0: 3 personnes sont mortes ces derniers jours. Près de 150 sont encore à bord, dont 5 Français. L'Organisation mondiale de la santé précise que ces infections sont rares et généralement liées à l'exposition de rongeurs. Un Allemand de 33 ans arrêté pour meurtre ce lundi soir par la police allemande, quelques heures après la mort de 2 piétons fauchés par un véhicule dans le centre-ville de Leipzig. Une enquête est ouverte pour meurtre et tentative de meurtre, mais aucun soupçon d'acte motivé par des raisons politiques n'est pour l'heure évoqué. L'Allemagne a connu ces dernières années plusieurs attaques à la voiture bélier, notamment contre des marchés de Noël. Jusqu'à 50 mm de pluie ce mardi, voire un peu plus, prévient Météo France. Le Gard et l'Hérault sont déjà placés en vigilance orange pluie inondation depuis 21h ce lundi soir. Mais un épisode méditerranéen durable s'installe et ce mardi, dès 6h du matin, deux nouveaux départements passent aussi en orange, la Mayenne et la Sarthe. Des pluies alors que le mois d'avril a été marqué en France par une grande douceur et une quasi absence de pluie, de quoi entraîner une grande sécheresse des sols. C'est une vidéo que vous avez peut-être vue ce lundi sur les réseaux sociaux, celle du cycliste français Paul Sexas qui se filme en train d'annoncer à ses grands-parents sa participation au Tour de France en juillet. Il l'a officialisé avec son équipe Décathlon CMA-CGM. Et puis c'était le rendez-vous annuel du monde du théâtre ce lundi aux Folies Bergères à Paris, la 37e cérémonie des Molières. Après un César il y a 2 mois, Laurent Lafitte a reçu cette fois-ci le Molière du meilleur comédien dans un spectacle de théâtre public pour La Cage aux Folles, pièce qui a d'ailleurs été élue meilleur spectacle musical.
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2: Est-ce la fin du cessez-le-feu au Moyen-Orient ? Nous allons tenter de répondre à cette question. Il y a eu en tout cas une journée, pour le moins, tendue autour du détroit d'Ormuz. D'abord, une attaque de drones aux Émirats Arabes Unis, démenti iranien sur le fait que des navires marchands aient pu franchir le détroit. Il y a eu, je vous le disais, cette explosion sur un navire sud-coréen, des tirs de la marine iranienne, alors que l'opération annoncée par Donald Trump est censée se poursuivre. Bonsoir Nathanaël Charbonnier.
3: Bonsoir.
2: De la rédaction internationale de Radio France. On va faire le point complet avec vous sur ce que l'on sait ce soir.
3: Alors on va commencer avec le face-à-face Iran-USA, si vous le voulez bien, et beaucoup de flou en effet. Les forces américaines ont annoncé avoir détruit 6 embarcations iraniennes et intercepté des missiles ainsi que des drones lancés par l'Iran contre des navires de la marine américaine et des bâtiments commerciaux. Le commandement américain a indiqué que des hélicoptères d'attaque Apache et Sea Hawk ont visé 6 bateaux iraniens qui représentaient, selon eux, une menace. Une information, vous l'avez évoquée, démentie par Téhéran quelques minutes plus tard. Ce qui est certain, c'est que ce matin, des navires militaires américains sont entrés dans le Golfe dans le cadre de leur mission d'escorte de navires commerciaux, comme l'avait annoncé hier le président américain. L'opération doit appliquer des destroyers lance-missiles, plus d'une centaine d'aéronefs et 15 000 soldats côté iranien. La télévision d'État affirme avoir tiré des missiles en guise d'avertissement contre des navires militaires américains. Information en partie confirmée par les Américains qui expliquent avoir intercepté des missiles de leur côté ainsi que des drones lancés par l'Iran. Enfin, sur le plan diplomatique, l'Iran a appelé les États-Unis à adopter une approche raisonnable et à abandonner leurs demandes excessives après avoir reçu de Washington à sa nouvelle proposition dans le cadre des négociations de paix entre les deux pays.
2: Alors, tension également avec les Émirats Arabes Unis.
3: Oui, les Émirats ont condamné une attaque iranienne de drones sur un pétrolier appartenant à leur compagnie pétrolière, et cela sans faire de victimes. Les autorités dénoncent un acte de piraterie, attaquent d'autres sites dans le pays et la région qui ont fait des blessés. Les autorités émiraties ont diffusé plusieurs alertes sur les téléphones portables et ont parlé d'escalade dangereuse. Parallèlement, les Iraniens explique ne pas vouloir cibler les Émirats. À noter qu'à Oman, deux personnes ont été blessées dans l'attaque d'un immeuble résidentiel dans une ville côtière et qu'une explosion suivie d'un incendie a frappé un navire sud-coréen dans le détroit d'Ormuz sans faire de victimes.
2: Et puis un front encore, évidemment, celui-là entre Israël et le Liban.
3: Oui, un responsable israélien a indiqué que l'armée était en état d'alerte élevé après que les forces américaines ont annoncé avoir détruit 6 bateaux iraniens et intercepté des missiles et drones tirés par Téhéran. Au Liban, le Hezbollah fait état de combat avec l'armée israélienne dans le sud du pays. Le président libanais Joseph Aoun a affirmé, lui, qu'un accord de sécurité avec Israël devait précéder toute rencontre entre les dirigeants des deux pays.
2: Merci beaucoup Nathanaël Charbonnier de la rédaction internationale de Radio France. Le général François Chauvency, rédacteur en chef de la revue Défense, est avec nous. Bonsoir. Sylvain Domergue-Gossier est avec nous, docteur agrégé de géographie, enseignant à Sciences Po Bordeaux, auteur de ce livre « Géopolitique des espaces maritimes » paru chez Armand Collin. D'abord, première question à vous, général François Chauvency. Est-ce la fin du cessez-le-feu, le retour de la guerre?
4: On a des signes quand même annonciateurs du durcissement finalement des positions, avec quand même, quand on commence à tirer des missiles sur les Émirats Arabes Unis, qui a déjà été le premier État qui a reçu le plus de missiles depuis le début de cette guerre, plus qu'Israël, on peut quand même se poser quelques questions. Et tous les éléments que vous avez apportés depuis tout à l'heure montrent à l'évidence que petit à petit, ça monte, et il y a un moment où ça va craquer. Car en parallèle, on ne parle absolument pas de négociation, on ne parle que finalement d'affrontement potentiel. Et on a des faits. Donc un navire qui est touché, des bateaux iraniens qui sont détruits, et puis bien entendu des informations contradictoires, que ce soit du côté américain du CENTCOM ou bien du côté iranien.
2: Vous restez avec nous, général François Chauvency. Sylvain Domergue est également à nos côtés, docteur agrégé de géographie. Vous avez écrit donc, je le disais, « Géopolitique des espaces maritimes » paru chez Armand Collin. Qui maîtrise aujourd'hui le détroit d'Ormuz ?
5: Oui, bonsoir, merci pour votre invitation. Eh bien écoutez, comme depuis plusieurs semaines, le détroit, c'est difficile de répondre de manière nette à cette question, parce qu'en fait ce détroit, il est maîtrisé par un subtil équilibre entre les deux forces, mais ce que l'on peut dire en tout cas, c'est que dans la dynamique actuelle, en tout cas telle que moi je l'aperçois, si on fait une analyse de texte ligne par ligne de ce qu'a publié Donald Trump ce matin, c'est qu'il est en train de les pousser à la faute, il est en train de pousser les Iraniens à commettre une faute, c'est-à-dire à tirer sur des navires, que ce soit des navires de guerre ou des navires civils qui s'engagent dans le détroit, et cette réouverture des hostilités permet à Donald Trump de justifier, de légitimer sa réponse militaire, qu'il a déjà commencé ce soir en tapant des petits navires iraniens. En tout cas, ce matin, c'était très clair, la rhétorique trumpienne de la mission humanitaire qui visait à libérer ces pauvres marins qui n'avaient rien fait, les Iraniens sont complètement tombés dans le piège, mais avait-il le choix?
2: Est-ce que vous validez cette théorie du piège, général François Chauvency?
4: Je pense qu'il y a la volonté du côté américain de pousser les Iraniens à la faute. Et les Iraniens tombent effectivement dans le panneau, oserais-je dire. Donc je pars tout à fait à ce point de vue. Nous sommes bien dans une situation où les Américains ne veulent pas passer pour les fauteurs de guerre. Ils évoquent différents arguments. Et de l'autre côté, les Iraniens attaquent. Donc à un moment donné, ils vont entraîner, je dirais, un état que je qualifierais de légitime défense, entre guillemets, qui justifiera toutes les actions américaines, d'autant qu'on voit bien que depuis des jours et des jours, le matériel américain arrive au Moyen-Orient, les unités se mettent en place, et on voit bien que la capacité de frappe américaine est en train de prendre toute sa place dans le règlement du conflit, au moins localement.
2: Au total, 891 navires se trouvent actuellement dans le golfe Persique, avec une majorité de bateaux en attente d'une résolution du conflit. On a vu Donald Trump et entendu aujourd'hui le président américain appeler la Corée du Sud à se joindre à l'action des États-Unis et d'Israël en raison de ce navire sud-coréen victime de tirs. Sylvain Domergue, est-ce que ça pourrait jouer un rôle, c'est-à-dire tous ces navires battant différents pavillons qui se trouvent coincés et leurs marins avec, victimes de cette situation et du blocage de ce détroit?
5: Oui, alors si le sens de votre question, c'est compte tenu de la nationalité des navires, est-ce que ça pourrait entraîner d'autres marines ou d'autres pays dans le conflit pour venir débloquer tout ça? Il faut prendre un peu de perspective parce que la plupart des navires qui sont bloqués battent pavillons panaméens, les îles Marshall, les Bermudes, etc. Ce sont des pavillons de complaisance pour beaucoup, hein. Donc là, ça sera un peu plus compliqué que ça. Ce qu'il va falloir regarder, c'est effectivement plutôt les intérêts économiques de chacun, plus que la nationalité des pavillons. Et effectivement, là, on voit bien que Donald Trump essaie d'élargir et de sa coalition, ou du moins de créer une masse critique, non pas une masse critique militaire, parce que je pense que le général sera d'accord, il a clairement le dessus, ou du moins il est difficile de faire mieux en termes de masse critique militaire. Par contre, il a besoin d'une masse critique politique. Et là, il a du mal à l'obtenir jusqu'à présent. Les Européens le laissent se débrouiller avec le bazar qu'il a fichu lui-même, hein, si vous voulez bien me passer l'expression. Et là, manifestement, il essaie d'élargir le cercle et de dire aux Asiatiques, notamment, c'est vous les premiers concernés par les exportations de pétrole dans la zone. Impliquez-vous dans la libération de ce détroit parce que c'est vous qui en avez principalement besoin.
2: On a quand même l'impression, général François Chauvency, que les Iraniens conservent une capacité certaine de nuisance dans ce détroit d'Ormuz. Quel est selon vous le réel potentiel des Iraniens pour empêcher la réussite de l'opération voulue par Donald Trump, hein, à savoir escorter les navires qui sont toujours coincés dans ce détroit d'Ormuz.
4: En fait, on est quand même dans, en quelque sorte, le mensonge et la propagande. On ne sait pas ce qu'il y a du côté iranien et on ne sait pas ce qu'ils sont vraiment capables de faire. Ce qu'ils font aujourd'hui ne sont pas des attaques massives, alors que même s'il y a des... Je passais des coups d'épingle aujourd'hui. Maintenant, je crois que l'instant de vérité risque d'arriver bientôt. Et je ne ferai aucun pronostic, je dirais, sur les capacités iraniennes. Donc finalement, on a tellement de chiffres contradictoires, sauf qu'on nous dit qu'il y a beaucoup de missiles, qu'il y a beaucoup de drones. En réalité, je pense que dès que l'affrontement commencera, même à une dose limitée, on va se retrouver à la réalité. Est-ce que les Iraniens sont capables vraiment de mettre en vigueur leurs menaces? Et ça, j'ai quand même un doute relatif, mais relatif simplement parce qu'on est quand même dans le manque de renseignements. Donc je pense que les Iraniens ont une capacité de nuisance, mais est-elle aussi importante qu'ils le prétendent? Et je pense que dès lors qu'il y aura un affrontement armé réel, sévère, on verra la réalité. Bon, on verra qui sera surpris, mais aujourd'hui il est très difficile de faire un état, je dirais, objectif de la situation et du rapport de force du coup, avec les capacités iraniennes.
2: Qu'est-ce que vous appelez un instant de vérité, général?
4: Ben, il y a un moment donné, si une frégate américaine était frappée par un missile iranien, ça serait un engrenage. Et l'engrenage sera une rétorsion, des mesures de rétorsion immédiates et massives du côté américain et la riposte immédiate des Iraniens face à cette rétorsion. Donc on aura un engrenage qui montrera aux extrêmes et là on verra la réalité des capacités militaires de part et d'autre, de ceux qui sont capables effectivement d'imposer leur volonté, de ceux qui ont effectivement les moyens de frapper au loin, avec quand même le risque, et c'est peut-être le risque qu'on connaît maintenant depuis 2 mois, c'est que les premières cibles ne sont pas forcément américaines, mais seront vraisemblablement les pays arabes du Golfe.
2: Alors justement, Sylvain Domergue, il y a eu ces attaques de drones sur les Émirats arabes unis. Que cherche l'Iran selon vous avec ces attaques, même si les Iraniens ont démenti avoir voulu cibler les Émirats arabes unis? Force est de constater qu'il y a eu ces attaques de drones, qu'il y a eu ces alertes sur les téléphones et le retour des cours à distance. C'est une annonce qui a été faite ce soir par le pouvoir émirati, le retour des cours à distance pour raison de sécurité en ce qui concerne les élèves et les universités.
5: Oui, c'est probablement une fusée à plusieurs étages. Je pense que la principale explication, c'est que les Iraniens ont bien compris depuis le début de ce conflit que le seul moyen de peser dans le conflit, à défaut de pouvoir peser véritablement militairement, c'est de peser sur les marchés internationaux et de créer la panique sur le pétrole, sur les marchés financiers, etc. Donc là, en s'en prenant aux Émirats arabes unis, qui est un des États de la zone qui s'est montré les plus virulents à l'égard du régime iranien, américains, qui a même poussé les américains à poursuivre les opérations jusqu'à ce que eh bien les iraniens abaissent le pavillon. Il y a certainement une volonté de frapper les infrastructures pétrolières émiraties de manière à de nouveau faire gonfler les prix du pétrole. On remarque qu'ils ont frappé notamment aujourd'hui le terminal de Fujairah, qui est l'un des terminaux portuaires qui se situe. Ils auraient pu frapper à l'intérieur du golfe Persique. Ils ont volontairement frappé le port, le seul port d'ailleurs émirati qui donne sur l'extérieur du golfe Persique en mer d'Arabie et qui actuellement est le point d'aboutissement d'un des rares pipelines qui évacue du pétrole du golfe Persique sans passer par le détroit d'Ormuz. Donc c'est une manière aussi d'appuyer là où ça fait mal sur les marchés financiers.
2: À quoi s'expose l'Iran, général François Chauvency, en ciblant, comme ils l'ont fait aujourd'hui, les Émirats arabes unis ?
4: Alors c'est la question qu'on peut se poser quand même depuis deux mois, parce qu'il n'y a pas que les Émirats arabes unis qui se sont fait frapper par l'Iran, alors que, faut quand même le rappeler, ni les uns ni les autres ne sont des États belligérants. Alors je veux bien croire que les Émirats arabes unis ont un peu poussé à la roue, néanmoins ils n'ont pas participé au combat. Nous avons quand même des frappes d'un État sur d'autres États qui ne sont pas en guerre avec lui. Donc là il y a quand même une question qu'on peut se poser. Alors les questions, effectivement, qu'est-ce qui peut se passer ? Moi je pense que déjà que l'Iran va s'exposer avec l'engrenage dont j'ai parlé tout à l'heure, à des frappes massives. C'est ce que font actuellement, ce que préparent les Américains manifestement. Il suffit de voir tous les flots de super avions avec les munitions, avec du matériel qui se déverse à partir d'Israël. Ensuite, il y a aussi les capacités, je dirais, locales. Il y a des capacités locales dans les États arabes du Golfe. Les Émirats arabes unis bénéficient d'une aide israélienne aujourd'hui pour contrer missiles et drones. Donc, on est, le terme, je vais le réutiliser, nous sommes dans un engrenage potentiel et je vois mal aujourd'hui comment cela va s'arrêter, sachant qu'en parallèle, on n'entend absolument pas parler de négociations, même, je dirais, de négociations discrètes. Donc, je ne vois pas une sortie de crise pacifique. Je vois plutôt un embrasement potentiel, alors limité ou pas, c'est difficile à dire. Et à force de frapper, je dirais, toutes les capacités énergétiques, notamment des Émirats arabes unis, mais il n'y a pas eu que ça. Et à un moment donné, peut-être que les États arabes sont contraints d'entrer aussi en guerre, alors que c'était pas forcément ce qu'ils voudraient.
2: Merci beaucoup, général François Chauvency, rédacteur en chef de la revue Défense, d'avoir été avec nous en direct sur France Info. Merci aussi à vous, Sylvain Domergue, docteur agrégé de géographie, enseignant à Sciences Po Bordeaux, auteur de ce livre géopolitique des espaces maritimes paru chez Armand Collin.
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6: Une partie des œuvres qui peuplent nos musées ont été volées ou pillées. C'est le fruit de l'histoire, la colonisation, l'occupation nazie. Mais comment le savoir ? Le choix de France Info vous fait découvrir aujourd'hui des enquêteurs bien particuliers. Bonjour Anne Chepeau.
7: Bonjour.
6: Certains musées mènent des recherches dignes de Sherlock Holmes pour retrouver la provenance de leur collection. L'une des plus grandes institutions parisiennes a même choisi de consacrer une salle à ses œuvres.
7: Oui, je vous emmène à Paris, au musée d'Orsay. Nous voici dans une toute nouvelle salle située au fond d'une des galeries de la Nef. Elle est consacrée au MNR pour Musées Nationaux Récupération. Des œuvres ramenées d'Allemagne à la fin de la Seconde Guerre mondiale et possiblement spoliées par les nazis. Le musée d'Orsay, qui en conserve au total 225, lance de nouvelles recherches pour identifier leurs propriétaires.
8: On a 12 peintures et une sculpture.
7: François Blanchetière, conservateur en chef au musée d'Orsay.
8: On a fait une sélection qui vise à montrer la diversité des MNR. On a quelques noms très connus, comme un très beau tableau de Renoir, un beau tableau de Degas, d'autres d'artistes moins connus. On a décidé de donner accès au revers de certaines de ces œuvres. On a ici, par exemple, deux tableaux qui sont présentés devant un miroir. Ce petit tableau, par exemple, de Georges Lafage-Lojol, qui est un peintre peu connu, un joli paysage. Si on se penche un petit peu, on peut voir une étiquette, par exemple, qui a été posée au revers de ce tableau lorsqu'il a été récupéré en Allemagne.
7: Dans cette salle, un tableau d'Eugène Boudin, un paysage normand, interpelle particulièrement Inès Rothermund-Reinhardt, chargée depuis 3 ans des recherches de provenance au musée d'Orsay.
9: Nous ne savons pas du tout à qui appartenait ce tableau avant la guerre. Nous savons en revanche que le tableau a été vendu par un certain Martin Fabiani, qui était un marchand extrêmement impliqué dans le trafic d'art pendant la période critique. Donc il est connu pour avoir vendu beaucoup d'œuvres, dont des œuvres spoliées à des familles juives à l'occupant. Ça, c'est un signe d'alarme et donc on espère pouvoir trouver à qui appartenait ce tableau avant la guerre.
7: Le tableau de Gustave Courbet, Les falaises d'Étretat, le plus célèbre MNR du musée, va lui aussi faire l'objet d'une recherche. Pour toutes ses œuvres, les archives françaises et allemandes vont être croisées dans l'espoir de nouvelles découvertes.
6: La recherche de provenance, Anne, ne concerne pas que les œuvres spoliées entre 1933 et 1945.
7: Non, elle porte aussi sur les objets acquis dans un contexte colonial. Nous partons à présent au musée d'Angoulême qui possède 7000 objets extra-occidentaux. C'est l'une des plus grosses collections publiques en France grâce à la donation faite dans les années 30 par le docteur Lhomme, un médecin charentais.
10: Cette collection, elle est très importante, c'est plus de 3200 œuvres.
7: Émilie Salaberry est la directrice du musée d'Angoulême.
10: Elle est l'œuvre d'un homme qui n'a jamais voyagé et donc moi ça m'a toujours interpellée sur comment peut-on rassembler autant d'objets sans quitter la France à la fin du 19e et au début 20e. C'est la pleine période de l'apogée de l'Empire colonial. Dans cette vitrine, on a une des pièces de la collection du docteur Lhomme. C'est un collier d'amulettes, caractéristique de l'Afrique de l'Ouest et du Maghreb. Et donc, c'est un collier sur lequel on a de forts doutes sur la légitimité d'acquisition. Ce collier aurait été extrait d'une tombe dans le cimetière de Sétif, en Algérie, par un lieutenant qui en fait don au docteur Lhomme. Et ceci est tracé dans un courrier qu'on a découvert il y a peu de temps.
7: Des recherches sont aussi en cours sur des pièces acquises plus récemment, dans les années 1980, auprès des missions protestantes de Paris. La loi sur les œuvres pillées pendant la colonisation, en cours d'examen au Parlement, pourrait accélérer les demandes de restitution et donc la recherche de provenance sur ces biens extra-européens.
6: Et quels sont les moyens dont disposent les musées pour effectuer ce travail ?
7: Eh bien, très peu. C'est particulièrement vrai pour les musées territoriaux comme celui d'Angoulême, Émilie Salaberry.
10: On n'est absolument pas dans les établissements qui ont la chance d'avoir des postes à temps complet ou même partiel sur ces sujets-là. C'est une difficulté. Nécessairement, ça va ralentir l'aboutissement des recherches. Ça va demander un temps très long.
7: Quelques musées nationaux, dont Orsay, ont dans leur équipe un chercheur de provenance à temps plein. Orsay, dont la présidente Annick Lemoine, sait ce qu'elle doit aux amis américains du musée qui soutiennent l'établissement.
11: Ils nous ont apporté 1 million d'euros, donc c'est vraiment conséquent, pour pouvoir compléter, renforcer nos équipes avec, pour 4 ans, 6 nouveaux chercheurs qui viennent travailler avec nous. C'est une situation extrêmement privilégiée, on le sait.
7: Les recherches sont longues, complexes, mais parfois elles aboutissent. Le musée d'Orsay a restitué 15 œuvres MNR depuis 1994, les deux dernières en 2024, 2 tableaux d'Auguste Renoir et d'Alfred Sisley.
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6: Bonjour Fanny Guinochet.
13: Bonjour.
6: Donald Trump a donc annoncé un relèvement des droits de douane sur les importations de voitures européennes. Le président américain prend le risque de relancer la guerre commerciale.
13: Oui, parce qu'on parle d'une taxe qui passerait à 25% sur les voitures européennes importées. Une surtaxe en vigueur dès la semaine prochaine. Alors le président américain accuse l'Union européenne de ne pas respecter l'accord commercial conclu avec Washington cet été. Souvenez-vous, Jérôme, Européens et Américains s'étaient entendus pour limiter les droits de douane sur les voitures et les pièces détachées à 15%. Bon, si on en croit Donald Trump, ce sera donc lundi prochain 25%. En réalité, avec cette annonce, Donald Trump fait payer aux Européens leur manque de soutien dans son offensive en Iran. Il leur met la pression alors qu'ils s'enlisent dans sa guerre au Moyen-Orient.
6: Ce sont surtout les Allemands qui sont visés.
13: Alors, en effet, l'Allemagne exporte près de 450 000 véhicules par an aux États-Unis et ce n'est pas un hasard. D'ailleurs, si Trump fait cette annonce quelques jours à peine après une dispute avec le chancelier allemand Friedrich Merz, qui a osé dire que les Américains n'ont visiblement aucune stratégie en Iran, ça a agacé Donald Trump. Autant vous dire que cette surtaxe est un sacré coup dur pour l'économie allemande parce qu'elle pourrait lui faire perdre jusqu'à 15 milliards d'euros selon un institut allemand. Reste que l'Italie ou encore la Suède vont y perdre, sans oublier la France, parce que cette surtaxe va pénaliser Stellantis, par exemple. Le constructeur importe aux États-Unis des Alfa Romeo, des Fiat, des Maserati. Et à un moment où Stellantis connaît déjà des difficultés, eh bien, c'est vraiment une mauvaise nouvelle.
6: Alors, que va faire l'Europe ?
13: Alors, les Européens savent qu'il ne sert à rien de surréagir à la moindre provocation de Trump. C'en est une supplémentaire. Il n'empêche, ils peuvent aussi répliquer parce que l'accord commercial passé l'été dernier avec les Américains, cet accord, celui-là même, dont Donald Trump estime qu'il n'a pas été respecté par les Européens, n'a en réalité pas été ratifié par Bruxelles. Donc les Européens peuvent décider de remettre en question l'ensemble du compromis, bien au-delà du seul sujet des voitures. Reste à voir si l'Allemagne, qui appelle déjà à une désescalade avec Washington, va suivre. En tout cas, ça va ouvrir des discussions à Bruxelles avec le risque d'entrer dans une guerre commerciale à grande échelle.
6: Votre chiffre du jour.
13: 56 milliards de dollars. $1 000, c'est le montant mis sur la table par GameStop, le distributeur de jeux vidéo, qui cherche à s'emparer d'eBay, le géant de la vente en ligne. En difficulté, GameStop espère avec ce rachat se redresser.
6: Fanny Guinochet.
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6: Et c'est l'heure de France Info Monde. Bonjour Nicolas Taillard.
14: Bonjour.
6: Le blocage du détroit d'Ormuz est au cœur des tensions entre les États-Unis et l'Iran. Nouvelle étape ce matin avec Donald Trump qui promet d'engager son armée pour libérer des navires coincés au Moyen-Orient. Un bras de fer qui en cache un autre entre la Russie et l'Ukraine.
15: Et si l'affrontement a lieu à plusieurs milliers de kilomètres des eaux du Golfe Persique, il est pourtant directement lié à cette crise et à ses conséquences. Avec l'envolée des cours des matières premières qui a suivi le blocage du détroit, la Russie empoche beaucoup plus d'argent qu'avant dans le cas du pétrole brut. Les revenus d'exportation ont quasiment doublé entre le 1er mars et le 1er avril, passant de 200 millions d'euros à près de 360 millions sur une période glissante de 2 semaines. Un bond similaire a été constaté pour le charbon ou le gaz naturel liquéfié. Une aubaine renforcée par la levée temporaire des sanctions américaines qui a permis à Moscou d'écouler des millions de barils stockés en mer et une véritable bouée de sauvetage au moment où l'économie russe éprouvait les pires difficultés. Si la hausse s'est tassée au cours du mois d'avril, ce butin alimente directement la machine de guerre russe.
6: Et c'est donc une cible pour l'Ukraine.
15: Oui, qui a renforcé une stratégie développée déjà méthodiquement depuis plus d'un an, cibler les raffineries, les dépôts pétroliers. En 2025, plus de 200 frappes ont visé des sites de production sur le territoire russe pour limiter les capacités d'exportation, mais aussi provoquer des pénuries. Or, ces frappes se sont intensifiées depuis fin février et particulièrement ces 2 dernières semaines avec des cibles situées parfois jusqu'à plus de 1500 kilomètres de l'Ukraine. Depuis le 18 avril, une dizaine de dépôts ont été attaqués. Les drones ukrainiens ont notamment touché les terminaux de Tuapse au bord de la mer Noire ou de Perm au beau milieu de l'Oural, deux sites qui représentent à eux seuls 10% de la capacité totale de production pétrolière russe.
6: Et est-ce que cette stratégie fonctionne ?
15: Alors le bilan précis des dégâts reste difficile à évaluer, tout cela est évidemment entouré d'une très grande opacité. Des images qui fuitent laissent tout de même imaginer l'ampleur des dommages, notamment ce panache toxique qui enveloppe depuis 2 semaines la région de Tuapse où l'incendie du grand terminal pétrolier a même contraint les autorités à déclencher l'état d'urgence. Dans un message posté vendredi, le 1er mai, Volodymyr Zelensky revendiquait avoir fait perdre 7 milliards de dollars à la Russie depuis le début de l'année. « Nous appliquons nos propres sanctions », ironise le président ukrainien, qui a promis d'intensifier encore ses attaques contre une manne indispensable à l'effort de guerre de Moscou.
6: Nicolas Taillard.
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1: Il est 2h30, le flash. Lisons Bourgeois. Le Premier ministre britannique Keir Starmer condamne ce lundi soir les attaques iraniennes contre les Émirats Arabes Unis. Il a appelé à une solution diplomatique au Moyen-Orient en demandant la fin de cette escalade. Ce lundi, les Émirats Arabes Unis ont de nouveau été visés par plusieurs attaques iraniennes. Le site pétrolier de Fujairah, l'un des seuls accessibles sans passer par le détroit d'Ormuz, a été ciblé par un drone qui a provoqué un incendie. Le ministère de la Défense des Émirats Arabes Unis annonce avoir intercepté 15 missiles iraniens sur la seule journée de lundi, premier jour d'une opération américaine pour rétablir une circulation des navires dans le détroit d'Ormuz. Après ces nouvelles attaques dans le Golfe, les cours du pétrole s'envolent. Le baril de Brent, référence internationale, a bondi de 5,80% ce lundi soir. En Allemagne, la police annonce ce lundi soir l'arrestation du conducteur suspecté d'avoir tué 2 personnes dans la journée en les fauchant à bord de son véhicule. L'accident s'est produit dans le centre-ville de Leipzig. On ne connaît pas encore le mobile exact de l'arrestation de cet Allemand de 33 ans. Ces dernières années, le pays a été traumatisé par plusieurs attaques à la voiture bélier, notamment dans des marchés de Noël. L'archipel espagnol des Canaries envisagé ce lundi soir pour accueillir le bateau de croisière suspecté d'être un foyer d'antivirus. Cette maladie qui peut provoquer de graves syndromes respiratoires. C'est possiblement à cause de cette maladie que 3 passagers sont morts ces derniers jours. 149 personnes sont toujours à bord, dont 5 Français. Pour le moment, le bateau ne peut pas débarquer et il est placé en quarantaine. Il n'y a pas eu 1 centime d'argent libyen dans cette campagne de 2007. C'est ce qu'a répété Nicolas Sarkozy ce lundi au dernier jour de son interrogatoire devant la cour d'appel de Paris. Ses avocats ont exploité une clé USB remise par l'ancienne épouse de l'intermédiaire franco-libanais Ziad Takieddine qui prouve, selon eux, que les échanges d'argent sont des rétrocommissions. En première instance, l'ancien président a été condamné à 5 ans de prison ferme. Place ce mardi aux avocats des parties civiles qui doivent plaider pendant 2 jours. La présidente de l'Assemblée nationale, Yaël Braun-Pivet, annonce saisir l'ARCOM. Démarche faite après la diffusion ce lundi d'une fausse une du magazine Closer, générée par IA et diffusée sur la chaîne CNews dans l'émission L'heure des pros. L'animateur Pascal Pro, qui a montré cette image à l'antenne et l'a commenté, s'est excusé depuis. Et puis le Gard et l'Hérault placés en vigilance orange pluie inondation ce lundi soir depuis 21h. Ça sera aussi le cas pour la Sarthe et la Mayenne dès ce mardi matin 6h. C'est un épisode méditerranéen qui s'installe, précise Météo France.
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3: Avant de revenir sur cette rencontre aujourd'hui au ministère de l'économie à Bercy entre le gouvernement et les représentants des distributeurs de carburant, on va s'arrêter sur cette journée une nouvelle fois très tendue, voire confuse dans le détroit d'Ormuz avec ces attaques de drones aux Émirats, ces démentis iraniens sur le fait que des navires marchands aient pu franchir le détroit, explosion également sur un navire sud-coréen et des tirs de la marine iranienne. Voilà ce qu'on disait tout à l'heure sur France Info dans l'émission des Informés. Guillaume Lagane, enseignant à Sciences Po et spécialiste des questions de défense.
4: Au-delà des déclarations des uns et des autres, il y a des frappes réelles qui ont été effectuées à la fois sur ce navire sud-coréen qui est en feu et puis d'autre part sur ce territoire des Émirats Arabes Unis qui se trouve à proximité d'Oman. Des deux côtés, on a une volonté d'escalade. Du côté américain, je crois que M. Trump s'est un peu lassé des circonvolutions iraniennes sur les négociations qui n'aboutissent pas, qui n'avancent pas. Il pense que sa pression économique peut porter, mais en même temps, il est revenu en début de journée à la politique traditionnelle des États-Unis qui consiste à assurer la liberté des mers et donc la volonté d'utiliser la force pour faire franchir le détroit d'Ormuz à un certain nombre de navires. Ça s'est manifesté au début de la journée. Je pense que les Iraniens, de leur côté, voulaient montrer que cette pression, ils y résistaient, d'où les tirs à la fois sur le navire sud-coréen et les Émiratis. On peut remarquer à cet égard qu'ils se sont gardés pour l'instant de dire directement, alors ils ont fait des déclarations en ce sens, mais il n'est pas établi qu'ils aient attaqué directement des navires américains, peut-être parce qu'ils ne le peuvent pas, et peut-être aussi parce qu'ils ne veulent pas s'y risquer, parce que ce serait effectivement, alors là, une le feu vert pour les Américains pour reprendre à nouveau les frappes sur le pays.
3: Guillaume Lagane, enseignant à Sciences Po, spécialiste des questions de défense, invité ce soir des informés de France Info avec Victor Maté. On va revenir évidemment maintenant sur ce rendez-vous entre le gouvernement et les distributeurs de carburant au ministère de l'économie à Bercy, avec ses prix à la pompe toujours élevés. C'est évidemment en lien avec ces événements et cette guerre au Moyen-Orient qui dure depuis 66 jours maintenant. Le litre de gaz se situe aujourd'hui en moyenne au-dessus de 2,20 €, le sans-plomb 95 à 2,03 €, et le gouvernement semble vouloir accentuer encore un peu plus la pression sur les distributeurs, Raphaël Ebenstein.
0: Oui, il souhaite en tout cas, selon nos informations, publier un indicateur des marges brutes calculé par la DGCCRF, la Direction Générale de la Concurrence et de la Répression des Fraudes, pour mesurer leur évolution depuis le début de la guerre au Moyen-Orient. Là, on est plutôt autour de 30 centimes par litre de gazole aujourd'hui, au lieu de 28-29. La publication envisagée se ferait par type de réseau, station indépendante, station de supermarché ou station appartenant à un groupe pétrolier, mais pas par enseigne directement, donc pas de name and shame, nommer et faire honte. Les différents distributeurs rappellent que la marge brute n'est pas la marge nette, car elle ne prend pas en compte les frais de transport et d'acheminement vers les stations, que seule la marge nette est le bénéfice réel. Or, elle se situe plutôt entre 1 et 3 centimes au maximum. Dans les stations de supermarché où les prix à la pompe sont traditionnellement moins élevés, le carburant représente un produit d'appel afin d'attirer les clients dans les rayons, d'où une très forte concurrence entre les enseignes, des ventes donc quasiment à prix coûtant. Total Énergie, seul réseau à pouvoir afficher un plafonnement des prix, 2,25 € le litre de gazole, bénéficie lui de sa position de groupe intégré qui produit du pétrole, le raffine et le distribue ensuite sous forme de carburant.
3: Et au-delà de la question des marges, Raphaël, le gouvernement poursuit une politique d'aide ciblée, notamment envers les gros rouleurs.
0: Après les aides aux professions les plus touchées par les hausses des prix des carburants, transporteurs routiers, agriculteurs ou pêcheurs, le gouvernement a donc publié ce week-end au Journal officiel les modalités d'une indemnité carburant de 50 €, ce qui représente, selon ses calculs, l'équivalent de 20 centimes par litre en moyenne sur 3 mois. Elle vise les salariés gros rouleurs qui font plus de 15 km par jour pour se rendre au travail et qui gagnent jusqu'à un peu plus de 1 500 € net par mois pour une personne seule, 4 500 € pour un couple avec deux enfants. Le formulaire de demande de cette indemnité sera disponible à partir du 27 mai sur le site impots.gouv.fr via son propre espace personnel. Il faudra notamment fournir le numéro d'immatriculation, la carte grise de la voiture. L'indemnité sera versée dans les 10 jours suivant la demande, promet déjà le ministère de l'économie.
3: Raphaël Ebenstein, bonsoir Olivier Gantois.
5: Bonsoir,
3: vous êtes le président de l'Union française des industries pétrolières. Comment s'est passée cette réunion aujourd'hui ?
5: Écoutez, ça s'est plutôt bien passé dans la mesure où le gouvernement a montré qu'il avait écouté nos critiques à l'égard de cette étude sur les marges brutes qui vient d'être évoquée et qui, dans sa première version, contenait des erreurs. Ces erreurs ont été corrigées et de fait, du coup, les chiffres montrent que les marges brutes des distributeurs ont baissé en mars et en avril. Sur les prix publiés aujourd'hui par le ministère de l'Énergie, les marges brutes de distribution étaient de 25 centimes par litre sur le sans-plomb et de 26 centimes par litre sur le diesel. Donc elles ont baissé par rapport à janvier-février.
3: Est-ce que le gouvernement vous a mis la pression ?
5: Oui, tout à fait. Et je dirais c'est normal. Hein. Je veux dire, comme ça a été dit, on reste dans des prix des carburants très élevés. Malgré, je le mentionne quand même, la baisse de 15 centimes qu'on a eue depuis 3 semaines sur le diesel, on reste à des prix très élevés et il me paraît tout à fait normal que le gouvernement s'inquiète du pouvoir d'achat des gens ou des moyens mis en œuvre par les entreprises et qu'ils nous mettent la pression pour s'assurer qu'on ne profite pas de la situation de crise pour en rajouter un peu.
3: Olivier Gantois, quelles sont les marges de manœuvre pour essayer de faire baisser, si c'est possible, les prix des carburants à la pompe ?
5: Elles sont très limitées. Donc, il y aura en effet manifestement cette publication pour plus de transparence de l'évolution de ces marges brutes de distribution. J'ai cru comprendre que le gouvernement voudrait le faire de manière hebdomadaire, peut-être dès la semaine prochaine. Donc ça, c'est vraiment de la transparence. Et puis, l'autre marge de manœuvre, même si elle, est limitée, soyons honnêtes, c'est pour le consommateur, pour l'automobiliste, de faire jouer le jeu de la concurrence, parce que même à des prix élevés, la distribution des carburants reste très concurrentielle en France.
3: Est-ce que personne, Olivier Gontois, ne se sert au passage et ne profite de la crise, selon vous, entre les raffineurs, les distributeurs, les fournisseurs?
5: Alors, c'est ce qui a été démontré du point de vue des distributeurs de carburant. Le ministre des Finances a tenu à nous rappeler que le gouvernement ou l'État lui-même ne profite pas de la crise actuelle pour percevoir, on va dire, davantage de taxes. Donc, manifestement, personne ne profite de cette crise, même si, encore une fois, les prix internationaux pétroliers restent élevés et les prix à la pompe, du coup, restent très élevés.
3: Il n'y a pas de comportement suspect de gens qui profitent du contexte géopolitique, à votre avis?
5: Non, mais je sais que non, mais ce qui aide à ça, c'est que certains sont vertueux, hein. Il y a eu des opérations de

0: centimes de marge brute de distribution cette semaine, c'est la moyenne entre toutes les enseignes, hein. C'est pas une enseigne en particulier. Donc ces marges brutes sur l'ensemble de la distribution des carburants ont baissé depuis janvier-février, c'est-à-dire depuis avant le conflit en Iran.
1: Olivier Gantois, vous êtes le président, je le rappelle, de l'Union française des industries pétrolières. Comment voyez-vous l'avenir, l'évolution de la situation? Est-ce que vous avez des inquiétudes d'abord sur l'évolution des prix? Et ensuite, est-ce que vous avez une inquiétude plus ou moins forte sur des risques de pénurie?
0: Alors, je pars du principe que pour ce qui est de l'évolution du conflit, c'est-à-dire aussi bien du blocage d'Hormuz que du conflit autour de l'Iran, nous, en tout cas, n'avons aucune visibilité. Donc, on s'inscrit dans une logique dans laquelle le conflit dure. Dans cette logique-là, il y a deux éléments. Premièrement, les prix vont rester élevés. Ils ont déjà augmenté dès le début du conflit, de toute manière, même s'ils ont un peu rebaissé sur le gazoil ces trois dernières semaines. On va garder des prix élevés. Ma prédiction, c'est que tant que le conflit dure, mais à la fois le blocage d'Hormuz et le conflit autour de l'Iran, on restera dans des prix à la pompe très élevés. Deuxièmement, sur l'approvisionnement, notamment des stations-service et l'approvisionnement pétrolier de la France de façon générale, nous avons, comme depuis le début du conflit, une visibilité limitée que je considère de 3 à 4 semaines. Donc aujourd'hui, je peux vous dire que pour le mois de mai, les approvisionnements aussi bien en pétrole brut pour les raffineries françaises que en produits finis pétroliers, puisqu'on importe également des produits finis, notamment du diesel et du carburant pour les avions, du carburéacteur, tous ces approvisionnements pour le mois de mai seront assurés. Au-delà de 3 à 4 semaines, je n'ai pas de visibilité, c'est en ça que la situation actuelle est extraordinaire. Ça ne veut pas dire que dans 4 semaines et un jour, on tombe en rupture. Je n'ai pas de signaux à aujourd'hui qu'on va vers une pénurie, en tout cas en France et de façon générale pas en Europe, aussi bien sur le pétrole brut que sur les produits finis pétroliers.
1: Qu'est-ce qui pourrait amener à une pénurie? Pourquoi vous n'avez pas de visibilité au-delà de 3-4 semaines? Qu'est-ce qui pourrait faire qu'il y ait réellement un risque de pénurie?
0: Alors pourquoi est-ce qu'on n'a pas la visibilité habituelle qui est sur plusieurs mois? C'est parce que comme une partie des approvisionnements, notamment en produits finis, venaient du Moyen-Orient, qu'on est obligé d'aller chercher ces produits ailleurs, on est dans des schémas logistiques d'approvisionnement qui sont inhabituels, et donc on n'arrive pas à avoir de garantie sur plus que les quelques semaines à venir sur ces solutions alternatives. Même si, encore une fois, depuis 2 mois, ça tient, et encore pour 1 mois, au moins, voire un peu plus. Néanmoins, on peut pas garantir l'avenir, c'est-à-dire que il est possible qu'à un moment, on ait atteint les limites de la flexibilité qu'on utilise aujourd'hui pour remplacer les approvisionnements du Moyen-Orient. Je rappelle qu'aujourd'hui, il manque dans le monde à peu près 7 millions de barils par jour. Donc, ce n'est que 7% de la demande mondiale, mais ce sont quand même 7 millions de barils par jour. Peut-être qu'à un moment, au bout de quelques mois, mais je ne sais pas au bout de combien de temps, on aura un problème pour approvisionner. À aujourd'hui, quand on se projette, même qu'on essaye de se projeter au-delà de ces 3 à 4 semaines dont je parlais, aujourd'hui, on ne voit pas arriver de problème d'approvisionnement.
1: Merci Olivier Gantois pour toutes ces précisions, président de l'Union française des industries pétrolières.
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3: Salut, c'est Léo. Ça dit quoi?
4: Est-ce que vous savez pour quelles raisons vous avez été verbalisé?
5: Trop dansé.
6: Bonsoir Jean-Luc Mélenchon.
7: Bonsoir madame.
6: Êtes-vous candidat à la présidentielle?
7: Oui, je suis candidat.

0: Et ouais, ça y est, Jean-Luc Mélenchon est candidat.
1: Mais non ! Mais hasard de dingue !
0: Mais bon, comme c'est pas une grosse surprise, on en reparle après. Ce qui reste la grosse actu du week-end, cette énorme free party près de Bourges.
2: C'est vraiment cette musique, voilà, art-tech, hardcore, drum and bass, ça on trouve nulle part, quoi.
0: Plus de 20 000 toughers réunis pour danser 3 jours non-stop, dans un idéal alternatif sans distinction sociale, et pas n'importe où, sur un terrain militaire pour dire non à la guerre. Et surtout dans le Cher, là où est né le ministre de l'Intérieur, Laurent Nunez, qui veut les réprimer.
3: Ça ne fait que me renforcer dans la conviction qui est la mienne de continuer à porter un projet de loi qui s'appelle Riposte, qui va exactement dans le même sens. Organiser une rave party maintenant, ce sera un délit.

0: vie, jusqu'à 2 ans de prison et 30 000 euros d'amende pour les organisateurs, 300 euros pour les participants, avec inscription au casier judiciaire. C'est un projet du gouvernement
1: à très court terme, à très court terme,
0: qui s'inscrit donc en héritier d'années de répression des teufs. Les politiques dénoncent de plus en plus l'occupation illégale de terrain, les nuisances sonores, les dégâts environnementaux et la consommation de drogue.
2: Même si, ouais, bon, on va piétiner quelques champs et puis on va faire du bruit pendant quelques temps. En soi, on rend l'endroit, il est propre, il n'y a pas de poubelle, il y a des stands de RDR, il y a la protection civile. Genre, même si c'est fait illégalement, c'est quand même bien fait, quoi.
0: La preuve, selon les teufeurs, sur les 20 000 personnes venues sur place ce week-end, seulement 81 ont dû être prises en charge par les secours, 0,4%. C'est la même proportion que lors d'un festival comme les Eurocs, par exemple. Alors certains, parfois même venus de l'étranger, ne comprennent pas pourquoi les politiques s'en prennent plus à eux et promettent de revenir les prochaines années.
3: C'est une honte. Ils criminalisent une culture comme si on tuait des gens, alors que ce n'est pas le cas. On ne fait de mal à personne.
4: Bien sûr que moi, je ne rencontre ici que des gens qui ne comprennent pas.
5: Non, ils sont gentils.
4: Que l'on puisse s'installer sur un terrain en toute insouciance.
5: Ben, vous voulez faire comment? Faut prendre son mal en patience. Et puis il y a comme ça que ça se passera bien.
6: Nous on n'aime pas la police comme Jean-Luc Mélenchon.
0: Et donc Jean-Luc Mélenchon, présent chaque saison, c'est ce que disait déjà le Remix il y a 5 ans pour la présidentielle de 2022 à laquelle il avait encore échoué.
7: Les plus jeunes vont me dire, eh bien, on n'y est encore pas arrivé. C'est pas loin, hein. Faites mieux. Merci.
0: Sauf que 5 ans plus tard donc, il n'y a pas plus de place pour les jeunes à 74 ans. Le leader de la France Insoumise a officialisé hier soir aux 20h de TF1 sa 4e candidature consécutive à la présidentielle. Et cette fois, son adversaire principal, ce sera Jordan Bardella.
8: Puisqu'il paraît qu'il va gagner. Honnêtement, je ne le crois pas. Je ne sais même pas s'ils seront au deuxième tour. La dernière fois, on m'avait mis 20 points derrière eux. À la fin, à un point près, ils n'étaient pas au deuxième tour. Donc je pense que nous allons les battre à plate couture, pire encore pour 2024.
6: Jean-Luc Mélenchon.
0: Allez, dans le reste de l'actu ce lundi 4 mai...
9: Et maintenant, le cochon !
0: C'est un reportage France Inter que tu pourras aussi voir ce soir dans le 20h de France 2. Les micros cachés à un banquet du canon français financé par le milliardaire ultra-conservateur Pierre-Édouard Sterrin et régulièrement accusé de débordements racistes, voire nazis, ce que démentent à chaque fois les organisateurs du canon français qui, eux, assurent faire un événement juste franchouillard qui crée du lien social et fait travailler les artisans locaux. Sauf que sur place, donc dans un de ces banquets, mon collègue Antoine Gignot en a vu des saluts nazis et d'autres choses.
10: Le cochon fait fuir. Ah mais du cochon, t'es tranquille.
11: Tu me fous une urne à la fin. Là.
10: Sur les 4000 personnes, t'en as 3999, c'est 90% du Bardella.
11: Ici, il y a nous, puis il y a les animaux en face.
0: Allez, deux nouvelles plus sympas ce lundi. Ça y est, le repas à 1 euro est désormais ouvert à tous les étudiants dans les restaurants universitaires.
12: Bah là, je vais y aller midi et soir, là.
13: Je me suis cassé le ventre. Oh, c'était un délice.
0: Il y a aussi une aide qui arrive fin mai pour l'essence, mais que de 50 euros, versée en une seule fois à ceux qui gagnent moins de 1500 euros net par mois et qui font plus de 15 km pour aller au travail. Pendant que la tension continue de monter avec l'Iran qui menace les États-Unis, puisque Donald Trump annonce une opération pour débloquer le détroit d'Ormuz, il doit mobiliser l'armée américaine ce lundi pour escorter des navires d'autres pays. Et puis pour rester dans le thème de la teuf, ce vendredi 4 mai, c'est la journée internationale de Star Wars qui s'apprête à revenir au cinéma dans 3 semaines avec The Mandalorian et Grogu, la suite de la série qui nous a fait découvrir l'une des créatures les plus mignonnes de l'univers, Bébé Yoda. Ce sera le 20 mai au cinéma.
14: Arrête.
0: C'était Léo de France Info. Allez, ciao.
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16: C'est bientôt chez vous et nous sommes avec Yann Rousseau ce matin. Bonjour Yann.
17: Bonjour.
16: Vous nous emmenez en Australie, l'Australie qui ouvre une bataille inédite contre les géants de la tech. Le gouvernement australien vient de décider de créer une taxe, une nouvelle taxe pour forcer les géants d'Internet à payer pour les informations qu'ils proposent gratuitement sur leur plateforme.
12: Oui, c'est un débat que suivent de très près beaucoup de pays. Le gouvernement australien part d'une analyse assez simple. Il explique que tout le monde trouve normal le fait de payer pour écouter de la musique, pour lire des livres ou pour regarder des films. Et donc, explique-t-il, il serait logique d'accepter de payer également pour accéder aux informations qui sont fabriquées par des journalistes professionnels. C'est un contenu comme un autre, il doit donc être rémunéré. Et le gouvernement australien veut forcer les géants d'Internet, qui diffusent aujourd'hui ce contenu gratuitement, à rémunérer normalement les entreprises de presse.
16: Ils ne veulent pas taxer l'information.
12: Non, ils veulent taxer les groupes de la tech qui, justement, ne veulent pas payer pour les informations qu'ils partagent. Donc, le gouvernement australien vient de préparer une nouvelle loi qui pourrait être votée début juillet. Le texte vise particulièrement trois géants, Meta, qui gère Facebook, Google, qui possède Instagram, et puis également TikTok, qui, vous le savez, est maintenant possédé par des investisseurs américains. Il leur demande de passer rapidement des accords financiers avec les médias australiens. Ils devraient s'engager à payer pour partager leur contenu, puisqu'ils génèrent beaucoup de profits grâce aux informations qui sont créées par d'autres. Si ces groupes de tech ne veulent pas passer d'accord, eh bien ils seront automatiquement soumis à une nouvelle taxe. Chaque année, ils devront verser 2,25% de tous les revenus qu'ils génèrent en Australie. Cet argent ira dans un fonds qui sera réparti entre tous les médias professionnels du pays. Chacun recevra une somme en fonction du nombre total du journaliste qu'il emploie. Au total, la taxe pourrait générer 150 millions d'euros par an à partager entre les journaux, les radios et les télés du pays.
16: Comment est-ce que les géants de la tech voient cette nouvelle taxe ?
12: Bien sûr, ils sont furieux, ils expliquent que c'est un nouvel impôt injuste, une sorte de taxe sur le numérique qui ne tiendrait pas compte de leur modèle économique. Et le sujet devient même politique, car tous les géants de la tech visés sont pour l'instant américains. Mais le gouvernement australien dit qu'il tiendra bon, et tant pis si cela envenime encore les relations avec Washington.
16: Merci, c'était Yann Rousseau.
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17: Bonjour Salomé Lelouch.
18: Bonjour.
17: On pourrait dire que vous êtes née sur scène. Salomé, pour être franche, fille de Claude Lelouch et Evelyne Bouix, élevée par Pierre Arditi, notamment, vous avez grandi entre les plateaux de cinéma et les coulisses du théâtre. Très tôt, vous vous tournez, vous observez, vous apprenez, mais après plus de 15 ans devant la caméra et sur scène, vous faites un choix fort. À 20 ans, vous arrêtez de jouer pour passer de l'autre côté. Très vite, vous imposez votre regard avec des pièces qui rencontrent le public et aujourd'hui même des lieux que vous dirigez. Et avec Nulle part, vous portez aujourd'hui un sujet intime, encore tabou, celui des femmes qui n'ont pas d'enfants. Vous êtes sur scène avec ce spectacle que vous avez coécrit avec Françoise Gillard et Kelly Gori. Il se jouera au Théâtre Antoine à partir du 18 mai, notamment dans le cadre du festival Parole Citoyenne. Comment aider l'idée de Nulle part, mais je vais vous laisser raconter ce que ça veut dire parce qu'on a l'impression que c'est inventé et pas du tout.
18: Pas du tout, non, c'est un mot qui définit les femmes qui n'ont pas d'enfants. C'est le terme biologique. Vous êtes nulle part si vous n'avez jamais eu en fait d'œuf dans votre ventre. Et c'est né. En fait, on devait faire avec Françoise Gillard un autre spectacle. Et pour des raisons d'agenda et du fait qu'il va être édité en livre, on n'a pas pu le faire au théâtre. Et on s'est retrouvé avec un créneau et on s'est demandé de quoi on avait envie de parler. Sans se rendre compte qu'à chaque fois qu'on se voyait pour parler du sujet qu'on avait envie de mettre sur scène, on parlait beaucoup du fait qu'elle n'avait pas d'enfants. Et au bout d'un moment, c'est imposé, en fait, le sujet. Et très vite, on s'est rendu compte que la question d'avoir ou pas des enfants dans notre société intéressait et était importante aussi, même pour les gens qui en ont.
17: Pourquoi, selon vous, le fait de ne pas avoir d'enfants reste encore aujourd'hui quelque chose dont les femmes doivent se justifier ?
18: Parce qu'on part du principe qu'elles en veulent forcément. Parce qu'on part du principe que tout le monde est fait pour être parent. Il n'y a aucune volonté politique derrière notre spectacle de dire que c'est bien de ne pas en faire ou que c'est pas bien de ne pas en faire. C'est toutes ces voix qu'on veut entendre. Pourquoi des femmes souffrent de devoir se justifier, de devoir faire des enfants, mais d'une certaine manière, pas d'une autre? Comment cette injonction a pesé et pèse encore? Et je pense que c'est intéressant parce que c'est pas vrai que pour les enfants, c'est vrai pour plein d'autres choses. Moi-même, je demande très vite à quelqu'un que je connais pas, je lui ai posé la question, alors tu fais quoi dans la vie et ça va et en ce moment et t'as des enfants. J'ai pas envie de m'en empêcher uniquement parce que j'ai entendu plein de femmes me dire, ah là là, c'est hyper douloureux qu'on pose cette question. Et nous, ce qu'on a essayé, c'est de plus faire que ce soit douloureux de poser la question, mais de faire que ce ne soit pas douloureux de répondre, j'en ai pas eu envie ou j'ai pas réussi.
17: Est-ce que vous pensez aujourd'hui que s'engager, être féministe, c'est devenu presque une obligation pour faire évoluer le regard sur les femmes?
18: Oui, et je le dis d'autant plus facilement que moi, j'étais pas une féministe de la première heure, pas une bonne féministe et que j'ai mis du temps à le comprendre. J'ai toujours eu envie de m'adresser aux gens que je comprenais pas. Quand on fait un spectacle sur l'extrême droite, inviter que des gens de gauche qui vont être d'accord pour dire que l'extrême droite c'est nul, je pense que ça n'a pas grand intérêt à part être un peu résistant à bon compte et se dire chouette, génial, c'est super. Là, j'ai envie de parler avec des gens qui pensent que c'est important d'avoir des enfants. C'est ceux qui vous mettent mal à l'aise quand vous dites que vous n'avez pas d'enfants que j'ai envie de voir.
17: Vous avez grandi dans une famille où le cinéma est omniprésent, Salomé. Est-ce que c'est difficile de se construire quand on est la fille de...
18: Oui, et en même temps, il y a tellement de choses beaucoup, beaucoup plus difficiles que de se construire avec un père qui est quand même présent, qui est quand même intéressant. On est d'accord sur à peu près rien politiquement,
17: c'est vrai.
18: On s'engueule sur à peu près tout. Mais c'est passionnant et c'est intéressant. Je peux pas dire que c'est dur. C'est dur, encore une fois, dans le regard des autres, c'est-à-dire les gens qui pensent que vous devriez pas être là ou que vous êtes là pour des mauvaises raisons. Je comprends très bien qu'on se dise ah là là, ça a été plus facile. Et oui, c'est vrai, il y a plein d'endroits où ça a été plus facile, plein d'endroits où ça l'a pas été. Aujourd'hui, c'est pas un combat que j'ai envie de mener que de dire oh là là, c'était quand même pas facile d'être la fille de mon papa.
17: Est-ce que le fait d'écrire et de mettre en scène, de mettre en lumière les autres, vous a permis de vous sentir plus libre, justement, plus à votre place?
18: Oui, c'est génial. Même si on n'en fait pas son métier, je suis convaincue qu'écrire et écrire tous les jours, les gens devraient le faire, tenir un journal, écrire. C'est une rencontre avec soi-même qui est extraordinaire. Il n'y a rien qui me fallait mieux qu'après avoir écrit et avoir été chercher vraiment le détail des choses.
17: On se rend compte à quel point on est formaté finalement.
18: C'est fou.
17: Sur l'histoire de la famille, il y a aussi un côté très religieux. Dans toutes les religions, de procréer, c'est acte d'avenir, entre guillemets, c'est acte de responsabilité sociétale.
18: C'est vrai, d'ailleurs, j'ai interrogé un ami très, très, très écolo qui n'avait pas d'enfant à l'époque où je l'ai interrogé et je lui ai dit, mais c'est fou, la plupart des écolos, beaucoup en tout cas, font plus d'enfants parce qu'ils ont peur du monde. Et il m'a dit, mais pas du tout, au contraire, c'est maintenant qu'il faut faire des enfants et c'est maintenant que les écolos doivent en faire pour que les écolos éduquent la nouvelle génération à bien se comporter. Donc, en fait, il n'y a pas quelqu'un qui a raison et quelqu'un qui a tort. Et c'est ça qu'on veut essayer de partager. Moi, je parle du fait que j'ai pas voulu de deuxième enfant, que mon compagnon en voulait un et que je lui ai proposé de le faire avec quelqu'un d'autre. Et ça a choqué tout le monde en disant, mais enfin, si vous restez ensemble, pourquoi le faire avec quelqu'un d'autre? Et on est encore une fois, à chaque fois qu'il y a de la souffrance, dans 95% des cas, on a repéré que c'était le regard que posait la société sur les choix qu'on faisait.
17: Merci beaucoup, Salomé Lelouch, d'être passée dans Le Monde Élodie sur France Info. Nulle part que vous avez coécrit avec deux autres femmes engagées comme vous et qui se jouent donc à Parole Citoyenne le 18 mai prochain. Merci beaucoup.
18: Merci.
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0: juste.
1: Il est 3h, le flash Lison Bourgeois. La trêve au Moyen-Orient est plus fragilisée que jamais. Les Émirats Arabes Unis ont de nouveau été visés par plusieurs attaques iraniennes ce lundi. Le site pétrolier de Fujairah, l'un des seuls accessibles sans passer par le détroit d'Ormuz, a été ciblé par un drone qui a provoqué un incendie. Le ministère de la Défense des Émirats Arabes Unis annonce avoir intercepté 15 missiles iraniens sur la seule journée de lundi, premier jour d'une opération américaine pour rétablir une circulation des navires dans le détroit d'Ormuz. Et selon Kiev, depuis le début de la guerre avec l'Iran, plusieurs pays du Golfe ont sollicité l'aide de l'Ukraine pour abattre des drones et missiles iraniens tirés sur leur territoire. Le président ukrainien Volodymyr Zelensky est justement arrivé ce lundi à Bahreïn pour des discussions sur la coopération en matière de sécurité. Un conflit au Moyen-Orient qui ne cesse de faire grimper les prix à la pompe. Les cours du pétrole s'envolent. Le baril de Brent a bondi de 5,80% ce lundi soir. Mais tous les approvisionnements du mois de mai seront assurés, dit le président de l'Union française des industries pétrolières. Les représentants des distributeurs ont de nouveau été reçus au ministère de l'Économie ce lundi. En Allemagne, une première arrestation après la mort de deux piétons fauchés par un véhicule dans le centre-ville de Leipzig ce lundi après-midi. La police indique que le conducteur, un Allemand de 33 ans, a été arrêté pour meurtre, mais sans évoquer de mobile. Plusieurs dirigeants de la région ont quand même précisé qu'il s'agissait d'un acte volontaire, peut-être une course motivée par une folie meurtrière. Les îles de Las Palmas et de Tenerife, dans l'archipel espagnol des Canaries, envisageaient pour débarquer les passagers de la croisière suspectée d'être un foyer d'antivirus. Cette maladie qui peut provoquer un syndrome respiratoire aigu. 3 personnes sont mortes ces derniers jours. 149 sont toujours à bord, dont 5 Français. La croisière reliait l'Argentine au Cap-Vert, mais n'a pas été autorisée à accoster. Le Gard et l'Hérault placés en vigilance orange, pluie, inondation depuis 21h ce lundi soir. Ce sera aussi le cas pour la Sarthe et la Mayenne dès ce mardi matin 6h. C'est en fait un épisode méditerranéen durable, précise Météo France. Et puis un peu plus de 2 mois après avoir reçu le César du meilleur acteur pour la femme la plus riche du monde, Laurent Lafitte continue de prendre la lumière. Il décroche ce lundi soir le Molière du meilleur comédien dans le théâtre public pour sa performance dans La Cage aux Folles. Cage aux Folles qui a d'ailleurs remporté le prix du meilleur spectacle musical.
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3: Est-ce la fin du cessez-le-feu au Moyen-Orient? Nous allons tenter de répondre à cette question. Il y a eu en tout cas une journée, pour le moins, tendue autour du détroit d'Ormuz. D'abord, une attaque de drones aux Émirats Arabes Unis, démenti iranien sur le fait que des navires marchands aient pu franchir le détroit. Il y a eu, je vous le disais, cette explosion sur un navire sud-coréen, des tirs de la marine iranienne, alors que l'opération annoncée par Donald Trump est censée se poursuivre. Bonsoir Nathanaël Charbonnier.
4: Bonsoir.
3: De la rédaction internationale de Radio France. On va faire le point complet avec vous sur ce que l'on sait ce soir.
4: Alors on va commencer avec le face-à-face Iran-USA, si vous le voulez bien, et beaucoup de flou en effet. Les forces américaines ont annoncé avoir détruit 6 embarcations iraniennes et intercepté des missiles ainsi que des drones lancés par l'Iran contre des navires de la marine américaine et des bâtiments commerciaux. Le commandement américain a indiqué que des hélicoptères d'attaque Apache et Seahawk ont visé 6 bateaux iraniens qui représentaient, selon eux, une menace. Une information, vous l'avez évoquée, démentie par Téhéran quelques minutes plus tard. Ce qui est certain, c'est que ce matin, des navires militaires américains sont entrés dans le Golfe dans le cadre de leur mission d'escorte de navires commerciaux, comme l'avait annoncé hier le président américain. L'opération doit impliquer des destroyers lance-missiles, plus d'une centaine d'aéronefs et 15 000 soldats côté iranien. La télévision d'État affirme avoir tiré des missiles en guise d'avertissement contre des navires militaires américains. Information en partie confirmée par les Américains qui expliquent avoir intercepté des missiles de leur côté ainsi que des drones lancés par l'Iran. Enfin, sur le plan diplomatique, l'Iran a appelé les États-Unis à adopter une approche raisonnable et à abandonner leurs demandes excessives après avoir reçu de Washington à sa nouvelle proposition dans le cadre des négociations de paix entre les deux pays.
3: Alors, tension également avec les Émirats Arabes Unis.
4: Oui, les Émirats ont condamné une attaque iranienne de drones sur un pétrolier appartenant à leur compagnie pétrolière, et cela sans faire de victimes. Les autorités dénoncent un acte de piraterie, attaquent d'autres sites dans le pays et la région qui ont fait des blessés. Les autorités émiraties ont diffusé plusieurs alertes sur les téléphones portables et ont parlé d'escalade dangereuse. Parallèlement, les Iraniens expliquent ne pas vouloir cibler les Émirats. À noter qu'à Oman, deux personnes ont été blessées dans l'attaque d'un immeuble résidentiel dans une ville côtière et qu'une explosion suivie d'un incendie a frappé un navire sud-coréen dans le détroit d'Ormuz sans faire de victimes.
3: Et puis un front encore, évidemment, celui-là entre Israël et le Liban.
4: Oui, un responsable israélien a indiqué que l'armée était en état d'alerte élevé après que les forces américaines ont annoncé avoir détruit 6 bateaux iraniens et intercepté des missiles et drones tirés par Téhéran. Au Liban, le Hezbollah fait état de combat avec l'armée israélienne dans le sud du pays. Le président libanais Joseph Aoun a affirmé, lui, qu'un accord de sécurité avec Israël devait précéder toute rencontre entre les dirigeants des deux pays.
3: Merci beaucoup Nathanaël Charbonnier de la rédaction internationale de Radio France. Le général François Chauvency, rédacteur en chef de la revue Défense, est avec nous. Bonsoir. Sylvain Domergossier est avec nous, docteur agrégé de géographie, enseignant à Sciences Po Bordeaux, auteur de ce livre « Géopolitique des espaces maritimes » paru chez Armand Collin. D'abord, première question à vous, général François Chauvency. Est-ce la fin du cessez-le-feu, le retour de la guerre?
0: On a des signes quand même annonciateurs du durcissement finalement des positions, et avec quand même, quand on commence à tirer des missiles sur les Émirats Arabes Unis, qui a déjà été le premier État qui a reçu le plus de missiles depuis le début de cette guerre, plus qu'Israël, on peut quand même se poser quelques questions. Et tous les éléments que vous avez apportés depuis tout à l'heure montrent à l'évidence que petit à petit, ça monte, et il y a un moment où ça va craquer. Car en parallèle, on ne parle absolument pas de négociation, on ne parle que finalement d'affrontement potentiel. Et on a des faits. Donc un navire qui est touché, des bateaux iraniens qui sont détruits, et puis bien entendu des informations contradictoires, que ce soit du côté américain du CENTCOM ou bien du côté iranien.
3: Vous restez avec nous, général François Chauvency. Sylvain Domergue est également à nos côtés, docteur agrégé de géographie. Vous avez écrit, donc, je le disais, « Géopolitique des espaces maritimes » paru chez Armand Collin. Qui maîtrise aujourd'hui le détroit d'Ormuz?
5: Oui, bonsoir, merci pour votre invitation. Eh bien écoutez, comme depuis plusieurs semaines, le détroit, c'est difficile de répondre de manière nette à cette question, parce qu'en fait ce détroit, il est maîtrisé par un subtil équilibre entre les deux forces. Mais ce que l'on peut dire en tout cas, c'est que dans la dynamique actuelle, en tout cas telle que moi je l'aperçois, si on fait une analyse de texte ligne par ligne de ce qu'a publié Donald Trump ce matin, c'est qu'il est en train de les pousser à la faute, il est en train de pousser les Iraniens à commettre une faute, c'est-à-dire à tirer sur des navires, que ce soit des navires de guerre ou des navires civils qui s'engagent dans le détroit. Et cette réouverture des hostilités permet à Donald Trump de justifier, de légitimer sa réponse militaire, qu'il a déjà commencé ce soir en tapant des petits navires iraniens. En tout cas, ce matin, c'était très clair. La rhétorique trumpienne de la mission humanitaire qui visait à libérer ces pauvres marins qui n'avaient rien fait, les Iraniens sont complètement tombés dans le piège, mais avait-il le choix?
3: Est-ce que vous validez cette théorie du piège, général François Chauvency?
0: Je pense qu'il y a la volonté du côté américain de pousser les Iraniens à la faute. Et les Iraniens tombent effectivement dans le panneau, oserais-je dire. Donc je pars tout à fait de ce point de vue. Nous sommes bien dans une situation où les Américains ne veulent pas passer pour les fauteurs de guerre. Ils évoquent différents arguments et de l'autre côté, les Iraniens attaquent. Donc, à un moment donné, ils vont entraîner, je dirais, un état que je qualifierais de légitime défense, entre guillemets, qui justifiera toutes les actions américaines, d'autant qu'on voit bien que depuis des jours et des jours, le matériel américain arrive au Moyen-Orient, les unités se mettent en place et on voit bien que la capacité de frappe américaine est en train de prendre toute sa place dans le règlement du conflit, au moins localement.
3: Au total, 891 navires se trouvent actuellement dans le golfe Persique, avec une majorité de bateaux en attente d'une résolution du conflit. On a vu Donald Trump et entendu aujourd'hui le président américain appeler la Corée du Sud à se joindre à l'action des États-Unis et d'Israël en raison de ce navire sud-coréen victime de tirs. Sylvain Domergue, est-ce que ça pourrait jouer un rôle, c'est-à-dire tous ces navires battant différents pavillons qui se trouvent coincés et leurs marins avec, victimes de cette situation et du blocage de ce détroit.
5: Oui, alors si le sens de votre question c'est compte tenu de la nationalité des navires, est-ce que ça pourrait entraîner d'autres marines ou d'autres pays dans le conflit pour venir débloquer tout ça? Il faut prendre un peu de perspective parce que la plupart des navires qui sont bloqués battent pavillons panaméens, les îles Marshall, les Bermudes, etc. Ce sont des pavillons de complaisance pour beaucoup, hein. Donc là, ça sera un peu plus compliqué que ça. Ce qu'il va falloir regarder, c'est effectivement plutôt les intérêts économiques de chacun, plus que la nationalité des pavillons. Et effectivement, là, on voit bien que Donald Trump essaie d'élargir et de sa coalition, ou du moins de créer une masse critique, non pas une masse critique militaire, parce que je pense que le général sera d'accord, il a clairement le dessus, ou du moins il est difficile de faire mieux en termes de masse critique militaire. Par contre, il a besoin d'une masse critique politique. Et là, il a du mal à l'obtenir jusqu'à présent. Les Européens le laissent se débrouiller avec le bazar qu'il a affiché lui-même, hein, si vous voulez bien me passer l'expression. Et là, manifestement, il essaie d'élargir le cercle et de dire aux Asiatiques, notamment, c'est vous les premiers concernés par les exportations de pétrole dans la zone, impliquez-vous dans la libération de ce détroit parce que c'est vous qui en avez principalement besoin.
3: On a quand même l'impression, général François Chauvency, que les Iraniens conservent une capacité certaine de nuisance dans ce détroit d'Ormuz. Quel est selon vous le réel potentiel des Iraniens pour empêcher la réussite de l'opération voulue par Donald Trump, hein, à savoir escorter les navires qui sont toujours coincés dans ce détroit d'Ormuz?
0: En fait, on est quand même dans, en quelque sorte, le mensonge et la propagande. On ne sait pas ce qu'il y a du côté iranien et on ne sait pas ce qu'ils sont vraiment capables de faire. Ce qu'ils font aujourd'hui ne sont pas des attaques massives, alors que même s'il y a des coups d'épingle aujourd'hui. Maintenant, je crois que l'instant de vérité risque d'arriver bientôt. Et je ne ferai aucun pronostic, je dirais, sur les capacités iraniennes. Donc finalement, on a tellement de chiffres contradictoires, sauf qu'on nous dit qu'il y a beaucoup de missiles, qu'il y a beaucoup de drones. En réalité, je pense que dès que l'affrontement commencera, même à une dose limitée, on va se retrouver à la réalité. Est-ce que les Iraniens sont capables vraiment de mettre en vigueur leurs menaces? Et ça, j'ai quand même un tout relatif, mais relatif simplement parce qu'on est quand même dans le manque de renseignements. Donc je pense que les Iraniens ont une capacité de nuisance, mais est-elle aussi importante qu'ils le prétendent? Et je pense que dès lors qu'il y aura un affrontement armé réel, sévère, on verra la réalité. Bon, on verra qui sera surpris, mais aujourd'hui il est très difficile de faire un état, je dirais, objectif de la situation et du rapport de force du coup avec les capacités iraniennes.
3: Qu'est-ce que vous appelez un instant de vérité, général?
0: Il y a un moment donné, si une frégate américaine était frappée par un missile iranien, ça serait un engrenage. Et l'engrenage sera une rétorsion, des mesures de rétorsion immédiates et massives du côté américain et la riposte immédiate des Iraniens face à cette rétorsion. Donc on aura un engrenage qui montrera aux extrêmes et là on verra la réalité des capacités militaires de part et d'autre, de ceux qui sont capables effectivement d'imposer leur volonté, de ceux qui ont effectivement les moyens de frapper au loin, avec quand même le risque, et c'est peut-être le risque qu'on connaît maintenant depuis 2 mois, c'est que les premières cibles ne sont pas forcément américaines, mais seront vraisemblablement les pays arabes du Golfe. Golfe.
3: Alors justement, Sylvain Domergue, il y a eu ces attaques de drones sur les Émirats Arabes Unis. Que cherche l'Iran, selon vous, avec ces attaques, même si les Iraniens ont démenti avoir voulu cibler les Émirats Arabes Unis? Force est de constater qu'il y a eu ces attaques de drones, qu'il y a eu ces alertes sur les téléphones et le retour des cours à distance. C'est une annonce qui a été faite ce soir par le pouvoir émirati, le retour des cours à distance pour raison de sécurité en ce qui concerne les élèves et les universités.
5: Oui, mais c'est probablement une fusée à plusieurs étages. Je pense que la principale explication, c'est que les Iraniens ont bien compris depuis le début de ce conflit que le seul moyen de peser dans le conflit, à défaut de pouvoir peser véritablement militairement, c'est de peser sur les marchés internationaux et de créer la panique sur le pétrole, sur les marchés financiers, etc. Donc là, en s'en prenant aux Émirats Arabes Unis, qui est un des États de la zone qui s'est montré les plus virulents à l'égard du régime iranien, qui a même poussé les Américains à poursuivre les opérations jusqu'à ce que eh bien, les Iraniens abaissent le pavillon. Il y a certainement une volonté de frapper les infrastructures pétrolières émiraties de manière à de nouveau faire gonfler les prix du pétrole. On remarque qu'ils ont frappé notamment aujourd'hui le terminal de Fujairah, qui est l'un des terminaux portuaires qui se situe. Ils auraient pu frapper à l'intérieur du Golfe Persique. Ils ont volontairement frappé le port, le seul port d'ailleurs, émirati, qui donne sur l'extérieur du Golfe Persique, en mer d'Arabie, et qui actuellement est le point d'aboutissement d'un des rares pipelines qui évacue du pétrole du Golfe Persique sans passer par le détroit d'Ormuz. Donc c'est une manière aussi d'appuyer là où ça fait mal sur les marchés financiers.
3: À quoi s'expose l'Iran, général François Chauvency, en ciblant, comme ils l'ont fait aujourd'hui, les Émirats Arabes Unis?
0: Alors c'est la question qu'on peut se poser quand même depuis deux mois, parce qu'il n'y a pas que les Émirats Arabes Unis qui se sont fait frapper par l'Iran, alors que, faut quand même le rappeler, ni les uns ni les autres ne sont des États belligérants. Alors je veux bien croire que les Émirats Arabes Unis ont un peu poussé à la roue, néanmoins ils n'ont pas participé au combat. Nous avons quand même des frappes d'un État sur d'autres États qui ne sont pas en guerre avec lui. Donc là il y a quand même une question qu'on peut se poser. Alors les questions, effectivement, qu'est-ce qui peut se passer? Moi je pense que déjà que l'Iran va s'exposer, avec l'engrenage dont j'ai parlé tout à l'heure, à des frappes massives. C'est ce que font actuellement, ce que préparent les Américains manifestement. Il suffit de voir tous les flots de super avions avec les munitions, avec du matériel qui se déverse à partir d'Israël. Ensuite, il y a aussi les capacités, je dirais, locales. Il y a des capacités locales dans les États arabes du Golfe. Les Émirats Arabes Unis bénéficient d'une aide israélienne aujourd'hui pour contrer missiles et drones. Donc on est, le terme je vais le réutiliser, nous sommes dans un engrenage potentiel et je vois mal aujourd'hui comment cela va s'arrêter, sachant qu'en parallèle, on n'entend absolument pas parler de négociations, même je dirais de négociations discrètes. Donc je ne vois pas une sortie de crise pacifique, je vois plutôt un embrasement potentiel, alors limité ou pas, c'est difficile à dire, et à force de frapper toutes les capacités énergétiques, notamment des Émirats Arabes Unis, mais il n'y a pas eu que ça, et à un moment donné, peut-être que les États arabes sont contraints d'entrer aussi en guerre, alors que ce n'était pas forcément ce qu'ils voudraient.
3: Merci beaucoup, général François Chauvency, rédacteur en chef de la revue Défense, d'avoir été avec nous en direct sur France Info. Merci aussi à vous, Sylvain Domergue, docteur agrégé de géographie, enseignant à Sciences Po Bordeaux, auteur de ce livre géopolitique des espaces maritimes paru chez Armand Collin.
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6: Une partie des œuvres qui peuplent nos musées ont été volées ou pillées. C'est le fruit de l'histoire, la colonisation, l'occupation nazie. Mais comment le savoir? Le choix de France Info vous fait découvrir aujourd'hui des enquêteurs bien particuliers. Bonjour Anne Chepeau.
7: Bonjour.
6: Certains musées mènent des recherches dignes de Sherlock Holmes pour retrouver la provenance de leur collection. L'une des plus grandes institutions parisiennes a même choisi de consacrer une salle à ses œuvres.
7: Oui, je vous emmène à Paris, au musée d'Orsay. Nous voici dans une toute nouvelle salle située au fond d'une des galeries de la Nef. Elle est consacrée au MNR pour Musées Nationaux Récupération. Des œuvres ramenées d'Allemagne à la fin de la Seconde Guerre mondiale et possiblement spoliées par les nazis. Le musée d'Orsay, qui en conserve au total 225, lance de nouvelles recherches pour identifier leurs propriétaires.
8: On a 12 peintures et une sculpture.
7: François Blanchetière, conservateur en chef au musée d'Orsay.
8: On a fait une sélection qui vise à montrer la diversité des MNR. On a quelques noms très connus, comme un très beau tableau de Renoir, un beau tableau de Degas, d'autres d'artistes moins connus. On a décidé de donner accès au revers de certaines de ses œuvres. On a ici, par exemple, deux tableaux qui sont présentés devant un miroir. Ce petit tableau, par exemple, de Georges Lafage-Lojol, qui est un peintre peu connu, un joli paysage. Si on se penche un petit peu, on peut voir une étiquette, par exemple, qui a été posée au revers de ce tableau lorsqu'il a été récupéré en Allemagne.
7: Dans cette salle, un tableau d'Eugène Boudin, un paysage normand, interpelle particulièrement Inès Rothermund-Reinhardt, chargée depuis 3 ans des recherches de provenance au musée d'Orsay.
9: Nous ne savons pas du tout à qui appartenait ce tableau avant la guerre. Nous savons en revanche que le tableau a été vendu par un certain Martin Fabiani, qui était un marchand extrêmement impliqué dans le trafic d'art pendant la période critique. Donc il est connu pour avoir vendu beaucoup d'œuvres, dont des œuvres spoliées à des familles juives à l'occupant. Ça, c'est un signe d'alarme et donc on espère pouvoir trouver à qui appartenait ce tableau avant la guerre.
7: Le tableau de Gustave Courbet, Les falaises d'Étretat, le plus célèbre MNR du musée, va lui aussi faire l'objet d'une recherche. Pour toutes ses œuvres, les archives françaises et allemandes vont être croisées dans l'espoir de nouvelles découvertes.
6: La recherche de provenance, Anne, ne concerne pas que les œuvres spoliées entre 1933 et 1945.
7: Non, elle porte aussi sur les objets acquis dans un contexte colonial. Nous partons à présent au musée d'Angoulême qui possède 7000 objets extra-occidentaux. C'est l'une des plus grosses collections publiques en France grâce à la donation faite dans les années 30 par le docteur Lhomme, un médecin charentais.
10: Cette collection, elle est très importante, c'est plus de 3200 œuvres.
7: Émilie Salaberry est la directrice du musée d'Angoulême.
10: Elle est l'œuvre d'un homme qui n'a jamais voyagé et donc moi ça m'a toujours interpellée sur comment peut-on rassembler autant d'objets sans quitter la France à la fin du 19e et au début 20e. C'est la pleine période de l'apogée de l'Empire colonial. Dans cette vitrine, on a une des pièces de la collection du docteur Lhomme. C'est un collier d'amulettes, caractéristique de l'Afrique de l'Ouest et du Maghreb. Et donc c'est un collier sur lequel on a de forts doutes sur la légitimité d'acquisition. Ce collier aurait été extrait d'une tombe dans le cimetière de Sétif en Algérie par un lieutenant qui en fait don au docteur Lhomme. Et ceci est tracé dans un courrier qu'on a découvert il y a peu de temps.
7: Des recherches sont aussi en cours sur des pièces acquises plus récemment, dans les années 1980, auprès des missions protestantes de Paris. La loi sur les œuvres pillées pendant la colonisation, en cours d'examen au Parlement, pourrait accélérer les demandes de restitution et donc la recherche de provenance sur ces biens extra-européens.
6: Et quels sont les moyens dont disposent les musées pour effectuer ce travail ?
7: Eh bien très peu, c'est particulièrement vrai pour les musées territoriaux comme celui d'Angoulême, Émilie Salaberry.
10: On n'est absolument pas dans les établissements qui ont la chance d'avoir des postes à temps complet ou même partiel sur ces sujets-là. C'est une difficulté, nécessairement ça va ralentir l'aboutissement des recherches, ça va demander un temps très long.
7: Quelques musées nationaux, dont Orsay, ont dans leur équipe un chercheur de provenance à temps plein. Orsay, dont la présidente Annick Lemoine, sait ce qu'elle doit aux amis américains du musée qui soutiennent l'établissement.
11: Ils nous ont apporté 1 million d'euros, donc c'est vraiment conséquent, pour pouvoir compléter, renforcer nos équipes avec, pour 4 ans, 6 nouveaux chercheurs qui viennent travailler avec nous. C'est une situation extrêmement privilégiée, on le sait.
7: Les recherches sont longues, complexes, mais parfois elles aboutissent. Le musée d'Orsay a restitué 15 œuvres MNR depuis 1994, les deux dernières en 2024, 2 tableaux d'Auguste Renoir et d'Alfred Sisley.
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6: Et c'est l'heure de France Info Monde. Bonjour Nicolas Taillard.
13: Bonjour.
6: Le blocage du détroit d'Ormuz est au cœur des tensions entre les États-Unis et l'Iran. Nouvelle étape ce matin avec Donald Trump qui promet d'engager son armée pour libérer des navires coincés au Moyen-Orient. Un bras de fer qui en cache un autre entre la Russie et l'Ukraine.
13: Et si l'affrontement a lieu à plusieurs milliers de kilomètres des eaux du Golfe Persique, il est pourtant directement lié à cette crise et à ses conséquences. Avec l'envolée des cours des matières premières qui a suivi le blocage du détroit, la Russie empoche beaucoup plus d'argent qu'avant dans le cas du pétrole brut. Les revenus d'exportation ont quasiment doublé entre le 1er mars et le 1er avril, passant de 200 millions d'euros à près de 360 millions sur une période glissante de 2 semaines. Un bond similaire a été constaté pour le charbon ou le gaz naturel liquéfié. Une aubaine renforcée par la levée temporaire des sanctions américaines qui a permis à Moscou d'écouler des millions de barils stockés en mer et une véritable bouée de sauvetage au moment où l'économie russe éprouvait les pires difficultés. Si la hausse s'est tassée au cours du mois d'avril, ce butin alimente directement la machine de guerre russe.
14: Et c'est donc une cible pour l'Ukraine.
13: Oui, qui a renforcé une stratégie développée déjà méthodiquement depuis plus d'un an, cibler les raffineries, les dépôts pétroliers. En 2025, plus de 200 frappes ont visé des sites de production sur le territoire russe pour limiter les capacités d'exportation, mais aussi provoquer des pénuries. Or, ces frappes se sont intensifiées depuis fin février et particulièrement ces deux dernières semaines avec des cibles situées parfois jusqu'à plus de 1500 km de l'Ukraine. Depuis le 18 avril, une dizaine de dépôts ont été attaqués. Les drones ukrainiens ont notamment touché les terminaux de Tuapse au bord de la mer Noire ou de Perm au beau milieu de l'Oural, deux sites qui représentent à eux seuls 10% de la capacité totale de production pétrolière russe.
14: Et est-ce que cette stratégie fonctionne ?
13: Alors le bilan précis des dégâts reste difficile à évaluer, tout cela est évidemment entouré d'une très grande opacité. Des images qui fuitent laissent tout de même imaginer l'ampleur des dommages, notamment ce panache toxique qui enveloppe depuis deux semaines la région de Tuapse où l'incendie du grand terminal pétrolier a même contraint les autorités à déclencher l'état d'urgence. Dans un message posté vendredi le 1er mai, Volodymyr Zelensky revendiquait avoir fait perdre 7 milliards de dollars à la Russie depuis le début de l'année. « Nous appliquons nos propres sanctions », ironise le président ukrainien, qui a promis d'intensifier encore ses attaques contre une manne indispensable à l'effort de guerre de Moscou.
14: Nicolas Teilhard.
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14: C'est l'heure de l'œil de Constance. Constance Villanova, il y a une nouvelle génération de champions qui cartonnent dans les jeux télévisés, des jeunes ultra préparés qui s'entraînent comme des athlètes. Vous nous expliquez comment la culture générale est devenue un sport de compétition.
15: Jérôme, top, je suis blindée sur l'économie, je suis blonde, je suis incollable sur le prix à la pompe, mais j'ai de sacrées lacunes dès qu'il s'agit de distinguer les sœurs Kardashian. Je suis.
14: Fanny Guinochet.
15: Bravo Jérôme. Si, tout à fait. Continuez à vous entraîner, vous pourriez devenir une star mondiale des quiz. Comme Jamie Ding aux États-Unis depuis une semaine, ses tenues orange déferlent sur les réseaux. Il a 33 ans et il vient de remporter 800 000 euros en enchaînant 31 victoires à Jeopardy, le grand jeu télévisé américain de culture générale.
16: Jamie. What is St. Paul's Cathedral?
17: That is correct.
16: Jamie. What is Aquarius?
17: It is.
16: What is the Circus Maximus?
17: Correct.
15: Son secret, il travaillait ses réflexes au buzzer pendant que sa sœur lui montrait des photos de célébrités, dont les Kardashian, Fanny, une par une, jusqu'à ce que les réponses fusent sans réfléchir.
14: En France, on a notre propre version de ce phénomène.
15: Oui, tout à fait. C'est une superstar. Il s'appelle Emilien, 23 ans, 647 participations aux 12 coups de midi sur TF1, 21 mois de règne, 2,5 millions d'euros de gains. Le record absolu de l'histoire des jeux télévisés français, sa méthode est redoutable.
18: Quand je découvre quelque chose, j'ouvre un onglet sur mon téléphone ou sur mon ordi, j'enlève l'onglet, je passe l'information dans le Google Doc, et une fois que c'est dans le Google Doc, je peux passer l'information dans l'appli des cartes mémoire. Et en fait, c'est vraiment juste relire plein de fois la même information.
14: Et alors, la nouveauté, c'est qu'avec les réseaux sociaux, on partage ces techniques et on laisse place au collectif.
15: Oui, il existe des communautés entières en ligne créées par d'anciens champions pour s'entraîner aux jeux télévisés. Sur TikTok, par exemple, on suit la préparation de candidats comme Alice Brun, une Française qui s'entraîne comme pour un marathon devant ses 16 000 abonnés.
19: Bon, hier, j'ai dit à tout le monde que j'allais faire question pour un champion. Mais du coup, on commence par quoi? En vrai, la première étape, c'est de faire un programme comme pour un marathon. Donc j'ai fait un document pour faire tout mon programme d'entraînement. Pour chaque semaine, un sujet. Et pour chaque thème, j'essaie de trouver des bouquins, des films ou des podcasts.
15: Le quiz est devenu un sport collectif avec ses coachs, ses clubs, ses méthodes. Et Emilien lui-même s'y est mis depuis son élimination du jeu de TF1. Il anime des sessions de culture générale en direct sur Twitch devant ses 180 000 abonnés. Le savoir comme performance, la culture générale comme terrain de jeu et de compétition. Une tendance qui donne presque envie de ressortir ses vieilles fiches de révision.
20: Je suis.
15: Et oui.
14: Bonne réponse.
20: La reine.
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1: Il est 3h30, le flash. Lison Bourgeois, l'Iran doit s'engager véritablement dans des négociations afin de garantir que le cessez-le-feu perdure. Demande il y a quelques heures du Premier ministre britannique. Keir Starmer a condamné les attaques iraniennes contre les Émirats arabes unis. De son côté, l'Iran dénonce l'action des États-Unis et affirme ne pas avoir eu l'intention de cibler les Émirats, alors qu'en une seule journée, les autorités Emirati assure avoir intercepté 15 missiles iraniens. Et c'est dans le détroit d'Ormuz que les États-Unis affirment avoir assuré le passage de 2 navires et 7 embarcations iraniennes ont été détruites, dit Donald Trump, là où la marine américaine avait parlé de 6 bateaux. Cette guerre en Iran qui ne doit enrichir personne, a rappelé ce lundi le Premier ministre français. Sébastien Lecornu annonce que l'État joue la transparence, je cite, et fera le point tous les 10 jours sur les surplus fiscaux lié à la crise des carburants. Sur les mois de mars et d'avril, la flambée des prix à la pompe a entraîné 190 millions d'euros de recettes fiscales supplémentaires, et ce par rapport à l'an dernier. Un surplus qui ne sera pas conservé par l'État, promet Sébastien Lecornu. Cet argent financera les 380 millions d'euros d'aide déjà annoncés. La Russie a annoncé hier un cessez-le-feu avec l'Ukraine les 8 et 9 mai prochain pour les commémorations de la victoire de la Seconde Guerre mondiale. Elle a menacé de lancer une frappe massive de missiles si Kiev, si l'Ukraine viole cette trêve. Ce n'est pas sérieux d'instaurer un cessez-le-feu pour permettre à la Russie de célébrer cette journée, répond le président ukrainien. Volodymyr Zelensky a déclaré que l'Ukraine allait observer de son côté sa propre trêve à partir de demain, mercredi. Jusqu'à 50 mm de pluie ce mardi, voire un peu plus, prévient Météo France. Le Gard et l'Hérault sont déjà placés en vigilance orange. Pluie, inondation depuis hier 21h. Mais un épisode méditerranéen durable s'installe dès 6h ce matin. Deux nouveaux départements passent aussi en orange, la Mayenne et la Sarthe. Des pluies, alors que le mois d'avril a été marqué en France par une grande sécheresse. De quoi entraîner des sols beaucoup plus secs. C'est une vidéo que vous avez peut-être vue hier sur les réseaux sociaux, celle du cycliste français Paul Sexas qui se filme en train d'annoncer à ses grands-parents sa participation au Tour de France en juillet. Il a officialisé sa participation avec son équipe Décathlon CMA-CGM. Et puis j'ai rêvé de ce moment, je voulais que l'on reconnaisse ma différence. Les mots très émus hier soir de Muriel Robin. La comédienne a reçu un Molière d'honneur ce lundi pour la 37e cérémonie des Molières.
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3: Avant de revenir sur cette rencontre aujourd'hui au ministère de l'économie à Bercy entre le gouvernement et les représentants des distributeurs de carburant, on va s'arrêter sur cette journée une nouvelle fois très tendue, voire confuse dans le détroit d'Ormuz avec ses attaques de drones aux Émirats, ses démentis iraniens sur le fait que des navires marchands aient pu franchir le détroit, explosion également sur un navire sud-coréen et des tirs de la marine iranienne. Voilà ce qu'on disait tout à l'heure sur France Info dans l'émission des Informés. Guillaume Lagane, enseignant à Sciences Po et spécialiste des questions de défense.
4: Au-delà des déclarations des uns et des autres, il y a des frappes réelles qui ont été effectuées à la fois sur ce navire sud-coréen qui est en feu et puis d'autre part sur ce territoire des Émirats Arabes Unis qui se trouve à proximité d'Oman. Des deux côtés, on a une volonté d'escalade. Du côté américain, je crois que Monsieur Trump s'est un peu lassé des circonvolutions iraniennes sur les négociations qui n'aboutissent pas, qui n'avancent pas. Il pense que sa pression économique peut porter, mais en même temps, il est revenu en début de journée à la politique traditionnelle des États-Unis qui consiste à assurer la liberté des mers et donc la volonté d'utiliser la force pour faire franchir le détroit d'Ormuz à un certain nombre de navires. Ça s'est manifesté au début de la journée. Je pense que les Iraniens, de leur côté, voulaient montrer que cette pression, ils y résistaient, d'où les tirs à la fois sur le navire sud-coréen et les Émiratis. On peut remarquer à cet égard qu'ils se sont gardés pour l'instant de dire directement, alors ils ont fait des déclarations en ce sens, mais il n'est pas établi qu'ils aient attaqué directement des navires américains, peut-être parce qu'ils ne le peuvent pas, et peut-être aussi parce qu'ils ne veulent pas s'y risquer, parce que ce serait effectivement, alors là, le feu vert pour les Américains pour reprendre à nouveau les frappes sur le pays.
3: Guillaume Lagan, enseignant à Sciences Po, spécialiste des questions de défense, invité ce soir des informés de France Info avec Victor Maté. On va revenir évidemment maintenant sur ce rendez-vous entre le gouvernement et les distributeurs de carburant au ministère de l'économie à Bercy, avec ses prix à la pompe toujours élevés. C'est évidemment en lien avec ces événements et cette guerre au Moyen-Orient qui dure depuis 66 jours maintenant. Le litre de gazole se situe aujourd'hui en moyenne au-dessus de 2,20 €, le sans-plomb 95 à 2,03 €, et le gouvernement semble vouloir accentuer encore un peu plus la pression sur les distributeurs, Raphaël Ebenstein.
0: Oui, il souhaite en tout cas, selon nos informations, publier un indicateur des marges brutes calculé par la DGCCRF, la Direction Générale de la Concurrence et de la Répression des Fraudes, pour mesurer leur évolution depuis le début de la guerre au Moyen-Orient. Là, on est plutôt autour de 30 centimes par litre de gazole aujourd'hui, au lieu de 28-29. La publication envisagée se ferait par type de réseau, station indépendante, station de supermarché ou station appartenant à un groupe pétrolier, mais pas par enseigne directement, donc pas de name and shame, nommer et faire honte. Les différents distributeurs rappellent que la marge brute n'est pas la marge nette, car elle ne prend pas en compte les frais de transport et d'acheminement vers les stations, que seule la marge nette est le bénéfice réel. Or, elle se situe plutôt entre 1 et 3 centimes au maximum. Dans les stations de supermarché où les prix à la pompe sont traditionnellement moins élevés, le carburant représente un produit d'appel afin d'attirer les clients dans les rayons d'où une très forte concurrence entre les enseignes, des ventes donc quasiment à prix coûtant. Total Energy, seul réseau à pouvoir afficher un plafonnement des prix, 2,25 € le litre de gazole, bénéficie lui de sa position de groupe intégré qui produit du pétrole, le raffine et le distribue ensuite sous forme de carburant.
3: Et au-delà de la question des marges, Raphaël, le gouvernement poursuit une politique d'aide ciblée, notamment envers les gros rouleurs.
0: Après les aides aux professions les plus touchées par les hausses des prix des carburants, transporteurs routiers, agriculteurs ou pêcheurs, le gouvernement a donc publié ce week-end au journal officiel les modalités d'une indemnité carburant de 50 €, ce qui représente, selon ses calculs, l'équivalent de 20 centimes par litre en moyenne sur 3 mois. Elle vise les salariés gros rouleurs qui font plus de 15 km par jour pour se rendre au travail et qui gagnent jusqu'à un peu plus de 1 500 € net par mois pour une personne seule, 4 500 € pour un couple avec deux enfants. Le formulaire de demande de cette indemnité sera disponible à partir du 27 mai sur le site impots.gouv.fr via son propre espace personnel. Il faudra notamment fournir le numéro d'immatriculation, la carte grise de la voiture. L'indemnité sera versée dans les 10 jours suivant la demande, promet déjà le ministère de l'économie.
3: Raphaël Ebenstein, bonsoir Olivier Gantois.
5: Bonsoir,
3: vous êtes le président de l'Union française des industries pétrolières. Comment s'est passée cette réunion aujourd'hui ?
5: Écoutez, ça s'est plutôt bien passé dans la mesure où le gouvernement a montré qu'il avait écouté nos critiques à l'égard de cette étude sur les marges brutes qui vient d'être évoquée et qui, dans sa première version, contenait des erreurs. Ces erreurs ont été corrigées et de fait, du coup, les chiffres montrent que les marges brutes des distributeurs ont baissé en mars et en avril. Sur les prix publiés aujourd'hui par le ministère de l'Énergie, les marges brutes de distribution étaient de 25 centimes par litre sur le sans-plomb et de 26 centimes par litre sur le diesel. Donc elles ont baissé par rapport à janvier-février.
3: Est-ce que le gouvernement vous a mis la pression ?
5: Oui, tout à fait. Et je dirais c'est normal. Hein. Je veux dire, comme ça a été dit, on reste dans des prix des carburants très élevés. Malgré, je le mentionne quand même, la baisse de 15 centimes qu'on a eue depuis 3 semaines sur le diesel, on reste à des prix très élevés. Et il me paraît tout à fait normal que le gouvernement s'inquiète du pouvoir d'achat des gens ou des moyens dépensés mis en œuvre par les entreprises et qu'ils nous mettent la pression pour s'assurer qu'on ne profite pas de la situation de crise pour en rajouter un peu.
3: Olivier Gantois, quelles sont les marges de manœuvre pour essayer de faire baisser, si c'est possible, les prix des carburants à la pompe ?
5: Elles sont très limitées. Donc, il y aura en effet manifestement cette publication pour plus de transparence de l'évolution de ces marges brutes de distribution. J'ai cru comprendre que le gouvernement voudrait le faire de manière hebdomadaire, peut-être dès la semaine prochaine. Donc ça, c'est vraiment de la transparence. Et puis, l'autre marge de manœuvre, même si elle, est limitée, soyons honnêtes, c'est pour le consommateur, pour l'automobiliste, de faire jouer le jeu de la concurrence, parce que même à des prix élevés, la distribution des carburants reste très concurrentielle en France.
3: Est-ce que personne, Olivier Gontois, ne se sert au passage et ne profite de la crise, selon vous, entre les raffineurs, les distributeurs, les fournisseurs?
5: Alors, c'est ce qui a été démontré du point de vue des distributeurs de carburant. Le ministre des Finances a tenu à nous rappeler que le gouvernement ou l'État lui-même ne profite pas de la crise actuelle pour percevoir, on va dire, davantage de taxes. Donc, manifestement, personne ne profite de cette crise, même si, encore une fois, les prix internationaux pétroliers restent élevés et les prix à la pompe, du coup, restent très élevés.
3: Il n'y a pas de comportement suspect de gens qui profitent du contexte géopolitique, à votre avis?
5: Non, mais je sais que non, mais ce qui aide à ça, c'est que certains sont vertueux. Hein. Il y a eu des opérations de plafonnement des prix, de prix coûtants, de prix spéciaux pour ces week-ends du 1er et du 8 mai. Et dès lors qu'un distributeur d'envergure nationale se lance dans une opération comme ça, les autres sont contraints à suivre, sinon ils perdent instantanément les clients. Il n'y a pas de mystère. Hein.
3: C'est pas la tendance pourtant, hein. C'est pas vraiment ce qu'on observe dans les stations concurrentes de Total Energy, puisque c'est à ça que vous faites référence.
5: Oui, mais pas que.

0: inquiétudes d'abord sur l'évolution des prix et ensuite est-ce que vous avez une inquiétude plus ou moins forte sur des risques de pénurie?
1: Je pars du principe que pour ce qui est de l'évolution du conflit, c'est-à-dire aussi bien du blocage d'Ormuz que du conflit autour de l'Iran, nous, en tout cas, n'avons aucune visibilité. Donc, on s'inscrit dans une logique dans laquelle le conflit dure. Dans cette logique-là, il y a deux éléments. Premièrement, les prix vont rester élevés. Ils ont déjà augmenté, hein, dès le début du conflit, de toute manière, même s'ils ont un peu rebaissé sur le gazoil ces 3 dernières semaines. On va garder des prix élevés. Ma prédiction, c'est que tant que le conflit dure, mais à la fois le blocage d'Ormuz et le conflit autour de l'Iran, on restera dans des prix à la pompe très élevés. Deuxièmement, sur l'approvisionnement, notamment des stations-service et l'approvisionnement pétrolier de la France, de façon générale, nous avons, comme depuis le début du conflit, une visibilité limitée que je considère de 3 à 4 semaines. Donc aujourd'hui, je peux vous dire que pour le mois de mai, les approvisionnements aussi bien en pétrole brut pour les raffineries françaises qu'en produits finis pétroliers, puisqu'on importe également des produits finis, notamment du diesel et du carburant pour les avions, du carburéacteur, tous ces approvisionnements pour le mois de mai seront assurés. Au-delà de 3 à 4 semaines, je n'ai pas de visibilité. C'est en ça que la situation actuelle est extraordinaire. Ça ne veut pas dire que dans 4 semaines et 1 jour, on tombe en rupture. Je n'ai pas de signaux à aujourd'hui qu'on va vers une pénurie, en tout cas en France et de façon générale pas en Europe, aussi bien sur le pétrole brut que sur les produits finis pétroliers.
0: Qu'est-ce qui pourrait amener à une pénurie? Pourquoi vous n'avez pas de visibilité au-delà de 3-4 semaines? Qu'est-ce qui pourrait faire qu'il y ait réellement un risque de pénurie?
1: Alors pourquoi est-ce qu'on n'a pas la visibilité habituelle qui est sur plusieurs mois? C'est parce que comme une partie des approvisionnements, notamment en produits finis, venaient du Moyen-Orient, qu'on est obligé d'aller chercher ces produits ailleurs. On est dans des schémas logistiques d'approvisionnement qui sont inhabituels et donc on n'arrive pas à avoir de garantie sur plus que les quelques semaines à venir sur ces solutions alternatives. Même si, encore une fois, depuis 2 mois, ça tient et encore pour 1 mois. Au moins, voire un peu plus. Néanmoins, on peut pas garantir l'avenir, c'est-à-dire que il est possible qu'à un moment, on ait atteint les limites de la flexibilité qu'on utilise aujourd'hui pour remplacer les approvisionnements du Moyen-Orient. Je rappelle qu'aujourd'hui, hein, il manque dans le monde à peu près 7 millions de barils par jour. Donc, ce n'est que 7% de la demande mondiale, mais ce sont quand même 7 millions de barils par jour. Peut-être qu'à un moment, au bout de quelques mois, mais je ne sais pas au bout de combien de temps, on aura un problème pour approvisionner. À aujourd'hui, quand on se projette, même qu'on essaye de se projeter au-delà de ces 3 à 4 semaines dont je parlais, aujourd'hui, on ne voit pas arriver de problème d'approvisionnement.
0: Merci Olivier Gantois pour toutes ces précisions, président de l'Union française des industries pétrolières.
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3: Salut, c'est Léo. Ça dit quoi?
4: Est-ce que vous savez pour quelles raisons vous avez été verbalisé?
5: Trop dansé. Trop dansé.
6: Bonsoir, Jean-Luc Mélenchon.
7: Bonsoir, madame.
6: Êtes-vous candidat à la présidentielle?
7: Oui, je suis candidat.

0: Et ouais, ça y est, Jean-Luc Mélenchon est candidat.
1: Mais non ! Mais hasard de dingue !
0: Ouais, bon, comme c'est pas une grosse surprise, on en reparle après. Ce qui reste la grosse actu du week-end, cette énorme free party près de Bourges.
2: C'est vraiment cette musique, voilà, art-tech, hardcore, drum and bass, ça on trouve nulle part, quoi.
0: Plus de 20 000 toughers réunis pour danser 3 jours non-stop, dans un idéal alternatif sans distinction sociale, et pas n'importe où, sur un terrain militaire pour dire non à la guerre. Et surtout dans le Cher, là où est né le ministre de l'Intérieur, Laurent Nunez, qui veut les réprimer.
3: Ça ne fait que me renforcer dans la conviction qui est la mienne de continuer à porter un projet de loi qui s'appelle Riposte, qui va exactement dans le même sens. Organiser une rave party maintenant, ce sera un délit.
0: Un délit jusqu'à 2 ans de prison et 30 000 euros d'amende pour les organisateurs, 300 euros pour les participants, avec inscription au casier judiciaire. C'est un projet du gouvernement.
3: À très court terme.
0: Qui s'inscrit donc en héritier d'années de répression des teufs. Les politiques dénoncent de plus en plus l'occupation illégale de terrain, les nuisances sonores, les dégâts environnementaux et la consommation de drogue.
4: Même si, ouais, bon, on va piétiner quelques champs et puis on va faire du

0: Oui, pendant quelques temps. En soi, on rend l'endroit, il est propre, il n'y a pas de poubelle, il y a des stands de RDR, il y a la protection civile. Genre, même si c'est fait illégalement, c'est quand même bien fait, quoi.
1: La preuve, selon les teufeurs, sur les 20 000 personnes venues sur place ce week-end, seulement 81 ont dû être prises en charge par les secours, 0,4%. C'est la même proportion que lors d'un festival comme les Eurocs, par exemple. Alors certains, parfois même venus de l'étranger, ne comprennent pas pourquoi les politiques s'en prennent plus à eux et promettent de revenir les prochaines années.
2: C'est une honte. Ils criminalisent une culture comme si on tuait des gens, alors que ce n'est pas le cas. On ne fait de mal à personne.
3: Bien sûr que moi, je ne rencontre ici que des gens qui ne comprennent pas.
4: Non, ils sont gentils.
3: Que l'on puisse s'installer sur un terrain en toute insouciance.
4: Ben, vous voulez faire comment? Faut prendre son mal en patience et puis il y a comme ça que ça se passera bien.
1: Et donc Jean-Luc Mélenchon, présent chaque saison, c'est ce que disait déjà le Remix il y a 5 ans pour la présidentielle de 2022 à laquelle il avait encore échoué.
5: Les plus jeunes vont me dire, eh ben, on n'y est encore pas arrivé, c'est pas loin, hein. Faites mieux, merci.
1: Sauf que 5 ans plus tard donc, il n'y a pas plus de place pour les jeunes à 74 ans. Le leader de la France Insoumise a officialisé hier soir aux 20h de TF1 sa 4e candidature consécutive à la présidentielle. Et cette fois, son adversaire principal, ce sera Jordan Bardella.
6: Puisqu'il paraît qu'il va gagner. Honnêtement, je ne le crois pas. Je ne sais même pas s'ils seront au deuxième tour. La dernière fois, on m'avait mis 20 points derrière eux. À la fin, à un point près, ils n'étaient pas au deuxième tour. Donc je pense que nous allons les battre à plate couture, pire encore pour 2024.
7: Jean-Luc Mélenchon.
1: Allez, dans le reste de l'actu ce lundi 4 mai.
8: Et maintenant, le cochon !
1: C'est un reportage France Inter que tu pourras aussi voir ce soir dans le 20h de France 2. Les micros cachés à un banquet du canon français financé par le milliardaire ultra-conservateur Pierre-Édouard Sterrin et régulièrement accusé de débordements racistes, voire nazis, ce que démentent à chaque fois les organisateurs du canon français qui, eux, assurent faire un événement juste franchouillard, qui crée du lien social et fait travailler les artisans locaux. Sauf que sur place, donc dans un de ces banquets, mon collègue Antoine Gignot en a vu des saluts nazis et d'autres choses.
9: Le cochon fait fuir. Arrête du cochon, t'es tranquille.
10: Tu me fous une urne à la fin. Là.
9: Sur les 4000 personnes, t'en as 3999, c'est 90% du Bardella.
11: Ici, il y a nous, puis il y a les animaux en face.
1: Allez, deux nouvelles plus sympas ce lundi. Ça y est, le repas à 1 euro est désormais ouvert à tous les étudiants dans les restaurants universitaires.
12: Bah là, je vais y aller midi et soir, là.
13: Je me suis cassé le ventre. Oh, c'était un délice.
1: Il y a aussi une aide qui arrive fin mai pour l'essence, mais que de 50 euros, versée en une seule fois à ceux qui gagnent moins de 1500 euros net par mois et qui font plus de 15 km pour aller au travail. Pendant que la tension continue de monter avec l'Iran qui menace les États-Unis, puisque Donald Trump annonce une opération pour débloquer le détroit d'Ormuz, il doit mobiliser l'armée américaine ce lundi pour escorter des navires d'autres pays. Et puis pour rester dans le thème de la teuf, ce vendredi 4 mai, c'est la journée internationale de Star Wars qui s'apprête à revenir au cinéma dans 3 semaines avec The Mandalorian et Grogu, la suite de la série qui nous a fait découvrir l'une des créatures les plus mignonnes de l'univers, Bébé Yoda. Ce sera le 20 mai au cinéma.
14: Arrête.
15: Oh, l'horrible méchant bébé.
1: C'était Léo de France Info. Allez, ciao.
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17: C'est bientôt chez vous et nous sommes avec Yann Rousseau ce matin. Bonjour Yann.
18: Bonjour.
17: Vous nous emmenez en Australie, l'Australie qui ouvre une bataille inédite contre les géants de la tech. Le gouvernement australien vient de décider de créer une taxe, une nouvelle taxe pour forcer les géants d'Internet à payer pour les informations qu'ils proposent gratuitement sur leur plateforme.
18: Oui, c'est un débat que suivent de très près beaucoup de pays. Le gouvernement australien part d'une analyse assez simple. Il explique que tout le monde trouve normal le fait de payer pour écouter de la musique, pour lire des livres ou pour regarder des films. Et donc, explique-t-il, il serait logique d'accepter de payer également pour accéder aux informations qui sont fabriquées par des journalistes professionnels. C'est un contenu comme un autre, il doit donc être rémunéré. Et le gouvernement australien veut forcer les géants d'Internet, qui diffusent aujourd'hui ce contenu gratuitement, à rémunérer normalement les entreprises de presse.
17: Ils ne veulent pas taxer l'information.
18: Non, ils veulent taxer les groupes de la tech qui, justement, ne veulent pas payer pour les informations qu'ils partagent. Donc, le gouvernement australien vient de préparer une nouvelle loi hein, qui pourrait être votée début juillet. Le texte vise particulièrement trois géants, Meta, qui gère Facebook, Google, qui possède Instagram, et puis également TikTok, qui, vous le savez, est maintenant possédé par des investisseurs américains. Il leur demande de passer rapidement des accords financiers avec les médias australiens. Ils devraient s'engager à payer pour partager leur contenu, puisqu'ils génèrent beaucoup de profits grâce aux informations qui sont créées par d'autres. Si ces groupes de tech ne veulent pas passer d'accord, eh bien ils seront automatiquement soumis à une nouvelle taxe. Chaque année, ils devront verser 2,25% de tous les revenus qu'ils génèrent en Australie. Cet argent ira dans un fonds qui sera réparti entre tous les médias professionnels du pays. Chacun recevra une somme en fonction du nombre total du journaliste qu'il emploie. Au total, la taxe pourrait générer 150 millions d'euros par an à partager entre les journaux, les radios et les télés du pays.
17: Comment est-ce que les géants de la tech voient cette nouvelle taxe ?
18: Bien sûr, ils sont furieux, hein. Ils expliquent que c'est un nouvel impôt injuste, une sorte de taxe sur le numérique qui ne tiendrait pas compte de leur modèle économique. Et le sujet devient même politique, hein, car tous les géants de la tech visés sont pour l'instant américains. Mais le gouvernement australien dit qu'il tiendra bon, et tant pis si cela envenime encore les relations avec Washington.
17: Merci, c'était Yann Rousseau.
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12: Bonjour Salomé Lelouch.
14: Bonjour.
12: On pourrait dire que vous êtes née sur scène, Salomé, pour être franche, fille de Claude Lelouch et Evelyne Bouix, élevée par Pierre Arditi, notamment. Vous avez grandi entre les plateaux de cinéma et les coulisses du théâtre. Très tôt, vous tournez, vous observez, vous apprenez, mais après plus de 15 ans devant la caméra et sur scène, vous faites un choix fort. À 20 ans, vous arrêtez de jouer pour passer de l'autre côté. Très vite, vous imposez votre regard avec des pièces qui rencontrent le public et aujourd'hui même des lieux que vous dirigez. Et avec Nulle part, vous portez aujourd'hui un sujet intime, encore tabou, celui des femmes qui n'ont pas d'enfants. Vous êtes sur scène avec ce spectacle que vous avez coécrit avec Françoise Gillard et Kelly Gori. Il se jouera au Théâtre Antoine à partir du 18 mai, notamment dans le cadre du festival Parole Citoyenne. Comment aider l'idée de Nulle part, mais je vais vous laisser raconter ce que ça veut dire parce qu'on a l'impression que c'est inventé et pas du tout.
19: Pas du tout, non, non, c'est un mot qui définit les femmes qui n'ont pas d'enfants. C'est le terme biologique. Vous êtes nulle part si vous n'avez jamais eu en fait d'œuf dans votre ventre. Et c'est né. En fait, on devait faire avec Françoise Gillard un autre spectacle. Et pour des raisons d'agenda et du fait qu'il va être édité en livre, on n'a pas pu le faire au théâtre. On s'est retrouvé avec un créneau et on s'est demandé de quoi on avait envie de parler. Sans se rendre compte qu'à chaque fois qu'on se voyait pour parler du sujet qu'on avait envie de mettre sur scène, on parlait beaucoup du fait qu'elle n'avait pas d'enfant. Et au bout d'un moment, c'est imposé, en fait, le sujet. Et très vite, on s'est rendu compte que la question d'avoir ou pas des enfants dans notre société intéressait et était importante aussi, même pour les gens qui en ont.
12: Pourquoi, selon vous, le fait de ne pas avoir d'enfants reste encore aujourd'hui quelque chose dont les femmes doivent se justifier ?
19: Parce qu'on part du principe qu'elles en veulent forcément. Parce qu'on part du principe que tout le monde est fait pour être parent. Il n'y a aucune volonté politique derrière notre spectacle de dire que c'est bien de pas en faire ou que c'est pas bien de pas en faire. C'est toutes ces voix qu'on veut entendre. Pourquoi des femmes souffrent de devoir se justifier, de devoir faire des enfants, mais d'une certaine manière, pas d'une autre? Comment cette injonction a pesé et pèse encore? Et je pense que c'est intéressant parce que c'est pas vrai que pour les enfants, c'est vrai pour plein d'autres choses. Moi-même, je demande très vite à quelqu'un que je connais pas, je lui ai posé la question, alors tu fais quoi dans la vie et ça va et en ce moment et t'as des enfants. J'ai pas envie de m'en empêcher uniquement parce que j'ai entendu plein de femmes me dire, ah là là, c'est hyper douloureux qu'on pose cette question. Et nous, ce qu'on a essayé, c'est de plus faire que ce soit douloureux de poser la question, mais de faire que ce ne soit pas douloureux de répondre, j'en ai pas eu envie ou j'ai pas réussi.
12: Est-ce que vous pensez aujourd'hui que s'engager, être féministe, c'est devenu presque une obligation pour faire évoluer le regard sur les femmes?
19: Oui, et je le dis d'autant plus facilement que moi, j'étais pas une féministe de la première heure, pas une bonne féministe, et que j'ai mis du temps à le comprendre. J'ai toujours eu envie de m'adresser aux gens que je comprenais pas. Quand on fait un spectacle sur l'extrême droite, inviter que des gens de gauche qui vont être d'accord pour dire que l'extrême droite c'est nul, je pense que ça n'a pas grand intérêt à part être un peu résistant à bon compte et se dire chouette, génial, c'est super. Là, j'ai envie de parler avec des gens qui pensent que c'est important d'avoir des enfants. C'est ceux qui vous mettent mal à l'aise quand vous dites que vous n'avez pas d'enfants que j'ai envie de voir.
12: Vous avez grandi dans une famille où le cinéma est omniprésent, Salomé. Est-ce que c'est difficile de se construire quand on est la fille de...
19: Oui, et en même temps, il y a tellement de choses beaucoup, beaucoup plus difficiles que de se construire avec un père qui est quand même présent, qui est quand même intéressant. On est d'accord sur à peu près rien, hein, politiquement.
12: C'est vrai.
19: On s'engueule sur à peu près tout. Mais c'est passionnant et c'est intéressant. Je peux pas dire que c'est dur. C'est dur, encore une fois, dans le regard des autres, c'est-à-dire les gens qui pensent que vous devriez pas être là ou que vous êtes là pour des mauvaises raisons. Je comprends très bien qu'on se dise, ah là là, ça a été plus facile. Et oui, c'est vrai, il y a plein d'endroits où ça a été plus facile, plein d'endroits où ça l'a pas été. Aujourd'hui, c'est pas un combat que j'ai envie de mener que de dire, oh là là, c'était quand même pas facile d'être la fille de mon papa.
12: Est-ce que le fait d'écrire et de mettre en scène, de mettre mettre en lumière les autres vous a permis de vous sentir plus libre, justement, plus à votre place.
19: Oui, c'est génial. Même si on n'en fait pas son métier, je suis convaincue qu'écrire et écrire tous les jours, les gens devraient le faire, tenir un journal, écrire. C'est une rencontre avec soi-même qui est extraordinaire. Il n'y a rien qui me fait aller mieux qu'après avoir écrit et avoir été chercher vraiment le détail des choses.
12: On se rend compte à quel point on est formaté finalement, Salomé, non, sur l'histoire de la famille. Il y a aussi un côté très religieux. Dans toutes les religions, de procréer, c'est acte d'avenir, entre guillemets, c'est acte de responsabilité sociétale.
19: C'est vrai, d'ailleurs, j'ai interrogé un ami très très très écolo qui n'avait pas d'enfant à l'époque où je l'ai interrogé et je lui ai dit, mais c'est fou, la plupart des écolos, beaucoup en tout cas, font plus d'enfants parce qu'ils ont peur du monde. Et il m'a dit, mais pas du tout, au contraire, c'est maintenant qu'il faut faire des enfants et c'est maintenant que les écolos doivent en faire pour que les écolos éduquent la nouvelle génération à bien se comporter. Donc, en fait, il n'y a pas quelqu'un qui a raison et quelqu'un qui a tort. Et c'est ça qu'on veut essayer de partager. Moi, je parle du fait que j'ai pas voulu de deuxième enfant, que mon compagnon en voulait un et que je lui ai proposé de le faire avec quelqu'un d'autre. Et ça a choqué tout le monde en disant, mais enfin, si vous restez ensemble, pourquoi le faire avec quelqu'un d'autre? Et on est encore une fois, à chaque fois qu'il y a de la souffrance, dans 95% des cas, on a repéré que c'était le regard que posait la société sur les choix qu'on faisait.
12: Merci beaucoup, Salomé Lelouch, d'être passée dans Le Monde d'Élodie sur France Info. Nulle part que vous avez coécrit avec deux autres femmes engagées comme vous et qui se jouent donc à Parole Citoyenne le 18 mai prochain. Merci beaucoup.
19: Merci.
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1: Il est 4h, le flash, lisons bourgeois. La Russie annonce ce matin un cessez-le-feu unilatéral avec l'Ukraine les 8 et 9 mai prochains pour les commémorations de la victoire de la Seconde Guerre mondiale. Et si l'Ukraine ne respecte pas cette trêve, la Russie menace de lancer une frappe massive de missiles sur Kiev. De son côté, l'Ukraine a répondu qu'elle souhaitait aussi sa propre trêve à partir de ce mercredi. Le président ukrainien Volodymyr Zelensky est justement arrivé il y a quelques heures à Bahreïn pour des discussions sur la coopération en matière de sécurité. Selon Kiev, depuis le début de la guerre avec l'Iran, plusieurs pays du Golfe ont sollicité l'aide de l'Ukraine pour abattre des drones et missiles iraniens tirés sur leur territoire. La trêve au Moyen-Orient, plus fragilisée que jamais, les Émirats arabes unis ont de nouveau été visés par plusieurs attaques iraniennes hier soir. Le site pétrolier de Fujairah, l'un des seuls accessibles sans passer par le détroit d'Ormuz, a été ciblé par un drone qui a provoqué un incendie. Le ministère de la Défense des Émirats Arabes Unis annonce avoir intercepté 15 missiles iraniens sur la seule journée de lundi, premier jour d'une opération américaine pour rétablir une circulation des navires dans le détroit d'Ormuz. Il n'y a aucune raison de céder à la panique. Le directeur de l'OMS Europe tente hier de rassurer, alors qu'un bateau de croisière au large du Cap-Vert est suspecté d'être un foyer à hantavirus, cette maladie qui peut provoquer un syndrome respiratoire aigu. Cette croisière est partie d'Argentine, mais n'est pas autorisée à accoster. 3 personnes sont mortes ces derniers jours. Près de 150 personnes sont encore à bord, dont 5 Français. L'Organisation mondiale de la santé précise que ces infections sont rares et généralement liées à l'exposition de rongeurs. Un Allemand de 33 ans arrêté pour meurtre ce lundi soir par la police allemande, quelques heures après la mort de 2 piétons fauchés par un véhicule dans le centre-ville de Leipzig. Une enquête est ouverte pour meurtre et tentative de meurtre, mais aucun soupçon d'acte motivé pour des raisons politiques n'est pour l'heure évoqué. L'Allemagne a connu ces dernières années plusieurs attaques à la voiture Bélier, notamment contre des marchés de Noël. Un épisode méditerranéen durable s'installe depuis hier soir en France, ce qui va amener des pluies parfois fortes et orageuses, prévient Météo France. Le Gard et l'Hérault sont en vigilance orange pluie-inondation depuis hier 21h et ils seront rejoints par 2 nouveaux départements ce matin à 6h, la Sarthe et la Mayenne. Et puis c'était le rendez-vous annuel du monde du théâtre hier soir aux Folies Bergères à Paris, la 37e cérémonie des Molières. Après un César il y a 2 mois, Laurent Lafitte a reçu cette fois-ci le Molière du meilleur comédien dans un spectacle de théâtre public pour La Cage aux Folles, pièce qui a d'ailleurs été élue meilleur spectacle musical.
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2: Bonsoir et bienvenue sur France Info, à la radio et à la télé, sur le canal 16 de la TNT. À la une, ce soir, est-ce la fin du cessez-le-feu entre les États-Unis et l'Iran? Des tirs de part et d'autre aujourd'hui dans le détroit d'Ormuz. Donald Trump avait lancé une opération pour escorter les bateaux bloqués depuis des semaines. Un navire sud-coréen a aussi pris feu. Comment comprendre cette escalade alors que des missiles ont aussi frappé les Émirats Arabes Unis? Une première depuis l'arrêt des hostilités il y a un mois. Pour analyser cette situation, dans le studio de France Info ce soir, Estelle Martin, bonsoir.
3: Bonsoir Victor.
2: Et bienvenue, présentatrice de l'émission 64 minutes week-end sur TV5 Monde. Bonsoir Christian Chéneau.
4: Bonsoir.
2: De la rédaction internationale de Radio France. Guillaume Lagan est aussi avec nous, bonsoir. Bonsoir. Et merci d'être avec nous, maître de conférence à Sciences Po, spécialiste des questions de défense et de relations internationales, auteur de ce livre Géopolitique de l'Europe, crépuscule d'une puissance, point d'interrogation. Bonsoir Jonathan Boucher-Peterson.
5: Bonsoir.
2: Éditorialiste politique à Libération. Et bonsoir Patrice Moyon.
6: Bonsoir Victor.
2: Éditorialiste à Ouest France. Que se passe-t-il ce soir dans le détroit d'Ormuz, au large des côtes iraniennes? Les informations extrêmement nombreuses se suivent depuis le milieu de la journée, avec aussi des démentis de part et d'autre, alors que Donald Trump a mis à exécution sa promesse de faire escorter les bateaux bloqués depuis 2 mois par la marine américaine. De premiers tirs iraniens contre des navires ont été revendiqués, démentis de la part des États-Unis. D'autres frappes ciblées ont ensuite été annoncées ce soir, toujours contre des bateaux, annonce de la télévision d'État en Iran. Et ce soir encore, l'amiral Brad Cooper, à la tête du commandement militaire américain pour le Moyen-Orient, annonce lui que les forces américaines ont détruit au moins 6 embarcations aériennes et intercepté des missiles ainsi que des drones lancés par l'Iran. Voilà pour un résumé de la situation. Christian Chélon, que faut-il comprendre ce soir de la situation?
3: On sent que le cessez-le-feu était un peu à bout de souffle. Hein. Il était conclu le 8 avril dernier. On sent qu'on arrive dans une situation où les deux belligérants cherchent une porte de sortie, que ce soit diplomatique ou militaire. Et là, on arrive un petit peu au bout de l'exercice.
2: Le cessez-le-feu ce soir n'en a plus que le nom?
3: En tout cas, ça s'effrite. On voit bien que évidemment, les tirs iraniens sur Fujairah, contre les tankers.
2: Fujairah, c'est ce site nucléaire aux Émirats.
3: Non, c'est un port qui est sur un port d'exploitation pétrolier, mais sur le golfe d'Oman, donc de l'autre côté, qui permet justement de contourner le détroit d'Ormuz. Donc là, oui, on est dans une situation d'escalade. On arrive un peu au bout d'une séquence où là, évidemment, les deux protagonistes cherchent à sortir de l'impasse, parce que là, on est dans une impasse complète. Alors ça va peut-être se faire progressivement, ou ça va éclater. En tout cas, on sent que ce soir, évidemment, on est sur un regain de tension très très net.
2: On a pensé, Guillaume Lagan, à un moment, une sorte de guerre de communication au fil de la journée. On a dépassé ce stade-là ce soir?
4: Oui, je crois qu'on l'a dépassé, parce qu'effectivement, au-delà des déclarations des uns et des autres, il y a des frappes réelles qui ont été effectuées, à la fois, vous l'avez dit, sur ce navire sud-coréen qui est en feu, et puis d'autre part, sur ce territoire des Émirats Arabes Unis qui se trouve à proximité d'Oman. Oman d'ailleurs a été frappé également, mais peut-être par erreur, on ne sait pas très bien.
2: Il y a eu 2 blessés.
4: Voilà, donc là moi je rejoins ce qui vient d'être dit sur le fait que des deux côtés, on a une volonté d'escalade. Du côté américain, je crois que Monsieur Trump s'est un peu lassé des circonvolutions iraniennes sur les négociations qui n'aboutissent pas, qui n'avancent pas. Il pense que sa pression économique peut porter, mais en même temps, il est revenu en début de journée à la politique traditionnelle des États-Unis qui consiste à assurer la liberté des mers et donc la volonté d'utiliser la force pour faire franchir le détroit d'Ormuz à un certain nombre de navires. Ça s'est manifesté au début de la journée. Je pense que les Iraniens, de leur côté, voulaient montrer que cette pression, ils y résistaient, d'où les tirs à la fois sur le navire sud-coréen et les Émiratis. On peut remarquer à cet égard qu'ils se sont gardés pour l'instant de dire directement, alors ils ont fait des déclarations en ce sens, mais il n'est pas établi qu'ils aient attaqué directement des navires américains, peut-être parce qu'ils ne le peuvent pas, et peut-être aussi parce qu'ils ne veulent pas s'y risquer, parce que ce serait effectivement, alors là, le feu vert pour les Américains pour reprendre à nouveau les frappes sur le pays.
2: Est-ce qu'on peut dire ce soir, Estelle Martin, que la guerre a repris?
5: Est-ce qu'on peut dire que la guerre a repris? Est-ce qu'elle avait vraiment terminé? Effectivement, on voyait bien qu'il y avait quand même ce blocus. Alors effectivement, il n'y avait plus de bataille au sens strict du terme. C'est-à-dire que là, on a vu qu'il y a eu des cibles qui ont été frappées, mais on sentait bien que elle n'était pas réglée, cette guerre. On a parlé de front figé, de guerre gelée. A priori, là, c'est en train de reprendre. Peut-être parce que Donald Trump est excédé et ne veut pas ou veut mettre la pression sur les Iraniens. Il l'a encore dit ce week-end. La nouvelle proposition des Iraniens ne lui plaît pas et il joue aussi sur le fait qu'il y ait des divisions au sein entre les gardiens de la Révolution et d'autres Iraniens qui accepteraient peut-être de négocier avec lui. Il y a une sorte de grand flou et on ne sait pas exactement ce qu'il joue, mais là, en tout cas, on sent bien que les deux camps veulent faire pression et que le détroit d'Ormuz est vraiment, vraiment le point central, le point névralgique de cette guerre.
2: Le président américain qui ce soir dit, je le cite, à part le vaisseau sud-coréen, il n'y a eu pour le moment aucun dégât dans le détroit. Il y a une volonté, Christian Chéneau, de calmer le jeu tout de même de la part de Donald Trump.
3: Je ne sais pas s'il y a une volonté de calmer le jeu, mais là, on comprend aussi que le blocus américain n'est pas complètement imperméable. C'est-à-dire que les Iraniens ont commencé, ça c'est leur tradition, ils sont artistes dans l'art de contourner les sanctions et les chemins bloqués. Par le Pakistan, en longeant les côtes, il y a quand même pas mal de bateaux, des tankers iraniens qui sont passés. Donc voilà, en plus les Iraniens profitent du prix très élevé du pétrole. Hein. Ils exportent beaucoup moins, mais là ce soir je crois que le pétrole est à 119 dollars. Donc pour eux, alors qu'avant la guerre il était à 60. Donc pour eux, ils engrangent quand même de l'argent. Non, je pense qu'on arrive à un moment des charnières où effectivement, à la fois les Américains, Donald Trump est peut-être impatient, veut faire quelque chose, veut finalement forcer la décision sur le terrain. Et les Iraniens qui sont, arc-boutés sur leur défense, qui ont le doigt sur la gâchette et qui ont peut-être donné des coups de semonce aux bateaux américains. On ne sait pas exactement s'ils ont tiré des missiles, mais en tout cas, il y a un signal en disant on peut frapper. Donc voilà, les deux, il y a deux narratifs, deux batailles pour essayer d'emporter la décision.
2: On parlait, Patrice Moyen, à l'instant du cours de pétrole. Il a réagi immédiatement après ces frappes.
6: Ah bah il a réagi immédiatement. Et ce matin, ce qui était intéressant, c'est qu'il y avait une la fameuse traditionnelle lettre du gouverneur de la Banque de France au président de la République, et il faisait remarquer que c'était en tout cas un signal très fort pour accélérer la transition énergétique pour la France, parce qu'on voit bien que la dépendance au pétrole et au gaz en provenance du Moyen-Orient ont des conséquences absolument dévastatrices quand même sur l'économie européenne.
2: Et on reviendra sur les conséquences en France notamment. Je voudrais qu'on revienne, Guillaume Lagan, sur ce navire sud-coréen en feu, donc après une explosion dans le détroit d'Ormuz. Est-ce qu'on sait précisément ce qui s'est passé? Et ce n'est pas un hasard tout de même que ce soit un navire sud-coréen qui a été frappé?
4: Alors moi j'ai pas d'éléments très très précis sur ce sujet. Ce que je peux indiquer, c'est que c'est vrai qu'il y a une bataille, on l'a dit tout à l'heure, de déclarations, mais ce qu'il faut quand même dire, c'est que ces déclarations ne sont pas toujours vérifiées dans la réalité. Ce que les Américains nous disent, c'est qu'ils ont réussi à faire sortir deux bateaux du Golfe Persique et que par ailleurs, ils ont fait pénétrer dans le Golfe Persique deux de leurs navires militaires. Ça c'est factuel. Donc ça on peut pas le a priori on peut pas le nier. Et ces navires militaires, je le répète, ne semblent pas avoir été visés, en tout cas de manière réussie, par les Iraniens. De leur côté, les Iraniens, encore une fois, si les déclarations américaines sont vraies, mais en général elles le sont sur le plan militaire, les déclarations américaines disent que plusieurs navires iraniens, donc vous savez, de cette fameuse flotte moustique, ont été détruits et que des interceptions ont été réalisées sur des missiles et des drones. Et donc, dernier élément, là aussi factuel, les Iraniens ont visé les Émiratis. Et ça, c'est en fait, ils ont effectivement tué des personnes, d'ailleurs, des travailleurs indiens, je crois, aux Émirats. Donc, à cet égard, il y a quand même, pour revenir sur ce qu'on disait tout à l'heure, il y a quand même une accélération là des événements qui peut faire douter de la pérennité de la trêve, sauf à ce que on soit dans une situation de type libanais. Un cessez-le-feu, vous savez qu'il n'en est pas vraiment un. C'est-à-dire, au Liban, on a là aussi une situation de cessez-le-feu, mais en réalité, le Hezbollah a continué d'essayer de frapper Israël, et Israël a continué ses opérations
2: militaires. Avec des combats, d'ailleurs, aujourd'hui.
4: Tout à fait. Donc, on pourrait aussi imaginer que dans les semaines qui viennent, en fait, cette situation de ni paix ni guerre se poursuivre. S'agissant, pardon, vous m'interrogez sur le navire sud-coréen. Bon, ben là, ce qu'il faut dire, c'est que les Sud-Coréens, ont des intérêts très importants dans le Golfe, parce que comme tous les pays d'Asie, ils étaient les principaux acheteurs du pétrole venu du Golfe Persique. Ils ont probablement accepté l'offre d'accompagnement américaine parce que c'est un pays, la Corée du Sud, qui est très lié militairement et politiquement aux États-Unis. Même si, comme les Européens, vous citiez tout à l'heure Monsieur Macron, ils se tiennent eux aussi dans une position un peu d'expectative. Ils n'ont pas répondu aux demandes américaines d'aide pour dégager le détroit d'Ormuz. Peut-être d'ailleurs que cet incendie sur le bateau sud-coréen va changer la politique de Séoul.
5: Effectivement, on peut se demander si aussi c'est la pression de Donald Trump de vouloir embarquer tout le monde, ce qu'il souhaite depuis le début, c'est-à-dire les alliés qu'il traite ou qu'il maltraite plutôt. Mais c'est vrai que là, avec ce projet Liberté, là, il a dit à la Corée du Sud, il serait peut-être temps que vous veniez nous appuyer. Donc peut-être aussi, c'est non seulement il veut faire pression sur les Iraniens, mais c'est aussi peut-être un moyen de faire pression sur tous les alliés pour que eux aussi participent à la libération de d'Ormuz. En tout cas, ce projet de liberté qu'il lance aujourd'hui comme ça, il décide de le faire. C'est vrai que c'est assez étonnant.
2: Jonathan Boucher-Bédard.
7: Non, mais ce qui reste sidérant, c'est évidemment donc ces deux navires militaires américains qui arrivent. Le déploiement de force, on le connaît, potentiel. Il n'y a pas de sujet en fait sur le rapport de force local. Et en même temps, on se rend compte que depuis le début, et ça fait penser à ces images du tanker en feu au tout début du blocage du détroit d'Ormuz, il suffit de quelques drones, il suffit de bourriner sur les pays du Golfe, de faire tout d'un coup de taper avec un drone, tout simplement un drone, un tanker qui est en flamme, et ça suffit à bloquer tout le trafic. Donc c'est vrai que cette espèce d'emprise américaine en disant on met le blocus, maintenant c'est nous qui décidons, on apporte une forme de stabilité, bah voilà, le perdant quand même dans l'histoire, ça reste Donald Trump. C'est sa capacité à déjà historiquement avoir identifié que ce serait Ormuz que serait le nœud du conflit, et deux, avec 250 km de côte et d'être à la vulnérable simplement par un drone, on se rend compte que c'est très compliqué, qu'il n'y aura pas une imposition militaire exclusive sur le détroit d'Ormuz, mais que ça ne peut que se négocier dans quelque chose de plus large. Et s'il y a des jusqu'au boutistes dans l'histoire et des gens qui avaient anticipé ce risque-là, qu'il avait théorisé et qu'il avait préparé, c'est évidemment les Iraniens. Donc on reste quand même dans cette incapacité de Donald Trump de reprendre la main, certes sur le récit, ça c'est une chose, mais simplement sur la réalité du terrain. Et ça se joue pas à qui a le plus gros porte-avions, qui a le plus gros missile. Parce qu'on se rend compte qu'un tanker en feu, ça suffit comme... Non mais ça se joue aussi à ça, hein. Je vous vois hocher la tête, évidemment. Mais concrètement...
4: C'est quand même pas mal d'avoir des gros...
7: Ouais, c'est peut-être pas mal, mais il suffit d'un tanker en feu parce qu'un drone l'a tapé pour que ça bloque tout le monde.
2: Et on rappelle bien sûr que cette situation, elle n'existait pas avant le 28 février et les premières frappes israélo-américaines, que la circulation navale sur le détroit d'Ormuz était libre à ce moment-là, Christian Chéneau.
3: Pour revenir peut-être au tanker sud-coréen, les Iraniens ont mis en place leur péage, entre guillemets. C'est-à-dire qu'il faut une autorisation, il faut passer près des côtes. Alors, est-ce que le pétrolier sud-coréen n'a pas... Évidemment, on ne s'est pas soumis à ces règles. Et donc, les Iraniens ont rappelé qu'ils sont les maîtres du détroit d'Ormuz. Et donc, on ne passe pas, si c'est un pétrolier sud-coréen. Et pour les Émiriens, le port de Fujairah, qui est là pour contourner, justement, ce détroit d'Ormuz, bah, là aussi, vous êtes sous la menace de nos missiles. Et donc, on n'exporte pas de pétrole via Fujairah. Et donc, les Iraniens ont toujours la même logique depuis le début. C'est-à-dire que si nous n'exportons pas de pétrole, vous n'exporterez pas de pétrole. Donc, là, c'est encore, un message politique énergétique en disant voilà, c'est tout le monde se sauve, soit on coule. Et là, ils rappellent que ils ont la clé du détroit d'Ormuz et que sur comme disait Jonathan, c'est-à-dire que effectivement un missile, un drone, eh ben tout de suite, ça paralyse, ça fait peur pour les armateurs, les compagnies d'assurance. Et là, même si Trump veut faire ce couloir et sécuriser, bah les bateaux, quand ils voient ça, ils ont pas forcément envie de quitter la zone. Et puis faut rappeler qu'il y a quand même aussi un pétrolier émirien de l'ADNOC, donc la grande compagnie nationale pétrolière, qui a été touché aussi aujourd'hui. Donc là, il y a eu quand même beaucoup de casse côté pétrole.
2: Est-ce que les Émirats ont été touchés, Christian, parce que ce sont les seuls dans la région à avoir riposté à l'Iran depuis le début du conflit?
3: Ils ont été touchés parce que depuis le début, c'est les plus touchés par les drones et les missiles. Il y a Bahreïn aussi qui a été énormément touché, et le Koweït. Mais pour les Émirats, je pense que vu du point de vue iranien, c'est-à-dire que les Émiriens sont tellement maintenant alignés sur les Israéliens et les Américains qui sont finalement co-belligérants.
5: Oui, il y a le Financial Times qui a révélé que là, il y a des soldats israéliens qui ont mis un dôme laser, le top du top normalement.
3: Et qu'apparemment, cet après-midi, il y a eu 4 tirs de missiles balistiques sur les Émirats et les Israéliens ont, sur place, aux Émirats, avec leur système, on en détruit. Et donc, il y a cette proximité et donc les Iraniens veulent faire payer les Émiriens en disant, vous êtes co-belligérants. Et d'autant plus que maintenant, ils sont en train, les Iraniens, de réorganiser leur route, notamment vers le Pakistan, avec des routes terrestres. Ils longent aussi la côte. Et donc, là, on assiste finalement à une forme de divorce, parce que traditionnellement, Dubaï ou les Émiriens étaient la plaque tournante du business pour contourner les sanctions pour les Iraniens, notamment les banques de Dubaï sont pleines d'argent des gardiens de la Révolution. Mais là, effectivement, on est entré dans une autre logique, et la posture un peu dure des Émiriens, qui disent, nous, on peut plus supporter ces tirs, mais ils sont en train de basculer complètement dans le camp israélien et américain.
2: On parlait des stratégies des uns et des autres, Guillaume Lagarde. Est-ce que Donald Trump, en choisissant hier cette opération Projet Liberté, en décidant d'escorter les bateaux par des navires de l'armée américaine, ne pouvait pas anticiper ce qui allait se passer aujourd'hui ?
4: Je pense que c'est un pari calculé. Il a effectivement décidé d'utiliser la force pour ouvrir le détroit. Alors, je suis d'accord avec ce qu'il a dit tout à l'heure, évidemment... Les Iraniens, ils ont leur stratégie du faible au fort avec des drones. Ils vont perturber le trafic sur le détroit d'Ormuz, comme les Houthis en leur temps l'ont fait dans le Bab al-Mandeb, comme ils continuent d'ailleurs de le faire. Moi, personnellement, je considère que c'est quand même un calcul à très courte vue, parce que la réalité, c'est que effectivement, personne aujourd'hui ne va, sur le long terme, considérer que ce détroit, tant que le régime iranien sera en place, constituera encore un vecteur de communication. Vous avez aujourd'hui, si on prend la comparaison avec le Bab el-Mandeb, le trafic s'est littéralement effondré. D'ailleurs, l'Égypte en a beaucoup souffert. Donc sur le long terme, c'est difficile de voir le calcul de l'Iran, sachant
2: qui profite finalement ce soir de la situation entre l'Iran et les États-Unis.
4: Bah, c'est tout à l'heure, je vous entendais dire, Monsieur Trump est vaincu. Bon, il est vaincu. Oui et non, si vous voulez. En réalité, ceux qui sont vraiment les dindons de la farce, c'est quand même tous les pays qui achetaient du pétrole et du gaz au Golfe Persique, en particulier les pays asiatiques, plus encore les pays pauvres d'ailleurs que les pays riches. S'agissant des États-Unis, il faut toujours rappeler que c'est un pays qui est à la fois producteur et exportateur de pétrole et de gaz. Donc en réalité, le FMI a d'ailleurs sorti les derniers chiffres de l'économie américaine. L'économie américaine, elle ne va pas particulièrement souffrir de ce qui se passe aujourd'hui. Ça va être compensé. Et Monsieur Trump, c'est vrai qu'il a une pression politique S'agissant du prix du gasoil aux États-Unis, hein, bien sûr, et puis des élections qui arrivent, mais elles sont dans 6 mois. Moi, je considère qu'aujourd'hui, le problème principal, il est quand même pour l'Iran, parce que l'Iran se trouve dans une situation qu'elle n'a pas connue depuis 1979, qui est de ne plus pouvoir exporter son gaz et son pétrole. Vous disiez, Monsieur Cheneau, vous aviez raison, qu'il trouvait des voies alternatives, mais lorsqu'on fait l'addition des voies terrestres et des voies, si vous voulez, littorales, hein, c'est-à-dire vers le Pakistan, ça n'est pas du tout les quantités qui étaient jusque-là exportées par l'Iran, et je ne suis pas non plus sûr que les Chinois qui leur achètent de manière un peu détournée le pétrole et le gaz le paient aussi cher, parce que acheter du pétrole iranien aujourd'hui, c'est être sous le risque de sanctions américaines. Donc vous savez, on l'a observé avec la Russie, souvent c'est un prix décoté. Donc en réalité, quand même, pour le régime iranien, même si on dit qu'il a le temps, ça chiffre en semaines, ça chiffre en mois, c'est quand même une situation dont ils ont du mal à sortir.
8: C'est ce que j'allais dire, Estelle Martin. On n'arrête pas de répéter, effectivement, de faire cette opposition entre un Donald Trump qui a ses élections de mi-mandat qui arrivent au mois de novembre, le prix du pétrole qui grimpe, etc., et les Iraniens dont on dit, eux, qu'ils sont, entre guillemets, maîtres du temps parce que, voilà, ils n'ont pas d'échéance.
7: Il n'y a pas d'élection prévue, déjà.
5: Oui, ça, c'est sûr. Mais le problème, c'est le pétrole. Semble-t-il, ils ont du mal à stocker. Là, ils cherchent par tous les moyens possibles. Moi, je ne suis pas expert du tout de le même, mais beaucoup d'experts disent que là, ils exploitent le pétrole, mais il faut le stocker. Donc, ils le stockent dans des vieux bateaux, dans tout ce qu'ils peuvent, mais il y a un moment, il y aura un problème s'ils ne peuvent plus exploiter ce pétrole, et semble-t-il, après, pour remettre ces puits en état, ça va prendre beaucoup de temps, donc je pense qu'ils sont aussi un peu pris à la gorge au niveau financier et sur le plan du pétrole, ça c'est sûr. Pour le reste, on sait très peu de choses sur ce qui se passe en Iran. Est-ce que la population, voilà, comment elle réagit, parce que l'inflation est quand même, semble-t-il, extrêmement difficile. Est-ce que pour autant, il y a cet effet nationaliste qui fait que les Iraniens soutiennent les gardiens de la révolution, ou là c'est vrai que pour l'instant on a beaucoup de mal à avoir des informations, mais pour ce qui est du pétrole, je crois que la situation est très complexe pour les Iraniens.
8: Patrice Moyon.
6: Oui, juste sur le plan du stockage, c'est intéressant de regarder ce que la Chine a fait. Elle dispose de 200 jours de stockage, donc c'est considérable, et elle apparaît, je trouve, aussi comme d'une certaine façon en creux, comme un, sur le plan géopolitique, comme une forme de vainqueur au sens où la Chine représente une sorte de pôle de stabilité aujourd'hui par rapport au foucade de Trump. Donc Trump apparaît plutôt comme le perdant et la Chine comme plutôt le vainqueur.
8: Vainqueur et victime en même temps de la situation dans le détroit d'Ormuz. Christian Cheneau, on voit que la Chine, le Japon font de plus en plus pression justement pour essayer de débloquer la situation.
3: Parce qu'il faut rappeler que 90% du pétrole iranien va en Chine. Donc c'est énorme. Évidemment, et beaucoup du pétrole du Moyen-Orient va en Asie. Mais c'est vrai qu'on peut revenir un peu aux Iraniens sur place, sur la situation économique, elle est catastrophique. C'est-à-dire que vous avez 70% d'inflation globale et 112, j'avais entendu 110% pour les biens alimentaires. Vous avez 40% de la population qui vit en dessous du seuil de pauvreté. Donc oui, alors c'est vrai que ça pèse. Il y a beaucoup de licenciements, il y a une crise dans les entreprises, etc. Mais une fois qu'on a dit ça, j'ai coutume de nous dire, c'est souvent des pays à double comptabilité. C'est-à-dire qu'il y avait la comptabilité officielle et puis il y avait la comptabilité au noir. Et c'est vrai que les gardiens de la révolution se sont fait une spécialité pour avoir quand même de l'argent, des ressources, parce que à peu près 40% de l'économie iranienne est directement contrôlée par les gardiens de la révolution. Donc eux, à la limite, plus ça se resserre, plus ils sont gagnants. C'est-à-dire qu'ils ont leur circuit, ils savent se mettre en mode survie. Et donc, ils peuvent vivre, alors peut-être pas des années, mais en tout cas, des semaines, peut-être des mois. Et c'est vrai que pour les Américains, il y a une course contre le temps, parce que ils vont pas s'effondrer là dans 2 jours. Donc, ils ont encore de la réserve. On va voir les développements militaire, comment ça va se développer. Les négociations, effectivement, sont enterrées pour le moment, mais à un moment donné, il faudra bien revenir à des négociations. Donc, eux, ils sont, ils ont fait le plus dur le début. C'est-à-dire, quand on a décapité le régime, l'ayatollah Khamenei, décapité tous les chefs, là, maintenant, on est 2 mois après. Et 2 mois après, ils sont toujours là. Et ils tiennent toujours tête.
7: Puis dans le récit, on part quand même, même si ce régime est contesté en interne, qu'il y a eu un certain nombre de mobilisations, enfin tout ça, c'est évidemment une réalité, mais dans la hiérarchie de ce qui s'est passé, c'est une agression américano-israélienne dans la façon dont c'est vécu. Et que l'objectif de guerre, s'il lui avait été tel que formulé par Donald Trump au début, c'est-à-dire faire tomber ce régime, évidemment que ça aurait été peut-être l'occasion de trouver des relais dans la population et une source d'espoir. Là, on a quand même le sentiment que les grands oubliés, je pense que les Iraniens sont les premiers à en avoir conscience, c'est que les grands oubliés dans l'esprit de Donald Trump, ce sont les Iraniens. Quand ils cherchent à négocier avec telle branche du régime, c'est pas pour faire tomber le régime, c'est un peu comme toutes choses égales par ailleurs, et même si rien n'est comparable. Au Venezuela, les Vénézuéliens, ils n'ont pas vu un changement de régime, ils ont vu simplement une partie du régime topée avec les États-Unis. Je vous vois la tête encore. je pense que c'est difficilement contestable.
4: Tout de même, ça dépend comment on voit les choses. Parce que peut-être trois éléments. Moi, je pense quand même que le régime iranien est quand même d'une extrême fragilité. Si vous regardez les choses sur les derniers mois, rappelez-vous, cette attaque israélo-américaine, elle est intervenue après des semaines de manifestations où, selon les observateurs, à nouveau le chiffre est contesté, il y aurait eu des dizaines de milliers de morts. Des dizaines de milliers de morts, alors que la situation économique n'était pas aussi grave que celle qu'elle va devenir. Donc, moi, si vous voulez, je suis d'accord sur ce qu'on vous avait dit sur les gardiens de la Révolution, mais à un moment donné, si vous n'avez plus assez de dollars pour payer, y compris les familles de vos gardiens de la Révolution, il peut y avoir des dissensions dans le régime, etc. Deuxième élément, est-ce que la Chine est vainqueur ? Oui, c'est vrai que la Chine, elle apparaît comme un pôle de stabilité. En même temps, elle vient de perdre, après le Venezuela, un de ses fournisseurs en énergie. Elle vient de voir une démonstration de capacité militaire israélo-américaine qui est quand même pour elle problématique, parce que rappelez-vous, son obsession, c'est Taïwan, reconquérir Taïwan. Et là, elle se dit, bon, ben finalement, il va falloir peut-être que je hausse un peu mon niveau de jeu, parce que je ne suis pas capable de protéger l'Iran qui était mon allié. Alors, attaquer la Taïwan, ce sera pas facile. Bon. Et puis le dernier élément, c'est peut-être
7: une lecture inverse. Juste, je vous coupe là-dessus. Il y a une lecture inverse. J'entends beaucoup d'experts dire qu'à l'inverse, le fait que la toute puissance américaine soit incapable de reprendre la main sur le détroit d'Ormuz, ça montre aussi que si les Américains devaient défendre Taïwan, c'est plus aussi fiable qu'avant. Quand on voit le discrédit vis-à-vis d'un certain nombre de pays du Golfe qui étaient sous protection américaine,
8: et
7: qui
8: se retrouvent
7: bombardés à longueur de temps par les drones. Enfin,
5: la guerre asymétrique, ils en ont peur.
7: Est-ce que vraiment c'est la puissance américaine qui s'est imposée et les Chinois qui doivent hausser le niveau de jeu? J'ai l'impression que le bouclier américain, que ce soit en Ukraine dans un premier temps ou dans le Golfe aujourd'hui, il est sacrément abîmé.
4: Écoutez, j'entends ce que vous dites, mais du point de vue de l'armée chinoise, si vous voulez, par exemple, la capacité pour l'armée chinoise de réaliser ce que les Américains ont fait, c'est-à-dire par exemple décapiter le pouvoir taïwanais par une frappe qui à Taipei détruirait l'intégralité du pouvoir politique, je ne suis pas sûr qu'aujourd'hui ils soient capables de le faire. Voilà. Maintenant, sur les enseignements du Golfe, évidemment, ça peut aller dans un sens aussi d'incapacité américaine ou d'échec, évidemment, ils n'ont pas tout réussi. Juste dernièrement, sur le Venezuela, j'entends ce que vous dites. Madame Rodriguez faisait partie du pouvoir Maduro. Effectivement, elle est toujours au pouvoir. Maintenant, il y a quand même eu un certain nombre de libérations de prisonniers politiques au Venezuela. Vous avez une ouverture de l'économie qui est historique. Donc, je pense que dans la population, même s'il y a une insatisfaction à voir aujourd'hui encore les chavistes au pouvoir, on peut pas quand même dire que c'est complètement pareil qu'il y a quelques mois.
5: Il y a eu le premier avion direct ce week-end, Caracas, et qui fait que aussi ça va peut-être changer les choses pour la diaspora. Ça, c'était une première depuis 7 ans.
2: Allez, on poursuit le débat et la discussion dans un instant. C'est la fin de la première partie de ces informés. Merci Guillaume Lagan d'être venu ce soir, maître de conférence à Sciences Po, spécialiste des questions de défense et de relations internationales. Le titre de votre livre Géopolitique de l'Europe, crépuscule d'une puissance en forme d'interrogation.
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0: Il est 4h30, le flash Lison Bourgeois. C'est une escalade dangereuse. Le ministère émirati des Affaires étrangères dénonce les attaques iraniennes d'hier. 15 missiles interceptés en une seule journée, assurent les Émirats arabes unis. Un incendie s'est notamment déclaré sur le site pétrolier de Fujairah, l'un des rares accessibles dans la région sans passer par le détroit d'Ormuz. De son côté, l'Iran nie avoir eu l'intention de cibler les Émirats et dénonce l'opération annoncée par Donald Trump pour débloquer les navires piégés dans le golfe par la fermeture du détroit d'Ormuz. Cette guerre en Iran ne doit enrichir personne, a rappelé hier le Premier ministre français Sébastien Lecornu. Il a annoncé que l'État joue la transparence et fera le point tous les 10 jours sur les surplus fiscaux liés à la crise des carburants. Sur les mois de mars et d'avril, la flambée des prix à la pompe a entraîné 190 millions d'euros de recettes fiscales supplémentaires. Un surplus qui ne sera pas conservé par l'État, promet Sébastien Lecornu. Cet argent financera les 380 millions d'euros d'aide déjà annoncés. Les îles de Las Palmas et de Tenerife, dans l'archipel espagnol des Canaries, envisagées pour débarquer les passagers de la croisière suspectée d'être un foyer d'antivirus. Cette maladie qui peut provoquer un syndrome respiratoire aigu. 3 personnes sont mortes ces derniers jours. 149 sont toujours à bord, dont 5 Français. La croisière reliait l'Argentine au Cap-Vert, mais n'a pas été autorisée à accoster. Une première arrestation en Allemagne après la mort de 2 piétons fauchés par un véhicule dans le centre-ville de Leipzig hier après-midi. La police indique que le conducteur, un Allemand de 33 ans, a été arrêté. 3 ans de prison, dont un ferme requis hier devant la cour d'appel de Versailles contre l'ex-président du Centre National du Cinéma et de l'Image Animée, le CNC. Dominique Boutonnat a été condamné en première instance à la même peine pour avoir agressé sexuellement son filleul. Ce lundi, l'avocate générale a souligné la posture de déni de celui qui a été l'une des figures les plus influentes du cinéma français. Un épisode méditerranéen durable s'installe depuis hier soir en France, ce qui va amener des pluies parfois fortes et orageuses, prévient Météo France. Le Gard et l'Hérault sont en vigilance orange pluie inondation depuis 21h hier et ils seront rejoints par 2 nouveaux départements ce mardi matin 6h, la Sarthe et la Mayenne. Et puis Laurent Lafitte a décroché hier soir le Molière du meilleur comédien dans le théâtre public pour sa performance dans La Cage aux Folles. Cage aux Folles qui a d'ailleurs remporté le prix du meilleur spectacle musical. De son côté, Alex Lutz a reçu son 3e Molière de l'humour et Muriel Rubin, très émue, a reçu le Molière d'honneur.
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2: Avec ce soir en studio Estelle Martin, présentatrice de l'émission 64 minutes week-end sur TV5 Monde, Christian Chéneau de la rédaction internationale de Radio France, Jonathan Boucher-Peterson, éditorialiste politique à Libération, et Patrice Moyon, éditorialiste à Ouest France. Nous avons parlé dans la première partie de ces informés, de cette escalade aujourd'hui dans le détroit d'Ormuz, des tirs de part et d'autre de la part de l'Iran et des États-Unis sur des navires. Emmanuel Macron lui a appelé aujourd'hui à une réouverture du détroit, je cite, concertée entre l'Iran et les États-Unis. Christian Chéneau, cela semble impossible aujourd'hui.
3: Surtout venant de la France et des Européens, et voilà, on n'a pas la main, on n'a aucun levier, donc on peut dire des choses. C'est un peu une diplomatie incantatoire. Il y a eu une réunion à Paris il y a quelques semaines sur justement la réouverture du détroit d'Ormuz avec les Européens, mais voilà, encore une fois, ça se joue entre les Américains et les Iraniens. Donc voilà, on peut espérer, on peut faire des appels du pied, mais voilà, on peut faire guère plus, quoi. Parce qu'en fait, Emmanuel Macron aurait voulu, il avait parlé d'une opération un peu comme sur le modèle de Aspides en mer Rouge, mm-hmm. là, qui avait permis de rétablir la navigation dans la mer Rouge. Mais là, évidemment, c'est pas du tout la même configuration. Et puis surtout, personne n'a envie de mettre un bateau dans cette zone, parce que là, pour le coup, là, les Iraniens pourraient aussi nous frapper.
2: Aucun poids pour la parole, qu'elle soit française ou européenne aujourd'hui, Jonathan Boucher-Peterson.
4: On peut s'en avrer, en même temps, c'est cohérent avec le fait de dire c'est pas notre guerre. C'est-à-dire, on peut pas d'un côté dire c'est pas notre affaire, ce que disent l'essentiel des responsables européen tout en...
2: Avec cette attitude défensive voilà, qui est toujours répétée.
4: Ce qui n'est pas un soutien au régime des Mollahs, mais de dire, voilà, cette guerre est initiée par Israël et les États-Unis, on n'a rien à gagner à court terme à être dans ce conflit. La proposition d'Emmanuel Macron et des Européens, c'est plus de se poser dans l'après, de dire quand il s'agira d'assurer la continuité de la sécurisation.
2: C'était l'objectif d'ailleurs de cette réunion
4: voilà,
2: à Paris.
4: C'était l'objectif, mais c'est un peu comme le camp des volontaires sur l'Ukraine. Mmh. C'est qu'une fois que le cessez-le-feu sera fait par les belligérants, on peut avoir un rôle à jouer comme garant de ce qui aura été décidé. Mais c'est vrai que là, on est un peu les bras ballants à regarder ce qui se passe. Et on fait partie, bon, évidemment, on l'a dit dans la première partie, d'abord les Asiatiques, mmh. mais après les Européens, on est évidemment directement touchés. Et ça agite les opinions publiques sur la question du prix du carburant. Ça, c'est évidemment... assez explosif comme sujet.
5: Peut-être qu'ils vont en parler.
6: Oui, en revanche, si les Européens n'ont pas de poids pour les négociations, ils paient très cher quand même parce qu'on voit que Trump en veut beaucoup aux Espagnols, aux Allemands, donc on voit le sujet des droits de douane ressurgir pour faire payer les Européens de ne pas soutenir les États-Unis.
2: Donald Trump, effectivement, qui répète que les Européens l'ont lâché en quelque sorte.
5: Il est très en colère contre l'Allemagne, le chancelier Merz, qui a osé dire que les États-Unis avaient été humiliés par les Iraniens. Alors il a dit ça devant des étudiants, mais bon, c'est pas tombé dans l'oreille d'un sourd, hein, puisqu'il a décidé le retrait de 5000 soldats américains. Il a dit encore une fois ce week-end, et ben on va aller encore plus loin. Là, il y a la communauté politique européenne. Alors c'est vrai que c'était une idée d'Emmanuel Macron. Tous ces dirigeants européens, et pas seulement, puisqu'il y a aussi le Premier ministre canadien. Donc peut-être qu'ils vont essayer, mais encore une fois, vous avez raison, ça va être incantatoire, mais il y aura peut-être une position commune, expliquer peut-être qu'ils vont essayer de trouver d'autres biais. Ce qu'il va bien falloir trouver d'autres biais pour trouver de l'énergie et du pétrole. Là, je crois que tout le monde est d'accord sur ce point-là.
4: On arrive presque plus, et on avait joué d'ailleurs à la France un rôle dans les négociations précédentes sur l'accord, on a presque plus de facilité de tenir un canal de discussion avec les Iraniens que de se faire entendre de Donald Trump. Donc encore une fois, ça ne veut pas dire qu'on est dans ce camp-là, mais au moins nous, le dialogue fait partie de la culture, la diplomatie, c'est autre chose que Steve Witkoff et Jared Kushner, donc il y a une culture
2: les émissaires
4: qui existe, les émissaires américains, les émissaires très, très... très business, quoi.
2: Hein voilà. On rappelle, c'est le gendre de Donald Trump.
4: C'est le gendre et l'associé dans les projets immobiliers de Donald Trump. Donc je pense qu'il y a une carte à jouer européenne, plus pour faire le pont en disant aux Iraniens, il faut aller vers la table de négociation. Mais encore une fois, influer sur Donald Trump, même les Américains n'y arrivent pas.
2: Le dialogue avec les Iraniens, il est maintenu par la France aujourd'hui.
3: Ah oui, d'ailleurs, Jean-Michel Barrot a eu une très bonne relation avec Abbas Araghchi, le ministre des Affaires étrangères iranien. Ils se parlent souvent, régulièrement. Il y a eu d'ailleurs un accord, la libération de Cécile Kohler et Gilles Paris.
2: Deux otages retenus en Iran.
3: Voilà, donc on n'a pas coupé les liens, on a toujours une ambassade sur place, mais c'est vrai qu'on a, en termes de bras de levier, c'est vrai que c'est compliqué d'agir, comme on l'a dit, effectivement, c'est pas notre guerre, et en même temps on est impacté.
5: Mais il y a aussi tout ce jeu d'équilibriste, parce que Jean-Noël Barrot, il était auprès des... Enfin, il vient de terminer une tournée dans les Émirats Arabes Unis, donc on voit bien que chacun essaye, et les Émirats Arabes Unis, comme on l'a dit tout à l'heure, pour l'instant, les Iraniens ont beaucoup, beaucoup de mal avec eux. Ils les traitent de suppôts d'Israël.
3: C'est ça.
5: Et donc, je trouve que la France, on a une ligne assez.
4: Voilà. Avec les Iraniens, on a un accord militaire très fort, quoi.
3: Oui. Emmanuel Macron aime bien parler du chemin de crête, etc. On est exactement dessus.
5: Ouais.
3: C'est-à-dire, et c'est vrai que ça devient compliqué diplomatiquement parce qu'on est effectivement stratégiquement allié aux Émirats Arabes Unis. Donc vraiment, il y a on a une base militaire, on a une coopération vraiment très, très large. On a vendu quand même 80 Rafales aux Émirats, donc vraiment il y a une symbiose entre les deux pays, donc on est vraiment c'est notre allié dans le Golfe, hein. Et puis en même temps on a des pas forcément les mêmes intérêts parce que les Émiriens sont alliés aux Israéliens et nous les Israéliens ils tirent sur nos casques bleus au Liban Sud, on les protège avec notre porte-avions et notre groupe aéronaval qui est en Méditerranée orientale, donc c'est vrai que la France on est un peu au milieu, on parle aux Iraniens, c'est vrai que c'est compliqué d'avoir un cap parce que les dossiers sont un peu différents et puis que nos alliés sont turbulents.
2: On a parlé de l'attitude de Donald Trump envers les Européens. Donald Trump, il se retrouve aussi de plus en plus isolé de ce fait.
3: Ah bah il est tout seul. Je veux dire, à part l'Argentin Milei, enfin il y a quelques têtes qui le soutiennent, mais que ça soit les Israéliens ou les Américains, on parlait de cette guerre israélo-américaine, il y a personne qui soutient. Enfin je veux dire, il y a pas d'alliés à part les Émirats, l'Argentine, Israël évidemment. Mais je veux dire, c'est une guerre effectivement un peu en solitaire. Et c'est pour ça ce qui énerve Trump, c'est qu'il est en solo. Il pensait avoir décapité le régime, voilà. Et puis il s'aperçoit que finalement, il est pas mis en échec, mais il est patte, comme on dit aux échecs. C'est-à-dire qu'on fait match nul. Donc, et ça l'énerve.
5: Ce qui m'interroge, c'est qu'il devait s'expliquer au Congrès, puisqu'on avait passé la date vendredi, hein, des 60 jours. Le président américain peut déclencher une guerre. Il a dit non, mais les hostilités sont terminées. Alors là, je ne sais pas ce qui va se passer, mais là, les hostilités, elles reprennent. Donc, qu'est-ce qu'il va faire? Il va refaire une copie, parce que là, c'était juste une petite lettre à quelques élus républicains. Donc là, il fait quoi? Il va tergiverser, parce que c'était quand même son argument majeur.
3: Après, il faudra savoir, effectivement, si c'est le début d'une vraie escalade et d'une reprise des combats, ou c'est ce qu'ils appellent l'escalade pour la désescalade. C'est comme on disait tout à l'heure, le scénario, aller un peu théâtral, un peu chorégraphié, c'est-à-dire on tire un petit peu, puis là, l'idée, c'est de trouver une porte, voilà, vers une démocratie. Mais on revient à la négociation qui est extrêmement compliquée, avec plusieurs dossiers qui n'ont rien à voir, entre le nucléaire et le détroit d'Hormuz, les proxys, le Liban, qui aussi fait partie aussi des demandes iraniennes. Donc là, c'est compliqué de tout gérer en même temps, sauf que, évidemment, le détroit d'Hormuz est un peu la mère de toutes les batailles. C'est là qu'on peut commencer à avoir un accord, c'est-à-dire un cessez-le-feu, et puis on rouvre le détroit et on commence à négocier. Mais ça, pour l'instant, on n'est pas là.
2: Allez, je voudrais qu'on en vienne. Estelle, vous voulez rajouter un point?
5: Encore une fois, ce week-end, un des responsables iraniens, alors j'ai oublié son nom, a quand même dit on ne retournera pas à l'état d'avant. Donc ça veut dire que de toute façon, là, les règles du jeu sont changées, et là, ça va poser un problème au monde entier, et pas seulement aux Iraniens et aux Américains.
3: Bien sûr, mais ça depuis le début, c'est-à-dire que moi, les Iraniens ont la clé du détroit d'Hormuz, ils vont pas la redonner. Et donc, ce sera une négociation, alors peut-être avec un organisme régional, avec les Omanais, etc. Mais ils veulent pas lâcher.
2: Qui pourrait durer des mois, voire des années.
3: Ah bah là, trouver une solution avec, encore une fois, c'est vrai qu'on a dit que les Iraniens peut-être sont à genoux économiquement, mais ils peuvent tenir et ils peuvent faire durer, le supplice, parce qu'ils savent que là, ils contrôlent ce nœud, quoi. Donc, et ils ont avantage à la défense, hein. Et donc les Américains peuvent évidemment amener des bateaux, mais sauf que pour l'instant, ils ont amené simplement deux destroyers lanceurs de missiles. Mm-hmm. On ne sait pas s'ils sont rentrés ou pas. En tout cas, ils sont sur zone, mais peut-être que ça ira pas au-delà. Donc voilà, on est dans cette situation un peu d'échec, de pacte, de match nul, quoi.
2: Je voudrais qu'on en vienne à ces conséquences économiques en France de la situation au Moyen-Orient, avec la hausse des prix de l'essence.

0: tout à l'heure, j'évoquais la lettre du gouverneur de la Banque de France au président de la République. Il rappelait que les mesures qui ont été prises lors de la crise énergétique de 2022,
1: après
0: le début de la guerre en Ukraine, avaient coûté très cher aux économies européennes et que aujourd'hui, si on devait imaginer un soutien pour les consommateurs, il fallait que ce soutien soit extrêmement ciblé et cadré dans le temps.
1: C'est ce qui se passe en réalité, puisque le gouvernement qui avait annoncé il y a 10 jours des mesures pour ce qu'il appelle les grands rouleurs, au moins 15 kilomètres par trajet domicile-travail, on sait maintenant que les demandes pour obtenir cette indemnité carburant qui sera de 50 euros se feront sur le site des impôts à partir du 27 mai. Pour une personne seule, le revenu pour être éligible ne devra pas dépasser les 1508 euros très précisément. Jonathan Boucher-Peterson, aide restrictive de 50 euros, on reste sur des mesures extrêmement ciblées.
2: Oui, on reste sur les mesures qu'on a les moyens de financer. Mais c'est autant les leçons de la crise énergétique que de la crise Covid. C'est-à-dire l'idée que le quoi qu'il en coûte, les 1000 milliards de dettes, la situation aujourd'hui, elle est très compliquée. La tentation en plus de Sébastien Lecornu au début, c'était de dire le surplus fiscal que l'État touche, on va anticiper, on va le consacrer à l'électrification. Donc en gros, plutôt pour la crise d'après.
1: Ce qui a été assez mal compris.
2: Ce qui a été mal compris, ce qui est en même temps pas complètement illégitime. Et quand on voit ce qu'avait été le diagnostic de la PPE 3, qui a sorti
1: la fameuse programmation pluriannuelle de l'énergie,
2: on se rendait compte que là où il y avait vraiment un endroit où on avait du retard, c'était sur justement non pas la capacité à produire de l'électricité. D'ailleurs, on en surproduit et on l'exporte, mais c'était l'électrification d'un certain nombre d'usages, que ce soit côté entreprise ou côté ménage. Donc ça reste un enjeu stratégique important de se projeter là-dedans, mais c'est vrai que là, il y a une pression qui monte à court terme, notamment de métiers qui sont contraints au jour le jour. Donc on voit, on a...
1: Et en même temps, le guichet sera ouvert seulement à partir du 27 mai.
2: La date est le plus loin possible, le plafond est le plus bas possible.
1: Le gouvernement temporise une nouvelle fois.
2: Donc on cherche à restreindre au maximum et à pas créer un appel d'air. Moi, je pense, alors, il faut arriver à traiter évidemment les urgences les plus manifestes. Voilà, en revanche, le côté indifférencié pour distribuer les aides, on s'est quand même rendu compte qu'il y avait eu beaucoup de grand n'importe quoi sous la pression de l'urgence au moment du Covid. Celui qui s'en sort le mieux et qui a une position qui est très confortable, on l'a entendu s'exprimer ces derniers jours, c'est Patrick Pouyanné, qui a fait le petit geste symbolique sur le plafonnement des tarifs à la pompe, qui lui anticipe l'après Hormuz avec la construction d'un certain nombre de pipelines dans les 2 à 3 ans qui viennent. Voilà, qui dit qu'on s'est jamais autant intéressé à son métier de base. Il dit c'est très agréable. Voilà, lui dans une position qui est beaucoup plus confortable. Les distributeurs, c'est comme à chaque fois, on est dans le même sujet sur les crises agricoles, la question des marges, la question de la transparence, la question de comment se partage la valeur, des super profits, des profiteurs de crise. Encore une fois, ça pose la question fiscale, parce que à fiscalité, si on touche pas à la fiscalité, la capacité redistributrice, elle va rester la même, c'est-à-dire très faible.
1: Avec Emmanuel Macron d'ailleurs, Estelle Martin, qui aujourd'hui dit que les Européens devront répondre en cas de profit pétrolier excessif.
3: Ah bah écoutez, je crois qu'il y a beaucoup de gens qui attendent ça, effectivement, hein, qu'on taxe les super profits. Alors on met souvent en avant qu'on l'a fait après la guerre en Ukraine et que ça n'a pas rapporté autant que ça. Je crois que c'est 69 millions la taxe qui avait été mise pour la France. Mais moi je recevais ce week-end sur TV5 Monde donc Lucas Chancel, économiste. Alors c'est vrai que lui c'est son credo, hein, mais il est vent debout. Lui il estime que effectivement c'est du racket de la part. Alors il l'a dit comme ça, hein, c'est pas moi qui le dis, mais il est extrêmement en colère contre les géants pétroliers, que ça soit Total Energy, alors évidemment parce que c'est français, en disant que là le geste de bloquer les prix, c'est trop facile, ça rapporte pas assez et qui devrait plus ils sont à près de 6 milliards.
1: Avec un blocage qui a été prolongé notamment pour les jours fériés, les ponts du mois de mai.
3: Oui, mais près de 6 milliards quand même de bénéfices nets pour le premier trimestre. Donc effectivement, et c'est conjoncturel, c'est pas parce qu'ils ont des investissements ou qu'ils ont une politique extrêmement forte. Donc il y a des économistes comme Lucas Chancel qui demandent que ça soit mieux redistribué. Mais pour l'instant, en tout cas, ça n'a pas l'air de prendre en France pour l'heure.
1: On sent que le gouvernement, Patrice Moyon, c'est compliqué pour lui face à tout cela. Est-ce que d'ici au 27 mai, d'autres annonces pourraient être faites, même si c'était des mesures ciblées?
0: Écoutez, effectivement, le vrai sujet, c'est que les marges de manœuvre budgétaire de la France sont extrêmement faibles et qu'on voit en plus que la conjoncture économique est en train de se dégrader parce que il y a des effets, cette crise en cascade. On a parlé de l'augmentation du prix des engrais, mais il y a aussi, par exemple, la question de l'aluminium. 9% de la production mondiale d'aluminium se fait au Moyen-Orient et 30% des importations d'aluminium viennent du Moyen-Orient pour l'Europe. Donc, avec les effets en cascade, c'est quoi? Bah, c'est l'industrie automobile, c'est l'industrie de la défense. Et qui est le

0: Premier producteur mondial d'aluminium, c'est la Chine.
1: Et ce qui est compliqué, Christian Chesneau, pour la France, pour l'exécutif et pour d'autres pays aussi, c'est qu'ils sont dépendants, bien évidemment, de la situation économique et puis géopolitique, en ne sachant pas si cela va continuer, oui, quand ça va s'arrêter,
2: c'est
1: etc.
2: C'est ce que j'allais dire. Moi, je trouve que les prévisions sont assez optimistes. On veut nous rassurer en disant ça va pas durer, ça va pas durer. Mais ça peut nous amener jusqu'à l'été, voire jusqu'à septembre. Hein. Je veux dire, si on part avec pas de négociation et cette situation de ni paix ni guerre, avec pas vraiment de solution que militaire ou diplomatique, on peut traîner cette crise pendant des semaines, voire des mois. Donc là, évidemment, au moment de partir en vacances le 1er juillet, on peut être dans une situation où on peut avoir un baril encore plus important parce que rien n'aura été réglé.
0: Et Patrick Pouyanné a fait remarquer qu'il pouvait y avoir un risque de pénurie de kérosène. Hein. On n'a pas, ça n'a pas été beaucoup repris, mais c'est une vraie menace quand même.
3: Oui, les compagnies aériennes en parlent beaucoup d'ailleurs. Ouais. Mais là où c'est compliqué, c'est que celui qui est le principal protagoniste, c'est ce qu'on disait tout à l'heure, et celui qui est le moins touché directement par les conséquences de la bordélisation. Les États-Unis ont toutes les cartes en main, en même temps sont quasiment ceux qui payent le moins le prix de cette guerre. Donc c'est vrai que dans cette espèce de géopolitique un peu complexe, notre principal allié ou celui qui peut, mais plutôt en tordant le bras des Iraniens, c'est encore une fois les Chinois. C'est ça qui est compliqué, c'est qu'en gros, on a plus d'intérêts communs avec les Chinois que d'intérêts communs avec les États-Unis à court terme.
1: Christian Chesneau, vous évoquiez tout à l'heure la rentrée de septembre. Ce matin sur France Info, Michel-Édouard Leclerc, le président du comité stratégique désormais de la marque Leclerc, appelait le gouvernement à anticiper les prochains mois et regarder justement vers la rentrée prochaine.
4: Moi, je pense que d'ici l'été, il n'y a pas de raison que l'inflation s'emballe. Ce qu'on va vendre, il a déjà été payé ou ça a déjà été acheté. Et donc, par contre, il faut préparer le coup d'après, c'est-à-dire après
5: septembre.
4: Les vacances. Et là, pour le coup, j'invite vraiment les pouvoirs publics à ne pas lâcher trop vite et à revenir sur les possibilités de négociation. J'ajoute en plus qu'il y a une loi en France qui s'appelle la loi Descrozaille, qui limite nos capacités promotionnelles pour vendre des couches, des produits d'hygiène. Moi, je serais le gouvernement, je suspendrais l'application de cette loi pour que s'il y a une flambée sur ces produits-là, les distributeurs comme nous, on puisse vendre moins cher.
1: Voilà, Michel-Édouard Leclerc, c'est invité du 8h30 ce matin sur France Info, Jonathan Boucher-Peterson. Est-ce qu'il faut, comme on vient de l'entendre, que le gouvernement anticipe et regarde sur les 4 prochains mois? On a l'impression pour l'instant de mesures ciblées, on le disait ce même.
3: J'aurais du mal à dire qu'il ne faut pas que le gouvernement après anticipe, semaine. Mais non, après c'est très complexe. Encore une fois, on voit qu'il y avait ce que vous disiez sur le fait qu'il y a le nœud qui est la crise énergétique, le symbole qui est le prix à la pompe, et il y a toutes les conséquences indirectes qui créent un ralentissement de l'économie. Les annonces les plus structurantes de Sébastien Lecornu, ça a quand même plutôt été les nouvelles économies annoncées de 4 à 6 milliards pour tenir compte de la nouvelle conjoncture. Donc on sent que voilà, cette idée quand même que on n'a pas les moyens d'être au rendez-vous, contrairement aux Allemands. Et on voit ce qui se passe d'ailleurs dans d'autres pays européens, l'Espagne parce que ça va quand même mieux que nous, les Allemands. Voilà, tout ça crée une pression. Le débat présidentiel qui s'approche avec des positions de plus en plus marquées par les différents acteurs.
1: C'est ce que j'allais vous dire, Donald Trump a les mid-terms, mais en France, il y a la présidentielle l'an prochain.
3: Ça joue.
1: Plus on va arriver effectivement au mois de septembre, octobre, novembre, on peut imaginer qu'il n'y aura pas forcément de...
3: En tout cas, il y aura une surenchère de pression autour du gouvernement. Après, il se trouve que Emmanuel Macron ne peut pas être candidat et que Sébastien Lecornu ne l'est pas. Donc peut-être que ça l'exonère un tout petit peu de cet agenda-là à court terme. Mais oui, il y a une quadrature qui est très complexe. Une urgence, pas de moyens, l'obligation de se projeter sur la suite et voir à un peu plus long terme avec ce que je disais, l'électrification. C'est pas facile de gouverner.
1: Patrice Moyon.
0: Non, c'est...
1: Vous confirmez que c'est pas facile de gouverner.
0: Non, c'est très difficile. Alors, toujours pareil avec le gouverneur de la Banque de France, ce matin, il disait effectivement, on va avoir un pic inflationniste. Alors, en revanche, il était un peu plus serein pour la suite. Il disait, l'inflation devrait revenir à un niveau autour de 2%, donc ce qui est l'objectif de la Banque Centrale Européenne. Et il soulignait quand même l'atout pour la France, c'est celui d'avoir un mix énergétique avec l'industrie nucléaire, et là, nos centrales produisent actuellement. Donc on a quand même 50% du mix énergétique avec du nucléaire, donc c'est plutôt une bonne chose.
1: Ce qui nous ramène effectivement, Estelle Martin, à l'enjeu dont on parlait tout à l'heure et du discours du gouvernement qui avait peut-être été mal compris ou mal accueilli sur le fait effectivement de préparer déjà l'électrification de notre économie au moment où les gens avaient simplement besoin ou envie que les prix baissent à la pompe.
5: Effectivement, mais au moins, peut-être qu'avec un peu de pédagogie, l'énergie, et puis c'est peut-être la seule solution, mais c'est vrai que c'est sur du long terme, donc c'est pas évident pour les gens qui là tout de suite ont besoin de gazole, d'essence pour leur travail, et pour c'est compliqué. Alors après on peut, c'est moins grave, mais les vacances aussi, on voit que je sais plus, il y avait 2% de, j'ai plus les chiffres exacts, mais au moins 2% des compagnies aériennes qui disaient qu'elles allaient devoir annuler des vols. Il y a une compagnie aérienne à bas coût aux États-Unis, Spirit Airlines, qui a fermé, hein, c'est fini, voilà, parce que à cause de la flambée du kérosène. Donc ça touche aussi.
3: C'est une bonne nouvelle pour le tourisme français.
5: Voilà. Alors, mais après, non, parce que je lisais effectivement, les médias américains disent que ça va coûter plus cher pour les Américains de venir en Europe. Donc, c'est pas non plus une très bonne nouvelle pour nous, la France, où on accueille énormément de touristes. Donc, là aussi, il y a un deuxième effet qui se coule, ou boomerang, excusez-moi pour la référence. Mais non, ça va être compliqué. Et je pense qu'il faut absolument que cette électrification existe. Mais c'est trop lointain. Là, les gens ont besoin de réponses tout de suite.
1: Avec en plus, Patrice Moyon, un financement qu'on a cherché pendant longtemps sur cette électrification. On a l'impression que d'un coup, on peut finalement débloquer des budgets pour y arriver.
0: On peut débloquer des budgets. En tout cas, dans les arbitrages budgétaires qui doivent être faits, il vaut mieux aujourd'hui soutenir l'électrification des usages plutôt que d'accompagner par des mesures la consommation de pétrole qui ne débouche structurellement sur rien de positif. Mais il y a aussi quand même un besoin urgent. C'est là que le fameux chemin de crête d'Emmanuel Macron est pertinent, parce que certaines professions sont effectivement dans l'impasse.
1: Christian Chéneau, tiens, je vous fais réagir à une sortie ce soir, une déclaration d'Ursula von der Leyen, la présidente de la Commission européenne, après les frappes iraniennes aux Émirats arabes unis. Elle dit ce soir que l'Europe, l'UE, continuera à œuvrer avec ses partenaires de la région à la désescalade et à une issue diplomatique, je cite, pour mettre un terme aux actions brutales du régime iranien. Là aussi, on est encore dans le langage diplomatique, malgré, on peut dire, le côté acteur des Européens.
2: C'est-à-dire, l'Europe ne peut pas dire moins, c'est-à-dire qu'il faut évidemment amener à la désescalade, trouver une solution, voilà. Mais sauf qu'on l'a dit, pas de prise sur les Américains. On parle un peu aux Iraniens, mais qui nous occupent pas. Et donc on est un petit peu dans une impasse. Alors ce qui va être intéressant aussi, c'est que dans quelques jours, il y aura ce sommet entre Trump et Xi Jinping à Pékin. Donc là, peut-être que là, ça peut être un moment où, j'allais dire, au sommet, on va régler les choses et ça descendra. C'est-à-dire qu'effectivement, on dira ça suffit. Et donc les Chinois font vraiment pression sur les Iraniens et on peut peut-être trouver un accord, mais c'est très compliqué. Ça me semble difficile d'avoir, encore une fois, les dossiers sont tellement compliqués et surtout différents. C'est-à-dire que c'est pas la même nature entre le Liban, les proxys, le balistique, les sanctions, le nucléaire, le détroit d'Hormuz. C'est difficile d'avoir une négociation globale, effectivement, comme on l'a dit, avec des super négociateurs américains, effectivement, qui arrivent avec trois pages recto verso et qui négocient sur le nucléaire alors qu'il faut des années. Donc c'est vrai que ça paraît un peu impossible, mais il faudra bien trouver une solution.
1: On n'a pas ou peu parlé ce soir des Israéliens. Comment ils regardent tout ça, ce qui se passe aujourd'hui?
2: Ils continuent, ils ont le doigt sur la gâchette. Ils viennent de signer un énorme contrat pour renouveler leur flotte aérienne avec des avions très modernes américains. Ils continuent leur politique de destruction au Liban, et puis surtout ils sont prêts à refrapper l'Iran si effectivement ils ont un feu vert américain. Donc eux aussi sont prêts à redémarrer, enfin, des hostilités avec l'Iran, parce que là, pour Netanyahou, finalement rien n'est acquis. Je veux dire, le nucléaire n'est pas résolu, le régime est toujours là, le Hezbollah est toujours là, donc les missiles peuvent toujours tomber. Donc
5: oui, ils attendent que ça, en fait. Oui, les autorités israéliennes,
2: voilà. Donc après on verra ce soir effectivement si c'est on est à un point d'escalade, de bascule, où justement, comme disent les experts, l'escalade pour la désescalade.
1: Et on va continuer à en parler, bien sûr, sur France Info. Merci à tous d'être venus. Jonathan Boucher-Peterson à la une de Libé demain.
3: Je l'ai pas.
1: Oh, c'est terrible, ça. On attendait ça depuis tout à l'heure.
3: Je sais.
1: C'est terrible. Peut-être pendant qu'on demande à Patrice Moyon la une de West France.
0: Alors, les conséquences de cette crise dans le détroit d'Hormuz, avec les défaillances d'entreprises qui battent un niveau record.
1: Et dont on n'a pas parlé ce soir.
3: On est est sur Trump, hein, je vous précise, mais la ligne n'est pas encore finie. Ah,
1: eh bien voilà, eh bien écoutez, elle est en cours de fabrication, comme on dit, vous nous la donnerez un peu plus tard. Merci Christian Chéneau d'être venu de la rédaction internationale de Radio France. Merci à vous. Également Estelle Martin, on vous retrouve le week-end sur TV5 Monde, l'émission 64 minutes. Merci aussi à tous ceux qui ont préparé et réalisé cette émission. Les informés reviennent demain matin sur France Info. Très bonne soirée à tous.
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17: Bonjour à toutes et bonjour à tous. De nouveaux bombardements dans le Golfe. L'Iran s'est attaqué hier à son voisin, les Émirats Arabes Unis. Une première depuis un mois, alors que les Américains tentent de braver le blocage iranien du détroit d'Ormuz. Les tensions repartent et font craindre la fin du cessez-le-feu dans la région à venir tout au long de ce 5-6 qui commence. Le décryptage de nos experts sur cette situation toujours plus précaire. Bonjour Christine Peña.
18: Bonjour à tous.
17: À 4h59 d'abord, votre météo avec ce temps qui reste très pluvieux.
18: Oui, il pleut pas mal hein, encore sur le sud-est en ce moment, mais ça remonte hein, jusqu'au Lyonnais, jusqu'aux Alpes, également jusqu'à la région du nord-est dans l'après-midi où ces pluies viendront fusionner avec cet autre système pluvieux qui circule et qui fait un peu du surplace. Aujourd'hui, sur la Normandie, les Pays de la Loire, la Bretagne qui vient s'étirer donc jusqu'au nord-est en passant par Paris, où là, les pluies seront soutenues toute l'après-midi jusqu'à ce soir. Le temps se calme donc un petit peu sur le sud-est finalement, autour de la Méditerranée. D'ailleurs, la vigilance orange a été élevé cette nuit à 3h sur l'Hérault et le Gard. On a deux départements qui restent en vigilance orange pour les pays de la Loire, hein. La Mayenne et la Sarthe, donc pour ces fortes pluies et ce risque d'inondation attendu. Sur la région PACA, donc ça s'arrange, mais la nuit prochaine, on a de nouveau un retour très très pluvieux. Les températures, c'est un peu comme hier, je vous en parle tout à l'heure. Il fait en ce moment entre 10 et 13 degrés, on peut pas dire qu'il fasse froid.
17: On se donne rendez-vous dans une dizaine de minutes. Merci beaucoup Christine Peña et merci à tous d'écouter France Info en ce 5 mai. Il est 5h. Et à la une donc ce matin, la situation dans le Golfe, un point de bascule en plein cessez-le-feu. L'Iran a donc frappé de nouveau les Émirats Arabes Unis alors que les États-Unis tentent de faire passer des bateaux dans le détroit d'Ormuz. Quelles conséquences pour le pétrole en France dans les prochaines semaines? On va faire le point dans ce journal. À la une aussi, un mois d'avril qui a été très sec, l'un des plus secs de notre histoire. Un animateur de périscolaire d'une école parisienne jugé aujourd'hui soupçonné de harcèlement et agression sexuelle sur une dizaine de petites filles. Et puis Paul Sexas fera bien le Tour de France, le Français de 19 ans le confirme et ça promet pour cet été. Les frappes iraniennes sont inacceptables. Réaction cette nuit d'Emmanuel Macron face à ces frappes menées contre les Émirats Arabes Unis, les premières depuis l'entrée en vigueur du cessez-le-feu au Moyen-Orient il y a un mois. L'Iran s'explique et invoque les opérations américaines aux abords du détroit d'Ormuz pour expliquer ces frappes qui ont entre autres touché un site pétrolier qui contourne le détroit d'Ormuz, un site des Émirats. Christian Chéneau, les Émirats, ils sont à nouveau en première ligne dans une guerre qui n'est pas vraiment la leur.
19: Entre Iraniens et Émiratis, l'heure est au règlement de compte. Parmi les monarchies du Golfe, les Émirats ont reçu le plus grand nombre de missiles et d'attaques de drones lancées par les gardiens de la révolution depuis le début de la guerre. Abu Dhabi ne s'attendait pas à un tel traitement de la part de son voisin. Pendant des années, les Émirats, et en particulier Dubaï, où résident environ 400 000 Iraniens, ont en effet servi à la République islamique de plateforme commerciale et financière pour contourner les sanctions internationales, une vraie bouffée d'oxygène pour l'économie iranienne. Aujourd'hui, la confiance est rompue, et sans doute pour longtemps. L'Iran considère les Émirats comme co-belligérants aux côtés des États-Unis et d'Israël après plusieurs attaques lancées depuis le territoire émirati. Téhéran veut donc faire payer au prix fort l'alignement stratégique d'Abu Dhabi sur Washington et Tel Aviv, d'autant plus facilement que la balance démographique et militaire joue clairement en faveur des Iraniens.
17: Christian Chesneau de la rédaction internationale de France Info. À nouveau, les marchés financiers réagissent fortement face à cette situation dans le Golfe. Le prix du baril de Brent a de nouveau progressé de plus de 5% ces dernières heures, avec toujours cette inquiétude en France, une nouvelle hausse des prix des carburants possibles et des pénuries. Alors pour Olivier Gantois, le président de l'Union française des industries pétrolières, impossible pour le moment de prévoir ce qui va se passer sur les marchés. Les incertitudes restent trop nombreuses, mais les prix vont rester élevés, ça c'est sûr. Et pour l'instant, le risque de pénurie est relativement limité.
7: Tant que le conflit dure, mais à la fois le blocage d'Hormuz et le conflit autour de l'Iran, on restera dans des prix à la pompe très élevés. Deuxièmement, sur l'approvisionnement, notamment des stations-service et l'approvisionnement pétrolier de la France de façon générale, nous avons, comme depuis le début du conflit, une visibilité limitée que je considère de 3 à 4 semaines. Donc pour le mois de mai, les approvisionnements aussi bien en pétrole brut pour les raffineries françaises que en produits finis pétroliers, puisqu'on importe également des produits finis, notamment du diesel et du carburant pour les avions, du carburéacteur, tous ces approvisionnements pour le mois de mai seront assurés. Au-delà de 3 à 4 semaines, je n'ai pas de visibilité. C'est en ça que la situation actuelle est extraordinaire. Ça ne veut pas dire que dans 4 semaines et un jour, on tombe en rupture. Je n'ai pas de signaux à aujourd'hui qu'on va vers une pénurie, en tout cas en France et de façon générale pas en Europe, aussi bien sur le pétrole brut que sur les produits finis pétroliers.
17: Olivier Gantois, le président de l'Union française des industries pétrolières. Sur France Info, il est 5h04, la vigilance orange, pluie inondation élevée dans le Gard et l'Hérault. Elle avait été déclenchée brièvement hier soir. En revanche, la Sarthe et la Mayenne vont passer en alerte orange pour ce risque de pluie à partir de 6h avec des cumuls importants attendus, y compris dans les départements limitrophes en Île-de-France. Des pluies qui ne font pas oublier que le mois d'avril, qui vient de s'écouler, a été l'un des plus secs jamais enregistrés dans notre pays, selon le bilan fait par Météo France. Le mois qui vient de s'achever se classe au quatrième rang des mois d'avril les plus secs depuis le début des mesures, Olivier Aymon, en 1959.
8: Cannes, Nice ou Le Mans, ces trois villes n'ont pas reçu une goutte d'eau le mois dernier. Sur les départements de l'Aisne, des Hauts-de-Seine, de la Marne, de la Seine-et-Marne, de l'Yonne, de la Nièvre et du Var, ce mois d'avril a été le moins arrosé en plus de 60 ans de mesure. Et si on change encore d'échelle, sur l'ensemble de l'Hexagone, le déficit en pluie a atteint 70% ces dernières semaines. Il n'y a que le Massif central, la Haute-Corse et les Pyrénées qui ont connu un mois d'avril où le parapluie a été régulièrement nécessaire. Couplé à des températures moyennes plus de 2 degrés au-dessus de la normale, ce manque d'eau a entraîné l'apparition de premiers feux de forêt, avec des sols très secs, pas très propices aux semis agricoles, équivalent à ce qu'on connaît normalement en juin, dit Météo France, qui espère que la pluie qui a fait son retour ces jours-ci permettra de compenser, au moins en partie, ce début de printemps bien trop estival.
17: Merci Olivier Aymon. C'est le premier procès du scandale des périscolaires à Paris. Aujourd'hui, un animateur périscolaire va comparaître devant le tribunal correctionnel de la capitale pour harcèlement sexuel et agression sexuelle sur 9 jeunes filles des élèves d'une école primaire du 11e arrondissement, l'école Titon. Les faits, Mathilde Lemaire, remontent à 2024 et l'accusé de 47 ans, lui, nie en bloc.
11: Nicolas G était l'animateur préféré dans l'école depuis des années. Les petites filles en CM1, CM2 ont mis du temps à comprendre que son comportement clochait. Il y avait les surnoms qu'il leur donnait, comme bébé d'amour, les câlins forcés, ses réflexions, les dessins hypersexualisés qu'il leur faisait, ses récits de faits divers vus à la télé où il était toujours question de viol et même sur certaines enfants des attouchements. Sans signalement des autres animateurs, ce sont les petites filles qui ont pris leur courage à deux mains et sont allées toquer elles-mêmes à la porte de la directrice. Elle a pris les choses au sérieux, la brigade des mineurs aussi. Pierre est le père de l'une des jeunes victimes.
13: Dans cette histoire, chaque étape en fait est jalonnée d'institutions et de professionnels dont on attend qu'ils soient au rendez-vous de leur mission. Et je pense que le procès va être aussi une étape dans la cicatrisation. Pendant un an et demi, on n'a pas compris le mal-être de notre fille. Elle avait très clairement un imaginaire qui était pollué par de la sexualité, de la violence. Le prévenu, j'aurais besoin de lui dire, parce qu'il n'a manifestement pas très bien compris, qu'il a abîmé ses enfants et comment il les a abîmés.
11: L'animateur de 47 ans qui a été suspendu, ni toutes les accusations. Il est présumé innocent. Avec la multiplication des affaires d'agression sexuelle ces derniers mois dans le périscolaire, ce procès va être observé de près. Plusieurs parents entendent demander un huis clos.
17: Mathilde Lemaire du service police-justice de France Info. Il est 5h07. C'était la question dans le monde du cyclisme. Et on a désormais la réponse. Paul Sexas, le talent français de 19 ans, va participer à son premier Tour de France. Il sera le 4 juillet prochain sur la ligne de départ à Barcelone. Il l'a confirmé hier. Il sera le plus jeune participant depuis 1937. Mais avec tout ça, est-ce qu'on ne lui met pas déjà trop de pression en l'envoyant sur la grande boucle, Fanny Lechevestrier?
20: Prenez soin de lui. Nous avait lancé le quadruple vainqueur du Tour, Tadej Pogacar, en quittant Liège il y a 8 jours, bien conscient que le jeune Français allait entrer dans une véritable machine à laver médiatique. Scruté aussi par le public, souligne Benjamin Thomas, coureur pro depuis 11 ans.
21: Je souhaite de vraiment briller sur les routes du Tour de France, c'est ce que tous les Français attendent. Paul peut battre Pogacar, après sur une course de 3 semaines comme le Tour, à voir.
20: 3 semaines de course et d'exercice imposé. Le Lyonnais devrait en effet endosser très vite le maillot blanc de meilleur jeune, avec plus d'une heure tous les soirs sur les podiums, aux interviews et au contrôle antidopage. Une heure à bien gérer, mais pour l'un de ses directeurs sportifs, Julien Jourdi, c'est que ça se maîtrise la pression.
22: Ouais, la pression, il la ressent pas. C'est un long fleuve tranquille pour l'instant. Il a une attitude à 19 ans que moi, personnellement, j'ai jamais vue.
20: Mais malgré cela, Bernard Hinault émet des réserves.
23: Paul, il a montré depuis le début de la saison qu'il était très costaud. Mais après, quand on va tomber contre Pogacar sur les 23 jours, l'autre, il va pas faire de cadeau. Hein. Et surtout, cette année, d'égaler le record des 5 tours, attention.
20: Mais qui lui en voudra de ne pas gagner cet été? C'est que ça a déjà réussi le tour de force d'entrer dans le cœur des Français dès hier avec une vidéo toute simple d'un gamin racontant à ses grands-parents qu'il va réaliser son rêve d'enfant.
17: Merci Fanny Lechevestrier. D'ailleurs, Paul Sexas, il pourra s'habituer à cette nouvelle popularité car il va courir le Tour Auvergne-Rhône-Alpes. C'est l'ancien critérium du Dauphiné. Ce sera dans un mois. On suivra ça avec vous. Merci Fanny Lechevestrier. Et puis un mot des Molières, les récompenses du monde du théâtre. Josiane Balasco a remporté hier soir le Molière de la comédienne dans un spectacle de théâtre privé dans Ça c'est l'amour. Et puis Laurent Lafitte a remporté le Molière du comédien dans un spectacle de théâtre public pour La Cage aux Folles. On va revenir sur le palmarès de ces Molières dans le détail dans le journal de 5h30. Ce qu'on entend, c'est Gloria Gaynor, évidemment, Ayam What Ayam. C'était la chanson de la version américaine à Broadway de La Cage aux Folles, que l'on va garder aller en dessous de votre météo, Christine Peña, pour oublier les fortes pluies qui sont au programme.
18: Mais oui, elles circulent entre la Bretagne, les Pays de la Loire, la Normandie, Paris et les frontières du Nord pour aujourd'hui. C'est surtout sur la moitié Nord qu'il va fortement pleuvoir toute la journée. Plus au sud, entre la Loire et les Pyrénées, les pluies sont plus éclatées, on va dire. Mmh. Elles reprennent un peu de vigueur sur les Pyrénées, alors que ça s'arrange quand même progressivement en Méditerranée pour aujourd'hui. Les températures, elles ont bien chuté. Hein. 13 à peine à Caen, à Rouen, pas plus de 14 à Rennes cet après-midi, 15 à Lille comme à Paris, 18 à Dijon. On ira jusqu'à 21 quand même à Toulon et 22 en Corse.
17: Christine Peña et Gloria Gaynor dans le 5-6 de France Info.
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17: Au sommaire, d'ici 5h30 sur France Info, le week-end est bien terminé, mais il reste encore des milliers de fêtards à Bourges, à la rave party illégale qui était organisée sur un terrain militaire. On sera avec les irréductibles fêtards dans 10 minutes, mais d'abord, cette situation toujours plus explosive dans le golfe.
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17: Et une question, la guerre va-t-elle reprendre? Après un mois de cessez-le-feu, l'inquiétude grandit après cette attaque iranienne contre les Émirats, la première depuis le début de la trêve, une attaque à coups de drones et de missiles, et puis aussi ces accrochages entre Iraniens et Américains autour du détroit d'Ormuz, alors que Donald Trump, aux États-Unis, a décidé de lancer une opération militaire pour escorter les navires qui y sont bloqués dans le Golfe et les faire passer dans le bras de mer stratégique bloqué par Téhéran. La situation est toujours très très flou, à tel point qu'il est même difficile de dire qui contrôle véritablement ce détroit d'Ormuz pour le moment. Sylvain Domergue est docteur agrégé de géographie, enseignant à Sciences Po Bordeaux.
0: Ce détroit, il est maîtrisé par un subtil équilibre entre les deux forces. Mais ce que l'on peut dire, en tout cas, c'est que dans la dynamique actuelle, en tout cas telle que moi je l'aperçois, si on fait une analyse de texte ligne par ligne de ce qu'a publié Donald Trump, c'est qu'il est en train de les pousser à la faute. Il est en train de pousser les Iraniens à commettre une faute, c'est-à-dire à tirer sur des navires, que ce soit des navires de guerre ou des navires civils qui s'engagent dans le détroit. Et cette réouverture des hostilités permet à Donald Trump de justifier, de légitimer sa réponse militaire qu'il a déjà commencé en tapant des petits navires iraniens. En tout cas, la rhétorique trumpienne de la mission humanitaire qui visait à libérer ces pauvres marins qui n'avaient rien fait, les Iraniens sont complètement tombés dans le piège, mais avaient-ils le choix ?
17: Au total, 891 navires se trouvent actuellement dans le golfe Persique, avec une majorité de bateaux en attente d'une résolution du conflit. On a vu Donald Trump et entendu le président américain appeler la Corée du Sud à se joindre à l'action des États-Unis et d'Israël en raison de ce navire sud-coréen victime de tirs. Sylvain Domergue, est-ce que ça pourrait jouer un rôle, c'est-à-dire tous ces navires battant différents pavillons qui se trouvent coincés et leurs marins avec, victimes de cette situation et du blocage de ce détroit ?
0: Oui, alors si le sens de votre question c'est compte tenu de la nationalité des navires, est-ce que ça pourrait entraîner d'autres marines ou d'autres pays dans le conflit pour venir débloquer tout ça, il faut prendre un peu de perspective parce que la plupart des navires qui sont bloqués battent pavillons panaméens, les îles Marshall, les Bermudes, etc. Ce sont des pavillons de complaisance pour beaucoup. Donc là, ça sera un peu plus compliqué que ça. Ce qu'il va falloir regarder, c'est effectivement plutôt les intérêts économiques de chacun, plus que la nationalité des pavillons. Et effectivement, là, on voit bien que Donald Trump essaie d'élargir et de sa coalition, ou du moins de créer une masse critique, non pas une masse critique militaire, parce que il a clairement le dessus, ou du moins il est difficile de faire mieux en termes de masse critique militaire. Par contre, il a besoin d'une masse critique politique. Et là, il a du mal à l'obtenir jusqu'à présent. Les Européens le laissent se débrouiller avec le bazar qu'il a fichu lui-même, si vous voulez bien me passer l'expression. Et là, manifestement, il essaie d'élargir le cercle et de dire aux Asiatiques, notamment, c'est vous les premiers concernés par les exportations de pétrole dans la zone, impliquez-vous dans la libération de ce détroit parce que c'est vous qui en avez principalement besoin.
17: Que cherche l'Iran selon vous avec ces attaques, même si les Iraniens ont démenti avoir voulu cibler les Émirats Arabes Unis? Force est de constater qu'il y a eu ces attaques de drones, qu'il y a eu ces alertes sur les téléphones et le retour des cours à distance. C'est une annonce qui a été faite par le pouvoir émirati. Le retour des cours à distance pour raison de sécurité en ce qui concerne les élèves et les universités.
0: C'est probablement une fusée à plusieurs étages. Je pense que la principale explication, c'est que les Iraniens ont bien compris depuis le début de ce conflit que le seul moyen de peser dans le conflit, à défaut de pouvoir peser véritablement militairement, c'est de peser sur les marchés internationaux et de créer la panique sur le pétrole, sur les marchés financiers, etc. Donc là, en s'en prenant aux Émirats Arabes Unis, qui est un des États de la zone qui s'est montré les plus virulents à l'égard du régime iranien, qui a même poussé les Américains à poursuivre les opérations jusqu'à ce que les Iraniens abaissent le pavillon, il y a certainement une volonté de frapper les infrastructures pétrolières émiraties de manière à de nouveau faire gonfler les prix du pétrole. On remarque qu'ils ont frappé le terminal de Fujairah, qui est l'un des terminaux portuaires qui se situe. Ils auraient pu frapper à l'intérieur du golfe Persique. Ils ont volontairement frappé le port, le seul port d'ailleurs, émirati, qui donne sur l'extérieur du golfe Persique, en mer d'Arabie, et qui actuellement est le point d'aboutissement d'un des rares pipelines qui évacue du pétrole du golfe Persique sans passer par le détroit d'Ormuz. Donc c'est une manière aussi d'appuyer là où ça fait mal sur les marchés financiers.
2: L'enseignant en géographie à Sciences Po Bordeaux, Sylvain Domergue, qui répondait aux questions à France Info de Julien Langlais. On l'entendait donc, ces frappes iraniennes, elles ont touché des sites pétroliers et tout cela évidemment inquiète à nouveau les marchés. Le prix du baril, une fois n'est pas coutume, repart à la hausse, plus 5,8% sur les marchés pour le baril de Brent ces dernières heures, avec des répercussions qui devraient encore arriver jusque dans les stations-service en France. Et encore une confirmation des habitudes des Français qui changent face à cette hausse des prix des carburants. Les ventes des voitures électriques d'occasion progressent beaucoup, plus 63% le mois dernier, selon les données du cabinet AAA Data, qui analyse le marché de l'occasion, Margot Croison.
1: Branchée sur une borne électrique, la Mini Cooper grise de Diane, il l'a achetée d'occasion la semaine dernière.
3: Avant j'étais en essence, ouais, j'ai changé pour passer à l'électrique. Logiquement il y a un côté économique, notamment avec la montée du prix de l'essence. Je crois qu'on est passé à 2,20 le litre. Si on fait pas mal de routes, c'est vrai que ça chiffre rapidement, quoi. On fait des économies, donc on peut qu'être content. Ouais.
1: Au sein du groupe Stellantis, on confirme cette tendance. Dans la concession de Nanterre, elles sont une trentaine de voitures électriques sur le parking. Des Peugeot, des Fiat ou des Citroën.
4: Alors on est dans l'allée électrique. Comme vous le voyez, on a une offre très large. Une familiale, une citadine, une berline. L'offre s'est vraiment étoffée. C'est-à-dire qu'un client aujourd'hui, il va pouvoir choisir sa marque, sa couleur.
1: Sandrine Bouvier, la directrice de la mobilité électrique à Stellantis.
4: Sur l'occasion, on a multiplié par deux les ventes de véhicules d'occasion en électrique par rapport à il y a quelques semaines. L'accélération a été vraiment notable en ce début d'année. Le vrai point de bascule, ça a été le prix à la pompe. Avec le contexte, il n'y a aucun doute. Les clients se posent la question, se renseigner sur ces véhicules, sur ces technologies qu'ils connaissent moins, sur ces motorisations qu'ils connaissent moins.
1: Parmi les 360 voitures de la concession, les électriques d'occasion occupent les premières rangées. Elles sont mises en avant par une grande banderole bleue, des véhicules vendus entre 15 et 20 000 euros. Carlos est conseiller commercial pour les véhicules d'occasion.
5: Avant, on avait beaucoup plus de mal à sortir l'électrique. Il y avait des voitures qui pouvaient ne pas bouger du parc pendant plusieurs mois. C'était des véhicules qui étaient difficiles à sortir du stock.
1: Un marché de l'électrique qui avait du mal à décoller, mais aujourd'hui, Carlos le voit, les clients qu'il conseille sont beaucoup moins fermés quand il leur montre des modèles électriques.
5: On sent que là, le client, quand on lui parle d'électrique, il est beaucoup plus réceptif, il est beaucoup plus à l'écoute. C'est vrai que là, avec la guerre, on l'a ressenti quand même. On ressent de l'inquiétude chez eux sur le fait de se poser la question, combien ça va me coûter le plein, dans le futur, combien ça va coûter.
1: Plus de ventes et plus d'offres aussi, avec des modèle très récent. Dans le parking, une nouvelle voiture vient d'arriver. C'est une Fiat Grande Panda Noire de 2025.
2: France Info reportage signé Margot Croison. Il est 5h18. Dans un instant, encore des milliers de teufeurs au dernier comptage près de Bourges dans le Cher. France Info est aux côtés de ces fêtards qui n'ont pas encore prévu de lever le pied.
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2: Bonjour Maureen Suignard.
24: Bonjour à tous.
2: D'abord, c'est l'heure de l'info en une minute avec vous et à la une, l'Arabie Saoudite qui dit craindre une nouvelle escalade militaire.
24: Le pays appelle à la poursuite des efforts de médiation entre l'Iran et les États-Unis. Plusieurs accrochages ont été signalés hier dans la région. Les Émirats disent avoir intercepté 15 missiles iraniens et 4 drones dans la journée. Une attaque a aussi provoqué un incendie sur un site pétrolier. L'armée américaine dit avoir détruit des embarcations iraniennes, ce que Téhéran dément. Du côté du front ukrainien, Kiev annonce observer une trêve avec la Russie à partir de demain. Un peu plus tôt hier, Moscou avait indiqué un cessez-le-feu unilatéral avec l'Ukraine les 8 et 9 mai pour les commémorations de la victoire de la Seconde Guerre mondiale. 149 passagers toujours coincés au large du Cap-Vert. Tous se trouvent sur un bateau de croisière. Pour le moment, le navire n'a pas d'autorisation d'accoster. 3 passagers sont morts, possiblement à cause d'une épidémie d'antivirus, une maladie qui peut provoquer un syndrome respiratoire aigu qui est transmise à l'homme par des rongeurs, mais elle ne se transmet pas facilement entre les humains. Et puis attention, si vous vous trouvez en Mayenne ou en Sarthe, les deux départements du nord-ouest de la France sont en vigilance orange, pluie, inondation ce matin.
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2: Depuis 5 jours, ils font la fête. Depuis 5 jours, les autorités leur demandent de partir. Les gendarmes ont pour ordre de verbaliser tout le monde à la sortie, mais il reste encore quelques milliers d'irréductibles teufeurs à la free party illégale organisée près de Bourges, dans le Cher, aux alentours de 3000. Alors certains participants commencent à accuser le coup. Au bout de 5 jours, il y a de la fatigue, Yvan Plantaille, mais la plupart semblent encore bien en forme et prêts à tenir.
25: Certains ont bien le pas de plus en plus lourd et le regard vide en marchant dans les allées comme Théo qui range ses affaires et prend la route.
26: Moi j'ai dû dormir une quinzaine d'heures depuis jeudi soir, donc on va dire qu'il me reste 20%. Mais moi je vais dormir pendant le trajet, donc ça va.
25: Mais de nombreux participants ont l'expérience de ces marathons festifs et connaissent leur corps. Swan et Anthony par exemple.
26: En vrai, bien en vie, bien comme il faut. On a bien dormi dans la journée surtout, donc non, ça va impeccable. Moi je me couchais vers 7h, je me réveillais vers 14h, histoire de faire une bonne nuit un peu en décalé, puis ça allait très bien. Pour l'instant, ça va. Je pense que quand je serai rentré chez moi ce soir ou demain, ça fera une bonne grosse sieste, histoire de rattraper un petit peu, mais on va y aller tranquille sur le retour. Pas trop vite, ça sera important.
27: Je dors pas beaucoup, mais je suis toujours en forme. Le secret, c'est de manger et de boire beaucoup d'eau.
25: Vous avez des petits yeux quand même.
27: Oui, des petits yeux. Il faudra que je fasse une petite sieste, après ça ira mieux, quoi.
25: Et si ces derniers ont bien consommé des stupéfiants, parfois pour tenir la distance, on peut aimer les free parties et ne pas se droguer, assure Guillaume, ce Parisien qui veut rester jusqu'au bout.
28: Moi, je consomme
7: fume pas, donc je bois pas d'alcool non plus. Je mange, j'ai à manger, je mange tous les jours, je m'amuse, je me balade, c'est un camping en fait. Et on rit, on voit les gens danser sur la même musique, on vient de toute l'Europe, on fait des connaissances, donc moi je me nourris de la vie, quoi. C'est ça que je consomme. Ça fait 20 ans que je fais de la free party, j'ai 37 ans.
25: Ce qui fait aussi tenir Sarah, cette tourangelle de 33 ans, c'est la défense d'un mode de vie.
8: Dès que je commence à fatiguer, allez, on va se coucher, on revient plein d'énergie. Et avant c'était pas pareil, avant ça dormait pas. Maintenant je dors, 2h, 3h du matin j'ai dormi, on va, on mange. Plus les années passent et plus on se sent investi pour la cause. Parce qu'en fait, au début, on faisait ça, on savait pas tellement pourquoi. La free party, c'est pas que free party, hein, c'est politique. On n'est pas d'accord avec tout ce système. Le dernier mur, le dernier caisson, la dernière voiture qui fait bam bam, on va aller là, boum boum. La free party n'est jamais finie.
25: Certains participants attendent aussi le dernier moment. Ils passeront par la forêt pour éviter les barrages de gendarmes et donc échapper aux amendes.
2: France Info, reportage à Cornus dans le Cher, juste à côté de Bourges, signé Yvan Planteil avec les moyens techniques de Nicolas Mathias. Il est 5h22 sur France Info et c'est l'heure du monde d'Élodie.
9: Bonjour Nino Ariel.
10: Bonjour.
9: Vous êtes aujourd'hui l'un des visages les plus marquants de la nouvelle génération du stand-up français, avec plus de 5,5 millions d'abonnés cumulés. Je crois qu'on n'est pas loin des 6 millions pour tout dire. Sur les réseaux sociaux, près de 70 millions de vues chaque mois, plus d'un milliard de vues sur Instagram. Vous êtes imposé comme une figure incontournable du rire. Votre spectacle Pas comme eux a déjà séduit plus de 210 000 spectateurs. Vous avez rempli 34 zéniths à une vitesse record. Vous êtes aussi un artiste profondément attaché à la scène, adepte de l'improvisation, capable de transformer chaque représentation en moment unique. D'abord, ce titre intrigue. Qu'est-ce qu'il signifie exactement d'ailleurs ?
10: Pas comme eux, c'est juste un titre qui définit exactement toutes les personnes pour moi qui essaient de nous polariser tout ce qu'on vit aujourd'hui. Et je me dis que le but du jeu, c'est de pas être comme eux. Et le spectacle reflète ça, c'est-à-dire on est dans une salle où on rit entre nous, de nous. On se permet de rire de tout, là où on a une période où on nous dit qu'il faut arrêter de rire de tout et qu'il faut arrêter de rire avec tout le monde.
9: Le rire, ça représente quoi pour vous, Nino ? Est-ce que ça a été une façon justement de poser des mots, de soigner certaines choses aussi, des fêlures?
10: J'allais dire, ça représente quelque chose de très rentable aujourd'hui, mais avant ça, ça représente le kiff absolu. Je connais personne qui me dit j'aime pas le rire, au contraire, c'est quelque chose d'universel qui permet de rassembler, et ça fait plaisir dans une salle de voir des gens de tous horizons, de toute culture, de tout âge différent, être là et rire à l'unisson. C'est un vrai bonheur tous les soirs de vivre ça avec eux, quoi.
9: Vous avez grandi à Vers, près de Libourne, dans un environnement où il n'y avait ni cinéma, ni salle de spectacle. Est-ce que ça rend le rêve encore plus fort, ou au contraire plus lointain quand on est enfant?
10: J'y suis retourné là voir mes parents il y a quelques mois, et en marchant dans le village, donc en marchant 4 minutes pour traverser le village, parce que c'est à peu près la distance qu'il faut.
9: C'est tout petit, ouais.
10: À l'époque j'étais petit, je me rendais pas compte, mais là maintenant quand j'y suis, je me suis assis sur la place du marché et je me suis dit mais c'est incroyable que j'en sois là aujourd'hui. C'est-à-dire c'est vraiment un village où on est vraiment 300, il se passe rien, l'ouverture culturelle n'existe pas, donc effectivement c'est un miracle que j'en sois là. Aujourd'hui, c'est vraiment incroyable pour moi de revenir dans ce petit village et me dire j'ai grandi là, quoi.
9: Il y a souvent des parcours de vie où, parce qu'à l'école ça se passe pas bien, on rêve d'autre chose. Vous, vous étiez bon à l'école.
10: Ouais.
9: Vous avez été diplômé d'ailleurs d'une école de commerce.
10: Ouais.
9: À 26 ans, vous devenez youtubeur. Pendant un an, vos vidéos ne font presque aucune vue. Et puis il y a ce sketch sur le harcèlement scolaire qui change tout en une nuit. On a l'impression, quand on regarde encore ce sketch aujourd'hui, que c'était nécessaire, que c'était un passage obligé.
10: En fait, dans le harcèlement scolaire, j'ai essayé de me positionner moi, et je me suis dit, tiens, j'ai jamais été un harceleur, je pense pas avoir harcelé des gens, mais je pense pas avoir été harcelé non plus, parce que j'ai pas vécu ce truc-là. En tournant autour du sujet, je me suis dit, je crois que je fais partie des 98% du coup de harceleurs silencieux, comme je les ai appelés un peu par hasard à l'époque. C'est-à-dire, il y a 98% de jeunes qui sont là, qui voient des gens se faire harceler, et qui ne font rien, parce qu'on n'a pas envie que les baffes que l'autre se prend, on se les prenne soi-même, donc on dit rien. On laisse passer. Et du coup, cette vidéo représentait ça, représentait juste les mecs comme moi qui avons vu ça sous nos yeux et qui avons rien dit et qui sommes peut-être au final la cause du problème. Parce que si 98% des jeunes se révoltaient contre ça, il n'y aurait pas de harcèlement.
9: Est-ce que il y a des choses que vous n'auriez jamais osé dire plus jeune et que la scène vous permet aujourd'hui d'exprimer ?
10: En fait, je me suis toujours dit, sur scène, ne t'impose pas de limites parce que t'as quitté ton job, t'as quitté ta vie, t'as tout quitté pour faire ça. Si aujourd'hui tu te limites, bah t'as perdu. Retourne à la banque, t'es pas au bon endroit parce que tu seras pas libre. Par contre, mes parents sont venus me voir à Bordeaux, et sur scène j'ai dit un truc que j'ai jamais dit à mes parents, parce que j'étais peut-être plus à l'aise de le dire sur scène devant 7000 personnes que de le dire en tête à tête. Je leur ai dit que je les aimais devant tout le monde, et c'est vrai que je me suis rendu compte que c'est quelque chose que j'étais pas capable de faire en face avec eux. On est une famille très pudique, très les sentiments ça se dit pas, avance. Et pour autant, devant 7000 personnes, ça me permettait à ce moment-là de leur dire, parce que j'étais dans ma zone de confort, je gérais, c'est moi qui maîtrisais tout. Et ça m'a permis de leur dire quelque chose que je leur avais jamais dit avant. Quoi.
9: Il y a une énorme forme de liberté dans tout ce que vous faites, Nino Arial. Est-ce que vous avez dû vous affranchir de certaines peurs ou de certains regards pour en arriver là alors?
10: Oui, bah, je suis un ancien petit gros. Donc je fais partie des petits garçons que les filles regardaient pas. Il a fallu s'affranchir du regard des autres. Il a fallu s'affranchir de mon propre regard sur moi-même. Et puis il a fallu à un moment donné arriver dans un monde sur scène où on nous dit ah merde, dommage, t'arrives au moment où il faut plus dire rien. Et du coup, je crois que j'ai pris l'inverse. Je dis parlons de tout et on verra quoi. C'est kamikaze un peu, mais pour l'instant, ça a l'air de passer. Hein.
9: On va monter sur scène aujourd'hui devant des milliers de personnes. Est-ce que vous pensez parfois au jeune homme qui regardait Jamel Debbouze et Gad Elmaleh en VHS?
10: Ouais, à chaque fois en début de spectacle, j'y pense. À chaque fois. À chaque fois que la lumière s'allume, je me dis, mais waouh, c'est moi en fait. Pour de vrai, c'est moi. Mais j'ai presque l'impression qu'on me fait une blague depuis 3 ans et qu'on fait venir 4000 personnes par soir juste pour me faire croire que c'est pour moi. Mais en fait, c'est des gens qui sont payés. Ils viennent, ils font semblant de rigoler, ils rentrent chez eux et ils disent, on a soigné le petit, c'est bien, il va mieux. Mais j'ai presque l'impression que tout est faux.
9: Merci Nino Arial d'être passé dans le monde d'Élodie sur France Info. Votre spectacle Pas comme eux se joue donc actuellement sur scène. La première tournée des Zénith, on l'a dit, elle est complète. Mais rassurez-vous, une deuxième tournée est déjà annoncée dans toute la France pour 2027. Un spectacle drôle, précis et profondément ancré dans son époque à découvrir sur scène. Merci beaucoup.
10: Merci beaucoup Élodie, c'était incroyable.
17: On vous réécoute Élodie Suigo avec votre invité sur l'application Radio France. C'est l'heure de la météo.
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17: Christine Peña, qu'est-ce qui s'est passé? Les températures ont bien chuté, hein?
18: Oui, c'est incroyable aussi, effectivement. Alors, Météo France prévoit entre 13 et 15 degrés. De la Bretagne au Hauts-de-France, y compris à Paris, ça baisse, hein, vraiment. De 17 à 19 encore, de Bourges à Clermont-Ferrand jusqu'à Bordeaux et Bayonne jusqu'à Lyon, 19 degrés. Et puis, plus on se rapproche de la Méditerranée et plus les 20 degrés sont d'actualité. 20 à Marseille, 21 même à Toulon et Strasbourg. Une petite pointe à Strasbourg à 21 et 22. En Corse, nous avons une situation qui s'arrange un peu quand même en Méditerranée. Les pluies progressivement quittent ces régions. Elles remontent un peu plus au nord vers le nord-est notamment, en donnant d'ailleurs de la neige mais à très haute altitude sur les Alpes. On a un retour pluvieux qui s'organise de nouveau sur les Pyrénées. Là aussi, de la neige mais à très haute altitude, et puis ça va déborder sur le sud-ouest. Alors ce sont des pluies intermittentes, elles ont un début et une fin entre les Pyrénées et la Loire. Elles sont peu nombreuses, pas très organisées, mais en revanche un peu plus haut, de la Bretagne au Pays de la Loire, jusqu'à Paris, jusqu'aux frontières du Nord. Là, les pluies sont soutenues, parfois orageuses, et elles vont tomber sans discontinuer sur la totalité de la journée, en tout cas en Bretagne. Et puis Paris, ça sera surtout cet après-midi qu'elles seront en plus assez soutenues. On a fait les températures. Les jours à venir, peut-être.
17: Allons-y.
18: Demain, encore de la pluie. Jeudi et vendredi, belle accalmie.
17: Ah non, ça va.
18: Eh non, retour du soleil. Les températures seront en hausse de nouveau. On va redépasser la barre des 20 degrés. On sera au-dessus. Et puis, des orages devraient venir perturber notre week-end dès samedi sur l'ouest du pays d'abord, et puis toucher quasiment tout le pays dimanche. On verra si ce sont des orages de fin de journée isolés ou c'est un peu plus organisé. C'est toujours difficile à prévoir les orages.
17: Vous nous réservez toujours des surprises en tout cas, et on vous remercie pour ça, Christine Peña. Au programme de France Info dans la demi-heure qui arrive, Paul Sexas, le jeune prodige du cyclisme français, sera bien sur la ligne de départ du Tour de France. Nous serons avec le patron de la Grande Boucle, Christian Prudhomme, qui est vraiment très heureux. À venir aussi, du lait maternel trafiqué, vendu sans aucun contrôle sur les réseaux sociaux. Les autorités sanitaires alertent et puis ne ratez pas le choix de France Info sur une pièce de Molière. Enfin, pas tout à fait, une pièce écrite par intelligence artificielle dans le style de Molière. Elle est jouée par des vrais comédiens, encadrée par des chercheurs spécialistes du maître français du théâtre. Le choix de France Info, ce sera dans un quart d'heure. Pour l'heure, il est 5h30 et c'est l'heure d'un nouveau journal. Bienvenue à tous.
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17: Les cours du pétrole bondissent à nouveau. Le baril de Brent coûte en ce moment aux alentours de $115. Une nouvelle hausse après le regain de tension hier au Moyen-Orient. Des accrochages dans le détroit d'Ormuz et à ses abords entre l'Iran et les États-Unis après des frappes aussi menées par Téhéran sur des installations pétrolières du voisin, les Émirats Arabes Unis. Ce sont les premières frappes du genre depuis le début de la trêve instaurée au Moyen-Orient il y a un mois. Cette crise continue donc, nous le disions, de faire grimper
2: grimper les prix des carburants. En France, hier, le gouvernement a réuni les distributeurs pour vérifier s'ils ne profitent pas de cette hausse des carburants. Et puis, il y a aussi certains commerçants qui rivalisent d'idées pour tenter d'attirer les clients dans un climat économique très morose. Dans le Vaucluse, par exemple, la gérante de 3 boutiques de prêt-à-porter offre depuis la semaine dernière une carte carburant d'une valeur de 15 euros dès 150 euros d'achat. C'est même 30 euros dès 250 euros d'achat dans tous ces magasins, Dimitri Morgado.
13: L'offre est placardée un peu partout dans la boutique. Derrière sa caisse, Jessica Boudon attend les clients.
14: On a entendu l'idée, c'était des hôtels ou des campings qui avaient mis ça en place pour une nuit. Donc on s'est dit, oui, pourquoi pas nous aussi en fait, parce que nos clients, on crée un lien avec eux. Et on se doit de les aider.
13: L'opération a un coût pour la patronne, mais elle l'assure, elle ne fait pas ça pour se faire de la publicité.
14: Honnêtement, nous, c'est peut-être pas le but qu'ils achètent plus chez nous, mais en tout cas, c'est de les récompenser.
13: L'initiative est en place depuis moins d'une semaine et les cartes carburant partent comme des petits pains.
14: On a déjà écoulé notre premier stock, donc là, je viens de passer la seconde commande pour pouvoir satisfaire la demande client.
13: Les clients, justement, qu'en pensent-ils ? Devant la boutique, Eva valide complètement.
15: C'est assez inédit et je trouve que c'est plutôt avantageux.
13: Derrière elle, Pauline, qui pourrait même se laisser tenter.
19: Non, pourquoi pas ? Allez, ça peut être intéressant d'aller voir justement, d'aller voir ce qu'elle propose.
13: À l'intérieur, Fanny regarde les vêtements, mais elle, en revanche, ne compte pas dépenser 150 euros.
19: Bah, pourquoi pas, pour les gens qui peuvent se le permettre, pourquoi pas ?
20: Vous, ça reste un seuil encore un petit peu élevé.
19: Oui.
13: Cette opération, pour celles et ceux qui veulent en profiter, se termine à la fin du mois de mai.
2: Un reportage ici Vaucluse de Dimitri Morgado pour France Info. Les 149 passagers d'un paquebot toujours bloqués au large du Cap-Vert, c'est à bord de ce navire qu'un potentiel foyer d'antivirus a été détecté après la mort de 3 passagers. C'est un virus que l'on contracte au contact des rongeurs. Les autorités du Cap-Vert refusent le débarquement des passagers. C'est l'Espagne qui pourrait les accepter dans l'archipel des Canaries. La présidente de l'Assemblée nationale saisit l'ARCOM, le gendarme des médias, après une séquence sur la chaîne CNews. Pascal Pro a présenté hier à l'antenne la une du magazine Closer avec Yaël Braun-Pivet, mais il s'agissait d'une fausse une générée par intelligence artificielle. L'animateur a finalement fait son mea culpa. Et puis le théâtre était à l'honneur hier aux Folies Bergères à Paris et surtout à la télévision sur France 2. C'était la cérémonie des Molières qui récompense chaque année le théâtre public et le théâtre privé. Parmi les grands gagnants à retenir dans le palmarès de la soirée, Le procès d'une vie, pièce inspirée de la vie de Gisèle Halimi. Il y avait aussi La cage aux folles. Julien Baldacchino, vous avez suivi cette cérémonie pour France Info.
21: En tête des victoires avec 3 trophées, Le procès d'une vie montre à quel point le combat de Gisèle Halimi garde un écho aujourd'hui. Barbara Lamballet est l'une des autrices de la pièce.
22: C'est le signe que ce combat et que ces paroles-là sont indémodables, malheureusement, qu'il faut continuer à raconter toutes ces histoires. Là, les votants, comme le public qui vient tous les jours, a envie aussi de soutenir ces paroles-là.
21: Primée également, Josiane Balasco pour la pièce « Ça, c'est l'amour » dans laquelle elle partage la scène avec sa fille pour évoquer le sujet difficile des violences conjugales.
23: Le texte de Jean-Robert Charry est un texte magnifique, c'est un texte qui est salutaire parce que ce qu'il raconte vient aussi en aide aux femmes qui viennent la voir. On parle de violences conjugales, on parle d'abus. Et pour beaucoup de femmes qui sont venues voir le spectacle, ça a été libérateur.
21: Autre spectacle engagé à sa manière, La cage aux folles rapporte à Laurent Lafitte le Molière du meilleur comédien et fait le pari d'un théâtre à la fois public et populaire.
28: J'ai toujours aimé naviguer, j'ai commencé dans le Tête de Boulevard avec Marthe Villalonga, j'ai fait du one-man show, je suis resté 12 ans à la Comédie Française, j'ai vraiment pas de chapelle, à nouveau j'aime juste quand les choses sont faites avec sincérité.
21: Pas de politique en revanche pour les syndicats d'intermittents qui ont dénoncé dans un communiqué avoir été privés de parole pendant la cérémonie.
2: Merci Julien Baldacchino, 5h35 sur France Info.
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2: On vient de l'évoquer dans le journal, les cours des hydrocarbures repartent en flèche, pas d'accalmie à venir à la pompe en raison de la guerre au Moyen-Orient et des développements des dernières heures. Et hier, au ministère de l'économie, à Bercy, les représentants des distributeurs de carburant étaient de nouveau reçus sur la question de leur marge et sur la transparence des prix à la pompe, alors que le litre de gazole se situe toujours aujourd'hui en moyenne au-dessus des 2,20 € et plus de 2 euros aussi pour le samplon à 95. Raphaël Ebenstein, le gouvernement, avec cette nouvelle réunion, il semble vouloir accentuer la pression sur les distributeurs.
0: Oui, il souhaite en tout cas, selon nos informations, publier un indicateur des marges brutes calculé par la DGCCRF, la Direction Générale de la Concurrence et de la Répression des Fraudes, pour mesurer leur évolution depuis le début de la guerre au Moyen-Orient. Là, on est plutôt autour de 30 centimes par litre de gazole aujourd'hui, au lieu de 28-29. La publication envisagée se ferait par type de réseau, station indépendante, station de supermarché ou station appartenant à un groupe pétrolier, mais pas par enseigne directement, donc pas de name and shame, nommer et faire honte. Les différents distributeurs rappellent que la marge brute n'est pas la marge nette, car elle ne prend pas en compte les frais de transport et d'acheminement vers les stations, que seule la marge nette est le bénéfice réel. Or, elle se situe plutôt entre 1 et 3 centimes au maximum. Dans les stations de supermarché où les prix à la pompe sont traditionnellement moins élevés, le carburant représente un produit d'appel afin d'attirer les clients dans les rayons, d'où une très forte concurrence entre les enseignes, des ventes donc quasiment à prix coûtant. Total Énergie, seul réseau à pouvoir afficher un plafonnement des prix, 2,25 € le litre de gazole, bénéficie lui de sa position de groupe intégré qui produit du pétrole, le raffine et le distribue ensuite sous forme de carburant.
2: Et Raphaël, au-delà de la question des marges, le gouvernement poursuit aussi une politique d'aide très ciblée, notamment envers les gros rouleurs.
0: Après les aides aux professions les plus touchées par les hausses des prix des carburants, transporteurs routiers, agriculteurs ou pêcheurs, le gouvernement a donc publié ce week-end au journal officiel les modalités d'une indemnité carburant de 50 €, ce qui représente, selon ses calculs, l'équivalent de 20 centimes par litre en moyenne sur 3 mois. Elle vise les salariés gros rouleurs qui font plus de 15 km par jour pour se rendre au travail et qui gagnent jusqu'à un peu plus de 1 500 € net par mois pour une personne seule, 4 500 € pour un couple avec deux enfants. Le formulaire de demande de cette indemnité sera disponible à partir du 27 mai sur le site impots.gouv.fr via son propre espace personnel. Il faudra notamment fournir le numéro d'immatriculation, la carte grise de la voiture. L'indemnité sera versée dans les 10 jours suivant la demande, promet déjà le ministère de l'Économie.
2: Merci Raphaël Ebenstein. Alors ces aides, évidemment, elles sont bienvenues pour les automobilistes les plus modestes, d'autant que ces prix des carburants ne vont sans doute pas baisser de sitôt. On le rappelle, avec ces frappes qui ont repris dans le Golfe, l'Iran qui a par exemple visé des installations pétrolières chez le voisin émirien. Et pour l'heure, impossible de prévoir comment vont réagir durablement les marchés. Impossible de prévoir non plus s'il y aura des pénuries dans les semaines qui viennent. C'est ce que dit Olivier Gantois sur France Info, le président de l'Union française des industries pétrolières.
1: Je pars du principe que pour ce qui est de l'évolution du conflit, c'est-à-dire aussi bien du blocage d'Hormuz que du conflit autour de l'Iran, nous, en tout cas, n'avons aucune visibilité. Donc, on s'inscrit dans une logique dans laquelle le conflit dure. Dans cette logique-là, il y a deux éléments. Premièrement, les prix vont rester élevés. Ils ont déjà augmenté dès le début du conflit, de toute manière, même s'ils ont un peu rebaissé sur le gazole ces 3 dernières semaines. On va garder des prix élevés. Ma prédiction, c'est que tant que le conflit dure, mais à la fois le blocage d'Hormuz et le conflit autour de l'Iran, on restera dans des prix à la pompe très élevés. Deuxièmement, sur l'approvisionnement, notamment des stations-service et l'approvisionnement pétrolier de la France de façon générale, nous avons, comme depuis le début du conflit, une visibilité limitée que je considère de 3 à 4 semaines. Donc aujourd'hui, je peux vous dire que pour le mois de mai, les approvisionnements aussi bien en pétrole brut pour les raffineries françaises que en produits finis pétroliers, puisqu'on importe également des produits finis, notamment du diesel et du carburant pour les avions, du carburéacteur, tous ces approvisionnements pour le mois de mai seront assurés. Au-delà de 3 à 4 semaines, je n'ai pas de visibilité. C'est en ça que la situation actuelle est extraordinaire. Ça ne veut pas dire que dans 4 semaines et 1 jour, on tombe en rupture. Je n'ai pas de signaux à aujourd'hui qu'on va vers une pénurie, en tout cas en France et de façon générale pas en Europe, aussi bien sur le pétrole brut que sur les produits finis pétroliers.
3: Qu'est-ce qui pourrait amener à une pénurie? Pourquoi vous n'avez pas de visibilité au-delà de 3-4 semaines? Qu'est-ce qui pourrait faire qu'il y ait réellement un risque de pénurie?
1: Pourquoi est-ce qu'on n'a pas la visibilité habituelle qui est sur plusieurs mois? C'est parce que comme une partie des approvisionnements, notamment en produits finis, venait du Moyen-Orient, qu'on est obligé d'aller chercher ces produits ailleurs. On est dans des schémas logistiques d'approvisionnement qui sont inhabituels et donc on n'arrive pas à avoir de garantie sur plus que les quelques semaines à venir sur ces solutions alternatives. Même si, encore une fois, depuis 2 mois, ça tient, et encore pour 1 mois, au moins, voire un peu plus. Néanmoins, on ne peut pas garantir l'avenir, c'est-à-dire qu'il est possible qu'à un moment, on ait atteint les limites de la flexibilité qu'on utilise aujourd'hui pour remplacer les approvisionnements du Moyen-Orient. Je rappelle qu'aujourd'hui, hein, il manque dans le monde à peu près 7 millions de barils par jour. Donc, ce n'est que 7% de la demande mondiale, mais ce sont quand même 7 millions de barils par jour. Peut-être qu'à un moment, au bout de quelques mois, mais je ne sais pas au bout de combien de temps, on aura un problème pour approvisionner. À aujourd'hui, quand on se projette, même qu'on essaye de se projeter au-delà de ces 3 à 4 semaines dont je parlais, aujourd'hui, on ne voit pas arriver de problèmes d'approvisionnement.
2: Le président de l'Union française des industries pétrolières, Olivier Gantois, qui répondait sur France Info à Julien Langlais.
4: Je suis quand même venu pour vous annoncer quelque chose de particulier. C'est que en juillet prochain, j'aurai quand même une course.
5: Ah bon ?
4: Ouais.
5: C'est-à-dire, laisse-nous deviner.
4: Devine.
5: Tour de France.
4: Ouais.
2: Elle vous a forcément ému cette vidéo si vous l'avez vue. Paul Sexas, la sensation du cyclisme français, 19 ans, qui annonce à ses grands-parents, à ses premiers fans, qu'il sera bien au départ du Tour de France le 4 juillet prochain, son tout premier Tour de France. Il sera le plus jeune participant de la Grande Boucle depuis 1937. Avec lui, avec ses récents exploits, renaît l'espoir d'une victoire française sur le Tour de France 41 ans après Bernard Hinault. Une participation, en tout cas, qui ravi Christian Prudhomme, le directeur de la Grande Boucle.
6: C'est une très belle nouvelle qu'on attendait, qu'on espérait. Les résultats de Paul Sexas depuis le début de l'année ont créé un élan d'enthousiasme assez impressionnant. Sa victoire d'étape au Portugal autour d'Algarve, sa victoire autour du Pays Basque avec 3 succès d'étape, sa victoire à la Flèche Wallonne, sa résistance face à Pogacar lors du Liège-Bastogne où il est terminé deuxième, les gens qui l'encourageaient en Belgique, on entendait déjà Paul, Paul, Paul, enfin, on voit monter quelque chose et pour moi très clairement,

0: certes, il n'a que 19 ans, mais c'est d'ores et déjà un champion du présent. On peut attendre de Paul Sexas le meilleur sur les routes du Tour de France et du Tour de Auvergne-Rhône-Alpes. La répétition générale du Tour, le nouveau nom du Stadium du Dauphiné, puisqu'il sera là avec un contre-la-montre par équipe comme sur le Tour de France et avec l'arrivée au plateau de Solaison, arrivée finale du Tour Auvergne-Rhône-Alpes qui sera l'arrivée du Tour de France le 19 juillet. Bien évidemment, le favori du Tour de France reste incontestablement Tadej Pogacar. Bien évidemment, son premier rival, c'est le Danois Jonas Vingegaard, double vainqueur du Tour. Mais Paul Sexas est là et il l'a dit très clairement, sans embâge. Il parle clair, Paul Sexas. Je viens pas au Tour de France pour découvrir une autre course. Je viens pour faire le meilleur résultat possible.
1: Le duel va être intense avec Pogacar. Il y en aura peut-être d'autres, mais tout le monde pense à ce duel Sexas-Pogacar.
0: En tout cas, il y a une envie à l'évidence qui est très très forte. Qu'est-ce qui va vraiment se passer? En plus, c'est un coureur qui aime le jeu. Ce que Bernard Hinault réclamait depuis des années, peut-être même depuis 10 ans.
1: Alors justement, Bernard Hinault, quintuple vainqueur du Tour, lui conseillait plutôt peut-être d'attendre un petit peu, de commencer par le Giro.
0: Alors Bernard, en 1977, après sa victoire sur Liège-Bastogne-Liège, en 1977, Bernard Hinault gagne Gent-Wevelgem en Belgique, Liège-Bastogne-Liège et à l'époque le Crédit du Dauphiné, et finalement, il n'est pas au départ en 77, il vient l'année suivante. Mais qui a la réponse? Est-ce que Bernard Hinault, s'il avait couru le Tour en 77, n'aurait jamais gagné le Tour de France? Ou est-ce qu'au contraire, il aurait gagné 6 fois le Tour et qu'il serait le recordman absolu? On n'en sait rien. Ce qu'on sait, en revanche, c'est que le cyclisme a changé. Les coureurs sont plus forts plus tôt. Les coureurs s'entraînent beaucoup plus. Ils ont un mode d'alimentation très différent, beaucoup plus strict, beaucoup plus jeune. Les meilleurs coureurs du monde, des 19, 20 ans, 21 ans, 22 ans, sont déjà au sommet.
2: Le directeur du Tour de France, Christian Prudhomme, qui répondait à ICI Pays de Savoie pour France Info. Dans un instant, des ventes illégales de lait maternel, du lait congelé sans contrôle et vendu sur les réseaux sociaux. C'est de plus en plus fréquent et c'est inquiétant. Reportage dans une minute.
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2: À 6h moins le quart, c'est l'heure d'un tour complet de l'actualité avec vous, Maureen Suignard, et à la une, cette réaction du président français.
4: Emmanuel Macron dénonce les frappes iraniennes inacceptables, dit-il, contre les Émirats Arabes Unis. Le pays dit avoir intercepté hier des missiles et des drones venus d'Iran. Des tirs alors que les États-Unis ont lancé une opération pour évacuer des navires du détroit d'Ormuz hier. Le cours du pétrole est reparti à la hausse à plus de $112 ce matin. Il ne reste pas plus de 3000 personnes à la free party du Cher, assure la préfecture du département. Le Technival a duré 4 jours sur un terrain militaire. Plus de 3500 verbalisations ont été dressées contre des participants. Il y a au moins 21 morts et une soixantaine de blessés. Dans le centre de la Chine, une explosion a eu lieu dans une usine de feux d'artifice. On ne connaît pas encore l'origine précise du sinistre. C'est le début des matchs. Retour pour les demi-finales de la Ligue des Champions de football. Arsenal est face à l'Atlético Madrid ce soir. Un partout au match aller. Et demain, le Bayern va recevoir le PSG. Match dantesque que la semaine dernière où les Parisiens avaient gagné 5-4.
2: Info. C'est une tendance inquiétante, encore une, sur les réseaux sociaux. Après les rappels de l'eau de lait infantile dans les supermarchés, de plus en plus de parents achètent du lait maternel, du vrai, pour leur bébé. Sur Facebook, du lait tiré puis congelé par d'autres mamans. Et cela va sans dire, Loris de Siéchy, c'est dangereux.
5: Pour trouver ces groupes, il suffit juste de taper quelques mots dans la barre de recherche de Facebook. La mère que j'ai contactée fait partie d'une communauté de plus de 900 membres, plutôt actifs. Son bébé est intolérant au lactose. Impossible de lui donner les 10 litres qu'elle a tirés il y a quelques semaines et congelés dans des poches stériles, mais elle a trouvé preneur.
6: J'ai une maman qui m'a écrit sur Facebook qui a eu son bébé en pleine période de rappel de lait infantile. Et j'ai un papa qui m'a écrit également. Il est clairement motivé et voudrait faire un tour de France pour récupérer le plus de lait maternel possible pour son futur enfant adopté.
5: Sur ces groupes, il y a d'un côté des demandes de parents en quête de lait maternel pour leur bébé, de l'autre des offres de mamans qui doivent renseigner leur ville d'origine, la quantité de lait congelé et la date de tirage, mais rien sur leur état de santé.
6: J'ai eu aucune question sur le fait de savoir simplement si je fumais, si je me droguais. J'ai l'impression que c'est vraiment des gens qui sont vraiment en recherche active. Moi, à la place de ces personnes-là, j'aurais quand même posé tout un tas de questions et demandé tout un tas de preuves quand même pour être sûr qu'il n'y a aucun problème dans le lait qui serait donné à des tout petits bébés, quoi.
5: Car les dons de ces mamans, en plus d'être illégaux, sont dangereux pour les bébés, comme l'explique la docteure Sandra Brancato, présidente de l'AFPA, l'association française de pédiatrie ambulatoire.
7: Elles peuvent effectivement être en bonne santé, mais pour autant porter un virus et le transmettre à un enfant. Et après, au niveau bactérien, dans la mauvaise conservation et dans une rupture de la chaîne du froid, on pourrait retrouver des Escherichia coli qui peuvent donner des infections digestives sévères.
5: Un risque important, d'autant que certaines femmes proposent du lait tiré début 2025. C'est pourquoi l'AFPA appelle celles qui tiennent absolument

0: à donner leur lait, à se rendre en lactarium pour le faire dans de bonnes conditions.
1: Le lactarium, il va le traiter d'abord, il va faire une prise de sang aux mamans, il va utiliser non pas une seule donneuse, mais plusieurs donneuses qui font qu'ensuite le lait est réduit en poudre et il est un petit peu modifié pour être ensuite parfaitement adapté à la nutrition des très grands prématurés.
0: En France, il existe 33 lactariums en attente de femmes prêtes à donner leur lait.
2: Témoignage recueilli par Loris de Siéchy sur France Info. Il est 5h48. Molière dans le choix de France Info ce matin. Pas la cérémonie des récompenses du théâtre qui avait lieu hier soir, non, mais Molière le dramaturge. Qu'aurait-il écrit s'il n'était pas mort 350 ans après sa disparition? Sorbonne Université s'est lancé un défi, écrire une pièce de Molière avec l'IA. Des chercheurs, des spécialistes de l'intelligence artificielle et de vrais comédiens ont planché ensemble sur ce projet Molière Ex Machina. Avant une première représentation ce soir à Versailles, Paul Tillier, vous avez assisté à la dernière répétition de cette pièce ouverte au public hier soir.
3: En voilà un coup de théâtre. Molière 2.0 ressuscité sur scène.
4: Oh, les astres, les astres.
3: Devant une salle comble, les comédiens jouent cette pièce expérimentale intitulée « L'astrologue ou les faux présages ». L'accent est d'époque.
5: Ainsi donc, c'est le ciel qui me vole Lucile. Je n'aurais jamais cru qu'il sût descendre si basse.
3: L'histoire, c'est du Molière. Dans le texte, un astrologue, un charlatan, profite de la crédulité d'un homme fortuné. Les astres ont parlé, la fille de ce bourgeois doit épouser un fabricant de perruques.
6: Je vous friserai.
3: Beaucoup plus intéressé par l'héritage.
6: Je vous peignerai.
3: Mais la jeune femme en aime un autre.
7: Que deviendra-t-il si mon père m'arrache à lui?
3: Une pièce coécrite par l'intelligence artificielle. Plus de 2 ans de travail, Michael Bouffard, le metteur en scène.
8: Au début, je pensais même ne pas avoir à écrire une pièce. Je pensais que c'était l'IA qui écrivait la pièce. Mais ça marche pas comme ça. L'IA a écrit sa propre pièce. Hein. Elle fait 4 pages. Elle est pas très intéressante. Ça s'appelle Les Astres Moqueurs. On vous la fera lire un jour. Donc l'IA, c'est pas rapide si on a un niveau d'exigence minimum.
3: Le processus créatif relève du ping-pong intellectuel. Chaque scène, chaque mot sont rédigés par intelligence artificielle. Le metteur en scène relit et quand ça ne va pas, l'IA recommence des dizaines de fois. Et pour qu'elle écrive à la manière de Molière, il a fallu la nourrir.
8: Elle a une super pouvoir qui est celui d'emmagasiner tout ce que Molière a écrit et tout ce que Molière a lu. Et nous, on peut pas faire ça en tant qu'être humain. Notre mémoire est pas assez vaste. Et donc ça, c'est génial parce que elle connaît parfois mieux que nous la langue du XVIIe siècle. Et même parfois, des spécialistes qui ont travaillé avec nous pour corriger l'IA, tous ces anachronismes, ils nous ont dit bah, « Ah bah tiens, ça, c'est pas tout à fait le XVIIe, c'est pas tout à fait Molière. » Et finalement, on a vérifié, et c'est tout à fait Molière, et c'est tout à fait 17e.
3: Les décors, les costumes et la musique ont aussi été créés grâce à l'IA. Hugo fait partie du collectif Obvious, à la fois artiste et scientifique. C'est lui qui a entraîné l'intelligence artificielle.
9: En fait, les algorithmes, ils sont capables de générer à peu près tout. Le problème qu'on a, c'est qu'ils sont pas très forts pour générer des choses dans une esthétique très précise. Pour faire ça, on va sélectionner des dessins, soit de costumes, soit de décors, soit des musiques, des choses qui auraient pu inspirer Molière, ou alors des choses qui venaient directement des gens qui travaillaient avec Molière. On va les donner à l'algorithme, et une fois que ça c'est fait, on va lui dire, bah maintenant, on a besoin d'un astrologue et on va décrire très précisément ce à quoi on veut qu'il ressemble.
3: Mais caché cet algorithme que je ne saurais voir. Derrière l'IA, l'humain, costumier, auteur, comédien, l'IA ce n'est qu'un outil.
10: On crée de l'emploi grâce à ce projet.
3: Léa Sorrentino interprète la servante dans cette pièce.
10: Dans le monde de la culture, l'IA remplace beaucoup de professions, c'est déjà le cas. Là, j'ai envie de dire que c'est tout l'inverse. On crée des costumes comme à l'époque, on n'utilise pas de machine à coudre. On crée aussi des décors comme à l'époque avec on utilise de la colle en peau de lapin, par exemple. Ce genre de technique en trompe-l'œil, vous voyez, des trucs qui ont malheureusement complètement disparu. On recrée de l'ancien avec la pointe de la technologie. Et c'est ça qui est fabuleux avec ce projet-là. Et en ce sens, ce projet est complètement différent de tous les autres projets qui viseraient à remplacer les humains par l'IA, et notamment dans le monde de la culture. C'est pour ça que l'amalgame est facile. Comme ça, on dit bah, c'est une pièce faite avec l'IA. Bah, les gens se disent « Oh là là, mon Dieu, quelle horreur !» Mais si on s'intéresse 2 minutes au sujet, c'est tout l'inverse.
3: Mais alors, est-ce qu'elle est bien, cette pièce? Est-ce que ça ressemble à du Molière? Une centaine de spectateurs a pu assister à cette avant-première.
11: Je trouve que c'est réussi.
3: Hélène, conquise.
11: Et l'intrigue, c'est, on s'y croirait, quoi. Mais le sujet est tellement proche de ce qu'on est habitué à entendre de ces pièces qu'on rentre dedans vraiment très facilement.
3: Quand Molière rencontre l'IA, Henri est sceptique.
12: Je pense qu'on a encore de très beaux jours devant nous. Et je pense qu'un assez bon auteur peut faire ça sans intelligence artificielle. Mais elle va nous rattraper, hein. On peut dire, voilà, je veux faire de la création par de l'IA. Très bien. Mais bon, il n'y a pas de poésie dans l'IA.
3: Et si Molière revenait un jour et découvrait cette pièce, que dirait-il de nos machines et de leurs prouesses?
2: Le choix de France Info, signé ce matin Paul Tillier, que l'on réécoute sur l'application Radio France. Des vidéos virales d'un guide touristique vietnamien qui interprète des chansons françaises. C'est au programme de la playlist de Maureen Suignard qui arrive dans un instant après le réveil de l'écho. Bonjour Emmanuel Cuny.
13: Bonjour à tous.
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2: L'actu économique résumé en trois titres. Emmanuel, on commence avec ce plan de réarmement roumain qui profite aux industriels français.
13: Eh oui, le Parlement roumain donne son feu vert à deux gros contrats d'une valeur de 8,5 milliards d'euros pour des navires, hélicoptères et autres radars. Thales et Airbus sont dans la course à hauteur d'un à 2 milliards d'euros. La filiale hélicoptère d'Airbus basée à Marignane, à côté de Marseille, s'apprête à décrocher une commande pouvant aller jusqu'à 12 appareils, des hélicoptères de combat de type Caracal. De son côté, Thales s'attend à décrocher la vente d'une douzaine de radars pour détecter les drones volant à basse altitude.
2: Le site de vente en ligne Rakuten pourrait bientôt changer de propriétaire.
13: Oui, la plateforme anciennement Prime Minister, spécialisée dans la vente d'appareils électroniques, d'électroménagers et de mobilier notamment, eh bien cherche un repreneur essentiellement français et en cas d'échec, la direction envisage la fermeture pure et simple. Le projet de revente du site s'inscrit dans un contexte de déclin de l'activité depuis maintenant une dizaine d'années, malgré les différentes politiques commerciales mise en place et les investissements réalisés par le groupe. Le japonais Rakuten avait acheté Price Minister en 2010. Ces 10 dernières années, le nombre de clients a baissé de plus de 30%.
2: Une réunion ministérielle du G7 se tient aujourd'hui et demain à Paris.
13: Une rencontre entre les ministres du commerce des 7 pays les plus industrialisés. Alors ils vont discuter notamment des surcapacités industrielles, des minerais critiques et puis des taxes sur les petits colis en provenance de Chine. En revanche, la menace des nouvelles surtaxes américaines sur les voitures européennes, cette menace n'est pas inscrite à l'ordre du jour.
2: Emmanuel, on va vous retrouver dans une demi-heure sur France Info, ce sera votre brief éco.
13: Bruxelles franchit un pas supplémentaire dans le renforcement de la souveraineté industrielle européenne. L'Union ne veut plus subventionner de projets énergétiques qui recourent à des technologies chinoises, notamment dans les services électriques.
2: Merci beaucoup Emmanuel Cuny, à 5h56 sur France Info, c'est l'heure de votre playlist Maureen Suignard et nous prenons ce matin la direction du Vietnam.
15: Pour rencontrer un homme, William, qui a appris le français et dont les vidéos sont devenues virales.
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15: voici
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15: donc Mélodrama de Dici's et Théodora, le tube qui a battu des records d'écoute en France ces derniers mois. Une version interprétée par Sao, 28 ans, qui est donc un guide touristique francophone. Francophone et visiblement francophile. En tout cas, il explique à nos confrères du journal Le Parisien aujourd'hui en France que quand il est devenu guide, il y a 3 ans, il a flairé un bon filon. Les touristes français voyagent entre eux et ne parlent pas beaucoup anglais, dit-il. Alors, il a choisi de se spécialiser dans cette clientèle et pour les cibler, les attirer, il a commencé à publier des vidéos sur TikTok, YouTube ou encore Instagram. Il ne parle pas des rizières de Sapa qu'il fait visiter, mais fait des reprises de musique française, beaucoup de rap. Il se dit d'ailleurs fan de Jules.
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15: Vous avez reconnu Chiquita, hein, de Jules?
2: Je la quitte pas.
15: Ah oui. Il interprète aussi bien du Céline Dion.
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2: Il a un bon petit brin de voix.
15: Alors là, il chante aussi avec une touriste française hein,
2: qui
15: est sur place. Ce qui est frappant, c'est le décalage complet entre les musiques chantées et le paysage derrière lui avec des buffles et des montagnes verdoyantes. Étonnant aussi de le voir porter des maillots de Ligue 1 à des milliers de kilomètres de chez nous pour ravir le cœur des Français. William Sao a compris qu'il pouvait, qu'il devait leur parler de foot.
17: Oh non, c'était les corons, la terre.
15: Il y a quelques jours, Sao a donc repris les corons au lendemain de la qualification du RC Lens pour sa 4e finale de Coupe de France de son histoire. La vidéo cumule presque 900 000 vues seulement sur Instagram.
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2: ça ?
15: C'est exactement l'original. Réunir DC's, Jules et Pierre Bachelet dans une même chronique, performance réalisée grâce à Sao du Vietnam. Donc.
2: Et on le remercie. Merci beaucoup à vous, Maureen Suignard, pour votre playlist. Allez, à 5h58, on jette un coup d'œil au ciel.
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2: Christine Peña, le temps, il va rester orageux aujourd'hui.
15: Oui, au nord. Et les pluies continuent, effectivement. Ce sera vraiment sur cette moitié nord que les pluies vont tomber de façon soutenue et continue entre la Bretagne, les Pays de la Loire, Paris, jusque en Champagne-Ardennes. Nous avons ces orages qui vont se multiplier dans l'après-midi. Alors, ça sera un ciel un peu plus changeant au sud de la Loire, avec des éclaircies, de belles éclaircies d'ailleurs, qui arriveront à se développer sur l'ouest. Et puis, en Méditerranée, également, la situation s'améliore progressivement. Il nous reste deux départements, la Sarthe et puis la Mayenne, sur les Pays de la Loire, là, qui restent en vigilance orange pour ces pluies et ce risque d'inondation. En revanche, en Méditerranée, là, nous n'avons plus de vigilance orange. Mais la nuit prochaine, on a un retour pluvieux qui devrait de nouveau affecter la région PACA. Au niveau des températures, ça a bien baissé. 13 à Caen à peine, nous dit Météo France. À Rouen également, 13 degrés cet après-midi, pas plus de 14 à Rennes. Au Havre, à Alençon, 15 à Lille, à Nantes, à Paris, sous la pluie. 17 à Bordeaux, sous de belles éclaircies. 19 à Lyon, à Nice également, 20 degrés. À Marseille, on les passera à Toulon, 21 degrés et 22 en Corse. Et pour les jours à venir, c'est toujours de la pluie, surtout demain. Et puis amélioration jeudi et vendredi.
2: Merci beaucoup Christine Peña. Alors nous, on attend avec impatience le duo Sao-Jérôme Chapuis. Je sais que vous êtes un fan de Pierre Bachelet. En plus, Jérôme, bonjour.
19: Bonjour William. Nous, on va poursuivre tous les deux notre duo tout à l'heure aux alentours de 7h quand vous allez revenir pour le journal. Merci à vous. Très belle journée. Bonjour Christine Peña.
15: Bonjour.
19: J'ai noté déjà que vous nous annoncez quelques bonnes nouvelles pour le week-end prolongé de la fin de la semaine. Solène Cressant est à mes côtés, bonjour à vous.
15: Bonjour.
19: Maureen Suignard, toute l'équipe de l'info est avec vous en ce mardi 5 mai. Il est 6h sur France Info.
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19: Et à la une de votre journal, Solène Cressant, 150 personnes toujours bloquées sur un bateau de croisière.
15: À cause de l'antivirus, un syndrome respiratoire aigu transmis par des rongeurs qui a déjà coûté la vie à 3 passagers. Le navire cherche à accoster, il y a d'autres malades à bord et il se trouve toujours au large du Cap-Vert. Au Moyen-Orient, après l'escalade d'hier dans le détroit d'Ormuz, chaque partie dément, l'Iran réfute avoir ciblé les Émirats Arabes Unis. Des chercheurs pensent avoir percé le mystère du cœur qui échappe au cancer, contrairement à d'autres organes. Et puis ce soir, on connaîtra l'un des deux finalistes de la Ligue des Champions avant Bayern Munich PSG demain. Arsenal reçoit l'Atlético de Madrid tout à l'heure.
19: Très belle journée sur France Info.
15: Où débarqueront les 149 passagers du MV Ondus ? Ce bateau de croisière se trouve toujours au large du Cap-Vert, sans autorisation pour accoster. Alors qu'à bord sévit une possible épidémie d'antivirus, une maladie transmise par des rats ou des souris. 3 passagers en sont morts, 2 néerlandais, 1 allemand. Un autre passager est en soins intensifs en Afrique du Sud et il y a d'autres malades à bord. Boris Loumain, pour l'instant, le bateau parti d'Ushuaïa en Argentine est donc en quarantaine. Personne ne veut vraiment le voir débarquer chez lui, même si l'archipel des Canaries est évoqué.
20: Le Cap-Vert a déjà dit non. Non, il n'accueillera pas les passagers du bateau de croisière et ce, malgré un risque faible de propagation de la maladie. En revanche, les Canaries n'ont pas fermé leurs portes. Les îles de Las Palmas ou celles de Tenerife sont envisagées comme porte d'entrée pour le débarquement. Mais en attendant le feu vert de l'archipel espagnol, eh bien les passagers et les membres d'équipage sont confinés dans leur cabine puisque des mesures d'isolement ont été mises en place sur le navire. Une surveillance médicale est également en cours. Des médecins ont pu monter à bord ces dernières heures, notamment pour s'occuper en priorité des 2 personnes qui présentent actuellement des symptômes. Enfin, le croisiériste que nous avons joint nous confirme que les passagers ne sont pas totalement coupés du monde. Ils peuvent régulièrement contacter leurs proches par téléphone.
15: Boris Loumain, il y a 5 Français à bord. L'Organisation mondiale de la santé appelle toutefois à ne pas céder à la panique. L'antivirus est rarement transmis d'humain à humain.
19: Les appels à la désescalade se multiplient au Moyen-Orient.
15: Après un mois de trêve, il y a eu des tirs hier dans le stratégique détroit d'Ormuz que les États-Unis ont entrepris de débloquer. Le Premier ministre britannique Keir Starmer appelle l'Iran à s'engager véritablement dans des négociations. Les forces américaines disent avoir détruit 6 bateaux iraniens qui représentaient selon elles une menace pour la navigation commerciale. Des faits démenti par l'Iran, qui a pourtant, semble-t-il, ciblé de son côté les Émirats Arabes Unis, tire sur un site pétrolier et sur un pétrolier. Depuis le début de la guerre, les Émirats sont dans la ligne de mire des gardiens de la révolution, Christian Chesneau.
1: Entre Iraniens et Émiratis, l'heure est au règlement de compte. Parmi les monarchies du Golfe, les Émirats ont reçu le plus grand nombre de missiles et d'attaques de drones lancées par les gardiens de la révolution depuis le début de la guerre. Abu Dhabi ne s'attendait pas à un tel traitement de la part de son voisin. Pendant des années, les Émirats, et en particulier Dubaï, où résident environ 400 000 Iraniens, ont en effet servi à la République islamique de plateforme commerciale et financière pour contourner les sanctions internationales, une vraie bouffée d'oxygène pour l'économie iranienne. Aujourd'hui, la confiance est rompue, et sans doute pour longtemps. L'Iran considère les Émirats comme co-belligérants aux côtés des États-Unis et d'Israël, après plusieurs attaques lancées depuis le territoire émirati. Téhéran veut donc faire payer au prix fort l'alignement stratégique d'Abu Dhabi sur Washington et Tel Aviv, d'autant plus facilement que la balance démographique et militaire joue clairement en faveur des Iraniens.
15: Christian Chesneau, Emmanuel Macron dénonce les frappes iraniennes jugées inacceptables contre les Émirats. Deux navires marchands battant pavillon américain ont franchi avec succès le détroit d'Ormuz, assure les États-Unis. Et là encore, l'Iran dément. Et puisque le Japon dépend à 95% du Moyen-Orient pour ses importations de pétrole face à la crise et au risque de pénurie, le pays vient de recevoir une livraison de pétrole russe issue d'un projet d'exploitation qui n'est pas soumis à des sanctions internationales.
19: En Allemagne, la ville de Leipzig est toujours sous le choc après la mort de deux piétons.
15: Fauchés par une voiture hier en plein centre-ville, il y a une vingtaine de blessés, dont trois graves. Sébastien Baer, le conducteur, a été arrêté et les autorités parlent d'un acte délibéré.
21: Les témoins racontent que la voiture roulait à au moins 70 km/h dans cette rue piétonne du centre-ville, un quartier très fréquenté au moment où le bolide a surgi, à l'heure de la sortie des écoles et du travail. Sur les photos qui circulent sur les réseaux sociaux, on distingue la voiture bélier, une Volkswagen Taigo blanche au pare-brise fissuré et au capot enfoncé. Pour les autorités, cela ne fait aucun doute. Le conducteur a lancé intentionnellement son véhicule contre la foule. Interpellé sans opposer de résistance, l'auteur des faits est un Allemand de 33 ans qui vit à Leipzig. Cet entraîneur de boxe souffrirait de troubles psychiatriques, selon les premiers éléments de l'enquête. Ces dernières années, l'Allemagne a été frappée par plusieurs attaques commises à la voiture bélier. 2 morts à Munich l'année dernière, 6 sur le marché de Noël de Magdebourg en 2024. À plusieurs reprises, ces attentats impliquaient des étrangers en situation irrégulière ou des demandeurs d'asile. Depuis son arrivée au pouvoir, il y a tout juste un an, le chancelier Friedrich Merz a durci les conditions d'entrée sur le territoire allemand.
15: Sébastien Baer, au moins 21 morts en Chine et des dizaines de blessés après une explosion hier dans une usine de feux d'artifice dans le centre du pays. Le président chinois a réagi en personne. Il appelle à tout mettre en œuvre pour soigner les blessés. Le directeur de l'usine a été arrêté par la police.
19: 6h06 sur France Info. On parle de cancer du pancréas, cancer des poumons, cancer du sein régulièrement. Mais savez-vous pourquoi on ne parle pas de cancer du cœur ?
15: Parce qu'il n'existe pas, ou bien très très peu. Quel est donc le secret du cœur pour échapper au cancer ? Anne-Laure Danier, des chercheurs pensent avoir trouvé.
22: Ce sont les battements, les pulsations qui protègent le cœur. Mais pas seulement, une protéine joue aussi un rôle très important. Francesca Rocher dirige une équipe de recherche sur le développement du cœur à l'INSERM.
23: La protéine qui a été découverte, elle s'appelle nesprine. Elle a été décrite effectivement comme étant capable de sentir que la cellule est écrasée par les contractions. C'est les battements de cœur qui vont générer cette pression mécanique sur les cellules, en fait, cette contrainte. Et donc, de dire à sa cellule, je vais faire des gènes qui vont empêcher ma cellule de proliférer. Ça empêche ces cellules de proliférer, mais ça va empêcher aussi les cellules qui sont capables et censées l'envahir, comme des cellules métastatiques cancéreuses, de se diviser au sein du cœur et de générer un cancer métastatique cardiaque invasif.
22: Ce sont les pulsations du cœur qui freinent le développement des cellules et donc des tumeurs. Cette découverte ouvre des pistes thérapeutiques pour d'autres cancers, en utilisant des traitements qui reproduisent ce fonctionnement, cette contrainte physique imposée aux cellules pour pour limiter leur prolifération.
0: Anne-Laure Danier. Dominique de Villepin a rendu les statuettes qu'il avait reçues en cadeau lorsqu'il était au Quai d'Orsay, statuette de Napoléon, dont la provenance est contestée, car l'une d'elles a été payée à l'époque par le président du Burkina Faso, Blaise Compaoré. Dominique de Villepin, potentiel candidat à la présidentielle l'an prochain, conteste toutefois leur valeur, annoncée autour de 125 000 euros. On peut attendre de Paul Sexas le meilleur sur les routes du Tour de France, assure le directeur de la plus grande course cycliste, Christian Prudhomme. Le prodige de 19 ans a officialisé hier sa participation à la Grande Boucle. Il promet de ne pas faire que de la figuration, même si les favoris restent Tadej Pogacar et Jonas Vingegaard.
19: Et en attendant, c'est le retour ce soir de la Ligue des Champions.
0: Et oui, on connaîtra dans la soirée donc le premier finaliste de la compétition, Arsenal ou Atlético de Madrid. Ils jouent leur match retour avant le Paris Saint-Germain à Munich demain. La semaine dernière, il y avait eu un nul partout et Nouredine Zidane, il y a de l'enjeu pour les deux clubs.
4: Cela fait 20 ans qu'Arsenal attend de regoûter à une finale de Ligue des Champions. À l'époque, c'était face au Barça. La saison dernière, c'était le PSG qui l'en avait privé. Mais cette fois-ci, les Gunners n'ont non seulement pas hypothéqué leur chance à l'aller, mais ils pourront bénéficier de l'appui de leur public pour faire plier l'Atlético. L'entraîneur londonien Mikel Arteta.
5: C'est difficile d'expliquer qu'ils ont envie de vivre ce moment avec tous ces gens. Ils attendent depuis si longtemps de passer ce genre de nuit parce que quelque chose d'incroyable va se produire.
4: Pour Antoine Griezmann, le maître mot est d'abord le plaisir. Avant de vivre l'aventure américaine avec Orlando la saison prochaine, le Français veut offrir à un Atlético qu'il a fait roi une nouvelle finale 10 ans après une défaite au tir au but contre le Real Madrid.
6: Cette finale, cette année-là, était très différente. Comme je l'ai déjà dit, j'arrivais au match avec beaucoup de stress. Maintenant, je suis plus calme. J'aborde la rencontre avec beaucoup plus d'enthousiasme et de joie. Car au final, tu crois que ces moments vont revenir et ils ne se reproduisent pas. Mes coéquipiers et moi ferons tout notre possible pour accéder à la finale et en profiter.
4: Un sacré défi face à la seule équipe invaincue en Ligue des Champions cette saison.
0: Nouredine Zidane, Arsenal Atlético de Madrid, c'est à vivre bien sûr sur France Info à 21h.
19: Merci Solène Cressant et à tout à l'heure pour le journal de 6h30. Christine Peña, temps maussade aujourd'hui.
24: Ben oui, avec des pluies effectivement. Elles seront soutenues surtout sur la moitié nord. Ça s'arrange un peu en Méditerranée progressivement, mais nous avons des orages qui devraient de nouveau éclater entre l'Occitanie, entre le Massif central, le Lyonnais, le Nord-Est. Nous avons des températures en forte baisse sur la moitié sud, 13 à peine à Rouen cet après-midi, 15 du côté de Lille et de Paris. On ira jusqu'à 19 à Lyon, 20 degrés tout de même à Marseille et 22 en Corse.
19: Christine Peña.
25: On va perdre la fille.
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19: Il est 6h10, bon réveil et bienvenue si vous nous rejoignez dans le 6-9 de France Info. Quelques rendez-vous dans la prochaine demi-heure avec la crise au Moyen-Orient. La voiture électrique a le vent en poupe, un signe ne trompe pas, le marché de l'occasion explose. Reportage dans une dizaine de minutes. L'Union européenne stoppe les subventions sur des composants industriels chinois sensibles. Les explications dans le Brief Éco. Et puis aux États-Unis, les policiers sont désormais autorisés à verbaliser les voitures autonome, c'est bientôt chez vous en Californie, juste avant le journal de 6h30. Mais tout de suite, tension maximale au Moyen-Orient, faut-il craindre la reprise de la guerre ?
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19: Aux Émirats Arabes Unis, les écoliers ont cours à distance jusqu'à nouvel ordre. Décision prise hier après l'interception de drones et de missiles de croisière iraniens. Un navire sud-coréen a été victime de tirs avec un incendie à bord. Situation très confuse dans le détroit d'Ormuz. Donald Trump annonce que les États-Unis ont détruit 6 petits bateaux iraniens, ce que dément Téhéran. Escalade à très haut risque selon le général François Chauvency, qui est rédacteur en chef de la revue Défense, édité par l'Institut des Hautes Études de la Défense Nationale.
28: On a des signes quand même annonciateurs du durcissement finalement des positions, avec quand même, quand on commence à tirer des missiles sur les Émirats Arabes Unis, qui a déjà été le premier État, l'État qui a reçu le plus de missiles depuis le début de cette guerre, plus qu'Israël, on peut quand même se poser quelques questions. Et tous les éléments montrent à l'évidence que petit à petit, ça monte, et il y a un moment où ça va craquer. car en parallèle, on ne parle absolument pas de négociation, on ne parle que finalement d'affrontement potentiel. Et on a des faits. Donc un navire qui est touché, des bateaux iraniens qui sont détruits, et puis bien entendu des informations contradictoires, que ce soit du côté américain du CENTCOM ou bien du côté iranien.
3: Est-ce que vous validez cette théorie du piège, général François Chauvency ?
28: Il y a la volonté du côté américain de pousser les Iraniens à la faute, et les Iraniens tombent effectivement dans le panneau, oserais-je dire, donc je pars tout à fait ce point de vue. Nous sommes bien dans une situation où les Américains ne veulent pas passer pour les fauteurs de guerre. Ils évoquent différents arguments. Et de l'autre côté, les Iraniens attaquent. Donc, à un moment donné, ils vont entraîner, je dirais, un état que je qualifierais de légitime défense, entre guillemets, qui justifiera toutes les actions américaines. D'autant qu'on voit bien que depuis des jours et des jours, le matériel américain arrive au Moyen-Orient. Les unités se mettent en place. Et on voit bien que la capacité de frappe américaine est en train de prendre toute sa place dans le règlement du conflit, au moins localement.
3: On a quand même l'impression, général François Chauvency, que les Iraniens conservent une capacité certaine de nuisance dans ce détroit d'Ormuz. Quel est, selon vous, le réel potentiel des Iraniens pour empêcher la réussite de l'opération voulue par Donald Trump, hein, à savoir escorter les navires qui sont toujours coincés dans ce détroit d'Ormuz?
28: En fait, on est quand même dans, en quelque sorte, le mensonge et la propagande. On ne sait pas ce qu'il y a du côté iranien et on ne sait pas ce qu'ils sont vraiment capables de faire. Ce qu'ils font aujourd'hui ne sont pas des attaques massives, alors que même s'il y a des, je passais à des coups d'épingle aujourd'hui. Maintenant, je crois que l'instant de vérité risque d'arriver bientôt. Et je ne ferai aucun pronostic, je dirais, sur les capacités iraniennes. Donc finalement, on a tellement de chiffres contradictoires, sauf qu'on nous dit qu'il y a beaucoup de missiles, qu'il y a beaucoup de drones. En réalité, je pense que dès que l'affrontement commencera, même à une dose limitée, on va se retrouver à la réalité. Est-ce que les Iraniens sont capables vraiment de mettre en vigueur leurs menaces ? Et ça, j'ai quand même un doute relatif, mais relatif simplement parce qu'on est quand même dans le manque de renseignements. Donc je pense que les Iraniens ont une capacité de nuisance, mais est-elle aussi importante qu'ils le prétendent ? Et je pense que dès lors qu'il y aura un affrontement armé réel, sévère, on verra la réalité. Bon, on verra qui sera surpris, mais aujourd'hui il est très difficile de faire un état, je dirais, objectif de la situation et du rapport de force avec les capacités iraniennes.
3: Qu'est-ce que vous appelez un instant de vérité, général ?
28: Ben, il y a un moment donné, si une frégate américaine était frappé par un missile iranien, ça serait un engrenage. Et l'engrenage sera des mesures de rétorsion immédiates et massives du côté américain et la riposte immédiate des Iraniens face à cette rétorsion. Donc on aura un engrenage qui montrera aux extrêmes et là on verra la réalité des capacités militaires de part et d'autre, de ceux qui sont capables effectivement d'imposer leur volonté, de ceux qui ont effectivement les moyens de frapper au loin, avec quand même le risque, et c'est peut-être le risque qu'on connaît maintenant depuis deux mois, c'est que les premières cibles ne sont pas forcément américaines, mais seront vraisemblablement les pays arabes du Golfe.
3: À quoi s'expose l'Iran, général François Chauvency, en ciblant, comme ils l'ont fait, les Émirats Arabes Unis ?
28: Alors c'est la question qu'on peut se poser quand même depuis deux mois, parce qu'il n'y a pas que les Émirats Arabes Unis qui se sont fait frapper par l'Iran, alors qu'il faut quand même le rappeler, ni les uns ni les autres ne sont des États belligérants. Alors je veux bien croire que les Émirats Arabes Unis ont un peu poussé à la roue, néanmoins ils n'ont pas participé au combat. Nous avons quand même des frappes d'un État sur d'autres États qui ne sont pas en guerre avec lui. Donc là, il y a quand même une question qu'on peut se poser. Alors les questions, effectivement, qu'est-ce qui peut se passer ? Moi je pense que déjà que l'Iran va s'exposer à des frappes massives, ça se prépare les Américains manifestement, il suffit de voir tous les flots de super avions avec les munitions, avec du matériel qui se déverse à partir d'Israël. Ensuite, il y a aussi les capacités, je dirais, locales. Il y a des capacités locales dans les États arabes du Golfe. Les Émirats Arabes Unis bénéficient d'une aide israélienne aujourd'hui pour contrer missiles et drones. Donc, on est, le terme, je vais le réutiliser, nous sommes dans un engrenage potentiel et je vois mal aujourd'hui comment cela va s'arrêter, sachant que en parallèle, on n'entend absolument pas parler de négociations, même, je dirais, de négociations discrètes. Donc, je ne vois pas une sortie de crise pacifique, je vois plutôt un embrasement potentiel, alors limité ou pas, c'est difficile à dire, et à force de frapper, je dirais, toutes les capacités énergétiques, notamment des Émirats Arabes Unis, mais il n'y a pas eu que ça, et à un moment donné, peut-être que les États arabes sont contraints d'entrer aussi en guerre, alors que ce n'était pas forcément ce qu'ils voudraient.
7: Le général François Chauvency, rédacteur en chef de la revue Défense, hier soir sur France Info avec Julien Langlais.
24: Il est 6h17 sur France Info, il fait 12. à Angers.
7: La guerre va-t-elle reprendre? La question se pose aussi pour Gaza. Le directeur du Conseil de la Paix, organe en charge de la mise en œuvre du plan Trump, était en Israël hier. L'objectif était de faire avancer des négociations au point mort depuis que le président a décrété un cessez-le-feu au mois d'octobre dernier. Sur le terrain, l'armée israélienne continue de cibler des ennemis présumés. L'aide humanitaire manque. Les Palestiniens de Gaza sortent au compte-gouttes via Rafah qui est au sud et l'État hébreu grignote encore un peu plus de territoire. La ligne jaune qui sépare l'enclave occupée de l'espace administré par le Hamas bouge sans cesse. C'est un reportage de Thibault Lefebvre à Jérusalem avec Feriel Abdou à Gaza.
8: La ligne jaune est une frontière virtuelle mal délimitée et désormais mouvante. D'un côté, l'armée israélienne et ses milices supplétives. De l'autre, 2 millions de Palestiniens, dont plus de la moitié sous des tentes. Les plus exposés vivent à proximité de cette ligne jaune. C'est le cas d'Amani, habitante du quartier d'Al-Toufa. C'est au nord-est de la ville de Gaza.
9: Oui, ils avancent. Ça devient extrêmement dangereux. On a peur des drones et des coups de feu. Une balle perdue pourrait traverser les vitres. Alors on ne reste pas à côté.
8: Selon le cabinet d'études Forensic Architecture, la zone occupée est passée de 53 à 58% de la surface totale de Gaza et l'évaluation date de décembre dernier. Mahmoud Bassal est le porte-parole de la défense civile de l'enclave. Il est au micro de Feriel Abdou.
10: La ligne jaune, c'est un sérieux problème. N'importe qui s'approche à moins de 200 ou 300 mètres est pris pour cible. La ligne bouge tout le temps et notamment quand il y a une escalade de violence. Ça ne correspond pas au terme du cessez-le-feu.
8: Selon les Nations Unies, Israël a tué plus de 700 Palestiniens depuis la trêve d'octobre dernier. 269 sont morts près de cette ligne jaune. Et parmi eux, une centaine étaient des enfants ou des adolescents.
7: Et j'ajoute que l'armée israélienne, sollicitée par France Info, assure n'agir, je cite, que contre les éléments hostiles et les menaces immédiates, conformément au droit international. Fin de citation. C'était un reportage de Thibault Lefebvre avec Feriel Abdou à Gaza.
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7: À suivre, le marché de la voiture électrique d'occasion s'envole. Reportage après l'info en 1 minute, 6h19. Et à la une, Maureen Suinière, ce cessez-le-feu en Ukraine.
24: Kiev décrète une trêve qui débutera demain, annonce du président Volodymyr Zelensky, alors que quelques heures auparavant, c'est Moscou qui annonçait un cessez-le-feu unilatéral le 8 et 9 mai, jour des commémorations de la fin de la Seconde Guerre mondiale. Au Moyen-Orient, les tensions sont toujours très importantes dans le détroit d'Ormuz. Un site pétrolier a été touché hier aux Émirats. Sur France Info, le président de l'Union française des industries pétrolières assure que tous les approvisionnements en carburant du mois de mai seront assurés en France, mais cela pourrait évoluer défavorablement si le conflit dure. Le baril de pétrole a de nouveau augmenté hier et est désormais à plus de 113 $. Des inscriptions réalisées à l'aide de peinture rouge, des tags ont été découverts sur le mur d'un cimetière juif de Bordeaux. Des messages inscrits comme « Guerre à la guerre » ou « Free Palestine ». Il n'y a pas eu d'interpellation pour le moment. Et voilà, le casting du jury du 79e Festival de Cannes est au grand complet, avec notamment l'actrice star d'Hollywood, Demi Moore et la réalisatrice chinoise oscarisée Chloé Zhao. Le festival, présidé par le réalisateur sud-coréen Park Chan-wook, débute dans 8 jours.
7: France Info. Dans 2 minutes, le brief éco, comment l'Europe veut se prémunir contre l'invasion des technologies chinoises sensibles. Mais avant cela, ce chiffre qui retient notre attention ce matin, les ventes de voitures électriques d'occasion ont progressé de 63% le mois dernier. Les données du cabinet AAA Data confirment l'engouement des Français. C'est bien sûr la conséquence de l'explosion des prix du pétrole. Le baril reste solidement installé au-dessus des 110 $. Les automobilistes sont de plus en plus nombreux à franchir le pas. Comme le montre ce reportage France Info dans une concession de la banlieue parisienne, Margot Croison.
11: Branchée sur une borne électrique, la Mini Cooper grise de Diane, il l'a achetée d'occasion la semaine dernière.
12: Avant j'étais en essence, ouais, j'ai changé pour passer à l'électrique. Logiquement il y a un côté économique, notamment avec la montée du prix de l'essence. Je crois qu'on est passé à 2,20 le litre. Si on fait pas mal de routes, c'est vrai que ça chiffre rapidement, quoi. On fait des économies, donc on peut qu'être content, ouais.
24: Au sein du groupe Stellantis, on confirme cette tendance. Dans la concession de Nanterre, elles sont une trentaine de voitures électriques sur le parking, des Peugeot, des Fiat ou des Citroën.
1: Alors on est dans l'allée électrique. Comme vous le voyez, on a une offre très large. Une familiale, une citadine, une berline. L'offre s'est vraiment étoffée. C'est-à-dire qu'un client aujourd'hui, il va pouvoir choisir sa marque, sa couleur.
24: Sandrine Bouvier, la directrice de la mobilité électrique à Stellantis.
1: Sur l'occasion, on a multiplié par deux les ventes de véhicules d'occasion en électrique par rapport à il y a quelques semaines. L'accélération a été vraiment notable en ce début d'année. Le vrai point de bascule, ça a été le prix à la pompe. Avec le contexte, il n'y a aucun doute. Les clients se posent la question, se renseigner sur ces véhicules, sur ces technologies qu'ils connaissent moins, sur ces motorisations qu'ils connaissent moins.
24: Parmi les 360 voitures de la concession, les électriques d'occasion occupent les premières rangées. Elles sont mises en avant par une grande banderole bleue, des véhicules vendus entre 15 et 20 000 euros. Carlos est conseiller commercial pour les véhicules d'occasion.
2: Avant, on avait beaucoup plus de mal à sortir l'électrique. Il y avait des voitures qui pouvaient ne pas bouger du parc pendant plusieurs mois. C'était des véhicules qui étaient difficiles à sortir du stock.
24: Un marché de l'électrique qui avait du mal à décoller, mais aujourd'hui, Carlos le voit, les clients qu'il conseille sont beaucoup moins fermés quand il leur montre des modèles électriques.
2: On sent que là, le client, quand on lui parle d'électrique, il est beaucoup plus réceptif, il est beaucoup plus à l'écoute. C'est vrai que là, avec la guerre, on l'a ressenti quand même. On ressent de l'inquiétude chez eux sur le fait de se poser la question combien ça va me coûter le plein, dans le futur, combien ça va coûter.
24: Plus de ventes et plus d'offres aussi avec des modèle très récent. Dans le parking, une nouvelle voiture vient d'arriver. C'est une Fiat Grande Panda Noire de 2025.
7: L'engouement des Français pour la voiture électrique et l'envol du marché d'occasion. Merci Margot Croison. Et bonjour Emmanuel Cuny.
13: Bonjour à tous.
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7: Bruxelles franchit un pas supplémentaire dans le renforcement de la souveraineté industrielle européenne. Emmanuel, l'Union ne veut plus subventionner de projets énergétiques qui recourent à des technologies chinoises.
13: Oui, on pense tout de suite aux panneaux solaires, bien sûr, dont les modèles chinois, on le sait, inondent le marché européen. Mais la Commission de Bruxelles a surtout dans le collimateur toutes les technologies chinoises peu fiables sur le plan technique, susceptibles de présenter des risques pour le fonctionnement de notre réseau électrique.
7: De présenter des risques, d'abord, de quel matériel s'agit-il spécifiquement ?
13: Alors, la mesure vise notamment les fameux onduleurs, ces appareils, les onduleurs électroniques utilisés dans les installations photovoltaïques destinés en fait à transformer le courant continu en courant alternatif. Ces appareils peuvent constituer une menace, pour reprendre le terme précis des experts bruxellois, avec à la clé la perturbation des infrastructures technologiques de l'Union par des acteurs étrangers, la Chine, mais aussi la Russie, l'Iran, la Corée du Nord, etc.
7: Donc le risque c'est quoi ? C'est que ces appareils peuvent être actionné à distance.
13: Oui, grâce à différents moyens de connexion, évidemment. Alors, selon une porte-parole de la Commission européenne, ce type de matériel pourrait entraîner des coupures d'électricité à l'échelle nationale par des acteurs malveillants qui agiraient pour des puissances étrangères. Donc, dans un premier temps, Bruxelles va stopper les subventions aux projets énergétiques qui utilisent ces fameux onduleurs des pays jugés à risque, notamment ceux du groupe chinois Huawei, encore lui, vous vous souvenez, après la polémique sur l'espionnage via ses téléphones portables, voici maintenant les équipements électriques de Huawei. Alors, interdiction de financement et de soutien en vigueur immédiatement, avant l'apparition d'une législation sur la cybersécurité, une législation qui est en cours d'élaboration.
7: Et vous parliez de souveraineté, l'Europe est-elle en mesure de fabriquer ces matériels pointés du doigt dont elle a tant besoin ?
13: Une partie des onduleurs en question est fabriquée en Europe, mais une petite partie seulement. L'objectif est donc de relancer dans les pays membres la production de ces matériels que l'Europe a externalisés au cours des dernières décennies. Bruxelles entend accompagner ce retour à une production européenne souveraine en assouplissant sa doctrine en matière de fusion-acquisition d'entreprises pour favoriser l'émergence de géants européens dans les secteurs innovants. Alors, ces changements programmés par Bruxelles sont les plus importants depuis une vingtaine d'années dans le droit européen de la concurrence. Une petite révolution administrative et, allez, on va dire, technocratique.
7: Merci Emmanuel Cuny.
24: Il est 6h26 sur France Info, il fait 14 à Montpellier.
7: Ça se passe au bout du monde et ça nous étonne, ça nous surprend. C'est bientôt chez vous tous les jours, juste avant 6h30. Ce matin, en direct de Los Angeles, bonjour Loïc Piala.
16: Bonjour.
7: On le sait, hein, les voitures sans chauffeur sont maintenant nombreuses en Californie, sur les routes. Et dans quelques semaines, les policiers vont avoir le droit de les verbaliser.
16: Oui, à partir du 1er juillet, date de l'entrée en vigueur de la loi AB 1777, votée en 2024,
5: puisque ces voitures sont sur la route, il faut bien que l'État de Californie légifère, hein, plutôt que laisser un vide juridique. C'est le constructeur du véhicule qui sera concerné par l'amende. Et si le problème technique à l'origine de l'infraction n'est pas corrigé, le DMV, l'agence californienne en charge des permis de conduire, n'exclut pas à terme, hein, de prendre des sanctions administratives, comme par exemple suspendre l'autorisation du constructeur d'opérer en Californie. Une sanction peut-être plus convaincante qu'une amende de quelques centaines de dollars, hein, pour une entreprise qui vaut des milliards. Un représentant de la police de San Bruno, en plein cœur de la Silicon Valley, s'est en tout cas réjoui de la mise en place de cette nouvelle règle. Il aurait juste préféré qu'elle existe dès que les voitures ont commencé à être testées sur les routes californiennes.
19: Alors, il faut nous expliquer, parce que la voiture n'a pas de chauffeur. Alors, comment ça va se passer concrètement ?
5: Alors normalement, si un véhicule sans chauffeur est impliqué dans une collision, un représentant du constructeur doit se rendre sur place. Et dans ce cas, c'est donc lui qui récupérerait l'amende. Sinon, la police peut envoyer l'amende au constructeur dans les 72 heures suivant l'infraction. Ces véhicules sont aussi capables, en théorie, hein, de reconnaître des gyrophares et de comprendre qu'ils doivent s'arrêter. Mais effectivement, les détails de la procédure sont d'autant plus intéressants à étudier que des robotaxis arrivent en Europe, Londres notamment, dès cette année.
19: Et on en voit tant que ça des voitures autonomes, vous qui êtes en Californie?
5: Franchement, à San Francisco, ici dans la région de Los Angeles, oui, hein, surtout les robots taxis blancs de Waymo, faciles à remarquer avec leur équipement sur le toit, on peut les commander grâce à une application mobile, comme on le ferait avec un VTC, et ils ont droit maintenant de rouler sur les autoroutes, ce qui n'était pas le cas il y a encore quelques mois. Les incidents, peu nombreux, hein, retiennent l'attention. En septembre, un robot taxi a fait un demi-tour illégal juste devant des policiers dans le nord de la Californie. Ils ont arrêté le véhicule, mais le policier s'est retrouvé face à une fenêtre ouverte et personne au volant. Le même mois, Atlanta, en Géorgie, un autre robot taxi ne s'est pas arrêté comme il aurait dû à l'approche d'un bus scolaire d'où descendaient des enfants. Et puis, en janvier, à Santa Monica, à l'ouest de Los Angeles, un taxi Waymo a heurté un enfant qui traversait la route en courant. L'enfant a été très légèrement blessé, mais justement, Waymo a estimé que l'accident démontrait au contraire la sûreté de ses véhicules. Le taxi a réduit sa vitesse de 27 km/h à 9 km/h avant l'impact, quand d'après Waymo, un humain serait passé de 27 à 22 km/h seulement.
19: Merci Loïc Piala en direct de Los Angeles, 6h29.
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19: Et des pluies abondantes, Christine Peña, sur la moitié nord.
24: Mais oui, surtout sur la moitié nord, effectivement, il pleut pas mal. Alors sur le sud-est, ça remonte jusqu'aux Alpes, jusqu'au Lyonnais, mais ça s'arrange autour de la Méditerranée. De moins en moins de pluie, on a des orages de prévu un petit peu partout, et notamment au sud de la Loire, avec un ciel changeant. Quelques éclaircies sont quand même à prévoir, enfin prévues en tout cas pour cet après-midi surtout. Et puis, en revanche, le soleil aura du mal à se frayer un chemin entre la Bretagne, la Normandie, Paris jusqu'en Champagne-Ardenne, avec toujours des pluies soutenues, surtout cet après-midi, elles seront assez continues. On peut espérer un peu de soleil vers les côtes de la Manche, mais vraiment pas grand-chose, et des températures en forte baisse, hein. 17 degrés, ça sera pour La Rochelle, Bordeaux, Nancy, Bourges, mais à peine 13 pour Rouen, 14 pour Rennes et 15 pour Lille et Paris. On ira jusqu'à 20 à Marseille, 21 à Toulon ainsi qu'à Strasbourg.
19: Tiens, je vous donne un rendez-vous d'ici quelques minutes. Il y a eu les Molières hier soir à Paris et puis du Molière à Versailles, ou plutôt un pastiche de Molière écrit par l'intelligence artificielle, encore elle, montée par une troupe de théâtre, des extraits bluffants et une querelle forcément entre les anciens et les modernes. C'est le choix de France Info après le journal de 6h30. Solène Cressant.
0: Après des tirs échangés hier dans le détroit d'Ormuz entre États-Unis et Iran, le pétrole a refait un bond sur les marchés. Le baril de Brent a grimpé de près de 6%, 114 dollars le baril ce matin. Alors, il faut s'attendre à des prix toujours très hauts à la pompe en France, prévient Olivier Gantois, président de l'Union française des industries pétrolières.
15: Tant que le conflit dure, mais à la fois le blocage d'Ormuz et le conflit autour de l'Iran, on restera dans des prix à la pompe très élevés. Deuxièmement, sur l'approvisionnement, notamment des stations-service et l'approvisionnement pétrolier de la France de façon générale, nous avons, comme depuis le début du conflit, une visibilité limitée que je considère de 3 à 4 semaines. Donc pour le mois de mai, les approvisionnements aussi bien en pétrole brut pour les raffineries françaises que en produits finis pétroliers, puisqu'on importe également des produits finis, notamment du diesel et du carburant pour les avions, du carburéacteur, tous ces approvisionnements pour le mois de mai seront assurés. Au-delà de 3 à 4 semaines, je n'ai pas de visibilité. C'est en ça que la situation actuelle est extraordinaire. Ça ne veut pas dire que dans 4 semaines et un jour, on tombe en rupture. je n'ai pas de signaux à aujourd'hui qu'on va vers une pénurie, en tout cas en France et de façon générale pas en Europe, aussi bien sur le pétrole brut que sur les produits finis pétroliers.
0: Olivier Gantois, président de l'Union française des industries pétrolières, et face à ces prix élevés, le Premier ministre s'engage à publier tous les 10 jours les surplus fiscaux engrangés par l'État du fait des taxes sur les carburants. La crise énergétique liée à cette guerre en Iran ne doit enrichir personne, écrit sur X Sébastien Lecornu. Pour l'heure, la hausse des prix de l'essence et du gazole ont permis à l'État d'obtenir 190 millions d'euros de recettes fiscales supplémentaires par rapport à la même période l'an dernier. Et cet argent doit servir à financer les aides annoncées pour les pêcheurs, agriculteurs, routiers et pour les Français gros rouleurs. Le président Emmanuel Macron, le Premier ministre britannique, le chancelier allemand, tous appellent à la désescalade après ces tirs donc d'hier dans le détroit d'Ormuz. Les Émirats arabes unis ont été visés par des tirs iraniens sur un site pétrolier et sur un navire. L'Iran nie avoir eu l'intention de cibler le pays. Un navire sud-coréen a aussi essuyé des tirs. Les États-Unis assurent de leur côté avoir détruit 7 bateaux iraniens. C'est un procès qui va être scruté de près à Paris. Le procès d'un animateur périscolaire jugé pour agression et harcèlement sexuel sur 9 petites filles d'une école primaire du 11e arrondissement. Des faits qui remontent à 2024, un peu avant toutes les autres affaires d'attouchement et de viol dans le périscolaire à Paris. Mathilde Lemaire, c'est donc un premier procès dans ces multiples dossiers et l'accusé de 47 ans nie les faits.
4: Nicolas G était l'animateur préféré dans l'école depuis des années. Les petites filles en CM1, CM2 ont mis du temps à comprendre que son comportement clochait. Il y avait les surnoms qu'il leur donnait comme bébé d'amour, les câlins forcés, ses réflexions, les dessins hypersexualisés qu'il leur faisait, ses récits de faits divers vus à la télé où il était toujours question de viol et même sur certaines enfants des attouchements. Sans signalement des autres animateurs, ce sont les petites filles qui ont pris leur courage à deux mains et sont allées toquer elles-mêmes à la porte de la directrice. Elle a pris les choses au sérieux. La brigade des mineurs aussi. Pierre est le père de l'une des jeunes victimes.
17: Dans cette histoire, chaque étape en fait est jalonnée d'institutions et de professionnels dont on attend qu'ils soient au rendez-vous de leur mission. Et je pense que le procès va être aussi une étape dans la cicatrisation. Pendant un an et demi, on n'a pas compris le mal-être de notre fille. Elle avait très clairement un imaginaire qui était pollué par de la sexualité, de la violence. Le prévenu, j'aurais besoin de lui dire, parce qu'il n'a manifestement pas très bien compris, qu'il a abîmé ses enfants et comment il les a abîmés.
4: L'animateur de 47 ans qui a été suspendu nie toutes les accusations. Il est présumé innocent. Avec la multiplication des affaires d'agression sexuelle ces derniers mois dans le périscolaire, ce procès va être observé de près. Plusieurs parents entendent demander un huis clos.
0: Mathilde Lemaire, fin de la vigilance orange, pluie, inondation pour le Gard et l'Hérault qui ont subi un épisode Cévenol. Quelques routes inondées autour du Gros du Roi, notamment la Sarthe et la Mayenne, sont en vigilance orange pour une partie de la journée. Et puis c'est une cachette, disons, surprenante. À l'aéroport de Roissy, un Colombien a été arrêté avec plus d'un kilo de cocaïne dans ses chaussons. De bonnes vieilles pantoufles transformées en mules. Vous avez la blague ?
19: Oui, c'est bon, je l'ai, merci. C'est pas la peine de m'expliquer. Merci Solène Cresson, 6h35.
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19: Allez, on met nos baskets avec vous, Cédric Guillou. En NBA, ça fait 1-0 pour Minnesota face aux Spurs.
20: Et ça fait donc 1-0, Jérôme, pour Rudy Gobert face à Victor Wembanyama. Minnesota qui vient de s'imposer il y a quelques minutes 104-102 sur le parquet de San Antonio face aux Spurs. C'était le premier match de la série de demi-finale de la Conférence Ouest. Côté statistique, on va retenir quand même les 12 contre, je dis bien 12 effectués par Victor Wembanyama. C'est un record en play-off en NBA, mais record insuffisant donc pour empêcher la victoire de Minnesota. La deuxième match de la série, ce sera dans la nuit de mercredi à jeudi.
19: Le basket en Europe, c'est l'AS Monaco dos au mur en Euroleague.
20: Les Monégasques menaient en quart de finale 2-0 dans leur série face aux Grecs de l'Olympiakos. Ils les reçoivent ce soir, victoire obligatoire, sinon ce sera l'élimination.
19: Du cyclisme à présent et l'attente est terminée, ça y est, c'est sûr, Paul Sexas sera bien au départ du prochain Tour de France.
20: Le jeune prodige français l'a annoncé hier sur ses réseaux sociaux. Il sera au départ de Barcelone le 4 juillet prochain et il devra d'ici là gérer toute la pression qui va s'abattre sur ses épaules. Fanny Lechevestrier.
0: Prenez soin de lui. Nous avait lancé le quadruple vainqueur du Tour, Tadej Pogacar, en quittant Liège il y a 8 jours, bien conscient que le jeune Français allait entrer dans une véritable machine à laver médiatique. Scruté aussi par le public, souligne Benjamin Thomas, coureur pro depuis 11 ans.
3: Je souhaite de vraiment briller sur les routes du Tour de France, c'est ce que tous les Français attendent. Paul peut battre Pogacar, après sur une course de 3 semaines comme le Tour, à voir.
0: 3 semaines de course et d'exercice imposé. Le Lyonnais devrait en effet endosser très vite le maillot blanc de meilleur jeune, avec plus d'une heure tous les soirs sur les podiums, aux interviews et aux contrôles antidopage. Une heure à bien gérer, mais pour l'un de ses directeurs sportifs, Julien Jordi, c'est que ça se maîtrise la pression.
9: Ouais, la pression, il la ressent pas. C'est un long fleuve tranquille pour l'instant. Il a une attitude à 19 ans que moi, personnellement, j'ai jamais vue.
0: Mais malgré cela, Bernard Hinault émet des réserves.
10: Paul, il a montré depuis le début de la saison qu'il était très costaud. Mais après, quand on va tomber contre Pogacar sur les 23 jours, l'autre, il va pas faire de cadeau. Hein. Et surtout, cette année, d'égaler le record des 5 tours, attention.
0: Mais qui lui en voudra de ne pas gagner cet été? C'est que ça a déjà réussi le tour de force d'entrer dans le cœur des Français dès hier avec une vidéo toute simple d'un gamin racontant à ses grands-parents qu'il va réaliser son rêve d'enfant.
20: Et pendant que Paul Sexas annonçait sa participation au Tour de France, Tadej Pogacar, lui, a été aperçu sur les routes alsaciennes afin de reconnaître l'arrivée de la 14e étape du Tour de France entre Mulhouse et le Markstein, l'étape alsacienne qui viendra conclure la 2e semaine de course.
19: Avec tout ça, on n'a pas encore parlé de football avec la Ligue des Champions et la première demi-finale retour ce
20: avant
19: soir.
20: Le très très attendu Bayern Munich Paris Saint-Germain demain soir. Vous allez voir, on va beaucoup en parler, Jérôme. Hein. Arsenal et l'Atlético de Madrid vont tenter ce soir de se qualifier pour la finale de cette Ligue des Champions. Il y avait eu un partout au match aller. Le Français de l'Atlético, Antoine Griezmann, attend ce rendez-vous avec impatience.
21: Ça a toujours été clair pour moi. Mon idée, c'était de rester ici parce que je sentais qu'on pouvait faire quelque chose d'incroyable. Et je n'ai pas hésité. Et on est sur le point de disputer une autre finale, ce qui est quelque chose d'historique. Et je pense que toute l'équipe le sait. Vous pouvez constater qu'il y a beaucoup de tranquillité. J'espère qu'on pourra reproduire le même haut niveau de jeu et de pressing que nous avons réalisé au match aller lors de la seconde période.
20: Allez, Antoine Griezmann, 21h ce soir sur France Info.
19: Merci, c'était Cédric Guillou. Je vous donne quelques rendez-vous d'ici quelques minutes. Qui sont les 3000 irréductibles qui dansent toujours devant les enceintes du Technival 5 jours après le début de la fête interdite? On retourne dans le Cher. Et puis, assiste-t-on à la reprise de la guerre? Pourquoi les Émirats arabes unis sont-ils spécifiquement ciblés par l'Iran? Dossier complet dans une dizaine de minutes avec Nicolas Taillard dans France Info Monde. Et puis notre invité, Jacques Audibert, l'ancien conseiller de François Hollande, qui a participé dans les années 2010 aux négociations sur le nucléaire avec l'Iran.
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19: L'intelligence artificielle peut-elle faire renaître le génie de Molière? C'est un projet fascinant qu'ont mené des chercheurs de Sorbonne Université. Écrire une pièce de Molière, en tout cas à la manière du grand dramaturge, une pièce dévoilée ce soir au château de Versailles comme il se doit. Comme toujours, avec l'IA, c'est vertigineux, bluffant et ça suscite le débat. Bonjour Paul Tillier.
22: Bonjour à tous.
19: Pour le choix de France Info, vous avez assisté à la dernière répétition.
22: En voilà un coup de théâtre. Molière 2.0 ressuscité sur scène.
23: Oh, les astres.
22: Devant une salle comble, les comédiens jouent cette pièce expérimentale intitulée « L'astrologue ou les faux présages », l'accent est d'époque.
25: Ainsi donc, c'est le ciel qui me vole Lucile. Je n'aurais jamais cru qu'il sût descendre si basse.
22: L'histoire, c'est du Molière. Dans le texte, un astrologue, un charlatan, profite de la crédulité d'un homme fortuné. Les astres ont parlé, la fille de ce bourgeois doit épouser un fabricant de perruques.
26: Je vous friserai.
22: Beaucoup plus intéressé par l'héritage.
26: Je vous peignerai.
22: Mais la jeune femme en aime un autre.
28: Que deviendra-t-il si mon père m'arrache à lui?
22: Une pièce coécrite par l'intelligence artificielle. Plus de 2 ans de travail, Michael Bouffard, le metteur en scène.
29: Au début, je pensais même ne pas avoir à écrire une pièce. Je pensais que c'était l'IA qui écrivait la pièce. Mais ça marche pas comme ça. L'IA a écrit sa propre pièce. Hein. Elle fait 4 pages. Elle n'est pas très intéressante, ça s'appelle « Les astres moqueurs », on vous la fera lire un jour. Donc l'IA, c'est pas rapide si on a un niveau d'exigence minimum.
22: Le processus créatif relève du ping-pong intellectuel. Chaque scène, chaque mot sont rédigés par intelligence artificielle. Le metteur en scène relit et quand ça ne va pas, l'IA recommence des dizaines de fois Et pour qu'elle écrive à la manière de Molière, il a fallu la nourrir.
29: Elle a une super pouvoir qui est celui d'emmagasiner tout ce que Molière a écrit et tout ce que Molière a lu. Et nous, on peut pas faire ça en tant qu'être humain. Notre mémoire est pas assez vaste. Et donc ça, c'est génial parce que elle connaît parfois mieux que nous la langue du XVIIe siècle et même parfois des spécialistes qui ont travaillé avec nous pour corriger l'IA, tous ces anachronismes. Ils nous ont dit, tiens, ça, c'est pas tout à fait le XVIIe, c'est pas tout à fait Molière. Et finalement, on a vérifié et c'est tout à fait Molière et c'est tout à fait 17e.
22: Les décors, les costumes et la musique ont aussi été créés grâce à l'IA. Hugo fait partie du collectif Obvious, à la fois artiste et scientifique. C'est lui qui a entraîné l'intelligence artificielle.
1: En fait, les algorithmes, ils sont capables de générer à peu près tout. Le problème qu'on a, c'est qu'ils sont pas très forts pour générer des choses dans une esthétique très précise. Pour faire ça, on va sélectionner des dessins, soit de costumes, soit de décors, soit des musiques, des choses qui auraient pu inspirer Molière ou alors des choses qui venaient directement des gens qui travaillaient avec Molière. On va les donner à l'algorithme et une fois que ça c'est fait, on va lui dire maintenant, on a besoin d'un astrologue et on va décrire très précisément ce à quoi on veut qu'il ressemble.
22: Mais caché cet algorithme que je ne saurais voir, derrière l'IA, l'humain, costumier, auteur, comédien, l'IA ce n'est qu'un outil.
2: On crée de l'emploi grâce à ce projet.
22: Léa Sorrentino interprète la servante dans cette pièce.
2: Dans le monde de la culture, l'IA remplace beaucoup de professions, c'est déjà le cas. Là, j'ai envie de dire que c'est tout l'inverse. On crée des costumes comme à l'époque, on n'utilise pas de machine à coudre. On crée aussi des décors comme à l'époque, avec on utilise de la colle en peau de lapin, par exemple. Ce genre de technique en trompe-l'œil, vous voyez, des trucs qui ont malheureusement complètement disparu. On recrée de l'ancien avec la pointe de la technologie. Et c'est ça qui est fabuleux avec ce projet-là. Et en ce sens, ce projet est complètement différent de tous les autres projets qui viseraient à remplacer les humains par l'IA, et notamment dans le monde de la culture. C'est pour ça que l'amalgame est facile. Comme ça, on dit, c'est une pièce faite avec l'IA. Les gens se disent, oh là là, mon Dieu, quelle horreur. Mais si on s'intéresse deux minutes au sujet,

0: Et bon, il n'y a pas de poésie dans l'hiver.
1: Et si Molière revenait un jour et découvrait cette pièce, que dirait-il de nos machines et de leurs prouesses ?
2: Molière, ressuscité par l'intelligence artificielle, le choix de France Info, signé Paul Tillier, à retrouver sur franceinfo.fr. Il restait hier soir 3000 participants à la free party interdite dans le Cher, près de Bourges. Après 5 jours, plus de 3500 procès verbaux ont été dressés. 4 personnes restent hospitalisées en urgence absolue. Ce Technival, illégalement installé sur un terrain militaire, touche à sa fin. Mais quelques irréductibles sont bien décidés à rester jusqu'au bout. Qui sont-ils ? Reportage France Info, signé Yvan Planteil.
3: Certains ont bien le pas de plus en plus lourd et le regard vide en marchant dans les allées comme Théo qui range ses affaires et prend la route.
4: Moi j'ai dû dormir une quinzaine d'heures depuis jeudi soir donc on va dire qu'il me reste 20%. Mais moi je vais dormir pendant le trajet donc ça va.
3: Mais de nombreux participants ont l'expérience de ces marathons festifs et connaissent leur corps. Swan et Anthony par exemple.
5: En vrai, bien en vie, bien comme il faut. On a bien dormi dans la journée surtout donc non, ça va impeccable. Moi je me couchais vers 7h, je me réveillais vers 14h histoire de faire une bonne nuit un peu en décalé, puis ça allait très bien. Pour l'instant, ça va. Je pense que quand je serai rentré chez moi ce soir ou demain, ça fera une bonne grosse sieste, histoire de rattraper un petit peu, mais on va y aller tranquille sur le retour. Pas trop vite, ça sera important.
6: Je dors pas beaucoup, mais je suis toujours en forme. Le secret, c'est de manger et de boire beaucoup d'eau.
7: Vous avez des petits yeux quand même.
6: Oui, des petits yeux. Il faudra que je fasse une petite sieste, après ça ira mieux quoi.
3: Et si ces derniers ont bien consommé des stupéfiants, parfois pour tenir la distance, on peut aimer les free parties et ne pas se droguer, assure Guillaume, ce Parisien qui veut rester jusqu'au bout.
8: Moi, je consomme pas, donc je bois pas d'alcool non plus. Je mange, j'ai à manger, je mange tous les jours, je m'amuse, je me balade, c'est un camping en fait, et on rit, on voit les gens danser sur la même musique, on vient de toute l'Europe, on fait des connaissances, donc moi je me nourris de la vie quoi, c'est ça que je consomme. Ça fait 20 ans que je fais de la free party, j'ai 37 ans.
3: Ce qui fait aussi tenir Sarah, cette tourangelle de 33 ans, c'est la défense d'un mode de vie.
9: Dès que je commence à fatiguer, allez, on va se coucher, on revient, plein d'énergie, et avant c'était pas pareil, avant ça dormait pas, là. Maintenant, je dors. 2h, 3h du matin, j'ai dormi. On va, on mange. Plus les années passent et plus on se sent investi pour la cause. Parce qu'en fait, au début, on faisait ça, on savait pas tellement pourquoi. La free party, c'est pas que free party, hein, c'est politique. On n'est pas d'accord avec tout ce système. Le dernier mur, le dernier caisson, la dernière voiture qui fait bam bam, on va être là, boum boum. La free party n'est jamais finie.
3: Certains participants attendent aussi le dernier moment. Ils passeront par la forêt pour éviter les barrages de gendarmes et donc échapper aux amendes.
2: Merci Yvan Planteil dans le Cher où se déroule donc toujours cette free party avec les moyens techniques de Nicolas Mathias.
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2: Et dans un instant, pourquoi les Émirats Arabes Unis sont-ils spécifiquement ciblés ? Le cessez-le-feu est-il en train de voler en éclats au Moyen-Orient ? C'est juste après l'info en une minute, 6h47. Et à la une, Maureen Fignard, les tensions ravivées donc dans le détroit d'Ormuz.
11: Alors que les États-Unis lançaient une opération hier matin pour évacuer des navires du détroit, Téhéran a tiré des missiles et des drones qui ont touché les Émirats sur un site pétrolier. Des attaques inacceptables réagissent ce matin Emmanuel Macron. Les 149 passagers d'un bateau de croisière dans l'Atlantique vont-ils bientôt pouvoir débarquer ? Ils se trouvent en ce moment au large du Cap Vert, mais n'ont pas le droit de débarquer puisque le navire est suspecté d'être un foyer d'antivirus, une maladie respiratoire. 3 passagers sont morts. Le virus se transmet de l'homme à l'homme par les rongeurs, mais la propagation est faible entre les humains. Rakuten pourrait bien fermer, mais pour le moment, le site de vente en ligne cherche un repreneur. Rakuten, qui s'appelait avant Price Minister, a vu son activité baisser depuis une quinzaine d'années. Le site emploie 180 salariés en France. Et puis, après avoir remporté le César du meilleur acteur cette année, Laurent Lafitte reçoit maintenant un Molière, le Molière du comédien, pour son rôle de Zaza dans la pièce de théâtre La Cage aux Folles.
2: 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Assiste-t-on à la reprise de la guerre et pourquoi les Émirats Arabes Unis sont-ils visés par l'Iran ? Nous sommes avec Nicolas Taillard en studio avec nous. Bonjour Nicolas.
12: Bonjour.
2: Et en ligne, un ancien conseiller de François Hollande, Jacques Audibert. Bonjour.
13: Bonjour.
2: Votre expertise est précieuse. Vous avez participé aux négociations sur l'accord du nucléaire avec l'Iran dans les années 2010 en qualité de directeur politique du Quai d'Orsay. Un mot d'abord avec vous, Jacques Audibert. Le cessez-le-feu entré en vigueur début avril après 40 jours de guerre est-il de fait rompu ?
13: Non, pas pour le moment. Je pense qu'on va avoir encore des variations dans l'intensité de ce conflit, de ce théâtre, qui pour l'instant est un théâtre de faible intensité compte tenu des forces qui sont sur place, Il y aura encore plusieurs variations.

0: avec en toile de fond, je pense, des négociations qui vont se poursuivre ou en tout cas s'entamer entre les deux parties parce que les deux parties y ont un intérêt vital.
1: Je me tourne maintenant vers vous, Nicolas Taillard, parce qu'on est frappé ce matin par le fait qu'un pays est particulièrement ciblé. Il s'agit des Émirats arabes unis.
2: Et il faut d'abord rappeler que les Émirats sont une cible privilégiée depuis le début de la guerre, plus encore qu'Israël. Pour vous dire, plus de 2000 drones, près de 500 missiles. Les Émirats, c'est le pays le plus visé par les frappes iraniennes depuis fin février. Alors, pourquoi les Émirats sont-ils attaqués? Eh bien, à cause de ce rapprochement justement avec l'État hébreu, avec qui les liens sont désormais puissants, nombreux. Rappelons d'abord que les Émirats ont signé les accords d'Abraham en 2020, actant la normalisation de leur relation avec Israël. Et depuis, la relation est allée beaucoup plus loin qu'une simple ouverture de liens diplomatiques, commerciaux. Les Émirats ont aussi condamné les attaques du Hamas le 7 octobre 2023. Ils ont soutenu le pouvoir au Yémen contre les rebelles houthis, alliés de l'Iran ces dernières années. Et les partenariats économiques, sécuritaires, militaires avec Israël ont atteint un tel niveau qu'on peut parler d'alliance stratégique. Alors qu'Abu Dhabi a pu aider Téhéran à contourner les sanctions internationales à une époque, lui servir de base arrière financière, les Émirats considèrent aujourd'hui l'Iran comme une menace régionale. C'est devenu un voisin hostile pour le régime iranien. Et d'après la presse américaine, les Émirats ont même bénéficié, pour se défendre ces dernières semaines, du dôme de fer israélien, devenant le premier pays arabe à profiter de cette technologie de pointe de défense antiaérienne.
1: Ouais, ça poursuit tout ça, la logique de déstabilisation de la région.
2: Oui, comme depuis le début de la guerre, Téhéran cherche à diviser les pays du Golfe, et en particulier à renforcer les tensions entre les Émirats et l'Arabie Saoudite. Or, cette rivalité ne cesse de s'accentuer, comme l'a encore symbolisé la semaine dernière la décision émiratie de sortir de l'OPEP, l'organisation des pays producteurs de pétrole, de gérer sa production de son côté désormais, sans se plier aux exigences des Saoudiens. Au-delà d'une bataille sur les questions énergétiques, les Émirats et l'Arabie Saoudite se disputent maintenant ouvertement une hégémonie régionale. Les deux pays n'ont pas du tout la même position face aux attaques iraniennes. Là où Riyad tempère, privilégie la diplomatie, les Émirats durcissent le ton, prennent des mesures de rétorsion contre Téhéran et dénoncent la passivité des pays du Golfe.
1: En un mot, Nicolas, ça reste un choix risqué de s'attaquer aux Émirats?
2: Oui, parce que si l'Iran poursuit sa stratégie de tension régionale, de déstabilisation économique, en ciblant notamment un pays qui dispose, rappelons-le, de terminaux pétroliers au-delà du détroit d'Ormuz, qui a donc la capacité de poursuivre des livraisons de pétrole, elle s'expose aussi à une riposte. Ça n'est jamais arrivé depuis fin février de la part d'un voisin. Ça peut aussi offrir un argument à Israël et aux États-Unis pour reprendre des opérations militaires.
1: Jacques Audibert, sur ce que vient de dire Nicolas Taillard, est-ce que vous voyez-vous aujourd'hui un risque de confrontation directe entre les Émirats arabes unis et l'Iran?
0: Ben oui, parce que déjà les Iraniens ont frappé hier le site de Fujairah, qui appartient aux Émirats arabes unis, et donc ça c'est une attaque vraiment ciblée qui a eu lieu sur un site particulièrement important parce qu'il est au-delà du détroit, donc il permet de l'exportation vers le golfe d'Oman. Mais je pense, moi, que d'une manière générale, les Iraniens vont être contraints à négocier par la pression exercée par les Américains.
1: Pardon, mais on a le sentiment ce matin que la diplomatie est en panne sèche.
0: Mais la diplomatie, elle n'est pas en panne sèche parce qu'on n'en parle pas. Moi, je vois une grande différence, par exemple, entre les 10 points absurdes que les Iraniens avaient publiés à la mi-avril, les 10 propositions, et les 14 propositions qu'ils ont faites il y a 3 jours. Il y a de véritables évolutions.
1: Quelles sont-elles ?
0: Un texte. Oh, ben, par exemple, la fin des sanctions pétrolières qui étaient exigées de façon péremptoire deviennent une suspension de 90 jours. On est d'accord pour discuter du nucléaire dès 2027. La dimension balistique des défenses iraniennes rentre dans la négociation. Vous voyez, il y a plusieurs évolutions de ce type qui sont de véritables évolutions. On est passé d'un texte absurde un texte pour l'instant inacceptable.
1: C'est très intéressant, Jacques Audibert, parce que la brusque montée de tension d'hier cacherait en fait une baisse des exigences iraniennes.
0: Non, c'est pas une baisse des exigences iraniennes. Je pense que la brusque montée de tension d'hier, c'est une réponse à la première à l'initiative américaine d'aller chercher les bateaux dans le Golfe, mais surtout je pense qu'elle est à l'origine de cette montée de tension, il y a les forces iraniennes qui ne veulent pas négocier, qui préfèrent en rester là où elles en sont actuellement. Je pense qu'Abbas Araghchi, qui était négociateur avec nous à l'époque et qui est aujourd'hui ministre des Affaires étrangères, doit être à l'origine de ces relatifs progrès dans la négociation et que certains en Iran ne veulent pas que ça se produise.
1: Alors ça, c'est très intéressant, Jacques Audibert, parce que vous nous parlez d'un homme que vous avez pratiqué, en quelque sorte, puisque vous avez vous-même participé à ces négociations pour l'accord sur le nucléaire dans les années 2010. Il y a au sein du pouvoir iranien aujourd'hui des hommes qui souhaitent une solution négociée, qui ne souhaitent pas d'une reprise de la guerre.
0: Honnêtement, je ne le sais pas, il faut être extrêmement modeste face à cette situation, mais quand je vois l'évolution entre ces deux textes, elle ne tombe pas du ciel. Elle a résulté d'une réflexion au moins en Iran et peut-être avec entre des Iraniens et des émissaires ou des Américains ou des intermédiaires.
1: Nicolas
0: C'est
1: Taylor.
0: Une évolution, mais qui n'est pas suffisante aujourd'hui. Par exemple, l'idée de ne parler du nucléaire qu'à la fin et une fois que les autres problèmes sont réglés est difficilement acceptable.
2: Nicolas un petit Taillard. Mot aussi sur les équipes de négociation. On a beaucoup évoqué la différence dans la manière d'aborder des négociations, d'en discuter tout simplement quand ça s'est passé au Pakistan. Les Américains ont rajouté un homme à leur équipe de négociateurs qui connaît parfaitement le dossier nucléaire, alors qu'il a des positions très radicales, très dures vis-à-vis de l'Iran. Mais ça veut dire aussi qu'à un moment donné, face au savoir-faire iranien d'une certaine manière dans ces discussions, et notre invité le sait parfaitement, voilà, on renforce un peu, on muscle son jeu. Côté négociation aussi, du côté de Washington.
1: Ouais, ça change de la diplomatie des promoteurs immobiliers, Jacques Audibert.
0: Oui, enfin, il faut pas. C'est une formule un peu méprisante, mais disons que les deux compères qui sont partis négocier n'ont pas une grande capacité à le faire, surtout avec des Iraniens aussi rompus à ce sujet que Abbas Araghchi. Mais encore une fois, c'est compliqué pour les Iraniens parce que s'il y en a un qui souhaite faire un progrès, les autres l'empêcheront de le faire. J'ai vécu ça 100 fois avec le père de Khamenei. Le père de l'actuel guide nous a fait ça plusieurs fois dans les négociations. Si une partie fait un progrès, les autres essayent de la saper.
1: Merci beaucoup Jacques Audibert. En tout cas, la diplomatie a encore son mot à dire. On a bien entendu ce que vous nous disiez ce matin. Je rappelle que vous êtes ancien conseiller de François Hollande et que vous avez participé à ces négociations sur l'accord sur le nucléaire avec l'Iran dans les années 2010. Merci aussi à Nicolas Taillard.
3: Il est 6h56 sur France Info. Il fait 12 à 51.
1: Et c'est l'heure de votre playlist. Maureen Fignard est dans la playlist ce matin.
3: Nous prenons la direction du Vietnam, voilà, Jérôme, pour rencontrer un homme qui a appris le français et dont les vidéos sont devenues virales.
4: 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Je te dis je.
3: Voici donc Mélodrama de Dici's et Théodora, le tube qui a battu des records d'écoute en France ces derniers mois, une version interprétée par Sao, 28 ans, qui est donc un guide touristique francophone et francophile, visiblement. En tout cas, il explique à nos confrères du journal Le Parisien aujourd'hui en France que quand il est devenu guide il y a 3 ans, il a flairé un bon filon. Les touristes français voyagent entre eux et ne parlent pas beaucoup anglais, dit-il. Alors il a choisi de se spécialiser dans cette clientèle et pour les cibler, les attirer, il a commencé à publier des vidéos sur TikTok, YouTube ou encore Instagram. Il ne parle pas des rizières de Sapa qu'il fait visiter, mais fait des reprises de musique française, beaucoup de rap. Il se dit aussi d'ailleurs fan de Jules.
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3: Mais il interprète aussi bien du Céline Dion.
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3: Alors ce qui est frappant, c'est le décalage complet entre les musiques chantées et le paysage derrière lui avec des buffles et des montagnes verdoyantes. Étonnant aussi de le voir porter des maillots de Ligue 1 à des milliers de kilomètres de chez nous. Pour ravir le cœur des Français, Jérôme Sao a compris qu'il devait leur parler de foot.
5: Oh non, c'était les corons, la terre.
3: Il y a quelques jours, Sao a repris les corons au lendemain de la qualification du RC Lens pour sa 4e finale de Coupe de France de son histoire. La vidéo cumule presque 900 000 vues et là c'est uniquement sur Instagram. Réunir Dici's, Jules et Pierre Bachelet dans une même chronique, c'est une performance réalisée grâce à Sao.
1: Merci Maureen Signard, un peu de chaleur, ça fait mieux parce que ça se refroidit. On va voir ça dans quelques instants sur France Info.
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1: Ça se refroidit, Christine Peña.
11: Mais oui, franchement, hein, sur la moitié nord surtout. En ce moment, il fait 13 degrés par abord, par exemple, à Montpellier. Eh bien, 13 degrés, c'est ce qui fera au meilleur moment de la journée à Caen, à Rouen, pas plus de 14 à Rennes, à Alençon, au Havre. Donc vraiment, au nord de la Loire, ça se refroidit. 15 à Lille, comme à Nantes, comme à Paris et Tours. Nous avons jusqu'à 17 à Bordeaux, 18 à Dijon, 19 à Lyon et encore 20 à Marseille, 21 du côté de Toulon. Nous avons ces pluies, ces orages qui circulent sur la majorité des régions. Des pluies continues et très intenses d'ailleurs entre la Bretagne, les Pays de la Loire, Paris et la Champagne. Et nous gardons deux départements, la Mayenne et la Sarthe, en vigilance orange pour ces pluies abondantes.
1: Mardi 5 mai, bienvenue sur France Info, il est 7h. Bonjour William Kekosta.
12: Bonjour.
1: À la une ce matin, la quarantaine qui dure.
12: 149 passagers et membres d'équipage restent coincés en mer après la mort de 3 personnes dans leur paquebot potentiellement infecté par un hantavirus. Pour l'heure, ils n'ont toujours pas le droit de débarquer. À la une aussi, les prix du pétrole qui bondissent à nouveau après une reprise des frappes au Moyen-Orient. La Russie qui recule pour la première fois en près de 3 ans en Ukraine. Amsterdam qui bannit de ses rues les pubs pour les produits qui nuisent à l'environnement. Et puis Josiane Balasco ou Laurent Lafitte. On reviendra sur le palmarès des Molières hier soir.
1: Bonne journée avec France Info.
12: Ils sont toujours pour le moment confinés dans leur cabine, dans leur paquebot, au large de Praia, au Cap-Vert. Ce devait être la destination finale de leur croisière dans l'Atlantique, mais l'accès au port leur est toujours refusé depuis, nous le disions, la mort de 3 passagers, selon l'Organisation Mondiale de la Santé, possiblement victime d'un hantavirus. Une 4e personne, elle, est en soins intensifs en Afrique du Sud. En raison de ce virus, ces malades peuvent contracter des problèmes respiratoires sévères, Marie Mollet.
13: Le navire MV Hondus n'a pas bougé depuis samedi soir, toujours bloqué au large du Cap-Vert, au mouillage juste devant le port de Praia. Mais où va-t-il pouvoir accoster? Les autorités capverdiennes ont déjà refusé, trop dangereux, jugent-elles, pour sa population. Refus aussi de voir débarquer sur son sol les 2 malades présents à bord, un Britannique, un Néerlandais, qui présentent des symptômes et nécessitent des soins médicaux urgents, assure le croisiériste dans un communiqué. Alors la compagnie envisage, c'est son mot, de faire cap sur les Canaries, archipel espagnol situé à 1500 km du Cap-Vert. À bord, des mesures d'isolement, de précaution sanitaire ont été déployées et hier, l'OMS tentait de rassurer. Aucune raison de céder à la panique ni d'imposer des restrictions de voyage, a assuré le directeur de la zone Europe. Le risque de propagation est faible, dit-il, car l'hantavirus ne se transmet pas facilement entre humains.
12: Et hier, la France a confirmé que 5 de ses ressortissants se trouvent à bord. Merci Marie Mollet.
1: Les frappes iraniennes des dernières heures sont inacceptables.
12: C'est ce que dit Emmanuel Macron cette nuit. Téhéran, pour la première fois depuis l'entrée en vigueur du cessez-le-feu au Moyen-Orient il y a un mois, a frappé les Émirats Arabes Unis, a frappé des sites pétroliers. L'Iran se justifie en invoquant les opérations américaines hier aux abords du détroit d'Ormuz, alors que Donald Trump veut escorter des bateaux qui sont coincés dans le Golfe. Bonjour Marie-Pierre Véraud.
14: Bonjour à vous.
12: Vous êtes la correspondante de France Info dans la région. Marie-Pierre, les appels à la désescalade, en tout cas, se multiplient ces dernières heures.
14: Ah oui, en particulier dans les pays du Golfe, particulièrement visés par l'Iran durant cette guerre et qui soufflaient depuis l'entrée en vigueur du cessez-le-feu le 8 avril. Un calme fragile qui a donc volé en éclats hier aux Émirats Arabes Unis, visés par plusieurs salves de drones et de missiles qui ont causé un important incendie sur un site pétrolier stratégique. Un pétrolier émirati dans le Golfe Persique a lui aussi essuyé une attaque de 2 drones suicides. les Émirats se réservent le droit de riposter et dénoncent, tout comme l'Arabie Saoudite, une escalade dangereuse. Cette trêve entre les États-Unis et l'Iran apparaît donc fragilisée, alors que Donald Trump entend rouvrir le détroit d'Ormuz aux navires marchands. Deux bâtiments battant pavillon américain ont pu le franchir hier, guidés par la marine américaine. Et pour sécuriser le passage, les États-Unis revendiquent la destruction de plusieurs vedettes rapides des gardiens de la Révolution, des bateaux utilisés pour mener des attaques contre les navires qui veulent forcer le blocus imposé par l'Iran dans le détroit. Téhéran dément, mais appelle toutefois Washington à négocier, estimant qu'il n'y a pas de solution militaire à une telle crise.
12: Merci Marie-Pierre Véro en direct sur France Info. Ces événements des dernières heures font à nouveau grimper les cours des hydrocarbures, quasi plus 6% pour le baril de Brent. Au bout du compte, eh bien, les prix ne vont sans doute pas baisser de sitôt à la pompe. Pour attirer les clients dans ce climat économique morose, certains commerçants en France rivalisent d'idées. Dans le Vaucluse, par exemple, la gérante de trois boutiques de prêt-à-porter offre depuis la semaine dernière des cartes carburant à partir d'un certain montant d'achat, Dimitri Morgado.
15: L'offre est placardée un peu partout dans la boutique. Derrière sa caisse, Jessica Boudon attend les clients.
16: On a entendu l'idée, c'était des hôtels ou des campings qui avaient mis ça en place pour une nuit. Donc on s'est dit, oui, pourquoi pas nous aussi en fait, parce que nos clients, on crée un lien avec eux. Et on se doit de les aider.
15: L'opération a un coût pour la patronne, mais elle l'assure, elle ne fait pas ça pour se faire de la publicité.
16: Honnêtement, nous, c'est peut-être pas le but qu'ils achètent plus chez nous, mais en tout cas, c'est de les récompenser.
15: L'initiative est en place depuis moins d'une semaine et les cartes carburant partent comme des petits pains.
16: On a déjà écoulé notre premier stock, donc là, je viens de passer la seconde commande pour pouvoir satisfaire la demande client.
15: Les clients, justement, qu'en pensent-ils ? Devant la boutique, Eva valide complètement.
17: C'est assez inédit et je trouve que c'est plutôt avantageux.
15: Derrière elle, Pauline, qui pourrait même se laisser tenter.
18: Non, pourquoi pas ? Allez, ça peut être intéressant d'aller voir justement, d'aller voir ce qu'elle propose.
15: À l'intérieur, Fanny regarde les vêtements, mais elle, en revanche, ne compte pas dépenser 150 euros.
18: Bah, pourquoi pas, pour les gens qui peuvent se le permettre, pourquoi pas ?
19: Vous, ça reste un seuil encore un petit peu élevé.
18: Oui.
15: Cette opération, pour celles et ceux qui veulent en profiter, se termine à la fin du mois de mai.
12: Reportage ici Vaucluse de Dimitri Morgado pour France Info.
1: Il est 7h05, de nouveaux signes de faiblesse pour Moscou dans sa guerre contre l'Ukraine.
12: C'est une première depuis 2023, l'armée russe a reculé au mois d'avril, selon les données de l'Institut pour l'étude de la guerre basé à Washington aux États-Unis. En clair, la zone contrôlée par les Russes en Ukraine s'est rapetissée, Virginie Pironon.
20: En avril, sans faire de grandes percées, l'armée ukrainienne est parvenue à reconquérir environ 120 km² répartis dans trois régions, Zaporijia, Kharkiv et Donetsk. L'Institut pour l'étude de la guerre rappelle tout de même à quel point ces gains restent marginaux. 120 km², c'est 0,02% du territoire ukrainien. Le tassement de l'avancée russe sur le terrain s'observe depuis le mois de novembre, à tel point qu'en mars, la Russie n'avait enregistré presque aucune progression. Les raisons, selon l'Institut pour l'étude de la guerre, des contre-attaques ukrainiennes terrestres, des frappes de moyenne portée et la désorganisation des systèmes de communication de l'armée russe. Depuis février, Moscou ne peut plus utiliser les terminaux Starlink et a restreint l'utilisation par son armée du réseau Telegram, pourtant très utilisé. Autant d'éléments qui ont exacerbé des problèmes déjà existants. Pourtant, la Russie poursuit sa stratégie d'offensive. Le taux de mortalité de ses soldats est toujours aussi élevé, ce qui montre, selon des experts, que le Kremlin semble désespéré de prendre du territoire.
12: Merci Virginie Pironon. Et c'est d'ailleurs dans ce contexte que la Russie impose à l'Ukraine un cessez-le-feu de 2 jours, les 8 et 9 mai qui arrivent, pour protéger le défilé qui est prévu à Moscou pour célébrer la victoire de 1945 face à l'Allemagne nazie. L'Ukraine s'engage à respecter cette trêve si et seulement si la Russie ne frappe pas pendant 2 jours à partir de demain. Aux Pays-Bas, la ville d'Amsterdam s'attaque aux pubs qui font du mal au climat. Les publicités pour la viande ou pour les énergies fossiles ont disparu depuis le 1er mai. La capitale néerlandaise est devenue la première capitale du monde à supprimer ses pubs dites climaticides de ses rues, de ses abribus, des gares ou des stations de métro, alors que la neutralité carbone doit être atteinte en 2050, Paul Tillier.
21: La publicité pour un steak saignant, une croisière ou le dernier 4x4 thermique, c'est terminé à Amsterdam. La municipalité écolo a tranché. La règle ne s'applique pas aux espaces publicitaires privés comme les vitrines des magasins, mais c'est un premier pas symbolique, affirme Sylvain Burquier. Il est publicitaire et faisait partie de la Convention citoyenne pour le climat.
0: En fait, on va peut-être lutter entre le paradoxe de dire à tout le monde qu'il ne faut pas prendre l'avion, qu'il faut faire ceci, qu'il faut trier ses poubelles, etc. Et avoir des injonctions un peu contradictoires en mettant des messages publicitaires avec des triples Big Mac ou des promotions sur des avions. Là, quand vous êtes dans l'espace public, on peut commencer à se poser la question entre une ville qui va dire ben, j'ai des ambitions climatiques et écologiques et en même temps qui va afficher des messages complètement contradictoires.
21: Il avait d'ailleurs élaboré une proposition similaire en France avec cette Convention citoyenne. Citoyenne pour le climat, une sorte de loi Évin climatique en référence au texte interdisant la pub pour l'alcool et le tabac. Proposition finalement pas retenue. À la place, en 2021, la loi climat et résilience a été votée. Elle interdit la publicité faisant la promotion des énergies fossiles, comme les opérations carburant à prix coûtant. Sauf que le décret d'application n'a jamais été publié et la loi jamais appliquée.
12: Merci Paul Tillier. Et puis le monde du théâtre a distribué ses récompenses hier soir. C'est Molière, carton pour le procès d'une vie sur le destin de Gisèle Halimi, l'avocate qui remporte 3 trophées. Josiane Balasco, elle décroche le Molière de la comédienne dans un spectacle de théâtre privé dans Ça, c'est l'amour. Et puis un immense succès aussi pour La Cage aux Folles et son acteur principal.
2: Le Molière du comédien dans un spectacle de théâtre public est attribué à Laurent Lafitte.
22: Merci beaucoup. Je vous avoue que l'association Théâtre Public et La Cage aux Folles me fait très plaisir. Voilà, pas de chapelle, surtout sur des œuvres aussi extraordinaires. Merci Olivier Py.
12: Le discours de Laurent Lafitte qui incarne Zaza, évidemment, dans La Cage aux Folles, avec une version française d'Ayam Wat Ayam. Ça, c'était la version à Broadway de Gloria Gaynor.

0: tout à l'heure.
1: Oui, bien sûr, à tout à l'heure, 7h30, vous revenez évidemment. La météo avec vous, Christine Peña, et le temps reste orageux.
2: Mais oui, les pluies seront cette fois sur la moitié nord, surtout hein, soutenues et continues, surtout cet après-midi, notamment sur Paris, mais entre la Bretagne et les Ardennes. Dans le sud, c'est un temps changeant, un peu plus calme en Méditerranée. Les averses, les orages se multiplient tout de même, entrecoupés de quelques éclaircies. Les températures ont bien baissé, surtout au nord, hein, 13 à Rouen, pas plus de 14 à Rennes cet après-midi, 15 pour Paris, alors qu'il fera jusqu'à 21 à Toulon.
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1: 7h11, quelques rendez-vous d'ici une dizaine de minutes, quelques mois après les rappels de lait infantile, une conséquence préoccupante. Des parents en quête d'alternatives se tournent vers les réseaux sociaux où des femmes proposent leur lait maternel congelé. En dehors de tout contrôle sanitaire, notre enquête à 7h20. La diplomatie est-elle en panne au Moyen-Orient? Le porte-parole du ministère des Affaires étrangères est notre invité dans une demi-heure. Mais tout de suite, les tout derniers développements. Le cessez-le-feu tient-il encore entre États-Unis et Iran?
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1: Les armes ont de nouveau parlé hier dans le Golfe Persique. Interception de missiles iraniens par les Émirats. Tension dans le détroit d'Ormuz. Situation confuse puisque les déclarations de chaque camp se contredisent. Nous sommes avec le général Philippe Sidos. Bonjour.
6: Bonjour.
1: Ancien chef du bureau de liaison de la FINUL, les forces des Nations Unies au Liban et à Washington pour France Info. Franck Madvon. Bonjour Franck.
7: Bonjour Jérôme. Bonjour à tous.
1: Je commence par vous. Les États-Unis ont donc lancé hier leur opération qui vise à libérer les bateaux de pays tiers coincé dans le Golfe. Opération réussie.
7: Alors, à en croire Washington, l'armée américaine a aidé deux navires marchands à franchir le détroit d'Ormuz. C'est peu. Et l'Iran assure même qu'aucun bateau n'a été accompagné par les Américains. On sait qu'au moins un cargo a pu être libéré. La société danoise Maersk, géant du transport maritime, assure qu'un de ses navires, bloqué depuis février, a pu quitter le Golfe. Donald Trump ajoute que l'opération marche très bien. D'après lui, les Iraniens, comme il l'avait annoncé, ont bien tiré sur des frégates américaines. Mais, affirme-t-il, il n'y a eu aucun dégât pour les États-Unis. Seul un navire sud-coréen a été touché, pas de victime. Le président américain ajoute que 7 bateaux iraniens, 6 avait dit la marine, ont été détruits par l'armée américaine. Il les qualifie de navettes rapides, mais d'après l'Iran, des bateaux civils ont été touchés. Difficile à ce stade de voir dans cette opération Projet Liberté un succès. Les cargos qui ont pu être débloqués, on l'a vu, se comptent sur les doigts d'une main et les marchés ne croient pas à une reprise du trafic maritime dans le détroit d'Ormuz. Les cours du pétrole ont encore bondi hier.
1: Alors sur cette opération, général Philippe Sidos, opération qui avait été annoncée dimanche soir par Donald Trump, ce déblocage du détroit d'Ormuz par la force en quelque sorte, succès ou échec?
8: Alors c'est une... la porte est entrouverte dans cette partie d'échec ou dans ce pari, parce qu'il y a les deux termes qui apparaissent. Hein. On parle de pari, puisque effectivement, il y a quand même deux bâtiments de guerre américains qui ont passé le détroit d'Ormuz. Alors, il y en avait déjà deux qui étaient passés début avril, vers le 9-10 avril, mais c'était un test, en fait. Et cette fois-ci, bah, ils ont accompagné un ou deux bateaux américains. Effectivement, on parle d'un. Hier, on parlait de deux bateaux.
1: Alors. Sur à peu près 900 qui restaient coincés.
8: Oui, effectivement.
1: Jusqu'à présent, hein.
8: Alors, il fallait voir aussi que ces bateaux, dans la communication du commandement central américain, qui est en charge de l'opération, il devait y avoir un accord, ça devait être un mélange entre la diplomatie et les actions militaires. Donc ils ont obtenu l'accord, parce qu'il y a quand même un risque pour les bateaux de passer, pour être escortés. Le terme d'escorter, d'ailleurs, n'était pas apparu au début. Hein. Et là, donc, en fait, il y a deux bateaux de guerre, deux frégates américaines, sur les 14 qui sont présentes, il y en a 14, en fait, qui sont présentes en mer d'Arabie. Donc, elles sont montées, elles ont escorté les bateaux, elles ont fait franchir les bateaux. C'est quand même un succès. C'est quand même un déblocage de la situation.
1: C'est très lourd comme système. C'est-à-dire qu'ici, il faut deux frégates pour escorter un cargo. On n'est pas prêt de faire passer les bateaux dans ce détroit.
8: Parce que la menace est réelle. La menace iranienne est réelle. Tous les missiles antinavires qui sont disposés sur la côte iranienne sont réels. Bon, on a parlé des petits bateaux, la flotte moustique dont on parle, dont 6 auraient été détruits effectivement par les frégates américaines. De petits bateaux qui ne peuvent pas attaquer les frégates américaines, mais qui peuvent attaquer les bateaux civils. Ça, effectivement, c'est vrai. Mais le risque est énorme, puisqu'il y a quand même eu des bombardements sur les Émirats également. Donc, la prise de risque a été faite par les Américains, avec deux bateaux commerciaux qui étaient d'accord pour passer, qui ont pris un risque. Maintenant, c'est à suivre. On parle que cette nuit, il y a également deux frégates américaines, deux destroyers, dans leur terminologie, qui ont repassé le détroit d'Ormuz, peut-être pour aller chercher d'autres bateaux. À voir, à suivre aujourd'hui.
1: Alors, l'autre question qui se pose ce matin, et je me retourne vers vous, Franck Madvon, qui est à Washington, c'est l'avenir du cessez-le-feu. Franck, est-ce qu'on peut parler d'une rupture de cette trêve qui est en vigueur depuis près d'un mois ?
7: Une chose est certaine, il y a eu des tirs hier dans le détroit d'Ormuz et sur un autre front. Les Émirats Arabes Unis affirment avoir été la cible d'attaques iraniennes. Un site pétrolier a été visé par un drone. Téhéran dément de son côté s'être attaqué aux Émirats. Situation très confuse donc, mais les armes semblent bien de retour. Et ça n'étonnera personne, Donald Trump a pris un risque en lançant cette opération de sauvetage des navires dans le détroit d'Ormuz. L'Iran avait mis en garde, on attaquera les Américains s'ils s'approchent de cette zone. Pas question pour Téhéran de renoncer au contrôle du détroit, c'est son principal atout dans d'éventuelles négociations de paix. Donald Trump, lui, ne veut pas rester passif, il refuse d'attendre indéfiniment des pourparlers, un accord, alors que les cours du pétrole continuent à flamber. Il a déjà imposé un blocus des ports iraniens, qui prive Téhéran de centaines de millions de dollars d'exportation. Il cherche désormais à rétablir le trafic maritime. Il veut en fait rendre l'Iran impuissant, vulnérable, et le contraindre à signer un accord de paix qui lui soit favorable.
1: Alors, général Philippe Sidos, quand l'Iran tire des missiles, comme hier, contre les Émirats Arabes Unis, quand les États-Unis détruisent, alors même si ce sont des tout petits bateaux, vous nous l'avez expliqué, des embarcations iraniennes, c'est de fait la rupture du cessez-le-feu, oui ou non ?
8: Alors, en fait, si on se pose la question, c'est assez intéressant. Oui, il y a rupture du cessez-le-feu, puisqu'il y a ouverture du feu. Mais, en même temps, ça veut dire que les deux protagonistes ont envie que ça continue, que la situation diplomatico-militaire un peu stabilisée se perpétue et que des négociations diplomatiques soient potentiellement rouvertes. Et là, effectivement, le président Trump, en ouvrant cette ligne de communication navale près des côtes d'Oman, gagne quelque part. Il pose sur la table de négociation un atout. Il n'en avait pas.
1: Vous parlez de négociation. Ça veut dire qu'à l'heure où on parle, la diplomatie a encore un rôle à jouer.
8: Ah oui, il n'y a aucun doute qu'elle a un rôle à jouer. Elle était quand même au point mort depuis quelques semaines et les négociateurs de Trump agissent toujours. Le Pakistan va certainement réapparaître pour calmer le jeu. Mais là, effectivement, chacun marque des points. Les Iraniens contrôlaient la partie nord du détroit d'Ormuz. Là, les Américains tentent de contrôler la partie sud du détroit d'Ormuz. Ce n'est pas fait. Ils ont besoin de le montrer à nouveau qu'ils sont capables de faire passer d'autres bâtiments. Ils pourraient revenir à la table des négociations avec un atout supplémentaire.
1: Comme toujours, des actes de guerre, puisqu'on peut parler d'actes de guerre, servent à préparer des négociations où l'on cherche à arriver en position de force. C'est ça qui est en train de se passer.
8: Oui, c'est exactement ça qui est en train de se passer. Puisque là, on était depuis quelques semaines dans une situation de blocus au nord par les Iraniens, avec blocus au sud par les Américains. Et aucun bateau ne passait. C'était l'angoisse de l'économie mondiale. Et d'ailleurs, Trump l'a présenté comme ça. Il l'a dit, moi je fais une action, je veux effectuer une action humanitaire et économique. Donc là, on a quand même une nouvelle politique, une nouvelle orientation de la politique qui est donnée par Trump au niveau mondial, en disant, bah oui, c'est vrai qu'il y a deux mois, c'est moi qui ai semé un peu les problèmes dans cette zone-là, bah maintenant c'est à moi de le résoudre, c'est à moi de réouvrir et à moi de nettoyer un peu les cochonneries que j'ai faites.
1: Merci beaucoup, en tout cas, général Philippe Sidos, je rappelle que vous avez été le chef du bureau de liaison de la FINUL, la Force des Nations Unies au Liban. Je renvoie aussi à votre dernier livre qui lui porte sur l'Afghanistan, les guerres d'Afghanistan, publié aux éditions Perrin. Merci aussi à Franck Madvon qui était à Washington pour France Info.
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1: Notre enquête sur le trafic de lait infantile sur les réseaux sociaux, juste après l'info en une minute à 7h20. Et elle a une Maureen Sunière, Sébastien Lecornu, qui fait le point sur le surplus de recettes fiscales.
2: Celles liées à la guerre au Moyen-Orient et à l'envolée des prix des carburants. Le Premier ministre affirme qu'en mars et en avril, l'État a encaissé 190 millions d'euros de recettes de plus par rapport à la même période l'année dernière. Il promet de faire le point sur ce sujet tous les 10 jours. Les prix de l'énergie sont d'ailleurs repartis à la hausse hier avec l'annonce du début de l'opération américaine pour évacuer des navires du détroit d'Ormuz. Ce matin, l'armateur Maersk annonce qu'un de ses navire a bien quitté le détroit sous escorte américaine. La présidente de l'Assemblée nationale saisit l'ARCOM, le régulateur de l'audiovisuel. L'animateur de CNews, Pascal Pro, a évoqué à l'antenne une fausse une du magazine Closer où elle apparaissait. Gaëlle Braun-Pivet l'accuse de diffuser de fausses informations. Et puis c'est un risque de pluie inondation qui pousse Météo France à placer deux départements en vigilance orange ce matin, la Sarthe et la Mayenne.
1: C'est une conséquence préoccupante des rappels de lait infantile survenus ces derniers mois. Des parents cherchent une alternative pour nourrir leur bébé et sur Facebook, des mamans leur proposent leur propre lait tiré puis congelé, pratique qui échappe au contrôle sanitaire et qui présente d'importants risques. Enquête pour France Info, signée Loris de Siéchy.
9: Pour trouver ces groupes, il suffit juste de taper quelques mots dans la barre de recherche de Facebook. La mère que j'ai contactée fait partie d'une communauté de plus de 900 membres, plutôt actifs. Son bébé est intolérant au lactose. Impossible de lui donner les 10 litres qu'elle a tirés il y a quelques semaines et congelés dans des poches stériles. Mais elle a trouvé preneur.
10: J'ai une maman qui m'a écrit sur Facebook qui a eu son bébé en pleine période de rappel de lait infantile. Et j'ai un papa qui m'a écrit également. Il est clairement motivé et voudrait faire un tour de France pour récupérer le plus de lait maternel possible pour son futur enfant adopté.
9: Sur ces groupes, il y a d'un côté des demandes de parents en quête de lait maternel pour leur bébé, de l'autre des offres de mamans qui doivent renseigner leur ville d'origine, la quantité de lait congelé et la date de tirage, mais rien sur leur état de santé.
10: J'ai eu aucune question sur le fait de savoir simplement si je fumais, si je me droguais. J'ai l'impression que c'est vraiment des gens qui sont vraiment en recherche active. Et moi, à la place de ces personnes-là, j'aurais quand même posé tout un tas de questions et demandé tout un tas de preuves quand même pour être sûr qu'il n'y ait aucun problème dans le lait qui serait donné à des tout petits bébés, quoi.
9: Car les dons de ces mamans, en plus d'être illégaux, sont dangereux pour les bébés, comme l'explique la docteure Sandra Brancato, présidente de l'AFPA, l'association française de pédiatrie ambulatoire.
11: Elles peuvent effectivement être en bonne santé, mais pour autant porter un virus et le transmettre à un enfant. Et après, au niveau bactérien, dans la mauvaise conservation et dans une rupture de la chaîne du froid, on pourrait retrouver des Escherichia coli qui peuvent donner des infections digestives sévères.
9: Un risque important, d'autant que certaines femmes proposent du lait tiré début 2025. C'est pourquoi l'AFPA appelle celles qui tiennent absolument à donner leur lait à se rendre en lactarium pour le faire dans de bonnes conditions.
11: Le lactarium, il va le traiter d'abord. Il va faire une prise de sang aux mamans. Il va utiliser non pas une seule donneuse, mais plusieurs donneuses qui font qu'ensuite le lait est réduit en poudre et il est un petit peu modifié pour être ensuite parfaitement adapté à la nutrition des très grands prématurés.
9: En France, il existe 33 lactariums en attente de femmes prêtes à donner leur lait.
1: Enquête France Info signée Loris de Siéchy.
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1: Bonjour Cédric Guillaume.
8: Bonjour Jérôme.
1: En NBA, Wembanyama et les Spurs démarrent mal la demi-finale de Conférence Ouest contre Minnesota.
8: 1-0 en effet pour Rudy Gobert et Minnesota face aux Spurs de Victor Wembanyama. Victoire 104-102. Les Spurs qui ont pourtant eu la balle de la gagne à la toute dernière seconde. Wembanyama
1: a terminé avec 12 contre. Jérôme, c'est du jamais vu en play-off. Le record, c'est 17 contre, mais c'est en saison régulière. Wembanyama, 11 points, 15 rebonds également. Pour Rudy Gobert, 7 points et 10 rebonds. Deuxième match de la série dans la nuit de mercredi à jeudi.
12: Du cyclisme, à présent, on attendait sa décision. Elle est tombée hier. Paul Sexas sera bien au départ du prochain Tour de France.
1: La nouvelle pépite du cyclisme français au départ de la plus grande course du monde le 4 juillet prochain depuis Barcelone. À 19 ans seulement, et il ne viendra pas pour faire de la figuration, promet le directeur du Tour de France, Christian Prudhomme.
13: Bien évidemment, le favori du Tour de France reste incontestablement Tadej Pogacar. Bien évidemment, son premier rival, c'est le Danois Jonas Vingegaard, double vainqueur du Tour. Mais Paul Sexas est là, et il l'a dit très clairement, sans embâge. Il parle clair, Paul Sexas. Je viens pas au Tour de France pour découvrir une course. Je viens pour faire le meilleur résultat possible.
1: Et pendant que Paul Sexas annonçait sa participation au Tour de France, Tadej Pogacar, lui, a été aperçu sur les routes de l'Alsace afin de reconnaître l'arrivée de la 14e étape entre Mulhouse et le Markstein, prévu le 18 juillet, l'étape alsacienne qui viendra conclure la deuxième semaine de course.
12: Allez, on passe au football avec la Ligue des Champions et la première demi-finale retour.
1: Qui va opposer Arsenal à l'Atlético de Madrid à partir de 21h. Un but partout au match aller, mais sans faire injure à ces deux équipes, Jérôme. Hein, la demi-finale retour que tout le monde attend, c'est, vu ce qui s'est passé à l'aller, celle de demain entre le Bayern Munich et le Paris Saint-Germain. Et en Allemagne, Sébastien Baer a pu constater cette attente auprès des supporters du Bayern dans le jardin anglais de Munich.
14: Autour des tables qui débordent de chopes de bière, les supporters du Bayern n'en finissent pas de commenter le match aller. Une semaine a passé, mais Patrick a toujours du mal à réaliser.
15: C'était incroyable. Des matchs comme ça, il n'y en a que tous les 10 ou 20 ans et encore. 9 buts en demi-finale, ça n'était jamais arrivé. J'espère que ça va se reproduire et que ce sera un spectacle.
14: Attablé à proximité, Marc, 36 ans, rêve lui aussi d'un acte 2 complètement débridé.
16: Qui n'aurait pas envie d'y être? Avec un but d'écart, tout reste possible et j'espère que ce sera à nouveau un feu d'artifice offensif. On ne peut pas faire mieux comme match de foot.
14: Florian, lui, ne sera pas au stade. Les prix des billets se sont envolés bien trop haut pour ce fan du Bayern qui s'est résigné à suivre le match à la télé.
17: Au marché noir, ça atteint parfois plus de 1000 euros, c'est exorbitant. Et sur les sites officiels de revente, il n'y a rien. Comme il y a du suspense, c'est monté très haut. Personne ne veut rater ça.
14: Sur certains sites, les prix dépassent même les 5000 euros. Seuls quelques billets restent disponibles.
1: Rendez-vous donc demain soir. Et puis en première ligue anglaise, Manchester City a peut-être dit adieu au titre, Jérôme, hein, puisque les hommes de Pep Guardiola ont concédé le match nul à Everton hier soir. 3 buts partout, et bien qu'ils comptent un match de moins, et bien les Citizens ont ce matin 5 points de retard sur Arsenal.
12: C'était Cédric Guillou.
2: Il est 7h27 sur France Info, il fait 12 à 10.
12: Et avant votre météo complète, le vrai ou faux, bonjour Armel Balogog.
18: Bonjour.
12: Cette question ce matin, est-ce que l'Elysée recrute des applaudisseurs professionnels?
18: Mais c'est une petite annonce qui circule sur les réseaux sociaux. On l'a trouvée dans plusieurs groupes Facebook, mais aussi sur X, où elle a été vue des centaines de milliers de fois. L'annonce semble provenir de France Travail et elle dit rechercher des figurants applaudisseurs professionnels pour la cérémonie du 14 juillet pour applaudir le défilé et le discours d'Emmanuel Macron, et ce serait payé 500 euros net.
12: Sauf que, évidemment, cette annonce est fausse.
18: Mais aucune annonce ne correspond à cette offre sur le site de France Travail. D'ailleurs, le numéro de l'annonce, qui commence par FT140, ne ressemble pas au numéro d'annonce habituel de la plateforme de recherche d'emploi. Et par ailleurs, une certaine ironie se dégage du texte. C'est un indice de plus qu'il s'agit d'un faux document. Il est écrit par exemple que l'applaudisseur professionnel passera la matinée à applaudir chaleureusement le président de la République, ou encore qu'il faut des intermittents du spectacle avec une bonne condition physique indispensable, car les applaudissements seront soutenus.
12: Sait-on qui a créé cette fausse annonce?
18: Selon nos recherches, la première fois qu'elle a été publiée sur les réseaux, c'était par une page Facebook satirique qui s'appelle Deux Sources Sûres. Elle se présente comme la première source de désinformation en temps réel et revendique de pouvoir rire de tout et de tous les partis politiques. La page a par exemple déjà mis en vente sur Amazon un livre parodique du journal d'un prisonnier de Nicolas Sarkozy.
12: C'est la première fois que l'entourage d'Emmanuel Macron est accusé de payer des figurants?
18: Non, ça fait partie des fausses informations sur Emmanuel Macron qui ont la durée de vie la plus longue. Il a déjà été accusé d'avoir cherché à recruter des figurants pour un meeting pendant la campagne présidentielle de 2017, donc avant sa première élection. 3 visiteurs du Salon de l'Agriculture qui l'ont rencontré en 2019 et en 2020 ont aussi été accusés d'être des figurants. Et puis là, ça fait plusieurs années que quasiment tous les étés, tous les ans, l'Élysée est accusé de recruter des applaudisseurs pour la cérémonie du 14 juillet. L'an dernier, L'Élysée avait démenti avec un commentaire laconique. Plus c'est gros, plus ça passe.
12: Armel Balogog, la météo et un nouveau journal dans quelques secondes.
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12: Tiens, on va voir ça dans le journal. Le mois d'avril a été très sec, oui. Mais la pluie est la bienvenue,
2: oui,
12: Christine Peignard.
2: On dirait l'automne un petit peu, là, avec ces températures en forte baisse, hein, après la chaleur excessive avec ce soleil. Effectivement, en avril, nous avons ces pluies abondantes et soutenues. 2 départements, la Sarthe et la Mayenne, sont en vigilance orange et ils sont maintenus pour le moment, hein, pour ces pluies et ce risque d'inondation. Alors, c'est surtout la moitié nord qui sera soumise à ces fortes pluies. Dans le sud, c'est un ciel changeant. Alors, au sud de la Loire, hein, jusqu'en Méditerranée. En Méditerranée, nous avons une situation qui s'améliore progressivement, mais on a un retour prévu dans la nuit prochaine, dans le courant de la nuit prochaine, un retour pluvieux sur la région PACA. De nouveau, les températures, je vous le disais, en forte baisse, 13 à Rouen, 15 à Lille et Paris cet après-midi, contre 21 à Toulon.
12: France Info, 7h30. Toute l'info, William Gay-Costa.
26: Il a un secret pour se protéger du cancer et des scientifiques pensent avoir percé son mystère. Le cœur, très rarement touché par le cancer, moins de 2 cas pour 100 000 personnes. Et des chercheurs viennent donc de publier leur étude dans la revue Science, Anne Lordanier. Tout cela pourrait peut-être nous aider à protéger les autres organes.
27: Ce sont les battements, les pulsations qui protègent le cœur. Mais pas seulement. Une protéine joue aussi un rôle très important. Francesca Rocher dirige une équipe de recherche sur le développement du cœur à l'INSERM.
28: La protéine qui a été découverte, elle s'appelle Nesprine. Elle a été décrite effectivement comme étant capable de sentir que la cellule est écrasée par les contractions. C'est les battements de cœur qui vont générer cette pression mécanique sur les cellules, en fait, cette contrainte. Et donc, de dire à sa cellule, je vais faire des gènes qui vont empêcher ma cellule de proliférer. Ça empêche ces cellules de proliférer, mais ça va empêcher aussi les cellules qui sont capables et censées l'envahir, comme des cellules métastatiques cancéreuses, de se diviser au sein du cœur et de générer un cancer métastatique cardiaque invasif.
27: Ce sont les pulsations du cœur qui freinent le développement des cellules et donc des tumeurs. Cette découverte ouvre des pistes thérapeutiques pour d'autres cancers, en utilisant des traitements qui reproduisent ce fonctionnement, cette contrainte physique imposée aux cellules pour limiter leur prolifération.
26: Anne Lordanier, spécialiste santé de France Info. Le transporteur maritime danois Maersk annonce qu'un de ses navires sous pavillon américain a bien pu quitter le détroit d'Ormuz sous escorte de l'armée américaine. Hier, Donald Trump a lancé une opération militaire pour aider des navires coincés dans le Golfe depuis le début de la guerre au Moyen-Orient à passer le blocage iranien. Téhéran a depuis répliqué en menant des frappes, notamment sur le voisin, les Émirats Arabes Unis frappent sur un site pétrolier stratégique, les premières du genre depuis l'entrée en vigueur du cessez-le-feu il y a un peu plus d'un mois. La vigilance orange pluie inondation est levée dans le Gard et l'Hérault, elle a été brièvement déclenchée la nuit dernière. En revanche, la Sarthe et la Mayenne sont passées en alerte orange depuis 6h ce matin pour les pluies, avec des cumuls importants attendus, y compris dans les départements limitrophes en Île-de-France. Des pluies qui ne font pas oublier que le mois d'avril qui vient de s'écouler a été l'un des plus secs jamais enregistrés dans notre pays, le 4e plus sec selon Météo France depuis le début des mesures en 1959, Olivier Aymon.
29: Cannes, Nice ou Le Mans, ces trois villes n'ont pas reçu une goutte d'eau le mois dernier. Sur les départements de l'Aisne, des Hauts-de-Seine, de la Marne, de la Seine-et-Marne, de l'Yonne, de la Nièvre et du Var, ce mois d'avril a été le moins arrosé en plus de 60 ans de mesures. Et si on change encore d'échelle, sur l'ensemble de l'Hexagone, le déficit en pluie a atteint 70% ces dernières semaines. Il n'y a que le Massif central, la Haute-Corse et les Pyrénées qui ont connu un mois d'avril où le parapluie a été régulièrement nécessaire. couplé à des températures moyennes plus de 2 degrés au-dessus de la normale. Ce manque d'eau a entraîné l'apparition de premiers feux de forêt, avec des sols très secs, pas très propices aux semis agricoles, équivalent à ce qu'on connaît normalement en juin, dit Météo France, qui espère que la pluie qui a fait son retour ces jours-ci permettra de compenser, au moins en partie, ce début de printemps bien trop estival.
26: Merci Olivier Aymon. La présidente de l'Assemblée nationale saisit l'ARCOM, le gendarme de la télévision, après une séquence sur la chaîne CNews. Pascal Pro a présenté à l'antenne la une du magazine Closer avec Yaël Braun-Pivet, mais il s'agissait d'une fausse une générée par intelligence artificielle. L'animateur a depuis fait son mea culpa. Et puis Jérôme, est-ce que vous reconnaissez ce petit brin de voix?
0: Dans les cafés voisins.
26: Ça ne vous dit rien.
3: Piano, mais surtout.
26: C'est la voix d'Emmanuel Macron, en pleine diplomatie de la chanson, la bohème de Charles Aznavour entonnée alors que le président se trouve en Arménie, l'autre pays d'Aznavour, pour une visite d'État pour signer un accord de partenariat stratégique. Le président français au micro, le président arménien au piano.
3: Merci William Yacosta, je vois que ça fait sourire le porte-parole du Quai d'Orsay, Pascal Confavreux, qui est notre invité dans quelques secondes. Je vous donne quelques rendez-vous à 7h34 sur France Info avec cette crise au Moyen-Orient. La voiture électrique a le vent en poupe, un signe ne trompe pas. Le marché de l'occasion explose, reportage dans une dizaine de minutes. On parlera aussi du dernier message du gouverneur de la Banque de France avant son départ, assez pessimiste. Hein. François Villeroy de Gallo, ce sera le décryptage éco, mais tout de suite donc, tension maximale hier au Moyen-Orient. Y a-t-il encore une place pour la diplomatie?
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3: Et avant d'en parler avec le porte-parole du ministère des Affaires étrangères, Pascal Confavreux, que je salue, bonjour.
5: Bonjour.
3: Vous êtes avec nous en studio, nous retrouvons Marie-Pierre Vérot. Bonjour Marie-Pierre.
6: Avec, bonjour à vous.
3: Bonjour. Au Moyen-Orient, cette trêve entre les États-Unis et l'Iran qui est fragilisée. Donald Trump entend rouvrir le détroit d'Ormuz aux navires marchands. Beaucoup d'accrochages hier entre les deux belligérants. Les appels à la désescalade se multiplient, Marie-Pierre.
6: Ah oui, hein, particulièrement dans la région, dans les pays du Golfe qui ont été tellement visés par l'Iran durant cette guerre et qui soufflaient depuis l'entrée en vigueur du cessez-le-feu le 8 avril. Un calme fragile qui a donc volé en éclats. Un pétrolier émirati dans le Golfe Persique a essuyé une attaque de 2 drones suicides hier. Les Émirats Arabes Unis ont surtout été visés par plusieurs salves de drones et de missiles iraniens qui ont causé un important incendie sur le site industriel de Fujairah. Et il est particulièrement stratégique ce site puisqu'il abrite à la fois un port, un oléoduc et des installations pétrolières qui sont accessibles sans traverser le détroit d'Ormuz, qui échappe donc à cet étranglement que veulent briser les États-Unis. Les Émirats Arabes Unis disent qu'ils se réservent le droit de riposter. Et c'est vrai que l'on est dans un moment où tout peut basculer après ces tirs également hier entre Iraniens et Américains, alors que la marine américaine a pu guider 2 bâtiments civils battant pavillon américain hors du détroit d'Ormuz. La compagnie maritime Maersk confirme d'ailleurs ce matin que l'un de ces navires qui était coincé depuis le début de la guerre a bien pu franchir le détroit avec cette aide américaine et qu'il est désormais en sécurité. Mais pour rouvrir la navigation, les États-Unis ont aussi entrepris de détruire les vedettes rapides des gardiens de la Révolution. Vous savez, ces petits bateaux qui harcèlent les bâtiments, qui veulent forcer leur blocus. 6 embarcations détruites selon le commandement militaire américain, ce que dément Téhéran. Mais l'Iran appelle toutefois les États-Unis à une solution négociée, estimant que l'option militaire dans le détroit, eh bien, c'est une impasse.
3: Marie-Pierre, quel est le risque ce matin d'une reprise des hostilités?
6: Écoutez, il apparaît tout de même élevé parce qu'on voit bien que tout se cristallise sur cette réouverture du détroit d'Ormuz. Or, sans le consentement de l'Iran, sans des discussions avec l'Iran, les États-Unis devront recourir à la force. Guider des navires comme hier hors du détroit, ce ne sera pas suffisant. Ils sont plusieurs centaines toujours bloqués et l'on parle de 2 bâtiments qui ont traversé Ormuz hier. C'est un soulagement très ponctuel. Il faudra davantage d'efforts pour rouvrir ce détroit d'Ormuz. Toute la question, c'est de savoir s'ils seront militaires ou diplomatiques.
3: Merci Marie-Pierre Vérot. Alors justement, que reste-t-il à la diplomatie, Pascal Confavreux, porte-parole du Quai d'Orsay, la diplomatie française? On a encore lu cette nuit ce message d'Emmanuel Macron sur les réseaux sociaux qui parle de frappes inacceptables venant de l'Iran. Mais on voit bien aussi que dimanche dernier, c'est Donald Trump qui a choisi de rouvrir par la force le détroit d'Ormuz. Alors, à qui la faute?
0: Je crois que notre option, c'est d'être à la fois très stable dans nos positions et fiable vis-à-vis de nos alliés. Ce qu'a dit le président hier, c'était que les frappes contre les Émirats Arabes Unis est à la fois injustifiée et inacceptable. Et depuis le début, nous sommes auprès de nos alliés dans la région. Nous avons un accord notamment de défense avec les Émirats et que nous avons honoré et que nous continuerons évidemment à faire. Et je crois que notamment les partenaires dans la région le voient.
1: Pardon,
0: la deuxième chose,
1: fiable,
0: c'est que
1: stable, mais si l'on ne pèse pas, si notre parole ne pèse pas, à quoi cela sert-il ?
0: Ensuite, là, c'est cette fiabilité, elle a de la valeur. Elle a de la valeur quand, depuis le début, nous avons dit que nous avions besoin d'une mission multi-État pour venir assurer cette liberté de navigation de manière strictement défensive et une fois que les conditions le permettront, on voit qu'il y a 50 pays qui nous ont rejoints. C'était la réunion du 17 avril à l'Élysée avec le Premier ministre Starmer et le Président de la République. Jean-Noël Barrot, le ministre des Affaires étrangères, était dans le Golfe en fin de semaine dernière pour justement avancer sur cette approche euro-golfique ou franco-golfique là-dessus. Pourquoi ? Mais parce qu'en fait, on voit que ce n'est pas notre guerre. Nous ne voulons pas être belligérants là-dessus. Et deuxièmement, si on veut avoir une solution durable pour rétablir cette liberté de navigation, il faut une ouverture concertée qui inclut et l'Iran et les États-Unis, et donc en fait une solution diplomatique plutôt qu'une opération de vive force.
1: Ce n'est pas notre guerre, c'est un peu ce que pouvaient dire aussi les Émirats Arabes Unis au moment des premières frappes le 28 février. Or, on l'a rappelé ce matin, c'est le pays le plus frappé, encore plus qu'Israël par l'Iran. À quel moment la France peut-elle continuer à dire voilà, ce n'est pas ma guerre, sans un moment s'impliquer au moins un peu militairement ?
0: On s'implique comme alliés des Émirats Arabes Unis, c'est-à-dire que dès début mars, nous avons pu participer aux côtés des Émirats, intercepter des missiles ou des drones qui venaient les toucher. Et puis les Émirats, d'ailleurs, vous diront, et les Qataris vous diront aussi, par exemple, combien la France a été présente à leur côté. Et ça a beaucoup de valeur dans la fiabilité de notre message.
1: Est-ce que la France craint ce matin une confrontation directe entre les Émirats Arabes Unis et l'Iran ? L'Iran, on le rappelle, qui a frappé encore une fois hier les Émirats.
0: Elle ne le souhaite pas et nous faisons tout pour appeler à la désescalade. Parce que, ce cessez-le-feu, il est fragile, mais il tient. Il est nécessaire pour rétablir la fluidité du trafic à terme et nous faisons tous les efforts. Il y a quelque chose aussi qui est important et que votre audience n'a pas forcément en tête, c'est que nous continuons à parler à toutes les parties prenantes. Les échanges du président de la République ou du ministre des Affaires étrangères avec leurs homologues, que ce soit les homologues iraniens ou américains, ils sont constants. Jean-Noël Barrot avait Marco Rubio hier et ce week-end, il a eu Abbas Araghchi, par exemple.
1: Mais qu'est-ce qui se passe quand le ministre des Affaires étrangères français parle à son homologue iranien, en dehors des mots ? Qu'est-ce qui se passe ?
0: Justement, ça nous permet de pouvoir faire pression sur eux. La solution ne pourra avoir sur l'Iran qu'un changement de posture radical à la fois vis-à-vis de sa population, mais aussi dans ses négociations.
1: Est-ce que vous notez d'ailleurs une inflexion des Iraniens, parce qu'on en parlait tout à l'heure avec un ancien conseiller de François Hollande qui était lui-même aux premières loges dans les années 2010, puisqu'il avait participé aux négociations sur le nucléaire. Il disait bon, il y a quand même du changement. Il y avait les dix points dans un premier temps qui étaient totalement inacceptables, et là on sent que le discours iranien évolue. Est-ce que c'est votre analyse à vous aussi au Quai d'Orsay ?
0: Il y a des discussions entre eux. Il y a eu un premier round qui n'a pas fonctionné. Il y a un deuxième round et d'ailleurs les deux parties échangent sur de nouveaux éléments. On souhaite que ça puisse être mené à déjà l'ouverture du détroit, mais aussi ensuite qu'on puisse toucher les causes profondes du problème. Et ces causes profondes, c'est le risque que l'Iran fait mener sur la région. Et donc c'est le programme nucléaire, c'est le programme des missiles balistiques et c'est le programme de proxy que les Iraniens entretiennent dans la région. Et ça, il faut
1: les
0: un cadre
1: alliés,
0: des négociations.
1: Les alliés, notamment au Yémen, par exemple.
0: Les Houthis, le Hezbollah, effectivement, font partie de ces proxys que l'Iran anime et qui déstabilisent profondément la région.
1: Je voudrais vous faire entendre, on a entendu des paroles pessimistes, notamment de militaires. Le général François Chauvency, par exemple, qui était hier soir l'invité de France Info, il est rédacteur en chef de la revue Défense.
5: On ne parle absolument pas de négociation, on ne parle que d'affrontement potentiel. Et on a des faits. Un navire qui est touché, des bateaux iraniens qui sont détruits. Petit à petit, ça monte. Et il y a un moment où ça va craquer.
1: Voilà. Est-ce qu'il y a un moment où ça va craquer ? Vous nous dites, on se parle aujourd'hui, mais c'est vrai que nous, ce qu'on entend, c'est surtout le langage des armes.
0: La diplomatie, c'est déjà un optimisme pour faire en sorte d'éviter ces solutions. Et puis deuxièmement, il faut avoir en tête qu'il y a un cessez-le-feu actuellement, ce qui n'était pas le cas il y a quelques semaines. Donc ce cessez-le-feu, à ce stade, tient. Il faut faire tout pour
1: le cessez-le-feu tient. Ce qui
26: qui s'est passé hier, ce n'est pas
0: fragile,
26: une rupture du cessez-le-feu.
0: Il est fragile. Il faut
26: hier, ce n'était pas une rupture du cessez-le-feu.
0: Il faut qu'il puisse durer dans, dans le temps et surtout qu'on puisse avoir, encore une fois, deux choses. La réouverture du Détroit. Et ensuite, ce cadre de négociation pour... Est-ce que si on ne le fait pas, en fait, on reviendra effectivement les mêmes causes produisant les mêmes effets, les cadres de négociation sur le régime iranien et son risque sur la région.
26: Donc pour le Quai d'Orsay...

0: principaux protagonistes que sont les États-Unis d'un côté, on n'oublie pas évidemment Israël aussi, hein, et l'Iran ne sont pas piégés par voilà leur mensonges, leurs coups de bluff en permanence. Est-ce que tout ça ne peut pas dégénérer, j'allais dire presque sur un malentendu, comme ça arrive parfois en temps de guerre?
1: Bah, il faut justement éviter des erreurs de calcul. Et c'est pour ça qu'il y a la diplomatie, c'est pour ça qu'il y a des dialogues qui sont directs avec les différentes parties.
0: Je voudrais, sur un tout autre sujet, Pascal Confavreux, vous entendre sur cette affaire qui nous surprend tous, cette croisière qui, depuis quelques jours, a tourné au drame avec trois morts. On est maintenant au large de Dakar, dans l'Atlantique, et on a notamment 150 personnes, un virus inconnu, un antivirus, et cinq ressortissants français d'ailleurs, à bord de ce bateau. Est-ce que vous avez, vous, des nouvelles de nos ressortissants?
1: Je vous confirme qu'il y a bien cinq effectivement français à bord à notre connaissance qui sont à bord de ce bateau. À ce stade, leur état de santé n'est pas encore connu. L'ensemble du bateau n'a pas encore disons l'autorisation de pouvoir débarquer
0: au Cap-Vert notamment
1: au Cap-Vert ou ailleurs, mais parce qu'en fait pour pouvoir débarquer, il faut que vous ayez disons les autorisations des autorités sanitaires locales. Donc c'est un dialogue, et puis nous
0: ça
1: sommes en contact
0: être, vers les îles Canaries par exemple, c'est une option.
1: Nous
0: ça
1: sommes en contact nous avec l'OMS qui mène une enquête sur disons les origines de ces contaminations. Voilà, donc c'est une situation qu'on va suivre de très très près, à la fois avec ce qu'on appelle le centre de crise et de soutien, et puis nos ambassades à la fois au Cap-Vert et au Sénégal à ce stade.
0: Mais vous n'avez pas pour le moment de confirmation sur le fait que le navire puisse prendre la direction des îles Canaries, comme ça a été évoqué.
1: Je crois que les décisions sont pas prises encore.
0: D'accord, merci beaucoup. Pascal Confavreux, porte-parole du Quai d'Orsay, le ministère des Affaires étrangères, d'avoir été ce matin en direct sur France Info, 7h46.
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0: Et c'est l'heure du Fil Info à 7h46 avec Maureen Suignard. À la une, le cessez-le-feu est fragile, mais il tient.
3: Affirmation à l'instant sur France Info du porte-parole du Quai d'Orsay, le ministère des Affaires étrangères. Nous ne voulons pas être belligérants. Il faut donc une option diplomatique, dit-il encore. Plusieurs accrochages ont été signalés hier dans la région. Les Émirats disent avoir intercepté 15 missiles iraniens et 4 drones dans la journée. Une attaque a aussi provoqué un incendie sur un site pétrolier. Et ces attaques ont été menées après l'annonce d'une opération américaine pour évacuer des navires du détroit d'Ormuz. Ce matin, l'armateur danois Maersk a confirmé que l'un de ces navires a quitté le détroit hier sous escorte américaine. Un premier procès lié au scandale d'agression dans le périscolaire à Paris. Un animateur est jugé à partir d'aujourd'hui devant le tribunal correctionnel pour harcèlement et agression sexuelle sur 9 jeunes filles, des élèves de primaire. Les faits remontent à 2024. L'accusé de 47 ans nie ses accusations. Et puis le retour de la Ligue des champions de football. Ce soir, le début des demi-finales. Retour Arsenal est face à l'Atlético Madrid.
0: Un chiffre ce matin, les ventes de voitures électriques d'occasion ont progressé de 63% le mois dernier. Les données du cabinet AAA Data confirment l'engouement des Français. C'est la conséquence évidemment de l'explosion des prix du pétrole. Le baril reste solidement installé au-dessus des 110$. Les automobilistes sont de plus en plus nombreux à franchir le pas de l'électrique, comme le montre ce reportage France Info dans une concession de la banlieue parisienne signée Margot Croison.
4: Branché sur une borne électrique, la Mini Cooper grise de Dayane, il l'a achetée d'occasion la semaine dernière.
5: Avant j'étais en essence, ouais, j'ai changé pour passer à l'électrique. Logiquement il y a un côté économique, notamment avec la montée du prix de l'essence. Je crois qu'on est passé à 2,20 le litre. Si on fait pas mal de routes, c'est vrai que ça chiffre rapidement, quoi. On fait des économies, donc on peut qu'être content. Ouais.
4: Au sein du groupe Stellantis, on confirme cette tendance. Dans la concession de Nanterre, elles sont une trentaine de voitures électriques sur le parking. Des Peugeot, des Fiat ou des Citroën.
6: Alors on est dans l'allée électrique. Comme vous le voyez, on a une offre très large. Une familiale, une citadine, une berline. L'offre s'est vraiment étoffée. C'est-à-dire qu'un client aujourd'hui, il va pouvoir choisir sa marque, sa couleur.
4: Sandrine Bouvier, la directrice de la mobilité électrique à Stellantis.
6: Sur l'occasion, on a multiplié par deux les ventes de véhicules d'occasion en électrique par rapport à il y a quelques semaines. L'accélération a été vraiment notable en ce début d'année. Le vrai point de bascule, ça a été le prix à la pompe. Avec le contexte, il n'y a aucun doute. Les clients se posent la question, se renseigner sur ces véhicules, sur ces technologies qu'ils connaissent moins, sur ces motorisations qu'ils connaissent moins.
4: Parmi les 360 voitures de la concession, les électriques d'occasion occupent les premières rangées. Elles sont mises en avant par une grande banderole bleue, des véhicules vendus entre

0: 15 et 20 000 euros. Carlos est conseiller commercial pour les véhicules d'occasion.
1: Avant, on avait beaucoup plus de mal à sortir l'électrique. Il y avait des voitures qui pouvaient ne pas bouger du parc pendant plusieurs mois. C'était des véhicules qui étaient difficiles à sortir du stock.
0: Un marché de l'électrique qui avait du mal à décoller. Mais aujourd'hui, Carlos le voit, les clients qu'il conseille sont beaucoup moins fermés quand il leur montre des modèles électriques.
1: On sent que là, le client, quand on lui parle d'électrique, il est beaucoup plus réceptif, il est beaucoup plus à l'écoute. C'est vrai que là, avec la guerre, on l'a ressenti quand même. On ressent de l'inquiétude chez eux sur le fait de se poser la question combien ça va me coûter le plein, dans le futur combien ça va coûter.
0: Plus de ventes et plus d'offres aussi avec des modèles très récents. Dans le parking, une nouvelle voiture vient d'arriver, c'est une Fiat Grande Panda Noire de 2025.
2: Reportage Margot Croison. Et à 8h10, j'accueille Renaud Blanc, Constance Villanova et Fanny Guinochet. Bonjour à tous les trois.
3: Bonjour.
2: Et je commence par votre décryptage éco, Fanny Guinochet. C'est le message d'un partant dans sa traditionnelle lettre à Emmanuel Macron. François Villeroy de Galhau, le gouverneur de la Banque de France, prodigue ses conseils pour redresser le pays. Et alors cette année, il n'y va pas de main morte.
4: Oui, c'est sûrement parce qu'il va quitter son poste dans un mois. François Villeroy de Galhau se permet d'être un peu plus incisif que d'habitude. Alors dans cette dernière lettre qu'il adresse au président de la République, ça ressemble un peu à un testament. Il prodigue donc ses conseils. Alors après 10 ans comme gouverneur à la Banque de France, François Villeroy de Galhau explique qu'il n'est plus possible, je cite, que notre économie aille de crise en crise, qu'elle soit aussi dépendante du pétrole, d'où la priorité, l'urgence selon lui d'accélérer en matière de transition écologique. Il insiste aussi sur la nécessité de réduire drastiquement nos dépenses. D'ailleurs, face à la flambée des carburants, le Premier ministre a selon lui bien raison de ne pas distribuer des aides à tout va, de ne pas verser dans le quoi qu'il en coûte, parce que la France n'en a pas les moyens.
2: Ça reste assez classique.
4: Alors certes, hein, oui, mais une fois n'est pas coutume, François Villeroy de Galhau évoque dans sa lettre la solidarité entre les générations. Et là, c'est un peu plus nouveau, il alerte sur la charge de notre dette, celle que l'on transfère sans cesse sur les générations futures. Implicitement, écrit-il, nous avons fait depuis 15 ans des choix pour les seniors plutôt contre la jeunesse et de prévenir, si nous continuons de faire de tels choix gérontocratiques, nous ne pouvons pas préparer l'avenir.
2: Alors concrètement, que faut-il faire selon lui ?
4: Avoir un véritable débat sur la retraite lors de la prochaine présidentielle pour trouver enfin une solution qui fasse consensus et éviter qu'on y revienne ensuite, comme ça a été le cas lors des derniers débats budgétaires. Selon lui, il faut aussi arrêter de toujours soutenir et privilégier la situation des plus âgés en indexant par exemple les pensions sur l'inflation aux dépens de l'investissement dans l'éducation, la jeunesse, la recherche ou encore l'innovation. Alors vous me direz, ça n'est pas très innocent de la part d'un haut fonctionnaire qui, après la Banque de France, va rejoindre les apprentis d'Auteuil. C'est une association qui aide les jeunes en difficulté. Il n'empêche, de plus en plus d'économistes partagent ce point de vue. En tout cas, du côté des politiques, c'est en revanche nettement moins le cas. Et pour cause, les seniors pèsent lourd, très lourd dans les votes. Lors de la dernière élection présidentielle de 2022, seuls 3 jeunes sur 5 ont voté contre près de 80% des plus de 65 ans.
2: Votre chiffre du jour.
4: 7 milliards d'euros, c'est la fraude estimée par l'URSSAF l'an dernier. Fraude à laquelle le gouvernement entend bien s'attaquer en traquant notamment le travail dissimulé. Aujourd'hui, c'est vote solennel du projet de loi contre la fraude sociale et fiscale à l'Assemblée nationale.
2: Fanny Guinochet.
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2: Et votre édito politique, Renaud Blanc, alors qu'on se pose la question depuis ce matin, la guerre reprend-elle dans le détroit d'Ormuz? Vous revenez sur le positionnement des partis politiques sur ce conflit et la façon dont ils jugent l'action de l'exécutif français.
6: Oui, 2 mois après le début de la guerre et sur l'angle géopolitique, c'est avant tout la prudence qui domine à droite comme à gauche. Rappelez-vous, au moment des premières frappes, le PS appelait simplement à prévenir toute escalade. ORN ont validé, et c'est suffisamment rare pour être souligné, la position défensive de l'Élysée, même du côté de la France insoumise, on se contentait de faire très attention à ce que la France ne mette pas un doigt dans une guerre, ouvrez les guillemets, illégale. Le nom d'Emmanuel Macron à Donald Trump sur la sécurisation du détroit d'Ormuz avait donc été salué par les partis politiques avec notamment ces mots du chef de l'État, nous ne sommes pas partie prenante au conflit.
2: Ça signifie, Renaud, que les partis ont peu de vraies critiques à formuler contre l'Élysée ?
6: Alors attention, on ne parle pas de soutien, mais la guerre au Moyen-Orient ne suscite pas les mêmes reproches que lors du conflit à Gaza où par exemple Jean-Luc Mélenchon accusait Emmanuel Macron d'inaction face à ce qu'il définissait comme un génocide. Sur l'Ukraine, plusieurs leaders politiques accusaient le président de perdre son sang-froid et de jouer au chef de guerre. Aucun reproche de ce type depuis le début du conflit au Moyen-Orient.
2: Renaud, ce sont en fait les conséquences économiques de cette guerre qui permettent aux partis de taper de plus en plus fort ces derniers jours sur le gouvernement.
6: Avec notamment la crise énergétique, Matignon est attaqué à droite comme à gauche. Et les filles, vous le savez, pour le blocage des prix, le Rassemblement National milite toujours pour une baisse de la TVA. La diminution des taxes sur le carburant en Espagne ou en Allemagne permet aux oppositions de pointer du doigt ce qu'elles qualifient d'inaction de Sébastien Lecornu. Le cas Total est emblématique. Le gouvernement est jugé bien trop timoré face au groupe pétrolier français. Si la guerre se prolonge, les partis politiques vont donc multiplier les critiques face à un exécutif accusé de ne pas assez protéger les Français. Dans ce scénario de plus en plus probable, c'est Matignon qui sera sous le tir nourri des oppositions. Répartition classique du rôle du président et de son chef du gouvernement sous la 5e. Géopolitique pour l'Élysée, plutôt préservée. Question du pouvoir d'achat pour le Premier ministre, franchement attaqué.
2: L'édito politique signé ce matin Renaud Blanc.
3: Il est 8h05 sur France Info, il fait 11 à Grenoble.
2: Et c'est l'heure de l'œil de Constance. Constance Villanova, ce matin les boîtes de nuit ferment les unes après les autres en France. Mais attention, entre les rêves clandestines et illégales qui rassemblent des milliers de personnes et les cafés transformés en pistes de danse le dimanche matin, la fête n'est pas morte.
3: Non Jérôme, imaginez, vous passez les portes de votre café préféré pour prendre votre flat white au lait d'avoine avec un supplément vanille à 6€.
2: Vous me connaissez bien.
3: Quand soudain... Une foule compacte, cappuccino à la main, se trémousse devant les platines d'un DJ. Bienvenue dans une coffee rave, une matinée dansante, sobre, organisée dans un café. Un phénomène qui explose partout et dans l'hexagone, et ben direction nos boulangeries franchouillardes. On croque dans des croissants sur de la techno. Ça sonne comme un cauchemar, c'est normal. Mais préparez-vous, sur TikTok, une tendance hybride est apparue. Des jeunes femmes postent des vidéos « Get ready with me ». Préparez-vous avec moi pour aller faire la fête le matin.
7: Il est 6h du matin et on se prépare pour aller en boîte.
8: Alors là, on s'est réveillé à 5h20 pour aller là-bas à 7h du matin.
9: Il est 7h du matin, prépare-toi avec moi pour aller en boîte de nuit.
10: It's 5 a.m. and I'm getting ready for club space.
3: On parle même de soft clubbing, figurez-vous, le clubbing doux, des bringues faites pour les réseaux sociaux où les photos dans sa dernière tenue de yoga s'enchaînent.
2: Pourquoi ce succès?
3: Parce que les jeunes sortent moins qu'avant et boivent moins, au point de faire trembler l'industrie. Alors attention, nuançons, si l'alcool recule dans les bars, la fête privée, elle n'a pas disparu. Et avec elle, les produits qui vont avec. Alors les boîtes de nuit ferment, un déclin massif. En France, le nombre de discothèques a chuté de 70% depuis les années 80. Fini la fièvre du samedi soir, Jérôme. Mes petites archives plaisir.
11: Un multisalle aux allures de paquebot.
12: On peut venir en groupe, ceux qui aiment la techno, ils dansent, il y a de la techno. Et puis ceux qui aiment plutôt... C'est pour tout le monde, voilà.
11: Une salle réservée au rock.
13: La musette.
11: Et une autre à la valse et à la musette.
3: Les temples iconiques de la fête claquent leurs portes. L'hiver dernier, c'était le dernier Macumba près de Lille.
2: À l'opposé de la fête matinale et saine, la nôtre, en quelque sorte, sur France Info, c'est l'essor des raves et des free parties.
3: Oui, selon un rapport de l'Assemblée nationale, 337 free parties et 102 000 toughers ont été recensés en 2025 en France. Ce matin encore, les derniers fêtards quittaient le terrain militaire sur lequel ils s'étaient réunis près de Bourges illégalement. L'État, lui, veut serrer la vis. Donc, d'un côté, on a une foule dans un champ militaire interdit, hypnotisé par de la techno. De l'autre, des zinzins fans d'Instagram qui dansent devant un four à pain. La fête n'est pas morte, elle ne sait juste plus sur quel pied danser.
2: Bon, nous aussi, on danse sur France Info.
3: J'en sers ma lèvre.
2: Évidemment, bien sûr.
3: Macumba.
2: Bien, mais la météo à suivre sur France Info. Merci à tous.
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2: Christine Peña, deux salles, deux ambiances, j'étais en train de me demander, mais oui, non?
4: Oui, enfin non, finalement.
2: Tout le monde à la même enseigne.
4: C'est-à-dire qu'au sud de la Loire, il y a un léger mieux, on a un ciel changeant et quelques éclaircies, mais des averses et des orages, en fait, c'est perturbé. Alors sur la Méditerranée, là, autour de la Méditerranée, ça s'arrange un tout petit peu, progressivement. On a le soleil qui revient, et puis vers les côtes de la Manche, on verra un peu de soleil, mais sinon, des pluies continues, soutenues un petit peu toute la journée. Ça
3: c'est le programme de la Bretagne, Normandie, Pays de la Loire, sur Paris également, jusqu'en Champagne, Ardennes, et puis sur le Nord-Est aussi. Hein, nous avons ce ciel très chargé. Nous pouvons espérer une petite éclaircie sur Strasbourg. Il fera 21 degrés, pas si froid que ça finalement, alors que ça va plafonner à 13-14 degrés en Normandie, en Bretagne cet après-midi. 14 pour Rennes par exemple. Nous aurons 15 degrés à Paris, 18 à Dijon, 20 à Marseille et 22 en Corse. Et pour la suite, eh bien encore de la pluie et des pluies soutenues, des orages pour demain. Amélioration jeudi et vendredi. Et puis notre week-end sera certainement perturbé par le retour des orages.
2: Mais un peu de beau temps pour le vendredi, 8 mai, si j'ai bien compris.
3: Oui, exactement.
2: Merci à vous, Christine Peña. Nous sommes le mardi 5 mai et il est 8h sur France Info. Et elle a une ce matin. Bonjour Solène Cressant.
14: Bonjour.
2: Un entraîneur de MMA mis en cause par une association de lutte contre les violences faites aux enfants.
14: Après une vidéo qui a choqué sur les réseaux sociaux, une pétition est en ligne pour réclamer une enquête sur ce coach d'arts martiaux qui n'est même pas licencié à la fédération de MMA. La crainte d'un nouvel embrasement au Moyen-Orient après les tirs d'hier dans le détroit d'Ormuz. 150 personnes toujours coincées sur un bateau de croisière au large du Cap-Vert à cause de l'antivirus. Et puis Laure Calamy qui revient sur grand écran pour un film qui aborde un sujet si courant, les familles recomposées.
2: Très belle journée sur France Info.
14: Un entraîneur devrait-il faire ça? Certainement pas, réagit l'association Move Enfants qui lutte contre les violences. Après la publication d'une vidéo d'un entraînement de MMA, une forme d'arts martiaux près de Lyon, on y voit le coach donner des coups de pied à des enfants. Move Enfants réclame l'ouverture d'une enquête sur une pétition qui a réuni plus de 8000 signatures, Benjamin Elie.
15: Des cris d'encouragement, ceux de l'entraîneur Yom Yidikes. Des cris adressés aux enfants alignés qui encaissent chacun leur tour des coups de pied dans le torse. L'impact les fait tomber ou reculer de plusieurs pas.
16: Je sais que t'as pas mal.
15: Un enfant essuie des larmes.
16: Je sais que t'as pas mal.
17: Le sport, c'est pas ça.
15: Arnaud Gallet, président de l'association Move Enfants, à l'origine de la pétition en ligne.
17: Et là, on voit bien qu'il y a quand même des enfants qui souffrent, qui ont peur. Et même si les parents réagissent pas, on se dit que nous, c'est notre devoir de citoyen quand on est confronté à telles images que de les signaler.
18: À bon entendeur.
15: Yom Yidikes a répondu directement sur son compte Instagram.
18: Il n'y a aucune violence dans ma salle. On va jouer aussi, je vais vous attaquer pour diffamation.
19: N'a pas de qualification fédérale.
15: Lionel Brézéfin en charge du MMA, la Fédération Française de Boxe.
19: Il n'est pas licencié, il n'a jamais été licencié à la fédération et la structure dans laquelle il est n'est pas non plus affiliée à la fédération. Je dirais que les images démontrent une pédagogie qui n'est pas du tout adaptée. On limite les contacts sur le public jeune qui est un public en pleine construction et en pleine constitution.
15: Le ministère des Sports n'apporte pas encore de réponse officielle, mais il s'est emparé du dossier.
16: C'est très bien.
14: Reportage de Benjamin Elie.
2: Il est 8h02 sur France Info. Les appels à la désescalade se multiplient au Moyen-Orient.
14: Après un mois de trêve, il y a eu des tirs hier dans le stratégique détroit d'Ormuz que les États-Unis ont entrepris de débloquer. La France, par la voix d'Emmanuel Macron et du Quai d'Orsay, dénonce les tirs iraniens contre un site pétrolier et un navire des Émirats Arabes Unis. Appelle à reprendre les pourparlers, à surparler à toutes les parties prenantes de ce conflit. Les forces américaines disent avoir détruit 7 bateaux iraniens qui, selon elles, représentaient une menace pour la navigation commerciale, même si l'Iran dément. L'objectif est donc de faire passer les navires bloqués depuis plus de 2 mois dans le détroit, mais à quel prix? Aux États-Unis, Franck Madvon, des élus s'inquiètent de voir le cessez-le-feu voler en éclats.
20: Des échanges de tirs dans le détroit d'Ormuz, un navire sud-coréen en feu, les Émirats pris pour cible. Certes, la guerre n'est pas faite de bombardements incessants comme en mars, mais les armes sont bien de retour. Et les États-Unis comme l'Iran semblent prêts à cette confrontation. La Maison-Blanche ne parle pas de rupture du cessez-le-feu, mais pour les élus démocrates, comme le sénateur du New Jersey Andy Kim, la réalité saute aux yeux. Là, dit-il sur CNN, on voit juste le chaos total, le désordre. Quand on coule plus de bateaux qu'il n'y a d'échanges diplomatiques, ce n'est pas un cessez-le-feu.
21: This is not a ceasefire.
20: Donald Trump continue à appliquer sa stratégie de pression maximale sur l'Iran, un blocus des ports iraniens pour asphyxier économiquement le pays et cette opération de libération des navires pour fluidifier le trafic commercial, priver Téhéran du contrôle du détroit d'Ormuz et faire baisser les cours du pétrole. Mais pour le moment, les résultats sont très mitigés et le président américain ne parvient pas à échapper à un dilemme, accepter des négociations et sans doute un accord qui l'obligera à faire des concessions ou reprendre la guerre, deux chemins qu'il cherche à éviter.
14: Franck Madvon, correspondant de France Info aux États-Unis. Ce matin, un armateur danois assure avoir réussi à faire passer l'un de ses navires dans le détroit. Des tirs qui ont toutefois fait grimper à nouveau les prix du pétrole sur les marchés, près de 6% de hausse. Il faut donc s'attendre à des prix toujours bien hauts à la pompe en France. Et contre toute polémique, le Premier ministre s'engage à publier tous les 10 jours les surplus fiscaux engrangés par l'État. Pour mars-avril, il y a eu 190 millions d'euros de recettes fiscales supplémentaires par rapport à la même période l'an dernier. Et ils doivent servir à financer les aides annoncées pour les pêcheurs, les agriculteurs, les routiers ou les Français gros rouleurs.
2: Où débarqueront les 150 passagers du MV Honduras ?
14: Ce bateau de croisière se trouve toujours au large du Cap-Vert, sans autorisation pour accoster, alors qu'à bord sévit une possible épidémie d'antavirus, une maladie transmise par des rats ou des souris. 3 passagers en sont morts, 2 néerlandais, 1 allemand. Un autre passager est en soins intensifs en Afrique du Sud. Et il y a d'autres malades à bord. Boris Loumaine, pour l'instant, le bateau parti d'Ushuaïa en Argentine est donc en quarantaine et personne ne veut vraiment le voir débarquer chez lui.
1: Le Cap-Vert a déjà dit non. Non, il n'accueillera pas les passagers du bateau de croisière et ce, malgré un risque faible de propagation de la maladie. En revanche, les Canaries n'ont pas fermé leurs portes. Les îles de Las Palmas ou celles de Tenerife sont envisagées comme porte d'entrée pour le débarquement. Mais en attendant le feu vert de l'archipel espagnol, eh bien les passagers et les membres d'équipage sont confinés dans leur cabine puisque des mesures d'isolement ont été mises en place sur le navire. Une surveillance médicale est également en cours. Des médecins ont pu monter à bord ces dernières heures, notamment pour s'occuper en priorité des 2 personnes qui présentent actuellement des symptômes. Enfin, le croisiériste que nous avons joint nous confirme que les passagers ne sont pas totalement coupés du monde. Ils peuvent régulièrement contacter leurs proches par téléphone.
14: Boris Loumaine, il y a 5 Français à bord. L'Organisation mondiale de la santé appelle toutefois à ne pas céder à la panique. L'antivirus est rarement transmis d'humain à humain. Après les nombreuses révélations de viols et d'agressions sexuelles dans le périscolaire à Paris, un premier procès s'ouvre aujourd'hui. Un animateur jugé pour agression et harcèlement sexuel sur 9 petites filles d'une école primaire du 11e arrondissement. Des faits dénoncés il y a 2 ans, Mathilde Lemaire, l'accusé de 47 ans, nie les accusations.
21: Nicolas G était l'animateur préféré dans l'école depuis des années. Les petites filles en CM1, CM2 ont mis du temps à comprendre que son comportement clochait. Il y avait les surnoms qu'il leur donnait comme bébé d'amour, les câlins forcés, ses réflexions, les dessins hypersexualisés qu'il leur faisait, ses récits de faits divers vus à la télé où il était toujours question de viol et même sur certaines enfants des attouchements. Sans signalement des autres animateurs, ce sont les petites filles qui ont pris leur courage à deux mains et sont allées toquer elles-mêmes à la porte de la directrice. Elle a pris les choses au sérieux, la brigade des mineurs aussi. Pierre est le père de l'une des jeunes victimes.
22: Dans cette histoire, chaque étape en fait est jalonnée d'institutions et de professionnels dont on attend qu'ils soient au rendez-vous de leur mission. Et je pense que le procès va être aussi une étape dans la cicatrisation. Pendant 1 an et demi, on n'a pas compris le mal-être de notre fille. Elle avait très clairement un imaginaire qui était pollué par de la sexualité, de la violence. Le prévenu, j'aurais besoin de lui dire, parce qu'il n'a manifestement pas très bien compris, qu'il a abîmé ses enfants et comment il les a abîmés.
21: L'animateur de 47 ans qui a été suspendu nie toutes les accusations. Il est présumé innocent. Avec la multiplication des affaires d'agression sexuelle ces derniers mois dans le périscolaire, ce procès va être observé de près. Plusieurs parents entendent demander un huis clos.
14: Mathilde Lemaire, c'est ce soir qu'on connaîtra l'un des finalistes de la Ligue des Champions avant Bayern Munich PSG demain. Arsenal reçoit l'Atlético de Madrid.
2: Et puis après les récompenses du théâtre, hier une idée cinéma.
14: Et oui, les deux sont liés, vous allez voir. Laurent Lafitte, hier, a reçu le Molière du comédien pour son rôle dans La Cage aux Folles. Josiane Balasco, Molière de la comédienne. Et l'année dernière, c'était Laure Calamy qui est justement à l'affiche du film C'est quoi l'amour en salle demain, Matteo Maestracci.
23: Moi, c'est Marguerite. Dans ma vie, il y a Sofiane et notre fille Raphaël.
24: Fred et Marguerite ont été mariés, ils ont une grande fille et chacun a refait sa vie de son côté. Mais pour que Fred puisse se marier à nouveau religieusement, il doit d'abord faire annuler cette première union par l'église. Basé sur des situations réelles, le film est une comédie, mais pas que. Il traite aussi de cette réalité pas toujours simple des familles recomposées qui touche beaucoup de monde en France. Fabien Gorjard, le réalisateur.
25: À l'échelle de ce que moi j'y mets et de ce que j'y vois, j'ai pas forcément vu ça traiter, ou alors ça a l'air d'être toujours très problématique, alors que j'avais envie de faire quelque chose sur la conciliation et pas l'annulation, puisque le film parle d'annulation de mariage. Donc oui, c'est ça. Et puis c'est vrai que l'angle de la comédie de remariage, en plus, c'était parfait pour moi. C'était une porte d'entrée même à l'écriture.
24: Avec une Laure Calamy épatante qui continue par sa seule présence d'illuminer le moindre film et un casting globalement très bien que complètent Vincent Macaigne, Liès Salem, Mélanie Thierry, parmi d'autres. C'est quoi l'amour qui nous emmène aussi du côté de Rome et la pépite française agréable. agréable de saison.
0: Quand on s'est marié comme ça. Vous étiez beaux tous les deux. Et quand on s'est séparé comme ça.
6: Vous pouvez pas savoir ce que ça me fait là, d'être ici comme ça.
14: Bon, on va quand même pas vous mettre toute la bande-annonce, mais c'est quoi l'amour? C'est un film donc de Fabien Gorgeart et c'est au cinéma
2: c'est
14: demain.
2: C'est quoi l'amour? Merci Solène Cressant. Christine Peña, c'est quoi cette pluie?
14: Mais oui, c'est quoi ce temps d'automne? Finalement, c'est vrai qu'on a un peu cette impression avec toutes ces pluies. Elles seront soutenues sur la moitié nord, surtout avec des températures qui ne décollent pas. 13 à Rouen, 14 à Rennes, 15 à Lille, comme à Paris, pas plus. Alors que sur la moitié sud, nous avons un ciel changeant, quelques éclaircies, mais quelques orages au programme. Ça s'arrange en Méditerranée. 20 du côté de Marseille, ça c'est pour les températures. Et ces pluies, on les retrouvera encore demain.
2: Christine Peignard, je veux dire Solène Cressant. Christine Peignard.
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2: Si on parlait des Molières dans le journal, il y avait du Molière hier soir à Versailles, ou plutôt un pastiche de Molière, écrit par l'intelligence artificielle montée par une troupe de théâtre, des extraits bluffants et une querelle forcément entre les anciens et les modernes. Le choix de France Info dans une dizaine de minutes. Bonjour Paul Larouturou.
28: Et bonjour Jérôme Jacques.
2: Votre invité à 8h30, c'est Laure Lavalette.
28: Et c'est sa première interview depuis sa défaite aux élections municipales à Toulon. Nous interrogerons avec Agathe, la députée du Var, sur la stratégie française au Moyen-Orient, en essayant de comprendre sa ligne économique sur la taxation totale, et puis évidemment nous l'interrogerons sur le rapport sur l'audiovisuel public.
2: À tout à l'heure, 8h30. En attendant, simple coup de fièvre ou rupture du cessez-le-feu, on rouvre le dossier du Moyen-Orient.
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2: Avec deux questions ce matin, assiste-t-on à la reprise de la guerre et pourquoi les Émirats Arabes Unis sont-ils spécifiquement ciblés par l'Iran? Avec nous en studio, Nicolas Taillard, bonjour.
29: Bonjour.
2: Et en ligne, un ancien conseiller de François Hollande, Jacques Audibert, bonjour.
30: Bonjour.
2: Votre expertise est précieuse. Vous avez participé aux négociations sur l'accord du nucléaire avec l'Iran dans les années 2010 en qualité de directeur politique du Quai d'Orsay. Un mot d'abord avec vous, Jacques Audibert. Le cessez-le-feu entré en vigueur début avril après 40 jours de guerre est-il de fait rompu ?
30: Non, pas pour le moment. Je pense qu'on va avoir encore des variations dans l'intensité de ce conflit, de ce théâtre, qui pour l'instant est un théâtre de faible intensité compte tenu des forces qui sont sur place. Il y aura encore plusieurs variations avec en toile de fond, je pense, des négociations qui vont se poursuivre ou en tout cas s'entamer entre les deux parties parce que les deux parties y ont un intérêt vital.
2: Je me tourne maintenant vers vous, Nicolas Taillard, parce qu'on est frappé ce matin par le fait qu'un pays est particulièrement ciblé. Il s'agit des Émirats Arabes Unis.
29: Et il faut d'abord rappeler que les Émirats sont une cible privilégiée depuis le début de la guerre. Plus encore qu'Israël, pour vous dire. Plus de 2000 drones, près de 500 missiles. Les Émirats, c'est le pays le plus visé par les frappes iraniennes depuis fin février. Alors, pourquoi les Émirats sont-ils attaqués? Eh bien, à cause de ce rapprochement justement avec l'État hébreu, avec qui les liens sont désormais puissants, nombreux. Rappelons d'abord que les Émirats ont signé les accords d'Abraham en 2020, actant la normalisation de leur relation avec Israël. Et depuis, la relation est allée beaucoup plus loin qu'une simple ouverture de liens diplomatiques, commerciaux. Les Émirats ont aussi condamné les attaques du Hamas le 7 octobre 2023. Ils ont soutenu le pouvoir au Yémen contre les rebelles houthis, alliés de l'Iran ces dernières années. Et les partenariats économiques, sécuritaires, militaires avec Israël ont atteint un tel niveau qu'on peut parler d'alliance stratégique. Alors qu'Abu Dhabi a pu aider Téhéran à contourner les sanctions internationales à une époque, lui servir de base arrière financière, les Émirats considèrent aujourd'hui l'Iran comme une menace régionale. C'est devenu un voisin hostile pour le régime iranien. Et d'après la presse américaine, les Émirats ont même bénéficié, pour se défendre ces dernières semaines, du dôme de fer israélien, devenant le premier pays arabe à profiter de cette technologie de pointe de défense antiaérienne.
2: Ouais, ça poursuit tout ça, la logique de déstabilisation de la région.
29: Oui, comme depuis le début de la guerre, Téhéran cherche à diviser les pays du Golfe, et en particulier a renforcé les tensions entre les Émirats et l'Arabie Saoudite. Or, cette rivalité ne cesse de s'accentuer, comme l'a encore symbolisé la semaine dernière la décision émiratie de sortir de l'OPEP, l'organisation des pays producteurs de pétrole, de gérer sa production de son côté désormais, sans se plier aux exigences des Saoudiens. Au-delà d'une bataille sur les questions énergétiques, les Émirats et l'Arabie Saoudite se disputent maintenant ouvertement une hégémonie régionale. Les deux pays n'ont pas du tout la même position face aux attaques iraniennes. Là où Riyad tempère, privilégie la diplomatie, les Émirats durcissent le ton, prennent des mesures de rétorsion contre Téhéran et dénoncent la passivité des pays du Golfe.
2: En un mot, Nicolas, ça reste un choix risqué de s'attaquer aux Émirats?
29: Oui, parce que si l'Iran poursuit sa stratégie de tension régionale, de déstabilisation économique, en ciblant notamment un pays qui dispose, rappelons-le, de terminaux pétroliers au-delà du détroit d'Ormuz, qui a donc la capacité de poursuivre des livraisons de pétrole, elle s'expose aussi à une riposte. Ça n'est jamais arrivé depuis fin février de la part d'un voisin. Ça peut aussi offrir un argument à Israël et aux États-Unis pour reprendre des opérations militaires.
2: Jacques Audibert, sur ce que vient de dire Nicolas Taillard, est-ce que vous voyez-vous aujourd'hui un risque de confrontation directe entre les Émirats arabes unis et l'Iran ?
30: Ben oui, parce que déjà les Iraniens ont frappé hier le site de Fujairah, qui appartient aux Émirats Arabes Unis. Et donc ça, c'est une attaque vraiment ciblée qui a eu lieu sur un site particulièrement important parce qu'il est au-delà du détroit, donc il permet de l'exportation vers le golfe d'Oman. Mais je pense, moi, que les Iraniens vont être contraints à négocier par la pression exercée par les Américains.
2: Pardon, mais on a le sentiment ce matin que la diplomatie est en panne sèche.
30: Mais la diplomatie, elle n'est pas en panne sèche parce qu'on n'en parle pas. Moi, je vois une grande différence, par exemple, entre les 10 points absurdes que les Iraniens avaient publiés à la mi-avril, les 10 propositions, et les 14 propositions qu'ils ont faites il y a 3 jours. Il y a de véritables évolutions. Par exemple, la fin des sanctions pétrolières qui étaient exigées de façon péremptoire deviennent une suspension de 90 jours. On est d'accord pour discuter du nucléaire dès 2027. La dimension balistique des défenses iraniennes rentre dans la négociation. Vous voyez, il y a plusieurs évolutions de ce type qui sont de véritables évolutions. On est passé d'un texte absurde un texte pour l'instant inacceptable.
2: C'est très intéressant, Jacques Audibert, parce que la brusque montée de tension d'hier cacherait en fait une baisse des exigences iraniennes.
30: Non, c'est pas une baisse des exigences iraniennes. Je pense que la brusque montée de tension d'hier, c'est une réponse à l'initiative américaine d'aller chercher les bateaux dans le Golfe. Mais surtout, je pense qu'elle est à l'origine de cette montée de tension, il y a les forces iraniennes qui ne veulent pas négocier, qui préfèrent en rester là où elles en sont actuellement. Je pense qu'Abbas Araghchi, qui était négociateur avec nous à l'époque et qui est aujourd'hui ministre des Affaires étrangères, doit être à l'origine de ces relatifs progrès dans la négociation et que certains en Iran ne veulent pas que ça se produise.
29: Nicolas, un petit mot aussi sur les équipes de négociation. On a beaucoup évoqué la différence dans la manière d'aborder des négociations, d'en discuter tout simplement quand ça s'est passé au Pakistan. Les Américains ont rajouté un homme à leur équipe de négociateurs qui connaît parfaitement le dossier nucléaire, alors qu'il a des positions très radicales, très dures vis-à-vis de l'Iran. Mais ça veut dire aussi qu'à un moment donné, face au savoir-faire iranien d'une certaine manière dans ces discussions, et notre invité le sait parfaitement, voilà, on renforce un peu, on muscle son jeu côté négociation aussi du côté de Washington.
2: Ouais, ça change de la diplomatie des promoteurs immobiliers, Jacques Audibert.
30: Oui, enfin, c'est une formule un peu méprisante, mais disons que les deux compères qui sont partis négocier n'ont pas une grande capacité à le faire, surtout avec des Iraniens aussi rompus à ce sujet que Abbas Araghchi. Mais encore une fois, c'est compliqué pour les Iraniens parce que s'il y en a un qui souhaite faire un progrès, les autres l'empêcheront de le faire. J'ai vécu ça 100 fois avec le père de Khamenei. Le père de l'actuel guide nous a fait ça plusieurs fois dans les négociations. Si une partie fait un progrès, les autres essayent de la saper.
2: Merci beaucoup Jacques Audibert. En tout cas, la diplomatie a encore son mot à dire. On a bien entendu ce que vous nous disiez ce matin. Je rappelle que vous êtes ancien conseiller de François Hollande et que vous avez participé à ces négociations sur l'accord sur le nucléaire avec l'Iran dans les années 2010. Merci aussi à Nicolas Taillard.
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2: Et à 8h18, c'est l'heure de l'info en une minute. À la une, Maureen Finière, l'Ukraine qui décrète le début d'un cessez-le-feu avec Moscou.
3: Une trêve qui débutera demain, selon le président Volodymyr Zelensky. Un peu plus tôt, c'est Moscou qui parlait d'un cessez-le-feu pour vendredi et samedi, le 8 et 9 mai, jour des commémorations de la fin de la Seconde Guerre mondiale. Du côté du Moyen-Orient, les tensions sont de nouveau importantes dans le détroit d'Ormuz. Les États-Unis ont commencé leur opération militaire pour escorter des navires hors du détroit. Au moins un navire a quitté la zone. En représailles, l'Iran a tiré de nombreux missiles hier vers les Émirats. Un site pétrolier a été touché. La France doit-elle participer aux opérations de déblocage du détroit? Question posée à Laure Lavalette dans une dizaine de minutes. La députée du Rassemblement national est l'invitée du 8:30 France Info. Le porte-parole du ministère des Affaires étrangères confirme que 5 Français se trouvent bien sur un navire de croisière coincé au large du Cap-Vert. Il l'a dit sur France Info ce matin. On ne connaît pas leur état de santé. 3 passagers sont déjà morts, possiblement à cause d'une épidémie d'antivirus, une maladie qui provoque des symptômes respiratoires.
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2: L'intelligence artificielle peut-elle faire renaître le génie de Molière? C'est un projet fascinant qu'ont mené des chercheurs de Sorbonne Université. Écrire une pièce de Molière, en tout cas à la manière du grand dramaturge, une pièce dévoilée ce soir au château de Versailles comme il se doit. Comme toujours, avec l'IA, c'est vertigineux, bluffant et ça suscite le débat. Bonjour Paul Tillier.
5: Bonjour à tous.
2: Pour le choix de France Info, vous avez assisté à la dernière répétition.
5: En voilà un coup de théâtre. Molière 2.0 ressuscité sur scène.
11: Oh, les astres, les astres.
5: Devant une salle comble, les comédiens jouent cette pièce expérimentale intitulée « L'astrologue ou les faux présages », l'accent est d'époque.
12: Ainsi donc, c'est le ciel qui me vole, Lucile. Je n'aurais jamais cru qu'il sût descendre si basse.
5: L'histoire, c'est du Molière. Dans le texte, un astrologue, un charlatan, profite de la crédulité d'un homme fortuné. Les astres ont parlé, la fille de ce bourgeois doit épouser un fabricant de perruques.
13: Je vous friserai.
5: Beaucoup plus intéressé par l'héritage.
13: Je vous peignerai.
5: Mais la jeune femme en aime un autre.
15: Que deviendra-t-il si mon père m'arrache à lui?
5: Une pièce coécrite par l'intelligence artificielle. Plus de 2 ans de travail, Michael Bouffard, le metteur en scène.
16: Au début, je pensais même ne pas avoir à écrire une pièce. Je pensais que c'était l'IA qui écrivait la pièce. Mais ça marche pas comme ça. L'IA écrit sa propre pièce. Elle fait 4 pages. Elle n'est pas très intéressante. Ça s'appelle Les Astres Moqueurs. On vous la fera lire un jour. Donc l'IA, c'est pas rapide si on a un niveau d'exigence minimum.
5: Le processus créatif relève du ping-pong intellectuel. Chaque scène, chaque mot sont rédigés par intelligence artificielle. Le metteur en scène relit et quand ça ne va pas, l'IA recommence des dizaines de fois. Et pour qu'elle écrive à la manière de Molière, il a fallu la nourrir.
16: Elle a un super pouvoir qui est celui d'emmagasiner tout ce que Molière a écrit et tout ce que Molière a lu. Et nous, on peut pas faire ça en tant qu'être humain. Notre mémoire est pas assez vaste. Et donc ça, c'est génial parce qu'elle connaît parfois mieux que nous la langue du XVIIe siècle. Et même parfois, des spécialistes qui ont travaillé avec nous pour corriger l'IA, tous ces anachronismes, ils nous ont dit « Ah bah tiens, ça, c'est pas tout à fait le XVIIe, c'est pas tout à fait Molière. » Et finalement, on a vérifié, et c'est tout à fait Molière, et c'est tout à fait 17e.
5: Les décors, les costumes et la musique ont aussi été créés grâce à l'IA. Hugo fait partie du collectif Obvious, à la fois artiste et scientifique. C'est lui qui a entraîné l'intelligence artificielle.
17: En fait, les algorithmes, ils sont capables de générer à peu près tout. Le problème qu'on a, c'est qu'ils sont pas très forts pour générer des choses dans une esthétique très précise. Pour faire ça, on va sélectionner des dessins, soit de costumes, soit de décors, soit des musiques, des choses qui auraient pu inspirer Molière, ou alors des choses qui venaient directement des gens qui travaillaient avec Molière. On va les donner à l'algorithme, et une fois que ça c'est fait, on va lui dire, maintenant, on a besoin d'un astrologue et on va décrire très précisément ce à quoi on veut qu'il ressemble.
5: Mais cacher cet algorithme que je ne saurais voir. Derrière l'IA, l'humain, costumier, auteur, comédien, l'IA ce n'est qu'un outil.
18: On crée de l'emploi grâce à ce projet.
5: Léa Sorrentino interprète la servante dans cette pièce.
18: Dans le monde de la culture, l'IA remplace beaucoup de professions, c'est déjà le cas. Là, j'ai envie de dire que c'est tout l'inverse. On crée des costumes comme à l'époque, on n'utilise pas de machine à coudre. On crée aussi des décors comme à l'époque, avec on utilise de la colle en peau de lapin, par exemple. Ce genre de technique en trompe-l'œil, vous voyez, avec des trucs qui ont malheureusement complètement disparu.
0: impertinente.
18: On recrée de l'ancien avec la pointe de la technologie. Et c'est ça qui est fabuleux avec ce projet-là. Et en ce sens, ce projet est complètement différent de tous les autres projets qui viseraient à remplacer les humains par l'IA, et notamment dans le monde de la culture. C'est pour ça que l'amalgame est facile. Quand comme ça, on dit, c'est une pièce faite avec l'IA, les gens se disent, oh là là, mon Dieu, quelle horreur. Mais si on s'intéresse deux minutes au sujet, c'est tout l'inverse.
5: Mais alors, est-ce qu'elle est bien, cette pièce? Est-ce que ça ressemble à du Molière? Une centaine de spectateurs a pu assister à cette avant-première.
1: Je trouve que c'est réussi.
5: Hélène, conquise.
1: Et l'intrigue, on s'y croirait, quoi. Mais le sujet est tellement proche de ce qu'on est habitué à entendre de ces pièces qu'on rentre dedans vraiment très facilement.
5: Quand Molière rencontre l'IA, Henri est sceptique.
6: Je pense qu'on a encore de très beaux jours devant nous. Et je pense qu'un assez bon auteur peut faire ça sans intelligence artificielle. Mais elle va nous rattraper, hein. On peut dire, je veux faire de la création par de l'IA. Très bien. Mais il n'y a pas de poésie dans l'IA.
5: Et si Molière revenait un jour et découvrait cette pièce, que dirait-il de nos machines et de leurs prouesses?
2: Molière, ressuscité par l'intelligence artificielle, le choix de France Info, signé Paul Tillier, à retrouver sur franceinfo.fr. Autre ambiance, c'est pas de la musique baroque. Il restait hier soir 3000 participants à la free party interdite dans le Cher près de Bourges. Après 5 jours, plus de 3500 procès-verbaux ont été dressés. 4 personnes sont toujours hospitalisées en urgence absolue. Ce Technival, illégalement installé sur un terrain militaire, touche à sa fin. Mais quelques irréductibles sont bien décidés à rester jusqu'au bout. Qui sont-ils? On va les entendre dans ce reportage France Info signé Yvan Planteil.
9: Certains ont bien le pas de plus en plus lourd et le regard vide en marchant dans les allées comme Théo qui range ses affaires et prend la route.
14: Moi j'ai dû dormir une quinzaine d'heures depuis jeudi soir, donc on va dire qu'il me reste 20%. Mais moi je vais dormir pendant le trajet, donc ça va.
9: Mais de nombreux participants ont l'expérience de ces marathons festifs et connaissent leur corps. Swan et Anthony par exemple.
14: En vrai, bien en vie, bien comme il faut. On a bien dormi dans la journée surtout, donc ça va impeccable. Moi je me couchais vers 7h, je me réveillais vers 14h, histoire de faire une bonne nuit un peu décalé, puis ça allait très bien. Pour l'instant, ça va. Je pense que quand je serai rentré chez moi ce soir ou demain, ça fera une bonne grosse sieste, histoire de rattraper un petit peu, mais on va y aller tranquille sur le retour. Pas trop vite, ça sera important.
19: Je dors pas beaucoup, mais je suis toujours en forme. Le secret, c'est de manger et de boire beaucoup d'eau.
9: Vous avez des petits yeux quand même.
19: Oui, des petits yeux. Il faudra que je fasse une petite sieste, après ça ira mieux, quoi.
9: Et si ces derniers ont bien consommé des stupéfiants, parfois pour tenir la distance, on peut aimer les free parties et ne pas se droguer, assure Guillaume, ce Parisien qui veut rester jusqu'au bout.
20: Moi, je consomme pas, donc je bois pas d'alcool non plus. Je mange, j'ai à manger, je mange tous les jours, je m'amuse, je me balade, c'est un camping en fait, et on rit, on voit les gens danser sur la même musique, on vient de toute l'Europe, on fait des connaissances, donc moi je me nourris de la vie, quoi. C'est ça que je consomme. Ça fait 20 ans que je fais de la free party, j'ai 37 ans.
9: Ce qui fait aussi tenir Sarah, cette tourangelle de 33 ans, c'est la défense d'un mode de vie.
21: Dès que je commence à fatiguer, allez, on va se coucher, on revient plein d'énergie, et avant c'était pas pareil, avant ça dormait pas, là. Maintenant, je dors. 2h, 3h du matin, j'ai dormi. On va, on mange. Plus les années passent et plus on se sent investi pour la cause. Parce qu'en fait, au début, on faisait ça, on savait pas tellement pourquoi. La free party, c'est pas que free party, hein, c'est politique. On n'est pas d'accord avec tout ce système. Le dernier mur, le dernier caisson, la dernière voiture qui fait bam bam, on va aller là, boum boum. La free party n'est jamais finie.
9: Certains participants attendent aussi le dernier moment. Ils passeront par la forêt pour éviter les barrages de gendarmes et donc échapper aux amendes.
2: Reportage Yvan Planteil dans le Cher avec les moyens techniques de Nicolas Mathias.
3: Il est 8h27 sur France Info et il fait 13 degrés en ce moment à Bourges.
2: Et c'est l'heure de la playlist ce matin avec vous Maureen Suignard. Nous prenons la direction du Vietnam.
3: Pour rencontrer un homme qui a appris le français et dont les vidéos sont devenues virales.
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3: Voici donc Mélodrama de DC's et Théodora, le tube qui a battu des records d'écoute en France ces derniers mois. Une version interprétée par Sao, 28 ans, qui est donc un guide touristique francophone. Francophone et visiblement francophile. En tout cas, il explique à nos confrères du journal Le Parisien aujourd'hui en France que quand il est devenu guide, il y a 3 ans, il a flairé un bon filon. Les touristes français voyagent entre eux et ne parlent pas beaucoup anglais, dit-il. Alors il a choisi de se spécialiser dans cette clientèle et pour les cibler, les attirer, il a commencé à publier des vidéos sur TikTok, YouTube ou encore Instagram. Il ne parle pas beaucoup des rizières de Sapa qu'il fait visiter, mais fait des reprises de musique française. Beaucoup de rap, il se dit d'ailleurs fan de Jules.
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3: Du Jules donc, mais il interprète aussi du Céline Dion.
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3: Ce qui est frappant, c'est le décalage complet entre les musiques chantées et le paysage derrière lui, avec des buffles et des montagnes verdoyantes. Étonnant aussi de le voir porter des maillots de Ligue 1 à des milliers de kilomètres de chez nous. Pour ravir le cœur des Français, Jérôme, Sao a compris qu'il devait leur parler de foot.
24: 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La terre, c'était le charbon.
3: Il y a quelques jours, Sao a repris les corons au lendemain de la qualification du RC Lens pour sa 4e finale de Coupe de France de son histoire. La vidéo cumule presque 900 000 vues seulement sur Instagram. Réunir This is Jules et Pierre Bachelet dans une même chronique, performance réalisée grâce à Sao.
2: Et voilà, Pierre Bachelet dans votre playlist. Maureen Signard, merci. Tiens, c'est un peu bouché au nord, on va voir ça.
3: Oui, on est
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3: Mais on s'étonne qu'il ne pleut.
2: Non, Christine Peña.
3: Non, c'était bien. Effectivement, oui. La pluie est au rendez-vous, surtout sur la partie nord, avec ces pluies soutenues qui circulent entre la Normandie et Paris. Ça sera vraiment des pluies soutenues toute l'après-midi jusqu'à ce soir. Nous avons une situation qui s'arrange quand même en Méditerranée, la bonne nouvelle, mais au sud de la Loire, nous avons ce temps chaud. Changeant avec, c'est vrai, quelques éclaircies que vous arriverez à profiter, notamment sur la Bourgogne, le Lyonnais, le Massif central jusqu'au sud-ouest. Mais toujours une menace orageuse qui persiste. Des températures qui ont bien baissé par rapport à la semaine dernière. 14 degrés à Alençon, pas plus de 13 degrés à Rouen cet après-midi. 15 à Lille, à Paris, à Nantes, à Tours, 18 à Dijon, 19 à Lyon, encore 20 degrés à Marseille. 22, ça sera pour la Corse.
2: 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Toute l'info, Solène Cresson.
4: Et après les tirs échangés hier dans le détroit d'Ormuz entre États-Unis et Iran, le pétrole a refait un bond sur les marchés. Le baril de Brent est à 114 $. Alors il faut s'attendre à des prix toujours très hauts à la pompe en France, prévient Olivier Gantois, président de l'Union française des industries pétrolières.
7: Tant que le conflit dure, mais à la fois le blocage d'Ormuz et le conflit autour de l'Iran, on restera dans des prix à la pompe très élevés. Deuxièmement, sur l'approvisionnement, notamment des stations-service et l'approvisionnement pétrolier de la France de façon générale, nous avons, comme depuis le début du conflit, une visibilité limitée que je considère de 3 à 4 semaines. Donc pour le mois de mai, les approvisionnements aussi bien en pétrole brut pour les raffineries françaises que en produits finis pétroliers, puisqu'on importe également des produits finis, notamment du diesel et du carburant pour les avions, du carburéacteur, tous ces approvisionnements pour le mois de mai seront assurés. Au-delà de 3 à 4 semaines, je n'ai pas de visibilité. C'est en ça que la situation actuelle est extraordinaire. Ça ne veut pas dire que dans 4 semaines et un jour, on tombe en rupture. Je n'ai pas de signaux à aujourd'hui qu'on va vers une pénurie, en tout cas en France et de façon générale, pas en Europe, aussi bien sur le pétrole brut que sur les produits finis pétroliers.
4: Olivier Gantois, président de l'Union française des industries pétrolières. Au niveau de l'État, il n'y a pas de profiteur de guerre, assure ce matin le ministre des Transports, Philippe Tabarot. Alors que le gouvernement s'engage à publier tous les 10 jours les surplus fiscaux engrangés par les prix à la pompe plus élevés. Pour l'heure, il s'élève à 190 millions d'euros pour l'État. L'Ukraine impose sa propre trêve face à la Russie. Un cessez-le-feu dès demain, tandis que Moscou veut que les armes se taisent les 8 et 9 mai prochains en fin de semaine pour commémorer la fin de la Grande Guerre patriotique, la victoire de la Russie sur l'Allemagne nazie en 1945. La Russie qui, pour la première fois depuis près de 3 ans, a perdu du terrain en Ukraine. Le rapporteur de la commission d'enquête parlementaire sur l'audiovisuel public vient de rendre public son rapport après 6 mois d'entretien parfois tendu. Charles Alloncq, le député ciotiste, y affirme que l'audiovisuel public est en crise et ne répond plus aux attentes des Français, ce que dénonce à l'instant la présidente de France Télé, Delphine Ernotte. Elle déclare que ce rapport vise un affaiblissement historique du groupe. Audrey Tison, dans ce document de 400 pages, il préconise par exemple de supprimer des chaînes, de couper une partie des budgets, mais ces propositions seront-elles un jour appliquées ?
8: Ça n'a aucune portée normative, insiste un député du Bloc central. Ça finira sans doute dans les cartons de l'Assemblée, estime une élue de gauche. En effet, rien ne garantit que des propositions issues d'une commission d'enquête aient une traduction législative. Mais le rapporteur, Charles Alloncq, veut croire que ces idées ne finiront pas aux oubliettes. Il compte rédiger une proposition de loi sur une partie de ses conclusions, l'encadrement des conflits d'intérêts au sein de la télé et de la radio publique. Ce texte, il espère le mettre à l'agenda de l'Assemblée fin juin lors de la journée réservée à son groupe politique, l'UDR. Peu de chances qu'il réunisse une majorité, étant donné le niveau de polémique presque inédit atteint pendant les mois d'enquête. Plusieurs élus et personnes auditionnées ont accusé Charles Aloncle d'instrumentalisation et de mensonge. Les députés de la commission ont même hésité à enterrer purement et simplement le rapport, finalement publié aujourd'hui.
4: Audrey Tizan, service politique de France Info. Et puis 2 ans après son arrestation en Algérie, la famille du journaliste Christophe Glaize annonce qu'il renonce à son pourvoi en cassation pour espérer une grâce du président algérien Tebboune. Christophe Glaize, journaliste sportif, a été condamné à 7 ans de prison pour apologie du terrorisme.
2: Merci Solène Cressan. Il est 8h34 sur France Info. Tout de suite, l'invité du 8h30, Laure Lavalette, députée Rassemblement National du Var. Elle répond à Agathe Lambret et Paul Larouturou.
10: Bonjour Laure Lavalette.
11: Bonjour Agathe Lambret.
10: Merci d'être avec nous sur France Info. Bonjour Paul.
12: Bonjour madame, bonjour à tous.
11: Bonjour Paul.
10: C'est votre première interview depuis votre défaite au municipal à Toulon, alors que le RN se voyait aux manettes de la ville. Vous allez nous dire ce qui vous a manqué. Mais d'abord, le Premier ministre a publié sur X ce qu'ont rapporté les taxes sur le carburant à l'État en mars-avril. C'est 190 millions de recettes par rapport à l'an dernier. Des recettes qui serviront à financer les aides annoncées, explique Sébastien Lecornu. Est-ce que vous dites, vous, toujours au Rassemblement National, que l'État est un profiteur de crise, qu'il s'enrichit avec cette crise?
11: En tout cas, ce qui est sûr, c'est que là, il fait diversion. Monsieur Lecornu explique aux Français, voilà ce que rapportent les taxes qui vont permettre à des aides pour pouvoir payer les taxes. Avouez que c'est quand même un cynisme absolument hallucinant. C'est-à-dire que l'État explique ce qu'il prend à gauche pour rendre à droite. Vous savez, en 2024, je le disais déjà lors d'une question au gouvernement à Gabriel Attal lors de la crise en hiver, que le problème était structurel, qu'il fallait une réponse structurelle. Marine Le Pen et le Rassemblement National demandent la baisse de la TVA, vous le savez bien, de 20 à 5,5 sur l'essence, que nous considérons comme un produit de première nécessité depuis septembre 2021. Donc voilà, nous sommes très constants sur la baisse de cette TVA.
10: Mais vous pensez vraiment que l'État a une cagnotte ?
12: Une diversion.
11: Bon, une diversion, oui, la transparence, bah, heureusement que l'État est transparent, oui, une diversion.
12: Mais c'est pas factuel de dire que l'État n'a gagné que plus 190 millions et que l'État doit sortir 380 millions d'euros.
11: Mais pour des aides, pour aider à payer les taxes que lui-même prend dans sa poche, vous voyez bien que ça pose une question. Les Français ont très bien compris que sur 100 euros quand vous faites votre plein, il y a 40% qui payent l'essence et 60% qui sont des taxes. Il y a la TVA, l'accise et la TVA sur l'accise. Donc vous voyez bien, les Français ne sont pas dupes. Oui, je pense que c'est de la diversion de la part de Monsieur Lecornu. Il faut absolument baisser rapidement, drastiquement, évidemment, cette TVA sur l'essence. On va avoir un problème. Je parlais il n'y a pas très longtemps à une infirmière libérale me disant qu'elle avait toutes les peines du monde à faire sa tournée. Ça va poser des vraies questions. Il y a moins de consommation. Vous voyez bien que l'économie est en train de se contracter.
10: Mais le gouvernement ne fait pas rien. Laure Lavalette, il y a des taxes, des aides ciblées qui ont été mises en place et aussi une aide pour 3 millions de travailleurs modestes qui ont besoin de leur voiture. Ce sera une indemnité de 50 euros à partir du 27 mai. C'est pas suffisant pour
11: Agathe Chaubry, les Français méritent mieux que des miettes. Encore une fois, le problème est structurel.
10: Ce sont des miettes.
11: Oui, ce sont des miettes. Le problème est structurel. La preuve, notre mesure, c'est entre 12 et 16 milliards d'euros. Donc vous imaginez bien que ce que propose l'État n'est pas à la hauteur de ce dont les Français ont besoin. Je regardais ce matin au Pont du Lasse, à Total, donc chez moi, le gasoil est à plus de 2,20 et on est à 2 euros pour l'essence. Souvenez-vous, la crise des gilets jaunes avait été déclenchée quand le plein d'essence était à 1,71. Enfin, pas le plein, le litre d'essence était à 1,71.
12: En fait, malheureusement, comme les gilets
11: jaunes. J'en sais rien et je n'espère pas, parce que ce fut pas la période la plus sympa du quinquennat Macron. Mais je veux dire, il faut répondre de façon structurelle à ce problème.
10: Laure Lavalette, on entend ce que vous dites, mais le gouvernement vous répond structurellement, on ne peut pas répondre comme le veut le Rassemblement National. Oui. D'abord parce que les caisses sont vides, et ensuite parce que la question qui se pose aujourd'hui à la France et à d'autres pays, c'est comment on accélère la transition énergétique. Non, mais... Et vous dites, alors que les caisses sont vides et alors qu'il faudrait accélérer cette transition énergétique, on va subventionner le carburant pour tout le monde, même pour les plus riches. Est-ce que vous comprenez que le gouvernement dise mais c'est non. pas ça la solution?
11: Je ne comprends pas, et d'ailleurs les Français non plus ne comprennent pas. Déjà, vous avez raison,
10: les caisses sont vides,
11: mais on va faire des économies ailleurs. Voilà, notre contribution nette à l'Union européenne, c'est à peu près 10 milliards sur l'immigration, vous savez très bien, en réservant aux nationaux les allocations de solidarité.
10: Du jour au lendemain, vous allez récupérer 1 milliard d'euros par mois, parce que c'est ça que ça coûte, la TVA que
11: vous proposez. Je vous l'ai dit, on l'a chiffré, hein, vous avez raison, c'est entre 12 et 16 milliards, donc bien sûr, mais encore une une fois, il faut savoir ce que l'on veut. Là, il est vital pour les Français de pouvoir se déplacer, de pouvoir aller travailler. Les Français font en moyenne 40 km pour aller, pour se déplacer, pour aller au travail. Ils ne vont plus pouvoir se déplacer, Madame Lambré. Ça pose une vraie question. Si on en est là, ça n'est pas une fatalité. C'est la conséquence de choix politiques qui ont fait que en 7 ans, les macronistes ont fait plus de 1000 milliards de dettes, c'est-à-dire autant de dettes qu'entre la fin de la Seconde Guerre mondiale et les années 2000.
10: Et justement, donc, nous n'avons plus d'argent. Nous n'avons plus d'argent, c'est ce que dit le gouverneur de la Banque de France. Nous n'avons plus d'argent pour des mesures générales.
11: Madame
10: Lambré,
11: il s'en est agacé,
10: il se trompe. Il se trompe.
11: En fait, vous avez raison, les caisses sont vides, mais il y a des économies à faire. À chaque fois qu'on a un budget de la Macronie, on voit bien qu'il est dispensieux, ils ne savent pas faire d'économies. Je pense qu'il est temps qu'ils donnent les clés à l'alternance.
12: Le Premier ministre appelle Total Energy à un plafonnement, entre guillemets, je cite, « généreux ». Sachant que Total, on le sait, plafonne déjà ses prix. Est-ce que ça pourrait, pour vous, pour le Rassemblement National, être la bonne réponse?
11: Mais encore une fois, ça n'est pas suffisant. Avant d'aller demander à une entreprise privée qui est quand même à la fois quand même là pour faire des bénéfices, il faut faire des économies et baisser la TVA. C'est à l'État de le faire, voilà, c'est comme ça. Alors, ils vont chercher des solutions à droite, à gauche, mais à mon avis, et à notre avis, ça n'est pas la bonne solution. Encore une fois, dites-moi pourquoi le Portugal, l'Espagne, l'Italie a réussi à baisser cette TVA.
10: Ils ne sont pas dans la même situation que nous.
11: Mais ils font partie de l'Union européenne. Bah, excusez-moi
10: pas,
11: de vous dire,
10: les finances sont pas dans le même état. Excusez-moi de vous dire que l'Italie n'était quand même pas
11: n'était quand même pas à la fête. Oui, mais enfin, je veux dire, donc on fait quoi? On baisse les bras et on va pas négocier cette TVA à l'Union européenne?
10: Certains proposent de taxer Total, Laure Lavalette.
11: J'ai bien entendu, j'ai répondu. Moi, je pense qu'avant de taxer, il faut déjà faire des économies. L'État se doit d'arrêter de dépenser l'argent des Français de façon dispensieuse.
10: Alors c'est pas clair parce qu'au Rassemblement national, on a l'impression qu'il y a deux lignes sur ce sujet de la taxation de Total. D'un côté, Marine Le Pen, elle a défendu une taxation exceptionnelle et parlé même d'une mesure de justice fiscale. Oui. De l'autre, on vous entend ce matin. Et Jordan Bardella, lui, au même moment, il disait que taxer Total, ce n'était pas la priorité. Vous avez encore besoin de vous accorder
11: mais vous
10: au
11: aimeriez
10: Rassemblement
11: tant,
10: national sur les sujets économiques.
11: Agathe Lambré, je sais que vous aimeriez tant que nous ayons besoin de nous accorder, mais ça n'est pas le cas.
10: On entend deux
12: fois une dissonance de ligne, là.
11: Jordan Bardella dit exactement ça. On taxera une fois qu'on aura fait des économies si vraiment on n'y arrive pas. Voilà. Donc, non, il n'y a pas de différence de ligne.
12: Vous êtes pour ou contre une taxe exceptionnelle, qu'on comprenne bien.
11: Et on n'est pas contre taxer les profiteurs de crise ou ceux qui font des profits indus, ce qui est très différent d'une entreprise qui fait des profits parce qu'elle a fait une recherche et développement ou de son fait elle gagne beaucoup d'argent. Là, la question n'est pas là, puisqu'effectivement, il y a des profits qui sont dus à cette crise dans le détroit d'Hormuz, bien évidemment. Mais il n'empêche qu'avant cela, il faut baisser cette TVA.
12: Voilà. Donc il faut d'abord baisser la TVA, puis taxer Total potentiellement. Vous êtes pour cette taxe, mais plus tard.
11: Dans cet ordre-là, c'est exactement ce qu'a dit Jordan Bardella et c'est exactement ce
10: qu'on Donc Total est un profiteur de crise?
11: Non, mais vous voyez bien que Total, évidemment, avec cette guerre en Iran, gagne plus d'argent, oui, bien sûr.
12: Plus 51%, quasiment 5 milliards.
11: Je ne peux pas vous le dire mieux que ce que je viens de vous dire. Il faut commencer, dans la mesure où le problème est structurel, à baisser la TVA, et après, on voit ce qui se passe. Ce qui, encore une fois, Total est une entreprise privée.
10: Ce qui n'est pas très clair, on parlait des différences de ligne, c'est qu'il y a d'un côté le ni droite ni gauche de Marine Le Pen, de l'autre, une ligne de droite assumée par Jordan Bardella. C'est laquelle la bonne ligne?
11: Je ne crois pas. Enfin, j'aime bien parce que vous faites semblant de ne pas comprendre. Mais encore une fois, il y a des mesures de gauche et des mesures de droite. Si vous voulez privatiser l'audiovisuel public, on va en parler. Ça pourrait être une mesure de droite. Nationaliser les autoroutes serait une mesure de gauche. Donc en fait, la question n'est pas là. Nous n'avons qu'une seule boussole, c'est l'intérêt des Français.
12: Vous voyez bien qu'il y a quand même deux lignes économiques pas tout à fait similaires. Il y a quand même un petit pataquès là entre les deux la semaine dernière.
11: Pardon, j'ai pas entendu.
12: Il y a quand même eu un petit peu de friture sur la ligne économique entre Marine Le Pen et Jordan Bardella, factuellement, vous la citez.
11: Ah, non.
12: Dans des contradictions.
11: Non, mais j'entends que vous aimeriez.
12: Mais non, mais c'est pas
11: qu'on
12: aimerait,
11: c'est
12: qu'on relève.
11: Je vais vous dire, ça n'est franchement pas ce que les Français ressentent. La preuve, vous avez bien vu qu'on a un projet présidentiel et deux personnalités présidentielles, ce qui est quand même une chance folle sous la Ve République, ça n'existe pas. Ce ticket gagnant, et il se trouve que ces deux personnalités sont en plus les deux personnalités préférées, enfin politiques préférées des Français.
10: En tout
11: vous
10: cas,
11: voyez bien que ce que vous cherchez à mettre en exergue n'existe pas.
10: En tout cas, on s'interroge, est-ce que le Rassemblement National est toujours un parti anti-système? Quand on voit, par exemple, que ses dirigeants dînent avec les plus grands patrons, ou des jeunes avec le MEDEF, l'organisation patronale, quand Jordan Bardella affiche son couple en une de Paris Match, comme tant d'autres l'ont fait retraite avant lui avec une héritière richissime en plus. Est-ce que c'est anti-système, ça?
11: Non, mais la question n'est pas là. Déjà, ça, c'est la, enfin, la vie privée de Jordan Bardella qui a été révélée.
10: Mais est-ce que vous êtes anti-système?
11: Mais est-ce que c'est un but en soi d'être anti-système?
10: Ben,
11: ce que l'on veut, c'est améliorer le quotidien des Français. Ouais, c'est ce que j'ai voulu faire à Toulon. Simplement, je n'ai pas assez convaincu, mais, et c'est ce que nous voulons faire ici. Nous n'avons qu'une seule boussole, c'est l'intérêt des Français. En tout cas, ce qui est sûr, c'est qu'on est anti ce système-là. Nous aurions fait au pouvoir très différemment. Voyez-vous, nous, on aurait commencé par faire des économies avant de continuer à faire voter des budgets qui ont 150 milliards d'excédents. Ça nous paraît pas possible. Ça fait 50 ans que la France ne vote pas un budget à l'équilibre. Ça nous paraît complètement hallucinant. Et d'ailleurs, je vais le dire aux Français, celui qui va gagner en 2027, et j'espère que ça sera Marine Le Pen ou Jordan Bardella, un des premiers postes qu'il aura à faire, c'est de rembourser les intérêts de la dette. Parce que cette dette est un boulet que nous avons au pied, qui nous aura été laissé par l'héritage, accéléré par l'héritage de la Macronie. Donc on fera évidemment très différemment et nous aurons une vision très différente, évidemment, sur la souveraineté, sur l'Union européenne, sur l'immigration, sur l'agriculture qu'on a envie de protéger.
12: Est-ce que vous croyez à la théorie du ruissellement? Est-ce que vous pensez que plus les riches sont riches, plus les pauvres ont de chances de gagner de l'argent?
11: Non, oui, la question n'est pas là. Je ne pense pas que moins de riches, ça fasse moins de pauvres. Voilà. Je pense qu'il faut évidemment
12: continuer. Vous pensez que plus de riches, ça fait moins de pauvres?
11: Mais non, je pense que on a aussi besoin de gens qui consomment, et on l'a toujours dit. On sait que les TPE PME sont le poumon de notre économie. C'est la raison d'ailleurs pour laquelle on veut libérer cette économie, baisser le coût du travail, baisser les impôts sur les entreprises pour pouvoir vivre correctement et arrêter de voir cette fuite en ce moment. Vous avez dû l'entendre comme

0: Bien sûr, mais c'est, je veux dire, on l'a toujours dit, on a dit qu'il fallait aller le traquer, que c'était probablement.
1: Mais vous avez voté contre la réforme de l'assistanat qui prévoyait 15 heures d'activité hebdomadaire.
0: Vous avez raison. Parce que pour le coup, c'était un travail avec un SMIC complètement dégradé et ça ne nous paraissait pas digne pour quelqu'un d'aller travailler pour le prix du RSA 15 heures par semaine.
1: Mais donc vous êtes contre l'assistanat. Et
0: on a toujours dit que nous irons de toute façon lutter contre la fraude fiscale et sociale. Je vais vous dire, ça fait partie de ceux aussi sur le coin on compte pour pouvoir renflouer les caisses de l'État, donc on n'est pas naïf, on n'est pas béat. Bien sûr qu'on sait qu'il y a des fraudeurs, on ira les chercher, mais l'immense majorité des Français n'est pas assistée, n'est pas fraudeur.
1: Et c'est pas une évolution du discours, ça ?
0: Je ne pense pas.
1: Vous ne pensez pas. Alors, Lavalette, dans un instant, on va parler de l'audiovisuel public et de ce rapport très commenté, publié par l'un de vos alliés, membre de l'UDR. Mais pour l'instant, il est 8h45 et c'est l'info en une minute avec Maureen Sunil.
2: Nous continuons à parler à toutes les parties prenantes et à appeler à la désescalade, assure sur France Info le porte-parole du ministère français des Affaires étrangères. Reprise des tensions dans le détroit d'Ormuz hier, les Iraniens ont frappé les Émirats, dont un site pétrolier. Et cela a forcément une influence sur les prix des carburants. Ils sont de nouveau à la hausse. Sur France Info, le président de l'Union française des industries pétrolières assure en tout cas que les approvisionnements en carburant du mois de mai seront assurés. Hier, le gouvernement a annoncé que l'État avait engrangé 190 millions d'euros de recettes fiscales de plus en mars et en avril par rapport à l'année dernière. Mais le ministre des Transports assure ce matin que les mesures ciblées décidées par l'État pour les transporteurs ou les routiers vont coûter le double. Deux départements sont en vigilance orange, puis inondation ce matin, la Sarthe et la Mayenne, de la pluie attendue toute la journée. Puis les supporters parisiens attendent avec impatience le match de demain soir. La demi-finale retour en Ligue des Champions de football face au Bayern. Ce soir, on connaîtra le premier finaliste, Arsenal. Et face à l'Atlético de Madrid, il y a eu un partout au match aller.
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1: Avec Laure Lavalette, députée Rassemblement National du Var. Paul, le rapport sur l'audiovisuel public est publié aujourd'hui sur le site de l'Assemblée.
5: Exactement, Agathe, un rapport rédigé par votre allié, Madame la députée Charles Alencle, membre du parti UDR, invité de France Info Télé il y a quelques minutes.
6: Sur 130 chaînes de télévision et de radio, il y a des optimisations à faire, il y a des fusions de chaînes à réaliser, ce que je propose dans le cadre du rapport. Mais en aucun cas, je me suis positionné pour la privatisation.
5: Par contre, vous, le Rassemblement National, vous voulez privatiser. Privatiser, ça veut dire vendre. À qui ? Aujourd'hui, qui pourrait acheter France Télévisions ou Radio France ?
0: Alors, vous avez raison, on n'a pas exactement la même, pour le coup, avec nos alliés. Mais d'ailleurs, c'est ce qui fait que ce sont des alliés. Sinon, nous serions exactement dans la même famille politique. Déjà, je tiens à rendre hommage au travail formidable qu'a fait Charles Alencle, dans une ambiance très particulière où j'ai trouvé qu'il y avait eu des contrefeux médiatiques difficiles sur lui. Je voyais juste après lui, il y avait mon collègue Balanan qui était chez vos confrères. Et typiquement, je me souviens de Monsieur Balanan sortant de la pièce en disant « On va te régler, toi ». Je trouvais qu'il y avait une violence absolument hallucinante.
5: Cette ambiance particulière,
0: non,
5: il n'y a pas contribué,
0: mais
5: lui aussi.
0: D'aller chercher en profondeur et pour le coup demander de la transparence de ce qui se passe dans les 4 milliards d'euros qui sortent de la poche des Français, monsieur Larouturou, je ne pense pas que ce soit créer une ambiance particulière.
1: Alors,
0: c'est extraordinaire parce que est-ce que vous vous souvenez de la commission d'enquête par monsieur Saint-Toul sur une chaîne de télévision privée qui là ressemblait carrément à un tribunal et à une inquisition? Ouais, là, j'ai trouvé que ça avait été mené de main de maître et c'est vrai
1: et
0: que
1: vous
0: Charles
1: Alencle
0: nous a rendu fier. Non, je compare ceux qui étaient à la tête du rapport.
5: Il nous a rendu fier
0: dans sa façon de faire. On le savait, il a mis en exergue, voilà, des conflits d'intérêts, des externalisations de prestations qui coûtent très cher, à peu près un milliard, des conflits d'intérêts.
5: Une fois que cet hommage est posé, si vous répondiez à ma question sur la privatisation, qui pourrait acheter,
0: mais
5: dans un an.
0: Non, mais regardez, quand vous voyez Monsieur Pigas, par exemple, qui dit qu'il veut mettre son argent au bout de ses idées, ils trouveront des gens. En fait, si vous voulez, le problème, ce ne sont pas ces émissions. On peut imaginer. Moi, je trouve que vos collègues de France 5, par exemple, que ça soit C'est à vous, C'est dans l'air, enfin, tout ce qui commence par C, a un biais idéologique et militant très important. Mais ils ont le droit d'avoir ce biais-là, mais avec de l'argent privé, pas l'argent des Français. C'est la seule chose que l'on déplore. Et je vous rappelle simplement, pour être tout à fait précise, nous demandons la privatisation de l'audiovisuel public, sauf des antennes régionales. Nous garderons évidemment ce qu'il y a en métropole, avec TV5 Monde.
5: Mais est-ce que vous êtes en conversation avec des acheteurs potentiels?
0: Non, je je ne suis en conversation avec personne, moi, monsieur Larouteau.
5: Mais dans votre parti, personne.
0: La question n'est pas là, mais je ne doute pas. Je vais vous dire qu'on trouverait acheteur assez rapidement. Regardez, quand TF1 a été privatisé, ils ont d'ailleurs mieux marché que quand ils étaient dans le service public. Donc je ne doute pas qu'il y aura des acheteurs. Et au moins, les Français arrêteront de payer.

0: et de leur poche ce parfois catéchisme que l'on peut entendre.
1: Vous parlez de biais idéologique de certaines émissions sur le service public. Mmh. Charles Alloncle, le rapporteur de la commission d'enquête, lui est visé par une plainte pour prise illégale d'intérêt après que Le Monde a révélé que le groupe Lagardère, dont la famille Bolloré est le premier actionnaire, avait envoyé des listes de questions aux députés de cette commission d'enquête afin qu'ils les posent aux personnes auditionnées. Ça n'entache pas le rapport de la commission, alors, selon vous, vous qui êtes si attaché visiblement à l'indépendance.
0: Mais j'espère que vous l'êtes aussi, Agathe Lambré. On est tous très attachés quand même, évidemment, à cette indépendance.
1: Mais c'est vous qui mettez en cause.
0: Mais, vous savez, on a une grande chance en France, c'est la présomption d'innocence. Donc, on va laisser la justice faire son travail et je reviendrai vous en parler à ce moment-là. Mais
1: personne n'a nié qu'il y avait des mails envoyés.
0: On peut faire semblant. On peut faire semblant et imaginer que le service public soit complètement neutre, mais ce serait quand même difficile et un peu fort de café, même à la sortie de ce rapport. Alors, je n'ai pas tout lu, je ne faisais pas partie de cette commission. Donc, comme vous, j'ai vu ce matin qu'il était sur le site.
2: Charles Alloncle a reconnu ce matin sur France Info TV avoir reçu 2 ou 3 mails qui assure-t-il, il assure en aucune façon les avoir lus. Vous avez participé à d'autres commissions, pas à celle-là, mais à d'autres. Est-ce que ça vous est déjà arrivé de recevoir des informations, de subir des formes de pression venant d'une boîte privée?
0: Je dirais la boîte d'un député, ça n'est que ça. Sur la tauromachie, je reçois des milliards de mails. Sur les vaccins, c'est pareil. Enfin, tous les sujets sont matière à ce que nous recevons. Et on fait le tri dans nos boîtes. Les députés sont évidemment soumis. Les gens se disent que c'est une porte d'entrée évidemment pour leurs idées, mais c'est à nous évidemment d'être plein de bon sens et de ne pas.
1: Laure Lavalette, très rapidement parce qu'il faut qu'on termine sur ce sujet. Vous êtes d'accord avec Jordan Bardella quand il dit que la démocratie n'est pas que le pouvoir politique soit propriétaire d'une chaîne de télé?
0: Non, mais bien sûr. Mais encore une fois,
1: ce ne sont pas des démocraties.
0: Mais ça n'est pas la conception que nous avons en France. Voilà,
1: il faudrait supprimer les services publics.
0: Les services publics tels qu'ils sont, avec ces dépenses complètement dispensieuses, avec ces cocktails très chers, avec ces voitures de fonction, avec ces prestations externalisées pour 1 milliard. Rendez-vous compte, c'est absolument colossal. Et ces conflits d'intérêts, je pense qu'il faut faire le ménage. Et effectivement, contrairement à Monsieur Alloncle, moi, je pense qu'il faut qu'on en privatise une très grande partie. Mais je reviendrai quand vous serez privatisé, je vous assure, ça sera sympa. On vous ferait le même boulot, sauf que vous ne serez pas payé par les Français.
1: Laure Lavalette, Marine Le Pen sera fixée sur son sort le 7 juillet, jour de la décision de la Cour d'appel de Paris sur son éventuelle inéligibilité. Certains y croient encore, vous allez nous dire si c'est votre cas. Mais au meeting du 1er mai, auquel ont participé donc Marine Le Pen et Jordan Bardella, ce que notre reporter sur place, Pierrick Bonneau, a constaté, c'est que beaucoup de militants avaient tourné la page et ce qui ressortait de ce meeting, c'était surtout la Bardella mania. On écoute.
3: Pour Jordan, je trouve qu'il est bien quand il parle.
4: Il parle bien, il a un beau programme. Pour moi, il a tous ses chances.
5: Le fait que Jordan Bardella soit au RN, bien sûr que ça a attiré, je pense, pas mal de monde. Ça a quand même bien changé.
6: Le Pen, elle a le nom de son père. Et pour l'opinion publique, ça passera jamais. Il est jeune, ça représente une nouvelle dynamique.
1: Ça va pas être évident si c'est pas Jordan Bardella, non?
0: Vous auriez pu aussi en trouver qui allait vous dire qu'on pouvait pas imaginer le RN sans Marine Le Pen. Voilà.
2: Moi aussi, je suis dans des meetings et il y a une vraie Bardella mania factuellement.
0: Alors, la grande chance qu'on a, et vraiment, je le répète, c'est ce ticket gagnant. Ça n'existe pas. Aucune autre famille politique n'a 2 personnes présidentielles qui, je le rappelle, sont les 2 personnalités politiques préférées des Français. Imaginez la chance qu'on a.
1: C'est vrai qu'il y a 2 personnes très populaires, mais les militants scandent surtout Jordan président.
0: Pour avoir écouté le meeting auquel j'ai pas pu me rendre, j'ai pas trouvé. Je trouvais que Marine Le Pen était aussi très, très applaudie. Moi, je pense qu'elle est innocente. Donc, j'espère évidemment que le 7 juillet, elle sera pas inéligible et qu'elle pourra évidemment se présenter. Si ça n'est pas le cas, bien sûr que nous nous rangerons derrière Jordan Bardella, qui, vous avez raison, jouit d'une grande popularité. Mais je viens de faire 6 mois avec les Toulonnais. J'ai passé 6 mois de façon très proche. Je peux vous assurer que et l'un et l'autre représentent beaucoup d'espoir pour les Français. Je pense que c'est ça qui compte.
1: Il s'effacera d'un coup de baguette magique, Jordan Bardella, quand on voit la popularité qu'il a dans les sondages et l'intention de vote.
0: Madame Lambré, Personne ne s'effacera. Je veux dire, si on gagne la présidentielle, nous n'aurons qu'une idée en tête, c'est d'améliorer le quotidien des Français.
2: Il n'y a qu'un ticket, il n'y a qu'un bureau de vote, ce sera Jordan Bardella ou Marine Le Pen.
0: Pardon?
2: Il n'y a qu'un bureau de vote, ce sera Jordan Bardella ou Marine Le Pen.
0: Il ne va pas s'effacer. Enfin, oui, ça c'est certain. Si Marine Le Pen peut se présenter, bien sûr, c'est Marine Le Pen qui se présentera. Mais par contre, personne ne va s'effacer. On est une équipe, on est prêts. Tous les jours qui passent, on se prépare à incarner cette alternance et améliorer le quotidien des Français. Je vais vous dire l'espoir qui est suscité par nos candidatures, et je l'ai encore vu, et vous avez raison, vous avez commencé par ça sur ma défaite, mais vous savez, quand vous faites 48% tout seul, je peux vous assurer que vous représentez un espoir absolument fantastique pour les Toulonnais, et 52% de barrage, je peux vous assurer que c'est beaucoup moins sexy.
1: Vous étiez donné favori pour cette élection.
2: Qu'est-ce qui s'est passé justement? Vous parlez de votre défaite à Toulon, vous étiez donné favorite au début, et puis le RN pensait remporter cette grande ville, et finalement les Toulonnais, vous venez de le dire, vous dites 48, c'est 47. 57-65. La maire sortante a été réélue à 52,35%. Est-ce que vous avez buté sur le même plafond de verre?
0: Il est tout petit votre plafond vert, Paul Laroutourou, parce que si pour une première élection sur une ville de 180 000 habitants, c'est la première fois que je me présentais, j'arrivais avec mon équipe à faire 47,6%, c'est absolument colossal. On pourrait s'arrêter deux secondes sur les scores du premier tour. Premier tour, 42. Nous faisons 42%. La maire sortante est à moins de 30%.
2: Et vous
0: voyez bien
2: qu'est-ce
0: que
2: l'élan
0: se mettait sur notre candidature. Il se trouve qu'après, elle a été rejointe, et c'est bien le problème de ces seconds tours, par des gens qui pensaient au premier tour qu'elle était incapable de gérer
2: LR
0: la
2: qui
0: ville.
2: S'est désisté.
0: Pardon?
2: Vous parlez du LR qui s'est désisté.
0: Du LR qui a appelé à voter pour elle et de la gauche qui finalement s'était déjà reportée rapidement sur elle puisqu'elle était, j'allais dire, gauche compatible et ça tout le monde le savait. Mais
1: et encore, ça s'appelle pas le plafond de verre, ça?
0: Ben, sur une première fois, je pense pas. Vous voyez, j'y serais allée pour la quatrième fois, je l'entendrai. Là, je pense que vraiment, il est
1: tout. Ça vous inquiète pas pour la suite? Le fait que dans les grandes villes, notamment, on l'a vu au municipal, le fait qu'à chaque présidentielle, à chaque fois, il y a, réactions, un front anti-RN qui se met en place dans les urnes.
0: On a 2500 voix d'écart, c'est-à-dire sur plus de 50 000 voix, c'est absolument peanut. Moi, je fais 2850 voix, je crois. C'est colossal, encore une fois, pour une première fois. Vous devriez presque me féliciter pour cette performance.
2: Mais sérieusement, comment vous l'avez vécu, cette défaite, et quelles leçons vous en tirez?
0: Alors, je suis une très bonne nature, donc j'ai rebondi très vite, mais c'est vrai que j'ai une tristesse infinie pour les Toulonnais que je rencontre encore dans la rue. Je passe ma vie à consoler les Toulonnais parce qu'ils ont gagné les élections, mais je pense qu'on a conquis le cœur des Toulonnais pour qui nous représentions un espoir. Encore une fois, faire 48% pratiquement seul, c'est très différent que d'être élu par défaut avec un front républicain à 52%. Et d'ailleurs, on le voit bien, voilà, elle ne suscite aucune enthousiasme, n'a pas de vision, pas d'ambition pour la ville, ce que nous avions. Donc ça n'est que partie remise, mais encore une fois, je n'abandonne pas évidemment les dizaines de milliers de Toulonnais que je remercie à ce micro et nous les défendons corps et âme au Conseil municipal.
1: Alors la mallette, rapidement, Jean-Luc Mélenchon, candidat en 2027, il prétend être le mieux placé pour vous battre. Est-ce que c'est votre adversaire le plus sérieux?
0: Non, j'en sais rien, mais de toute façon, c'est un secret pour personne. On se doutait bien qu'il allait arriver. Il y a quand même une poussée de l'extrême gauche, effectivement. Moi, je pense que justement, il faut que les gens du centre droit qui soient un peu câblés aient un vote utile dès le premier tour, évidemment. Mais voilà, enfin, c'est un secret pour personne. Je ne pense pas qu'on craigne beaucoup de Jean-Luc Mélenchon.
2: Il est 8h57, c'est l'heure de la question,
0: question
2: à retrouver sur les réseaux sociaux. Aujourd'hui, c'est la question qui part en fait sauvage. On parle beaucoup, évidemment, du Technival près de Bourges, des dizaines de milliers de personnes, des milliers d'amendes, mais ce week-end, il y avait aussi une free party dans votre département, à Trigan, 150 personnes, 94 verbalisations. Si vous arrivez au pouvoir demain, l'année prochaine, vous faites quoi concrètement? Vous interdisez totalement ces rassemblements ou vous cherchez à les encadrer différemment?
0: Mais en tout cas, je ferai respecter la loi, monsieur.
2: Comment vous faites? Parce que tous vos prédécesseurs ont échoué à le faire.
0: Bah écoutez, c'est peut-être la grande différence entre eux et nous, justement. Je pense qu'on est très différents comme famille politique et nous avons de la volonté politique. Et effectivement, j'imagine bien qu'il y a des renseignements territoriaux qui savent qu'une fête va se passer à cet endroit-là. Je pense qu'il faut faire en sorte d'éviter qu'elle arrive parce que, encore une fois, il y a énormément de drogue dans ces free parties. C'est le mot sexy, ça, pour dire qu'en fait, c'est quand même un endroit très particulier. Où,
2: vous appelez comment, vous, si vous appelez pas les free parties?
0: Bon, j'en sais rien. Je sais pas. Enfin, free party, avouez que c'est presque un peu sympa, alors que dans les faits, voilà, ça saccage des champs entiers, ça va illégalement chez des propriétaires. Ça pose une vraie question, mais la différence, c'est la volonté politique.
1: Merci beaucoup d'avoir répondu à la question de France Info. Merci Paul.
2: Merci, à demain.
1: Restez avec nous tout de suite, les informés.
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1: Encore de la pluie, Christine.
8: Mais on dirait l'automne, vraiment, avec ce temps brumasseux depuis ce matin. Et puis ces pluies continues et soutenues, qu'ils le seront. Surtout entre Alençon et Paris, sur la moitié nord, c'est là où il pleuvra le plus. Quelques orages, ils seront peu nombreux. Ils vont également se développer, ces orages, au sud de la Loire. En même temps qu'il y a quelques éclaircies, on aura un temps changeant. Et puis ça s'améliore quand même en Méditerranée, avec des températures qui ont franchement baissé. Nous n'aurons pas plus de 13 degrés à Rouen comme à Caen, 14 à Rennes, 15 à Lille, à Paris cet après-midi comme à Tours, 17 à La Rochelle, à Bordeaux, à Nancy, à Bourges, 18 à Dijon, 19 à Lyon, à Nice, 20 degrés à Marseille, on les dépassera à peine du côté de Toulon, 21 et 22 en Corse. Et pour la suite, on trépigne quand même, on a un long week-end qui approche, ce week-end du 8 mai, alors ça s'améliore à partir de jeudi, parce que demain on aura encore des pluies et des pluies soutenues et quelques orages, et puis ça va s'améliorer au fil des heures progressivement. Jeudi et vendredi, profitez de ces journées où le soleil sera revenu. Nous avons surtout vendredi des températures qui remonteront. On va revenir au-dessus des 20 degrés. Et puis, samedi et dimanche, on devrait être assez contrarié par le retour des orages.
1: Une bonne nouvelle pour le week-end. En tout cas, merci beaucoup Christine. Merci d'écouter France Info. Excellent début de journée. Il est 9h. Et c'est le journal de William Gay-Costa. Bonjour William.
9: Bonjour. À la une de ce 5 mai, la France qui appelle à la désescalade au Moyen-Orient alors que la trêve semble plus fragile que jamais. À la une aussi, 150 personnes toujours en quarantaine en pleine mer sur un paquebot après la mort de 3 passagers touchés par un hantavirus. Et puis Josiane Balasco et Laurent Lafitte sacrés aux Molières, les récompenses du théâtre qui avait lieu hier soir. La France continue de parler à toutes les parties prenantes, assure ce matin sur France Info le porte-parole du Quai d'Orsay. La diplomatie française essaye d'obtenir une détente au Moyen-Orient après ce nouveau regain de tension hier dans le Golfe, alors que Donald Trump essaye de rouvrir le détroit d'Ormuz aux navires marchands. Des accrochages ont eu lieu dans toute la région. Bonjour Marie-Pierre Véraud.
10: Bonjour à vous.
9: Les appels à la désescalade, on le disait, Marie-Pierre, se multiplient.
10: Et oui, parce que s'il tient toujours, eh bien le cessez-le-feu se fissure avec ses tirs dans le détroit d'Ormuz. Des tirs qui ont également visé plusieurs pays du Golfe. Les Émirats arabes unis parlent d'une escalade dangereuse à laquelle ils se réservent le droit de riposter. Un de leurs pétroliers dans le détroit a été pris pour cible. L'Iran a également frappé un site industriel émirati particulièrement stratégique, celui de Fujairah, qui abrite à la fois un port, un oléoduc et des installations pétrolières accessibles sans traverser le détroit d'Ormuz, qui échappe donc à cet étranglement que les États-Unis ont entrepris de briser. Les opérations de la marine américaine qui ont débuté hier, avec 2 bâtiments civils guidés hors du détroit et des vedettes des gardiens de la Révolution détruites pour les empêcher d'entraver la navigation. L'Iran dément, mais appelle les États-Unis à résoudre la question du détroit d'Ormuz de manière négociée et non par des moyens militaires. Sans le consentement de l'Iran, les États-Unis devront en effet recourir à la force, ce qui inquiète au plus haut point dans la région.
9: Merci Marie-Pierre Véraud. À nouveau, les marchés financiers réagissent à ces derniers développements. Le prix du baril de Brent a de nouveau progressé de plus de 5% ces dernières heures. En France, le Premier ministre annonce que la hausse des prix à la pompe a rapporté 190 millions d'euros de recettes fiscales supplémentaires à l'État depuis le début de la guerre, de l'argent qui sera restitué aux secteurs les plus touchés et aux grands rouleurs, selon Sébastien Lecornu. Autre guerre, celle en Ukraine. 5 personnes sont mortes cette nuit dans 2 régions du pays, dans des frappes russes. Moscou qui perd du terrain en Ukraine, au mois d'avril, sa zone d'occupation a rapetissé. C'est une première depuis l'été 2023. Le journaliste sportif français Christophe Glaise renonce à son pourvoi en cassation en Algérie dans l'espoir d'obtenir une grâce présidentielle. Arrêté en 2024 lors d'un reportage, il a été condamné injustement à 7 ans de prison pour apologie du terrorisme. 5 sont français, près de 150 passagers et membres d'équipage au total d'un paquebot sont toujours pour le moment confinés dans leur cabine au large du Cap Vert. Ce devait être la destination finale de leur croisière dans l'Atlantique, mais l'accès au port leur est refusé depuis la mort de 3 passagers, possiblement victimes d'un hantavirus. Une 4e personne, elle, est en soins intensifs, Marie Mollet.
11: Le navire MV Hondus n'a pas bougé depuis samedi soir, toujours bloqué au large du Cap Vert, au mouillage juste devant le port de Praia. Mais où va-t-il pouvoir accoster? Les autorités capverdiennes ont déjà refusé, trop dangereux, juge-t-elle, pour sa population. Refus aussi de voir débarquer sur son sol les 2 malades présents à bord, un Britannique, un Néerlandais, qui présentent des symptômes et nécessitent des soins médicaux urgents, assure le croisiériste dans un communiqué. Alors la compagnie envisage, c'est son mot, de faire cap sur les Canaries, archipel espagnol situé à 1500 km du Cap Vert. À bord, des mesures d'isolement, de précaution sanitaire ont été déployées et hier, l'OMS tentait de rassurer. Aucune raison de céder à la panique ni d'imposer des restrictions de voyage, a assuré le directeur de la zone Europe. Le risque de propagation est faible, dit-il, car l'hantavirus ne se transmet pas facilement entre humains.
9: Marie Mollet, le secret du cœur pour résister au cancer, percé par des scientifiques. Le cœur est très rarement touché par le cancer, moins de 2 cas pour 100 000 personnes. Des chercheurs viennent donc de publier leur étude dans la revue Science, Anne-Laure Danier, et tout cela pourrait nous aider à protéger les autres organes.
12: Ce sont les battements, les pulsations qui protègent le cœur. Mais pas seulement, une protéine joue aussi un rôle très important. Francesca Rocher dirige une équipe de recherche sur le développement du cœur à l'INSERM.
13: La protéine qui a été découverte, elle s'appelle s'appelle Nesprine. Elle a été décrite effectivement comme étant capable de sentir que la cellule est écrasée par les contractions. C'est les battements de cœur qui vont générer cette pression mécanique sur les cellules, en fait, cette contrainte. Et donc, de dire à sa cellule, je vais faire des gènes qui vont empêcher ma cellule de proliférer. Ça empêche ces cellules de proliférer, mais ça va empêcher aussi les cellules qui sont capables et censées l'envahir, comme des cellules métastatiques cancéreuses, de se diviser au sein du cœur et de générer un cancer métastatique cardiaque invasif.
12: Ce sont les pulsations du cœur qui freinent le développement des cellules et donc des tumeurs. Cette découverte ouvre des pistes thérapeutiques pour d'autres cancers en utilisant des traitements qui reproduisent ce fonctionnement, cette contrainte physique imposée aux cellules pour limiter leur prolifération.
9: Merci Anne-Laure Danier. Et puis le monde du théâtre a distribué ses Molières, ses récompenses hier soir. Gros succès pour Le procès d'une vie sur le parcours et le destin de Gisèle Halimi, l'avocate qui remporte 3 trophées. Josiane Balasco, elle décroche le Molière de la comédienne dans un spectacle de théâtre privé dans Ça c'est l'amour. Et puis carton également pour La cage aux folles. Le spectacle sacré, meilleur spectacle musical. Laurent Lafitte, dans le rôle de Zaza, lui repart avec une statuette également. Il reprend dans la pièce la chanson I Am What I Am en français. La version Broadway que l'on entend avait été, elle, popularisée par Gloria Gaynor. Il est 9h06 sur France Info. Merci de nous écouter. C'est l'heure pour vous de retrouver les informés avec Renaud Blanc et Agathe Lambray.

0: Bonjour et bienvenue. Si vous nous rejoignez sur France Info, c'est parti pour les informer jusqu'à 9h30. À la une aujourd'hui, la guerre est-elle en train de reprendre au Moyen-Orient? Emmanuel Macron appelle à la désescalade. Mais qui peut raisonner? Donald Trump. Et puis, la relation France-Algérie, un peu moins tendue qu'il y a quelques mois. Peut-on espérer une libération prochaine du journaliste Christophe Glaise? Pour nous éclairer ce matin, nos informés, Christian Chesneau, journaliste à la rédaction internationale de Radio France. Bonjour Christian.
1: Bonjour.
0: Aurore Malval, grand reporter à Marianne. Bonjour Aurore.
2: Bonjour.
0: Et Antoine Comte, journaliste politique à France Télévisions. Bonjour Antoine.
3: Bonjour Agathe, bonjour à tous.
0: On commence donc Renaud. Je vous ai pas dit bonjour Renaud Blanc.
4: Bonjour Agathe, en vrai.
0: Mais grosse erreur.
4: Je suis vexé.
0: Voilà, parce que je suis avec Renaud Blanc cette semaine. Donc bonjour cher Renaud. On commence avec la situation dans le détroit d'Ormuz. La tension est maximale entre l'Iran et les États-Unis.
5: Alors petit résumé de la situation. Trump a engagé, vous le savez, une partie de sa flotte pour escorter les navires marchands dans le détroit. C'est une partie de l'opération Projet Liberté. Téhéran et Washington s'accusent mutuellement de tir. Un navire sud-coréen a été touché hier. Donald Trump assure que 7 bateaux iraniens ont été détruits par l'armée américaine. Les Émirats arabes unis ont également été frappés. Mais cette nuit, eh bien Trump restait extrêmement sûr de lui et positif, rhétorique habituelle du président américain.
6: Ils n'ont pas de marine, pas d'armée de l'air, pas de défense antiaérienne, de capacité solaire, de radar, rien. Ils n'ont même pas de dirigeants d'ailleurs. Tous leurs dirigeants ont été éliminés aussi. Mais vous ne pouvez pas les laisser se doter de l'arme nucléaire, sinon vous auriez des problèmes que personne ne pourrait imaginer. Mais tout se passe très bien.
5: Voilà, tout va bien donc pour Donald Trump, mais Téhéran n'abdique pas, loin de là. Le contrôle du détroit est le principal atout des Iraniens pour d'éventuelles négociations. Des négociations qui semblent, à l'heure où on se parle, au point mort. La grande question est de savoir si la trêve est enterrée et si la guerre reprend véritablement.
0: Est-ce qu'on est en train d'assister à une reprise de la guerre, Christian Chesneau?
1: En tout cas, on est au bout d'une peut-être une séquence avec ces escarmouches. Pour l'instant, on n'est pas dans une reprise de la guerre comme on l'a connue avant le 8 avril. On sent une impatience de Donald Trump. Alors, on l'a vu là, il est dans la méthode Coué, donc tout va bien.
0: Oui, tout va très bien, Madame la Marquise. C'est pas vrai.
1: Depuis, il n'y a plus de marine. Je ne sais plus combien de fois il a dit qu'il n'y avait plus de marine. Voilà, donc voilà, il a son narratif, un narratif qui est un petit peu surréaliste. Les Iraniens sont toujours bunkérisés. Ont d'ailleurs envoyé des coups de semonce à la marine américaine. Il y a eu quand même 2 missiles tirés. Donc là, on est dans un statu quo. On sent bien que ça va pas pouvoir durer des semaines, des mois. Alors, est-ce que c'est un petit coup de chaud pour peut-être relancer d'éventuelles négociations? Parce que il faut savoir que toujours en coulisses, on négocie, on passe des messages, que ce soit les Pakistanais, les Saoudiens, sont aussi à la manœuvre, les Turcs, etc. Donc voilà, on est dans un moment un peu charnière parce que Trump est dans une impasse. On voit bien que son blocus ne fonctionne pas vraiment, que il a pas débloqué le détroit d'Ormuz. Il a envoyé 2 bateaux, mais pour l'instant les navires marchands, les pétroliers, les méthaniers passent au compte-gouttes. Et puis l'Iran qui continue à faire passer de l'autre côté ces bateaux. Donc voilà, on est dans une situation un peu de patte aux échecs, c'est-à-dire de match nul.
0: Mais il peut se permettre d'attendre Donald Trump? Il a le temps avec lui?
1: Il a pas vraiment le temps, mais parce qu'on voit que les conséquences économiques sur sa popularité, sur le prix de l'essence à la pompe. Mais il est un peu piégé. Il arrive plus à on ne sait pas trop s'il veut une solution militaire. On voit bien qu'elle n'est pas possible. Et la solution négociée, on sent qu'elle est très compliquée. Les Iraniens ont envoyé un plan ce week-end qui était un peu plus édulcoré, que les précédents, en disant qu'ils étaient prêts, notamment, à ne plus enrichir pendant 15 ans. Donc voilà, il y aura pas de solution militaire. Il y aura une solution politique. Est-ce que cette crise, cette escalade, ces dernières heures, va permettre finalement de se dire, il faut quand même renégocier. On va le savoir très vite.
0: Et la France, dans tout ça, Antoine Comte, Emmanuel Macron condamne les tirs lancés par les Iraniens contre les Émirats Arabes Unis. Hier, il appelle aussi à la désescalade. Mais il n'a pas de solution, Emmanuel Macron. Pour autant, il n'est pas vraiment critiqué en France, pas vraiment remis en cause.
3: Oui, on ne va pas dire qu'il y a une union...
0: Sur ce sujet, en tout cas.
3: Sur sujet, c'est que voilà, sur la scène intérieure, c'est autre chose. Mais sur ce sujet-là, c'est vrai qu'il y a presque, je mets de gros guillemets, mais une union nationale politique derrière lui. Il est critiqué sur la scène intérieure par rapport à finalement l'action de son gouvernement ou la non-action de son gouvernement par rapport à la hausse des prix à la pompe et les prix du carburant. Le diesel en France, là, c'est 2,20 € le litre désormais, donc c'est extrêmement cher. Et on a un gouvernement, et d'ailleurs les oppositions, que ça soit à l'extrême droite ou à l'extrême gauche, attaquent contacte Sébastien Lecornu, parle de mesurettes où en fait il y a des plans de soutien qui sont débloqués, mais un petit peu au compte-gouttes. Le premier c'était 70 millions d'euros, ça peut paraître beaucoup, mais en fait c'est pas grand-chose. Après ils ont rajouté l'aide aux grands rouleurs, mais c'est vrai qu'on sent que c'est pas suffisant. Et il y a cet objectif, cette stratégie du gouvernement d'espérer que le conflit s'arrête pour que ça revienne à la normale. Et pour l'instant c'est pas du tout le cas. Donc on a un chef de l'État qui est chef des armées, qui on va dire dans son positionnement à l'international est plutôt soutenu en effet par les partis politiques et les opposants ici en France. Par contre l'action de son gouvernement, le gouvernement de Sébastien Lecornu, là est très critiquée par à la fois le Rassemblement National qui continue de demander la baisse de la TVA hein, sur le prix des carburants, et l'extrême gauche avec Jean-Luc Mélenchon qui continue de demander le blocage des prix.
0: Puisque vous parlez du gouvernement, Sébastien Lecornu, le Premier ministre, veut faire preuve de transparence. En tout cas, il a posté un tweet sur X, Aurore Malval, expliquez-nous, il veut donner en temps réel ce que gagne l'État, c'est ça ?
2: Effectivement, en fait, pour Sébastien Lecornu, l'objectif, il est très clair, c'est d'éviter que le gouvernement apparaisse comme un profiteur de crise, ce qui est l'élément de langage qui est répété, notamment par le Rassemblement National. Donc, effectivement, en montrant combien rapportent les taxes, en fait, sur le carburant, c'est-à-dire l'accise sur le carburant et la TVA, il veut montrer ce que l'État perçoit et ce qu'il reverse aussi. Donc c'est vraiment tenter de faire preuve de pédagogie, parce qu'effectivement les situations européennes sont assez diverses par rapport aux mesures qui ont été prises. Alors s'il y a des pays comme par exemple l'Allemagne ou les Pays-Bas qui ont aussi des tarifs des carburants qui ont explosé, ce n'est pas le cas par exemple en Espagne, où le gouvernement espagnol a pris la décision de réduire drastiquement le taux de TVA en le faisant tomber à peu près à 5%. Donc surtout l'objectif de Sébastien Lecornu, c'est de dire regardez ce que nous percevons, moins peut-être que certains pensent, parce qu'effectivement la consommation a ralenti, donc c'est pas une explosion aussi du revenu de la TVA, mais c'est vrai que ça rapporte au gouvernement. Mais il dit voilà, cet argent-là, il est reversé pour les aides directes aux consommateurs, ou alors pour quelque chose qui est un peu plus difficile à entendre, c'est ces fameuses aides aussi à la transition vers l'électrique, ce qui avait été aussi une erreur, je pense, un peu de communication au tout début de la crise, de dire on va mettre le paquet pour l'électrification. C'est pas franchement dans les préoccupations des gens aujourd'hui à la station-service.
0: Le gouvernement très critiqué, le président un peu plus épargné, même s'il est
3: oui,
0: quand
3: oui,
0: même...
3: Oui, parce que c'est ce que disait Antoine...
0: Peut-être qu'il y a un peu plus d'humilité de la part des potentiels candidats pour 2027. Ils se disent, un jour, moi aussi, j'aurai à traiter avec Donald Trump, et bien malin, celui qui peut...
7: Mais c'est surtout que le discours, finalement, des oppositions qui consiste à dire qu'il faut la désescalade, c'est ce que dit Emmanuel Macron et c'est ce que dit ses ministres. Il y a beaucoup moins de critiques aujourd'hui autour de ce conflit que lors du conflit à Gaza ou de la guerre en Ukraine concernant le chef de l'État. Donc, effectivement... La prise, les critiques, elles vont plutôt aller sur les conséquences de la guerre et donc sur le Premier ministre.
0: Qui peut raisonner Donald Trump aujourd'hui, Christian Chesneau ? On voit qu'Emmanuel Macron déclare, il met en place une mission pour sécuriser Hormuz une fois la guerre terminée.
1: Oui, le problème de la France et des Européens, c'est que on répète, c'est pas notre guerre. On n'est pas partie prenante, on n'est pas co-belligérant, donc on n'est pas participant. Et en même temps, on subit des conséquences. Donc on a une espèce de gestion un peu schizophrénique, c'est-à-dire qu'on peut pas intervenir, vous l'avez dit, on interviendra après, c'est-à-dire qu'on sécurisera le détroit d'Hormuz après la guerre. En attendant, on paye effectivement les conséquences. Donc pour les Européens, c'est très difficile d'agir. Il n'y a pas de levée d'action. Alors en coulisses, comme je disais, vous avez des gros acteurs régionaux comme l'Arabie Saoudite, comme la Turquie, comme le Pakistan, comme les pays asiatiques, la Chine.
0: Ce sont eux qui peuvent avoir de l'influence.
1: En tout cas, eux en coulisses agissent.
0: Les Européens.
1: Il faut aussi, oui, plus que les Européens.
3: Il y a un voyage important. Bien sûr, le voyage de Trump en Chine dans quelques jours,
1: Trump va rencontrer Xi Jinping à Pékin, et donc là, évidemment, peut-être que ça va se décider au sommet et que à la fois les Chinois vont peut-être faire pression sur les Iraniens pour effectivement les amener à la raison, et puis les Américains sur Israël, et voilà, et peut-être trouver à ce moment-là une forme de G2 mondial, et qui permettrait en cascade de commencer à résoudre le problème. Mais il est très très compliqué quand même.
0: Mais c'est ça qui est intéressant, c'est que la Chine, vue comme l'ennemi numéro un des États-Unis, est la puissance peut-être d'équilibre ou de celle qui va essayer d'inciter les parties à la désescalade.
1: Ce qui est paradoxal, c'est que la Chine est maintenant la championne du droit international. international, du respect des souverainetés, de voilà, et donc il y a deux géants face à face. Les Russes sont coincés entre les deux et ils sont omnibulés par leur guerre en Ukraine. Donc oui, ça va se jouer à Pékin entre Trump et Xi Jinping, parce que les Chinois ont quand même des leviers sur les Iraniens notamment, hein. C'est-à-dire que c'est eux qui achètent le pétrole. 90% des exportations iraniennes de pétrole vont en Chine. Donc ils leur fournissent aussi des images satellitaires, du renseignement, du matériel, etc. Donc les Chinois ont un vrai levier sur les Iraniens. Mais est-ce que les Iraniens entendront? Et puis Trump aussi, il est tellement chaotique, il change d'avis tout le temps. Qu'est-ce qu'il veut? Certainement pas la démocratie en Iran, le détroit d'Ormuz, le nucléaire. Là, maintenant c'est le nucléaire qui revient sur le devant de la scène. Donc voilà, c'est quand même assez confus tout ça.
0: Aurore Malval, on se rappelle 2022, la campagne présidentielle avait été totalement parasitée par la guerre en Ukraine. Il y avait eu un effet drapeau. Emmanuel Macron avait été réélu sans faire campagne quasiment, parce que le sujet de la campagne, c'était la guerre, l'inflation. Est-ce qu'on se dirige vers la même chose là, à un an de 2027?
2: Alors, c'est en tout cas, il y a une chose est sûre, tous les candidats ou candidats à la candidature veulent mettre en avant, pour certains, leur expérience qui serait justement déterminante dans ce contexte international perturbé. Je pense d'ailleurs même à la déclaration de candidature de Jean-Luc Mélenchon en début de semaine, où il dit « moi, je suis capable de gérer ces choses-là ».
3: J'ai l'expérience,
2: ouais. Exactement. Et d'ailleurs, ça se retrouve dans tous les camps, que ce soit sur le match Édouard Philippe versus Gabriel Attal, Marine Le Pen, Jordan Bardella, ou même François Hollande par rapport à Raphaël Glucksmann. Donc c'est assez intéressant de voir comment la campagne se dessine autour de ça. La différence peut-être avec 2022, c'est qu'on a aussi une crise à l'intérieur des frontières de la France, qui est beaucoup plus aiguë, beaucoup plus ouverte que celle qui pouvait couver en 2022 et qui ne s'exprimait pas de la même manière. Donc je dirais que là, on a un petit peu la guerre à l'extérieur et aussi à l'intérieur. C'est aussi la différence avec 2022.
0: Antoine Comte.
3: Mais c'est vrai que la campagne sur cette thématique-là, en fait sur les conséquences économiques de ce conflit au Moyen-Orient et conséquences directes sur le pouvoir d'achat des Français, elle a déjà commencé. Moi, j'ai beaucoup suivi les élections municipales et je peux vous dire que sur les marchés, les candidats étaient interpellés sur cette thématique-là en disant « mais attendez, moi, je peux plus faire mon plein d'essence, ça me coûte trop cher ». Bien évidemment, les candidats municipaux n'ont pas le pouvoir de leur répondre. Mais là, c'est en train, en effet, de se transformer. Et la campagne est en train de débuter sur ce sujet-là, sur ce sujet des conséquences économiques pour les Français directement. Et donc, en effet, Aura a raison de dire que c'est aussi celui qui mettra en avant davantage son expérience pour pouvoir parler avec, un Trump, et pourquoi pas aussi un Poutine, mais aussi un Netanyahou du côté de Gaza. Parce qu'en fait, il y a l'ensemble de ces conflits aussi qui inquiètent les Français, aura sans doute un avantage. Il y a une candidature aussi qu'on n'a pas évoquée, on verra s'il va au bout, mais c'est celle de Dominique de Villepin qui lui aussi met en avant son expérience. François Hollande le fait aussi. Donc voilà, est-ce que à la fois ceux qui ont des propositions concrètes pour les Français pour améliorer leur pouvoir d'achat et ceux en plus qui ont de l'expérience pour pouvoir répondre aux leaders de ce monde, peut-être auront un avantage sur les autres?
0: On a une séquence président justement dont
7: absolument,
0: on parle.
7: Emmanuel Macron lui est en Arménie pour une visite d'État, signature d'un contrat stratégique avec l'Arménie. Et puis aussi, qu'est-ce qu'on fait? On chante du Aznavour quand on est Emmanuel Macron avec le président arménien et le Premier ministre. On va certainement l'entendre. Vous allez voir, c'est simple. Hein, vous avez un dîner d'État, Macron qui chante et puis le président arménien qui est au piano, le Premier ministre à la batterie.

0: a encore un peu de boulot, mais voilà, c'est un début, mais enfin, c'est pas mal.
1: Alors, on a beaucoup commenté les images de Barack Obama faisant des petits pas de danse et tout. C'est beaucoup plus rare pour le président, Aurore Malval. On voit pas souvent Emmanuel Macron chanter ou danser dans un contexte où une heure avant il parlait d'Hormuz. Et...
2: Ouais, il me semble que c'est la première
3: fois.
2: Ouais,
3: moi j'allais dire que c'était la première fois.
2: Mais après,
3: sous réserve, je me suis pas penchée avec attention sur le sujet, mais c'est vrai qu'on voit pas de moments. Enfin, même si Emmanuel Macron joue beaucoup la proximité avec ses interlocuteurs, mais ce genre de moment effectivement un petit peu à l'américaine, de s'asseoir sur un piano, je pense que c'est un petit peu, enfin c'est une première. Alors ça rentre aussi peut-être dans cette stratégie de communication et puis de nouvelles postures d'Emmanuel Macron, qui depuis un an et demi quand même fait le tour du monde pour construire aussi cette stature internationale, pour laisser quelque chose de son héritage qui soit moins controversé aussi que le bilan qu'il présente à l'intérieur de nos frontières, et peut-être, qui sait, d'ailleurs gagner quelques points de popularité qui pourraient lui permettre de revenir plus tard, qui sait.
1: Emmanuel Macron qui sort d'une période très très difficile sur le plan intérieur, il a retrouvé un petit peu d'air dans les sondages, ou un petit frémissement à la hausse depuis qu'il est surtout consacré aux affaires internationales. C'est un peu ça aussi qu'elle dit, cette séquence, peut-être, Antoine Comte, un président qui retrouve un tout petit peu d'air.
2: Oui, parce que il utilise son domaine réservé qui est l'international, chef des armées, et en fait, c'est vrai qu'il, son bilan à l'international est plutôt assez bon. Il est plutôt salué à la fois par les autres leaders internationaux, mais aussi sur la scène intérieure, ce que je disais tout à l'heure, par ses principaux opposants ici en France. Faut dire que Emmanuel Macron, c'est quand même un fan de Charles Aznavour aussi, il faut le dire. Donc voilà, il connaît aussi le répertoire. Donc c'est pour ça que, à mon avis, il se lance aussi dans la chansonnette, parce que un artiste qui connaîtrait pas, à mon avis, il irait pas. Et puis ça montre aussi une fin de quinquennat où il va essayer de la jouer peut-être un tout petit peu plus cool. Même si évidemment les conseillers à l'Élysée vous diraient ouh là là, mais attendez, non, jusqu'à la dernière minute, il sera en effet aux commandes jusqu'à son dernier souffle, comme on peut le dire à l'Élysée. Il sera à la manœuvre et il continuera à être président jusqu'au bout. Mais c'est vrai qu'on sent un côté un petit peu plus détendu qu'il veut essayer de mettre en avant, comme le font certains présidents, en fait, tout simplement en fin de règne aussi.
1: Bien sûr, et c'est la fin du mandat. Enfin, pour avoir suivi l'Élysée, la différence entre la pression, la tension médiatique qu'il y avait sur l'agenda du président il y a encore 2 ans et aujourd'hui, le fait que les déplacements d'Emmanuel Macron n'intéressent plus grand monde, sauf quand il y a une petite phrase ou une sortie ou là,
2: il y a moins d'enjeux,
1: un petit air de musique, effectivement, il y a moins d'enjeux en fin de mandat pour les chefs de l'État. Les informés, on va passer à un autre sujet dans un instant. On va parler des relations entre la France et l'Algérie. Est-ce qu'il y a une détente en ce moment? Mais pour l'instant, 9h22 et c'est l'info en une minute avec Maureen Sunyar.
4: Des frappes russes ont fait 5 morts dans 2 régions ukrainiennes ce matin. Des frappes alors que Moscou a annoncé hier une trêve unilatérale pour le 8 et 9 mai, jour des commémorations de la fin de la Seconde Guerre mondiale. De son côté, cette nuit, l'Ukraine a déclaré un cessez-le-feu qui débutera demain. Au Moyen-Orient, les tensions sont ravivées depuis que les États-Unis ont débuté une opération pour escorter des navires bloqués dans le détroit d'Ormuz. L'armateur Maersk a confirmé qu'un de ses bateaux avait bien quitté la zone. L'Iran a attaqué les Émirats hier, condamné notamment par la France. Le maire de Rouen, Nicolas Meillard-Rossignol, va porter plainte puisqu'il a été la cible de menaces de mort sur Internet. Il s'agissait d'un commentaire sur un article portant sur les 24 heures motonautiques supprimées à Rouen. À 8 jours du début du Festival de Cannes, le casting du jury du 79e Festival est au grand complet. On apprend notamment que l'actrice Demi Moore en fera partie, tout comme la réalisatrice chinoise Oscarise et Chloé Zhao. Le festival sera présidé par le réalisateur sud-coréen Park Chan-wook.
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1: Les informés avec Aurore Malval, grand reporter à Marianne, Antoine Comte, journaliste politique à France Télévisions, et Christian Chéneau, notre journaliste à la rédaction internationale de Radio France. On passe à notre deuxième thème, Renaud Blanc. le sort de notre compatriote, le journaliste Christophe Glaise.
5: Oui, effectivement, il travaille pour SoFood Society. Il est condamné et en Algérie pour apologie du terrorisme, emprisonné depuis juin 2025, Christophe Glaise, dans les geôles algériennes depuis 310 jours. Sa mère réclame la grâce du président Tebboune. Et c'est vrai qu'on a un petit peu d'espoir. Pourquoi ? Parce que les relations entre Paris et Alger sont aujourd'hui moins compliquées qu'elles ne l'étaient dans le passé. Et puis, souvenez-vous, il y a quelques temps, il y a un mois à peu près, le ministre de l'Intérieur, pardonnez-moi, Laurent Nunez, s'était rendu à Alger. Acte plutôt de détente, rien ne filtre, mais il y a un petit peu d'espoir aujourd'hui. Et on n'a pas le son.
7: On reprend la parole aujourd'hui parce que c'est très important. Nous avons pris une décision, la famille, de que Christophe puisse retirer son pourvoi en cassation. Et donc, il s'en remet totalement à la clémence du président Tebboune. Il faut maintenant la grâce pour Christophe.
1: Christian Chédon, qu'est-ce que ça change ? Pourquoi les parents de Christophe Glaise ont décidé de retirer leur pourvoi en cassation ?
8: Bah parce que ils ont le sentiment que effectivement une grâce peut arriver et que effectivement on lève finalement un verrou judiciaire, c'est-à-dire que dans le parcours judiciaire, c'est vrai que ça n'a plus beaucoup de sens et que on sait qu'il y a quand même, on l'a dit, les relations franco-algériennes qui s'améliorent depuis la visite de Laurent Nunez et que cette question de Christophe Glaise est un peu le dernier irritant. On sait que la visite du pape a été très bénéfique, on sait qu'aussi à Alger, Jean-Paul Vesco, l'archevêque d'Alger, joue un rôle très important en coulisses pour arriver à cette libération. Donc voilà, symboliquement, on sort par le haut, ça permet de sauver la face à tout le monde et pour le président Tebboune de faire un geste de clémence. Et voilà, et ça abrège les souffrances de notre
1: confrère. Pour l'Algérie, c'est aussi une sortie par le haut. C'est une façon de se dire, ça ira peut-être plus vite finalement en comptant sur la grâce de l'Algérie plutôt que de se lancer dans une procédure
5: judiciaire. De toute façon, la grâce du président Tebboune permet aussi à l'Algérie de sauver la face.
8: Voilà.
5: Donc ça, c'est important. Et c'est vrai l'appel était un blocage juridique. Il est levé. Donc maintenant, effectivement, c'est le président Tebboune qui peut libérer notre compatriote.
1: Il y a des signes de détente, Renaud Blanc, entre l'Algérie et la France, tangibles, concrets?
5: Il y a des signes. Bah, effectivement, on a parlé de ce déplacement de Laurent Nunez à Alger. C'est important. Mais d'un autre côté, il faut rappeler quand même que l'Algérie, c'est un régime qui reste autoritaire. Il y a une condamnation envers Kamel Daoud pour ses écrits. Et on rappelle que le dossier de Reporters sans frontières classe l'Algérie dans les pays les plus à risque en ce qui concerne le journalisme.
1: Antoine Comte.
2: Je pense que la stratégie du gouvernement qui a changé par rapport à quand Bruno Retailleau était ministre de l'Intérieur, où il allait au combat directement, on a vu que ça n'avait pas du tout fonctionné avec Tebboune et le président algérien. Là, Laurent Nunez, c'est quand même, il met davantage de l'eau dans son vin. On sent que c'est plus la stratégie diplomatique qui est utilisée que la stratégie de la fermeté.
1: La stratégie du coup de menton.
3: Effectivement, c'est quelque chose qui était aussi un combat d'Emmanuel Macron. C'est-à-dire qu'Emmanuel Macron, au début de son mandat, son grand projet, un petit peu, c'était véritablement la réconciliation avec l'Algérie. Et finalement, il était aussi assez remué par l'attitude de Bruno Retailleau, le bras de fer qu'il a mené avec lui. Il a repris justement l'ascendant. Et donc, les relations s'améliorent aussi sur la question des reprises des OQTF notamment.
1: Merci beaucoup, les informé. Vous avez la une de Marianne, Aurore Malval.
3: Oui, tout à fait. Et bien cette semaine encore, on parle justement de cette colère qui monte et bien du manque de réponse du Premier ministre Sébastien Lecornu.
5: Agathe, je rappelle juste que la mère de Christophe Glaise, pardonnez-moi, sera dans le 12-15 de France Info.
1: Très bien, merci Renaud Blanc. Merci Antoine Comte, journaliste politique à France Télévisions. Merci Christian Chesneau, journaliste à la rédaction internationale de Radio France. Renaud, on se retrouve demain.
5: Absolument.
1: Et les informés reviennent ce soir à 20h.
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1: On ne quitte pas son parapluie, Christine, c'est ça, si j'ai bien compris.
11: Exactement, on le garde avec soi, effectivement. Nous aurons des averses un petit peu partout, des averses parfois orageuses, surtout au sud de la Loire. Et puis, soutenu entre la Normandie et Paris pour cet après-midi, ça s'améliore tout de même du côté de la Méditerranée avec le retour d'un temps sec et de plus en plus ensoleillé. Voilà, les températures, ça ne décolle pas non plus. Hein. 13 à Rouen, 14 à Rennes, 15 à Lille, 15 également à Paris, on ira jusqu'à 21 à Toulon.
1: Merci beaucoup Christine, merci d'écouter France Info jusqu'à midi. C'est Lucie Barbarin qui vous accompagne. Bonjour Lucie.
12: Bonjour à tous et bonne matinée en compagnie de France Info. Il est 9h30. L'info avec Solène Cressant.
13: Et un nouveau coup de menton de l'Iran. Après plus de deux mois de conflit avec les États-Unis, Téhéran assure ne même pas avoir commencé son bras de fer face à Washington. Déclaration du puissant président du Parlement iranien au lendemain de la reprise de tirs et de frappes dans le détroit d'Ormuz. Les États-Unis affirment avoir détruit 7 bateaux iraniens, réussi à escorter 2 navires pour qu'ils franchissent le détroit. Et de son côté, l'Iran a frappé les Émirats Arabes Unis, un site pétrolier et un navire, faisant craindre un nouvel embrasement. Christian Chesneau, même si Téhéran assure que ce n'était pas son intention, depuis le début de la guerre, les Émirats sont dans la ligne de mire des gardiens de la Révolution.
14: Entre Iraniens et Émiratis, l'heure est au règlement de compte. Parmi les monarchies du Golfe, les Émirats ont reçu le plus grand nombre de missiles et d'attaques de drones lancées par les gardiens de la Révolution depuis le début de la guerre. Abu Dhabi ne s'attendait pas à un tel traitement de la part de son voisin. Pendant des années, les Émirats, et en particulier Dubaï, où résident environ 400 000 Iraniens, ont en effet servi à la République islamique de plateforme commerciale et financière pour contourner les sanctions internationales, une vraie bouffée d'oxygène pour l'économie iranienne. Aujourd'hui, la confiance est rompue, et sans doute pour longtemps. L'Iran considère les Émirats comme co-belligérants aux côtés des États-Unis et d'Israël, après plusieurs attaques lancées depuis le territoire émirati. Téhéran veut donc faire payer au prix fort l'alignement stratégique d'Abu Dhabi sur Washington et Tel Aviv, d'autant plus facilement que la balance démographique et militaire joue clairement en faveur des Iraniens.
13: Christian Chesneau, 5 morts en Ukraine cette nuit dans des frappes russes. Le président ukrainien Volodymyr Zelensky dénonce le cynisme absolu de Moscou qui réclame une trêve en fin de semaine tout en frappant l'Ukraine. Kiev a décidé d'imposer sa propre trêve dès demain tandis que Moscou veut que les armes se taisent les 8 et 9 mai pour commémorer la fin de la Grande Guerre patriotique, la victoire de la Russie sur l'Allemagne nazie en 1945. La Russie qui, pour la première fois depuis plus de 3 ans, a perdu du terrain en Ukraine. 2 ans après son arrestation en Algérie, la famille du journaliste Christophe Glaize annonce qu'il renonce à son pourvoi en cassation pour espérer une grâce du président algérien Tebboune. Christophe Glaize, journaliste sportif, a été condamné à 7 ans de prison pour apologie du terrorisme. La France réclame toujours sa libération inconditionnelle et immédiate. Après les nombreuses révélations de viols et d'agressions sexuelles dans le périscolaire à Paris, un premier procès s'ouvre ce matin. Un animateur est jugé pour agression et harcèlement sexuel sur 9 petites filles d'une école primaire du 11e arrondissement. Des faits dénoncés il y a 2 ans, Mathilde Lemaire est l'accusée de 47 ans, nie les accusations.
15: Nicolas G était l'animateur préféré dans l'école depuis des années. Les petites filles en CM1, CM2 ont mis du temps à comprendre que son comportement clochait. Il y avait les surnoms qu'il leur donnait comme bébé d'amour, les câlins forcés, ses réflexions, les dessins hypersexualisés qu'il leur faisait, ses récits de faits divers vus à la télé où il était toujours question de viol et même sur certaines enfants des attouchements. Sans signalement des autres animateurs, ce sont les petites filles qui ont pris leur courage à deux mains et sont allées toquer elles-mêmes à la porte de la directrice. Elle a pris les choses au sérieux. La brigade des mineurs aussi. Pierre est le père de l'une des jeunes victimes.
16: Dans cette histoire, chaque étape en fait est jalonnée d'institutions et de professionnels dont on attend qu'ils soient au rendez-vous de leur mission. Et je pense que le procès va être aussi une étape dans la cicatrisation. Pendant 1 an et demi, on n'a pas compris le mal-être de notre fille. Elle avait très clairement un imaginaire qui était pollué par de la sexualité, de la violence. Le prévenu, j'aurais besoin de lui dire, parce qu'il n'a manifestement pas très bien compris, qu'il a abîmé ses enfants et comment il les a abîmés.
15: L'animateur de 47 ans qui a été suspendu nie toutes les accusations. Il est présumé innocent. Avec la multiplication des affaires d'agression sexuelle ces derniers mois dans le périscolaire, ce procès va être observé de près. Plusieurs parents entendent demander un huis clos.
13: Mathilde Lemaire, l'Organisation mondiale de la santé confirme 2 cas d'antavirus sur le navire de croisière toujours bloqué au large du Cap-Vert. 5 personnes suspectées d'être contaminées par ce virus respiratoire transmis par des rats ou des souris. Il a déjà fait 3 morts sur ce bateau et 5 Français s'y trouvent. Le Premier ministre réagit à la publication du rapport rapport de la commission d'enquête parlementaire sur l'audiovisuel public pour Sébastien Lecornu, il passe à côté de l'essentiel. Lui parle d'une occasion manquée. Charles Alloncle, député ciotiste et rapporteur de cette commission, y affirme que l'audiovisuel public est en crise et ne répond plus aux attentes des Français. Fin de la vigilance orange pluie inondation pour le Gard et l'Hérault qui ont subi un épisode cévenol avec de forts cumuls de pluie, quelques routes inondées autour du Gros-du-Roi hier. La Sarthe et la Mayenne sont en vigilance orange pluie inondation pour une partie de la journée. De la pluie qui arrive en quantité sur des sols trop secs, Olivier Aymon. Météo France a dressé le bilan du mois dernier. Avril a été l'un des plus secs jamais enregistrés en France.
17: Cannes, Nice ou Le Mans, ces trois villes n'ont pas reçu une goutte d'eau le mois dernier. Sur les départements de l'Aisne, des Hauts-de-Seine, de la Marne, de la Seine-et-Marne, de l'Yonne, de la Nièvre et du Var, ce mois d'avril a été le moins arrosé en plus de 60 ans de mesure. Et si on change encore d'échelle, sur l'ensemble de l'Hexagone, le déficit en pluie a atteint 70% ces dernières semaines. Il n'y a que le Massif central, la Haute-Corse et les Pyrénées qui ont connu un mois d'avril où le parapluie a été régulièrement nécessaire. Couplé à des températures moyennes plus de 2 degrés au-dessus de la normale, ce manque d'eau a entraîné l'apparition de premiers feux de forêt, avec des sols très secs, pas très propices aux semis agricoles, équivalent à ce qu'on connaît normalement en juin, dit Météo France, qui espère que la pluie qui a fait son retour ces jours-ci permettra de compenser au moins en partie ce début de printemps bien trop estival.
13: Olivier Aymon, et puis c'est une cachette disons surprenante. À l'aéroport de Roissy, un Colombien a été arrêté avec plus d'un kilo de cocaïne dans ses chaussons de bonnes vieilles pantoufles transformées en mules.
12: Merci beaucoup Solène Cressan pour l'info. À suivre, l'État n'est pas un profiteur de guerre, c'est ce que martèle le gouvernement. Les taxes sur les carburants permettront d'aider les gros rouleurs, mais pour soulager les automobilistes, ne faudra-t-il pas dès le départ alléger ces mêmes taxes? On en pose la question à un spécialiste dans un instant. Et puis, Donald Trump a-t-il raison de dire hier soir que les prix du pétrole vont chuter et rapidement? On y revient dans un instant.
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12: C'est une guerre confuse, une guerre des mots entre les États-Unis et l'Iran. Hier soir, Donald Trump affirmait que tout allait bien, on va y revenir. Mais les armes ont de nouveau parlé dans le secteur du détroit d'Ormuz. Les déclarations de chaque camp sont contradictoires. L'Iran affirme d'ailleurs ce matin que ce n'est que le début, en somme. Affirme ne pas avoir, je cite, « commencé son bras de fer avec les États-Unis ». Franck Madvon, vous êtes à Washington pour France Info. Les États-Unis qui ont lancé hier leur opération visant à libérer les bateaux de pays tiers coincés dans le Golfe. Opération réussie ?
18: Alors, à en croire Washington, l'armée américaine a aidé deux navires marchands à franchir le détroit d'Ormuz. C'est peu. Et l'Iran assure même qu'aucun bateau n'a été accompagné par les Américains. On sait qu'au moins un cargo a pu être libéré. La société danoise Maersk, géant du transport maritime, assure qu'un de ses navires, bloqué depuis février, a pu quitter le Golfe. Donald Trump ajoute que l'opération marche très bien. D'après lui, les Iraniens, comme il l'avait annoncé, ont bien tiré sur des frégates américaines. Mais, affirme-t-il, il n'y a eu aucun dégât pour les États-Unis. Seul un navire sud-coréen a été touché, pas de victime. Le président américain ajoute que 7 bateaux iraniens, 6, avait dit la marine, ont été détruits par l'armée américaine. Il les qualifie de navettes rapides, mais d'après l'Iran, des bateaux civils ont été touchés. Difficile à ce stade de voir dans cette opération Projet Liberté un succès. Les cargos qui ont pu être débloqués, on l'a vu, se comptent sur les doigts d'une main et les marchés ne croient pas à une reprise du trafic maritime dans le détroit d'Ormuz. Les cours du pétrole ont encore bondi hier.
12: Et on va y revenir dans un instant. Peut-on parler, Franck, d'une rupture de la trêve en vigueur depuis près d'un mois?
18: Une chose est certaine, il y a eu des tirs hier dans le détroit d'Ormuz et sur un autre front. Les Émirats Arabes Unis affirment avoir été la cible d'attaques iraniennes. Un site pétrolier a été visé par un drone. Téhéran dément de son côté s'être attaqué aux Émirats. Situation très confuse donc, mais les armes semblent bien de retour. Et ça n'étonnera personne, Donald Trump a pris un risque en lançant cette opération de sauvetage des navires dans le détroit d'Ormuz. L'Iran avait mis en garde, on attaquera les Américains s'ils s'approchent de cette zone. Pas question pour Téhéran de renoncer au contrôle du détroit, c'est son principal atout dans d'éventuelles négociations de paix. Donald Trump, lui, ne veut pas rester passif, il refuse d'attendre indéfiniment des pourparlers, un accord, alors que les cours du pétrole continuent à flamber. Il a déjà imposé un blocus des ports iraniens qui prive Téhéran de centaines de millions de dollars d'exportation. Il cherche désormais à rétablir le trafic maritime. Il veut en fait rendre l'Iran impuissant, vulnérable, et le contraindre à signer un accord de paix qui lui soit favorable.
12: Merci beaucoup Franck Madvon à Washington pour France Info. Une confusion et un double blocus qui continue, on le disait, de miner les marchés de l'énergie. La flambée des prix à la pompe se poursuit, mais l'État français ne va pas en profiter, a déclaré hier soir le Premier ministre. Toutes les recettes fiscales sur les carburants vont servir à aider, c'est ce que confirme ce matin Philippe Tabarot, le ministre des Transports.
19: Aujourd'hui, le surplus de taxes est d'environ 180 millions de taxes, et le Premier ministre a rappelé que les mesures ciblées qu'il a souhaitées auprès des transporteurs routiers, auprès des agriculteurs, auprès des pêcheurs, auprès du bâtiment, vont coûter à notre pays pratiquement le double. Donc en tout cas, au niveau de l'État, il n'y a pas de profiteurs de guerre.
12: Philippe Tabarot, 4V sur France 2 ce matin, il dit 180 millions. Sébastien Lecornu écrivait 190 millions d'euros hier soir, donc 190 millions de recettes fiscales supplémentaires par rapport à la même période mi-avril de l'an dernier, une somme qui va donc permettre de financer une partie des 380 millions d'aide aux gros rouleurs notamment. Bonjour Patrice Geoffron.
20: Bonjour.
12: Merci de nous rejoindre. Vous êtes professeur d'économie et directeur du Centre de géopolitique de l'énergie et des matières premières de l'Université Paris-Dauphine PSL. On a envie de dire, mais s'il y avait moins de taxes, peut-être qu'il n'y aurait pas besoin d'autant d'aide pour les gros rouleurs. Est-ce que ce n'est pas le serpent qui se mord la queue?
20: Alors, déjà, il y a quand même une idée à laquelle il faut qu'on torde le cou. C'est l'idée selon laquelle, là, il a été évoqué 190 millions. L'idée sur laquelle l'État et donc nous collectivement pourrait s'enrichir au travers de ces chocs. Enfin, ça n'a tout simplement pas de sens. La croissance va s'affaisser, il y aura moins de TVA, il y aura moins d'impôts sur les sociétés, il y aura moins d'impôts sur le revenu, le coût de la dette va augmenter, et globalement, on l'a bien compris pendant le choc de 2022, enfin, si au travers de ces crises, l'État s'enrichissait, nous serions désormais très très riches. Hein.
12: Bah, l'État, donc, c'est nous en fait, en quelque sorte.
20: Voilà, alors l'État c'est nous, et donc dans cette affaire, évidemment, nous allons être plus fragilisés encore. Alors, le gouvernement a pris le parti d'être transparent et de reverser les surplus de TVA. Dans ce contexte, évidemment, de tension, ça me paraît une démarche qui est tout à fait intéressante. Mais de fait, si on devait modifier sensiblement notre fiscalité, baisser la TVA structurellement, et bien à ce moment-là, on se condamne à rester plus encore dépendant, ce qui serait une folie après, encore une fois, les doubles chocs qu'on vient de subir.
12: Mais ce que dit aussi Sébastien Lecornu, c'est que ce sont moins donc les taxes fixes qui sont engendrées, parce que les Français consomment moins, mais comme vous le disiez, comme les prix sont plus élevés, c'est plus de TVA qui tombe dans les caisses. Est-ce que ça veut dire que finalement les taxes fixes ne servent pas autant qu'elles le devraient et qu'elles sont contre-productives?
20: Oui, après on peut entrer dans le détail de la manière dont tout ça se calcule, et c'est d'une certaine complexité. Moi, à une époque, avec certains collègues, on a plaidé pour que on ait au contraire des taxes flexibles, ce qui éviterait l'hystérie actuelle. En ayant des taxes qui montent lorsque le prix du baril est très bas, il l'était par exemple en 2025, et de baisser les taxes à l'inverse lorsque le prix du baril augmente, notamment au travers de chocs, ce qui permettrait de se donner un peu de visibilité, notamment pour les personnes qui sont dépendantes. Et d'ailleurs, pour mémoire, c'est un type de mesure qui avait été mis en œuvre au début de notre siècle sous le gouvernement Jospin.
12: Donc une taxe flottante.
20: Voilà, une taxe flottante.
12: Donc, selon vous, il faudrait rouvrir ce débat peut-être aujourd'hui?
20: Je pense qu'il faudrait le rouvrir, mais de fait, le vrai débat, c'est comment est-ce qu'on accélère la décarbonation. On a encore un modèle énergétique qui dépend à peu près à 60% des fossiles, même si notre électricité est très décarbonée. Et donc, il faut mettre le paquet, je vais le dire très directement.
12: C'est ce que dit d'ailleurs le gouverneur de la Banque de France, François Villeroy de Galhau, dans une lettre adressée à Emmanuel Macron.
20: Écoutez, je suis très honoré d'être en accord parfait avec le gouverneur de la Banque de France. Et donc, plus sérieusement, il faut accélérer l'électrification, accélérer également le développement des gaz verts. On peut en produire en partie avec des déchets agricoles. Et il faut se convaincre qu'il y a là une affaire de sécurité collective et non plus seulement une affaire climatique et environnementale.
12: Sur les prix du pétrole, Patrice Geoffron, j'aimerais vous faire écouter ce qu'en a dit hier soir Donald Trump vers 22h heure française. C'était à la Maison-Blanche, écoutez.
21: Tout le monde avait tort. Ils pensaient que l'énergie serait à $300, n'est-ce pas? $300 le baril, et c'est plutôt 100. Et je pense que ça va baisser. je vois que ça a baissé très sensiblement quand tout cela s'est calmé. Et je pense que ça va aussi baisser très rapidement à des niveaux que vous n'avez jamais vus. Parce qu'il y a beaucoup d'énergie là-dehors, des navires partout dans le monde qui en sont chargés. Ils ne peuvent pas en faire grand-chose parce qu'ils ont été kidnappés par un endroit assez maléfique, mais nous nous en occupons.
0: Oui, nous avons des bateaux du monde entier qui viennent se charger de pétrole ici aux États-Unis, dit Trump. C'est vrai ça? Est-ce que ça veut dire que les États-Unis vont mieux s'en sortir sans doute que nous?
20: Alors, ce qui est tout à fait clair, c'est que le vrai danger, la vraie sensibilité aux États-Unis, c'est le prix à la pompe. J'étais aux États-Unis en début janvier de cette année. Le prix moyen aux États-Unis à ce moment-là était de 2,90 $ le gallon. Un gallon, ça fait 3,7 à peu près. Aujourd'hui, il est à 4,30. Et donc, dès lors que le premier producteur mondial de pétrole et de gaz est connecté aux marchés mondiaux, eh bien, le prix à la pompe, et ce qui est la variable la plus déterminante, notamment à quelques mois des élections, le prix à la pompe fluctue. Donc, même si l'industrie pétrolière, et c'est le cas américaine, s'enrichit, la base électorale de Trump ne s'enrichit pas et elle est tout à fait fondée à lui demander, voilà ce qu'il a fait de mieux que Biden, étant entendu que l'inflation repart, que le pouvoir d'achat est plus encore fragilisé que ça n'était le cas auparavant, contrairement à ce qu'était la promesse de campagne très tonitruante de Donald Trump.
0: Et sur les bateaux qui viennent s'alimenter en

Pour votre analyse sur France Info, professeur d'économie et directeur du Centre de géopolitique de l'énergie et des matières premières de l'université Paris-Dauphine. Dans un instant, la hausse des prix des carburants encore qui pousse, vous l'entendrez, beaucoup d'entre vous à passer à l'électrique.

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5: Et bienvenue si vous nous rejoignez. Il est 9h46 sur France Info. L'info avec Armand Perouloga. Des frappes russes dans plusieurs régions d'Ukraine la nuit dernière.
6: Elles ont fait au moins 5 morts. Volodymyr Zelensky dénonce le cynisme absolu de la Russie qui demande un cessez-le-feu vendredi et samedi pour les commémorations de la fin de la Seconde Guerre mondiale. De son côté, l'Ukraine compte décréter une trêve dès ce soir. Alors que sur le front, la Russie a perdu du terrain en Ukraine en avril et c'est une première depuis l'été 2023. Une trêve très fragile entre l'Iran et les États-Unis dans le détroit d'Ormuz après des tirs de l'Iran sur deux pétroliers hier et sur les Émirats arabes unis. L'armée américaine compte poursuivre son exfiltration des navires marchands coincés dans le Golfe. Hier, au moins deux bateaux ont pu quitter le détroit d'Ormuz. En France, le rapport parlementaire à l'oncle a été rendu public ce matin. Il contient 70 propositions choc pour l'audiovisuel public, notamment des suppressions de chaînes et des réductions de coûts. Delphine Ernotte, la présidente de France Télévisions, dénonce un rapport à charge qui vise un affaiblissement historique de l'audiovisuel public. Et puis la Sarthe et la Mayenne placées en vigilance orange, pluie et inondation ce mardi. Météo France prévoit des pluies modérées mais durables sur ces deux départements.
5: Info. Et c'est une tendance à la hausse qui s'est même accélérée depuis le début de la guerre au Moyen-Orient. Les ventes de voitures électriques d'occasion ont progressé de 63% le mois dernier, selon les données du cabinet AAA Data qui analyse le marché de l'occasion. Margot Croison, la flambée des prix de l'essence semble donc convaincre certains de passer à l'électrique.
7: Branchée sur une borne électrique, la Mini Cooper grise de Diane, il l'a achetée d'occasion la semaine dernière.
8: Avant j'étais en essence, ouais, j'ai changé pour passer à l'électrique. Logiquement il y a un côté économique, notamment avec la montée du prix de l'essence. Je crois qu'on est passé à 2,20 le litre. Si on fait pas mal de routes, c'est vrai que ça chiffre rapidement, quoi. On fait des économies, donc on peut qu'être content. Ouais.
7: Au sein du groupe Stellantis, on confirme cette tendance. Dans la concession de Nanterre, elles sont une trentaine de voitures électriques sur le parking. Des Peugeot, des Fiat ou des Citroën.
9: Alors on est dans l'allée électrique. Comme vous le voyez, on a une offre très large. Une familiale, une citadine, une berline. L'offre s'est vraiment étoffée. C'est-à-dire qu'un client aujourd'hui, il va pouvoir choisir sa marque, sa couleur.
7: Sandrine Bouvier, la directrice de la mobilité électrique à Stellantis.
9: Sur l'occasion, on a multiplié par deux les ventes de véhicules d'occasion en électrique par rapport à il y a quelques semaines. L'accélération a été vraiment notable en ce début d'année. Le vrai point de bascule, ça a été le prix à la pompe. Avec le contexte, il n'y a aucun doute. Les clients se posent la question, se renseigner sur ces véhicules, sur ces technologies qu'ils connaissent moins, sur ces motorisations qu'ils connaissent moins.
7: Parmi les 360 voitures de la concession, les électriques d'occasion occupent les premières rangées. Elles sont mises en avant par une grande banderole bleue, des véhicules vendus entre 15 et 20 000 euros. Carlos est conseiller commercial pour les véhicules d'occasion.
10: Avant, on avait beaucoup plus de mal à sortir l'électrique. Il y avait des voitures qui pouvaient ne pas bouger du parc pendant plusieurs mois. C'était des véhicules qui étaient difficiles à sortir du stock.
7: Un marché de l'électrique qui avait du mal à décoller, mais aujourd'hui, Carlos le voit, les clients qu'il conseille sont beaucoup moins fermés quand il leur montre des modèles électriques.
10: On sent que là, le client, quand on lui parle d'électrique, il est beaucoup plus réceptif, il est beaucoup plus à l'écoute. C'est vrai que là, avec la guerre, on l'a ressenti quand même. On ressent de l'inquiétude chez eux sur le fait de se poser la question, combien ça va me coûter le plein, dans le futur, combien ça va coûter.
7: Plus de ventes et plus d'offres aussi, avec des modèle très récent. Dans le parking, une nouvelle voiture vient d'arriver. C'est une Fiat Grande Panda Noire de 2025.
5: Margot Croison pour France Info. De plus en plus de voitures électriques d'occasion donc vendues. Mais il faut encore les conduire. Alors qu'aux États-Unis, en Californie, les voitures sans chauffeur se font de plus en plus nombreuses sur les routes. Bonjour.

0: Loïc Piala.
1: Bonjour.
0: Pour Bientôt Chez Vous, vous nous parlez de ce phénomène. Si bien que la police va sévir. Dans quelques mois, les policiers californiens auront en effet le droit de les verbaliser, ces voitures sans chauffeur.
1: Oui, à partir du 1er juillet, date de l'entrée en vigueur de la loi AB 1777, passée en 2024. Puisque ces voitures sont sur la route, il faut bien que l'État de Californie légifère plutôt que laisser une sorte de vide juridique. Et c'est le constructeur du véhicule qui sera concerné par l'amende si le problème à l'origine de l'infraction n'est pas corrigé. À terme, le DMV, l'agence californienne en charge des permis de conduire, n'exclut pas de prendre des sanctions administratives, comme par exemple suspendre l'autorisation du constructeur d'opérer en Californie. Une sanction peut être plus convaincante qu'une amende de quelques centaines de dollars pour une entreprise qui pèse des milliards de dollars. Un représentant de la police de San Bruno, en plein cœur de la Silicon Valley, s'est en tout cas réjoui de la mise en place de cette nouvelle règle. Il aurait juste préféré que cette règle existe dès que les voitures ont commencé à être testées sur les routes californiennes.
0: Mais,
1: il y a des années.
0: Puisqu'il n'y a pas de chauffeur, qui on va verbaliser ?
1: Alors normalement, si un véhicule sans chauffeur est impliqué dans une collision, un représentant du constructeur doit se rendre sur place. Et dans ce cas, c'est lui qui récupérerait l'amende. Sinon, la police peut envoyer l'amende au constructeur dans les 72 heures suivant l'infraction. Ces véhicules sont aussi capables, en théorie, d'identifier des gyrophares et de comprendre qu'ils doivent s'arrêter. Mais effectivement, les détails de la procédure sont d'autant plus intéressants à étudier que des robotaxis arrivent en Europe, Londres notamment, dès cette année.
0: Et on en voit tant que ça, des voitures autonomes en Californie ?
1: À San Francisco, dans la région de Los Angeles, oui, surtout les robots taxis Waymo, facilement identifiables. Ils sont blancs avec leur équipement sur le toit. On peut les commander grâce à une application mobile, comme on le ferait avec un VTC. Ils ont le droit maintenant de rouler sur les autoroutes, ce qui n'était pas le cas il y a encore quelques mois. Les incidents peu nombreux retiennent l'attention. En septembre, un robot taxi a fait un demi-tour illégal juste devant des policiers dans le nord de la Californie. Ils ont arrêté le véhicule, mais le policier s'est retrouvé face à une fenêtre ouverte et personne au volant. Le même mois, à Atlanta, en Géorgie, un autre robot taxi ne s'est pas arrêté comme il le devait à l'approche d'un bus scolaire d'où descendaient des enfants. Et puis en janvier, à Santa Monica, un taxi Waymo a heurté un enfant qui traversait la route en courant. Il a été très légèrement blessé. Mais justement, Waymo estimait que l'accident démontrait au contraire la sûreté de ses véhicules. Le taxi a réduit sa vitesse de 27 km/h à 9 km/h avant l'impact. Quand d'après Waymo, un humain serait plutôt passé de 27 à 22 km/h seulement.
0: Merci beaucoup Loïc Piala. Bientôt chez vous depuis la Californie. Et voici le choix de France Info. Qu'aurait écrit Molière s'il n'était pas mort ? 350 ans après la disparition du dramaturge, Sorbonne Université s'est lancé un défi. Écrire une pièce de Molière avec l'IA, l'intelligence artificielle. Chercheurs, spécialistes et comédiens ont travaillé ensemble sur ce projet Molière Ex Machina. Un travail de recherche dévoilé ce soir sur scène à l'Opéra Royal du Château de Versailles. Potillier, pour le choix de France Info, vous avez assisté à la dernière répétition ouverte au public.
2: En voilà un coup de théâtre. Molière 2.0 ressuscité sur scène.
3: Oh, les astres, les astres.
2: Devant une salle comble, les comédiens jouent cette pièce expérimentale intitulée « L'astrologue ou les faux présages », l'accent est d'époque.
4: Ainsi donc, c'est le ciel qui me vole Lucile. Je n'aurais jamais cru qu'il sût descendre si bas.
2: L'histoire, c'est du Molière. Dans le texte, un astrologue, un charlatan, profite de la crédulité d'un homme fortuné. Les astres ont parlé, la fille de ce bourgeois doit épouser un fabricant de perruques.
5: Je vous friserai.
2: Beaucoup plus intéressé par l'héritage.
5: Je vous peignerai.
2: Mais la jeune femme en aime un autre.
6: Que deviendra-t-il si mon père m'arrache à lui ?
2: Une pièce coécrite par l'intelligence artificielle. Plus de 2 ans de travail, Michael Bouffard, le metteur en scène.
7: Au début, je pensais même ne pas avoir à écrire une pièce. Je pensais que c'était l'IA qui écrivait la pièce. Mais ça marche pas comme ça. L'IA écrit sa propre pièce. Elle fait 4 pages. Elle est pas très intéressante. Ça s'appelle Les Astres Moqueurs. On vous la fera lire un jour. Donc l'IA, c'est pas rapide si on a un niveau d'exigence minimum.
2: Le processus créatif relève du ping-pong intellectuel. Chaque scène, chaque mot sont rédigés par intelligence artificielle. Le metteur en scène relit et quand ça ne va pas, l'IA recommence des dizaines de fois. Et pour qu'elle écrive à la manière de Molière, il a fallu la nourrir.
7: Elle a une super pouvoir qui est celui d'emmagasiner tout ce que Molière a écrit et tout ce que Molière a lu. Et nous, on peut pas faire ça en tant qu'être humain. Notre mémoire est pas assez vaste. Et donc ça, c'est génial parce que elle connaît parfois mieux que nous la langue du XVIIe siècle et même parfois des spécialistes qui ont travaillé avec nous pour corriger l'IA, tous ces anachronismes. Ils nous ont dit, tiens, ça, c'est pas tout à fait XVIIe, c'est pas tout à fait Molière. Et finalement, on a vérifié, et c'est tout à fait Molière, et c'est tout à fait 17e.
2: Les décors, les costumes et la musique ont aussi été créés grâce à l'IA. Hugo fait partie du collectif Obvious, à la fois artiste et scientifique. C'est lui qui a entraîné l'intelligence artificielle.
8: En fait, les algorithmes, ils sont capables de générer à peu près tout. Le problème qu'on a, c'est qu'ils sont pas très forts pour générer des choses dans une esthétique très précise. Pour faire ça, on va sélectionner des dessins, soit de costumes, soit de décors, soit des musiques, des choses qui auraient pu inspirer Molière, ou alors des choses qui venaient directement des gens qui travaillaient avec Molière. On va les donner à l'algorithme, et une fois que ça s'est fait, on va lui dire, maintenant, on a besoin d'un astrologue, et on va décrire très précisément ce à quoi on veut qu'il ressemble.
2: Mais cacher cet algorithme que je ne saurais voir, derrière l'IA, l'humain, costumier, auteur, comédien, l'IA, ce n'est qu'un outil.
9: On crée de l'emploi grâce à ce projet.
2: Léa Sorrentino interprète la servante dans cette pièce.
9: Dans le monde de la culture, l'IA remplace beaucoup de professions, c'est déjà le cas. Là, j'ai envie de dire que c'est tout l'inverse. On crée des costumes comme à l'époque, on n'utilise pas de machine à coudre. On crée aussi des décors comme à l'époque, avec on utilise de la colle en peau de lapin, par exemple. Ce genre de technique en trompe-l'œil, vous voyez, des trucs qui ont malheureusement complètement disparu. On recrée de l'ancien avec la pointe de la technologie. Et c'est ça qui est fabuleux avec ce projet-là. Et en ce sens, ce projet est complètement différent de tous les autres projets qui viseraient à remplacer les humains par l'IA, et notamment dans le monde de la culture. C'est pour ça que l'amalgame est facile. Comme ça, on dit, c'est une pièce faite avec l'IA. Les gens se disent, oh là là, mon Dieu, quelle horreur. Mais si on s'intéresse deux minutes au sujet, c'est tout l'inverse.
2: Mais alors, est-ce qu'elle est bien, cette pièce? Est-ce que ça ressemble à du Molière? Une centaine de spectateurs a pu assister à cette avant-première.
10: Je trouve que c'est réussi.
2: Hélène, conquise.
10: Et l'intrigue, on s'y croirait, quoi. Mais le sujet est tellement proche de ce qu'on est habitué à entendre de ces pièces qu'on rentre dedans vraiment très facilement.
2: Quand Molière rencontre l'IA, Henri est sceptique.
11: Je pense qu'on a encore de très beaux jours devant nous. Et je pense qu'un assez bon auteur peut faire ça sans intelligence artificielle. Mais elle va nous rattraper, hein. On peut dire, je veux faire de la création par de l'IA. Très bien. Mais il n'y a pas de poésie dans l'IA.
2: Et si Molière revenait un jour et découvrait cette pièce, que dirait-il de nos machines et de leurs prouesses?
0: Le choix de France Info, signé Paul Tillier, retrouvé sur franceinfo.fr.
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0: Christine Peignin. Le temps est changeant avec quelques éclaircies qui se développent surtout au sud de la Loire. Ça s'arrange tout de même en Méditerranée avec le retour d'un temps sec, alors que les orages vont se multiplier entre l'Occitanie, le Massif central, la Nouvelle-Aquitaine jusqu'au nord-est. Et puis au nord de la Loire, là, les pluies circulent. Elles seront abondantes et soutenues cet après-midi, surtout entre la Normandie et l'Île-de-France. Nous avons des températures qui ont fortement chuté, surtout au nord. 14 à Rennes, 13 à Rouen, un petit 15 pour Paris et Lille, 17 à Bordeaux comme à La Rochelle, 18 à Dijon, 19 à Lyon et jusqu'à 21 à Toulon. Mais ça sera la même température qu'à Strasbourg. Et pour demain, encore pas mal de pluie. Ça s'arrange, belle amélioration pour jeudi et vendredi. 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L'info. Info avec Armand Perrault-Loguin.
1: Un entraînement nocturne a tourné au drame la nuit dernière à Angers. Deux militaires sont morts dans les eaux de la Maine lors d'un exercice. C'est ce qu'annonce à l'instant le parquet. Ces militaires avaient été repêchés dans un état critique, évacués vers le CHU en urgence absolue. Ils n'ont donc pas survécu. Toujours des frappes russes sur l'Ukraine. Elles ont fait au moins 5 morts la nuit dernière dans plusieurs régions. Volodymyr Zelensky dénonce le cynisme absolu de Moscou qui réclame une trêve pour les 8 et 9 mai pour les commémorations de la fin de la Seconde Guerre mondiale. L'Ukraine a de son côté annoncé un cessez-le-feu à partir de ce soir, 23h, heure de Paris. Et sur le front, l'armée russe est en difficulté. Elle ne progresse plus. Elle a même perdu un peu de terrain en avril en Ukraine. C'est ce qui ressort des données militaires de l'Institut pour l'étude de la guerre. Ce n'était plus arrivé depuis l'été 2023. Virginie Pironon.
14: En avril, sans faire de grandes percées, l'armée ukrainienne est parvenue à reconquérir environ 120 km² répartis dans trois régions, Zaporijia, Kharkiv et Donetsk. L'Institut pour l'étude de la guerre rappelle tout de même à quel point ces gains restent marginaux. 120 km², c'est 0,02% du territoire ukrainien. Le tassement de l'avancée russe sur le terrain s'observe depuis le mois de novembre, à tel point qu'en mars, la Russie n'avait enregistré presque aucune progression. Les raisons, selon l'Institut pour l'étude de la guerre, des contre-attaques ukrainiennes terrestres, des frappes de moyenne portée et la désorganisation des systèmes de communication de l'armée russe. Depuis février, Moscou ne peut plus utiliser les terminaux Starlink et a restreint l'utilisation par son armée du réseau Telegram, pourtant très utilisé. Autant d'éléments qui ont exacerbé des problèmes déjà existants. Pourtant, la Russie poursuit sa stratégie d'offensive. Le taux de mortalité de ses soldats est toujours aussi élevé, ce qui montre, selon des experts, que le Kremlin semble désespéré de prendre du territoire.
1: Virginie Pironon, les cours du pétrole toujours au plus haut, 113$ actuellement pour le baril de Brent après l'incendie sur un site pétrolier des Émirats Arabes Unis hier. Le site aurait été visé par des tirs iraniens. Ce matin, la trêve semble fragile dans le détroit d'Ormuz. Le président du Parlement iranien prévient que son pays n'a même pas encore commencé son bras de fer avec les États-Unis. Donald Trump, lui, compte poursuivre son opération de déblocage du détroit avec la marine américaine. Hier, au moins deux navires ont pu passer, dont un navire du géant danois Maersk. Il est emprisonné depuis presque 2 ans en Algérie. Le journaliste sportif Christophe Glaize renonce finalement à se pourvoire en cassation après sa condamnation à 7 ans de prison ferme. Il espère une grâce du président Tebboune. Il avait été condamné pour apologie du terrorisme. Les autorités reprochent à Christophe Glaize d'avoir été en contact dans le cadre de ses reportages avec des indépendantistes de la Kabylie. Toujours l'incertitude pour le bateau de croisière où un foyer d'infection à hantavirus a été détecté. 3 passagers sont morts. L'OMS indique qu'il y a 2 cas confirmés d'hantavirus sur le navire et 5 cas suspects. Le bateau est actuellement coincé au large du Cap-Vert. Il pourrait se diriger vers l'archipel espagnol des Canaries. En France, le rapport parlementaire sur l'audiovisuel public est désormais en ligne, rédigé par le député d'extrême droite Charles Aloncle. Il comporte près de 70 recommandations. Il préconise notamment de fusionner France 2 et France 5, la chaîne France Info et France 24, ou encore de supprimer France 24. Il veut aussi modifier le mode de désignation des dirigeants de l'audiovisuel public pour qu'ils soient nommés par le président de la République. Delphine Ernotte, la présidente de France Télévisions, dénonce un rapport à charge qui vise, je cite, un affaiblissement historique de l'audiovisuel public. Et puis en football, première demi-finale retour de la Ligue des Champions. Ce soir, Arsenal reçoit l'Atlético Madrid. C'est à partir de 21h. À l'aller, il y avait eu un partout entre les deux équipes.
0: Armand Perrault-Loguin pour l'info. Pourquoi l'Iran envoie-t-elle ses drones et ses missiles massivement sur les Émirats Arabes Unis, le pays le plus visé par les frappes iraniennes depuis fin février? Analyse sur France Info dans un instant. Dans un quart d'heure, l'édito politique de Renaud Blanc et toujours la guerre en Iran. Pourquoi les partis politiques de LFI au RN sont si peu critiques envers Emmanuel Macron et sa position sur ce conflit? Explication. Au programme également, la rêve partie qui dure dans le Cher. Une dizaine d'agriculteurs portent plainte. La coordination rurale se porte partie civile. L'un de ses représentants avec nous dans 5 minutes.
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0: Assiste-t-on à la reprise de la guerre et pourquoi donc les Émirats Arabes Unis sont-ils visés particulièrement par l'Iran? Nicolas Théillard de la rédaction internationale de Radio France et Jacques Audibert, était avec Jérôme Chapuis ce matin. Jacques Audibert, ancien conseiller de François Hollande, qui a participé aux négociations pour l'accord sur le nucléaire avec l'Iran en 2015, en qualité de directeur politique du Quai d'Orsay. Première question, le cessez-le-feu entré en vigueur début avril, après 40 jours de guerre, est-il de fait rompu? Écoutez sa réponse.
3: Non, pas pour le moment. Je pense qu'on va avoir encore des variations dans l'intensité de ce conflit, de ce théâtre, qui pour l'instant est un théâtre de faible intensité compte tenu des forces qui sont sur place. Il y aura encore plusieurs variations avec en toile de fond, je pense, des négociations qui vont se poursuivre ou en tout cas s'entamer entre les deux parties parce que les deux parties y ont un intérêt vital.
4: Je me tourne maintenant vers vous, Nicolas Taillard, parce qu'on est frappé ce matin par le fait qu'un pays est particulièrement ciblé. Il s'agit des Émirats Arabes Unis.
5: Et il faut d'abord rappeler que les Émirats sont une cible privilégiée depuis le début de la guerre. Plus encore qu'Israël, pour vous dire. Plus de 2000 drones, près de 500 missiles. Les Émirats, c'est le pays le plus visé par les frappes iraniennes depuis fin février. Alors, pourquoi les Émirats sont-ils attaqués? Eh bien, à cause de ce rapprochement justement avec l'État hébreu, avec qui les liens sont désormais puissants, nombreux. Rappelons d'abord que les Émirats ont signé les accords d'Abraham en 2020, actant la normalisation de leur relation avec Israël. Et depuis, la relation est allée beaucoup plus loin qu'une simple ouverture de liens diplomatiques, commerciaux. Les Émirats ont aussi condamné les attaques du Hamas le 7 octobre 2023. Ils ont soutenu le pouvoir au Yémen contre les rebelles houthis, alliés de l'Iran ces dernières années. Et les partenariats économiques, sécuritaires, militaires avec Israël ont atteint un tel niveau qu'on peut parler d'alliance stratégique. Alors qu'Abu Dhabi a pu aider Téhéran à contourner les sanctions internationales à une époque, lui servir de base arrière financière, les Émirats considèrent aujourd'hui l'Iran comme une menace régionale. C'est devenu un voisin hostile pour le régime iranien. Et d'après la presse américaine, les Émirats ont même bénéficié, pour se défendre ces dernières semaines, du dôme de fer israélien, devenant le premier pays arabe à profiter de cette technologie de pointe de défense antiaérienne.
4: Ouais, ça poursuit tout ça, la logique de déstabilisation de la région.
5: Oui, comme depuis le début de la guerre, Téhéran cherche à diviser les pays du Golfe, et en particulier à renforcer les tensions entre les Émirats et l'Arabie Saoudite. Or, cette rivalité ne cesse de s'accentuer, comme l'a encore symbolisé la semaine dernière la décision émiratie de sortir de l'OPEP, l'organisation des pays producteurs de pétrole, de gérer sa production de son côté désormais, sans se plier aux exigences des Saoudiens. Au-delà d'une bataille sur les questions énergétiques, les Émirats et l'Arabie Saoudite se disputent maintenant ouvertement une hégémonie régionale. Les deux pays n'ont pas du tout la même position face aux attaques iraniennes. Là où Riyad tempère, privilégie la diplomatie, les Émirats durcissent le ton, prennent des mesures de rétorsion contre Téhéran et dénoncent la passivité des pays du Golfe.
4: En un mot, Nicolas, ça reste un choix risqué de s'attaquer aux Émirats?
5: Oui, parce que si l'Iran poursuit sa stratégie de tension régionale, de déstabilisation économique, en ciblant notamment un pays qui dispose, rappelons-le, de terminaux pétroliers au-delà du détroit d'Ormuz, qui a donc la capacité de poursuivre des livraisons de pétrole, elle s'expose aussi à une riposte. Ça n'est jamais arrivé depuis fin février de la part d'un voisin. Ça peut aussi offrir un argument à Israël et aux États-Unis pour reprendre des opérations militaires.
4: Jacques Audibert, sur ce que vient de dire Nicolas Taillard, est-ce que vous voyez, vous, aujourd'hui un risque de confrontation directe entre les Émirats Arabes Unis et l'Iran?
3: Ben oui, parce que déjà les Iraniens ont frappé hier le site de Fujairah, qui appartient aux Émirats Arabes Unis, et donc ça c'est une attaque vraiment ciblée qui a eu lieu sur un site particulièrement important parce qu'il est au-delà du détroit, donc il permet de l'exportation vers le golfe d'Oman. Mais je pense, moi, que d'une manière générale, les Iraniens vont être contraints à négocier par la pression exercée par les Américains.
4: Pardon, mais on a le sentiment ce matin que la diplomatie est en panne sèche.
3: Mais la diplomatie, elle n'est pas en panne sèche parce qu'on n'en parle pas. Moi, je vois une grande différence, par exemple, entre les 10 points absurdes que les Iraniens avaient publiés à la mi-avril, les 10 propositions, et les 14 propositions qu'ils ont faites il y a 3 jours. Il y a de véritables évolutions.
4: Quelles sont-elles ?
3: Un texte. Oh, ben, par exemple, la fin des sanctions pétrolières qui étaient exigées de façon péremptoire, devienne une suspension de 90 jours. On est d'accord pour discuter du nucléaire dès 2027. La dimension balistique des défenses iraniennes rentre dans la négociation. Vous voyez, il y a plusieurs évolutions de ce type qui sont de véritables évolutions. On est passé d'un texte absurde un texte pour l'instant inacceptable.
4: C'est très intéressant, Jacques Audibert, parce que la brusque montée de tension d'hier cacherait en fait une baisse des exigences iraniennes.
3: Non, c'est pas une baisse des exigences iraniennes. Je pense que la brusque montée de tension d'hier, c'est une réponse à l'initiative américaine d'aller chercher les bateaux dans le Golfe. Mais surtout, je pense qu'elle est à l'origine de cette montée de tension, il y a les forces iraniennes qui ne veulent pas négocier, qui préfèrent en rester là où elles en sont actuellement. Je pense qu'Abbas Araghchi, qui était négociateur avec nous à l'époque et qui est aujourd'hui ministre des Affaires étrangères, doit être à l'origine de ces relatifs progrès dans la négociation et que certains en Iran ne veulent pas que ça se produise.
4: Alors ça, c'est très intéressant, Jacques Audibert, parce que vous nous parlez d'un homme que vous avez pratiqué en quelque sorte, puisque vous avez vous-même participé à ces négociations pour l'accord sur le nucléaire dans les années 2010. Il y a au sein du pouvoir iranien aujourd'hui des hommes qui souhaitent une solution négociée, qui ne souhaitent pas d'une reprise de la guerre.
3: Honnêtement, je ne le sais pas. Il faut être extrêmement modeste face à cette situation. Mais quand je vois l'évolution entre ces deux textes, elle ne tombe pas du ciel. Elle a résulté d'une réflexion au moins en Iran et peut-être entre des Iraniens et des émissaires ou des Américains ou des intermédiaires.
4: Nicolas
3: C'est
4: Taylor.
3: Une évolution, mais qui n'est pas suffisante aujourd'hui. Par exemple, l'idée de ne parler du nucléaire qu'à la fin et une fois que les autres problèmes sont réglés est difficilement acceptable.
5: Nicolas un petit Taillard. Mot aussi sur les équipes de négociation. On a beaucoup évoqué la différence dans la manière d'aborder des négociations, d'en discuter tout simplement quand ça s'est passé au Pakistan. Les Américains ont rajouté un homme à leur équipe de négociateurs qui connaît parfaitement le dossier nucléaire, alors qu'il a des positions très radicales, très dures vis-à-vis de l'Iran. Mais ça veut dire aussi qu'à un moment donné, face au savoir-faire iranien d'une certaine manière dans ces discussions, et notre invité le sait parfaitement, voilà, on renforce un peu, on muscle son jeu. Côté négociation aussi, du côté de Washington.
4: Ouais, ça change de la diplomatie des promoteurs immobiliers, Jacques Audibert.
3: Oui, enfin, c'est une formule un peu méprisante, mais disons que les deux compères qui sont partis négocier n'ont pas une grande capacité à le faire, surtout avec des Iraniens aussi rompus à ce sujet que Abbas Araghchi. Mais encore une fois, c'est compliqué pour les Iraniens parce que s'il y en a un qui souhaite faire un progrès, les autres l'empêcheront de le faire. J'ai vécu ça 100 fois avec le père de Khamenei. Le père de l'actuel guide nous a fait ça plusieurs fois dans les négociations. Si une partie fait un progrès, les autres essayent de la saper.
0: Jacques Audibert, ancien conseiller de François Hollande, ancien directeur politique du Quai d'Orsay avec Jérôme Chapuis et Nicolas Taillard de la rédaction internationale de Radio France. Il faudra attendre que la fête se termine pour évaluer vraiment l'ampleur des dégâts. Cinquième jour de rêve dans le Cher, près de Bourges. Festival techno installé illégalement sur un terrain militaire. Quelques centaines de participants sont encore sur place. Ils étaient 20 000 au début. Et des plaintes qui pointent à l'horizon. Une plainte collective d'une dizaine d'agriculteurs est en préparation. Bonjour Régis Berouet.
6: Oui, bonjour.
0: Vous êtes agriculteur, membre du comité directeur de la coordination rurale, vice-président de la Chambre d'agriculture du Cher. Et vous, à la coordination rurale, vous avez décidé également de porter plainte avec constitution de partie civile. Pourquoi ?
6: Oui, tout à fait. Alors, on a décidé de déposer plainte et surtout de porter partie civile pour être en appui des agriculteurs sur place. Il sera fait un état des lieux semaine prochaine des terrains agricoles. Pour voir un peu l'étendue des dégâts qu'il y aura eu. Les dégâts vont certainement s'évaluer à un terme de milliers d'euros. Donc, il faut absolument que nous soyons partie civile. Il faut savoir que la Chambre d'agriculture se portera partie civile. On a été présent dès le premier jour, aussi bien le syndicat que la Chambre d'agriculture, que les syndicats.
0: Oui, ça vous permet d'avoir accès à l'enquête et au dossier, quoi.
6: Voilà, tout à fait. Il faut absolument que la Chambre d'agriculture soit là en soutien pour les agriculteurs qui ont été impactés.
0: Oui, l'accès aux champs, il avait été bloqué en théorie, comme le pouvaient hein, les agriculteurs. Mais vous avez vu des teufeurs, des participants de cette rêve traverser les parcelles illégalement, les détériorer. Qu'est-ce que ça a provoqué précisément comme dégâts pour l'instant?
6: Oui,
0: de ce que vous avez vu.
6: Alors, de ce qu'on a vu le premier jour, bon, les teufeurs ont essentiellement emprunté les chemins d'accès privés ou publics. Donc, la première journée, il n'y a pas eu trop de dégradations. Les dégradations qui risquent d'arriver, ce sont les dégradations dans les jours qui viennent, là, déjà qui ont commencé depuis dimanche, parce que beaucoup de teufeurs sont partis en voulant échapper aux forces de l'ordre. Donc, ils passent à travers champs, ils passent dans les cours privés, et c'est là où ça commence à faire quelques dégâts, et on peut prétendre qu'il y aura pas mal de dégâts la dernière journée quand le matériel va quitter les lieux. C'est là où ça risque d'être un peu anxiogène pour les agriculteurs.
0: Oui, quand ils vont lever le camp, vous verrez aussi l'ampleur des déchets ou voilà du matériel qui est resté sur place. C'est ça aujourd'hui qui inquiète.
6: Oui, pardon.
0: Non, allez-y.
6: Oui, donc il sera fait une visite d'état des lieux. Cette visite devrait avoir lieu dès la fin de ce Technival, pour voir un peu l'étendue des dégâts.
0: Depuis le début, il y a eu au moins une altercation entre agriculteurs et teufeurs. Est-ce que vous avez eu vent, vous, de d'autres tensions, des chauffourées avec les agriculteurs?
6: Oui, mais rien de bien méchant, c'est-à-dire des agriculteurs qui ont sorti les teufeurs de leur parcelle ou de leur cour. Mais bon, sans plus de dégâts, quoi.
0: Ouais, qui les ont sortis de manière musclée, j'imagine.
6: Oui, quelques mots échangés. Et puis, j'ai pas état de, si ce n'est qu'un blessé apparemment le premier samedi. Mais sinon, depuis, j'ai pas eu de remontée d'agression d'agriculteurs envers les teufeurs.
0: Oui, en tout cas, Régis Berouet, depuis le début de l'événement, vendredi dernier, 4 personnes ont été prises en charge en urgence absolue. Aujourd'hui, je le disais, des irréductibles sont toujours sur place. Ils resteront, écoutez ce reportage, jusqu'à la dernière note de musique. Yvan Planteil.
7: Certains ont bien le pas de plus en plus lourd et le regard vide en marchant dans les allées, comme Théo qui range ses affaires et prend la route.
8: Moi, je vais dormir une quinzaine d'heures depuis jeudi soir, donc on va dire qu'il me reste 20%. Mais moi, je vais dormir pendant le trajet, donc ça va.
7: Mais de nombreux participants ont l'expérience de ces marathons festifs et connaissent leur corps. Swan et Anthony, par exemple.
8: En vrai, bien en vie, bien comme il faut. On a bien dormi dans la journée, surtout. Donc non, ça va impeccable. Moi, je me couchais vers 7h, je me réveillais vers 14h, histoire de faire une bonne nuit un peu en décalé, puis ça allait très bien. Pour l'instant, ça va. Je pense que quand je serai rentré chez moi ce soir ou demain, ça fera une bonne grosse sieste, histoire de rattraper un petit peu, mais on va y aller tranquille sur le retour. Pas trop vite, ça sera important.
9: Je dors pas beaucoup, mais je suis toujours en forme. Le secret, c'est de manger et de boire beaucoup d'eau.
7: Vous avez des petits yeux quand même?
9: Oui, des petits yeux. Il faudra que je fasse une petite sieste, après ça ira mieux, quoi.
7: Et si ces derniers ont bien consommé des stupéfiants, parfois pour tenir la distance, on peut aimer les free parties et ne pas se droguer, assure Guillaume, ce Parisien qui veut rester jusqu'au bout.
19: Moi, je consomme pas, donc je bois pas d'alcool non plus. Je mange, j'ai à manger, je mange tous les jours, je m'amuse, je me balade, c'est un camping en fait, et on rit, on voit les gens danser sur la même musique, on vient de toute l'Europe, on fait des connaissances, donc moi je me nourris de la vie, quoi. C'est ça que je consomme. Ça fait 20 ans que je fais de la free party, j'ai 37 ans.
7: Ce qui fait aussi tenir Sarah, cette tourangelle de 33 ans, c'est la défense d'un mode de vie.
24: Dès que je commence à fatiguer, allez, on va se coucher, on revient plein d'énergie, et avant c'était pas pareil, avant ça dormait pas, maintenant je dors, 2h, 3h du matin, j'ai dormi, on va, on mange. Plus les années passent et plus on se sent investi pour la cause. Parce qu'en fait, au début, on faisait ça, on savait pas tellement pourquoi. La free party, c'est pas que du free party, hein, c'est politique. On n'est pas d'accord avec tout ce système. Le dernier mur, le dernier caisson, la dernière voiture qui fait bam bam, on va être là, boum boum. La free party n'est jamais finie.
7: Certains participants attendent aussi le dernier moment. Ils passeront par la forêt pour éviter les barrages de gendarmes et donc échapper aux amendes.
0: Voilà, reportage d'Yvan Planteil avec les moyens techniques de Nicolas Mathias. Régis Berouet, vous êtes toujours avec nous, agriculteur, membre du comité directeur de la coordination rurale et vice-président de la Chambre d'agriculture du Cher. Ça vous inspire quoi, les témoignages qu'on vient d'entendre? Est-ce que d'ailleurs, vous avez pu discuter avec certains de ces teufeurs?
6: Non, très peu. Peu. Un ou deux, pas plus. Alors il est vrai que samedi quand on est arrivé, on a pu discuter avec, je vous dis, un ou deux avec qui la discussion était possible. Mmh. On envoyait une certain avec qui, bon, il se pressait de gagner le camp, donc ils avaient pas trop envie de discuter avec nous. On a pu discuter avec une personne en lui disant, mais est-ce que vous vous rendez compte de là où vous allez? C'est un champ de tir, des terrains qui sont dangereux, les agriculteurs autour n'ont pas le droit de faire certaines pratiques agricoles et vous allez sur ce terrain. Mmh. Et on avait clairement l'impression qu'il minimisait ces arguments en disant, mais de toute manière, non, si ça avait été si dangereux, ça serait pas fait. Oui. Il faut savoir que ce terrain est très dangereux. Voilà, le petit bosquet qui est à l'entrée de leur parcelle, c'est un terrain sur lequel il reste des munitions de la guerre qui avait été essayée lors de la guerre 39-45. Mm. Voilà. Et moi, pour m'être rendu sur place, j'ai vu bon nombre de personnes rentrer dans ce bosquet. Bon, voilà, ils prennent leurs responsabilités, mais on peut se poser les questions. Alors moi, je suis pas en train de dire que ce genre de parti, il faut tout interdire. Mais là, clairement, moi, je vais vous dire ma position. Clairement, les organisateurs, ce sont des irresponsables. Voilà. Mmh. Et quand j'entends des jeunes qui disent qu'ils vont rester jusqu'à la dernière minute, bah, écoutez, c'est très bien. Moi, je les invite à prendre les accès, les routes. Ne surtout pas traverser les parcelles des agriculteurs, parce que là, on va arriver, ça va faire quand même plusieurs jours. Les agriculteurs sont à cran, donc ça s'est pas trop mal passé jusqu'à maintenant. Nous, le mot d'ordre, c'est vraiment de dire il faut rester calme, il ne faut pas aller à l'affrontement, ouais. Il y a les forces de l'ordre sont là. Pour ça, c'est leur métier, nous, c'est pas notre métier.
0: Donc on faire les choses au moins correctement pour partir, et dans le respect des agriculteurs.
6: J'ai vu quelques vidéos, moi, sur lesquelles on voit les teffeurs qui rangent, qui nettoient, et ça, ouais. Félicitations, c'est très bien. Après, il faut faire attention aux parcelles voisines, c'est-à-dire dans les parcelles, il ne faut pas laisser de bouteilles, de canettes de verre, de canettes métalliques, ça, c'est mortel pour l'élevage. Une vache qui ingère des parties métalliques, c'est la mort assurée.
0: Et c'est votre appel à la responsabilité que vous faites sur France Info à ces teufeurs dans le Cher. Merci beaucoup Régis Berouet pour votre témoignage agriculteur, membre du comité directeur de la coordination rurale, qui va donc, on l'a compris, porter plainte avec constitution de partie civile.
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0: Et à 10h22, l'info Armand Perrouloga, deux militaires meurent dans un accident de plongée à Angers.
1: Ça s'est passé la nuit dernière lors d'un entraînement dans la Maine. Ces deux plongeurs de 24 et 30 ans ont disparu dans les eaux de la rivière. Ils ont été repêchés alors qu'ils étaient en arrêt cardiaque. Leur décès a été constaté un peu plus tard à l'hôpital. Des frappes russes ont fait au moins 6 morts dans plusieurs régions d'Ukraine la nuit dernière. Ce alors que Moscou annonce un cessez-le-feu vendredi et samedi pour les commémorations de la fin de la Seconde Guerre mondiale. Christophe Glaize renonce à son pourvoi en cassation. Le journaliste français condamné à 7 ans de prison en Algérie est détenu depuis presque 2 ans dans le pays. Il espère désormais une grâce du président Tebboune. Un animateur périscolaire employé de la ville de Paris jugé cet après-midi par le tribunal correctionnel. Il est accusé notamment de harcèlement sexuel sur 9 fillettes de CM2 et même d'agression sexuelle sur 3 d'entre elles. Et puis en football, avant le match Bayern-PSG demain, ce soir, c'est la première demi-finale. Final retour de la Ligue des Champions. Les Anglais d'Arsenal reçoivent les Espagnols de l'Atlético de Madrid à 21h.
0: 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Et dans le décryptage éco aujourd'hui, le message d'un partant. Bonjour Fanny Guinochet.
12: Bonjour.
0: Dans sa traditionnelle lettre à Emmanuel Macron, François Villeroy de Gallo, le gouverneur de la Banque de France, prodigue en effet ses conseils pour redresser le pays. Et cette année, il n'y va pas de main morte.
12: Alors c'est certainement parce qu'il va quitter son poste dans un mois que François Villeroy de Gallo se permet d'être un peu plus incisif, un peu plus que d'habitude dans cette lettre adressée au président de la République qui ressemble à un testament. Après 10 ans comme gouverneur de la Banque de France, François Villeroy de Gallo explique, je cite, qu'il n'est plus possible que notre économie aille de crise en crise, qu'elle soit aussi dépendante du pétrole, d'où la priorité, l'urgence même d'accélérer en matière de transition écologique. Il insiste aussi sur la nécessité possibilité de réduire drastiquement nos dépenses. D'ailleurs, face à la flambée des carburants, le Premier ministre a, selon lui, bien raison de ne pas distribuer des aides à tout va, de ne pas verser dans le quoi qu'il en coûte, parce que la France n'en a pas les moyens.
13: Bon, ça reste assez classique.
12: Certes, mais une fois n'est pas coutume, François Villeroy-Gallo évoque dans sa lettre la solidarité entre les générations, ce qui est vraiment nouveau. Il alerte sur la charge de notre dette, cette charge que l'on transfère sans cesse sur les générations futures. Implicitement, écrit-il, nous avons fait depuis 15 ans des choix pour les seniors plutôt contre la jeunesse et de prévenir, si nous continuons de faire de tels choix gérontocratiques, j'ai bien dit gérontocratiques, c'est ce qu'il écrit, nous ne pouvons pas préparer l'avenir.
13: Donc concrètement, que faut-il faire?
12: Alors déjà, avoir un véritable débat sur la retraite lors de la prochaine élection présidentielle pour trouver enfin une solution qui fasse consensus et éviter que l'on y revienne ensuite, comme ça a été le cas lors des derniers débats budgétaires. Mais il faut aussi, selon lui, arrêter de toujours soutenir et privilégier la situation des plus âgés en indexant par exemple les pensions sur l'inflation aux dépens de l'investissement dans l'éducation, la jeunesse, la recherche, l'innovation. Alors vous me direz, ça n'est pas innocent de la part d'un haut fonctionnaire qui, après la Banque de France, va rejoindre les apprentis d'Auteuil, qui est une association qui aide les jeunes en difficulté. Il n'empêche, de plus en plus d'économistes partagent ce point de vue. En revanche, du côté des politiques, c'est nettement moins le cas. Il faut dire que les seniors pèsent lourd, très lourd dans les votes. Lors de la dernière élection présidentielle de 2022, donc, seuls 3 jeunes sur 5 ont voté, contre près de 80% des plus de 65 ans.
13: Merci beaucoup. Le décryptage éco, Fanny Guinochet.
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13: La politique encore avec l'éditopole de Renaud Blanc. Bonjour Renaud.
16: Bonjour Lucie.
13: La guerre semble reprendre dans le détroit d'Ormuz et ce matin vous revenez sur le positionnement des partis politiques sur ce conflit et la façon dont ils jugent l'action de l'exécutif français.
16: Oui, 2 mois après le début de la guerre et sur l'angle géopolitique, c'est avant tout la prudence qui domine à droite comme à gauche. Rappelez-vous, au moment des premières frappes, le PS appelait simplement à prévenir toute escalade. Au RN, on validait, et c'est suffisamment rare pour être souligné, la position défensive de l'Élysée. Même du côté de la France insoumise, on se contentait de faire très attention à ce que la France ne mette pas un doigt dans une guerre, ouvrez les guillemets, illégale. Le nom d'Emmanuel Macron à Donald Trump sur la sécurisation du détroit d'Ormuz avait donc été salué par les partis politiques, avec notamment ces mots du chef de l'État, nous ne sommes pas partie prenante au conflit.
13: Donc si je vous comprends bien, si je vous entends bien, Renaud, les partis ont relativement peu de vraies critiques à formuler contre l'Élysée.
16: Alors attention, on ne parle pas de soutien, mais la guerre au Moyen-Orient ne suscite pas les mêmes reproches. C'est vrai que lors du conflit à Gaza, où par exemple, Jean-Luc Mélenchon accusait Emmanuel Macron d'inaction face à ce qu'il définissait comme un génocide. Sur l'Ukraine, plusieurs leaders politiques avaient accusé le président de perdre son sang-froid et de jouer au chef de guerre. Aucun reproche de ce type depuis le début du conflit au Moyen-Orient.
13: Ce sont en fait les conséquences économiques de cette guerre qui permettent aux partis politiques de taper de plus en plus ces derniers jours sur le gouvernement.
16: Oui, avec la crise énergétique, Matignon est attaqué à droite comme à gauche. LFI est pour le blocage des prix. Le Rassemblement National milite toujours pour une baisse de la TVA. La diminution des taxes sur le carburant en Espagne ou en Allemagne permettent aux oppositions de pointer du doigt ce qu'elles qualifient d'inaction de Sébastien Lecornu. Le cas de Total est emblématique. Le gouvernement est jugé bien trop timoré face au groupe pétrolier français. Si la guerre se prolonge, les partis politiques multiplieront donc les critiques face à un exécutif accusé de ne pas assez protéger les Français. Dans ce scénario de plus en plus probable, c'est Matignon qui sera sous les tirs nourris de l'opposition. Répartition classique du rôle du président et de son chef du gouvernement sous la 5e, géopolitique pour l'Élysée, plutôt préservée. Question du pouvoir d'achat pour le Premier ministre, franchement attaqué.
13: Merci beaucoup, Renaud Blanc.
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13: Le temps, Christine Peignin.
12: Il pleut encore sur pas mal de régions, surtout sur la moitié nord. Les pluies les plus soutenues vont circuler entre Alençon et Paris cet après-midi.
0: un orage n'est pas exclu, mais ils seront minoritaires. Nous avons au sud de la Loire, en revanche, pas mal de cellules orageuses qui devraient se développer. Ça s'arrange quand même en Méditerranée, progressivement, avec de plus en plus d'éclaircies. Nous avons des températures qui plafonnent, qui sont bien descendues. 13 degrés à peine à Rouen cet après-midi, 14 à Rennes, au Havre, 15 degrés à Lille, à Paris, 17 à Bordeaux comme à Nancy et Bourges, 18 à Dijon, 19 à Lyon. Les 20 degrés seront atteints et parfois un peu dépassés, légèrement, en bord de Méditerranée. Avec 21 à Toulon et jusqu'à 22 en Corse. Et pour les jours à venir, eh bien demain encore de la pluie. Jeudi et vendredi, belle accalmie. Retour du soleil, des températures qui seront de nouveau en hausse. Puis les orages devraient venir perturber notre week-end.
13: Et bienvenue si vous nous rejoignez sur France Info, 10h30. L'info Mélanie Delaunay.
3: Deux militaires sont morts la nuit dernière lors d'un exercice de plongée. Ça s'est passé à Angers dans la rivière Maine. Ces deux soldats âgés de 24 et 30 ans ont été retrouvés en arrêt cardiaque, indique le procureur. Deux cas d'antivirus désormais confirmés. Cinq autres contaminations suspectées parmi les passagers membres d'équipage d'un bateau de croisière qui est toujours bloqué ce matin au large du Cap Vert. Trois personnes sont mortes ces derniers jours, possiblement à cause de cette maladie transmise par les rongeurs qui peut provoquer de graves symptômes respiratoires. L'Organisation mondiale de la santé recherche désormais les passagers d'un vol entre l'île de Sainte-Hélène et Johannesburg en Afrique du Sud, emprunté par une passagère qui est morte contaminée par cet antivirus. Le président du Parlement en Iran affirme que son pays n'a même pas commencé son bras de fer avec les États-Unis, alors que le cessez-le-feu est émaillé d'incidents dans le détroit d'Ormuz. L'armée américaine dit avoir détruit plusieurs petites embarcations iraniennes et affirme aussi que deux navires marchands ont pu passer le détroit. Le groupe danois Maersk indique par ailleurs qu'un de ses navires a également pu quitter le golfe Persique. Il est détenu en Algérie depuis près d'un an. Le journaliste Christophe Glaise va renoncer à se pourvoir en cassation dans l'espoir d'obtenir la grâce du président algérien. C'est ce qu'annoncent sa mère et son beau-père aujourd'hui. La condamnation de Christophe Glaise à 7 ans de prison pour apologie du terrorisme a été confirmée en appel au mois de décembre dernier. Une occasion manquée, un rapport qui passe à côté de l'essentiel. C'est ainsi que le Premier ministre Sébastien Lecornu qualifie le rapport du député ciotiste Charles Alloncle sur l'audiovisuel public. Il vient d'être publié ce matin avec une 60aine de recommandations, dont la fusion de France 2 et France 5, celle de France 3 Région et du réseau de radio ici. Il prétend renforcer l'audiovisuel public en proposant au contraire un affaiblissement historique, estime la patronne de France Télévisions. Et puis qui d'Arsenal ou de l'Atlético Madrid sera en finale de la Ligue des champions de football. On le saura ce soir à l'issue de la demi-finale retour. À l'aller, les deux clubs avaient fait match nul un partout.
13: Mélanie Delaunay pour l'info. D'Ushuaïa en Argentine au Cap Vert. Comment la croisière du MV Hondus a viré au cauchemar sanitaire? On va largement y revenir. Comment les équipages gèrent-ils la crise à bord? Les malades, mais aussi les angoisses, les psychoses des passagers et l'enquête sanitaire aussi qui commence en lien avec l'Organisation mondiale de la santé. On en parle dans 5 minutes avec notre prochain invité, Dr Mathieu Coudreuse. Il est membre de la Société française de médecine maritime.
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13: Mais d'abord, le conflit au Moyen-Orient vers une reprise de la guerre. Vraiment, d'autres voies sont-elles possibles? La diplomatie est-elle en panne sèche? Jérôme Chapuis a posé la question ce matin à Pascal Confavreux, porte-parole du Quai d'Orsay, le ministère des Affaires étrangères.
4: Je crois que notre option, c'est d'être à la fois très stable dans nos positions et fiable vis-à-vis de nos alliés. Ce qu'a dit le président hier, c'était que les frappes contre les Émirats Arabes Unis est à la fois injustifiée et inacceptable. Et depuis le début, nous sommes auprès de nos alliés dans la région. Nous avons un accord notamment de défense avec les Émirats et que nous avons honoré et que nous continuerons évidemment à faire. Et je crois que notamment les partenaires dans la région le voient.
5: Pardon,
4: la deuxième chose,
5: fiable,
4: c'est que
5: stable, mais si l'on ne pèse pas, si notre parole ne pèse pas, à quoi cela sert-il?
4: Ensuite, là, c'est cette fiabilité, elle a de la valeur. Elle a de la valeur quand, depuis le début, nous avons dit que nous avions besoin d'une mission multi-État pour venir assurer cette liberté de navigation de manière strictement défensive et une fois que les conditions le permettront, on voit qu'il y a 50 pays qui nous ont rejoints. C'était la réunion du 17 avril à l'Élysée avec le Premier ministre Starmer et le Président de la République. Jean-Noël Barrot, le ministre des Affaires étrangères, était dans le Golfe en fin de semaine dernière pour justement avancer sur cette approche euro-golfique ou franco-golfique là-dessus. Pourquoi? Mais parce qu'en fait, on voit que ce n'est pas notre guerre. Nous ne voulons pas être belligérants là-dessus. Et deuxièmement, si on veut avoir une solution durable pour rétablir cette liberté de navigation, il faut une ouverture concertée qui inclut et l'Iran et les États-Unis, et donc en fait une solution diplomatique plutôt qu'une opération de vive force.
5: Ce n'est pas notre guerre, c'est un peu ce que pouvaient dire aussi les Émirats Arabes Unis au moment des premières frappes le 28 février. Or, on l'a rappelé ce matin, c'est le pays le plus frappé, encore plus qu'Israël, par l'Iran. À quel moment la France peut-elle continuer à dire voilà, ce n'est pas ma guerre, sans un moment s'impliquer au moins un peu militairement?
4: On s'implique comme allié des Émirats Arabes Unis, c'est-à-dire que dès début mars, nous avons pu participer aux côtés des Émirats, intercepter des missiles ou des drones qui venaient les toucher. Et puis les Émirats, d'ailleurs, vous diront, et les Qataris vous diront aussi, par exemple, combien la France a été présente à leur côté. Et ça a beaucoup de valeur dans la fiabilité de notre message.
5: Est-ce que la France craint ce matin une confrontation directe entre les Émirats Arabes Unis et l'Iran? L'Iran, on le rappelle, qui a frappé encore une fois hier les Émirats.
4: Elle ne le souhaite pas et nous faisons tout pour appeler à la désescalade. Parce que, ce cessez-le-feu, il est fragile, mais il tient. Il est nécessaire pour rétablir la fluidité du trafic à terme et nous faisons tous les efforts. Il y a quelque chose aussi qui est important et que votre audience n'a pas forcément en tête, c'est que nous continuons à parler à toutes les parties prenantes. Les échanges du président de la République ou du ministre des Affaires étrangères avec leurs homologues, que ce soit les homologues iraniens ou américains, ils sont constants. Jean-Noël Barrot avait Marco Rubio hier et ce week-end, il a eu Abbas Araghchi, par exemple.
5: Mais qu'est-ce qui se passe quand le ministre des Affaires étrangères français parle à son homologue iranien, en dehors des mots? Qu'est-ce qui se passe?
4: Justement, ça nous permet de pouvoir faire pression sur eux. La solution ne pourra avoir sur l'Iran qu'un changement de posture radical vis-à-vis de sa population, mais aussi dans ses négociations.
5: Est-ce que vous notez vous aussi d'ailleurs une inflexion des Iraniens, parce qu'on en parlait tout à l'heure avec un ancien conseiller de François Hollande qui était lui-même aux premières loges dans les années 2010, puisqu'il avait participé aux négociations sur le nucléaire. Il nous disait bon, il y a quand même du changement. Il y avait les dix points dans un premier temps qui étaient totalement inacceptables, et là on sent que le discours iranien évolue. Est-ce que c'est votre analyse à vous aussi au Quai d'Orsay?
4: Il y a des discussions entre eux. Il y a eu un premier round qui n'a pas fonctionné. Il y a un deuxième round et d'ailleurs les deux parties maintenant échangent sur de nouveaux éléments. On souhaite que ça puisse être mené à déjà l'ouverture du détroit, mais aussi ensuite qu'on puisse toucher les causes profondes du problème. Et ces causes profondes, c'est le risque que l'Iran fait mener sur la région. Et donc c'est le programme nucléaire, c'est le programme des missiles balistiques et c'est le programme de proxy que les Iraniens entretiennent dans la région. Et ça, il faut
5: tous
4: un cadre alliés, des négociations.
5: Les alliés, notamment au Yémen par exemple.
4: Les Houthis, le Hezbollah, effectivement, font partie de ces proxys que l'Iran anime et qui déstabilisent profondément la région.
5: Je voudrais vous faire entendre, on a entendu des paroles pessimistes, notamment de militaires. Le général François Chauvency par exemple, qui était hier soir l'invité de France Info, il est rédacteur en chef de la revue Défense.
8: On ne parle absolument pas de négociation, on ne parle que d'affrontement potentiel. Et on a des faits. Un navire qui est touché, des bateaux iraniens qui sont détruits. Petit à petit, ça monte. Et il y a un moment où ça va craquer.
5: Voilà. Est-ce qu'il y a un moment où ça va craquer? Vous nous dites, on se parle aujourd'hui, mais c'est vrai que nous, ce qu'on entend, c'est surtout le langage des armes.
4: La diplomatie, c'est déjà un optimisme pour faire en sorte d'éviter ces solutions. Et puis deuxièmement, il faut avoir en tête qu'il y a un cessez-le-feu actuellement, ce qui n'était pas le cas il y a quelques semaines. Donc ce cessez-le-feu, à ce stade, tiens, il faut faire tout pour
5: le cessez-le-feu tient. Ce qui s'est passé hier, ce n'est pas une rupture du cessez-le-feu.
4: Il est fragile. Il faut
5: hier, ce n'était pas une rupture du cessez-le-feu.
4: Il faut qu'il puisse durer dans le temps et surtout qu'on puisse avoir encore une fois deux choses: la réouverture du détroit et ensuite ce cadre de négociation pour. Est-ce que si on ne le fait pas, en fait, on reviendra effectivement les mêmes causes produisant les mêmes effets. Les cadres de négociation sur le régime iranien et son risque sur la région.
5: Donc pour le Quai d'Orsay, dont vous êtes le porte-parole, Pascal Confavreux, le cessez-le-feu hier n'a pas été brisé.
4: Le cessez-le-feu, il est fragile des deux côtés. Ce qui est ensuite important, c'est que on fasse tous nos efforts, mais il n'y a pas que nous. Il y a aussi, cette mission que nous avons animée autour du président depuis l'Élysée le 17 avril dernier, pour que nous allions passer ces messages de désescalade et de consolidation de la situation.
0: Pascal Confavreux, porte-parole du Quai d'Orsay, ministère des Affaires. Affaires étrangères en appelle donc, vous l'entendiez, à la désescalade. Les appels à la désescalade qui se multiplient aussi au Moyen-Orient. Marie-Pierre Véraud, vous êtes correspondante de France Info dans la région.
9: Ah oui, hein, particulièrement dans la région, dans les pays du Golfe qui ont été tellement visés par l'Iran durant cette guerre et qui soufflaient depuis l'entrée en vigueur du cessez-le-feu le 8 avril. Un calme fragile qui a donc volé en éclats. Un pétrolier émirati dans le golfe Persique a essuyé une attaque de 2 drones suicides hier. Les Émirats arabes unis ont surtout été visés par plusieurs salves de drones et de missiles iraniens qui ont causé un important incendie sur le site industriel de Fujairah. Et il est particulièrement stratégique ce site puisqu'il abrite à la fois un port, un oléoduc et des installations pétrolières qui sont accessibles sans traverser le détroit d'Ormuz, qui échappe donc à cet étranglement que veulent briser les États-Unis. Les Émirats arabes unis disent qu'ils se réservent le droit de riposter. Et c'est vrai que l'on est dans un moment où tout peut basculer après ces tirs également hier entre Iraniens et Américains, alors que la marine américaine a pu guider 2 bâtiments civils battant pavillon américain hors du détroit d'Ormuz. La compagnie maritime Maersk confirme d'ailleurs ce matin que l'un de ces navires qui était coincé depuis le début de la guerre a bien pu franchir le détroit avec cette aide américaine et qu'il est désormais en sécurité. Mais pour rouvrir la navigation, les États-Unis ont aussi entrepris de détruire les vedettes rapides des gardiens de la Révolution. Vous savez, ces petits bateaux qui harcèlent les bâtiments, qui veulent forcer leur blocus. 6 embarcations détruites selon le commandement militaire américain, ce que dément Téhéran. Mais l'Iran appelle toutefois les États-Unis à une solution négociée, estimant que l'option militaire dans le détroit, eh bien, c'est une impasse.
0: Et quel est le risque d'une reprise des hostilités ?
9: Écoutez, il apparaît tout de même élevé parce qu'on voit bien que tout se cristallise sur cette réouverture du détroit d'Ormuz. Or, sans le consentement de l'Iran, sans des discussions avec l'Iran, les États-Unis devront recourir à la force. Guider des navires comme hier hors du détroit, ce ne sera pas suffisant. Ils sont plusieurs centaines toujours bloqués et l'on parle de 2 bâtiments qui ont traversé Ormuz hier. C'est un soulagement très ponctuel. Il faudra davantage d'efforts pour rouvrir ce détroit d'Ormuz. Toute la question, c'est de savoir s'ils seront militaires ou diplomatique.
0: Marie-Pierre Véraud, merci beaucoup, correspondante de France Info dans la région. D'Ushuaïa au Cap-Vert, comment la croisière du MV Hondius a viré au cauchemar sanitaire, un antivirus qui peut provoquer de graves problèmes respiratoires et hémorragiques sévit à bord. Au moins 3 passagers sont morts, un 4e hospitalisé en soins intensifs. 2 cas d'antivirus sont bien confirmés ce matin par l'OMS, l'Organisation Mondiale de la Santé. 5 autres suspectés et on rappelle qu'au total 149 personnes sont prises au piège à bord. Bonjour Mathieu Coudreuse.
14: Bonjour.
0: Vous êtes membre de la Société française de médecine maritime. On imagine que ce genre d'épidémie est une hantise aujourd'hui pour les équipages.
14: Toute épidémie à bord reste une hantise pour les équipages. Et il y a une forte lutte pour essayer de prévenir et d'éviter ce genre d'épidémie. Et c'est vrai que les compagnies mettent tout en œuvre pour essayer de limiter tout ce qui pourrait être introduit à bord et voir la propagation à bord d'un navire.
0: Donc, c'est-à-dire des gestes barrières comme on a connu pendant le Covid ?
14: Tout à fait, on a appris beaucoup du Covid, ça a permis notamment d'améliorer les process, notamment dans le traitement de l'air, sur les chaînes de contamination éventuelles à bord des navires. Et effectivement, il y a eu quand même beaucoup de progrès qui ont été faits et le Covid a été une première étape.
0: Et on a vu un bateau de croisière en quarantaine pendant le Covid, 14 jours au large pour le Diamond Princess en 2020. Est-ce que la gestion du MV Hondius sera du même type d'après vous ?
14: Alors c'est difficile à dire, ça dépendra un petit peu de ce qui est des conclusions et de ce qui se passe à bord et de la propagation. Donc de toute façon, effectivement, quand il va arriver dans un port, par exemple en France, il y a des ports qui sont capables de recevoir ce type de navire, parce que ça veut dire contamination potentielle d'un pays après, d'un État. Mmh. Donc effectivement, il y aura des investigations pour savoir d'où est partie l'infection et qu'est-ce qui est à bord exactement.
0: Oui, justement, l'Organisation Mondiale de la Santé explique qu'elle cherche aussi des passagers d'un vol, donc d'un avion à bord duquel une croisiériste néerlandaise contaminée à l'antivirus a été évacuée depuis l'île de Sainte-Hélène vers Johannesburg en Afrique du Sud. Ensuite, elle est morte à l'hôpital. Ce qu'on comprend, c'est que c'est un vaste puzzle qui commence une enquête aussi internationale. Est-ce que vous êtes amené à travailler notamment avec l'OMS sur ce genre d'enquête sanitaire ?
14: Alors moi personnellement non, mais effectivement toutes les autorités sanitaires sont mobilisées dans ce cas d'infection et on rejoint tout ce qu'on appelle la pathologie du voyageur et les transmissions. Aujourd'hui les gens voyagent beaucoup à travers le monde et transportent effectivement des virus d'un point A à un point B. C'est valable pour les avions comme pour les navires.
0: Oui, vous dites que les équipages sont davantage préparés aujourd'hui.
13: Or, j'imagine que pour certains types de pathologies et quand ça devient très grave, il n'y a pas forcément tout le matériel à bord. J'imagine qu'il n'y a pas de bloc opératoire, qu'il n'y a pas forcément de chirurgien si les situations viennent à s'aggraver.
14: Non, effectivement. Alors, les navires sont aujourd'hui très bien équipés, hein, surtout les navires de croisière, parce que les compagnies mettent les moyens pour permettre à la fois de détecter, mais aussi de prendre en charge dans l'attente d'un débarquement, parce qu'effectivement, on ne peut pas dire qu'on va avoir une réanimation à bord, mais on est capable de contrôler une pathologie le plus longtemps possible en attendant une évacuation. Mmh. Le problème, effectivement, c'est d'avoir des passagers à bord qui vont incuber le virus. On sait toujours qu'il y a une période entre la contraction du virus et la maladie. Et des fois, la maladie se déclare en mer, alors qu'on est relativement loin de la Terre. Donc, ouais. On met en fait tous les moyens pour essayer de contrôler le temps d'évacuer.
13: Oui, la question est de savoir quand ce bateau pourra accoster et où. Boris Loumagne, l'archipel des Canaries, pourrait d'ailleurs accueillir le navire dans les prochains jours.
6: Le Cap-Vert a déjà dit non. Non, il n'accueillera pas les passagers du bateau de croisière et ce, malgré un risque faible de propagation de la maladie. En revanche, les Canaries n'ont pas fermé leurs portes. Les îles de Las Palmas ou celles de Tenerife sont envisagées comme porte d'entrée pour le débarquement. Mais en attendant le feu vert de l'archipel espagnol, eh bien, les passagers et les membres d'équipage sont confinés dans leur cabine puisque des mesures d'isolement ont été mises en place sur le navire. Une

0: sont autour. On entendait ces passagers qui peuvent téléphoner à leur famille, mais il y a la gestion de l'angoisse, la psychose aussi qui peut monter au sein des passagers. Est-ce qu'il y a un risque de tension aussi qui est anticipé, de bagarre, on peut tout imaginer?
1: On peut tout imaginer, c'est vrai que c'est compliqué dans un milieu qui devient un milieu confiné où les gens se sentent quelque part un petit peu emprisonné, mais ça c'est aussi des process qui sont bien connus, d'information, de réassurance des passagers, des membres d'équipage. Hein,
0: Donc l'équipage est formé à ça.
1: L'équipage est formé à ça, oui, les officiers supérieurs ont l'habitude de gérer de la communication vers les passagers, notamment dans les cas d'incidents ou autres. Donc ça fait partie des crises que les compagnies doivent être capables de gérer et sont formées à gérer.
0: Oui, sauf que si ça dure des semaines, enfin des jours, des semaines, ça peut être long. On le disait, 14 jours pour le bateau qui était coincé en mer pendant le Covid, c'est long. Est-ce que l'équipage peut tenir?
1: Ah, c'est long, effectivement. C'est vrai qu'on ne sait pas ce qui va se passer. Est-ce qu'ils vont être libérés plus tôt ou pas? Ça dépend aussi de ce que la Terre est capable de mettre en œuvre pour débarquer ces personnes. Mais effectivement, on peut imaginer que ça soit très long. Et comme tout confinement, la durée, on l'a vu pendant le Covid, hein, ça peut, en plus l'angoisse de contracter la maladie, ça peut effectivement être complexe à gérer d'un point de vue humain.
0: Mais est-ce que ces pays, comme le Cap-Vert par exemple, ont raison de refuser que le bateau accoste chez eux? C'est un vrai risque.
1: C'est difficile de se prononcer, hein. Ça dépend effectivement de comment l'État est capable d'accueillir, parce que on le voit en France, nous on a des ports pivots, c'est-à-dire des ports qui sont préparés avec des structures qui peuvent recevoir, avec des capacités sanitaires derrière, qui sont capables de prendre en charge tout en évitant une contamination de l'État.
0: Et dans quel port chez nous, par exemple?
1: Nous, par exemple, le port de Saint-Nazaire est un port qui est capable de recevoir, par exemple, si on prend la façade atlantique, hein, parce que on a à la fois un port qui a des capacités de recevoir des grands navires, mais des structures sanitaires derrière qui sont en capacité de gérer du risque infectieux entrant. Mmh. Donc, effectivement, il y a plusieurs ports comme ça sur les façades françaises qui ont été désignés comme ports pivots.
0: Mais vous dites que c'est pas le cas forcément dans tous les pays.
1: Alors ça dépend effectivement des capacités du pays d'un point de vue sanitaire à accueillir et à contrôler une potentielle entrée d'infection sur son territoire. Mais on comprend qu'ils soient méfiants.
0: Merci beaucoup docteur Coudreuse. Mathieu Coudreuse, invité de France Info, membre de la Société française de médecine maritime.
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0: Il est 10h48 sur France Info. L'info avec Armand Perrouloga. À la une, la mort de deux militaires de 24 et 30 ans à Angers.
3: Ils sont morts la nuit dernière lors d'un exercice de plongée organisé dans la rivière Maine. Les deux hommes ont disparu lors de cet entraînement et ils étaient en arrêt cardiaque lorsqu'ils ont été repêchés. Sébastien Lecornu déplore une occasion manquée après la publication ce matin du rapport à l'oncle sur l'audiovisuel public. Un rapport qui formule 70 recommandations et qui soumettrait en particulier France Télévisions à une cure d'austérité. Le Premier ministre estime que ce rapport passe à côté de l'essentiel. Les cours du pétrole continuent de flamber. Le baril de Brent est à 113 $ ce matin après plusieurs accrochages hier dans le détroit d'Ormuz et des frappes iraniennes contre les Émirats Arabes Unis. Ce matin, la trêve reste encore très fragile dans le Golfe. Et puis le journaliste français Christophe Glaize renonce à se pourvoir en cassation après presque 2 ans de détention en Algérie. Il espère désormais une grâce du président Tebboune suite au réchauffement des relations entre Paris et Alger.
0: 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C'est un établissement très fréquenté qui jouit aussi d'une renommée scientifique internationale. Le Muséum National d'Histoire Naturelle à Paris célèbre aujourd'hui ses 400 ans, mais alors que le moment devrait être à la fête, il est plutôt à la crise des locaux vétustes, des fissures dans les murs, des moisissures dans les collections. La direction a déjà alerté récemment à ce sujet. Et voilà qu'aujourd'hui, les agents de l'établissement appellent à cesser le travail pour dénoncer cette fois leur salaire. Bonjour Nicoletta Boucherka.
4: Bonjour.
0: Merci beaucoup d'être avec nous. Vous êtes membre de la CGT Muséum. Vous avez d'ailleurs planté un piquet de grève ce matin à 9h devant les grandes serres du Jardin des Plantes, c'est ça? Le mouvement, c'est pour toute la journée. Qu'est-ce que ça veut dire pour le public, déjà, concrètement?
4: Le mouvement, c'est pour toute la journée. Le public ne sera pas extrêmement impacté, car le mardi matin, la bibliothèque centrale, elle est fermée. La Grande Galerie, elle est fermée, donc... Le public n'est pas extrêmement impacté.
0: Donc vous vouliez vous mobiliser, mais sans perturber forcément le public?
4: Tout à fait, on l'a toujours fait dans le plus grand respect du public et de nos métiers.
0: L'un de vos slogans, c'est « Musée d'exception, salaire de misère ». Expliquez-nous en quoi aujourd'hui vos salaires ne correspondent pas à vos attentes, et vous le dites aussi, ne correspondent pas à des homologues qui sont employés aussi par les ministères ou dans des musées du même acabit.
4: Nous avons fait le

0: ça depuis quelques années, que nous étions moins bien payés par rapport à nos collègues des autres bibliothèques de l'enseignement supérieur. Nous
1: Vous
0: avons
1: travaillez à la bibliothèque,
0: constitué.
1: vous, c'est ça?
0: Je suis bibliothécaire
1: Ouais.
0: catégorie B. Je suis la responsable de la bibliothèque des vertébrés. C'est une des bibliothèques spécialisées au Muséum d'histoire naturelle. Et donc, du coup, on a fait ce constat qu'on était moins bien payés en discutant avec les autres collègues bibliothécaires. Donc, on peut dire que les bibliothécaires ont été les lanceurs d'alerte, mais ce constat d'être moins bien payés peut s'étendre aussi aux jardiniers, aux soigneurs, aux ingénieurs, aux collègues administratifs, tout le personnel non chercheur.
1: Et c'est quoi la
0: Et
1: différence
0: surtout,
1: avec vos homologues, la différence de salaire en moyenne?
0: entre 100 euros et 400 euros en moins par mois en fonction des catégories.
1: D'accord. Et
0: Nous avons
1: comment vous expliquez cette
0: rencontré
1: différence, vous?
0: cette différence, elle vient de la part variable de notre salaire, intitulée IFSE. Donc c'est une prime mensuelle que l'établissement attribue à ses agents. Donc du coup, on a constitué une intersyndicale CGT-FSU. Nous avons rencontré la direction du muséum à trois reprises, sans succès, car ils nous disent ne pas avoir les enveloppes budgétaires nécessaires qui proviennent de la part du ministère.
1: Donc en gros, les primes,
0: Donc,
1: elles ont été gelées quasiment depuis plusieurs années. Et comme les financements n'arrivent pas, on vous dit à la direction que ça ne pourra pas évoluer. Mais vous allez être reçu, c'est
0: exactement.
1: ça, au ministère aujourd'hui?
0: Exactement. Nous avons été déjà reçus par la direction des ressources humaines du ministère de l'Enseignement supérieur. Le constat, il est là, il est fait. Nous sommes payés en moins, 20% en moins par rapport à la moyenne ministérielle pour ces primes-là. Donc le constat, il est là. Maintenant, il faut trouver l'argent nécessaire pour augmenter ces primes mensuelles au niveau des moyennes ministérielles. Et
1: Donc ça
0: pour
1: veut
0: tout le
1: dire
0: monde,
1: un jardinier, par exemple, il est au SMIC aujourd'hui, au muséum d'histoire. Oui.
0: pas seulement un jardinier, tous les bas salaires, toutes les catégories C qui débutent dans la carrière.
1: Donc ça
0: Les
1: correspond au
0: bibliothécaires
1: SMIC.
0: aussi, les techniciens de collection aussi. Et leur salaire peut être en dessous du SMIC si on ne prend pas en compte cette prime mensuelle.
1: Et si vous n'obtenez rien de plus aujourd'hui après cette réunion, qu'est-ce qui va se passer? Vous continuez le
0: On
1: mouvement?
0: va continuer, on
1: Vous
0: va
1: aviez déjà
0: continuer,
1: fait
0: on
1: grève,
0: est.
1: hein, mais c'était un peu plus perlé ou un peu plus ponctuel. Vous continuez là
0: Nous
1: sans limite.
0: avons commencé la grève. Elle était cantonnée au niveau des bibliothécaires. On a commencé la grève le 31 janvier, tous les samedis, pour fermer la bibliothèque centrale. Mais le mouvement s'est étendu rapidement à d'autres corps de métier au muséum, hein, parce que tout le monde est mal payé.
1: Et on rappelle que le muséum compte 2000 agents au total, répartis pas seulement à Paris, hein, d'ailleurs, il y a 13 sites partout en France, hein.
0: Exactement.
1: Est-ce que les autres sites sont également en grève?
0: C'est très compliqué de mobiliser les autres sites, surtout dans le contexte de la cyberattaque où nous n'avons plus de liste de diffusion. Donc c'est très compliqué de communiquer. On fait beaucoup de tractage, on fait la tournée des bureaux, mais on ne peut pas envoyer des mails ciblant la totalité du personnel muséum.
1: Oui, parce qu'on rappelle que le Muséum national d'histoire naturelle, en plus des problèmes de vétusté et de ce sujet des salaires, avait été attaqué, cyberattaqué récemment. Merci beaucoup, Nicoletta Boukercha, d'avoir répondu à nos questions sur France Info. On le rappelle donc, piquet de grève depuis 9 h ce matin devant les grandes serres du Jardin des Plantes à Paris pour demander des hausses de salaire. Vous êtes membre de la CGT Muséum. Eh bien, c'est le monde d'Élodie.
2: Bonjour Nino Ariel.
3: Bonjour.
2: Vous êtes aujourd'hui l'un des visages les plus marquants de la nouvelle génération du stand-up français, avec plus de 5,5 millions d'abonnés cumulés. Je crois qu'on n'est pas loin des 6 millions pour tout dire. Sur les réseaux sociaux, près de 70 millions de vues chaque mois, plus d'un milliard de vues sur Instagram. Vous êtes imposé comme une figure incontournable du rire. Votre spectacle Pas comme eux a déjà séduit plus de 210 000 spectateurs. Vous avez rempli 34 zéniths à une vitesse record. Vous êtes aussi un artiste profondément attaché à la scène, adepte de l'improvisation, capable de transformer chaque représentations en moment unique. D'abord, ce titre intrigue. Qu'est-ce qu'il signifie exactement d'ailleurs ?
3: Pas comme eux, c'est juste un titre qui définit exactement toutes les personnes pour moi qui essaient de nous polariser tout ce qu'on vit aujourd'hui. Et je me dis que le but du jeu, c'est de pas être comme eux. Et le spectacle reflète ça, c'est-à-dire on est dans une salle où on rit entre nous, de nous. On se permet de rire de tout, là où on a une période où on nous dit qu'il faut arrêter de rire de tout et qu'il faut arrêter de rire avec tout le monde.
2: Le rire, ça représente quoi pour vous, Nino ? Est-ce que ça a été une façon justement de poser des mots, de soigner certaines choses aussi, des fêlures ?
3: J'allais dire, ça représente quelque chose de très rentable aujourd'hui, mais avant ça, ça représente le kiff absolu. Je connais personne qui me dit « j'aime pas le rire », au contraire, c'est quelque chose d'universel qui permet de rassembler, et ça fait plaisir dans une salle de voir des gens de tous horizons, de toute culture, de tout âge différent, être là et rire à l'unisson, c'est un vrai bonheur tous les soirs de vivre ça avec eux. Quoi.
2: Vous avez grandi à Vers, près de Libourne, dans un environnement où il n'y avait ni cinéma, ni salle de spectacle. Est-ce que ça rend le rêve encore plus fort ou au contraire plus lointain quand on est enfant ?
3: J'y suis retourné là, voir mes parents il y a quelques mois, et en marchant dans le village, donc en marchant 4 minutes pour traverser le village, parce que c'est à peu près la distance qu'il faut.
2: C'est tout petit, ouais.
3: À l'époque, j'étais petit, je me rendais pas compte, mais là, maintenant, quand j'y suis, je me suis assis sur la place du marché, et je me suis dit, mais c'est incroyable que j'en sois là aujourd'hui. C'est-à-dire, c'est vraiment un village où on est vraiment 300, il se passe rien, l'ouverture culturelle n'existe pas. Donc effectivement, c'est un miracle que j'en sois là aujourd'hui. C'est vraiment incroyable pour moi de revenir dans ce petit village et me dire j'ai grandi là, quoi.
2: Il y a souvent des parcours de vie où parce qu'à l'école ça se passe pas bien, on rêve d'autre chose. Vous, vous étiez bon à l'école.
3: Ouais.
2: Vous avez été diplômé d'ailleurs d'une école de commerce.
3: Ouais.
2: À 26 ans, vous devenez youtubeur. Pendant un an, vos vidéos ne font presque aucune vue. Et puis il y a ce sketch sur le harcèlement scolaire qui change tout en une nuit. On a l'impression, quand on regarde encore ce sketch aujourd'hui, que c'était nécessaire, que c'était un passage obligé.
3: En fait, dans le harcèlement scolaire, j'ai essayé de me positionner moi. Et je me suis dit, tiens, j'ai jamais été un harceleur. Je pense pas avoir harcelé des gens. Mais je pense pas avoir été harcelé non plus, parce que j'ai pas vécu ce truc-là. En tournant autour du sujet, je me suis dit, je crois que je fais partie des 98% du coup de harceleurs silencieux, comme je les ai appelés un peu par hasard à l'époque. C'est-à-dire, il y a 98% de jeunes qui sont là, qui voient des gens se faire harceler et qui ne font rien, parce qu'on n'a pas envie que les baffes que l'autre se prend, on se les prenne soi-même. Donc on dit rien, on laisse passer. Et du coup, cette vidéo représentait ça, représentait juste les mecs comme moi qui avons vu ça sous nos yeux et qui avons rien dit et qui sommes peut-être au final la cause du problème, parce que si 98% des jeunes se révoltaient contre ça, il n'y aurait pas de harcèlement.
2: Est-ce que il y a des choses que vous n'auriez jamais osé dire plus jeune et que la scène vous permet aujourd'hui d'exprimer ?
3: En fait, je me suis toujours dit, sur scène, ne t'impose pas de limites parce que t'as quitté ton job, t'as quitté ta vie, t'as tout quitté pour faire ça. Si aujourd'hui tu te limites, bah t'as perdu. Retourne à la banque, t'es pas au bon endroit parce que tu seras pas libre. Par contre, mes parents sont venus me voir à Bordeaux et sur scène, j'ai dit un truc que j'ai jamais dit à mes parents parce que j'étais peut-être plus à l'aise de le dire sur scène devant 7000 personnes que de le dire en tête à tête. Je leur ai dit que je les aimais devant tout le monde. Et c'est vrai que je me suis rendu compte que c'est quelque chose que j'étais pas capable de faire en face avec eux. On est une famille très pudique, très les sentiments ça se dit pas, avance. Et pour autant, devant 7000 personnes, ça me permettait à ce moment-là de leur dire, parce que j'étais dans ma zone de confort, je gérais, c'est moi qui maîtrisais tout. Et ça m'a permis de leur dire quelque chose que je leur avais jamais dit avant, quoi.
2: Il y a une énorme forme de liberté dans tout ce que vous faites, Nino Arial. Est-ce que vous avez dû vous affranchir de certaines peurs ou de certains regards pour en arriver là, alors ?
3: Oui, bah je suis un ancien petit gros. Donc je fais partie des petits garçons que les filles regardaient pas. Il a fallu s'affranchir du regard des autres. Il a fallu s'affranchir de mon propre regard sur moi-même. Et puis il a fallu à un moment donné arriver dans un monde sur scène où on nous dit ah merde, dommage, t'arrives au moment où il faut plus dire rien. Et du coup, je crois que j'ai pris l'inverse. Je dis parlons de tout et on verra, quoi. C'est kamikaze un peu, mais pour l'instant, ça a l'air de passer, hein.
2: On va monter sur scène aujourd'hui devant des milliers de personnes. Est-ce que vous pensez parfois au jeune homme qui regardait Jamel Debbouze et Gad Elmaleh en VHS ?
3: Ouais, à chaque fois en début de spectacle, j'y pense. À chaque fois. À chaque fois que la lumière s'allume, je me dis, mais waouh, c'est moi en fait. Pour de vrai, c'est moi. Mais j'ai presque l'impression qu'on me fait une blague depuis 3 ans et qu'on fait venir 4000 personnes par soir juste pour me faire croire que c'est pour moi. Mais en fait, c'est des gens qui sont payés. Ils viennent, ils font semblant de rigoler, ils rentrent chez eux et ils disent, on a soigné le petit, c'est bien, il va mieux. Mais j'ai presque l'impression que tout est faux.
2: Merci Nino Arial d'être passé dans le monde d'Élodie sur France Info. Votre spectacle Pas comme eux se joue donc actuellement sur scène. La première tournée des Zénith, on l'a dit, elle est complète. Mais rassurez-vous, une deuxième tournée est déjà annoncée dans toute la France pour 2027. Un spectacle drôle, précis et profondément ancré dans son époque à découvrir sur scène. Merci beaucoup.
3: Merci beaucoup Élodie, c'était incroyable.
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2: Christine Peña.
1: Le temps est changeant avec quelques éclaircies qui se développent surtout au sud de la Loire. Ça s'arrange tout de même en Méditerranée avec le retour d'un temps sec alors que les orages vont se multiplier entre l'Occitanie, le Massif central, la Nouvelle-Aquitaine jusqu'au nord-est. Et puis au nord de la Loire, là, les pluies circulent. Elles seront abondantes et soutenues cet après-midi, surtout entre la Normandie et l'Île-de-France. Nous avons des températures qui ont fortement chuté, surtout au nord. 14 à Rennes, 13 à Rouen, un petit 15 pour Paris et Lille, 17 à Bordeaux comme à La Rochelle, 18 à Dijon, 19 à Lyon et jusqu'à 21 à Toulon. Mais ça sera la même température qu'à Strasbourg. Et pour demain, encore pas mal de pluie. Ça s'arrange, belle amélioration pour jeudi et vendredi.
2: Il est 11h passé de 1 minute. L'info avec Mélanie Delaunay.
13: Deux cas d'antivirus sont désormais confirmés, annonce l'Organisation mondiale de la santé. 5 cas suspects sur un bateau de croisière après la mort de 3 personnes. L'OMS recherche par ailleurs les passagers d'un vol entre l'île de Sainte-Hélène et l'Afrique du Sud, emprunté par une femme malade qui est ensuite morte à Johannesburg. C'était une passagère de ce navire qui est touchée par cette maladie transmise par les rongeurs. Les personnes à bord sont pour l'heure confinées dans leur cabine à bord du bateau au large du Cap-Vert. Les autorités capverdiennes refusent que ce navire accoste. Les Émirats arabes unis se félicitent des messages de solidarité après les frappes menées par l'Iran. Elles sont inacceptables, a par exemple réagi Emmanuel Macron. Des appels à l'apaisement aussi dans le détroit d'Ormuz face au regain de tension entre l'Iran et les États-Unis. L'armée américaine dit avoir détruit plusieurs petits bateaux iraniens. Au moins 6 morts dans des frappes russes en Ukraine avant une trêve annoncée aujourd'hui et demain pour l'Ukraine, vendredi et samedi par la Russie. Pour commémorer la victoire de la Seconde Guerre mondiale, le président ukrainien Volodymyr Zelensky dénonce un cynisme absolu de la Russie qui demande, dit-il, une pause dans les combats tout en menant des bombardements chaque jour. Une enquête est ouverte après la mort de 2 militaires en France la nuit dernière dans la Maine à Angers. Ils participaient à un exercice de plongée. Les deux hommes âgés de 24 et 30 ans n'ont pas pu être réanimés. Un audiovisuel public en crise et qui ne répond plus aux attentes des Français. C'est ce qu'affirme le député ciotiste Charles Alloncle dans son rapport publié aujourd'hui. Il préconise plusieurs fusions, dont celle des chaînes de télé France 2 et France 5. 1 milliard d'euros d'économies aussi. C'est un rapport qui passe à côté de l'essentiel, une occasion manquée, réagit le Premier ministre Sébastien Lecornu. Audrey Tison, que vont devenir ces propositions ?
14: Ça n'a aucune portée normative, insiste un député du Bloc central. Ça finira sans doute dans les cartons de l'Assemblée, estime une élue de gauche. En effet, rien ne garantit que des propositions issues d'une commission d'enquête aient une traduction législative. Mais le rapporteur, Charles Alloncle, veut croire que ces idées ne finiront pas aux oubliettes. Il compte rédiger une proposition de loi sur une partie de ses conclusions, l'encadrement des conflits d'intérêts au sein de la télé et de la radio publique. Ce texte, il espère le mettre à l'agenda de l'Assemblée fin juin, lors de la journée réservée à son groupe politique, l'UDR. Peu de chances qu'il réunisse une majorité, étant donné le niveau de polémique presque inédit atteint pendant les mois d'enquête. Plusieurs élus et personnes auditionnées ont accusé Charles Alloncle d'instrumentalisation et de mensonge. Les députés de la commission ont même hésité à enterrer purement et simplement le rapport finalement publié aujourd'hui.
13: Audrey Tison, service politique de France Info. C'est le premier procès d'un animateur depuis le début du scandale des violences sexuelles dans le périscolaire à Paris. Un homme de 47 ans jugé à partir de cet après-midi pour harcèlement et agression sexuelle sur plusieurs écolières âgées de 10 ans. Elles ont alerté en 2024 la directrice sur le comportement de cet animateur, notamment des câlins forcés et des surnoms déplacés. Faut-il rendre le vaccin contre la grippe obligatoire pour les soignants ? L'Académie nationale de médecine est pour. Elle considère que la recommandation de ce vaccin pour les personnels de soins n'est pas suffisante.
11: suffisamment suivies et que les conséquences des infections grippales dans les établissements de santé sont sous-estimées. Puis la Mayenne, la Sarthe en vigilance orange aujourd'hui, plus inondations. Météo France y prévoit des précipitations durables avec des cumuls de pluie importants jusqu'à ce soir.
1: Mélanie Delaunay, pour l'info à suivre, l'État n'est pas un profiteur de guerre, c'est ce que martèle le gouvernement. Les taxes sur les carburants permettront d'aider les gros rouleurs, mais pour soulager les automobilistes, ne faudrait-il pas dès le départ alléger ces taxes? On pose la question à un spécialiste dans un instant. Au programme également de ce 9.32 à suivre, cherche désespérément lait maternel quand des parents rejettent le lait industriel en boîte, après plusieurs scandales, et se procurent du lait naturel via les réseaux sociaux. Reportage sur France Info dans 20 minutes.
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1: C'est une guerre confuse, une guerre de mots aussi entre les États-Unis et l'Iran. Hier soir, Donald Trump affirmait que tout allait bien, on va y revenir, mais les armes ont de nouveau parlé dans le secteur du détroit d'Ormuz. Les déclarations de chaque camp sont contradictoires. L'Iran affirme ce matin que ce n'est en somme que le début, affirme ne pas avoir commencé, je cite, son bras de fer avec les États-Unis. Franck Madvon, les États-Unis qui ont lancé hier leur opération visant à libérer les bateaux de tiers coincé dans le Golfe. Opération, Franck, vous êtes à Washington, opération réussie?
16: Alors, à en croire Washington, l'armée américaine a aidé deux navires marchands à franchir le détroit d'Ormuz. C'est peu. Et l'Iran assure même qu'aucun bateau n'a été accompagné par les Américains. On sait qu'au moins un cargo a pu être libéré. La société danoise Maersk, géant du transport maritime, assure qu'un de ses navires, bloqué depuis février, a pu quitter le Golfe. Donald Trump ajoute que l'opération marche très bien. D'après lui, les Iraniens, comme il l'avait annoncé, ont bien tiré sur des frégates américaines. Mais, affirme-t-il, il n'y a eu aucun dégât pour les États-Unis. Seul un navire sud-coréen a été touché, pas de victime. Le président américain ajoute que 7 bateaux iraniens, 6 avait dit la marine, ont été détruits par l'armée américaine. Il les qualifie de navettes rapides, mais d'après l'Iran, des bateaux civils ont été touchés. Difficile à ce stade de voir dans cette opération Projet Liberté un succès. Les cargos qui ont pu être débloqués, on l'a vu, se comptent sur les doigts d'une main et les marchés ne croient pas à une reprise du trafic maritime dans le détroit d'Ormuz. Les cours du pétrole ont encore bondi hier.
1: Et on va y revenir dans un instant. Peut-on parler, Franck, d'une rupture de la trêve en vigueur depuis près d'un mois?
16: Une chose est certaine, il y a eu des tirs hier dans le détroit d'Ormuz et sur un autre front. Les Émirats Arabes Unis affirment avoir été la cible d'attaques iraniennes. Un site pétrolier a été visé par un drone. Téhéran dément de son côté s'être attaqué aux Émirats. Situation très confuse donc, mais les armes semblent bien de retour. Et ça n'étonnera personne, Donald Trump a pris un risque en lançant cette opération de sauvetage des navires dans le détroit d'Ormuz. L'Iran avait mis en garde, on attaquera les Américains s'ils s'approchent de cette zone. Pas question pour Téhéran de renoncer au contrôle du détroit, c'est son principal atout dans d'éventuelles négociations de paix. Donald Trump, lui, ne veut pas rester passif, il refuse d'attendre indéfiniment des pourparlers, un accord, alors que les cours du pétrole continuent à flamber. Il a déjà imposé un blocus des ports iraniens qui prive Téhéran de centaines de millions de dollars d'exportation. Il cherche désormais à rétablir le trafic maritime. Il veut en fait rendre l'Iran impuissant, vulnérable et le contraindre à signer un accord de paix qui lui soit favorable.
1: Merci beaucoup Franck Madvon à Washington pour France Info. Une confusion et un double blocus qui continue, on le disait, de miner les marchés de l'énergie. La flambée des prix à la pompe se poursuit, mais l'État français ne va pas en profiter, a déclaré hier soir le Premier ministre. Toutes les recettes fiscales sur les carburants vont servir à aider, c'est ce que confirme ce matin Philippe Tabarot, le ministre des Transports.
17: Aujourd'hui, le surplus de taxes est d'environ 180 millions de taxes et le Premier ministre a rappelé que les mesures ciblées qu'il a souhaitées auprès des transporteurs routiers, auprès des agriculteurs, auprès des pêcheurs, auprès du bâtiment, vont coûter à notre pays pratiquement le double. Donc en tout cas au niveau de l'État, il n'y a pas de profiteur de guerre.
1: Philippe Tabarot, 4V sur France 2 ce matin, il dit 180 millions. Sébastien Lecornu écrivait 190 millions d'euros hier soir, donc 190 millions de recettes fiscales supplémentaires par rapport à la même période mi-avril de l'an dernier, une somme qui va donc permettre de financer une partie des 380 millions d'aide aux gros rouleurs notamment. Bonjour Patrice Geoffron.
18: Bonjour.
1: Merci de nous rejoindre. Vous êtes professeur d'économie et directeur du Centre de géopolitique de l'énergie et des matières premières de l'Université Paris-Dauphine PSL. On a envie de dire, mais s'il y avait moins de taxes, peut-être qu'il n'y aurait pas besoin d'autant d'aide pour les gros rouleurs. Est-ce que ce n'est pas le serpent qui se mord la queue?
18: Alors, Déjà, il y a quand même une idée à laquelle il faut qu'on torde le cou. C'est l'idée selon laquelle, là, il a été évoqué 180, 190 millions, l'idée selon laquelle l'État et donc nous collectivement pourrait s'enrichir au travers de ces chocs. Enfin, ça n'a tout simplement pas de sens. La croissance va s'affaisser, il y aura moins de TVA, il y aura moins d'impôts sur les sociétés, il y aura moins d'impôts sur le revenu, le coût de la dette va augmenter et globalement, on l'a bien compris pendant le choc de 2022, enfin, si au travers de ces crises, l'État s'enrichissait, nous serions désormais très très riches. Hein.
1: Bah, l'État, donc, c'est nous en fait, en quelque sorte.
18: Voilà, alors l'État c'est nous et donc dans cette affaire, évidemment, nous allons être plus fragilisés encore. Alors, le gouvernement a pris le parti d'être transparent et de reverser les surplus de TVA. Dans ce contexte, évidemment, de tension, ça me paraît une démarche qui est tout à fait intéressante. Mais de fait, si on devait modifier sensiblement notre fiscalité, baisser la TVA structurellement, eh bien, à ce moment-là, on se condamne à rester plus encore dépendant, ce qui serait une folie après, encore une fois, les doubles chocs qu'on vient de subir.
1: Mais ce que dit aussi Sébastien Lecornu, c'est que ce sont moins donc les taxes fixes qui sont engendrées, parce que les Français consomment moins, mais comme vous le disiez, comme les prix sont plus élevés, c'est plus de TVA qui tombe dans les caisses. Est-ce que ça veut dire que finalement les taxes fixes ne servent pas autant qu'elles le devraient et qu'elles sont contre-productives?
18: Oui, après on peut entrer dans le détail de la manière dont tout ça se calcule et c'est d'une certaine complexité. Moi, à une époque, avec certains collègues, on a plaidé pour que on ait au contraire des taxes flexibles, ce qui éviterait l'hystérie actuelle. En ayant des taxes qui montent lorsque le prix du baril est très bas, il l'était par exemple en 2025, et de baisser les taxes à l'inverse. Lorsque le prix du baril augmente, notamment au travers de chocs, ce qui permettrait de se donner un peu de visibilité, notamment pour les personnes qui sont dépendantes. Et d'ailleurs, pour mémoire, c'est un type de mesure qui avait été mis en œuvre au début de notre siècle sous le gouvernement Jospin.
1: Donc une taxe flottante.
18: Voilà, une taxe flottante.
1: Donc, selon vous, il faudrait rouvrir ce débat peut-être aujourd'hui?
18: Je pense qu'il faudrait le rouvrir, mais de fait, le vrai débat, c'est comment est-ce qu'on accélère la décarbonation. On a encore un modèle énergétique qui dépend à peu près à 60% des fossiles, même si notre électricité est très décarbonée. Et donc, il faut mettre le paquet, je vais le dire très directement.
1: C'est ce que dit d'ailleurs le gouverneur de la Banque de France, François Villeroy de Galhau, dans une lettre adressée à Emmanuel Macron.
18: Écoutez, je suis très honoré d'être en accord parfait avec le gouverneur de la Banque de France. Et donc, plus sérieusement, il faut accélérer l'électrification, accélérer également le développement des gaz verts. On peut en produire en partie avec des déchets agricoles. Et il faut se convaincre qu'il y a là une affaire de sécurité collective et non plus seulement une affaire climatique et environnementale.
1: Sur les prix du pétrole, Patrice Geoffron, j'aimerais vous faire écouter ce qu'en a dit hier soir Donald Trump vers 22h heure française. C'était à la Maison-Blanche, écoutez.
19: Tout le monde avait tort. Ils pensaient que l'énergie serait à $300, n'est-ce pas? $300 le baril et c'est plutôt 100. Et je pense que ça va baisser. Je vois que ça a baissé très sensiblement quand tout cela s'est calmé. Et je pense que ça va aussi baisser très rapidement à des niveaux que vous n'avez jamais vus. Parce qu'il y a beaucoup d'énergie là-dehors. Des navires partout dans le monde qui en sont chargés. Ils ne peuvent pas en faire grand-chose parce qu'ils ont été kidnappés par un endroit assez maléfique. Mais nous nous en occupons.
1: Oui, nous avons des bateaux du monde entier qui viennent se charger de pétrole ici aux États-Unis, dit Trump. C'est vrai ça? Est-ce que ça veut dire que les États-Unis vont mieux s'en sortir sans doute que nous?
18: Alors, ce qui est tout à fait clair, c'est que le vrai danger, la vraie sensibilité aux États-Unis, c'est le prix à la pompe. J'étais aux États-Unis en début janvier de cette année. Le prix moyen aux États-Unis à ce moment-là était de 2,90 $ le gallon. Un gallon, ça fait 3,7 litres à peu près. Aujourd'hui, il est à 4,30. Et donc, dès lors que le premier producteur mondial de pétrole et de gaz est connecté aux marchés mondiaux, eh bien, le prix à la pompe, et ce qui est la variable la plus déterminante, notamment à quelques mois des élections, le prix à la pompe fluctue. Donc, même si l'industrie pétrolière, et c'est le cas américaine, s'enrichit, la base électorale de Trump ne s'enrichit pas et elle est tout à fait fondée à lui demander, voilà ce qu'il a fait de mieux que Biden, étant entendu que l'inflation repart, que le pouvoir d'achat est plus encore fragilisé que ça n'était le cas auparavant, contrairement à ce qu'était la promesse de campagne très tonitruante de Donald Trump.
1: Et sur les bateaux qui viennent s'alimenter en pétrole aux États-Unis,
18: De fait, c'est le cas. Il s'agit du premier producteur mondial, je l'ai indiqué, de pétrole et de gaz. Mais plus ce pétrole est exporté, plus le prix interne aux États-Unis, c'est des effets de vase communicant, a tendance à augmenter. Mmh. Et donc, au moment où nous parlons, les Américains payent plus cher le prix à la pompe, payent plus cher également leur gaz, payent plus cher leur électricité.
1: Merci beaucoup Patrice Geoffron pour votre analyse sur France Info, professeur d'économie, directeur du Centre de géopolitique de l'énergie et des matières premières de l'Université Paris-Dauphine PSL. Revenons-en à la situation politique et militaire. Le déblocage du détroit d'Ormuz par la force voulue par le président américain Donald Trump est-il un échec? Écoutez à présent l'analyse du général Philippe Sidos, ancien chef du bureau de liaison de la FINUL, Force des Nations Unies au Liban. Il était l'invité de Jérôme Chapuis ce matin.
20: La porte est entrouverte dans cette partie d'échec ou dans ce pari, parce qu'il y a les deux termes qui apparaissent. Hein. On parle de pari, puisque effectivement, il y a quand même deux bâtiments de guerre américains qui ont passé le détroit d'Ormuz. Alors, il y en avait déjà deux qui étaient passés début avril, vers le 9-10 avril, mais c'était un test, en fait. Et cette fois-ci, bah, ils ont accompagné un ou deux bateaux américains. Effectivement, on parle d'un, hier, on parlait de deux bateaux.
21: Alors, sur à peu près 900 qui restaient coincés, oui, effectivement, jusqu'à présent. Hein.
20: Alors, il fallait voir aussi que ces bateaux, dans la communication du commandement central américain qui est en charge de l'opération, il devait y avoir un accord, ça devait être un mélange entre la diplomatie et les actions militaires. Donc ils ont obtenu l'accord, parce qu'il y a quand même un risque pour les bateaux de passer, pour être escortés. Le terme d'escorter d'ailleurs n'était pas apparu au début. Hein. Et là donc en fait il y a deux bateaux de guerre, deux frégates américaines, sur les 14 qui sont présentes, il y en a 14 en fait qui sont présentes en mer d'Arabie. Elles sont montées, elles ont escorté les bateaux, elles ont fait franchir les bateaux. C'est quand même un succès, c'est quand même un déblocage de la situation.
21: C'est très lourd comme système, c'est-à-dire qu'ici il faut deux frégates pour escorter un cargo, on n'est pas prêt de faire passer les bateaux dans ce détroit.
20: Parce que la menace est réelle, la menace iranienne est réelle, tous les missiles antinavires qui sont disposés sur la côte iranienne sont réels. Bon, on a parlé des petits bateaux, la flotte moustique dont on parle, dont 6 auraient été détruits effectivement par les frégates américaines, de petits bateaux qui ne peuvent pas attaquer les frégates américaines, mais qui peuvent attaquer les bateaux civils, ça effectivement c'est vrai. Mais le risque est énorme, puisqu'il y a quand même eu des bombardements sur les Émirats également. Donc, la prise de risque a été faite par les Américains, avec deux bateaux commerciaux qui étaient d'accord pour passer, qui ont pris un risque. Maintenant, ça à suivre. On parle que cette nuit, il y a également deux frégates américaines, deux destroyers, dans leur terminologie, qui ont repassé le détroit d'Ormuz, peut-être pour aller chercher d'autres bateaux. À voir, à suivre aujourd'hui.
21: Alors, général Philippe Sidos, quand l'Iran tire des missiles, comme hier, contre les Émirats Arabes Unis, quand les États-Unis détruisent, alors même si ce sont des tout petits bateaux, vous nous l'avez expliqué, des embarcations iraniennes, c'est de fait la rupture du cessez-le-feu, oui ou non?
20: Alors, en fait, si on se pose la question, c'est assez intéressant. Oui, il y a rupture du cessez-le-feu, puisqu'il y a ouverture du feu. Mais en même temps, ça veut dire que les deux protagonistes ont envie que ça continue, que la situation diplomatico-militaire un peu stabilisée se perpétue et que des négociations diplomatiques soient potentiellement rouvertes. Mmh. Et là, effectivement, le président Trump, en ouvrant cette ligne de communication navale près des côtes d'Oman, gagne quelque part. Il pose sur la table de négociation un atout. Il n'en avait pas.
21: Vous parlez de négociation, ça veut dire qu'à l'heure où on parle, la diplomatie a encore un rôle à jouer.
20: Ah oui, il n'y a aucun doute qu'elle a un rôle à jouer. Elle était quand même au point mort depuis quelques semaines, et les négociateurs de Trump agissent toujours. Le Pakistan va certainement réapparaître pour calmer le jeu. Mais là, effectivement, chacun marque des points. Les Iraniens contrôlaient la partie nord du détroit d'Ormuz. Là, les Américains tentent de contrôler la partie sud du détroit d'Ormuz. Mmh. Ce n'est pas fait. Ils ont besoin de le montrer à nouveau qu'ils sont capables de faire passer d'autres bâtiments. Ils pourraient revenir à la table des négociations avec un atout supplémentaire.
21: Comme toujours, des actes de guerre, puisqu'on peut parler d'actes de guerre, servent à préparer des négociations où l'on cherche à arriver en position de force. C'est ça qui est en train de se passer.
20: Oui, c'est exactement ça qui est en train de se passer. Puisque là, on était depuis quelques semaines dans une situation de blocus au nord par les Iraniens, avec blocus au sud par les Américains. Et aucun bateau ne passait. Et c'était l'angoisse de l'économie mondiale. Et d'ailleurs, Trump l'a présenté comme ça. Il l'a dit, moi je fais une action, je veux effectuer une action humanitaire et économique. Donc là, on a quand même une nouvelle politique, une nouvelle orientation de la politique qui est donnée par Trump au niveau mondial, en disant, bah oui, c'est vrai qu'il y a deux mois, c'est moi qui ai semé un peu les problèmes dans cette zone-là, bah maintenant c'est à moi de le résoudre, c'est à moi de réouvrir et à moi de nettoyer un peu les cochonneries que j'ai faites.
1: Le général Philippe Sidos, ancien chef du bureau de liaison de la FINUL, Force des Nations Unies au Liban, il répond à Jérôme Chapuis, à suivre quand des parents se procurent du lait maternel sur Internet. C'est illégal, mais ça se multiplie. Reportage dans un instant.
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1: 11h20, l'info Mélanie Delaunay. Deux militaires sont morts dans un accident de plongée.
0: La nuit dernière à Angers, lors d'un exercice dans la Maine, ces soldats âgés de 24 et 30 ans participaient à un stage. Une enquête est ouverte. Christophe Glaize va renoncer à son pourvoi en cassation dans l'espoir d'obtenir une grâce du président algérien, annonce la famille de ce journaliste français. Il est détenu depuis près d'un an en Algérie où il a été condamné en appel en décembre dernier à 7 ans de prison. Au moins 6 morts dans des frappes russes dans deux régions d'Ukraine. Le président ukrainien Volodymyr Zelensky dénonce le cynisme absolu de la Russie qui a annoncé une trêve vendredi et samedi prochain pour commémorer la victoire de la Seconde Guerre mondiale. Il y a deux contaminations confirmées, 5 cas suspects d'antivirus, indique l'Organisation mondiale de la santé. Après la mort de 3 passagers d'un bateau de croisière, cette maladie qui est transmise par les rongeurs, mais l'OMS soupçonne également, elle le dit à l'instant, une transmission interhumaine. Le nom du premier finaliste de la Ligue des champions de football sera connu ce soir. Demi-finale, retour à 21h entre Arsenal et l'Atlético Madrid.
1: Après les rappels de lait infantile dans les supermarchés, c'est une tendance qui s'est accentuée. Des parents partent à la recherche de lait maternel pour leur bébé, du lait tiré puis congelé par d'autres mamans. Et ça se passe sur les réseaux sociaux. Loris de Siéchy.
3: Pour trouver ces groupes, il suffit juste de taper quelques mots dans la barre de recherche de Facebook. La mère que j'ai contactée fait partie d'une communauté de plus de 900 membres, plutôt actifs. Son bébé est intolérant au lactose, impossible de lui donner les 10 litres qu'elle a tirés il y a quelques semaines et congelés dans des poches stériles, mais elle a trouvé preneur.
22: J'ai une maman qui m'a écrit sur Facebook qui a eu son bébé en pleine période de rappel de lait infantile. Et j'ai un papa qui m'a écrit également. Il est clairement motivé et voudrait faire un tour de France pour récupérer le plus de lait maternel possible pour son futur enfant adopté.
3: Sur ces groupes, il y a d'un côté des demandes de parents en quête de lait maternel pour leur bébé, de l'autre des offres de mamans qui doivent renseigner leur ville d'origine, la quantité de lait congelé et la date de tirage, mais rien sur leur état de santé.
22: J'ai eu aucune question sur le fait de savoir simplement si je fumais, si je me droguais. J'ai l'impression que c'est vraiment des gens qui sont vraiment en recherche active. Et moi, à la place de ces personnes-là, j'aurais quand même posé tout un tas de questions et demandé tout un tas de preuves quand même pour être sûr qu'il n'y a aucun problème dans le lait qui serait donné à des tout petits bébés, quoi.
3: Car les dons de ces mamans, en plus d'être illégaux, sont dangereux pour les bébés, comme l'explique la docteure Sandra Brancato, présidente de l'AFPA, l'association française de pédiatrie ambulatoire.
23: Elles peuvent effectivement être en bonne santé, mais pour autant porter un virus et le transmettre à un enfant. Et après, au niveau bactérien, dans la mauvaise conservation et dans une rupture de la chaîne du froid, on pourrait retrouver des Escherichia coli qui peuvent donner des infections digestives sévères.
3: Un risque important, d'autant que certaines femmes proposent du lait tiré début 2025. C'est pourquoi l'AFPA appelle celles qui tiennent absolument à donner leur lait à se rendre en lactarium pour le faire dans de bonnes conditions.
23: Le lactarium, il va le traiter d'abord. Il va faire une prise de sang aux mamans. Il va utiliser non pas une seule donneuse, mais plusieurs donneuses qui font qu'ensuite le lait est réduit en poudre et il est un petit peu modifié pour être ensuite parfaitement adapté à la nutrition des très grands prématurés.
3: En France, il existe 33 lactariums en attente de femmes prêtes à donner leur lait.
1: Les explications de Loris de Siéchy pour France Info. Et voici le choix de France Info. Qu'aurait écrit Molière s'il n'était pas mort 350 ans après la disparition du dramaturge? Sorbonne Université s'est lancé un défi. Écrire une pièce de Molière avec l'IA. Chercheurs, spécialistes de l'intelligence artificielle et comédiens ont travaillé ensemble sur ce projet Molière Ex Machina. Un travail de recherche dévoilé sur scène ce mardi soir à l'Opéra Royal du Château de Versailles. Paul Tillier, pour le choix de France Info, vous avez assisté à la dernière répétition de cette pièce, ouverte au public.
24: En voilà un coup de théâtre. Molière 2.0 ressuscité sur scène.
25: Oh, les astres, les astres.
24: Devant une salle comble, les comédiens jouent cette pièce expérimentale intitulée « L'astrologue ou les faux présages », l'accent est d'époque.
26: Ainsi donc, c'est le ciel qui me vend le Lucile.
4: Je n'aurais jamais cru qu'il sût descendre si bas.
24: L'histoire, c'est du Molière. Dans le texte, un astrologue, un charlatan, profite de la crédulité d'un homme fortuné. Les astres ont parlé, la fille de ce bourgeois doit épouser un fabricant de perruques.
5: Je vous friserai.
24: Beaucoup plus intéressé par l'héritage.
5: Je vous peignerai.
24: Mais la jeune femme en aime un autre.
6: Que deviendra-t-il si mon père m'arrache à lui?
24: Une pièce coécrite par l'intelligence artificielle. Plus de 2 ans de travail, Michael Bouffard, le metteur en scène.
7: Au début, je pensais même ne pas avoir à écrire une pièce. Je pensais que c'était l'IA qui écrivait la pièce. Mais ça marche pas comme ça. L'IA a écrit sa propre pièce. Hein. Elle fait 4 pages. Elle est pas très intéressante. Ça s'appelle Les Astres Moqueurs. On vous la fera lire un jour. Donc l'IA, c'est pas rapide si on a un niveau d'exigence minimum.
24: Le processus créatif relève du ping-pong intellectuel. Chaque scène, chaque mot sont rédigés par intelligence artificielle. Le metteur en scène relie et quand ça ne va pas, l'IA recommence des dizaines de fois. Et pour qu'elle écrive à la manière de Molière, il a fallu la nourrir.
7: Elle a une super pouvoir qui est celui d'emmagasiner tout ce que Molière a écrit et tout ce que Molière a lu. Et nous, on peut pas faire ça en tant qu'être humain. Notre mémoire est pas assez vaste. Et donc ça, c'est génial parce que elle connaît parfois mieux que nous la langue du XVIIe siècle. Et même parfois, des spécialistes qui ont travaillé avec nous pour corriger l'IA, tous ces anachronismes, ils nous ont dit bah, « Ah bah tiens, ça, c'est pas tout à fait le XVIIe, c'est pas tout à fait Molière. » Et finalement, on a vérifié, et c'est tout à fait Molière, et c'est tout à fait 17e.
24: Les décors, les costumes et la musique ont aussi été créés grâce à l'IA. Hugo fait partie du collectif Obvious, à la fois artiste et scientifique. C'est lui qui a entraîné l'intelligence artificielle.
8: En fait, les algorithmes, ils sont capables de générer à peu près tout. Le problème qu'on a, c'est qu'ils sont pas très forts pour générer des choses dans une esthétique très précise. Pour faire ça, on va sélectionner des dessins, soit de costumes, soit de décors, soit des musiques, des choses qui auraient pu inspirer Molière, ou alors des choses qui venaient directement des gens qui travaillaient avec Molière. On va les donner à l'algorithme, et une fois que ça c'est fait, on va lui dire, maintenant, on a besoin d'un astrologue et on va décrire très précisément ce à quoi on veut qu'il ressemble.
24: Mais cacher cet algorithme que je ne saurais voir derrière l'IA, l'humain, costumier, auteur, comédien, l'IA ce n'est qu'un outil.
10: On crée de l'emploi grâce à ce projet.
24: Léa Sorrentino interprète la servante dans cette pièce.
10: Dans le monde de la culture, l'IA remplace beaucoup de professions, c'est déjà le cas. Là, j'ai envie de dire que c'est tout l'inverse. On crée des costumes comme à l'époque, on n'utilise pas de machine à coudre, on crée aussi des décors comme à l'époque avec on utilise de la colle en peau de lapin par exemple, ce genre de technique en trompe-l'œil, vous voyez, avec des trucs qui ont malheureusement complètement disparu. On recrée de l'ancien avec la pointe de la technologie. Et c'est ça qui est fabuleux avec ce projet-là. Et en ce sens, ce projet est complètement différent de tous les autres projets qui viseraient à remplacer les humains par l'IA, et notamment dans le monde de la culture. C'est pour ça que l'amalgame est facile. Comme ça, on dit « c'est une pièce faite avec l'IA », les gens se disent « oh là là, mon Dieu, quelle horreur ». Mais si on s'intéresse 2 minutes au sujet, c'est tout l'inverse.
24: Mais alors, est-ce qu'elle est bien, cette pièce? Est-ce que ça ressemble à du Molière? Une centaine de spectateurs a pu assister à cette avant-première.
26: Je trouve que c'est réussi.
24: Hélène, conquise.
26: Et l'intrigue, c'est, on s'y croirait, quoi. Mais le sujet est tellement proche de ce qu'on est habitué à entendre de ces pièces qu'on rentre dedans vraiment très facilement.
24: Quand Molière rencontre l'IA, Henri est sceptique.
27: Je pense qu'on a encore de très beaux jours devant nous. Et je pense qu'un assez bon auteur peut faire ça sans intelligence artificielle. Mais elle va nous rattraper, hein. On peut dire, voilà, je veux faire de la création par de l'IA. Très bien. Mais il n'y a pas de poésie dans l'IA.
24: Et si Molière revenait un jour et découvrait cette pièce, que dirait-il de nos machines et de leurs prouesses?
11: Le choix de France Info, de Paul Tillier, retrouvé sur franceinfo.fr.
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11: Christine Peña.
1: Le temps est changeant avec quelques éclaircies qui se développent surtout au sud de la Loire. Ça s'arrange tout de même en Méditerranée avec le retour d'un temps sec, alors que les orages vont se multiplier entre l'Occitanie, le Massif central, la Nouvelle-Aquitaine jusqu'au nord-est. Et puis au nord de la Loire, là, les pluies circulent. Elles seront abondantes et soutenues cet après-midi, surtout entre la Normandie et l'Île-de-France. Nous avons des températures qui ont fortement chuté, surtout au nord. 14 à Rennes, 13 à Rouen, un petit 15 pour Paris et Lille, 17 à Bordeaux comme à La Rochelle, 18 à Dijon, 19 à Lyon et jusqu'à 21 à Toulon. Mais ça sera la même température qu'à Strasbourg. Et pour demain, encore pas mal de pluie. Ça s'arrange, belle amélioration pour jeudi et vendredi.
11: Et bonne matinée, il est 11h30.
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0: L'Organisation mondiale de la santé soupçonne une transmission interhumaine après la détection d'un foyer d'antivirus sur un bateau de croisière bloqué au large du Cap-Vert. Cette maladie qui peut provoquer des syndromes respiratoires aigus. Un deuxième cas a été confirmé ce matin. 5 autres sont suspectés et parmi ces cas, 3 passagers sont morts. Certains avaient quitté le navire pour être rapatriés chez eux. C'est le cas d'une passagère qui était rentrée chez elle à Johannesburg avant d'y mourir. L'OMS est à la recherche de tous les passagers qui ont pris le même vol qu'elle. Ils participaient à un stage de plongée à Angers. 2 militaires français de 24 et 30 ans sont morts dans un accident la nuit dernière, probablement piégés dans la cavité d'une pile d'un pont qui traverse la Maine. Le contact a été perdu avec eux 3 heures après le début de l'exercice. Ils ont été retrouvés en arrêt cardio-respiratoire. Le parquet de Rennes est saisi de l'enquête. Au lendemain d'accrochage entre Américains et Iraniens dans le détroit d'Ormuz, l'Iran met encore la pression sur les États-Unis. Nous n'avons même pas encore commencé notre bras de fer, assure le puissant président du Parlement ce matin. Le cessez-le-feu en vigueur depuis presque un mois entre les deux pays, lui, est de plus en plus fragile. L'Iran a frappé à nouveau des cibles chez ses voisins du Golfe, hier notamment les Émirats. Des frappes qu'a condamné le président français Emmanuel Macron. La Russie, elle, annonce une trêve pour ce week-end, mais continue de frapper l'Ukraine. 5 morts dans des frappes la nuit dernière. Le président ukrainien Volodymyr Zelensky dénonce le cynisme absolu de Moscou, qui a décrété une trêve donc pour le 8 et le 9 mai, ce week-end, à l'occasion de la fête de la victoire de la Seconde Guerre mondiale. L'Ukraine, de son côté, observera sa propre trêve à partir de la nuit prochaine. Les espoirs des parents de Christophe Glaize, le journaliste français emprisonné en Algérie, va retirer son pourvoi en cassation pour espérer la grâce du président algérien Abdelmadjid Tebboune. C'est ce qu'ils annoncent ce matin, un acte fort, disent-ils. Ils espèrent aussi que le début d'apaisement des relations entre les deux pays puisse jouer en sa faveur. Enfin, on connaîtra ce soir le potentiel adversaire du PSG en finale de la Ligue des Champions de football. Match retour des demi-finales ce soir, le premier entre les Anglais d'Arsenal et les Espagnols de l'Atlético Madrid. 1-1 au match aller. Paris jouera demain à Munich après son hallucinante victoire 5-4 au match aller.
1: Benjamin Recouvreur pour l'info. Pourquoi l'Iran voit-elle ses drones et ses missiles massivement sur les Émirats Arabes Unis, pays le plus visé d'ailleurs par les frappes iraniennes depuis fin février? On y revient dans un instant. Et puis la rêve partie dans le Cher est désormais terminée. En tout cas, la musique s'est tue. Mais une dizaine d'agriculteurs portent plainte et la coordination rurale également porte plainte avec Constitution de Partie Civile. Un de ses représentants avec nous dans 5 minutes.
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1: La crainte d'une reprise des hostilités au Moyen-Orient, plusieurs tirs de missiles iraniens ont ciblé hier les Émirats Arabes Unis. Bonjour Nicolas Taillard.
3: Bonjour.
1: On s'arrête justement sur le rôle des Émirats dans France Info Monde, un pays particulièrement ciblé par l'Iran.
3: Oui, c'est même le pays le plus visé par les frappes iraniennes depuis fin février. Plus encore qu'Israël, pour vous dire, plus de 2000 drones et près de 500 missiles ont été tirés vers les Émirats depuis le début de la guerre. Alors pourquoi cette fédération de monarchies est-elle une cible privilégiée de Téhéran, sans doute en raison des liens de plus en plus forts entre les Émirats et Israël. Le rapprochement a été marqué par la signature des accords d'Abraham en 2020. La relation a ensuite dépassé largement le stade de la normalisation. Il y a des échanges diplomatiques, commerciaux intenses. Les Émirats ont été le seul pays de la région avec Bahreïn à condamner les attaques terroristes du Hamas le 7 octobre 2023. Et les liens économiques, sécuritaires, militaires avec l'État hébreu ont atteint un tel niveau depuis qu'on peut désormais parler d'alliance, de partenariat stratégique. Abu Dhabi a aussi appuyé le pouvoir au Yémen contre les rebelles houthis. Ça fait un ennemi commun avec Israël. Et alors que les Émirats ont pu aider Téhéran à contourner les sanctions internationales à une époque, à servir de base arrière financière d'une certaine manière, il considère aujourd'hui l'Iran comme une menace régionale. C'est donc devenu un voisin hostile pour le régime iranien. Et d'ailleurs, pour se défendre, la presse américaine révèle que les Émirats ont bénéficié ces dernières semaines du dôme de fer israélien pour leur défense anti-aérienne, devenant ainsi le premier pays arabe défendu par Israël en temps de guerre.
1: L'Iran poursuit également sa logique de déstabilisation de la région.
3: Oui, Téhéran cherche à diviser les pays du Golfe et en particulier à renforcer les tensions entre les Émirats et l'Arabie Saoudite. Or, la rivalité ne cesse de s'accentuer, comme l'a encore symbolisé la semaine dernière la décision émiratie de sortir de l'OPEP, l'Organisation des pays producteurs de pétrole, de gérer sa production pétrolière de son côté, désormais, et sans se plier aux exigences des Saoudiens. Au-delà d'une bataille sur les questions énergétiques, les Émirats et l'Arabie Saoudite se disputent ouvertement une hégémonie régionale. Et les deux pays n'ont pas du tout la même position face aux attaques iraniennes, là où Riyad tempère, privilégie la diplomatie. Les Émirats durcissent le ton, prennent des mesures de rétorsion et dénoncent la passivité des pays du Golfe.
1: En un mot, Nicolas, ça reste un choix risqué de s'attaquer aux Émirats.
3: Oui, parce que si l'Iran poursuit sa stratégie de tension régionale, de déstabilisation économique et cible un pays qui dispose de terminaux pétroliers situés au-delà du détroit d'Ormuz, qui a donc la capacité de poursuivre ses livraisons de pétrole, l'Iran s'expose aussi à une riposte, même si ça n'est jamais arrivé pour l'instant depuis le début de la guerre de la part de ses voisins. Et puis ça peut aussi offrir un argument à Israël, aux États-Unis pour reprendre leurs opérations militaires.
1: Merci beaucoup Nicolas Taillard. France Info Monde, alors que la flambée des prix des carburants se poursuit, opération transparence du gouvernement. Hier soir, le Premier ministre a publié le montant des taxes sur les carburants, ce que ça rapporte à l'État, 190 millions de surplus de taxes par rapport à mi-avril l'an dernier, 190 millions qui vont servir, dit Sébastien Lecornu, à financer les aides, notamment aux gros rouleurs annoncés par l'exécutif, mais l'État est accusé de profiter de cette crise, accusé par le Rassemblement National, et en l'occurrence par Laure Lavalette, députée RN du Var, invitée du 8.30 France Info ce matin.
4: En tout cas, ce qui est sûr, c'est que là, il fait diversion. Monsieur Lecornu explique aux Français voilà ce que rapportent les taxes qui vont permettre à des aides pour pouvoir payer les taxes. Avouez que c'est quand même un cynisme absolument hallucinant. C'est-à-dire que l'État explique ce qu'il prend à gauche pour rendre à droite. Vous savez, en 2024, je disais déjà lors d'une question au gouvernement à Gabriel Attal, lors de la crise en hiver, que le problème était structurel, qu'il fallait une réponse structurelle. Marine Le Pen et le Rassemblement National demandent la baisse de la TVA, vous le savez bien, de 20 à 5,5 sur l'essence que nous considérons comme un produit de première nécessité depuis septembre 2021. Donc voilà, nous sommes très constants sur la baisse de cette TVA.
5: Mais vous pensez vraiment que l'État est une gagnotte ?
9: Une diversion.
4: Bon, une diversion, oui, la transparence, bah, heureusement que l'État est transparent, oui, une diversion.
9: Mais c'est pas factuel de dire que l'État n'a gagné que plus 190 millions et que l'État doit sortir 380 millions d'euros.
4: Mais pour des aides pour aider à payer les taxes que lui-même prend dans sa poche, vous voyez bien que ça pose une question. Les Français ont très bien compris que sur 100 euros quand vous faites votre plein, il y a 40% qui payent l'essence et 60% qui sont des taxes. Il y a la TVA, l'accise et la TVA sur l'accise. Donc vous voyez bien, les Français ne sont pas dupes. Oui, je pense que c'est de la diversion de la part de M. Lecornu. Il faut absolument baisser rapidement, drastiquement, évidemment, cette TVA sur l'essence. On va avoir un problème. Je parlais il n'y a pas très longtemps à une infirmière libérale me disant qu'elle avait toutes les peines du monde à faire sa tournée. Ça va poser des vraies questions. Il y a moins de consommation. Vous voyez bien que l'économie est en train de se contracter.
5: Mais le gouvernement ne fait pas rien. Laure Lavalette, il y a des taxes, des aides ciblées qui ont été mises en place et aussi une aide pour 3 millions de travailleurs modestes qui ont besoin de leur voiture. Ce sera une indemnité de 50 euros à partir du 27 mai, c'est pas suffisant pour
4: Agathe Chaubry, les Français méritent mieux que des miettes. Encore une fois, le problème est structurel.
5: Ce sont des miettes.
4: Oui, ce sont des miettes. Le problème est structurel. La preuve, notre mesure, c'est entre 12 et 16 milliards d'euros. Donc vous imaginez bien que ce que propose l'État n'est pas à la hauteur de ce dont les Français ont besoin.
1: Laure Lavalette, députée Rassemblement National du Var, invitée du 8.30 France Info avec Agathe Lambret, retrouvée sur franceinfo.fr. Le Technival, on l'apprend ce matin, touche à sa fin. La musique n'est plus diffusée, explique la gendarmerie nationale. Cette rave party, vous savez, installée illégalement sur un terrain militaire près de Bourges, dans le Cher, depuis vendredi dernier. D'après les gendarmes, des festivaliers s'en sont pris aux forces de l'ordre tôt ce matin, entre 3h45 et 4h30, et ont tiré des mortiers, lancé des boules de pétanque, des cocktails Molotov et un véhicule bélier. Deux gendarmes ont été légèrement blessés lors de ces affrontements. Au total, depuis vendredi, 6 gendarmes ont été blessés. Quelques centaines de voitures sont encore sur place, dit aussi la gendarmerie. Ils étaient 20 000 festivaliers au début et des plaintes pointent désormais à l'horizon. Une plainte collective d'une dizaine d'agriculteurs est en préparation. Régis Berouet était notre invité tout à l'heure. Avant qu'on apprenne la fin du Technival, il est agriculteur, membre du comité directeur de la coordination rurale, vice-président de la Chambre d'agriculture du Cher, la coordination rurale qui, de son côté, va également porter plainte avec constitution de partie civile. Nous lui avons demandé pourquoi.
6: On a décidé de déposer plainte et surtout de porter partie civile pour être en appui des agriculteurs sur place. Il sera fait un état des lieux semaine prochaine des terrains agricoles pour voir un peu l'étendue des dégâts qu'il y aura eu. Les dégâts vont certainement s'évaluer à un terme de milliers d'euros. Donc il faut absolument que nous soyons partie civile. Il faut savoir que la Chambre d'agriculture se portera partie civile.
1: Également,
6: on a été présent dès le premier jour, aussi bien le syndicat que la Chambre d'agriculture, que les syndicats.
1: Oui, ça vous permet d'avoir accès à l'enquête et au dossier, quoi.
6: Voilà, tout à fait. Il faut absolument que la Chambre d'agriculture soit là en soutien pour les agriculteurs qui ont été impactés.
1: Oui, l'accès aux champs, il avait été bloqué en théorie, comme le pouvaient les agriculteurs. Mais vous avez vu des teufeurs, des participants de cette rêve traverser les parcelles illégalement, les détériorer. Qu'est-ce que ça a provoqué précisément comme dégâts pour l'instant?
6: Oui,
1: ce que vous avez vu.
6: De ce qu'on a vu le premier jour, les teufeurs ont essentiellement emprunté les chemins d'accès privés ou publics. Donc la première journée, il n'y a pas eu trop de dégradations. Les dégradations qui risquent d'arriver, ce sont les dégradations dans les jours qui viennent. Déjà, qui ont commencé depuis dimanche, parce que beaucoup de teufeurs sont partis en voulant échapper aux forces de l'ordre. Donc ils passent à travers champs, ils passent dans les cours privés, et c'est là où ça commence à faire quelques dégâts, et on peut prétendre qu'il y aura pas mal de dégâts la dernière journée quand le matériel va quitter les lieux. C'est là où ça risque d'être un peu anxiogène pour les agriculteurs.
1: Oui, quand ils vont lever le camp, vous verrez aussi l'ampleur des déchets du matériel qui est resté sur place, c'est ça aujourd'hui qui inquiète.
6: Donc il sera fait une visite d'état des lieux. Cette visite devrait avoir lieu dès la fin de ce Technival, pour voir un peu l'étendue des dégâts.
1: Depuis le début, il y a eu au moins une altercation entre agriculteurs et teufeurs. Est-ce que vous avez eu vent, vous, de d'autres tensions, d'échauffourées avec les agriculteurs?
6: Oui, mais rien de bien méchant, c'est-à-dire des agriculteurs qui ont sorti les teufeurs de leur parcelle ou de leur cour. Mais sans plus de dégâts, quoi.
1: Ouais, qui les ont sortis de manière musclée, j'imagine.
6: Oui, quelques mots échangés. Et puis, j'ai pas état de, si ce n'est qu'un blessé, apparemment, le premier samedi. Mais sinon, depuis, j'ai pas eu de remontée d'agression d'agriculteurs envers les teufeurs.
1: Oui, en tout cas, Régis Berouet, depuis le début de l'événement, vendredi dernier, 4 personnes ont été prises en charge en urgence absolue. Aujourd'hui, je le disais, des irréductibles sont toujours sur place. Ils resteront, écoutez ce reportage, jusqu'à la dernière note de musique. Yvan Planteil.
7: Certains ont bien le pas de plus en plus lourd et le regard vide en marchant dans les allées, comme Théo qui range ses affaires et prend la route.
8: Moi, je vais dormir une quinzaine d'heures depuis jeudi soir, donc on va dire qu'il me reste 20%. Mais moi, je vais dormir pendant le trajet, donc ça va.
7: Mais de nombreux participants ont l'expérience de ces marathons festifs et connaissent leur corps. Swan et Anthony, par exemple.
8: En vrai, bien en vie, bien comme il faut. On a bien dormi dans la journée, surtout. Donc non, ça va impeccable. Moi, je me couchais vers 7h, je me réveillais vers 14h, histoire de faire une bonne nuit un peu décalé, puis ça allait très bien. Pour l'instant, ça va. Je pense que quand je serai rentré chez moi ce soir ou demain, ça fera une bonne grosse sieste, histoire de rattraper un petit peu, mais on va y aller tranquille sur le retour. Pas trop vite, ça sera important.
13: Je dors pas beaucoup, mais je suis toujours en forme. Le secret, c'est de manger et de boire beaucoup d'eau.
7: Vous avez des petits yeux quand même.
13: Oui, des petits yeux. Il faudra que je fasse une petite sieste, après ça ira mieux, quoi.
7: Et si ces derniers ont bien consommé des stupéfiants, parfois pour tenir la distance, on peut aimer les free parties et ne pas se droguer, assure Guillaume, ce Parisien qui veut rester jusqu'au bout.
14: Moi, je consomme pas, donc je bois pas d'alcool non plus. Je mange, j'ai à manger, je mange tous les jours, je m'amuse, je me balade, c'est un camping en fait, et on rit, on voit les gens danser sur la même musique, on vient de toute l'Europe, on fait des connaissances, donc Moi, je me nourris de la vie, quoi. C'est ça que je consomme. Ça fait 20 ans que je fais de la free party, j'ai 37 ans.
7: Ce qui fait aussi tenir Sarah, cette tourangelle de 33 ans, c'est la défense d'un mode de vie.
10: Dès que je commence à fatiguer, allez, on va se coucher, on revient, plein d'énergie. Et avant, c'était pas pareil. Avant, ça dormait pas. Maintenant, je dors. 2h, 3h du matin, j'ai dormi. On va, on mange. Plus les années passent et plus on se sent investi pour la cause. Parce qu'en fait, au début, on faisait ça, on savait pas tellement pourquoi. La free party, c'est pas que free party, hein, c'est politique. On n'est pas d'accord avec tout ce système. Le dernier mur, le dernier caisson, la dernière voiture qui fait bam bam, on va aller là, boum boum. La free party n'est jamais finie.
7: Certains participants attendent aussi le dernier moment. Ils passeront par la forêt pour éviter les barrages de gendarmes et donc échapper aux amendes.
1: Voilà, reportage d'Yvan Planteil avec les moyens techniques de Nicolas Mathias. Régis Berouet, vous êtes toujours avec nous, agriculteur, membre du comité directeur de la coordination rurale et vice-président de la Chambre d'agriculture du Cher. Ça vous inspire quoi, les témoignages qu'on vient d'entendre? Est-ce que d'ailleurs, vous avez pu discuter avec certains de ces teufeurs?
6: Non, très peu. Très peu, un ou deux, pas plus. Alors il est vrai que samedi, quand on est arrivé, on a pu discuter avec, je vous dis, un ou deux avec qui la discussion était possible. Mm. On a envoyé certains avec qui, ils se,

0: le petit bosquet qui est à l'entrée de leur parcelle, c'est un terrain sur lequel il reste des munitions de la guerre qui avait été essayée lors de la guerre 39-45. Voilà. Et moi, pour m'être rendu sur place, j'ai vu bon nombre de personnes rentrer dans ce bosquet. Bon, voilà, ils prennent leurs responsabilités, mais on peut se poser des questions. Alors moi, je suis pas en train de dire que ce genre de partie, il faut tout interdire. Mais là, clairement, moi, je vais vous dire ma position. Clairement, les organisateurs, ce sont des irresponsables, voilà. Et quand j'entends des jeunes qui disent qu'ils vont rester jusqu'à la dernière minute, bah, écoutez, c'est très bien. Moi, je les invite à prendre les accès, les routes, ne surtout pas traverser les parcelles des agriculteurs. Parce que là, on va arriver, ça va faire quand même plusieurs jours. Les agriculteurs sont à cran, donc ça s'est pas trop mal passé jusqu'à maintenant. Nous, le mot d'ordre, c'est vraiment de dire, il faut rester calme, il ne faut pas aller à l'affrontement. Ouais. Il y a les forces de l'ordre sont là. Pour ça, c'est leur métier. Nous, c'est pas notre métier.
1: Donc on faire les choses au moins correctement pour partir et dans le respect des agriculteurs.
0: J'ai vu quelques vidéos, moi, sur lesquelles on voit les teffeurs qui rangent, qui nettoient, et ça, ouais. Félicitations, c'est très bien. Après, il faut faire attention aux parcelles voisines, c'est-à-dire dans les parcelles, il ne faut pas laisser de bouteilles, de canettes de verre, de canettes métalliques. Ça, c'est mortel pour l'élevage. Une vache qui ingère des parties métalliques, c'est la mort assurée.
1: Voilà, Régis Berrouet, agriculteur, membre du comité directeur de la coordination rurale, vice-président de la Chambre d'agriculture du Cher, invité du 9-30-12 tout à l'heure. Depuis, on a appris, je vous le disais, que la musique avait cessé au Technival. 200 voitures sont toujours sur place et des affrontements dans la nuit avec les gendarmes. 6 gendarmes blessés depuis vendredi et le début de cette rêve partie.
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6: 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Et
1: à 11h49, l'info avec Benjamin Recouvreur. Le nombre de noyades à la hausse en France.
7: Elles ont augmenté de 14% l'an dernier par rapport à 2024. Chiffre définitif donné ce matin par Santé publique France à quelques mois de l'été. 1400 noyades, 400 mortelles, dont un quart se sont produites entre mi-juin et mi-juillet. Un rapport qui passe à côté de l'essentiel. Le Premier ministre Sébastien Lecornu tacle le rapport du député ciotiste Charles Alloncle sur l'audiovisuel public, publié ce matin après 6 mois de commission d'enquête. Rapport qui prévoit des fusions de chaînes, notamment pour France Télévisions. Sa présidente Delphine Ernotte dénonce, elle, un possible affaiblissement historique. Le navire de croisière sur lequel un foyer d'antivirus s'est déclaré va pouvoir accoster aux Canaries après un accord donné par l'Espagne. 147 passagers sont toujours bloqués à bord au large du Cap Vert. 2 cas sont désormais confirmés, 5 autres suspectés. 3 personnes sont mortes de cette maladie qui provoque des syndromes respiratoires aigus. L'OMS soupçonne une transmission interhumaine. Enfin, après les signalements, un animateur périscolaire de 47 ans est jugé pour la première fois aujourd'hui à Paris pour harcèlement et pour des agressions sexuelles sur des élèves de CM2 d'une école du 11e arrondissement.
1: C'est une annonce qui n'en finit plus de faire le tour de la planète cycliste. La participation du jeune français Paul Sexas au prochain Tour de France en juillet. Sensation de 19 ans, 9 mois et 10 jours, soit le plus jeune participant à la Grande Boucle depuis 1937. Au-delà de son âge, c'est surtout un espoir qui renaît, celui d'avoir enfin trouvé le successeur, peut-être de Bernard Hinault, vainqueur du Tour de France. Et il réjouit le directeur du Tour, Christian Prudhomme.
8: C'est une très belle nouvelle qu'on attendait, qu'on espérait. Les résultats de Paul Sexas depuis le début de l'année ont créé un élan d'enthousiasme assez impressionnant. Sa victoire d'étape au Portugal autour d'Algarve, sa victoire autour du Pays Basque avec 3 succès d'étape, sa victoire à la Flèche Wallonne, sa résistance face à Pogacar lors du Liège-Bastogne-Liège où il est terminé deuxième. Les gens qui l'encourageaient en Belgique, on entendait déjà Paul, Paul, Paul. Enfin, on voit monter quelque chose et pour moi très clairement, pour un coureur français, qui va disputer le Tour de France pour la première fois. Je n'ai pas vu un tel élan depuis Bernard Hinault, sacré en Haute-Savoie à Sallanches en 1980, champion du monde et cinq fois vainqueur du Tour.
9: C'est une sacrée

0: pression quand même pour lui aussi. 19 ans, 9 mois, 10 jours, ce sera le plus jeune coureur de Tour de France depuis 1937. Est-ce qu'il est prêt à assumer ça ?
1: Ça, on le verra. Ce qui est la manière de se comporter, de vous répondre dans les interviews, est celle d'un champion qu'on sent déjà mûr. Parce que certes, il n'a que 19 ans, mais c'est d'ores et déjà un champion du présent. On peut attendre de Paul Sexas le meilleur sur les routes du Tour de France et du Tour de Auvergne-Rhône-Alpes. La répétition générale du Tour, le nouveau nom du Stadium du Dauphiné, puisqu'il sera là avec un contre-la-montre par équipe comme sur le Tour de France, et avec l'arrivée au plateau de Solaison, arrivée finale du Tour Auvergne-Rhône-Alpes, qui sera l'arrivée du Tour de France le 19 juillet. Bien évidemment, le favori du Tour de France reste incontestablement Tadej Pogacar. Bien évidemment, son premier rival, c'est le Danois Jonas Vingegaard, double vainqueur du Tour. Mais Paul Sexas est là, et il l'a dit très clairement, sans embâge, il parle clair, Paul Sexas. Je viens pas au Tour de France pour découvrir une course. Je viens pour faire le meilleur résultat possible.
0: Le duel va être intense avec Pogacar. Il y en aura peut-être d'autres, mais tout le monde pense à ce duel Sexas-Pogacar.
1: En tout cas, il y a une envie, à l'évidence, qui est très très forte. Qu'est-ce qui va vraiment se passer? En plus, c'est un coureur qui aime le jeu. Ce que Bernard Hinault réclamait depuis des années, peut-être même depuis 10 ans.
0: Alors justement, Bernard Hinault, quintuple vainqueur du Tour, lui conseillait plutôt peut-être d'attendre un petit peu, de commencer par le Giro.
1: Alors Bernard, en 1977, après sa victoire sur Liège-Bastogne-Liège, en 1977, Bernard Hinault gagne Ganvevelgem en Belgique, Liège-Bastogne-Liège et à l'époque le Crédit du Dauphiné, et finalement, il n'est pas au départ en 77, il vient l'année suivante. Mais qui a la réponse? Est-ce que Bernard Hinault, s'il avait couru le Tour en 77, n'aurait jamais gagné le Tour de France? Ou est-ce qu'au contraire, il aurait gagné 6 fois le Tour et qu'il serait le recordman absolu? On n'en sait rien. Ce qu'on sait, en revanche, c'est que le cyclisme a changé. Les coureurs sont plus forts plus tôt. Les coureurs s'entraînent beaucoup plus. Ils ont un mode d'alimentation très différent, beaucoup plus strict, beaucoup plus jeune. Les meilleurs coureurs du monde, des 19, 20 ans, 21 ans, 22 ans, sont déjà au sommet.
2: Le directeur du Tour de France, Christian Prudhomme, interrogé par nos confrères d'ici Pays de Savoie.
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2: Et bonjour Emmanuel Cuny.
4: Bonjour.
2: Bruxelles franchit un pas supplémentaire dans le renforcement de la souveraineté industrielle européenne. Emmanuel, l'Union ne veut plus subventionner de projets énergétiques qui recourent à des technologies chinoises.
4: Oui, on pense tout de suite évidemment aux panneaux solaires dont les modèles chinois, on le sait, inondent le marché européen. Mais la Commission de Bruxelles a surtout dans le collimateur toutes les technologies chinoises peu fiables sur le plan technique, susceptibles de présenter des risques pour le fonctionnement de notre réseau électrique.
2: Alors de quel matériel s'agit-il spécifiquement ?
4: Eh bien la mesure vise notamment les onduleurs, ces appareils électroniques utilisés dans les installations photovoltaïques et destinés à transformer en fait le courant continu en courant alternatif. Ces appareils peuvent constituer une menace, pour reprendre le terme précis des experts bruxellois, avec à la clé la perturbation des infrastructures technologiques de l'Union par des acteurs étrangers, la Chine, la Russie, l'Iran, la Corée du Nord, etc.
2: Donc des appareils qui peuvent être actionnés à distance, c'est ça ?
4: Oui, grâce aux différents moyens de connexion qui existent aujourd'hui. Alors selon une porte-parole de la Commission européenne, ce type de matériel pourrait entraîner des coupures d'électricité à l'échelle nationale par des acteurs malveillants qui agiraient pour des puissances étrangères. Donc dans un premier temps, Bruxelles va stopper les subventions aux projets énergétiques qui utilisent ces fameux onduleurs des pays jugés à risque, notamment ceux du groupe chinois Huawei. Et oui, encore lui, après la polémique, souvenez-vous, sur l'espionnage via ses téléphones portables, voici maintenant les équipements électriques de Huawei, leur interdiction de financement et de soutien en vigueur immédiatement, avant l'apparition d'une législation sur la cybersécurité qui est en cours d'élaboration.
2: Vous parliez de souveraineté, Emmanuel. Oui. L'Europe est-elle en mesure de fabriquer ces matériels pointés du doigt, on l'entend, dont elle a tant besoin?
4: Alors, une partie des onduleurs en question est fabriquée en Europe, mais une petite partie seulement. L'objectif, c'est donc de relancer dans les pays membres la production de ces matériels que l'Europe a externalisés finalement au cours des dernières décennies. Bruxelles entend accompagner ce retour à une production européenne souveraine en assouplissant sa doctrine en matière de fusion-acquisition d'entreprises pour favoriser l'émergence de géants européens dans les secteurs innovants. Alors, ces changements programmés par Bruxelles sont les plus importants depuis une vingtaine d'années dans le droit européen de la concurrence. En quelque sorte, une petite révolution administrative et technocratique.
2: Le Brief Éco, merci beaucoup. Emmanuel Cuny. Et voici l'œil de Constance avec Constance Villanova. Bonjour.
5: Bonjour Lizzie.
2: Les boîtes de nuit ferment les unes après les autres en France, mais attention, entre les rêves clandestines et illégales qui rassemblent des fêtards et les cafés transformés en pistes de danse le dimanche matin, la fête n'est pas morte, Didou.
5: Non Lucie, imaginez, vous passez les portes de votre café préféré pour prendre votre flat white au lait d'avoine avec un supplément vanille à 6 euros, quand soudain... Une foule compacte, cappuccino à la main, se trémousse devant les platines d'un DJ. Bienvenue dans une coffee rave. Une matinée dansante, sobre, organisée dans un café. Un phénomène qui explose partout. Et dans l'Hexagone, eh bien, direction nos boulangeries franchouillardes, on croque dans des croissants sur de la techno. Ça sonne comme un cauchemar, c'est normal. Mais préparez-vous, Lucie, sur TikTok, une tendance hybride est apparue. Des jeunes femmes postent des vidéos « Get ready with me ». Préparez-vous avec moi pour aller faire la fête le matin.
6: Il est 6h du matin et on se prépare pour aller en boîte.
7: Genre là, on s'est réveillé à 5h20 pour aller là-bas à 7h du matin.
8: Il est 7h du matin, prépare-toi avec moi pour aller en boîte de nuit.
9: It's 5am and I'm getting ready for club space.
5: On parle même de soft clubbing, clubbing doux, des bringues faites pour les réseaux sociaux où les photos dans la dernière tenue de yoga s'enchaînent.
2: Pourquoi ce succès?
5: Parce que les jeunes sortent moins qu'avant et ils boivent moins, au point de faire trembler l'industrie. Alors attention, nuançons, hein, si l'alcool recule dans les bars, la fête privée, elle n'a pas disparu. Et avec elle, les produits qui vont avec. Alors les boîtes de nuit ferment, un déclin massif. En France, le nombre de discothèques a chuté de 70% depuis les années 80. Fini la fièvre du samedi soir. Mais petite archive plaisir quand même.
10: Un multisalle aux allures de paquebot.
11: On peut venir en groupe, ceux qui aiment la techno, ils dansent où il y a de la techno, et puis ceux qui aiment plutôt pour tout le monde, voilà.
10: Une salle réservée au rock. Et une autre à la valse et à la musette.
5: Les temples iconiques de la fête claquent leurs portes. L'hiver dernier, c'était le dernier Macumba près de Lille.
2: À l'opposé de la fête matinale et saine, c'est l'essor des rêves et free parties.
5: Oui, selon un rapport de l'Assemblée nationale, 337 free parties et 102 000 teufards ont été recensés en 2025 en France. Ce matin encore, les derniers fêtards quittaient le terrain militaire sur lequel ils s'étaient réunis illégalement près de Bourges. L'État, lui, en face, il veut serrer la vis. Donc d'un côté, on a une foule dans un champ militaire interdit, hypnotisée par de la techno. De l'autre, des zinzins fans d'Instagram qui dansent devant un four à pain. La fête n'est pas morte, elle ne sait juste plus sur quel pied danser.
2: Macumba de Jean-Pierre Madère dans l'œil de Constance.
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2: Christine Peña.
17: Le temps est changeant avec quelques éclaircies qui se développent, surtout au sud de la Loire. Ça s'arrange tout de même en Méditerranée avec le retour d'un temps sec, alors que les orages vont se multiplier entre l'Occitanie, le Massif central, la Nouvelle-Aquitaine jusqu'au nord-est. Et puis au nord de la Loire, là, les pluies circulent. Elles seront abondantes et soutenues cet après-midi, surtout entre la Normandie et l'Île-de-France. Nous avons des températures qui ont fortement chuté, surtout au nord. 14 à Rennes, 13 à Rouen, un petit 15 pour Paris et Lille, 17 à Bordeaux comme à La Rochelle, 18 à Dijon, 19 à Lyon et jusqu'à 21 à Toulon. Mais ça sera la même température qu'à Strasbourg. Et pour demain, encore pas mal de pluie. Ça s'arrange, belle amélioration pour jeudi et vendredi.
2: Et voici Marie Bernardo. Bonjour Marie.
18: Bonjour Lucie, bonjour à tous. On est ensemble pour 3 nouvelles heures d'info. Merci de nous rejoindre. Soyez les bienvenus, il est midi.
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18: L'heure du journal d'Armand Perrouloga. Bonjour Armand.
20: Bonjour.
18: À la une, la trêve qui semble très fragile au Moyen-Orient.
20: L'Iran affirme que le bras de fer avec les États-Unis n'a même pas encore commencé après les accrochages d'hier entre Américains et Iraniens. Mais le dialogue se poursuit en coulisses entre les protagonistes. Explication dès le début de ce journal. L'Ukraine annonce une trêve dès ce soir et devance donc le cessez-le-feu décrété par Moscou pour les commémorations russes du 8 et 9 mai. En attendant, la Russie poursuit ses frappes meurtrières. À suivre aussi Russie. Deux militaires qui meurent la nuit dernière à Angers lors d'un exercice de plongée dans la rivière Maine. Les nombreuses réactions au rapport à l'oncle sur l'audiovisuel public. Et puis en football, première demi-finale, retour de la Ligue des Champions ce soir. Situation toujours très tendue entre Téhéran et Washington. Le président du Parlement iranien prévient que son pays n'a même pas encore commencé son bras de fer avec les États-Unis. De leur côté, les forces américaines disent avoir détruit 6 embarcations iraniennes hier. Les États-Unis veulent escorter les navires coincés dans le Golfe depuis plus de 2 mois. Mais l'Iran s'y oppose et a donc répliqué en visant notamment des sites pétroliers aux Émirats arabes unis ainsi que 2 pétroliers. Pour autant, le dialogue n'est pas rompu entre les deux pays. Christian Chesneau, en coulisses, la diplomatie est toujours à l'œuvre.
15: Comme toujours dans les conflits, les canaux diplomatiques restent ouverts, même si aucune séance de négociation officielle n'est prévue à ce stade entre Iraniens et Américains. Le week-end dernier, Téhéran a fait parvenir à Washington de nouvelles propositions transmises par le médiateur pakistanais, un plan en plusieurs phases, la première prévoyant la réouverture du détroit d'Ormuz et l'annonce de la fin de la guerre, avant d'enchaîner notamment par des discussions sur le dossier nucléaire, une ouverture refusée par Washington. Côté iranien, on laisse la porte ouverte à la négociation, car comme le résume sur le réseau social X, Abbas Arachi, le chef de la diplomatie iranienne, il est clair qu'il n'existe pas de solution militaire à une crise politique. Et puis au-delà des belligérants directs, les acteurs régionaux s'activent au plan diplomatique comme l'Arabie Saoudite qui appelle à la fin de l'escalade et à une solution politique, sans parler des pays asiatiques comme la Chine, le Japon ou l'Inde qui poussent à une sortie de crise la plus rapide que possible compte tenu de l'impact énergétique et économique sans résultat probant. Pour l'instant.
20: Christian Chesneau est le chef de la diplomatie iranienne, justement, se rend en Chine ce mardi pour discuter de la situation au Moyen-Orient. En attendant, les cours du pétrole restent au plus haut. Le baril de Brent est actuellement à plus de $112.
18: Le président ukrainien dénonce, je cite, un cynisme absolu de la Russie.
20: Volodymyr Zelensky réagit aux frappes meurtrières menées par Moscou dans plusieurs régions d'Ukraine la nuit dernière, alors que dans le même temps, la Russie a proclamé unilatéralement un cessez-le-feu pour vendredi et samedi pour les commémorations du 9 mai, pour célébrer sur la place rouge la victoire soviétique sur l'Allemagne nazie. De son côté, l'Ukraine propose un cessez-le-feu dès ce soir 23h, heure de Paris. Mais ces dernières heures, les frappes se sont donc poursuivies, Virginie Pironon.
21: Oui, pour Volodymyr Zelensky, je cite, c'est donc un cynisme absolu de demander un cessez-le-feu pour organiser des célébrations de propagande, tout en continuant à mener des frappes chaque jour. 5 nouveaux morts en Ukraine la nuit dernière, dans des frappes de missiles et de drones. Les autorités ont fait état de frappes russes au nord à Kharkiv, au sud à Zaporijja, ainsi qu'à la périphérie de Kiev. La proposition de cessez-le-feu ukrainien 48 heures avant celle du président russe suffira à tester, selon l'Ukraine, si une véritable pause dans les combats pourrait réellement avoir lieu. À plusieurs reprises, Kiev a appelé un cessez-le-feu complet, inconditionnel, tout en accusant la Russie de ne pas respecter les trêves temporaires, comme à Pâques, où des centaines de violations ont été recensées, selon des responsables ukrainiens. Hier soir, Volodymyr Zelensky déclarait n'avoir reçu aucun appel officiel de Moscou, exposant les termes de cette trêve. Pour lui, il est temps, je cite, que les dirigeants russes prennent de réelles mesures pour mettre fin à leur guerre.
20: Virginie Pironon. En France, un entraînement nocturne a tourné au drame la nuit dernière à Angers. 2 militaires sont morts dans les eaux de la Maine lors d'un exercice. Ils avaient 24 et 30 ans. Le contact a été perdu avec les 2 plongeurs. Ils pourraient avoir été coincés dans la cavité d'une pile d'un pont enjambant la rivière. Ces militaires ont été repêchés en arrêt cardiaque et ils n'ont pas pu être réanimés. Lui est emprisonné depuis presque 2 ans en Algérie. Le journaliste sportif Christophe Glaise renonce finalement à se pourvoir en cassation après sa condamnation à 7 ans de prison ferme. Il espère une grâce du président Tebboune. Christophe Glaise avait été condamné pour apologie du terrorisme. L'Espagne accepte d'accueillir aux Canaries le navire de croisière contaminé à l'antivirus. 149 passagers et membres d'équipage sont toujours confinés au large du Cap-Vert. 3 passagers sont morts. L'Organisation mondiale de la santé déclare que 2 cas d'antivirus sont confirmés et 5 autres suspectés. L'OMS soupçonne désormais une transmission interhumaine.
18: À peine publié, voilà qu'il fait déjà beaucoup réagir.
20: Oui, le rapport de la commission d'enquête sur l'audiovisuel a été publié ce matin. Certaines recommandations avaient déjà été dévoilées, formulées par le député ciotiste Charles Alloncle, et elles sont très controversées. Hélène Terzian du service politique de France Info, vous êtes à l'Assemblée nationale. On connaît donc désormais l'ensemble des propositions de ce rapport.
0: Oui, dans un rapport de 550 pages, Charles Lalonde, allié au RN, dénonce un audiovisuel public en crise financière, un manque de neutralité selon lui. Il formule alors 70 propositions, notamment des fusions de chaînes France 2 et France 5, la nomination par l'Élysée des dirigeants de l'audiovisuel public, objectif économiser plus d'un milliard d'euros. Mais Charles Lalonde l'assure ce matin encore chez nos confrères de France Info TV, il ne plaide pas pour une privatisation de l'audiovisuel public.
1: Et de voir que depuis le premier jour, on a essayé de me discréditer en disant de toute façon, il est pour la privatisation, donc ça ne sert à rien de l'écouter. Toutes les recommandations qu'il émettra ne poursuivront que ce but. J'ai trouvé ça simpliste.
0: Son parti, l'UDR, dirigé par Éric Ciotti, est pourtant favorable à cette privatisation, comme leurs alliés du RN. Le président de la commission d'enquête, Jérémy Patrilletus, qui dénonce les méthodes de son rapporteur alerte, il prépare les esprits à une privatisation de Radio France et France Télé.
22: Demain au pouvoir, que Charles Lalonde souhaite privatiser ou non l'audiovisuel public, qu'il souhaite sauver ou non l'audiovisuel public, demain au pouvoir avec le Rassemblement National, ils privatiseront l'audiovisuel public.
0: Dès ce matin, le Premier ministre Sébastien Lecornu regrettait que ce rapport passe, je cite, à côté de l'essentiel et constitue une occasion manquée.
20: Hélène Terzian en direct de l'Assemblée nationale avec Selim Guéribi pour les moyens techniques. Un jeune homme de 18 ans tué par balle hier soir à Avignon dans le quartier Montclar. Il était connu des services de police pour trafic de drogue. Le ou les tireurs sont en fuite. Un premier procès dans le scandale du périscolaire à Paris. Un animateur employé de la ville est jugé cet après-midi pour harcèlement sexuel sur 9 fillettes de CM2 et agression sexuelle sur 3 d'entre elles. Les faits ont été dénoncés par les jeunes victimes en 2024 dans une école du 11e arrondissement de Paris. Le prévenu est suspendu depuis. Rakuten cherche un repreneur. Le site de vente en ligne enseignement anciennement Prime Minister fait face à une baisse d'activité depuis une dizaine d'années jusqu'à envisager la fermeture de sa filiale française. 180 salariés sont concernés. Attention à la météo dans la Sarthe et la Mayenne. Les deux départements sont actuellement en vigilance orange, pluie et inondation. Des pluies modérées mais durables selon Météo France, ce qui pourrait donc provoqué par endroits des inondations.
18: Le football armand connaîtra ce soir le premier finaliste de la Ligue des Champions.
20: Et donc le potentiel adversaire du PSG si les Parisiens éliminent demain soir le Bayern Munich. Ce soir, les Anglais d'Arsenal reçoivent les Espagnols de l'Atlético de Madrid. La semaine dernière, la demi-finale aller s'était conclue par un nul, un partout. Tout reste donc ouvert entre ces deux clubs majeurs du foot européen. Deux clubs qui n'ont jamais réussi à remporter la plus prestigieuse des compétitions, Noureddine Zidane.
23: Cela fait 20 ans qu'Arsenal attend de regoûter à une finale de Ligue des Champions. À l'époque, c'était face au Barça. La saison dernière, c'était le PSG qui l'en avait privé. Mais cette fois-ci, les Gunners n'ont non seulement pas hypothéqué leur chance à l'aller, mais ils pourront bénéficier de l'appui de leur public pour faire plier l'Atlético. L'entraîneur londonien Mikel Arteta.
24: C'est difficile d'expliquer qu'ils ont envie de vivre ce moment. Avec tous ces gens, ils attendent depuis si longtemps de passer ce genre de nuit parce que quelque chose d'incroyable va se produire.
23: Pour Antoine Griezmann, le maître mot est d'abord le plaisir. Avant de vivre l'aventure américaine avec Orlando la saison prochaine, le Français veut offrir à un Atlético qui l'a fait roi une nouvelle finale 10 ans après une défaite au tir au but contre le Real Madrid.
25: Cette finale, cette année-là, était très différente. Comme je l'ai déjà dit, j'arrivais au match avec beaucoup de stress. Maintenant, je suis plus calme. J'aborde la rencontre avec beaucoup plus d'enthousiasme et de joie. Car au final, tu crois que ces moments vont revenir et ils ne se reproduisent pas. Mes coéquipiers et moi ferons tout notre possible pour accéder à la finale et en profiter.
23: Un sacré défi face à la seule équipe invaincue en Ligue des Champions cette saison.
20: Arsenal face à l'Atlético de Madrid, coup d'envoi ce soir à 21h.
18: Et à suivre en direct sur France Info. Merci Armand Perrologa.
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18: Et au programme de la prochaine demi-heure, des nouvelles du bateau de croisière bloqué devant le Cap Vert, soupçonné d'être un foyer d'infection à hantavirus. Que devient-il? Que deviennent ses passagers? Explication dans 10 minutes. Nous irons aussi avant midi et demi au Pays de Galles, au Royaume-Uni, à 2 jours d'élections locales à haut risque pour les travaillistes, mais pas pour les indépendantistes. Tout de suite, la guerre au Moyen-Orient.
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18: le cessez-le-feu entre les États-Unis et l'Iran mis à mal par les incidents de ces dernières heures dans le détroit d'Ormuz. Une trêve qui se fissure depuis hier et le début d'une opération de la marine américaine visant à rouvrir le passage aux navires marchands. Plusieurs centaines sont toujours bloquées depuis le début des hostilités. Le prix du baril atteint toujours des sommets. Bonjour Marie-Pierre Véraud.
4: Bonjour à vous.
18: Et les deux parties ont échangé des tirs à nouveau hier.
4: Et oui, la situation est toujours instable dans le détroit d'Ormuz. Le cessez-le-feu fragilisé entre l'Iran et les États-Unis, mais on a le sentiment que chacun veille pour l'heure à ne pas aller trop loin. La journée d'hier a en effet été marquée par ces premières escortes américaines de deux bâtiments civils qui ont pu franchir le détroit d'Ormuz, par des tirs également qui ont visé et détruit, selon Washington, plusieurs vedettes des gardiens de la Révolution, ces embarcations qui tentent de dissuader les navires de forcer leur blocus. Des tirs, enfin, de l'armée iranienne contre au moins deux bâtiments et surtout contre les Émirats Arabes Unis. Dans l'incident le plus sérieux, plusieurs missiles ont visé un site pétrolier stratégique émirati, un site qui permet de contourner le détroit d'Ormuz et ont causé un incendie. Les Émirats dénoncent bien sûr une escalade dangereuse. Ils ont reçu des messages de solidarité de plusieurs pays. Cette confrontation entre États-Unis et Iran se poursuit donc. L'Iran hausse même le ton ce matin. Le président du Parlement, lui qui a mené la délégation de son pays lors des négociations au Pakistan, écrit que l'Iran n'a même pas encore commencé son bras de fer avec les États-Unis dans le détroit d'Ormuz. De fait, pour le débloquer vraiment, ce détroit, la marine américaine devrait recourir à une opération militaire musclée, ce qui ferait entrer le conflit dans une phase dangereuse, car la géographie du détroit sert l'Iran, il est encaissé. Et au-delà donc des vedettes rapides, eh bien, les navires peuvent être visés par des tirs des gardiens depuis les hauteurs. Aucune des parties n'a toutefois intérêt à une reprise de la guerre. Les mots et les menaces que l'on entend servent plutôt à muscler la position de chacun, alors qu'au bout du compte, et ils le savent, il faudra bien en passer par une négociation. C'est ce qu'a rappelé le ministre iranien des Affaires étrangères en écrivant que ces événements à Ormuz démontrent qu'il n'y a pas de solution militaire à une crise politique.
18: Parce que, Marie-Pierre, le fil des négociations n'est pas rompu.
4: En effet, le Pakistan continue à jouer les émissaires, à transmettre à chacune des parties la proposition de l'autre pour un plan de paix. Un médiateur qui se fâche, même ce matin, et qui accuse l'Iran de mettre en danger le cessez-le-feu. Mais ces plans de paix, d'après ce qui en filtre, car les tractations se passent en coulisses, ces plans de paix comportent des demandes toujours inacceptables pour l'autre partie. Les États-Unis exigent par exemple la fin du programme nucléaire iranien, une limitation de son programme balistique, la réouverture totale et sans condition du détroit d'Ormuz. L'Iran, de son côté, a fait passer un plan qui demanderait, entre autres, la levée du blocage américain de ses ports, celle des sanctions ou encore le dégel de ses avoirs. Et bien sûr, chacun pense que le temps et que ce blocus du détroit d'Ormuz joue en sa faveur, d'où le sentiment que la scène diplomatique reste figée. C'est un équilibre précaire, parce qu'un mot ou un geste de trop pourrait faire replonger la région dans le chaos. Mais au-delà du Pakistan, beaucoup s'activent pour éviter d'en arriver là. Les pays du Golfe, la Chine également, où se rend le chef de la diplomatie iranienne ce mardi. Tous font pression pour une issue négociée.
18: Marie-Pierre Véraud, merci. Et bonjour Louis Borer.
5: Bonjour.
18: Merci d'être avec nous. Vous êtes géographe, senior analyste en sûreté maritime au sein du cabinet Risque Intelligence. Une poignée de bateaux donc a pu franchir le détroit ces derniers jours, ces dernières semaines. C'est une goutte d'eau évidemment par rapport à la circulation habituelle. Il y a cette opération américaine censée avoir été lancée hier pour débloquer le détroit. De fait, des navires passent, mais en fonction de quoi, Louis Borer, aujourd'hui ?
5: Alors effectivement, certains navires passent, mais comme vous l'avez dit très justement, on est bien en deçà des seuils habituels. Normalement, on était plutôt sur 120 à 140 transits quotidiens qui sortent et qui rentrent du détroit d'Ormuz. Là, en fonction des jours et en fonction des bateaux, on est plutôt entre 5 et 20 entrants et un petit peu plus sortants. Et les critères sont assez compliqués à prendre en compte parce qu'il y aura d'un côté le pavillon du navire qui définira plus ou moins les liens potentiels, les liens politiques potentiels avec le pavillon du navire. Il y aura aussi d'autres éléments qui seront pris en compte, la destination du navire, sa cargaison également, ainsi que le propriétaire. Ce qui est intéressant à garder en tête aussi, c'est que les événements là qu'on observe dans le détroit d'Ormuz s'inscrivent aussi 2 ans après le début des attaques houthis. Et comme vous savez, les houthis sont un proxy de l'Iran, et donc par l'expérience de l'Iran par le biais de son proxy en mer Rouge, il y a ce qu'on appelle en langage militaire un retour d'expérience, un rétex, qui permet aux Iraniens d'être assez efficaces dans leurs critères de sélection.
18: Que nous apprend, Louis Borer, le passage du géant danois du transport de marchandises Maersk, le passage de l'un de ses navires? Il bat pavillon américain, il a réussi à quitter le détroit d'Ormuz. Ça nous dit quoi?
5: Alors, ça nous
18: si ça nous dit quelque chose.
5: Oui, ça peut nous dire certains éléments. En fait, il y a, je pense qu'il y a deux éléments à garder en tête. C'est qu'il y a aussi beaucoup d'effets d'annonce et d'affichage. Donc le fait de faire transiter deux pavillons américains de la compagnie Maersk, qui sont des navires civils, c'est vrai que c'est important de le souligner. En revanche, Maersk a un contrat d'affrètement avec les Américains, notamment dans tout ce qui touche à la logistique militaire de la marine américaine. Donc si vous voulez, ces navires qui battent pavillons américains ont ce qu'on appelle un technical manager qui est aussi américain, et ils servent directement les intérêts américains. Donc si vous voulez, ce serait une sorte de flotte logistique civile américaine. Donc c'est la raison pour laquelle les États-Unis ont un intérêt direct à faire passer ces deux navires. Mais si on regarde ça de plus près, si vous voyez le dispositif qui a été mis en place pour rassurer un transit sûr de ces deux navires, on est sur un ratio de 1-1. C'est-à-dire que vous aviez un destroyer Harley Burke pour un navire escorté, en plus de tous les drones et de tous les moyens aériens qui ont été déployés. Donc c'est impossible de calquer ce modèle à plus grande échelle. Donc je pense que ce que ça nous dit, c'est que les Américains vont faire probablement, ou vont tenter en tout cas de faire transiter certains navires qui ont un intérêt direct ou une proximité directe avec les États-Unis, et ils vont en profiter pour en faire certains effets d'annonce. Mais je pense que c'est un petit peu compliqué de prendre ça comme exemple pour des transits à plus grande échelle.
18: Et je rebondis sur ce que nous disait notre correspondante Marie-Pierre Véraud. Les États-Unis n'ont peut-être pas anticipé finalement cette dimension maritime du conflit parce que la géographie sert l'Iran. Je m'adresse au géographe que vous êtes.
5: Oui, complètement, complètement. Comme on disait, si vous mettez les Houthis ou l'Iran dans les îles Kerguelen, ce serait pas du tout le même problème. Et les Iraniens sont tout à fait conscients de leur plus-value géographique, si vous voulez. Déjà parce que le détroit est relativement étroit, que les Iraniens savent depuis les années 80 qu'ils ont un levier direct sur ce détroit et qu'ils ont déployé une stratégie adaptée avec les moyens dont ils avaient à disposition pour contrôler de facto le détroit avec des moyens asymétriques. Et donc là, on est dans ce qu'on appelle dans la stratégie navale, dans une stratégie de déni d'accès qui est précisément mise en place pour contrer une stratégie de liberté de circulation que voudraient imposer les Américains ou le droit international. Donc si vous voulez, les moyens iraniens qui se déploient effectivement, comme vous l'avez dit très justement, depuis des côtes escarpées, depuis des îles aussi qui sont stratégiquement, ils utilisent très très bien leurs îles qui sont stratégiquement positionnées, leur sert effectivement de base de projection pour avoir un contrôle pas complet militairement parlant, mais suffisant pour avoir un contrôle sur le détroit.
18: L'Iran part du principe qu'il contrôle finalement le détroit d'Ormuz.
5: Oui, ça, complètement. Et puis il joue beaucoup sur ça. Mais le fait est que, compte tenu de la menace qui est affichée par l'Iran et de leur capacité, alors on ne sait jamais vraiment quand il s'agit du minage, parce que le minage, comme vous le savez, est indiscriminé, ce qui fait que ça pourrait aussi se retourner contre l'Iran. Mais en revanche, pour certains navires ou certains armateurs qui voudraient transiter ou qui ont tenté le transit du détroit d'Ormuz, effectivement, ça s'est fait, en tout cas, je dirais pas en bonne intelligence avec l'Iran, mais il y avait certaines discussions pour être sûr que le passage allait se faire le moins dangereusement possible.
18: Justement, Louis Borer, est-ce qu'on sait un peu comment s'adaptent aujourd'hui les armateurs de ces bateaux qui sont coincés? Certains attendent tout simplement, d'autres négocient, d'autres tentent le passage?
5: Alors, ça dépend beaucoup de l'armateur, parce qu'on parle souvent de l'industrie maritime comme un ensemble homogène, ce n'est pas le cas. En revanche, la plupart des armateurs ont également aussi un retour d'expérience sur ce qui s'est passé en mer Rouge. Il y a certaines routines qui ont été mises en place. Et si vous voulez, vous aurez certains armateurs qui vont avoir ce qu'on appelle un appétit du risque un peu plus élevé que d'autres. Et donc certains vont tenter un transit si, par exemple, leur navire n'est pas considéré comme, de leur point de vue, comme une cible potentielle, ou tout simplement s'il représente une valeur marchande et une valeur symbolique un peu moins importante. Donc certains armateurs ou certaines compagnies vont essayer de soit discuter, comme vous l'avez dit, avec l'Iran. On a observé au sein de la Risque Intelligence que il y avait aussi une certaine réactivité de certains armateurs par rapport aux annonces iraniennes. Par exemple, le 18 avril, on a observé un pic de sorties, du nombre de sorties du détroit d'Ormuz, qui coïncidait avec l'annonce de l'Iran qui avait en tout cas annoncé la volonté de bloquer le détroit et qu'ils allaient vraiment cibler tous les navires s'en approchant. Et le premier pic qui avait été observé était dès le 1er mars, en fait, donc au lendemain des attaques, l'Iran avait annoncé son intention de bloquer le détroit, et vous aviez eu une vague plus importante de navires qui avaient réussi à sortir. Donc vous avez certains armateurs qui ont un goût du risque, un peu de flexibilité, et d'autres aussi qui essayent de montrer patte blanche, si vous voulez, notamment en indiquant par message direct ou par message plus ou moins direct via l'AIS, donc qui est le transpondeur du navire, où il précise le propriétaire du navire, par exemple. Parce que si vous voulez, on mentionne souvent le pavillon du navire, mais finalement le pavillon, c'est souvent un pavillon complaisant. Voilà, on n'apprend pas grand-chose. En revanche, quand vous avez le propriétaire du navire qui dit « Attention, moi je suis chinois, pakistanais ou indien », ou qui donne des indications sur leur cargaison, par exemple des données des denrées alimentaires, ça peut faciliter le transit, ou en tout cas essayer de faire en sorte que le niveau de menace à l'encontre de ce navire sera moins important.
18: Des navires donc qui arrivent à passer pour certains, mais ce détroit d'Ormuz, il est bloqué en grande partie. Merci beaucoup Louis Borer de nous avoir fait part de vos explications, de votre analyse en direct sur France Info ce midi. Géographe, senior analyste en sûreté maritime au sein du cabinet Risque Intelligence. Le Fil Info tout de suite.
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18: Et à la une à midi 23, Armand Perulogas, l'Espagne qui accepte un accostage du bateau de croisière contaminé au hantavirus.
20: Il devrait débarquer aux Canaries alors qu'il est actuellement coincé au large du Cap Vert. 3 passagers sont morts, d'autres sont malades. Parmi les 149 personnes à bord, l'OMS fait état de 2 cas confirmés d'hantavirus et de 5 autres cas suspects. En France, 2 militaires de 24 et 30 ans sont morts la nuit dernière lors d'un exercice à Angers, un exercice de plongée organisé dans la rivière Maine. Les 2 plongeurs se seraient retrouvés bloqués dans une cavité au niveau d'un pont. Dans le détroit d'Ormuz, les navires pétroliers se heurtent toujours à une situation très tendue. L'armée américaine veut escorter ces navires, mais l'Iran promet toujours de riposter. Hier, l'Iran a visé des sites pétroliers aux Émirats Arabes Unis. Et puis Sébastien Lecornu déplore une occasion manquée après la publication ce matin du rapport à l'oncle sur l'audiovisuel public, rapport qui formule 69 recommandations et qui soumettrait en particulier France Télévisions à une cure d'austérité. Le premier ministre estime que ce rapport passe à côté de l'essentiel.
18: France Info. Prenons des nouvelles à présent de ce bateau de croisière néerlandais bloqué en face du Cap-Vert, soupçonné d'être un foyer d'infection à hantavirus. Après la mort de 3 passagers, une personne se trouve en soins intensifs à Johannesburg, en Afrique du Sud. À bord, 2 personnes présentent des symptômes. Bonjour Marie Mollet.
6: Bonjour.
18: L'Organisation Mondiale de la Santé fait savoir que l'Espagne a finalement accepté l'accostage du bateau aux Canaries.
6: Exactement, l'Espagne a donné son feu vert. Le navire MV Hondus pourra bien accoster sur l'une des îles de l'archipel. Une fois sur place, les autorités espagnoles mèneront une enquête complète pour évaluer le risque pour les passagers à bord, précise l'OMS. Depuis samedi soir, le croisiériste cherchait un port pour débarquer sans succès, bloqué au mouillage au large du Cap-Vert, qui avait refusé de voir les passagers débarquer sur son sol. Le navire va donc désormais faire cap au nord, vers les Canaries, à 1500 km, à plusieurs jours de navigation. Là, les 3 passagers malades qui se trouvent encore à bord pourront être pris en charge. D'ici là, les 147 passagers sont confinés dans leur cabine pour éviter éviter une propagation du virus. Et ce matin, l'OMS a relevé le nombre de cas d'antavirus issus de ce foyer. 2 cas confirmés en laboratoire, 5 cas suspectés et donc 3 morts jusqu'ici. Un couple de Néerlandais et un Allemand.
18: Et l'OMS, Marie, recherche désormais les passagers d'un vol entre l'île de Sainte-Hélène et Johannesburg.
6: Oui, l'Organisation mondiale de la santé effectue des démarches en ce moment même pour retrouver les passagers de ce vol, à bord duquel se trouvait une croisiériste néerlandaise infectée par ce virus. Elle avait été débarquée à Sainte-Hélène avec des symptômes, puis évacuée depuis Sainte-Hélène vers Johannesburg où elle est décédée. L'OMS suspecte désormais une transmission interhumaine. Il pourrait y avoir eu une infection en dehors du navire, puis transmission entre les personnes en contact très étroit sur le bateau. C'est ce qu'a dit la directrice du département prévention de l'OMS ce matin. Directrice qui a tenté de rassurer également, le risque pour le grand public est faible, hein, dit-elle. Il ne s'agit pas d'un virus qui se propage comme la grippe ou le Covid-19. C'est très différent.
18: Marie Moller, rédaction internationale de France Info. Merci. Partons à présent pour le Royaume-Uni qui est à 2 jours d'élections locales et qui pourrait sourire aux indépendantistes. En Écosse, une majorité indépendantiste s'annonce porteuse d'un nouveau référendum. Au Pays de Galles aussi, l'idée d'indépendance progresse. Gaëlle Joly, vous nous emmenez à Riscast, au nord de Cardiff, auprès du chef de file du parti indépendantiste qui espère arriver en tête d'un scrutin pour la première fois de leur histoire.
3: Dans cette commune rurale qui a toujours voté pour les travaillistes, la séance de porte-à-porte en dit long sur les changements au Pays de Galles. Le leader du parti indépendantiste, ancien journaliste de la BBC, Rhina Puyer, en tête dans les sondages mais au coude à coude avec l'extrême droite de Reform UK, donne ses dernières forces dans la bataille.
7: Vous avez déjà voté pour nous avant ?
8: Non, non.
7: Et qu'est-ce qui vous retient ?
8: J'y réfléchis. Je sais que ça approche.
3: Juste à côté, la voisine Elry semble plus décidée. Elle votera indépendantiste.
9: Oui, parce que je pense que le parti travailliste est inutile. J'ai jamais voté pour eux avant. Mais je vais voir comment les choses se passent. Et vous savez, s'ils sont prêts à nous soutenir, alors ils auront mon vote.
3: Parmi les jeunes militants, Stan, 32 ans, vient de rejoindre Plaid Cymru et ce n'est pas parce qu'il souhaite l'indépendance du Pays de Galles.
10: Quand je parle avec ma famille, des gens qui viennent d'ici, on n'est pas très intéressés dans l'indépendance maintenant. En 5 ans, 10 ans, oui, mais on a des autres problèmes maintenant à régler, ouais, c'est ça.
3: C'est justement la stratégie du leader, Rhina Puyer, de voir l'indépendance comme une perspective politique à long terme.
11: Le nombre de personnes favorables à l'indépendance a fortement augmenté ces dernières années. Mais cette question ne figure pas sur le bulletin de vote lors de cette élection. Nous ne disons pas qu'il y aura un référendum tout de suite, mais je souhaite absolument que les gens se concentrent sur comment on peut retrouver notre potentiel en tant que nation et laisser notre parti, le seul grand parti basé au Pays de Galles, être capable de mener ce débat sur la façon de faire mieux les choses pour nous.
3: Le parti l'a bien compris, une majorité des Gallois ne soutient pas l'indépendance mais rêve d'une politique à distance de Londres et des institutions britanniques.
18: Un reportage de Gaëlle Joly, correspondante de France Info au Royaume-Uni. La météo et un nouveau journal tout de suite.
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30: Orage et pluie au programme cet après-midi, Sophie Briand.
31: Oui, les averses sont localement soutenues de la Bretagne aux Ardennes et la Moselle en passant par le bassin parisien. Et Météo France a placé la Mayenne et la Sarthe en vigilance orange, pluie, inondation. En revanche, du Cotentin au Nord-Pas-de-Calais, le temps reste sec mais nuageux. Et sur le reste du pays, le ciel devient menaçant et les averses se multiplient en prenant localement un caractère orageux. orageux. Et il y a des exceptions ensoleillées. Il en faut de la Charente-Maritime au Land, comme du Gard au Var. Vraiment temps sec et beau soleil. À noter, et c'est plutôt rare au mois de mai, hein, la neige est de retour en montagne. Des 1800 mètres sur les Pyrénées, oui, un 5 mai. Et 2400 mètres sur les Alpes.
18: Et les températures sont en baisse.
31: Oui, et rejoignent les normales de saison. Il fait de 12 à 18 degrés sur la moitié nord. 12 degrés à Bénouville, près de Caen. 13 à Épinal et Quimper. 15 à Paris et Lille. 16 à Mulhouse. 18 à Nantes. Sur la moitié sud du pays, vous avez de 11 à 22 degrés. 11 à Aurillac. 17 à Bordeaux, Lyon et La Rochelle. 19 à Marseille. Et 22 degrés, c'est à Avignon.
18: Merci Sophie. Merci à vous tous d'écouter France Info. Il est midi et demi. Lors d'un nouveau point sur l'info, Benjamin Recouvreur.
0: Va-t-il pouvoir accoster aux Canaries, le navire de croisière sur lequel un foyer d'antivirus a été détecté? L'Espagne a donné son accord selon l'OMS, mais le ministre de la Santé espagnol assure à l'instant qu'aucune décision n'a été prise. Ce bateau est bloqué depuis plusieurs jours au large du Cap-Vert avec 150 passagers à bord. Deux cas d'antivirus y ont désormais été confirmés selon l'Organisation mondiale de la Santé. Cinq autres sont suspectés. L'OMS qui évoque aussi le scénario d'une transmission interhumaine de ce virus qui provoque des syndromes respiratoires aigus. Trois passagers en sont morts. Le cessez-le-feu va-t-il céder en Iran après des accrochages hier dans le détroit d'Ormuz et de nouvelles frappes iraniennes sur les pays du Golfe? Le régime iranien accentue en tout cas sa pression sur les États-Unis. Le bras de fer n'a même pas commencé, assure le président du Parlement iranien. Donald Trump, le président américain, lui doit s'exprimer dans l'après-midi. Deux militaires français sont morts la nuit dernière dans un accident de plongée. Il s'est produit dans les eaux de la Maine à Angers. Ils étaient âgés de 24 et 34 ans et participaient à un stage de plongée militaire. Charles Alloncle a préparé les esprits à une privatisation de l'audiovisuel public. C'est ce que dit le président de la commission d'enquête, Jérémy Patrigué-Lettus. Le rapport du député d'extrême droite vient de paraître ce matin après 6 mois de commission. Il prévoit notamment une baisse de 25% du budget de Radio France et France Télévisions. Charles Alloncle qui se défend de chercher la privatisation. C'est ce que souhaitent pourtant ses alliés du Rassemblement National. Les teufeurs ont coupé le son dans le Cher. La free party débutée vendredi matin sur un terrain militaire touche à sa fin. Après des heurts la nuit dernière entre les derniers participants présents et les forces de l'ordre, 6 gendarmes ont été légèrement blessés. 200 véhicules étaient encore présents ce matin. Jusqu'à 20 000 personnes étaient réunies au plus fort de l'événement. Les fortes chaleurs accentuent les risques de noyade. Elles ont été plus nombreuses l'été dernier, surtout pendant les périodes de canicule. C'est ce que dit le bilan définitif de la saison publié par Santé publique France. 350 noyades ont été recensées pendant les vacances d'été l'an dernier. Une hausse de 135% par rapport à l'été 2024. Enfin, l'intelligence artificielle, danger pour la santé mentale des jeunes. C'est la conclusion d'une enquête menée dans 4 pays européens, dont la France. La moitié des jeunes interrogés de 11 à 25 ans assurent avoir des conversations intimes avec des robots IA. 33% les considèrent même comme un psy.
18: Benjamin Recouvreur, merci. À suivre, le scandale du périscolaire à Paris. Un premier procès débute aujourd'hui à Paris. En quoi cette affaire illustre-t-elle les failles, mais aussi les avancées en la matière? Nous serons dans un quart d'heure avec la cofondatrice du collectif SOS Périscolaire. Tout de suite, midi 34, la guerre au Moyen-Orient et ses conséquences en France.
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18: Les prix des carburants toujours au plus haut. Philippe Tabarot, le ministre des Transports, s'est exprimé à ce sujet ce matin.
1: Aujourd'hui, le surplus de taxes est d'environ 180 millions de taxes. Et le Premier ministre a rappelé que les mesures ciblées qu'il a souhaitées auprès des transporteurs routiers, auprès des agriculteurs, auprès des pêcheurs, auprès du bâtiment, vont coûter à notre pays pratiquement le double. Donc, en tout cas, au niveau de l'État, il n'y a pas de profiteur de guerre.
18: L'État n'est pas un profiteur de guerre, donc, dit le ministre des Transports, Philippe Tabarot. Bonjour Isabelle Raymond.
2: Bonjour.
18: Il n'y a pas de cagnotte, donc.
2: Non, pas de cagnotte cachée. Le surplus fiscal lié à la flambée des prix du carburant est de moins de 200 millions d'euros sur 2 mois pour les finances publiques. 193 millions exactement. Le chiffre est porté à la connaissance de tous, graphique à l'appui, que tout un chacun peut aller vérifier sur le compte X de Sébastien Lecornu. Et c'est moins que le coût estimé des aides publiques ciblées du gouvernement en direction de certains professionnels, particulièrement touchés par la hausse du prix du carburant, puisqu'il s'élève s'élève à ce stade à 330 millions d'euros sur deux mois. Et c'est intéressant, Marie, de regarder de plus près pourquoi le surplus fiscal est en somme si bas, en dessous des premières estimations formulées sur France Info par le ministre des Comptes Publics, David Damiel, il y a un mois. On le sait, les taxes représentent plus de la moitié du prix du carburant, mais il y a d'un côté la TVA, dont les recettes évoluent en fonction du prix, alors que l'autre taxe principale sur le carburant, l'accise, est elle fixe. 67 centimes sur le litre d'essence, 60 sur le gazole. Son évolution est donc liée au volume de carburant vendu. Or, les Français ont clairement baissé leur consommation d'un mois sur l'autre avec la hausse du prix du carburant. Les volumes vendus sont en chute libre, d'où un effondrement des recettes liées à l'accise au mois d'avril.
30: Au-delà des chiffres, Isabelle, Matignon joue donc la transparence.
2: Oui, une opération de communication transparence que le gouvernement compte renouveler tous les 10 jours, écrit Sébastien Lecornu dans sa publication sur les réseaux sociaux. Et le gouvernement ne s'arrêtera pas là. En parallèle, il devrait publier les marges brutes des distributeurs de carburant, d'après un participant à une réunion qui s'est tenue hier sur le sujet à Bercy, même si à ce stade, Matignon n'a pas encore officiellement communiqué sur le sujet, et même si, d'après une source à France Info, il ne s'agit pas de montrer du doigt tel ou tel distributeur, mais plutôt de donner des ordres de grandeur par zone et par région.
30: Isabelle Raymond, chef du service économie et sociale de France Info. Les prix des carburants en France au plus haut. Autre conséquence de la guerre au Moyen-Orient, une tendance à la hausse qui s'accélère. Les ventes de voitures électriques d'occasion ont progressé de 63% le mois dernier. Margot Croison, la flambée des prix de l'essence semble donc convaincre certains de passer à l'électrique.
4: Branché sur une borne électrique, la Mini Cooper grise de Dayan, il l'a achetée d'occasion la semaine dernière.
15: Avant j'étais en essence, ouais, j'ai changé pour passer à l'électrique. Logiquement il y a un côté économique, notamment avec la montée du prix de l'essence. Je crois qu'on est passé à 2,20 le litre. Si on fait pas mal de routes, c'est vrai que ça chiffre rapidement, quoi. On fait des économies, donc on peut qu'être content, ouais.
4: Au sein du groupe Stellantis, on confirme cette tendance. Dans la concession de Nanterre, elles sont une trentaine de voitures électriques sur le parking. Des Peugeot, des Fiat ou des Citroën.
17: Alors on est dans l'allée électrique. Comme vous le voyez, on a une offre très large. Une familiale, une citadine, une berline. L'offre s'est vraiment étoffée. C'est-à-dire qu'un client aujourd'hui, il va pouvoir choisir sa marque, sa couleur.
4: Sandrine Bouvier, la directrice de la mobilité électrique à Stellantis.
17: Sur l'occasion, on a multiplié par deux les ventes de véhicules d'occasion en électrique par rapport à il y a quelques semaines. L'accélération a été vraiment notable en ce début d'année. Le vrai point de bascule, ça a été le prix à la pompe. Avec le contexte, il n'y a aucun doute. Les clients se posent la question, se renseigner sur ces véhicules, sur ces technologies qu'ils connaissent moins, sur ces motorisations qu'ils connaissent moins.
4: Parmi les 360 voitures de la concession, les électriques d'occasion occupent les premières rangées. Elles sont mises en avant par une grande banderole bleue, des véhicules vendus entre 15 et 20 000 euros. Carlos est conseiller commercial pour les véhicules d'occasion.
19: Avant, on avait beaucoup plus de mal à sortir l'électrique. Il y avait des voitures qui pouvaient ne pas bouger du parc pendant plusieurs mois. C'était des véhicules qui étaient difficiles à sortir du stock.
4: Un marché de l'électrique qui avait du mal à décoller, mais aujourd'hui, Carlos le voit, les clients qu'il conseille sont beaucoup moins fermés quand il leur montre des modèles électriques.
19: On sent que là, le client, quand on lui parle d'électrique, il est beaucoup plus réceptif, il est beaucoup plus à l'écoute. C'est vrai que là, avec la guerre, on l'a ressenti quand même. On ressent de l'inquiétude chez eux sur le fait de se poser la question, combien ça va me coûter le plein, dans le futur, combien ça va coûter.
4: Plus de ventes et plus d'offres aussi avec des modèle très récent. Dans le parking, une nouvelle voiture vient d'arriver. C'est une Fiat Grande Panda Noire de 2025.
30: Reportage de Margot Croison. Tout ça, ce sont donc des conséquences de la guerre au Moyen-Orient et précisément du blocage du détroit d'Ormuz. Le cessez-le-feu entre les États-Unis et l'Iran se fissure, fragilisé par des incidents ces dernières heures. Une reprise aussi des frappes dans le golfe Persique. Bonjour Rafal Ben Abdelmoumen.
21: Bonjour.
30: Cellule décryptage de France Info. Il y a tout de même des bateaux qui réussissent à passer.
21: Oui, mais au compte-gouttes. Selon les toutes dernières données du site spécialisé AXS Marine, il y avait hier 891 bateaux dans le golfe Persique. Ce midi, il en reste 887. Dans les dernières 24 heures, 3 pétroliers, 1 butanier en sont sortis, un porte-conteneur y est entré. Les choses bougent donc légèrement. Sur Vessel Finder, notre outil satellite qui permet d'observer les bateaux en temps réel, certains navires se remettent peu à peu en marche. Un pétrolier appartenant à un armateur chinois est par exemple en approche du détroit. froid. Il faut dire que des bateaux bénéficient d'exemptions diplomatiques comme certains transporteurs de GPL indiens ou des navires sous pavillon chinois.
30: Et qu'en est-il alors de l'opération américaine lancée hier censée permettre aux bateaux bloqués de franchir le détroit sous escorte des États-Unis ?
21: Eh bien, selon le commandement américain pour la région, deux navires battant pavillon américain ont franchi avec succès le détroit d'Hormuz hier. Information tout de suite démentie par l'Iran. Et puis ce matin, c'est le géant danois du transport maritime Maersk qui a annoncé qu'un de ses bateaux avait pu sortir du golfe Persique. L'Alliance Fairfax, un navire de transport de véhicules également sous pavillon américain. L'embarcation était bloquée depuis le début de la guerre. Elle a pu franchir le détroit, escortée par des moyens militaires américains. Mais les contours de l'opération lancée par Donald Trump restent flous, surtout pour les armateurs des bateaux toujours coincés. Certains hésitent à faire passer leurs embarcations alors que l'Iran continue d'accentuer ses menaces.
30: Raphaël Ben Abdelmoumen, cellule décryptage de France Info. Venons-en au rapport de la commission d'enquête sur l'audiovisuel public, puisqu'il vient d'être publié. Certaines recommandations avaient déjà été dévoilées, formulées par le député ciotiste Charles Alloncq. Elles sont, comme prévu, très controversées. Bonjour Hélène Terzian.
5: Bonjour.
30: Vous êtes en direct de l'Assemblée nationale. Des propositions dévoilées donc en intégralité ce matin.
5: Absolument. Dans un rapport de 550 pages, Charles Alloncq, l'allié au RN, dénonce un audiovisuel public en crise financière et un manque de neutralité. Selon lui, il formule alors 70 propositions, notamment des suppressions de chaînes comme France 4. Il veut aussi fusionner France 2 et France 5 ou encore les chaînes du réseau France 3, région et nos antennes locales ici. Le rapporteur ciotiste souhaite aussi réduire le budget des sports et drastiquement celui des jeux et divertissements à France Télévisions ou encore revenir à une nomination par l'Élysée des dirigeants de l'audiovisuel public. Objectif pour Charles Alloncq, économiser plus d'un milliard d'euros.
6: Charles... Et de voir que depuis le premier...
5: Alors, vous alliez me demander si voilà, Charles Alloncq ne voulait pas finalement privatiser l'audiovisuel public. Le député ciotiste le martèle depuis le début de cette commission et encore ce matin chez nos confrères de France Info Télé, ce n'est absolument pas son intention.
6: Et de voir que depuis le premier jour, on a essayé de me discréditer en disant de toute façon, il est pour la privatisation, donc ça ne sert à rien de l'écouter. Toutes les recommandations qu'il émettra ne poursuivront que ce but. J'ai trouvé ça simpliste.
5: Voilà, son parti, l'UDR, dirigé par Éric Ciotti, est pourtant favorable à cette privatisation, comme leurs alliés du Rassemblement National, qui l'ont rappelé encore récemment. Alors le président de la commission d'enquête, qui s'est souvent vivement opposé à son rapporteur, alerte, selon lui, selon le député Horizon, Jérémy Patrieletus, Charles Alloncq prépare bien les esprits à une privatisation de Radio France et France Télévisions.
7: Demain au pouvoir, que Charles Alloncq souhaite privatiser ou non l'audiovisuel public, qu'il souhaite sauver ou non l'audiovisuel public, demain au pouvoir avec le Rassemblement National, ils privatiseront l'audiovisuel public.
5: Voilà, Jérémy Patrieletus qui a aussi publié un contre-rapport en formulant de son côté une quarantaine de contre-propositions.
30: Le président de la commission d'enquête, Hélène, qui dénonce les méthodes de Charles Alloncq.
5: Oui, absolument. Tout au long de ces 6 mois de commission d'enquête, 250 heures d'audition, 234 personnalités auditionnées, Jérémy Patrieletus dénonce une hyper-médiatisation, mise en scène souhaitée par le rapporteur, une forme d'instrumentalisation politique également, on vient d'en parler. Il dit ne jamais avoir voulu entraver les auditions comme a pu le laisser entendre Charles Alloncq. Voilà, vous voyez, c'est un rapport qui, avant même d'avoir été totalement dévoilé, et en fait sous le feu des critiques, a commencé par celle émise dès ce matin par Sébastien Lecornu. Le Premier ministre regrettait que ce rapport passe, je cite, à côté de l'essentiel et constitue une occasion manquée de réformer peut-être l'audiovisuel public. Ce matin, Sébastien Chenu, le vice-président RN de l'Assemblée nationale et donc allié à Charles Alloncq, est venu un peu à la rescousse du rapporteur. Écoutez.
8: Ce rapport, il ne pourra pas être enterré. Il y aura un avant et un après commission de l'audiovisuel public. Et il faut en cela saluer le travail qui a été fait par Alloncq.
5: Voilà, Charles Alloncq qui ne veut pas que ce rapport aille aux oubliettes. Il souhaite que certaines de ses propositions, notamment sur les conflits d'intérêts, soient reprises dans une proposition de loi qui serait examinée peut-être lors d'une journée parlementaire qui serait réservée à son parti. Ce sera à la fin du mois de juin.
30: Hélène Terzian et Céline Guéribi en direct de l'Assemblée nationale. Alors voilà pour les réactions. Entrons un peu plus encore dans les méandres de ce rapport. Avec vous, Valentine Joubin, bonjour.
3: Bonjour.
30: Cellule Vrai ou Faux de France Info, parce que pour appuyer ses propositions, le député Charles Alloncle formule une série de critiques, parfois virulentes, sur les méthodes de France Télévisions et Radio France, avec deux accusations principales. L'audiovisuel public aurait des biais politiques et il coûterait trop cher.
3: Oui, commençons par l'idée selon laquelle France Télévisions et Radio France seraient orientées politiquement. Charles Alloncle dit faire le constat d'une perméabilité de l'audiovisuel public à des logiques militantes. Mais aucune étude ou donnée objective ne vient étayer cette accusation. Au sujet du traitement de l'écologie, par exemple, le rapporteur s'appuie essentiellement sur l'avis de François de Rugy, ancien ministre de l'écologie, et de Géraldine Wössner, journaliste au Point. Tous deux estiment que le service public fait de la démonstration militante au détriment des réalités scientifiques.
30: Alors, au sujet du parti pris idéologique, Charles Alloncle s'attarde sur une émission en particulier.
3: Oui, complément d'enquête, ce programme d'investigation de France 2 qui s'intéresse selon lui trop peu à la gauche. Le rapporteur s'appuie sur le témoignage du journaliste Jacques Cardoz, ancien présentateur de l'émission, qui affirme que LFI est volontairement préservé par la production. Sauf que lorsqu'on regarde les sujets traités par complément d'enquête, on en trouve deux consacrés à des figures de la France insoumise, Sophia Chikirou en 2023 et Jean-Luc Mélenchon en 2025. Plus largement, et c'est une de ses propositions, Charles Alloncle affirme que les journalistes du service public ont un devoir de neutralité, terme cité près de 160 fois dans le rapport. Sauf que dans le cas des journalistes de Radio France et de France Télévisions, il n'est pas approprié, car contrairement aux juges ou aux enseignants, ils ne sont pas des fonctionnaires. Ils peuvent exprimer un point de vue, une opinion. En revanche,

0: a été entendue et que la plainte ait été instruite.
1: Oui, ce qui est marquant ici, c'est que les enfants ont été écoutés, qu'elles ont été crues, qu'elles ont identifié d'elles-mêmes le comportement problématique de l'animateur.
0: Alors oui, en fait, c'est assez ce procès, il est à la fois assez symptomatique des dysfonctionnements habituels que nous, SOS Paris Scolaire, on voit dans toute la France, hein, mais donc à Paris. C'est-à-dire que on voit bien que personne n'a réagi, on voit bien que l'animateur était en solitaire avec les enfants, que personne ne supervisait ses activités. J'imagine que si le responsable s'était rendu compte qu'il faisait faire à ses enfants des dessins à caractère sexuel, il aurait quand même réagi. Et puis à la fois, c'est un procès qui est différent parce qu'on a des enfants qui sont un peu plus âgés, habituellement ce sont des enfants de maternelle qui sont abusés, et puis différent aussi, en effet, parce que ces enfants ont parlé, ce qui pour nous marque aussi quelque chose d'assez optimiste, puisque peut-être que la prévention enfin fonctionne, si ces enfants ont été capables de reconnaître en fait que la parole était parfaitement inappropriée, ça aussi c'est bien. La dernière chose qui vraiment est frappante, et ça fait partie de nos combats à l'espace périscolaire, c'est que les enfants ont parlé à la directrice de l'école.
1: Oui, et qui a réagi.
0: Qui a très bien réagi. Et donc ça fait partie des choses dont on travaille avec le ministère de l'Éducation nationale, justement pour recréer des ponts. Et il y a un protocole qui a été signé entre la ville de Paris et l'Éducation nationale pour que plus jamais, ce qui nous arrivait beaucoup au préalable, quand les parents viennent voir les chefs d'établissement, on leur réponde « ce n'est pas nous, c'est le périscolaire ». On voit que quand il y a ce lien, ça fonctionne et c'est efficace. Donc ça, c'est aussi un signal qu'on est dans la bonne direction.
1: Parce que sinon, c'est effectivement là aussi, entre autres, que ça pêche, cette collaboration entre l'Éducation nationale et les collectivités.
0: Tout à fait. Ce manque de collaboration que nous, on entend arrêter en fait au plan national à Paris, donc il y a ce protocole, mais autant vous dire que en province c'est pas du tout le cas. Donc nous on veut que ce type d'accord soit vraiment fait pour la France entière. On veut effectivement que on rappelle aux agents et aux fonctionnaires leur obligation en vertu de l'article 40 de signaler même si ce n'est pas leur responsabilité légale. Ils ont obligation de signaler toutes les violences qui sont faites portées à leur connaissance sur des mineurs dans l'exercice de leurs fonctions. Donc ça, c'est tout à fait approprié au périscolaire, même si ce sont en effet les mairies qui ont la responsabilité légale.
1: Et quand les faits, là, sont signalés dans cette affaire-là, l'animateur, qui est présumé innocent, évidemment, était en cours de titularisation après avoir été vacataire pendant une vingtaine d'années. Il a été immédiatement suspendu. Son cas, à lui, est révélateur aussi des failles dans la formation, dans le recrutement des animateurs.
0: Ah bah oui, tout à fait. C'est en ça que effectivement cette affaire, donc elle est à la fois différente et malheureusement représentative. Comment est-il possible que ça ait duré si longtemps et que personne ne se soit jamais aperçu de rien? Parce que les prédateurs, on le sait très bien, ils ont souvent des modus operandi. Donc il a probablement eu ce genre de comportement inapproprié avec beaucoup d'autres enfants auparavant. Cette affaire, elle est représentative, malheureusement pour ça aussi. C'est-à-dire qu'aujourd'hui, l'animation n'est pas traité ou considéré comme un réel métier, puisque dans n'importe quel métier, on a des évaluations, on a des critères à l'embauche, on a une exigence de compétences ou de diplômes, de formation à minima. Et en fait, dans l'animation, il n'y a pas tout ça. S'il y avait ce genre de choses, peut-être qu'on pourrait détecter ces profils.
1: Le Conseil de Paris vient d'adopter un plan d'action là-dessus, avec plus de moyens. Ce plan, il est enclenché ?
0: Effectivement, au Conseil de Paris, il y a eu un grand plan qui a été engagé. On ne peut que le saluer. On avait rencontré Monsieur Grégoire, on a été les premières qui l'ont entendu sur le sujet, parce qu'il voulait vraiment entendre nos propositions. On est très contente en particulier qu'il ait retenu, par exemple, la culture du signalement, parce que en fait, signaler, ce qu'on dit toujours, c'est que ce n'est pas dénoncer, c'est protéger. Donc ça, on peut s'en féliciter néanmoins dans ce plan. Et on va, d'ailleurs, il devrait recevoir aujourd'hui une lettre qui a été co-signée par près de 4000 Parisiens, par an ou non, pour en fait lui indiquer quelques trous dans la raquette, comme on dit, que sont des mesures beaucoup plus pratiques. Ce que disent aujourd'hui les parents parisiens, c'est « Monsieur Grégoire, dans les écoles parisiennes, aujourd'hui concrètement, rien n'a changé ». Donc en fait, les parents portés par nous, le collectif, on demande par exemple qu'il y ait toujours des binômes d'animateurs. Ça ne veut pas dire recruter, parce qu'ils sont bien en peine de recruter, ils sont en sous-effectif quasi permanent. Avec les suspensions, ça s'est encore aggravé, mais à minima, mettre deux groupes au même endroit pour que les animateurs ne soient plus seuls avec les groupes. On demande aussi évidemment une transparence dans l'information, ça c'est une chose qui est en passe d'être faite, mais des trombinoscopes par exemple, qui est une chose qui paraît vraiment très basique,

0: avec qu'on sache, les Parisiens veulent savoir, et les parents en France veulent savoir qui s'occupe de leurs enfants, à quel moment, ça paraît la base. Et pourtant, on n'arrive toujours pas à avoir les visages et les noms des animateurs. Dans certaines affaires, les plaintes sont portées sous X, parce que les parents n'arrivent même pas à avoir ni les plannings, ni les noms des animateurs incriminés. Parfois, ce sont des surnoms. Donc voilà, ça, c'est des mesures qui sont quand même très simples et qui ne coûtent rien, qu'on demande, et qui ne sont toujours pas aujourd'hui mises en œuvre.
1: Et en attendant, donc, il y a ce procès, donc le procès de cette affaire-ci de l'école Titon dans le 11e arrondissement de Paris qui débute cet après-midi. Merci beaucoup, Anne, d'avoir été avec nous, cofondatrice du collectif SOS Périscolaire. Le cinéma pour aller jusqu'à 13h avec la sortie demain d'une jolie comédie. C'est quoi l'amour de Fabien Gorgeard avec Laure Calamy, Vincent Macaigne et Mélanie Thierry, une comédie de remariage, Matteo Maestrachi.
2: Toi et moi, on s'est mariés à l'église et je peux pas m'y remarier, tout simplement parce qu'on peut pas se marier deux fois à l'église.
3: Tu vas te marier ?
2: Bah oui.
4: C'est quoi l'amour a d'abord été doublement récompensé au Festival de comédie de l'Alpe d'Huez fin janvier, grand prix du jury et prix d'interprétation féminine pour Laure Calamy. Ensuite, au cours des nombreuses avant-premières en région, le réalisateur Fabien Gorgeard a aussi constaté l'engouement du public, des spectateurs à qui il va enfin donner son film demain, non sans trac.
5: Quand on se lance dans un projet, au départ, on est juste porté par son inspiration. Et au fur et plus je rentrais dans l'écriture de ce scénario, plus il grandissait en moi, plus le truc prenait cher, j'ai senti quelque chose qui était aussi qui s'alignait pour moi dans ce que j'avais à raconter et dans surtout ce que j'avais à faire comme proposition de cinéma avec. Voilà, le film d'avant c'était tiré d'une histoire très personnelle, il était sur une tonalité, j'en suis aussi très heureux, mais celui-là s'aligne aussi même pour moi. Donc si en plus il s'aligne pour le public à la fin, et c'est vrai qu'il y a eu beaucoup de jolis signes dessus sur les alignements comme vous dites.
4: Le film est une comédie, mais pas seulement. S'il y a quelques gags burlesques ou quiproquos, c'est aussi une histoire de remariage, de famille recomposée. Un angle mort de la fiction en France, selon son réalisateur. Marguerite et Fred ont été mariés un moment, ils ont une grande fille ensemble et ont chacun refait leur vie. Mais Fred veut se remarier religieusement. Il faut donc que cette première union soit officiellement annulée par l'église, ce qui va provoquer malentendus et autres mini-drames, mais aussi de belles réconciliations. Alors même si c'est un peu facile, on a demandé à Fabien Gorgeard, c'est quoi l'amour ?
5: Moi, c'est ce que j'ai compris que je voulais raconter au final, c'est que l'amour, ça s'annule pas, ça s'accumule. Voilà, et c'est ça que j'avais envie de raconter. Je sais pas si je donne une réponse à la question dans le film, mais moi, j'ai envie de croire au fait que dans la vie, on n'est pas obligé d'annuler ce qu'on a vécu. Quoi. Les choses doivent se composer, se superposer, nos histoires, nos différentes histoires.
4: Drôle et émouvant, porté par un très beau plateau de comédiens en qui on sent un esprit de troupe. Laure Calamy, Vincent Macaigne, Liesse Salem, Mélanie Thierry, Saul Benchetrit ou Grégoire Le Prince Ringuet, C'est quoi l'amour et le film qui fait du bien du moment.
3: Quand on s'est mariés comme ça. Vous étiez beaux tous les deux. Et quand on s'est séparés comme ça.
1: C'est quoi l'amour au cinéma demain ?
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1: Et c'est un temps allé au cinéma instable, ah oui. Sophie Bria, et bien souvent orageux.
7: Et oui, ces averses orageuses concernent les trois quarts du pays, avec des pluies plus soutenues quand même de la Bretagne au Pays de la Loire jusqu'à la Moselle et les Ardennes en passant par l'Île-de-France. Et Météo France a placé la Sarthe et la Mayenne en vigilance orange pluie-inondation, car 30 à 50 mm de pluie sont attendus. Et si nous devions le convertir en litres d'eau par mètre carré, c'est jusqu'à 30 à 50 litres d'eau par mètre carré, donc l'équivalent de plusieurs semaines de pluie en quelques heures. Donc prudence, hein. Il y a cet après-midi des exceptions ensoleillées quand même et un temps beaucoup plus calme. De la Charente-Maritime au Land, comme du Gard au Var. Et au nord, le ciel est plus nuageux avec du temps sec entre le Cotentin et le Nord-Pas-de-Calais.
1: Et les températures, elles sont de saison ?
7: Oui, vous avez jusqu'à 22 degrés dans le sud-est, c'est à Avignon, et 21 à Marseille, du sud-ouest aux Alpes de 13 à 18 degrés, 14 à Tarbes, 17 à Bordeaux, 19 à Lyon, sur le reste du pays de 12 à 18, 15 à Paris, Lille et Brest et 19 degrés à Strasbourg.
1: Merci Sophie. Il est 13h, bienvenue. Bonjour Mélanie Delaunay.
8: Bonjour.
1: L'incertitude se prolonge pour les passagers du bateau de croisière touché par une épidémie d'antivirus.
8: L'Espagne affirme qu'aucune décision n'est prise pour que le navire accoste aux Canaries. L'Organisation mondiale de la santé s'interroge sur une transmission du virus entre humains. Deux contaminations sont confirmées et 5 cas toujours suspects. Dans l'actualité également, la trêve précaire entre l'Iran et les États-Unis. L'État qui promet la transparence sur les recettes fiscales supplémentaires liées à la hausse du prix des carburants avec cette guerre au Moyen-Orient et nous serons dans le Cher où la Free Party se termine après une nuit marquée par des affrontements entre des festivaliers et les forces de l'ordre. C'est une maladie transmise par les rongeurs, mais l'Organisation mondiale de la santé soupçonne des contaminations entre humains à bord du bateau de croisière touché par une épidémie d'antivirus. 2 cas sont donc confirmés, 5 autres toujours suspects après la mort de 3 personnes. 147 passagers et membres d'équipage restent coincés à bord du navire. Ils se trouvent au large du Cap-Vert, toujours ce midi, sans savoir pour le moment, Marie Mollet, dans quel port il pourra s'amarrer.
9: Oui, le MV Hondus ne sait toujours pas sur quelle côte il pourra accoster. Ce matin, pourtant, l'Organisation mondiale de la santé avait communiqué. L'Espagne, disait-elle, a donné son feu vert pour que le navire débarque sur l'archipel des Canaries. Là, les malades à bord pourront être pris en charge. Mais il y a quelques minutes, démenti du ministère de la Santé espagnol. En fait, aucune décision définitive n'a été prise. Elle dépendra des données épidémiologiques recueillies sur le navire. Ensuite, nous déciderons quelle escale est la plus pertinente, pas avant. De communication, donc. Alors que l'OMS a relevé le nombre de cas d'antivirus recensés, 2 cas confirmés en laboratoire, 5 suspectés. La transmission interhumaine est envisagée, même si l'OMS tente aussi de rassurer. Le risque pour le grand public est faible, a dit ce matin une porte-parole. Il ne s'agit pas d'un virus qui se propage comme la grippe ou le Covid-19, dit-elle. C'est très différent.
8: Merci Marie Mollet, rédaction internationale de Radio France. L'Iran hausse encore le ton face aux États-Unis. Aujourd'hui, le bras de fer n'a même pas commencé, affirme le président du Parlement iranien après les incidents survenus dans le détroit d'Ormuz qui émaille un cessez-le-feu. Marie-Pierre Véraud qui semble malgré tout toujours tenir.
10: L'Iran sur ses 2 fronts, celui de la tension dans le détroit d'Ormuz et dans la région et celui de la diplomatie. Le ministre des Affaires étrangères a rappelé qu'il n'y a pas de solution militaire à une crise politique dans le détroit. De fait, pour le débloquer vraiment, les États-Unis devraient lancer une périlleuse opération militaire. Le passage hier de 2 navires guidés par la marine américaine ne fait pas oublier que quelques 900 bâtiments restent coincés et qu'ils ne pourront quitter la zone qu'avec une réouverture totale du détroit et non sous escorte, réouverture qui devrait être négociée. Tout en haussant le ton sur ce bras de fer qui ne ferait que commencer, Téhéran multiplie donc aussi les initiatives diplomatiques avec le déplacement d'Abbas Araghchi en Chine, poids lourd de la région qui pousse pour une issue négociée, les pays du Golfe également, le Pakistan enfin joue toujours les médiateurs car les tractations se poursuivent en coulisses.
8: Merci Marie-Pierre Véraud. Les Émirats arabes unis ont été visés hier par des frappes iraniennes, elles sont dénoncées par plusieurs pays. Et après ces tirs et la trêve précaire donc dans le détroit d'Ormuz, Israël se prépare, Thibault Lefèvre, à tous les scénarios.
11: Pour le moment, les consignes du commandement intérieur ne changent pas, les écoles restent ouvertes, mais l'armée israélienne est en état d'alerte maximale. Le risque, c'est l'escalade incontrôlée dans le détroit d'Ormuz qui pourrait aboutir à de nouvelles salves de missiles en provenance d'Iran. Il y a près d'un mois, Israël semblait à court de projectiles intercepteurs pour faire face notamment aux missiles à sous-munitions de l'ennemi. Il est peu probable que l'État hébreu ait pu de nouveau remplir les stocks, d'autant plus que les médias américains Axios puis CNN nous apprennent que pour la première fois, le système de défense anti-aérien israélien de type Iron Dome a été utilisé par un autre pays. Il s'agit des Émirats Arabes Unis, visés hier par l'Iran. En 2020, les deux pays avaient entamé un processus de normalisation politique. Avec cette 4e guerre du Golfe, ils franchissent une étape supplémentaire et travaillent désormais de concert pour la défense de leur territoire.
8: Thibault Lefèvre à Jérusalem pour France Info. Avec cette guerre au Moyen-Orient, les cours du pétrole ont fortement augmenté, les prix des carburants aussi, et ce sont des recettes en plus dans les caisses de l'État. Le gouvernement promet 1 point tous les 10 jours sur ses surplus fiscaux et le Premier ministre Isabelle Raimond en dévoile le montant.
12: Il n'y a pas de cagnotte cachée. Le surplus fiscal lié à la flambée des prix du carburant s'élève à 193 millions d'euros pour mars et avril, selon les chiffres publiés par Sébastien Lecornu sur son compte X. Et c'est moins que le coût estimé des aides publiques ciblées du gouvernement en direction de certains professionnels à ce stade, à 330 millions d'euros sur 2 mois. Un surplus fiscal en dessous d'ailleurs des premières estimations du gouvernement. Les taxes représentent plus de la moitié du prix du carburant, mais il y a d'un côté la TVA, TVA, dont les recettes évoluent en fonction du prix, alors que l'autre taxe principale, l'accise, est fixe. 67 centimes sur le litre d'essence, 60 sur le gazole. Son évolution est donc liée au volume de carburant vendu. Or, les Français ont clairement baissé leur consommation d'un mois sur l'autre. Avec la hausse du prix du carburant, les volumes vendus sont en chute libre, d'où un effondrement des recettes liées à l'accise au mois d'avril.
13: Au moins 5 morts dans des frappes russes en Ukraine. Le président ukrainien Volodymyr Zelensky dénonce le cynisme absolu de la Russie qui multiplie, dit-il, les bombardements. Avant l'annonce d'une trêve pour vendredi et samedi pour commémorer la victoire de la Seconde Guerre mondiale. Christophe Glaize renonce à se pourvoir en cassation dans l'espoir d'obtenir une grâce du président algérien, explique la famille de ce journaliste français. Il est détenu depuis près d'un an maintenant en Algérie, où il a été condamné à 7 ans de prison, une peine confirmée en appel au mois de décembre dernier.
1: Et la mère et le beau-père de Christophe Glaize, Sylvie et Francis Godard, sont nos invités tout à l'heure. Ils sont avec nous à 13h20 dans un petit quart d'heure, Mélanie.
13: Et les avocats de Willy Bardon demandent la révision de son procès. Cet homme a été condamné à 30 ans de réclusion pour la séquestration, le viol et le meurtre d'Élodie Kulik. C'était dans la Somme en 2002. Plus de musique depuis hier soir, mais des tensions près de Bourges. La free party organisée sur un terrain militaire à Cornus, dans le Cher, touche à sa fin. La nuit dernière, des affrontements ont éclaté entre des festivaliers et les forces de l'ordre, qui multiplient les contrôles, les verbalisations aussi. Yvon Plantaï, vous êtes sur place pour France Info. Les tensions sont toujours présentes en cette mi-journée, alors que les participants quittent les lieux.
14: Oui, les camping-cars et les voitures forment une file ininterrompue sous la pluie et sur plusieurs centaines de mètres à la sortie du site. Chaque véhicule est minutieusement fouillé par les gendarmes, notamment les camions de location.
15: Vous avez quoi dedans ?
16: Ah, moi je sais pas, moi je suis juste un SAM. Moi je dormais pendant qu'il chargeait le camion en fait.
15: Et le propriétaire ?
16: Ah non, le propriétaire il est dans le coin là.
14: Une partie du matériel du son a été saisie et pour éviter d'être verbalisé, les festivaliers coupent à travers champs. Alors les forces de l'ordre se redéploient et sortent leur LBD, leur lanceur de balles de défense.
17: On n'en voit que trois véhicules, mais c'est trois poids lourds qui bloquent l'axe. Et c'est Mousse qui ferme derrière.
14: Et pour ceux qui se font contrôler comme Anthony, eh bien un collectif d'avocats les aide à distance via des messageries cryptées.
18: Ils ont fait passer des modèles de contestation pour l'amende sur le franchissement de la zone militaire interdite et pour participation à un rassemblement illégal.
14: Julien, qui attend dans son camion depuis 5 heures maintenant, espère que les affrontements de la nuit ne vont pas se répéter.
19: Nous, on s'est fait gazer. On a juste répliqué comme on a pu, en fait. Parce qu'il y a eu gendarmes qui sont venus sur nous et ça allait dans les deux sens. Hein.
14: Et ces contrôles se poursuivent toute la journée sur 5 points fixes et une quinzaine plus mobiles pour intercepter les manifestants qui tentent de les contourner.
13: Merci Yvon Plantaille dans le Cher avec les moyens techniques de Nicolas Mathias pour France Info. Deux fois plus d'adolescents sont morts noyés l'été dernier, 21 jeunes, le plus souvent lors des épisodes de canicule. Dans l'ensemble, le nombre de noyades a augmenté par rapport à 2024, plus de 1400 selon les chiffres de Santé publique France, dont 409 décès. On apprend la mort de Chantal Nobel à 77 ans, l'actrice qui avait connu le succès avec la saga télé Château-Vallon, c'était dans les années 80 sur Antenne 2. À l'époque, avant un accident de voiture qui l'a laissé handicapé, qui a marqué la fin de sa carrière. Et puis à la veille du duel entre le Paris Saint-Germain et le Bayern Munich, la première place en finale de la Ligue des Champions de football est à prendre ce soir. L'Atlético Madrid d'Antoine Griezmann est sur la pelouse d'Arsenal à partir de 21h, après un match nul, un partout en demi-finale aller entre les deux équipes.
1: Mélanie Delaunay, merci.
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1: Le journaliste français Christophe Glaize, on en parlait à l'instant, emprisonné en Algérie, renonce donc à se pourvoir en cassation, avec l'espoir que cela ouvre la possibilité d'une grâce et d'une remise en liberté. Pourquoi et comment va-t-il aussi ? Sa mère et son beau-père sont nos invités dans 10 minutes.
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1: Pour l'heure, la guerre au Moyen-Orient et les appels à la désescalade dans le Golfe qui se multiplient après ces incidents autour du stratégique détroit d'Ormuz et les tirs de l'Iran vers les Émirats arabes unis, les premiers contre un pays du Golfe en près d'un mois de trêve. C'est tendu, extrêmement tendu. Bonjour Christian Chénault.
0: Bonjour.
1: Rédaction internationale de France Info. La trêve tient donc, Christian, mais elle se fissure.
0: Oui, elle tient un fil, parce que là, on arrive peut-être au bout d'une séquence où les États-Unis essaient de rouvrir le détroit d'Ormuz, notamment Trump, qui en a fait une de ses priorités. Il a envoyé deux destroyers lanceurs de missiles. Donc, les Américains se font plus pressants, plus agressifs. Et en face, vous avez des Iraniens qui rentrent coup pour coup, qui ont d'ailleurs tiré des coups de semonce contre des bateaux américains. Et donc, on est dans une situation très volatile. Et les Iraniens, pour ne pas peut-être affronter directement les Américains, sont pris aux Émirats Arabes Unis, j'allais dire une cible facile. Ils ont attaqué Fujairah, le port de Fujairah, donc qui permet aux Émiriens de contourner le détroit d'Ormuz. Il y a un pétrolier aussi émirati qui a été touché. Donc là, on est dans une escalade. Pas encore la fin, de la trêve qui a été inaugurée le 8 avril, mais à un moment un peu crucial où les deux acteurs, les deux belligérants, commencent entre guillemets à trouver le temps long. On s'impatiente parce que les conséquences économiques se font sentir dans le monde entier. Et puis sans doute, à la Maison-Blanche, Donald Trump commence à perdre patience.
1: Et est-ce que la diplomatie, alors, joue son rôle en ce moment, malgré tout, Christian ?
0: Alors, la diplomatie, elle joue son rôle en sourdine. Elle est toujours là, les canaux sont ouverts, notamment avec le médiateur pakistanais qui a fait passer le week-end dernier le plan iranien, le nouveau plan iranien aux Américains, bon, qui a été refusé. Vous avez l'Arabie Saoudite qui s'active aussi beaucoup parce que il y a des enjeux très importants. Ils essayent d'appeler à la désescalade, de trouver une solution pacifique. Les pays aussi d'Asie, l'Inde, le Japon, qui effectivement dépendent du pétrole du Golfe. Et puis vous avez la Chine, qui est un acteur clé.
1: Où va se rendre le chef de la diplomatie iranienne ?
0: Exactement. Abbas Araghchi, le patron de la diplomatie iranienne, a annoncé qu'il serait aujourd'hui à Pékin, en prélude à ce grand sommet Trump-Xi Jinping qui aura lieu à la mi-mai, où là, on peut avoir un impact de ce sommet sur ce conflit, peut-être une sortie de crise, parce que les Chinois ont des leviers sur les Iraniens, à la fois, on le rappelle, le pétrole, 90% des exportations iraniennes de pétrole vont en Chine, ils continuent à exporter, et puis la Chine fournit de l'imagerie satellitaire, du renseignement, sans doute des armes, donc les Chinois ont un petit bras de levier, donc pourraient aussi influencer les Iraniens, et puis de l'autre côté, on voit bien que les Américains, Donald Trump, veut une porte de sortie, parce que là, on est dans une impasse. Il a proclamé la fin des hostilités après 60 jours pour devant le Congrès américain. Mais voilà, le conflit s'éternise. Et donc peut-être que on assiste en coulisses aux prémices, peut-être d'une sortie de crise, d'un début de règlement, sachant que les dossiers de fond. Par exemple, le nucléaire iranien, Donald Trump a fait allusion au nucléaire iranien, restait en suspens, on n'avait pas trouvé de solution. On attend aussi la conférence de presse de Pete Hegseth, le chef de la défense américaine aujourd'hui, qui va peut-être évidemment donner des indications sur peut-être les perspectives militaires ou pas des Américains. Les Américains qui continuent à envoyer des moyens militaires sur place. Donc, encore une fois, on est un peu à la croisée des chemins, où effectivement c'est volatile, les deux acteurs ne veulent pas prendre la responsabilité de rompre le cessez-le-feu, mais évidemment il y a des dégâts collatéraux comme on l'a vu hier contre les Émiriens et aussi ce pétrolier de Corée du Sud qui avait voulu passer sans l'autorisation des Iraniens et qui était touché par des tirs. Donc voilà, situation tendue, fragile, et en même temps on sent que en coulisses, on active aussi les canaux diplomatiques.
1: Alors, merci Christian. Allons justement à Bruxelles, parce que cette impasse et ce regain de tension inquiètent les dirigeants européens qui s'alarment de l'aggravation des tensions dans le détroit d'Ormuz et dans plusieurs pays visés par des drones iraniens. Fabien Cazot.
2: Après s'être posé en médiateur entre Iraniens et Américains hier, les Européens ont durci le ton ce matin pour condamner la reprise des hostilités au Moyen-Orient, en particulier les attaques iraniennes contre les Émirats. La présidente de la Commission européenne, Ursula von der Leyen, y voit une violation manifeste de leur souveraineté et du droit international, exprimant sa totale solidarité avec ces pays arabes que l'Union européenne considère comme des alliés. Le premier ministre britannique, Keir Starmer, n'a pas tardé à lui emboîter le pas, appelant à la fin de l'escalade, tout comme Emmanuel Macron. L'Iran doit s'engager véritablement dans des négociations, estime l'allié britannique. Une réponse aux militaires iraniens qui expliquent que leur nouvelle frappe contre les Émirats n'était pas prévue jusqu'à ce que la marine américaine ne démarre ses opérations hier pour débloquer le détroit d'Ormuz.
1: Fabien Cazot à Bruxelles et à l'instant, Emmanuel Macron, le chef de l'État, prend la parole depuis Erevan en Arménie. Le chef de l'État qui annonce qu'il va parler au président iranien et qu'il rappelle que la libre circulation dans le détroit d'Ormuz est la seule option. Le cessez-le-feu en Iran qui semble profiter aux Iraniens. Vous avez peut-être vu passer ces images tournées notamment par l'agence France Presse de rues iraniennes animées depuis le début de la trêve. Des Iraniens qui font du pédalo, des musiciens qui jouent dans la rue, surtout de femmes sans voile aux terrasses de café et même dans les manifestations pro-régime. Est-ce que c'est l'effet de la guerre? Le régime sous pression des États-Unis et d'Israël desserrerait alors l'étau? Non, d'après les deux Iraniens que vous avez contactés, Caroline Félix, il s'agit d'une illusion d'optique. Leurs voix ont été modifiées.
4: Gorgin est journaliste à Téhéran et pour lui, voir des femmes sans hijab est devenu tout à fait normal.
5: Ça dépend de la taille des villes et de leur degré de religiosité. On voit des femmes sans foulard, surtout à Téhéran et dans les grandes villes. C'est aussi le cas dans certaines petites villes, les villes touristiques, les lieux avec beaucoup de commerce et de loisirs.
4: Les fourgons de la police des mœurs sont plus rares, tout comme les arrestations pour non-respect du code vestimentaire, dit Gorgin. Cette mensuétude date en fait du mouvement Femmes Vie Liberté de l'automne 2022, d'après lui. Confirme, cette étudiante de Téhéran y a participé, elle qui ne porte plus le hijab depuis 6 ans.
23: C'est depuis les manifestations après la mort de Mahsa Amini qu'il y a eu un changement avec le voile, pas depuis la guerre. Les femmes qui ne croient pas dans le voile ne le portent plus. Maintenant, le hijab est seulement imposé à l'université et pour les fonctionnaires des banques, de la police, de la poste. Mais en tant que citoyenne, plus personne ne peut nous forcer à porter le voile dans les lieux publics.
4: Des femmes non voilées, parfois maquillées, participent même à des manifestations patriotiques. C'est ce que montrent des dizaines de vidéos postées par des médias pro-régime, comme celle-ci d'une jeune femme, un ruban rouge et vert aux couleurs de l'Iran dans les cheveux.
23: Je suis venue sans hijab. J'ai pu être contre le gouvernement, mais maintenant ce n'est plus la question. Je suis venue pour défendre ma patrie.
4: Pour Farah, la propagande crée un effet loupe sur le phénomène.
23: Ils insistent sur la présence des femmes sans hijab pour montrer que tous les groupes de personnes en Iran s'opposent à la guerre. Mais malheureusement, c'est vrai. À part les monarchistes qui soutiennent les bombardements, on est tous ensemble et on se tolère les uns les autres à cause de cette guerre que l'on subit.
4: Farah, elle, dénonce l'opération israélo-américaine, mais elle refuse de rejoindre ces cortèges patriotiques. Car si le gouvernement sanctionne moins les comportements non religieux, il surveille toujours autant sa population.
23: Par exemple, désormais, les patrouilles ne cherchent plus spécifiquement de l'alcool dans les voitures. Mais comme maintenant il y a des contrôles aux entrées de toutes les villes pour chercher des armes illégales, les gens n'ont pas pour autant envie de prendre le risque de transporter de l'alcool.
4: Farah insiste, la liberté d'expression n'existe pas en Iran. Internet est toujours bloqué. Par ailleurs, depuis le début de la guerre, d'après l'ONU, 21 personnes ont été exécutées et 4000 arrêtées pour des raisons politiques ou pour le motif flou de menace à la sécurité nationale.
1: Reportage de Caroline Félix. Le fil info à suivre.
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1: À la une à 13h19, Mélanie Delaunay, Emmanuel Macron qui annonce qu'il va parler au président iranien.
24: Le chef de l'État en déplacement en Arménie qui insiste sur la nécessité aussi d'une libre circulation dans le détroit d'Ormuz alors qu'on assiste à un regain de tension entre l'Iran et les États-Unis. La France continue à parler à toutes les parties prenantes dans le conflit, a souligné ce matin sur France Info le porte-parole du ministère des Affaires étrangères. Aucune décision n'a été prise pour l'accostage aux Canaries du bateau de croisière touché par une épidémie d'antivirus, prévient l'Espagne qui dément l'annonce de l'Organisation mondiale de la santé. 3 personnes sont mortes. 2 cas d'antivirus sont pour l'heure confirmés en laboratoire. L'OMS évoque une possible contamination entre humains par ce virus qui est transmis par les rongeurs. Les avocats de Willy Bardon demandent une révision de son procès. Il a été définitivement condamné à 30 ans de réclusion dans l'affaire de la séquestration, du viol et du meurtre d'Élodie Kulik dans la Somme en 2002. Une enquête ouverte après la mort de 2 militaires la nuit dernière dans la rivière Maine à Angers lors d'un exercice de plongée. Les 2 hommes âgés de 24 et 30 ans participaient à un stage de plongeurs de combat.
1: France Info. La mère et le beau-père de Christophe Glaise sont avec nous à présent. Sylvie Godard et Francis Godard, bonjour.
3: Bonjour.
6: Bonjour.
1: Merci d'être avec nous. Votre fils et beau-fils Christophe, donc journaliste détenu en Algérie, condamné à 7 ans de prison. Il renonce à son pourvoi en cassation. Vous allez nous dire pourquoi et ce que ça implique. Mais d'abord, est-ce que je peux vous demander des nouvelles? Comment va-t-il?
3: Ben, nous en avons eu récemment, parce que d'abord nous sommes allés en Algérie le 21 avril le rencontrer. Et puis dernièrement, Ségolène Royal également est allée le voir le 1er mai et nous a fait un compte rendu de son état mental et physique. Et puis la semaine prochaine, le cardinal Jean-Paul Vesco également va lui rendre visite.
1: Donc l'évêque d'Alger.
3: Voilà, l'archevêque d'Alger, oui, exactement. Et donc, toujours pareil, c'est toujours une surprise heureuse. C'est que quand nous le voyons, il sourit, il est quand même très combatif. Et donc, nous-mêmes, en contrepartie, on veut être à sa hauteur et on essaye toujours de le défendre dignement.
1: Qu'est-ce qu'il vous dit de ces conditions de détention? Est-ce qu'on sait à quoi ressemblent ces journées, par exemple?
3: Tout à fait. C'est ce qu'on dit au début, c'est comment il va, comment se comportent les co-détenus, les gardiens de la prison. Effectivement, tout se passe bien. La plupart des co-détenus savent qu'il ne peut pas avoir la visite de sa famille tous les 15 jours pour lui apporter de la nourriture. Il partage avec Christophe, ce qui est déjà quand même exceptionnel. Puis ensuite, il peut également faire du sport, c'est-à-dire faire de la marche dans une cour. Il joue aux échecs, il lit énormément. C'est ça son quotidien.
1: Alors venons-en à cette procédure peut-être. Christophe Glaise renonce donc à son pourvoi en cassation. Pourquoi? À quelle fin?
3: Alors pourquoi aujourd'hui il renonce à son pourvoi? Parce que on a eu quelques sources qui avaient vu le pouvoir algérien et qui disaient que le pourvoi en cassation ne permettait pas peut-être d'accorder une grâce éventuelle. Donc on a décidé en commun accord avec la famille et Christophe qu'il se désiste pour donner toute la liberté au président Tebboune d'accorder une éventuelle grâce.
1: Mais cette procédure, je crois qu'elle vous permet de continuer à le voir. Est-ce que ça veut dire que le retrait du pourvoi vous empêchera de le voir?
3: Pas du tout.
1: Vous
3: pas
1: pourrez continuer
3: tout.
1: À le voir.
3: Oui, on continuera. Oui, on continuera à le voir, à y aller tous les 15 jours, si on le souhaite, pour aller le voir.
6: Oui. Quand vous parliez des conditions de détention, comme Sylvie le disait, c'est de bonnes conditions. La difficulté, quand même, c'est l'isolement total. Ça veut dire que il ne peut pas nous écrire, on ne peut pas se téléphoner. Lorsqu'on lui écrit, on ne sait pas quand les lettres vont être remises. Lorsqu'on le voit, c'est avec une glace épaisse,
1: un parloir
6: avec un combiné. Donc, effectivement, la difficulté principale, quand même,
1: c'est l'isolement.
6: C'est l'isolement et la difficulté de communication avec lui.
1: Il n'est pas prévenu de vos visites ou elles sont décidées à l'avance?
3: Non, il n'est pas prévenu. Donc, c'est par l'intermédiaire, de temps en temps, du cardinal Vesco qu'il sait qu'on a pu obtenir les visas et donc qu'on va aller le voir. Oui. Ce qui est très dur pour lui, c'est que c'est quelqu'un de très curieux. Il est coupé de la scène internationale. Et donc, quand on lui parle de la guerre en Iran, parce qu'il a une télé dans sa cellule. Mais malheureusement, toutes les informations sont en arabe. Et donc, et puis les informations ne font pas un spectre total de toute l'actualité internationale.
1: Et il attend des nouvelles donc de cette procédure. C'est la Cour suprême algérienne maintenant qui doit accepter ce retrait de pourvoi en cassation pour rendre la condamnation définitive et ainsi ouvrir la possibilité d'une grâce du président algérien. Est-ce que vous avez une idée des délais que ça implique ou on navigue un peu à vue, Francis Godard?
6: Non, effectivement, maintenant que le pourvoi, la demande de pourvoi de Christophe a été déposée à la Cour suprême, il reste effectivement encore la cassation puisque le procureur l'a maintenue. Ça peut se lever en une heure. Donc là, la question n'est plus là. À partir du moment où Christophe lui-même a fait cette demande d'annulation, les choses maintenant peuvent se faire immédiatement.
1: Avec Reporters sans frontières, vous avez choisi de rendre cette décision publique. Pourquoi ? L'espoir que ça aille plus vite, que ça avance, tout simplement ?
3: Oui, c'est exactement ça. On a espéré plusieurs temps forts dans la relation franco-algérienne. Donc la visite du pape, la fin du Ramadan pour espérer un geste d'humanité, la visite du président de la FIFA le 9 avril. Et on a vu que le temps compter, s'espacer. Et pour nous, le temps est tellement important. Et donc, on s'est dit qu'on va rendre public à 5 semaines du démarrage de la Coupe du Monde de football.
1: Parce qu'effectivement, finalement, c'est la FIFA, l'Organisation Mondiale du Football, qui peut jouer ici un rôle.
6: À coup sûr, elle peut jouer un rôle parce que elle se sent très concernée, ça on peut vous le dire sans trahir de secret.
1: Que je précise, pardonnez-moi, que le cas de Christophe Glaize a été abordé lors de la rencontre entre le patron de la FIFA, Gianni Infantino, et le président algérien.
6: Tout à fait. On ne pourra pas rentrer dans les détails, mais nous savons effectivement que la question de Christophe a été abordée de manière extrêmement sérieuse. La FIFA est quand même très directement concernée, c'est quand même elle qui organise la Coupe du Monde de football au mois de juin. Donc, tout le monde souhaite, et nous en premier, que la Coupe du Monde se passe le mieux possible. Et il est quand même vrai que la présence d'un journaliste sportif spécialisé dans le football français, en l'occurrence, soit en prison actuellement, peut être, je dirais, une ombre portée à l'organisation de la Coupe du Monde, parce que nous ne laisserions pas, si Christophe n'était pas sorti avant, ce que nous souhaitons très vivement, la FIFA, la Coupe du Monde se passait sans intervention de notre part. Tout est possible. On peut faire une conférence de presse à Washington. Tout est possible. Mais ceci dit, ne souhaitons pas, surtout pas en arriver là. Nous ne souhaitons pas de durcissement de la situation. Donc tous nos espoirs, au contraire, vont vers un gentleman agreement, enfin vers une solution souple et humaine et apaisée.
1: Ça va un peu mieux aussi entre la France et l'Algérie, et je pense à la visite du ministre de l'Intérieur à Alger, Laurent Nunez, mi-février. Vous misez là-dessus, vous comptez là-dessus?
3: Bien sûr. On compte énormément sur l'apaisement des relations franco-algériennes. On suit toutes les démarches, on suit tous les frémissements qu'on peut entendre. Et c'est ça qui est très très important. On scrute à la loupe tout ce qui se passe et on sait que les relations commencent à s'apaiser. Et ça, c'est une grande satisfaction pour nous.
6: La visite du ministre Nunes, la première visite a été absolument décisive. D'ailleurs, nous l'avions rencontré avant sa visite et après son retour. Nous avons pu en discuter avec lui. Et cette visite a permis de débloquer beaucoup de choses. Donc, on n'est pas non plus d'un optimisme délirant, mais... Des choses avancent, des choses se passent, alors que tout était bloqué avant. Donc là, c'est notre espoir aussi, hein, puisque c'est dans l'apaisement des relations entre la France et l'Algérie que peut se penser aussi plus facilement la libération de Christophe.
1: Je vous ai demandé pour commencer de ses nouvelles à lui et vous. Comment allez-vous ?
3: Nous, ça va parce qu'on est porté par la mobilisation de RSF, du comité de soutien, de la famille qui est toujours présente et c'est pour ça qu'on va bien. Et puis Christophe ne voudrait pas qu'on baisse les bras, on ne lâchera rien.
1: L'espoir vous porte alors. Sylvie Godard, Francis Godard, merci beaucoup d'être passé par France Info pour nous donner donc ces dernières nouvelles, les dernières nouvelles de Christophe Glaize. Vous allez repasser devant sa photo d'ailleurs en quittant Radio France. Merci à vous.
20: Merci. 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
10: Cet après-midi, le temps reste instable et souvent orageux sur une grande partie du pays et les averses concernent près des trois quarts du territoire. Avec des pluies plus soutenues de la Bretagne au Pays de la Loire jusqu'au nord-est, en passant par l'Île-de-France, et la vigilance est de mise, notamment dans la Sarthe et la Mayenne, avec jusqu'à 50 mm d'eau attendue en quelques heures. Quelques éclaircies résistent tout de même cet après-midi entre la Charente-Maritime et les Landes, ainsi que du Gard au Var. Ailleurs, le ciel reste souvent nuageux, mais plus sec vers le nord, entre le Cotentin et le Nord-Pas-de-Calais. Côté température, elles sont de saison jusqu'à 22 degrés dans le sud-est, 21 à Nîmes et Marseille, autour de 17 à 19 degrés dans le sud-ouest et le centre-est, 17 à Bordeaux et 19 degrés à Lyon, et entre 13 et 18 degrés sur le reste du pays.
9: 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Il est 13h30. Benjamin Recouvreur pour l'info.
11: Emmanuel Macron va parler au président iranien aujourd'hui. C'est ce que le chef de l'État assure il y a quelques instants depuis l'Arménie où un sommet européen va se tenir. Déclaration après des accrochages hier dans le détroit d'Ormuz et de nouvelles frappes iraniennes sur les pays du Golfe qui font craindre une fin du cessez-le-feu entre les deux pays en vigueur depuis presque un mois. Emmanuel Macron déplore par ailleurs les menaces de déstabilisation de Donald Trump, le président américain qui a promis des droits de douane supplémentaires sur les véhicules européens importés aux États-Unis. L'Europe devra activer ses instruments anti-coercition si la menace se concrétise, dit aussi Emmanuel Macron. C'est toujours l'incertitude pour les passagers du navire de croisière bloqué au large du Cap-Vert et sur lequel un foyer d'antivirus a été détecté. 3 passagers sont morts, 2 cas sont confirmés et 5 autres suspectés. Les îles espagnoles des Canaries ont été évoquées comme possible lieu d'accostage par l'OMS, mais le gouvernement espagnol assure qu'aucune décision n'a été prise à ce stade. L'Organisation mondiale de la santé qui envisage par ailleurs le scénario d'une transmission interhumaine de ce virus qui provoque des syndromes respiratoires aigus. À quelques semaines de l'été, forte chaleur égale danger sur les plages. Le risque de noyade est accru avec le réchauffement climatique. C'est l'alerte lancée par Santé publique France qui a déjà mis en place son dispositif de surveillance dès le mois de mai, un mois plus tôt que d'habitude. Le bilan définitif de l'an dernier vient d'être publié et il est lourd. L'été 2025 a été particulièrement meurtrier. Anne-Laure Danier, 1400 dont 409 mortels.
25: Les températures élevées ont incité les Français à se baigner. Et lors des pics de chaleur, les accidents ont été particulièrement nombreux, surtout juste avant les vacances, fin juin, début juillet. 355 noyades ont été recensées, soit une hausse de 135% par rapport à 2024. Lors du deuxième épisode caniculaire, en août 2025, le nombre de noyades a grimpé de 30%. Près d'un tiers de ces noyés sont des enfants de moins de 6 ans. Ils représentent 5% des décès. Pour eux, les lieux les plus dangereux, ce sont les piscines privées. Pour les adultes, les accidents se produisent surtout en mer. Et chez les adolescents, ce sont les fleuves et les rivières qui sont dangereux. 33 mineurs y ont perdu la vie l'an dernier. Les zones touristiques avec un littoral, beaucoup de cours d'eau et des piscines privées sont évidemment les plus touchées. 4 départements concentrent plus de la moitié des noyades, le Var, les Alpes-Maritimes, les Bouches-du-Rhône et l'Hérault.
11: Les précisions d'Anne-Laure Danier. Les enceintes se sont tues dans le Cher après plusieurs jours d'une free party débutée vendredi matin sur un terrain militaire et qui a rassemblé jusqu'à 20 000 personnes. Ce matin, les derniers participants quittent les lieux après des heures. La nuit dernière, avec des forces de l'ordre, 6 gendarmes ont été légèrement blessés. Charles Alloncle passe à côté de l'essentiel, tacle le Premier ministre Sébastien Lecornu après la publication du rapport sur l'audiovisuel public. Ce matin, après 6 mois d'audition, le député ciotiste pointe un audiovisuel en crise, propose des réductions de budget drastiques, des fusions de chaînes. Il se défend cependant de toute volonté de privatisation. Enfin, elle avait vu son destin brisé par un grave accident de la route en 1985. L'actrice Chantal Nobel, star du petit écran des années 80 avec la saga Château-Vallon notamment, est morte à 77 ans jeudi dernier. Sa famille l'annonce aujourd'hui. Son accident l'avait ensuite privé des plateaux pour le reste de sa vie.
9: Benjamin Recouvreur, merci.
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1: Vous l'évoquiez, deux cas confirmés d'antivirus, cinq autres suspectés à bord donc du MV Ondius où trois passagers sont morts. Ce bateau de croisière néerlandais reliait Ushuaïa à l'archipel du Cap-Vert. Le Cap-Vert a refusé de l'accueillir. L'OMS annonçait tout à l'heure que l'Espagne acceptait que le navire accoste aux Canaries. Mais Marie-Hélène Ballestero, c'est plus compliqué que ça.
12: Même si l'OMS a annoncé l'accostage du navire aux îles Canaries, en Espagne, on joue la carte de la prudence. Pour l'instant, le ministère de la Santé n'a rien confirmé. La décision est en cours d'évaluation par les autorités internationales compétentes, en coordination avec les autorités espagnoles. Selon la TVE, la télévision publique espagnole, une réunion doit avoir lieu à 14h entre le gouvernement central et celui des îles Canaries. Il faut dire que l'exécutif régional est réticent. Il a demandé des garanties si la décision est prise de transférer les passagers du navire vers l'archipel. Toutefois, le vice-président et ministre de l'économie des Canaries, Manuel Dominguez, a indiqué que, quoi qu'il en soit, le système de santé des îles Canaries est prêt à faire face à cette situation d'urgence. Parmi les 149 passagers à bord du navire, il y a 14 Espagnols.
1: Marie-Hélène Ballestero à Madrid pour France Info, l'Organisation mondiale de la santé qui soupçonne une transmission interhumaine et qui cherche à présent donc les passagers du vol où a pris place l'une des passagères qui est décédée ensuite en Afrique du Sud. Bonjour Guillaume Castel.
15: Oui, bonjour.
1: Merci d'être avec nous. Vous êtes chargé de recherche INRAE au Centre de biologie pour la gestion des populations, spécialiste de l'écologie de ces hantavirus. Est-ce que ces dernières informations sont alarmantes, le fait que l'OMS notamment soupçonne une transmission interhumaine?
15: Bon, alors déjà, ce qu'il faut savoir, c'est que les hantavirus sont des virus qu'on connaît depuis un certain temps, hein, qui sont répartis partout sur la surface du globe, quasiment sur tous les continents. Certains sont connus pour être zoonotiques, d'autres non, ou avec une pathogénicité faible pour l'homme. Le seul hantavirus pour lequel il y a eu des cas de transmission interhumaine avérée, documentée, c'est effectivement l'hantavirus Andes. Oui. Mais cela reste quelque chose de rare et qui a déjà eu lieu par le passé.
1: Mais ça peut être celui-ci, ici, spécifiquement, dans la mesure où l'OMS pense à une transmission interhumaine?
15: Alors, il faut évidemment être très prudent et attendre le résultat des séquençages qui sont certainement soit en cours, soit déjà réalisés et dont l'OMS doit avoir connaissance, pour de façon à identifier quelle espèce de d'antivirus est présent dans ce cas-là. Le fait que effectivement on ait ce cluster à bord un navire où les passagers ont été probablement en contact étroit, puisque si jamais c'était bien l'antivirus Andes dont il s'agit, ça nécessite quand même des contacts étroits, peut laisser penser effectivement à celui-là, d'autant plus que c'est un virus qui effectivement circule en Argentine, d'où est parti le bateau.
1: On va peut-être couper court tout de suite à quelques fantasmes, Guillaume Castel, parce qu'on pense évidemment au Covid, on pense aux foyers de contamination sur des bateaux de croisière. Ce ne sont pas les mêmes virus, ni les mêmes modes de contamination.
15: Non. Alors, c'est une situation qui est totalement différente. Ils partagent le fait d'être effectivement pour certains zoonotiques, donc d'être transmis de la faune sauvage à l'homme. Dans la très très grande majorité des cas, je vous le disais tout à l'heure, les hantavirus sont transmis à l'homme par des rongeurs infectés, pas d'humain à humain, à part pour l'antivirus Andes. Et le mode de transmission, en tout cas même interhumain, n'a rien à voir. L'OMS a d'ailleurs été assez rassurant, je crois, ces dernières heures, en indiquant que voilà, la transmission est beaucoup plus compliquée dans le cadre des antivirus que dans le cadre de coronavirus.
1: Et si c'est bien cet Andes qui est présent à bord du bateau de croisière, qu'est-ce qu'on sait de lui? Qu'est-ce qu'il provoque notamment?
15: Alors moi, je ne suis pas médecin, donc ça, j'avoue que d'autres personnes auraient peut-être été plus qualifiées que moi pour vous répondre. Mais ce qu'on sait, c'est que les hantavirus qui sont zoonotiques et qui viennent des Amériques provoquent ce qu'on appelle des syndromes pulmonaires, qui ont, dans le cadre par exemple du virus Andes, une mortalité qui est assez élevée. On parle de 30 à 60% de mortalité selon les cas. Voilà, avec une période d'incubation qui est assez variable, mais qui peut être longue, de 1 à 6 semaines, selon les cas. Voilà.
1: Et dans le cas de ce bateau, d'où pourrait venir, tout est au conditionnel, évidemment, on le comprend bien, Guillaume Castel, d'où pourrait venir la contamination, un passager contaminé lors d'une escale, par exemple, ou à bord, par les rongeurs?
15: Alors, il y a plusieurs scénarios, et encore une fois, il faut attendre le résultat bien des séquençages pour être sûr de l'antivirus qui est impliqué dans ces cas-là. Il y a plusieurs scénarios. Le premier, c'est évidemment donc une transmission interhumaine d'un virus Andes qui aurait pu être contracté par l'un des passagers à terre avant d'embarquer et qui l'aurait ensuite transmis à d'autres passagers lors du bateau. Ça pourrait aussi être des passagers qui se sont contaminés avec un foyer de rongeurs. De rongeurs eux-mêmes contaminés à terre. Alors, je n'ai pas les détails en fait du programme de cette croisière, de ce qui s'est passé avant. Donc, ça peut être beaucoup de choses. Ça pourrait aussi être un rongeur qui aurait été embarqué et qui aurait été contaminé. Mais généralement, les compagnies essayent de prendre des mesures pour éviter cela. Voilà. Donc, à l'heure actuelle, il faut d'abord attendre de savoir quel est le virus en question. Si jamais il s'avérait que ce n'était pas Andes, par exemple, on serait vraisemblablement plus en faveur d'une transmission à partir des rongeurs.
1: En tout cas, effectivement, oui, ça se transmet par les rongeurs avec qui il faut être en contact assez rapproché, ou long.
15: Alors, la transmission du virus entre rongeurs a lieu par l'excrétion du virus dans l'urine, la salive ou les fesses des animaux qui vont ensuite se contaminer eux-mêmes. Chez les rongeurs, le virus ne cause pas de dommages, il est globalement asymptomatique. En revanche, effectivement, l'homme peut se contaminer de la même façon, c'est-à-dire en inhalant des particules contaminées par ces excrétats de rongeurs, voire, mais c'est plus rare parce qu'il faut des contacts effectivement rapprochés par morsure ou par griffure, avec ces rongeurs contaminés. Et voilà, le mode principal de contamination de l'homme, ça reste l'inhalation de particules contaminées par les excrétats des rongeurs.
1: En tout cas, ce qu'on apprend là, à ce stade, c'est qu'il peut, c'est une nouvelle étape finalement dans la trajectoire du virus, pas le signe d'une pandémie.
15: Non, bien sûr que non. Il faut rester très prudent. Encore une fois, des clusters, on parle plutôt de clusters. On n'est pas au stade d'une épidémie. Ce sont des clusters d'infection par le virus Andes ont déjà eu lieu par le passé. Ça a déjà été documenté sans que ça n'ait dégénéré en pandémie. Alors, c'est normal de prendre toutes les précautions et d'être prudent parce qu'effectivement, là, on est en présence de malades qui ont pris des transports, donc en l'occurrence le bateau, dans lesquels ils ont pu être en contact étroit avec d'autres passagers, avec des membres d'équipage, puisque ce virus, pour se transmettre, va nécessiter des contacts étroits. D'où la prudence, je pense, de l'OMS et des autorités de santé de ces pays-là, qui veulent éviter que d'autres passagers qui ne présenteraient pas encore des symptômes, par exemple, puissent contaminer d'autres personnes. Mais encore une fois, le mode de transmission et le danger pour le public en général n'a rien à voir avec celui des coronavirus.
1: Et l'OMS donnera bien sûr le résultat de ses recherches dans les heures ou les jours qui viennent. Merci beaucoup Guillaume Castel de nous avoir consacré ces quelques minutes en direct cet après-midi sur France Info, chargé de recherche INRAE au Centre de Biologie pour la Gestion des Populations. Vous êtes spécialiste de l'écologie des antivirus. La guerre au Moyen-Orient, ce n'est pas notre guerre, nous ne voulons pas être belligérants. C'est ce que disait ce matin sur France Info le porte-parole du ministère des Affaires étrangères, Pascal Confavreux, qui appelait à la désescalade dans le Golfe. Bonjour Claude Guibal.
13: Bonjour.
1: Ce n'est pas notre guerre, donc, martèle le Quai d'Orsay, mais la France est liée, en fait, Claude, par un accord de défense avec les Émirats. Et ce n'est pas si simple.
13: Oui, parce que cet accord, en fait, il est très ancien. Il remonte aux années 70, mais il a été renforcé en 2009 avec une clause qui est totalement unique dans la région, une clause d'assistance militaire, c'est-à-dire que concrètement, si les Émirats sont attaqués, la France se doit d'intervenir pour défendre son allié. Alors ce partenariat, il faut dire qu'il s'inscrit dans une logique stratégique de sécurisation du Golfe, et notamment le détroit d'Ormuz, sécuriser les intérêts économiques français dans la région, et ils sont nombreux, et maintenir une présence présence militaire permanente avec 3 bases françaises à Abu Dhabi. Alors, dans le cadre de cet accord, les Émirats sont aussi un partenaire important pour l'armement français, la vente de chars Leclerc, de canons César et surtout, rappelez-vous, la vente de 80 avions de combat Rafale, c'était en 2021. Et cet accord, eh bien, il n'est pas que théorique puisqu'il a déjà été activé, notamment en janvier 2022, lorsque les Émirats ont été visés par des attaques de missiles et de drones revendiquées par les rebelles houthis du Yémen. La France avait alors contribué de façon effective à la défense de l'espace aérien émirati.
24: Mais malgré son engagement, Claude, la France insiste pour ne pas être entraînée dans la guerre.
13: Oui, en fait, tout simplement, la France joue sur 2 tableaux. D'un côté, elle a renforcé, on l'a vu, son dispositif militaire en envoyant sur zone le porte-avions Charles de Gaulle, des rafales, une frégate, des moyens de défense antiaérienne. Et elle est aussi à l'initiative de cette coalition internationale pour sécuriser le détroit d'Ormuz, pour garantir la liberté de navigation dans cette zone. Mais elle veut faire cela hors temps de guerre, une fois le cessez-le-feu conclu. Une force de surveillance et de dissuasion, si vous voulez. Mais en parallèle, la France mise sur la diplomatie avant tout, avec des échanges constants avec Washington, Téhéran et tous les acteurs régionaux pour pousser à la désescalade. Alors pourquoi ? Eh bien, c'est parce que le risque d'engrenage est vertigineux dans un conflit qui implique des puissances comme les États-Unis et l'Iran. Une implication directe, eh bien, cela exposerait la France d'abord à des représailles, ça coûterait extrêmement cher et ça menacerait ses intérêts économiques. Cela ferait aussi perdre à la France sa capacité à parler à tous, d'où sa réticence à entrer vraiment dans cette guerre qu'elle ne veut et ne peut probablement pas mener.
24: Claude Guibal, rédaction internationale de France Info. Une fin tendue dans le Cher pour la Free Party, la Rêve Party. Nous y sommes après le fil info dans quelques secondes.
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24: À la une à 13h45, Benjamin Recouvreur, l'espoir des parents de Christophe Glaise.
11: Le journaliste français détenu en Algérie va retirer son pourvoi en cassation, ce qui ouvre la voie à une possible grâce présidentielle. Sur France Info, il y a quelques minutes, ils disent aussi espérer que l'apaisement des tensions entre les deux pays puisse jouer en sa faveur. Ils avaient 24 et 34 ans, 2 militaires sont morts dans un exercice de plongée à Angers la nuit dernière dans la rivière Maine. Ils participaient à une formation pour devenir plongeurs de combat du génie, précise le ministère des Armées. Un jeune homme de 17 ans tué à Avignon hier soir dans une fusillade. Il était connu pour trafic de drogue. La piste du règlement de compte est privilégiée par les enquêteurs. Le ou les tireurs sont en fuite. Après l'officialisation de la candidature de Jean-Luc Mélenchon à la présidentielle, les Insoumis proposent aujourd'hui au reste de la gauche une campagne commune pour les élections présidentielles puis législatives, basée selon eux sur un programme de rupture. Enfin, l'Académie de médecine recommande l'obligation vaccinale contre la grippe pour les soignants. Seuls 20% d'entre eux sont vaccinés, alors qu'ils sont plus exposés et peuvent sans le vouloir transmettre des infections.
24: 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Et Yvan Plantaille nous attend donc en direct du Cher où s'achève la Rêve Party, ce technival illégal qui a des

0: Tensions sont encore là, Yvan ?
1: Absolument, parce que presque tous les participants ont quitté le site. Certains ont patienté pendant plusieurs heures en file indienne dans leur camping-car, dans leur véhicule. Chaque véhicule a été minutieusement fouillé par les gendarmes et en principe, principalement les camions de location.
2: Vous avez quoi dedans ?
3: Ah, moi, je sais pas. Moi, je suis juste un Sam. Moi, je sais pas ce qu'il y a. Bon, après, il devait y avoir du... Mais je sais pas. Moi, je dormais pendant qu'il chargeait le camion, en fait.
2: Et le propriétaire ?
3: Ah non, le propriétaire, il est dans le coin, là. Enfin, nous, c'est un camion de location, ça.
1: Une partie du matériel de son a été saisie et pour éviter d'être verbalisé, certains festivaliers coupent à travers champs, sous la pluie, dans la boue, comme India, qui a encore de la poudre blanche au coin du nez.
4: Et là, on repart. Il fait moche, il fait froid et vente. On a une bonne quarantaine de minutes de marche avec des sacs de 40 kilos sur le dos pour rejoindre la gare. Je sais pas pourquoi ça a coupé, on m'avait dit que ça couperait jeudi. Et au final, ça a coupé. On est quoi ? On est mardi soir, là ? Mardi après, là.
1: Alors pour les intercepter, les forces de l'ordre se redéploient et sortent leur LBD, les lanceurs de balles de défense.
5: On n'en voit que trois véhicules, mais c'est trois poids lourds qui bloquent l'axe. Et c'est Mousse qui ferme derrière.
3: Ah, dernier, c'est le
5: putain, il y a des flèdrons là-bas.
1: Et pour ceux qui se font contrôler dans leur véhicule, comme Anthony, eh bien, un collectif d'avocats les aide à distance via des messageries cryptées.
6: Ils ont fait passer des modèles de contestation d'amende pour l'amende sur le franchissement de la zone militaire interdite et pour participation à un rassemblement illégal.
1: Julien a attendu 5 heures dans son camion et il espère que les affrontements de la nuit ne vont pas se répéter.
7: Nous, on s'est fait gazer, on a juste répliqué comme on a pu en fait. Parce qu'il y a eu justement gendarmes qui sont venus sur nous et ça allait dans les deux sens.
1: Les gendarmes qui sont actuellement sur 5 points fixes, visibles sur la route, mais pas seulement d'après Afif Lazrak, le sous-préfet du Cher.
8: Il y a près de 19 points de contrôle, mais les 19, certains ne sont pas strictement fixes. Certains sont mobiles par définition. On a à peu près 23 000 contrôles qui ont été réalisés. C'est encore des chiffres provisoires, mais ça vous donne l'ampleur de la mobilisation.
1: Et ces opérations de contrôle se poursuivent toute la journée pour intercepter donc les manifestants qui tentent de contourner les gendarmes.
0: Yvan Planteil avec Nicolas Mathias en direct donc de Cornus dans le Cher. Merci à vous deux. Technival qui a fait des dégâts. La coordination rurale a décidé de porter plainte, comme nous l'explique Régis Berrouet. Il est agriculteur, membre du comité directeur de la coordination rurale et vice-président de la chambre d'agriculture du Cher.
9: On a décidé de déposer plainte et surtout de porter partie civile pour être en appui des agriculteurs sur place. Il sera fait un état des lieux semaine prochaine des terrains agricoles pour voir un peu l'étendue des dégâts qu'il y aura eu. Les dégâts vont certainement s'évaluer à un terme de milliers d'euros. Donc il faut absolument que nous soyons partie civile. Il faut savoir que la Chambre d'agriculture se portera partie civile.
0: On a été
9: présent dès le premier jour. Aussi bien le syndicat que la chambre d'agriculture, que les syndicats.
0: Oui, ça vous permet d'avoir accès à l'enquête et au dossier, quoi.
9: Voilà, tout à fait. Il faut absolument que la chambre d'agriculture soit là en soutien pour les agriculteurs qui ont été impactés.
0: Oui, l'accès aux champs, il avait été bloqué en théorie, comme le pouvaient les agriculteurs. Mais vous avez vu des teufeurs, des participants de cette rêve traverser les parcelles illégalement, les détériorer. Qu'est-ce que ça a provoqué précisément comme dégâts pour l'instant?
9: Oui,
0: ce que vous avez vu.
9: De ce qu'on a vu le premier jour, bon, les teufeurs ont essentiellement emprunté les chemins d'accès privés ou publics. Donc la première journée, il n'y a pas eu trop de dégradations. Les dégradations qui risquent d'arriver, ce sont les dégradations dans les jours qui viennent, là, déjà qui ont commencé depuis dimanche, parce que beaucoup de teufeurs sont partis en voulant échapper aux forces de l'ordre. Donc ils passent à travers champs, ils passent dans les cours privés, et c'est là où ça commence à faire quelques dégâts. Et on peut prétendre qu'il y aura pas mal de dégâts la dernière journée quand le matériel va quitter les lieux. C'est là où ça risque d'être un peu anxiogène pour les agriculteurs.
0: Oui, quand ils vont lever le camp, vous verrez aussi l'ampleur des déchets ou du matériel qui est resté sur place, c'est ça aujourd'hui qui inquiète.
9: Il sera fait une visite d'état des lieux. Cette visite devrait avoir lieu dès la fin de ce technival pour voir un peu l'étendue des dégâts.
0: Est-ce que d'ailleurs vous avez pu discuter avec certains de ces teufeurs?
9: Non, très très peu. très peu, un ou deux, pas plus. On

0: envoyé certains avec qui ils se pressaient de gagner le camp, donc ils n'avaient pas trop envie de discuter avec nous. On a pu discuter avec une personne en lui disant mais est-ce que vous vous rendez compte de là où vous allez? C'est un champ de tir, des terrains qui sont dangereux, les agriculteurs autour n'ont pas le droit de faire certaines pratiques agricoles et vous allez sur ce terrain. Et on avait clairement l'impression qu'ils minimisaient ces arguments en disant mais de toute manière non, si ça avait été si dangereux ça serait pas fait. Il faut savoir que ce terrain est très dangereux, voilà, le petit bosquet qui est à l'entrée de leur parcelle, c'est un terrain sur lequel il reste des munitions de la guerre qui avait été essayé lors de la guerre 39-45. Voilà, et moi pour m'être rendu sur place, j'ai vu bon nombre de personnes rentrer dans ce bosquet. Bon voilà, ils prennent leurs responsabilités, mais on peut se poser des questions. Alors moi je suis pas en train de dire que ce genre de parti il faut tout interdire, mais là clairement moi je vais vous dire ma position, clairement les organisateurs ce sont des irresponsables, voilà.
1: Régis Berrouet de la coordination rurale, vice-président de la Chambre d'agriculture du Cher. Il répondait à Lucie Barbarin. 13h54, place au choix de France Info de ce mardi. Sur les Molières, c'est une pièce sur le combat de Gisèle Halimi. Le procès d'une vie qui sort grand vainqueur de la cérémonie des Molières, les récompenses du théâtre qui avait lieu hier soir, récompensait également la comédie musicale La Cage aux Folles. Et Muriel Robin repart avec un Molière d'honneur. Ça nous amène à cette question. Qu'aurait écrit Molière s'il n'était pas mort 350 ans après la disparition du dramaturge? La Sorbonne Université, s'est lancé un défi, écrire une pièce de Molière avec l'IA. Chercheur spécialiste de l'intelligence artificielle et comédien ont travaillé sur ce projet qui s'appelle Molière Ex Machina, un travail de recherche dévoilé sur scène ce soir à l'Opéra Royal du Château de Versailles. Paul Tillier a assisté à la dernière répétition.
2: En voilà un coup de théâtre, Molière 2.0 ressuscité sur scène.
3: Oh, les astres.
2: Devant une salle comble, les comédiens jouent cette pièce expérimentale intitulée « L'astrologue ou les faux présages ». L'accent est d'époque.
4: Ainsi donc, c'est le ciel qui me vole Lucile. Je n'aurais jamais cru qu'il sût descendre si basse.
2: L'histoire, c'est du Molière. Dans le texte, un astrologue, un charlatan, profite de la crédulité d'un homme fortuné. Les astres ont parlé, la fille de ce bourgeois doit épouser un fabricant de perruques.
5: Je vous friserai.
2: Beaucoup plus intéressé par l'héritage.
5: Je vous peignerai.
2: Mais la jeune femme en aime un autre.
6: Que deviendra-t-il si mon père m'arrache à lui?
2: Une pièce coécrite par l'intelligence artificielle. Plus de 2 ans de travail, Michael Bouffard, le metteur en scène.
7: Au début, je pensais même ne pas avoir à écrire une pièce. Je pensais que c'était l'IA qui écrivait la pièce. Mais ça marche pas comme ça. L'IA a écrit sa propre pièce. Elle fait 4 pages. Elle est pas très intéressante. Ça s'appelle Les Astres Moqueurs. On vous la fera lire un jour. Donc l'IA, c'est pas rapide si on a un niveau d'exigence minimum.
2: Le processus créatif relève du ping-pong intellectuel. Chaque scène, chaque mot sont rédigés par intelligence artificielle. Le metteur en scène relit et quand ça ne va pas, l'IA recommence des dizaines de fois. Et pour qu'elle écrive à la manière de Molière, il a fallu la nourrir.
7: Elle a une super pouvoir qui est celui d'emmagasiner tout ce que Molière a écrit et tout ce que Molière a lu. Et nous, on peut pas faire ça en tant qu'être humain. Notre mémoire est pas assez vaste. Et donc ça, c'est génial parce que elle connaît parfois mieux que nous la langue du XVIIe siècle. Et même parfois, des spécialistes qui ont travaillé avec nous pour corriger l'IA, tous ces anachronismes, ils nous ont dit « Ah bah tiens, ça, c'est pas tout à fait le XVIIe, c'est pas tout à fait Molière. » Et finalement, on a vérifié, et c'est tout à fait Molière, et c'est tout à fait 17e.
2: Les décors, les costumes et la musique ont aussi été créés grâce à l'IA. Hugo fait partie du collectif Obvious, à la fois artiste et scientifique. C'est lui qui a entraîné l'intelligence artificielle.
8: En fait, les algorithmes, ils sont capables de générer à peu près tout. Le problème qu'on a, c'est qu'ils sont pas très forts pour générer des choses dans une esthétique très précise. Pour faire ça, on va sélectionner des dessins, soit de costumes, soit de décors, soit des musiques, des choses qui auraient pu inspirer Molière, ou alors des choses qui venaient directement des gens qui travaillaient avec Molière. On va les donner à l'algorithme, et une fois que ça c'est fait, on va lui dire, maintenant, on a besoin d'un astrologue et on va décrire très précisément ce à quoi on veut qu'il ressemble.
2: Mais caché cet algorithme que je ne saurais voir. Derrière l'IA, l'humain, costumier, auteur, comédien, L'IA, ce n'est qu'un outil.
9: On crée de l'emploi grâce à ce projet.
2: Léa Sorrentino interprète la servante dans cette pièce.
9: Dans le monde de la culture, l'IA remplace beaucoup de professions, c'est déjà le cas. Là, j'ai envie de dire que c'est tout l'inverse. On crée des costumes comme à l'époque, on n'utilise pas de machine à coudre. On crée aussi des décors comme à l'époque, avec on utilise de la colle en peau de lapin, par exemple. Ce genre de technique en trompe-l'œil, vous voyez, des trucs qui ont malheureusement complètement disparu. On recrée de l'ancien avec la pointe de la technologie. Et c'est ça qui est fabuleux avec ce projet-là. Et en ce sens, ce projet est complètement différent de tous les autres projets qui viseraient à remplacer les humains par l'IA, et notamment dans le monde de la culture. C'est pour ça que l'amalgame est facile. Comme ça, on dit, c'est une pièce faite avec l'IA. Les gens se disent, oh là là, mon Dieu, quelle horreur. Mais si on s'intéresse deux minutes au sujet, c'est tout l'inverse.
2: Mais alors, est-ce qu'elle est bien, cette pièce? Est-ce que ça ressemble à du Molière? Une centaine de spectateurs a pu assister à cette avant-première.
10: Je trouve que c'est réussi.
2: Hélène, conquise.
10: Et l'intrigue, c'est, on s'y croirait, quoi. Mais le sujet est tellement proche de ce qu'on est habitué à entendre de ces pièces qu'on rentre dedans vraiment très facilement.
2: Quand Molière rencontre l'IA, Henri est sceptique.
11: Je pense qu'on a encore de très beaux jours devant nous. Et je pense qu'un assez bon auteur peut faire ça sans intelligence artificielle. Mais elle va nous rattraper, hein. On peut dire, voilà, je veux faire de la création par de l'IA. Très bien. Mais il n'y a pas de poésie dans l'IA.
2: Et si Molière revenait un jour et découvrait cette pièce, que dirait-il de nos machines et de leurs prouesses?
1: Paul Tillier pour le choix de France Info de ce mardi que vous retrouvez sur franceinfo.fr.
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13: Et la moitié nord du pays, Sophie Bria, se retrouve sous un ciel bien perturbé.
14: Oui, avec des pluies soutenues, hein, de la Bretagne au Pays de la Loire jusqu'à la Moselle et les Ardennes, en passant par l'Île-de-France. Et Météo France a placé la Sarthe et la Mayenne en vigilance orange pluie inondation, car de forts cumuls de pluie sont attendus sur ces départements. Donc prudence si vous êtes dans ces régions. Du Cotentin au Nord-Pas-de-Calais, le temps est sec, hein, mais reste nuageux. Et sur le reste du pays, les averses et les orages circulent du Grand Est au Poitou-Charentes, au Massif Central jusqu'aux Pyrénées. Et il y a des exceptions ensoleillées et d'un temps plus calme, de la Charente-Maritime au Land, comme du Gard au Var et sur le nord des Alpes, où il fait rare hein, quand même, oui. Il neige pour un début mai, donc la neige tombe dès 2400 mètres sur les Alpes et 1800 mètres sur le massif pyrénéen.
13: Et il fait un peu plus frais cet après-midi.
14: Oui, et ça va baisser encore demain. Hein. Mais les températures cet après-midi sont quand même de saison. Il fait de 13 à 19 sur la moitié nord. Vous avez 19 à Strasbourg, 17 à Bourges, 15 à Paris, Quimper et Nantes. Sur le reste du pays, de 13 à 22 degrés. 14 à Rodez, 17 à Bordeaux, 19 à Lyon et Nice et 22 degrés, c'est à Bastia.
13: Merci Sophie. Bon après-midi avec nous sur France Info. Il est 14h. Alors d'un nouveau point sur l'info, Mélanie Delaunay.
15: Emmanuel Macron doit parler aujourd'hui avec le président iranien en plein regain de tension dans le détroit d'Ormuz entre l'Iran et les États-Unis. Toute escalade est une faute qui nourrit la guerre, dit le chef de l'État français, qui est en déplacement en Arménie après les tirs d'hier, la destruction selon l'armée américaine de plusieurs petits bateaux iraniens. La diplomatie n'est néanmoins pas abandonnée, Christian Chéneau.
16: Comme toujours dans les conflits, les canaux diplomatiques restent ouverts, même si aucune séance de négociation officielle n'est prévue à ce stade entre Iraniens et Américains. Le week-end dernier, Téhéran a fait parvenir à Washington de nouvelles propositions transmises par le médiateur pakistanais, un plan en plusieurs phases, la première prévoyant la réouverture du détroit d'Ormuz et l'annonce de la fin de la guerre, avant d'enchaîner notamment par des discussions sur le dossier nucléaire, une ouverture refusée par Washington. Côté iranien, on laisse la porte ouverte à la négociation, car comme le résume sur le réseau social X, Abbas Araghchi, le chef de la diplomatie iranienne, il est clair qu'il n'existe pas de solution militaire à une crise politique. Et puis au-delà des belligérants directs, les acteurs régionaux s'activent au plan diplomatique comme l'Arabie Saoudite qui appelle à la fin de l'escalade et à une solution politique, sans parler des pays asiatiques comme la Chine, le Japon ou l'Inde qui poussent à une sortie de crise la plus rapide que possible compte tenu de l'impact énergétique et économique sans résultat probant pour l'instant.
15: Christian Chesneau, aux États-Unis, le ministre de la Défense va prendre la parole dans quelques instants aux côtés du chef d'état-major des armées pour faire le point sur la situation avec l'Iran et dans le détroit d'Ormuz. Le bateau de croisière touché par des cas d'antivirus reste pour l'heure sans solution. Le Cap-Vert refuse qu'il accoste. L'Espagne prévient qu'elle ne prendra aucune décision avant l'analyse des données épidémiologiques, alors que l'Organisation mondiale de la santé avait parlé des Canaries comme destination. Trois passagers du bateau sont morts. Pour l'heure, il est question de 7 cas d'antivirus, dont 2 confirmés en laboratoire. L'OMS n'exclut pas une contamination entre humains par ce virus qui est transmis par les rongeurs. 409 personnes sont mortes noyées l'an dernier en France, dont une vingtaine d'adolescents. Leur nombre a doublé en l'espace d'un an et ces noyades sont surtout survenues lors de baignades dans des rivières, des plans d'eau non surveillés au moment des épisodes de canicule, note Santé publique France. C'est le premier procès d'un animateur depuis le début du scandale des violences sexuelles dans le périscolaire à Paris. Un homme de 47 ans jugé depuis ce début d'après-midi pour harcèlement et agression sexuelle sur plusieurs écolières âgées de 10 ans. Elles ont alerté en 2024 la directrice de leur établissement sur le comportement de cet animateur, notamment des câlins forcés et des surnoms déplacés. Une occasion manquée, un rapport qui passe à côté de l'essentiel. C'est ainsi que le Premier ministre Sébastien Lecornu qualifie le rapport du député ciotiste Charles Alloncle sur l'audiovisuel public. Des critiques à gauche, au centre, notamment, tandis que l'extrême droite considère qu'avec ce rapport, le débat commence sur l'audiovisuel public. Maintenant qu'on connaît, Hélène Terzian, l'ensemble des propositions.
17: Oui, dans un rapport de 550 pages, Charles Alloncle, allié au RN, dénonce un audiovisuel public en crise financière, un manque de neutralité selon lui. Il formule alors 70 propositions, notamment des fusions de chaînes France 2 et France 5, la nomination par l'Élysée des dirigeants de l'audiovisuel public, objectif économiser plus d'un milliard d'euros. Mais Charles Alloncle l'assure ce matin encore chez nos confrères de France Info TV, il ne plaide pas pour une privatisation de l'audiovisuel public.
18: Et de voir que depuis le premier jour, on a essayé de me discréditer en disant de toute façon, il est pour la privatisation, donc ça ne sert à rien de l'écouter. Toutes les recommandations qu'il émettra ne poursuivront que ce but. J'ai trouvé ça simpliste.
17: Son parti, l'UDR, dirigé par Éric Ciotti, est pourtant favorable à cette privatisation, comme leurs alliés du RN. Le président de la commission d'enquête, Jérémy Patrier-Lettus, qui dénonce les méthodes de son rapporteur alerte, il prépare les esprits à une privatisation de Radio France et France Télé.
19: Demain au pouvoir, que Charles Alloncle souhaite privatiser ou non l'audiovisuel public, qu'il souhaite sauver ou non l'audiovisuel public, demain au pouvoir avec le Rassemblement National, ils privatiseront l'audiovisuel public.
17: Dès ce matin, le Premier ministre Sébastien Lecornu regrettait que ce rapport passe, je cite, à côté de l'essentiel et constitue une occasion manquée.
15: Hélène Terzian, service politique de France Info. 2 salariés grièvement blessés ce matin dans une explosion dans une usine Safran à Blagnac, près de Toulouse. Le site a été évacué. Des investigations sont en cours pour déterminer ce qui s'est passé, indique le groupe aéronautique. Et puis beaucoup de monde attendu sur les routes jeudi avant le week-end prolongé du 8 mai. Bison Futé prévient que la circulation va être très difficile dès la fin de la matinée pour quitter le Île-de-France et dans le sens des départs en direction des côtes de l'Atlantique, de la Méditerranée ou encore de l'Auvergne-Rhône-Alpes.
13: Mélanie Delonnay, merci.
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13: Des nouvelles, et vous en parliez Mélanie, à présent de ce bateau de croisière néerlandais bloqué en face du Cap-Vert, soupçonné d'être un foyer d'infection à hantavirus après la mort de 3 passagers. À bord à ce stade, 2 cas confirmés d'hantavirus, 5 autres suspectés. L'Organisation mondiale de la santé soupçonne une transmission interhumaine. Bonjour Olivier Mon.
21: Bonjour Marie.
13: Reste à connaître la souche virale à l'origine de ces infections parce que ces cas de transmission entre êtres humains sont très rares.
21: Oui, une seule souche d'hantavirus est aujourd'hui répertoriée comme transmissible entre hommes. C'est celle qui circule en Argentine. Elle est appelée hantavirus Andes. Alors, les cas décrits par la science parlent de nécessité de contacts prolongés pour être contaminés. Par exemple, dans un contexte familial, la maladie reste peu contagieuse. Et dans le cas d'infection par ce type de souche, la maladie se manifeste par d'abord de la fatigue, des maux de tête, des douleurs musculaires qui peuvent ensuite dégénérer avec une atteinte pulmonaire grave et rapide, une détresse faiblesse respiratoire et cardiaque également, ce qui peut ressembler aux symptômes qui ont été développés par certaines personnes malades à bord du bateau.
13: C'est pour ça que l'OMS soupçonne cette transmission entre hommes.
21: Oui, aussi du fait de la période d'incubation qui dure entre 1 et 6 semaines et de la proximité des passagers à bord du navire, a expliqué ce matin la directrice par intérim du département de prévention et préparation aux épidémies et pandémies de l'OMS, l'Organisation mondiale de la santé. Et puis ce bateau, on le rappelle, est parti d'Ushuaia, le port du sud de l'Argentine, qui est donc, on le rappelle, le seul pays où on a déjà détecté cette souche d'antivirus transmissible entre hommes. Alors seules les analyses en cours permettront donc de savoir s'il s'agit bien, un, de ce virus et deux, de cette souche. L'Espagne dit d'ailleurs ce midi attendre d'avoir plus d'informations sur les données épidémiologiques recueillies à bord du navire avant de prendre une décision sur l'arrivée et l'accostage du bateau aux Canaries, qui est pour l'instant la piste envisagée pour débarquer les passagers. Les 147 passagers qui restent donc pour le moment coincés à bord de ce bateau au large du Cap-Vert.
13: Olivier Monte, chef du service Sciences de France Info, pour ces précisions. Merci. Le secrétaire d'État américain, le secrétaire à la Défense, Pete Hegseth, s'exprime en ce moment depuis le Pentagone après que le cessez-le-feu entre les États-Unis et l'Iran a été mis à mal par les incidents de ces dernières heures dans le détroit d'Ormuz. Une trêve qui se fissure depuis hier et le début d'une opération de la marine américaine visant à rouvrir le passage du détroit d'Ormuz aux navires marchands. Plusieurs centaines sont toujours bloquées depuis le début des hostilités. Le prix du baril atteint des sommets. Bonjour Marie-Pierre Véraud.
0: Bonjour à vous.
13: Et les deux parties ont échangé des tirs à nouveau hier.
0: Et oui, la situation est toujours instable dans le détroit d'Ormuz, le cessez-le-feu fragilisé entre l'Iran et les États-Unis. Mais on a le sentiment que chacun veille pour l'heure à ne pas aller trop loin. La journée d'hier a en effet été marquée par ces premières escortes américaines de deux bâtiments civils qui ont pu franchir le détroit d'Ormuz. Par des tirs également qui ont visé et détruit, selon Washington, plusieurs vedettes des gardiens de la Révolution, ces embarcations qui tentent de dissuader les navires de forcer leur blocus. Des tirs, enfin, de l'armée iranienne contre au moins deux bâtiments et surtout contre les Émirats Arabes Unis. Dans l'incident le plus sérieux, plusieurs missiles ont visé un site pétrolier stratégique émirati, un site qui permet de contourner le détroit d'Ormuz et ont causé un incendie. Les Émirats dénoncent bien sûr une escalade dangereuse. Ils ont reçu des messages de solidarité de plusieurs pays. Cette confrontation entre États-Unis et Iran se poursuit donc. L'Iran hausse même le ton ce matin. Le président du Parlement, lui qui a mené la délégation de son pays lors des négociations au Pakistan, écrit que l'Iran n'a même pas encore commencé son bras de fer avec les États-Unis dans le détroit d'Ormuz. De fait, pour le débloquer vraiment, ce détroit, la marine américaine devrait recourir à une opération militaire musclée, ce qui ferait entrer le conflit dans une phase dangereuse, car la géographie du détroit sert l'Iran, il est encaissé. Et au-delà donc des vedettes rapides, les navires peuvent être visés par des tirs des gardiens depuis les hauteurs. Aucune des parties n'a toutefois intérêt à une reprise de la guerre. Les mots et les menaces que l'on entend servent plutôt à muscler la position de chacun, alors qu'au bout du compte, et ils le savent, il faudra bien en passer par une négociation. C'est ce qu'a rappelé le ministre iranien des Affaires étrangères en écrivant que ces événements à Ormuz démontrent qu'il n'y a pas de solution militaire à une crise politique.
13: Parce que, Marie-Pierre, le fil des négociations n'est pas rompu.
0: En effet, le Pakistan continue à jouer les émissaires, à transmettre à chacune des parties la proposition de l'autre pour un plan de paix. Un médiateur qui se fâche, même ce matin, et qui accuse l'Iran de mettre en danger le cessez-le-feu. Mais ces plans de paix, d'après ce qui en filtre, car les tractations se passent en coulisses, ces plans de paix comportent des demandes toujours inacceptables pour l'autre partie. Les États-Unis exigent par exemple la fin du programme nucléaire iranien, une limitation de son programme balistique, la réouverture totale et sans condition du détroit d'Ormuz. L'Iran, de son côté, a fait passer un plan qui demanderait, entre autres, la levée du blocage américain de ses ports, celle des sanctions ou encore le dégel de ses avoirs. Et bien sûr, chacun pense que le temps et que ce blocus du détroit d'Ormuz joue en sa faveur, d'où le sentiment que la scène diplomatique reste figée. C'est un équilibre précaire, parce qu'un mot ou un geste de trop pourrait faire replonger la région dans le chaos. Mais au-delà du Pakistan, beaucoup s'activent pour éviter d'en arriver là. Les pays du Golfe, la Chine également, où se rend le chef de la diplomatie iranienne ce mardi. Tous font pression pour une issue négociée.
13: Marie-Pierre Véraud, merci. Et bonjour Louis Borer.
3: Bonjour.
1: Merci d'être avec nous. Vous êtes géographe, senior analyste en sûreté maritime au sein du cabinet Risque Intelligence. Une poignée de bateaux donc a pu franchir le détroit ces derniers jours, ces dernières semaines. C'est une goutte d'eau évidemment par rapport à la circulation habituelle. Il y a cette opération américaine censée avoir été lancée hier pour débloquer le détroit. De fait, des navires passent, mais en fonction de quoi, Louis Borer, aujourd'hui ?
3: Alors effectivement, certains navires passent, mais comme vous l'avez dit très justement, on est bien en deçà des seuils habituels. Hein. Normalement, on était plutôt sur 120 à 140 transits quotidiens qui sortent et qui rentrent du détroit d'Ormuz. Là, en fonction des jours et en fonction des bateaux, on est plutôt entre 5 et 20 entrants et un petit peu plus sortants. Et les critères sont assez compliqués à prendre en compte parce qu'il y aura d'un côté le pavillon du navire qui définira plus ou moins les liens potentiels, les liens politiques potentiels avec le pavillon du navire. Il y aura aussi d'autres éléments qui seront pris en compte, la destination du navire, sa cargaison également, ainsi que le propriétaire. Ce qui est intéressant à garder en tête aussi, c'est que les événements là qu'on observe dans le détroit d'Ormuz s'inscrivent aussi 2 ans après le début des attaques houthis. Et comme vous savez, les houthis sont un proxy de l'Iran, et donc par l'expérience de l'Iran, par le biais de son proxy en mer Rouge, il y a ce qu'on appelle en langage militaire un retour d'expérience, un rétex, qui permet aux Iraniens d'être assez efficaces dans leurs critères de sélection.
1: Que nous apprend, Louis Borer, le passage du géant danois du transport de marchandises Maersk, le passage de l'un de ses navires? Il bat pavillon américain, il a réussi à quitter le détroit d'Ormuz. Ça nous dit quoi?
3: Alors,
1: ça peut
3: nous dire certains éléments. En fait, il y a, je pense qu'il y a 2 éléments à garder en tête. C'est qu'il y a aussi beaucoup d'effets d'annonce et d'affichage. Donc, le fait de faire transiter deux pavillons américains de la compagnie Maersk, qui sont des navires civils, c'est vrai que c'est important de le souligner. En revanche, Maersk a un contrat d'affrètement avec les Américains, notamment dans tout ce qui touche à la logistique militaire de la marine américaine. Donc, si vous voulez, ces navires qui battent pavillon américain ont ce qu'on appelle un technical manager qui est aussi américain, et ils servent directement les intérêts américains. Donc, si vous voulez, ce serait une sorte de flotte logistique civile américaine. Donc, c'est la raison pour laquelle les États-Unis ont un intérêt direct à faire passer ces deux navires. Mais si on regarde ça de plus près, si vous voyez le dispositif qui a été mis en place pour rassurer un transit sûr de ces deux navires, on est sur un ratio de 1 pour 1. C'est-à-dire que vous aviez un destroyer Harley Burke pour un navire escorté, en plus de tous les drones et de tous les moyens aériens qui ont été déployés. Donc c'est impossible de calquer ce modèle à plus grande échelle. Donc je pense que ce que ça nous dit, c'est que les Américains vont faire probablement, ou vont tenter en tout cas de faire transiter certains navires qui ont un intérêt direct ou une proximité directe avec les États-Unis, et ils vont en profiter pour en faire certains effets d'annonce. Mais je pense parce que c'est un petit peu compliqué de prendre ça comme exemple pour des transits à plus grande échelle.
1: Et je rebondis sur ce que nous disait notre correspondante Marie-Pierre Véraud. Les États-Unis n'ont peut-être pas anticipé finalement cette dimension maritime du conflit parce que la géographie sert l'Iran. Je m'adresse au géographe que vous êtes.
3: Oui, complètement, complètement. Comme on disait, si vous mettez les Houthis ou l'Iran dans les îles Kerguelen, ce serait pas du tout le même problème. Et les Iraniens sont tout à fait conscients de leur plus-value géographique, si vous voulez. Déjà parce que le détroit est relativement étroit, que les Iraniens savent depuis les années 80 qu'ils ont un levier direct sur ce détroit et qu'ils ont déployé une stratégie adaptée avec les moyens dont ils avaient à disposition pour contrôler de facto le détroit avec des moyens asymétriques. Et donc là, on est dans ce qu'on appelle dans la stratégie navale, dans une stratégie de déni d'accès qui est précisément mise en place pour contrer une stratégie de liberté de circulation que voudraient imposer les Américains ou le droit international. Donc si vous voulez, les moyens iranien qui se déploie effectivement, comme vous l'avez dit très justement, depuis des côtes escarpées, depuis des îles aussi qui sont stratégiquement, ils utilisent très bien leurs îles qui sont stratégiquement positionnées, leur sert effectivement de base de projection pour avoir un contrôle pas complet militairement parlant, mais suffisant pour avoir un contrôle sur le détroit.
13: L'Iran part du principe qu'il contrôle finalement le détroit d'Ormuz.
3: Complètement. Et puis il joue beaucoup sur ça. Mais le fait est que, compte tenu de la menace qui est affichée par l'Iran et de leur capacité, alors on ne sait jamais vraiment quand il s'agit du minage, parce que le minage, comme vous le savez, est indiscriminé, ce qui fait que ça pourrait aussi se retourner contre l'Iran. Mais en revanche, pour certains navires ou certains armateurs qui voudraient transiter ou qui ont tenté le transit du détroit d'Ormuz, effectivement, ça s'est fait, en tout cas, je dirais pas en bonne intelligence avec l'Iran, mais il y avait certaines discussions pour être sûr que le passage allait se faire le moins dangereusement possible.
13: Justement, Louis Borer, est-ce qu'on sait un peu comment s'adaptent aujourd'hui les armateurs de ces bateaux qui sont coincés? Certains attendent tout simplement, d'autres négocient, d'autres tentent le passage?
3: Alors, ça dépend beaucoup de l'armateur, parce qu'on parle souvent de l'industrie maritime comme un ensemble homogène, ce n'est pas le cas. En revanche, la plupart des armateurs ont également aussi un retour d'expérience sur ce qui s'est passé en mer Rouge. Il y a certaines routines qui ont été mises en place. Et si vous voulez, vous aurez certains armateurs qui vont avoir ce qu'on appelle un appétit du risque un peu plus élevé que d'autres. Et donc certains vont tenter un transit si, par exemple, leur navire n'est pas considéré comme, de leur point de vue, comme une cible potentielle, ou tout simplement s'il représente une valeur marchande et une valeur symbolique un peu moins importante. Donc certains armateurs ou certaines compagnies vont essayer de soit discuter, comme vous l'avez dit, avec l'Iran. On a observé au sein de la Risque Intelligence que il y avait aussi une certaine réactivité de certains armateurs par rapport aux annonces iraniennes. Par exemple, le 18 avril, on a observé un pic de sorties, du nombre de sorties du détroit d'Ormuz, qui coïncidait avec l'annonce de l'Iran qui avait en tout cas annoncé la volonté de bloquer le détroit et qu'ils allaient vraiment cibler tous les navires s'en approchant. Et le premier pic qui avait été observé était dès le 1er mars, en fait, donc au lendemain des attaques, l'Iran avait annoncé son intention de bloquer le détroit, et vous aviez eu une vague plus importante de navires qui avaient réussi à sortir. Donc vous avez certains armateurs qui ont un goût du risque, un peu de flexibilité, et d'autres aussi qui essayent de montrer patte blanche, si vous voulez, notamment en indiquant par message direct ou par message plus ou moins direct via l'AIS, donc qui est le transpondeur du navire, où il précise le propriétaire du navire, par exemple. Parce que si vous voulez, on mentionne souvent le pavillon du navire, mais finalement le pavillon, c'est souvent un pavillon de complaisance. Voilà, on n'apprend pas grand-chose. En revanche, quand vous avez le propriétaire du navire qui dit « Attention, moi je suis chinois, pakistanais ou indien », ou qui donne des indications sur leur cargaison, par exemple des données des denrées alimentaires, ça peut faciliter le transit, ou en tout cas essayer de faire en sorte que le niveau de menace à l'encontre de ce navire sera moins important.
13: Merci beaucoup de nous avoir livré votre analyse de toutes ces cartes maritimes. Louis Borer, géographe, senior analyste en sûreté maritime au sein du cabinet Risque Intelligence.
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13: Le trafic de lait maternel existe. Reportage après le fil info de 14h20. Et à la une, Mélanie Delaunay, le nombre de noyades en forte hausse.
4: De plus de 14% l'été dernier, ce sont les chiffres de Santé publique France. C'est surtout pendant les épisodes de canicule que 409 personnes sont mortes noyées. La hausse concerne les adolescents, tout particulièrement. Ils sont une vingtaine à avoir perdu la vie, le double en l'espace d'un an, lors de baignades dans des rivières ou des plans d'eau non surveillés. Les États-Unis ne cherchent pas le combat avec les opérations menées
15: stationnés dans le détroit d'Ormuz, mais riposteront de façon dévastatrice en cas d'attaque de navires commerciaux, prévient le ministre américain de la Défense, qui est en train de prendre la parole en plein de regain de tension avec l'Iran. De son côté, Emmanuel Macron annonce qu'il va s'entretenir aujourd'hui avec le président iranien. Les avocats de Willy Bardon demandent la révision de son procès et réclament de nouvelles analyses. Cet homme a été condamné à 30 ans de réclusion pour la séquestration, le viol et le meurtre d'Élodie Kulik dans la Somme en 2002. Faut-il rendre le vaccin contre la grippe obligatoire pour les soignants? L'Académie nationale de médecine est pour. Elle considère que la recommandation n'est pas suffisamment suivie par les personnels de soins, avec 20% d'entre eux seulement vaccinés.
13: 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C'est une tendance qui s'est accentuée après les rappels de lait infantile dans les supermarchés. Des parents partent à la recherche de lait maternel, sur Facebook notamment, pour leur bébé, du lait tiré puis congelé par d'autres mamans. Reportage de Loris de Siecki.
5: Pour trouver ces groupes, il suffit juste de taper quelques mots dans la barre de recherche de Facebook. La mère que j'ai contactée fait partie d'une communauté de plus de 900 membres, plutôt actifs. Son bébé est intolérant au lactose. Impossible de lui donner les 10 litres qu'elle a tirés il y a quelques semaines et congelés dans des poches stériles, mais elle a trouvé preneur.
6: J'ai une maman qui m'a écrit sur Facebook qui a eu son bébé en pleine période de rappel de lait infantile. Et j'ai un papa qui m'a écrit également. Il est clairement motivé et voudrait faire un tour de France pour récupérer le plus de lait maternel possible pour son futur enfant adopté.
5: Sur ces groupes, il y a d'un côté des demandes de parents en quête de lait maternel pour leur bébé, de l'autre des offres de mamans qui doivent renseigner leur ville d'origine, la quantité de lait congelé et la date de tirage, mais rien sur leur état de santé.
6: J'ai eu aucune question sur le fait de savoir simplement si je fumais, si je me droguais. J'ai l'impression que c'est vraiment des gens qui sont vraiment en recherche active. Et moi, à la place de ces personnes-là, j'aurais quand même posé tout un tas de questions et demandé tout un tas de preuves quand même pour être sûr qu'il n'y a aucun problème dans le lait qui serait donné à des tout petits bébés, quoi.
5: Car les dons de ces mamans, en plus d'être illégaux, sont dangereux pour les bébés, comme l'explique la docteure Sandra Brancato, présidente de l'AFPA, l'association française de pédiatrie ambulatoire.
22: Elles peuvent effectivement être en bonne santé, mais pour autant porter un virus et le transmettre à un enfant. Et après, au niveau bactérien, dans la mauvaise conservation et dans une rupture de la chaîne du foie, on pourrait retrouver des Escherichia coli qui peuvent donner des infections digestives sévères.
5: Un risque important, d'autant que certaines femmes proposent du lait tiré début 2025. C'est pourquoi l'AFPA appelle celles qui tiennent absolument à donner leur lait à se rendre en lactarium pour le faire dans de bonnes conditions.
22: Le lactarium, il va le traiter d'abord. Il va faire une prise de sang aux mamans. Il va utiliser non pas une seule donneuse, mais plusieurs donneuses qui font qu'ensuite le lait est réduit en poudre. Et il est un petit peu modifié pour être ensuite parfaitement adapté à la nutrition des très grands prématurés.
5: En France, il existe 33 lactariums en attente de femmes prêtes à donner leur lait.
13: Reportage de Loris de Siecki. Le monde d'Élodie tout de suite. Élodie Suigo est son invitée.
23: Bonjour Nino Ariel.
24: Bonjour.
23: Vous êtes aujourd'hui l'un des visages les plus marquants de la nouvelle génération du stand-up français, avec plus de 5,5 millions d'abonnés cumulés. Je crois qu'on n'est pas loin des 6 millions pour tout dire. Sur les réseaux sociaux, près de 70 millions de vues chaque mois, plus d'un milliard de vues sur Instagram. Vous êtes imposé comme une figure incontournable du rire. Votre spectacle Pas comme eux a déjà séduit plus de 210 000 spectateurs. Vous avez rempli 34 zéniths à une vitesse record. Vous êtes aussi un artiste profondément attaché à la scène, adepte de l'improvisation, capable de transformer chaque représentation en moment unique. D'abord, ce titre intrigue. Qu'est-ce qu'il signifie exactement d'ailleurs ?
24: Pas comme eux, c'est juste un titre qui définit exactement toutes les personnes pour moi qui essaient de nous polariser tout ce qu'on vit aujourd'hui. Et je me dis que le but du jeu, c'est de pas être comme eux. Et le spectacle reflète ça, c'est-à-dire on est dans une salle où on rit entre nous, de nous. On se permet de rire de tout, là où on a une période où on nous dit qu'il faut arrêter de rire de tout et qu'il faut arrêter de rire avec tout le monde.
23: Le rire, ça représente quoi pour vous, Nino ? Est-ce que ça a été une façon justement de poser des mots, de soigner certaines choses aussi, des fêlures?
24: J'allais dire, ça représente quelque chose de très rentable aujourd'hui, mais avant ça, ça représente le kiff absolu. Je connais personne qui me dit j'aime pas le rire, au contraire, c'est quelque chose d'universel qui permet de rassembler, et ça fait plaisir dans une salle de voir des gens de tous horizons, de toute culture, de tout âge différent, être là et rire à l'unisson. C'est un vrai bonheur tous les soirs de vivre ça avec eux, quoi.
23: Vous avez grandi à Vers, près de Libourne, dans un environnement où il n'y avait ni cinéma, ni salle de spectacle. Est-ce que ça rend le rêve encore plus fort, ou au contraire plus lointain quand on est enfant?
24: J'y suis retourné là voir mes parents il y a quelques mois, et en marchant dans le village, Donc en marchant 4 minutes pour traverser le village, parce que c'est à peu près la distance qu'il faut.
23: C'est tout petit, ouais.
24: À l'époque, j'étais petit, je me rendais pas compte. Mais là, maintenant, quand j'y suis, je me suis assis sur la place du marché, je me suis dit, mais c'est incroyable que j'en sois là aujourd'hui. C'est-à-dire, c'est vraiment un village où on est vraiment 300, il se passe rien, l'ouverture culturelle n'existe pas. Donc effectivement, c'est un miracle que j'en sois là aujourd'hui. C'est vraiment incroyable pour moi de revenir dans ce petit village et me dire, j'ai grandi là, quoi.
23: Il y a souvent des parcours de vie où, parce qu'à l'école, ça se passe pas bien, on rêve d'autre chose. Vous, vous étiez bon à l'école.
24: Ouais.
23: Vous avez été diplômé d'ailleurs d'une école de commerce.
24: Ouais.
23: À 26 ans, vous devenez youtubeur. Pendant un an, vos vidéos ne font presque aucune vue. Et puis, il y a ce sketch sur le harcèlement scolaire qui change tout en une nuit. On a l'impression, quand on regarde encore ce sketch aujourd'hui, que c'était nécessaire, que c'était un passage obligé.
24: En fait, dans le harcèlement scolaire, j'ai essayé de me positionner moi. Et je me suis dit, tiens, j'ai jamais été un harceleur. Je pense pas avoir harcelé des gens. Je pense pas avoir été harcelé non plus, parce que j'ai pas vécu ce truc-là. En tournant autour du sujet, je me suis dit, je crois que je fais partie des 98% du coup de harceleurs silencieux, comme je les ai appelés un peu par hasard à l'époque. C'est-à-dire, il y a 98% de jeunes qui sont là, qui voient des gens se faire harceler et qui ne font rien, parce qu'on n'a pas envie que les baffes que l'autre se prend, on se les prenne soi-même. Donc on dit rien, on laisse passer. Et du coup, cette vidéo représentait ça, représentait juste les mecs comme moi qui avons vu ça sous nos yeux et qui avons rien dit et qui sommes peut-être au final la cause du problème, parce que si 98% des jeunes se révoltaient contre ça, il n'y aurait pas de harcèlement.
23: Est-ce que il y a des choses que vous n'auriez jamais osé dire plus jeune et que la scène vous permet aujourd'hui d'exprimer?
24: En fait, je me suis toujours dit, sur scène, ne t'impose pas de limites, parce que t'as quitté ton job, t'as quitté ta vie, t'as tout quitté pour faire ça. Si aujourd'hui tu te limites, t'as perdu. Retourne à la banque, t'es pas au bon endroit parce que tu seras pas libre. Par contre, mes parents sont venus me voir à Bordeaux et sur scène, j'ai dit un truc que j'ai jamais dit à mes parents parce que j'étais peut-être plus à l'aise de le dire sur scène devant 7000 personnes que de le dire en tête à tête. Je leur ai dit que je les aimais devant tout le monde. Et c'est vrai que je me suis rendu compte que c'est quelque chose que j'étais pas capable de faire en face avec eux. On est une famille très pudique, très les sentiments, ça se dit pas, avance. Et pour autant, devant 7000 personnes, ça me permettait à ce moment-là de leur dire, parce que j'étais dans ma zone de confort, je gérais, c'est moi qui maîtrisais tout. Et ça m'a permis de leur dire quelque chose que je leur avais jamais dit avant, quoi.
23: Il y a une énorme forme de liberté dans tout ce que vous faites, Nino Arial. Est-ce que vous avez dû vous affranchir de certaines peurs ou de certains regards pour en arriver là, alors?
24: Oui, je suis un ancien petit gros. Donc je fais partie des petits garçons que les filles regardaient pas. Il a fallu s'affranchir du regard des autres, il a fallu s'affranchir de mon propre regard sur moi-même. Et puis il a fallu à un moment donné arriver dans un monde sur scène où on nous dit ah merde, dommage, t'arrives au moment où il faut plus dire rien. Et du coup, je crois que j'ai pris l'inverse. Je dis parlons de tout et on verra, quoi. C'est kamikaze un peu, mais pour l'instant, ça a l'air de passer, hein.
23: On va monter sur scène aujourd'hui devant des milliers de personnes. Est-ce que vous pensez parfois au jeune homme qui regardait Jamel Debbouze et Gad Elmaleh en VHS?
24: Ouais, à chaque fois en début de spectacle, j'y pense. À chaque fois. À chaque fois que la lumière s'allume, je me dis, mais waouh, c'est moi en fait. Pour de vrai, c'est moi. Mais j'ai presque l'impression qu'on me fait une blague depuis 3 ans et qu'on fait venir 4000 personnes par soir juste pour me faire croire que c'est pour moi. Mais en fait, c'est des gens qui sont payés. Ils viennent, ils font semblant de rigoler, ils rentrent chez eux et ils disent, on a soigné le petit, c'est bien, il va mieux. Mais j'ai presque l'impression que tout est faux.
23: Merci Nino Arial d'être passé dans le monde d'Élodie sur France Info. Votre spectacle Pas comme eux se joue donc actuellement sur scène. La première tournée des Zénith, on l'a dit, elle est complète. Mais rassurez-vous, une deuxième tournée est déjà annoncée dans toute la France pour 2027. Un spectacle drôle, précis et profondément ancré dans son époque à découvrir sur scène. Merci beaucoup.
24: Merci beaucoup Élodie, c'était incroyable.
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25: Il ne fait pas très beau, Sophie Bria.
26: Cet après-midi, le temps reste instable et souvent orageux sur une grande partie du pays et les averses concernent près des trois quarts du territoire. Avec des pluies plus soutenues de la Bretagne au Pays de la Loire jusqu'au nord-est, en passant par l'Île-de-France, et la vigilance est de mise notamment dans la Sarthe et la Mayenne avec jusqu'à 50 mm d'eau attendue en quelques heures. Quelques éclaircies résistent tout de même cet après-midi entre la Charente-Maritime et les Landes, ainsi que du Gard au Var. Ailleurs, le ciel reste souvent nuageux mais plus sec vers le nord, entre le Cotentin Limousin et le Nord-Pas-de-Calais. Côté température, elles sont de saison jusqu'à 22 degrés dans le sud-est, 21 à Nîmes et Marseille, autour de 17 à 19 degrés dans le sud-ouest et le centre-est, 17 à Bordeaux et 19 degrés à Lyon, et entre 13 et 18 degrés sur le reste du pays.
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26: Armand Perrault-Loga pour l'info.
2: L'Espagne dit n'avoir pris aucune décision sur l'accostage du navire de croisière frappé par un probable foyer d'antivirus. L'Organisation mondiale de la santé avait annoncé son déroutement vers les Canaries, mais les autorités espagnoles attendent l'analyse des données épidémiologiques. Trois passagers sont morts à bord de ce bateau néerlandais actuellement en quarantaine au large du Cap-Vert. Sur les 149 personnes à bord, il y a deux cas confirmés d'antivirus et cinq cas suspects, précise l'OMS. Des centaines de navires restent toujours bloqués dans le détroit d'Ormuz où le bras de fer se poursuit entre Washington et Téhéran. La trêve déjà précaire a été mise à mal hier. Les États-Unis veulent escorter les navires coincés dans le Golfe depuis plus de deux mois et ils promettent une réponse, je cite, dévastatrice à toute attaque iranienne contre un navire commercial. Ce sont les mots tout à l'heure du ministre de la Défense Pete Hegseth qui tient une conférence de presse sur les opérations actuellement au Moyen-Orient. Des bombardements russes en Ukraine, la nuit dernière, ils ont fait au moins 5 morts et des dizaines de blessés, alors que dans le même temps, la Russie a proclamé unilatéralement un cessez-le-feu pour vendredi et samedi pour les commémorations de la victoire soviétique sur l'Allemagne nazie. De son côté, l'Ukraine propose une trêve dès ce soir 23h, heure de Paris, mais ces dernières heures, les frappes se sont poursuivies et le président ukrainien dénonce le cynisme absolu de Moscou, Virginie Pironon.
12: Oui, pour Volodymyr Zelensky, je cite, c'est donc un cynisme absolu de demander un cessez-le-feu pour organiser des célébrations de propagande, tout en continuant à mener des frappes chaque jour. 5 nouveaux morts en Ukraine la nuit dernière. Dans des frappes de missiles et de drones, les autorités ont fait état de frappes russes au nord à Kharkiv, au sud à Zaporijja, ainsi qu'à la périphérie de Kiev. La proposition de cessez-le-feu ukrainien 48 heures avant celle du président russe suffira à tester, selon l'Ukraine, si une véritable pause dans les combats pourrait réellement avoir lieu. À plusieurs reprises, Kiev a appelé un cessez-le-feu complet, inconditionnel, tout en accusant la Russie de ne pas respecter les trêves temporaires, comme à Pâques, où des centaines de violations ont été recensées, selon des responsables ukrainiens. Hier soir, Volodymyr Zelensky déclarait n'avoir reçu aucun appel officiel de Moscou, exposant les termes de cette trêve. Pour lui, il est temps, je cite, que les dirigeants russes prennent de réelles mesures pour mettre fin à leur guerre.
2: Virginie Pironon, dernier jour du voyage d'Emmanuel Macron en Arménie. Le président français milite pour un rapprochement entre l'ex-République soviétique et l'Union européenne. Après un dîner d'État en chanson hier soir, Emmanuel Macron a réaffirmé aujourd'hui que la vocation de l'Arménie était européenne. La mort de deux militaires de 24 et 30 ans à Angers. Ils ont péri la nuit dernière lors d'un accident de plongée dans la rivière Maine, alors qu'ils participaient à un stage de plongée militaire de combat. Ils ont probablement été coincés dans la cavité d'une pile d'un pont enjambant la rivière. Une explosion ce matin dans une usine Safran à Blagnac, près de Toulouse. Deux salariés sont grièvement blessés. L'explosion serait due à un problème de machine à air comprimé sous très haute tension. Et puis c'est une enquête qui montre la place que prend l'intelligence artificielle chez les plus jeunes. Un tiers des 11-25 ans utilisent l'IA en guise de psy. Résultat d'une étude réalisée par la Commission nationale de l'informatique et des libertés. La CNIL met en garde par ailleurs sur l'utilisation faite par les plateformes de ces données très intimes.
25: Armand Perrault-Loga, merci. Je vous donne le programme des prochaines minutes. Le scandale du périscolaire à Paris avec ce premier procès qui débute aujourd'hui à Paris. En quoi cette affaire illustre les failles mais aussi les avancées en la matière? Nous serons avec la lanceuse d'alerte Anne dans un quart d'heure, cofondatrice du collectif SOS Périscolaire. Tout de suite, 14h34, la guerre au Moyen-Orient et ses conséquences en France.
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25: Les prix des carburants toujours au plus haut. Philippe Tabarot, le ministre des Transports, s'est exprimé à ce sujet ce matin.
14: Aujourd'hui, le surplus de taxes est d'environ 180 millions de taxes et le Premier ministre a rappelé que les mesures ciblées qu'il a souhaitées auprès des transporteurs routiers, auprès des agriculteurs, auprès des pêcheurs, auprès du bâtiment, ben, vont coûter à notre pays pratiquement le double. Donc, en tout cas, au niveau de l'État, il n'y a pas de profiteur de guerre.
25: L'État n'est pas un profiteur de guerre, donc, dit le ministre des Transports, Philippe Tabarot. Bonjour Isabelle Raymond.
0: Bonjour.
25: Il n'y a pas de cagnotte, donc.
0: Non, pas de cagnotte cachée. Le surplus fiscal lié à la flambée des prix du carburant est de moins de 200 millions d'euros sur deux mois pour les finances publiques. 193 millions exactement. Le chiffre est porté à la connaissance de tous, graphique à l'appui, que tout un chacun peut aller vérifier sur le compte X de Sébastien Lecornu. Et c'est moins que le coût estimé des aides publiques ciblées du gouvernement en direction de certains professionnels, particulièrement touchés par la hausse du prix du carburant, puisqu'il s'élève à ce stade à 330 millions d'euros sur deux mois. Et c'est intéressant, Marie, de regarder de plus près pourquoi le surplus fiscal est en somme si bas, en dessous des premières estimations formulées sur France Info par le ministre des Comptes Publics, David Damiel, il y a un mois. On le sait, les taxes représentent plus de la moitié du prix du carburant, mais il y a d'un côté la TVA, dont les recettes évoluent en fonction du prix, alors que l'autre taxe principale sur le carburant, l'accise, est elle fixe. 67 centimes sur le litre d'essence, 60 sur le gazole. Son évolution est donc liée au volume de carburant vendu. Or, les Français ont clairement baissé leur consommation d'un mois sur l'autre avec la hausse du prix du carburant. Les volumes vendus sont en chute libre, d'où un effondrement des recettes liées à l'accise au mois d'avril.
25: Au-delà des chiffres, Isabelle, Matignon joue donc la transparence.
0: Oui, une opération de communication transparence que le gouvernement compte renouveler tous les 10 jours, écrit Sébastien Lecornu dans sa publication sur les réseaux sociaux. Et le gouvernement ne s'arrêtera pas là. En parallèle, il devrait publier les marges brutes des distributeurs de carburant, d'après un participant à une réunion qui s'est tenue hier sur le sujet à Bercy, même si à ce stade, Matignon n'a pas encore officiellement communiqué sur le sujet et même si, d'après une source à France Info, il ne s'agit pas de montrer du doigt tel ou tel distributeur, mais plutôt de donner des ordres de grandeur par zone et par région.
25: Isabelle Raymond, chef du service économie et sociale de France Info. Les prix des carburants en France au plus haut. Autre conséquence de la guerre au Moyen-Orient, une tendance à la hausse qui s'accélère. Les ventes de voitures électriques d'occasion ont progressé de 63% le mois dernier. Margot Croison, la flambée des prix de l'essence semble donc convaincre certains de passer à l'électrique.
1: Branchée sur une borne électrique, la Mini Cooper grise de Diane, il l'a achetée d'occasion la semaine dernière.
16: Avant j'étais en essence, ouais, j'ai changé pour passer à l'électrique. Logiquement il y a un côté économique, notamment avec la montée du prix de l'essence. Je crois qu'on est passé à 2,20 le litre. Si on fait pas mal de routes, c'est vrai que ça chiffre rapidement, quoi. On fait des économies, donc on peut qu'être content, ouais.
1: Au sein du groupe Stellantis, on confirme cette tendance. Dans la concession de Nanterre, elles sont une trentaine de voitures électriques sur le parking. Des Peugeot, des Fiat ou des Citroën.
17: Alors on est dans l'allée électrique. Comme vous le voyez, on a une offre très large. Une familiale, une citadine, une berline. L'offre s'est vraiment étoffée. C'est-à-dire qu'un client aujourd'hui, il va pouvoir choisir sa marque, sa couleur. En
1: Sandrine Bouvier, la directrice de la mobilité électrique à Stellantis.
17: Sur l'occasion, on a multiplié par deux les ventes de véhicules d'occasion en électrique par rapport à il y a quelques semaines. L'accélération a été vraiment notable en ce début d'année. Le vrai point de bascule, ça a été le prix à la pompe. Avec le contexte, il n'y a aucun doute. Les clients se posent la question, se renseigner sur ces véhicules, sur ces technologies qu'ils connaissent moins, sur ces motorisations qu'ils connaissent moins.
1: Parmi les 360 voitures de la concession, les électriques d'occasion occupent les premières rangées. Elles sont mises en avant par une grande banderole bleue. Des véhicules vendus entre 15 et 20 000 euros. Carlos est conseiller commercial pour les véhicules d'occasion.
18: Avant, on avait beaucoup plus de mal à sortir l'électrique. Il y avait des voitures qui pouvaient ne pas bouger du parc pendant plusieurs mois. C'était des véhicules qui étaient difficiles à sortir du stock.
1: Un marché de l'électrique qui avait du mal à décoller, mais aujourd'hui, Carlos le voit, les clients qu'il conseille sont beaucoup moins fermés quand il leur montre des modèles électriques.
18: On sent que là, le client, quand on lui parle d'électrique, il est beaucoup plus réceptif, il est beaucoup plus à l'écoute. C'est vrai que là, avec la guerre, on l'a ressenti quand même. On ressent de l'inquiétude chez eux sur le fait de se poser la question, combien ça va me coûter le plein, dans le futur, combien ça va coûter.
1: Plus de ventes et plus d'offres aussi avec des modèles très récent. Dans le parking, une nouvelle voiture vient d'arriver. C'est une Fiat Grande Panda Noire de 2025.
25: Reportage de Margot Croison. Tout ça, ce sont donc des conséquences de la guerre au Moyen-Orient et précisément du blocage du détroit d'Ormuz. Le cessez-le-feu entre les États-Unis et l'Iran se fissure, fragilisé par des incidents ces dernières heures. Une reprise aussi des frappes dans le golfe Persique. Bonjour Rafal Ben Abdelmoumen.
19: Bonjour.
25: Cellule décryptage de France Info. Il y a tout de même des bateaux qui réussissent à passer.
19: Oui, mais au compte-gouttes, selon les
3: les toutes dernières données du site spécialisé AXS Marine. Il y avait hier 891 bateaux dans le golfe Persique. Ce midi, il en reste 887. Dans les dernières 24 heures, 3 pétroliers, 1 butanier en sont sortis, un porte-conteneur y est entré. Les choses bougent donc légèrement. Sur Vessel Finder, notre outil satellite qui permet d'observer les bateaux en temps réel, certains navires se remettent peu à peu en marche. Un pétrolier appartenant à un armateur chinois est par exemple en approche du détroit. Il faut dire que des bateaux bénéficient d'exemptions diplomatiques comme certains transporteurs de GPL indiens ou des navires sous pavillon chinois.
25: Et qu'en est-il alors de l'opération américaine lancée hier censée permettre aux bateaux bloqués de franchir le détroit sous escorte des États-Unis ?
3: Eh bien, selon le commandement américain pour la région, 2 navires battant pavillon américain ont franchi avec succès le détroit d'Hormuz hier. Information tout de suite démentie par l'Iran. Et puis ce matin, c'est le géant danois du transport maritime Maersk qui a annoncé qu'un de ses bateaux avait pu sortir du golfe Persique. L'Alliance Fairfax, un navire de transport de véhicules également sous pavillon américain. L'embarcation était bloquée depuis le début de la guerre. Elle a pu franchir le détroit escortée par des moyens militaires américains. Mais les contours de l'opération lancée par Donald Trump restent flous, surtout pour les armateurs des bateaux toujours coincés. Certains hésitent à faire passer leurs embarcations alors que l'Iran continue d'accentuer ses menaces.
25: Raphaël Ben Abdel Moumen, cellule décryptage de France Info. Venons-en au rapport de la commission d'enquête sur l'audiovisuel public. Il vient d'être publié. Certaines recommandations avaient déjà été dévoilées, formulées par le député ciotiste Charles Aloncle. Hélène Terzian, vous êtes à l'Assemblée nationale. Ces propositions, elles sont, comme prévu, très controversées.
4: Oui, dans un rapport de 550 pages, Charles Aloncle, allié au RN, dénonce un audiovisuel public en crise financière et, selon lui, un manque de neutralité. Il formule alors 70 propositions, notamment des suppressions de chaînes comme France 4. Il veut aussi fusionner France 2 et France 5 ou encore les chaînes du réseau France 3 Région et nos antennes locales ici. Le rapporteur ciotiste veut aussi réduire le budget des sports et drastiquement celui des jeux et divertissements de France Télé, ou encore revenir à une nomination par l'Élysée des dirigeants de l'audiovisuel public. Objectif, économiser plus d'un milliard d'euros.
25: Charles Aloncle, Hélène, qui assure ne pas vouloir privatiser l'audiovisuel public.
4: Oui, le député ciotiste le martèle, et ce encore ce matin chez nos confrères de France Info Télé.
6: Et de voir que depuis le premier jour, on a essayé de me discréditer en disant de toute façon, il est pour la privatisation, donc ça ne sert à rien de l'écouter. Toutes les recommandations qu'il émettra ne poursuivront que ce but. J'ai trouvé ça simpliste.
4: Son parti, l'UDR, dirigé par Éric Ciotti, est pourtant favorable à cette privatisation, comme leurs alliés du RN qui l'ont rappelé encore récemment. Alors, le président de la commission d'enquête, qui s'est souvent vivement opposé à son rapporteur, alerte. Selon le député Horizon, Jérémy Patrilétus, Charles Aloncle prépare bien les esprits à une privatisation de Radio France et France Télévisions.
15: Demain, au pouvoir, que Charles Aloncle souhaite privatiser ou non l'audiovisuel public, qu'il souhaite sauver ou non l'audiovisuel public, demain, au pouvoir, avec le Rassemblement National, ils privatiseront l'audiovisuel public.
4: Jérémy Patrilétus, qui a, de son côté, publié un contre-rapport en formulant une quarantaine de contre-propositions.
25: Le président de la commission d'enquête, Hélène, qui dénonce par ailleurs les méthodes de Charles Aloncle.
4: Oui, tout au long de ces 6 mois de commission d'enquête, 250 heures d'audition, 234 personnalités auditionnées, Jérémy Patrilétus dénonce l'hypermédiatisation souhaitée, mise en scène par le rapporteur, selon lui, une forme d'instrumentalisation politique aussi dont on vient de parler. Jamais, il dit, n'avoir entravé les auditions comme a pu le laisser entendre de temps en temps Charles Aloncle. Un rapport, voilà, qui vous l'entendez, est déjà en tout cas sous le feu des critiques, à commencer par celle de Sébastien Lecornu. Dès ce matin, le Premier ministre regrettait que ce rapport passe, je cite, à côté de l'essentiel et constitue une occasion manquée. Sébastien Chenu, le vice-président RN de l'Assemblée nationale et donc allié à Charles Aloncle, est venu ce matin à la rescousse du rapporteur.
19: Ce rapport, il ne pourra pas être enterré. Il y aura un avant et un après commission de l'audiovisuel public et il faut en cela saluer le travail qui a été fait par Aloncle.
4: Charles Aloncle ne veut pas que ce rapport parte aux oubliettes. Il souhaite que certaines de ses propositions soient reprises dans une proposition de loi notamment qui pourrait être examinée lors d'une niche parlementaire, c'est-à-dire une journée parlementaire réservée à son parti politique à la fin du mois de juin.
25: Et autre réaction, celle de la présidente de France Télévisions, Delphine Ernotte, qui dénonce, je cite, un rapport à charge visant un affaiblissement historique. Merci Hélène Terzian avec Céline Guéribi à l'Assemblée nationale. Alors voilà pour les réactions. Entrons un peu plus dans les méandres de ce rapport. Avec vous, Valentine Joubin, cellule Vrai ou Faux de France Info. Pour appuyer ses propositions, Charles Alloncle formule donc une série de critiques, parfois virulentes, concernant les méthodes de France Télévisions et de Radio France, avec deux accusations principales. L'audiovisuel public aurait des biais politiques et il coûterait trop cher.
5: Oui, commençons par l'idée selon laquelle France Télévisions et Radio France seraient orientées politiquement. Charles Alloncle dit faire le constat d'une perméabilité de l'audiovisuel public à des logiques militantes. Mais aucune étude ou donnée objective ne vient étayer cette accusation. Au sujet du traitement de l'écologie, par exemple, le rapporteur s'appuie essentiellement sur l'avis de François de Rugy, ancien ministre de l'écologie, et de Géraldine Wössner, journaliste au Point. Tous deux estiment que le service public fait de la démonstration militante au détriment des réalités scientifiques.
25: Alors, au sujet du parti pris idéologique, Charles Alloncle s'attarde sur une émission en particulier.
5: Oui, complément d'enquête, ce programme d'investigation de France 2 qui s'intéresse selon lui trop peu à la gauche. Le rapporteur s'appuie sur le témoignage du journaliste Jacques Cardoz, ancien présentateur de l'émission, qui affirme que LFI est volontairement préservé par la production. Sauf que lorsqu'on regarde les sujets traités par complément d'enquête, on en trouve deux consacrés à des figures de la France insoumise, Sophia Chikirou en 2023 et Jean-Luc Mélenchon en 2025. Plus largement, et c'est une de ses propositions, Charles Alloncle affirme que les journalistes du service public ont un devoir de neutralité, terme cité près de 160 fois dans le rapport. Sauf que dans le cas des journalistes de Radio France et de France Télévisions, il n'est pas approprié, car contrairement aux juges ou aux enseignants, ils ne sont pas des fonctionnaires. Ils peuvent exprimer un point de vue, une opinion. En revanche, la loi nous impose un devoir d'impartialité, de ne pas prendre de parti pris militant.
25: Le rapport s'intéresse aussi, Valentine, longuement à la situation financière de l'audiovisuel public.
5: Et oui, en particulier à la situation de France Télévisions. Charles Alloncle affirme que le groupe est, je cite, en état de quasi-faillite. Le rapporteur s'appuie sur un rapport de la Cour des comptes, sauf que ce terme n'est jamais employé dans le rapport. La Cour s'inquiète en effet d'un manque de trésorerie de France Télévisions, difficulté financière qui est due, selon le rapport, principalement à la baisse des financements publics.
25: Rapport qui reprend par ailleurs un chiffre très cher à Charles Alloncle, 4 milliards d'euros.
5: Oui, c'est le budget annuel de tout l'audiovisuel public. Le député UDR le compare à d'autres dépenses publiques qui n'ont pas grand-chose à voir avec l'audiovisuel. 4 milliards d'euros, c'est 19 fois le budget de la sécurité civile consacré notamment à la commande de deux nouveaux Canadair. Ce qu'il n'utilise pas comme comparaison, en revanche, c'est le coût de l'audiovisuel public chez nous.

0: quitter le détroit. Le chef d'état-major américain indique cet après-midi que son armée est prête à reprendre des opérations majeures de combat si l'ordre est donné. De son côté, Donald Trump menace de rayer l'Iran de la surface de la Terre s'il attaquait des navires américains lors de cette opération. Emmanuel Macron indique qu'il va s'entretenir ce mardi avec le président iranien. Un terrible accident de plongée la nuit dernière à Angers. Deux militaires de 24 et 30 ans sont morts dans les eaux de la Maine. Ils ont été retrouvés inconscients après environ une heure de recherche. L'Espagne dit n'avoir pris aucune décision sur l'accostage du bateau de croisière contaminé au hantavirus. L'OMS avait annoncé son déroutement vers les Canaries alors qu'il est actuellement coincé au large du Cap Vert. Trois passagers sont morts, d'autres sont malades parmi les 149 personnes à bord. Et puis de la pluie et des orages sur une partie de la France ce mardi. La Sarthe et la Mayenne sont en vigilance orange, pluie et inondations depuis ce matin et jusqu'à 18h.
1: 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Le scandale du périscolaire à Paris avec ce qui est peut-être le premier procès d'une longue série. Cet après-midi, un animateur est jugé devant le tribunal correctionnel de Paris pour harcèlement sexuel et agression sexuelle sur 9 enfants, élèves de l'école primaire Titon dans le 11e arrondissement. Les faits remontent à 2024. Mathilde Lemaire.
2: Nicolas G était l'animateur préféré dans l'école depuis des années. Les petites filles en CM1, CM2 ont mis du temps à comprendre que son comportement clochait. Il y avait les surnoms qu'il leur donnait comme bébé d'amour, les câlins forcés, ses réflexions, les dessins hypersexualisés qu'il leur faisait, ses récits de faits divers vus à la télé où il était toujours question de viol et même sur certaines enfants des attouchements. Sans signalement des autres animateurs, ce sont les petites filles qui ont pris leur courage à deux mains et sont allées toquer elles-mêmes à la porte de la directrice. Elle a pris les choses au sérieux. La brigade des mineurs aussi. Pierre est le père de l'une des jeunes victimes.
3: Dans cette histoire, chaque étape en fait est jalonnée d'institutions et de professionnels dont on attend qu'ils soient au rendez-vous de leur mission. Et je pense que le procès va être aussi une étape dans la cicatrisation. Pendant un an et demi, on n'a pas compris le mal-être de notre fille. Elle avait très clairement un imaginaire qui était pollué par de la sexualité, de la violence. Le prévenu, j'aurais besoin de lui dire, parce qu'il n'a manifestement pas très bien compris, qu'il a abîmé ses enfants et comment il les a abîmés.
2: L'animateur de 47 ans qui a été suspendu nie toutes les accusations. Il est présumé innocent. Avec la multiplication des affaires d'agression sexuelle ces derniers mois dans le périscolaire, ce procès va être observé de près. Plusieurs parents entendent demander un huis clos.
1: Et j'accueille notre invitée. Bonjour Anne.
4: Bonjour.
1: Merci d'être avec nous. Vous êtes la cofondatrice du collectif SOS Périscolaire. Ça fait 5 ans, vous, que vous avez lancé l'alerte. Vous accompagnez aujourd'hui les parents d'enfants victimes ou qui ont été en contact avec des agents mis en cause. Cette affaire-là, ce procès-là, ils sont un tournant dans le scandale du périscolaire, déjà.
4: Oui, oui, tout à fait. C'est le premier à Paris, donc ça marque vraiment. Il y aura un avant et un après. En tout cas, on l'espère. En province, on avait déjà eu quelques affaires, mais à Paris, les plaintes étaient toujours classées sans suite. Donc là, c'est quand même un signal assez fort que pour une fois, la parole des enfants a été entendue et que la plainte ait été instruite.
1: Mais ce qui est marquant ici, c'est que les enfants ont été écoutés, qu'elles ont été crues, qu'elles ont identifié d'elles-mêmes le comportement problématique de l'animateur.
4: Alors oui, en fait, c'est assez ce procès, il est à la fois assez symptomatique des dysfonctionnements habituels que nous, SOS Périscolaire, on voit dans toute la France, hein, mais donc à Paris. C'est-à-dire que on voit bien que personne n'a réagi, on voit bien que l'animateur était en solitaire avec les enfants, que personne ne supervisait ses activités. J'imagine que si le responsable s'était rendu compte qu'il faisait faire à ses enfants des dessins à caractère sexuel, il aurait quand même réagi. Et puis à la fois, c'est un procès qui est différent parce qu'on a des enfants qui sont un peu plus âgés, habituellement ce sont des enfants de maternelle qui sont abusés, et puis différent aussi, en effet, parce que ces enfants ont parlé, ce qui pour nous marque aussi quelque chose d'assez optimiste, puisque peut-être que la prévention enfin fonctionne, si ces enfants ont été capables de reconnaître en fait que la parole était parfaitement inappropriée, ça aussi c'est bien. La dernière chose qui vraiment est frappante, et ça fait partie de nos combats à l'espace périscolaire, c'est que les enfants ont parlé à la directrice de l'école.
1: Oui, et qui a réagi.
4: Qui a très bien réagi. Et donc, ça fait partie des choses dont on travaille avec le ministère de l'Éducation nationale, justement, pour recréer des ponts. Et il y a un protocole qui a été signé entre la ville de Paris et l'Éducation nationale pour que plus jamais, ce qui nous arrivait beaucoup, beaucoup au préalable, quand les parents viennent voir les chefs d'établissement, on leur réponde « Ce n'est pas nous, c'est le périscolaire ». On voit que quand il y a ce lien, ça fonctionne et c'est efficace. Donc ça, c'est aussi un signal qu'on est dans la bonne direction.
1: Parce que sinon, c'est effectivement là aussi, entre autres, que ça pêche, cette collaboration entre l'éducation nationale et...

0: et les collectivités?
1: Tout à fait, ce manque de collaboration que nous on entend arrêter en fait au plan national à Paris. Donc il y a ce protocole, mais autant vous dire que en province c'est pas du tout le cas. Donc nous on veut que ce type d'accord soit vraiment fait pour la France entière. On veut effectivement que on rappelle aux agents et aux fonctionnaires leur obligation en vertu de l'article 40 de signaler même si ce n'est pas leur responsabilité légale. Ils ont obligation de signaler toutes les violences qui sont faites portées à leur connaissance sur des mineurs dans l'exercice de leurs fonctions. Donc ça, c'est tout à fait approprié au périscolaire, même si ce sont en effet les mairies qui ont la responsabilité légale.
0: Et quand les faits là sont signalés dans cette affaire-là, l'animateur, qui est présumé innocent évidemment, était en cours de titularisation après avoir été vacataire pendant une vingtaine d'années. Il a été immédiatement suspendu. Son cas à lui est révélateur aussi des failles dans la formation, dans le recrutement des animateurs.
1: Ah bah oui, tout à fait. C'est en ça que effectivement cette affaire, donc, elle est à la fois différente et malheureusement représentative. Comment est-il possible que ça ait duré si longtemps et que personne ne se soit jamais aperçu de rien? Parce que les prédateurs, on le sait très bien, ils ont souvent des modus operandi. Donc il a probablement eu ce genre de comportement inapproprié avec beaucoup d'autres enfants auparavant. Cette affaire, elle est représentative malheureusement pour ça aussi. C'est-à-dire qu'aujourd'hui, l'animation n'est pas traité ou considéré comme un réel métier, puisque dans n'importe quel métier, on a des évaluations, on a des critères à l'embauche, on a une exigence de compétences ou de diplôme, de formation à minima. Et en fait, dans l'animation, il n'y a pas tout ça. S'il y avait ce genre de choses, peut-être qu'on pourrait détecter ces profils.
0: Le Conseil de Paris vient d'adopter un plan d'action là-dessus, avec plus de moyens. Ce plan, il est enclenché?
1: Effectivement, au Conseil de Paris, il y a eu un grand plan qui a été engagé. On ne peut que le saluer. On avait rencontré Monsieur Grégoire, on a été les premières qui l'ont entendu sur le sujet, parce qu'il voulait vraiment entendre nos propositions. On est très contente en particulier qu'il ait retenu, par exemple, la culture du signalement, parce que, en fait, signaler, ce qu'on dit toujours, c'est que ce n'est pas dénoncer, c'est protéger. Donc ça, on peut s'en féliciter néanmoins dans ce plan, et on va, d'ailleurs, il devrait recevoir aujourd'hui une lettre qui a été co-signée par près de 4000 Parisiens, par an ou non, pour en fait lui indiquer quelques trous dans la raquette, comme on dit, que sont des mesures beaucoup plus pratiques. Ce que disent aujourd'hui les parents parisiens, c'est Monsieur Grégoire, dans les écoles parisiennes, aujourd'hui concrètement, rien n'a changé. Donc en fait, les parents portés par nous, le collectif, on demande par exemple qu'il y ait toujours des binômes d'animateurs. Ça ne veut pas dire recruter, parce qu'ils sont bien en peine de recruter, ils sont en sous-effectif quasi permanent. Avec les suspensions, ça s'est encore aggravé. Mais à minima, mettre deux groupes au même endroit pour que les animateurs ne soient plus seuls avec les groupes. On demande aussi évidemment une transparence dans l'information. Ça, c'est une chose qui est en passe d'être faite. Mais des trombinoscopes, par exemple, qui est une chose qui paraît vraiment très basique, avec qu'on sache, les Parisiens veulent savoir, et les parents en France veulent savoir qui s'occupent de leurs enfants, à quel moment, ça paraît la base. Et pourtant, on n'arrive toujours pas à avoir les visages et les noms des animateurs. Dans certaines affaires, les plaintes sont portées sous X, parce que les parents n'arrivent même pas à avoir ni les plannings, ni les noms des animateurs incriminés. Parfois, ce sont des surnoms. Donc voilà, ça, c'est des mesures qui sont quand même très simples et qui ne coûtent rien, qu'on demande, et qui ne sont toujours pas aujourd'hui mises en œuvre.
0: Et en attendant, donc, il y a ce procès, donc le procès de cette affaire-ci de l'école Titon dans le 11e arrondissement de Paris qui débute cet après-midi. Merci beaucoup, Anne, d'avoir été avec nous, cofondatrice du collectif SOS Périscolaire.
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0: Le temps, Sophie Briat.
11: Cet après-midi, les températures sont en baisse et de saison et vous avez de 12 à 18 degrés sur la moitié nord, 13 degrés à Caen, 15 degrés à Paris et Lille ainsi qu'à Quimper et 19 degrés à Strasbourg. Sur le reste du pays, il fait de 13 à 22 degrés, 13 degrés à Aurillac, 17 degrés c'est à Bordeaux, 19 degrés à Lyon, 21 à Marseille et 22 degrés à Avignon et Bastia. Et le temps est à la pluie et aux orages sur une grande partie du pays avec des averses plus soutenues de la Bretagne au Pays de la Loire jusqu'aux Ardennes et la Moselle, en passant par le bassin parisien, et prudence dans la Sarthe et la Mayenne, où de forts cumuls de pluie sont attendus. Et le soleil résiste, ainsi que le temps calme entre la Charente-Maritime et les Landes, et au sud, entre le Gard et le Var, et au nord, le temps est sec, mais plus nuageux, entre le Cotentin et le Nord-Pas-de-Calais. À noter, et c'est plus rare pour un mois de mai, le retour de la neige sur les Pyrénées des 1800 mètres et des 2400 mètres sur les Alpes.
0: Et l'info continue avec Jules Dequis. Bonjour Jules.
12: Bonjour. Bonjour Marie-Bernardo, bonjour à toutes et à tous. On passe l'après-midi ensemble et on s'informe ensemble sur France Info. Dans une poignée de secondes, il sera 15h.
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12: L'info à 15h avec vous, Benjamin Recouvreur.
13: L'incertitude reste totale pour les 147 passagers du MV Ondius, ce navire de croisière toujours bloqué au large du Cap-Vert dans l'Atlantique. Depuis la détection d'un foyer d'antivirus. 3 passagers sont morts, 2 cas sont confirmés à ce stade et 5 autres suspectés de ce virus qui peut provoquer des infections respiratoires graves. Les îles du Cap-Vert ont refusé d'accueillir le bateau pour permettre aux passagers de débarquer. Ils devaient accoster plus au nord, aux Canaries, mais Marie Moller, rien n'est sûr à cette heure.
14: Oui, le MV Ondus ne sait toujours pas sur quelle côte il pourra accoster. Ce matin, pourtant, l'Organisation mondiale de la santé avait communiqué. L'Espagne, disait-elle, a donné son feu vert pour que le navire débarque sur l'archipel des Canaries. Là, les malades à bord pourront être pris en charge. Mais il y a quelques minutes, démenti du ministère de la Santé espagnol. En fait, aucune décision définitive n'a été prise. Elle dépendra des données épidémiologiques recueillies sur le navire. Ensuite, nous déciderons quelle escale est la plus pertinente, pas avant, qu'à fouiller de communication, donc. Alors que l'OMS a relevé le nombre de cas d'antivirus recensés, 2 cas confirmés en laboratoire, 5 suspectés. La transmission interhumaine est envisagée, même si l'OMS tente aussi de rassurer. Le risque pour le grand public est faible, a dit ce matin une porte-parole. Il ne s'agit pas d'un virus qui se propage comme la grippe ou le Covid-19, dit-elle. C'est très différent.
13: Les précisions de Marie Mollet. Regain de tension entre l'Iran et les États-Unis après des accrochages hier dans le détroit d'Ormuz et la reprise de frappes iraniennes sur les pays du Golfe. Les États-Unis qui tentent d'escorter des navires sur place. Ce n'est pas une volonté de se battre, dit Washington, mais la Maison-Blanche promet une réponse dévastatrice à toute attaque iranienne contre des navires commerciaux. Le président français Emmanuel Macron lui va s'entretenir à ce sujet aujourd'hui avec son homologue iranien. La seule option possible est la réouverture du détroit, assure-t-il depuis l'Arménie où il est en visite avant la tenue d'un sommet européen. L'Espagne réclame à nouveau la libération d'un militant espagnol détenu en Israël après avoir été interpellé sur la flottille humanitaire pour Gaza. C'était dimanche au large de la Grèce. L'État hébreu l'accuse avec un autre militant brésilien d'être proche du Hamas. Israël qui a prononcé la poursuite de leur détention jusqu'à la fin de la semaine. Après une série d'attaques antisémites à Londres, la police antiterroriste britannique enquête sur un incendie qui a visé très tôt ce matin une ancienne synagogue de la capitale. Le Premier ministre Keir Starmer convoque aujourd'hui une réunion à ce sujet. Ils étaient en formation pour devenir plongeurs de combat. 2 militaires de 24 et 34 ans sont morts la nuit dernière à Angers lors d'un exercice de plongée dans la Maine. Le parquet de Rennes est saisi de l'enquête. Lui avait été saisi par une dizaine d'associations. Le Conseil d'État demande à l'État de corriger les dysfonctionnements de la plateforme de demande de titres de séjour. Ils sont de nature à limiter de façon anormale le droit d'accès des usagers selon la juridiction. juridiction et donc l'exercice de leurs droits. Enfin, on connaîtra ce soir le potentiel adversaire du PSG en finale de la Ligue des Champions de football, match retour des demi-finales. Le premier entre les Anglais d'Arsenal et les Espagnols de l'Atlético Madrid, 1-1. Au match aller, Paris jouera demain soir à Munich.
12: Merci beaucoup Benjamin Recouvreur. Dans la prochaine demi-heure, les deux grandes actualités du jour que nous allons développer. D'abord, cette ligne de crête sur laquelle l'Iran et les États-Unis marchent en ce moment. Tension maximale dans le golfe arabo-persique, mais un cessez-le-feu qui tient pour donner sa chance à des négociations. Et puis cet antivirus sur un navire de croisière près du Cap-Vert, virus respiratoire qui provient de rongeurs, contamination possible entre êtres humains, c'est ce que soupçonne en tout cas l'OMS. Forcément, cela fait penser au Covid, mais ce virus est-il si contagieux? Quelle différence avec ce que l'on a connu? Quelles mesures aussi sont prises en ce moment pour éviter une épidémie? Réponse dans 20 minutes.
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12: Le Pentagone ne cherche pas le combat dans le détroit d'Ormuz, affirme le secrétaire à la défense des États-Unis, Pete Hegseth. Il l'assure aussi dans le même temps que l'Iran ne peut pas bloquer ce détroit, que le plan de l'Iran est une extorsion à l'échelle mondiale et que les États-Unis sont prêts à faire feu pour protéger leurs navires. Ces déclarations en ce début d'après-midi résument assez bien finalement la situation du moment. Refus du statu quo par les États-Unis qui ont tenté de rouvrir le détroit avec des escortes militaires. Mais ce qui provoque une réplique de Téhéran, des frappes sur les Émirats Arabes Unis et des tirs de semonce vers la marine américaine. Christian Chéneau, rédaction internationale de France Info. On peut donc dire que la trêve tient, mais qu'elle se fissure.
16: Oui, elle tient un fil parce que là, on arrive peut-être au bout d'une séquence où les États-Unis essaient de rouvrir le détroit d'Ormuz, notamment Trump qui en a fait une de ses priorités. Il a envoyé deux destroyers lanceurs de missiles. Donc, les Américains se font plus pressants, plus agressifs. Et en face, vous avez des Iraniens qui rentrent coup pour coup, qui ont d'ailleurs tiré des coups de semonce contre des bateaux américains. Et donc, on est dans une situation très volatile. Et les Iraniens, pour ne pas peut-être affronter directement les Américains, sont pris aux Émirats Arabes Unis. J'allais dire une cible facile. Ils ont attaqué Fujairah, le port de Fujairah, donc qui permet aux Émiriens de contourner le détroit d'Ormuz. Il y a un pétrolier aussi émirati qui a été touché. Donc là, on est dans une escalade. Pas encore la fin, de la trêve qui a été inaugurée le 8 avril, mais à un moment un peu crucial où les deux acteurs, les deux belligérants, commencent entre guillemets à trouver le temps long. On s'impatiente parce que les conséquences économiques se font sentir dans le monde entier. Et puis sans doute à la Maison Blanche, Donald Trump commence à perdre patience.
12: Pour autant, la diplomatie joue-t-elle encore son rôle ?
16: Alors, la diplomatie, elle joue son rôle en sourdine. Elle est toujours là, les canaux sont ouverts, notamment avec le médiateur pakistanais qui a fait passer le week-end dernier le plan iranien, le nouveau plan iranien aux Américains, bon, qui a été refusé. Vous avez l'Arabie Saoudite qui s'active aussi beaucoup parce que il y a des enjeux très importants. Ils essayent d'appeler à la désescalade, de trouver une solution pacifique. Les pays aussi d'Asie, l'Inde, le Japon, qui effectivement dépendent du pétrole du Golfe. Et puis vous avez la Chine qui est un acteur clé. Abbas Araghchi, le patron de la diplomatie iranienne, a annoncé qu'il serait aujourd'hui à Pékin en prélude à ce grand sommet Trump-Xi Jinping qui aura lieu à la mi-mai, où là, on peut avoir un impact de ce sommet sur ce conflit, peut-être une sortie de crise parce que les Chinois ont des leviers sur les Iraniens. Et puis de l'autre côté, on voit bien que les Américains, Donald Trump, veut une porte de sortie parce que là, on est dans une impasse. Sachant que les dossiers de fond, par exemple le nucléaire iranien, restaient en suspens, n'avaient pas trouvé de solution. Donc, encore une fois, on est un peu à la croisée des chemins. Situation tendue, fragile, et en même temps, on sent que en coulisses, on active aussi les canaux diplomatiques.
12: Christian Chéneau, rédaction internationale de France Info. J'accueille notre invité aussi, Sébastien Regnault. Bonjour.
17: Bonjour.
12: Spécialiste de l'Iran, auteur de ce livre notamment, La modernité iranienne, aux éditions de l'Harmattan. Voilà donc que les armes reparlent un peu, alors qu'a priori, ni l'Iran ni les États-Unis n'ont intérêt à ce que le cessez-le-feu s'arrête pour de bon et que la guerre reprenne.
17: Oui, je crois qu'il y a vraiment un intérêt commun à ce que les hostilités ne reprennent pas, parce que là, ce serait une machine à perdre pour l'ensemble du monde, pour l'ensemble de l'économie mondiale. On est dans une situation de blocus contre blocus. Les Américains font un blocus sur l'Iran pour assoiffer l'économie iranienne, et l'Iran fait un blocus sur l'économie mondiale via le détroit d'Ormuz pour rendre très cher finalement le prolongement de cette guerre. Et dans cette passe d'armes, enfin dans ce bras de fer naval là qui se joue sur le détroit d'Ormuz, eh ben en fait tout le monde aurait à perdre d'une reprise des hostilités qui nous emmènerait vers des incertitudes que personne schémas que personne pourrait anticiper aujourd'hui. Donc il y a c'est ce que vous disiez, il y a un processus diplomatique. Ce week-end le camp était dans la balle était dans le camp des États-Unis. Depuis hier, les Américains ont fait une contre-proposition à l'Iran, c'est-à-dire qu'aujourd'hui la balle est dans le camp des Iraniens, et on voit du côté iranien, si vous voulez, une offensive diplomatique, donc avec le ministre des Affaires étrangères iranien qui part en Chine, et aussi, il faut le souligner, une demande du président iranien de parler avec le président français. Donc vous voyez là les Iraniens qui activent leurs canaux diplomatiques, car pour l'Iran, la France et l'Europe peuvent jouer aussi un rôle très important dans la médiation et dans la stabilisation de la région.
12: On va revenir à ce point-là dans un instant, après notamment avoir parlé des implications de la France dans la région via les Émirats Arabes Unis. Avant cela, une question, Sébastien Regnault, justement, sur ces frappes hier qui ont visé les Émirats, ces coups de semonce aussi vers la marine américaine. On pourrait se dire, peut-être que l'Iran veut rallumer la mèche. On peut aussi se dire qu'au contraire, l'Iran veut conserver son atout dans les négociations, le blocage du détroit d'Ormuz. Donc, c'est pas forcément contradictoire.
17: Voilà, non, c'est en fait, il y a les Américains qui ont fait un passage en force avec le passage de frégates dans le détroit d'Ormuz, et simultanément, il y a Donald Trump qui a dit que il allait rayer de la carte l'Iran si l'Iran s'en prenait à ses bateaux. Donc l'Iran a plutôt choisi d'opter pour une cible émiratie, donc le port de Fujairah qui est sur la partie est du pays, c'est-à-dire qui a accès au golfe, à la mer d'Oman, qui passe pas par le détroit d'Ormuz, parce que les Émirats Arabes Unis, si vous voulez, ont la position de tous les pays du golfe la plus dure vis-à-vis de l'Iran. Ils sont un petit peu jusqu'au boutiste, ils sont très proches d'Israël, puisqu'ils viennent d'acquérir, si vous voulez, l'alter ego du dôme de fer israélien. Ils veulent le mettre en place aux Émirats Arabes Unis, et puis ils sont aussi dans une ils sont sortis de l'OPEP, donc ils sont désolidarisés des pays du Golfe de la région, et ils font un petit peu cavalier seul, si vous voulez, dans une ligne très dure vis-à-vis de l'Iran par rapport aux autres pays du Golfe.
12: Et les Émirats,
17: et je crois qu'il y a là il y a vraiment un contentieux très fort entre les Émirats et l'Iran actuellement, qu'il n'y avait pas avant, hein. C'est vraiment quelque chose de relativement nouveau, mais il y a aussi les Émirats disposent de leviers extrêmement puissants sur l'Iran, parce que les Émirats a toujours été la plaque tournante pour l'Iran du contournement des sanctions internationales sur son pays, c'est-à-dire qu'il y a beaucoup de banques iraniennes aux Émirats, il y a une grande communauté iranienne aux Émirats, donc voilà, il y a une tension qui se greffe sur ce pays-là, et je crois que tout le monde aurait intérêt à ce que ça se calme dans la région.
12: Les Émirats cependant ont annoncé qu'ils se réservent le droit de riposter face à l'Iran, risque d'escalade à cause de ces frappes iraniennes sur les Émirats, faut quand même le rappeler, qui n'avaient pas eu lieu depuis presque un mois maintenant avec le cessez-le-feu. Et la France, dans cette affaire, est quand même assez directement concernée. J'accueille Claude Guibal de la rédaction internationale de France Info. Bonjour Claude.
15: Bonjour.
12: Ce n'est pas notre guerre, martèle le Quai d'Orsay, mais quand même la France est liée par un accord de défense avec les Émirats, et donc les choses ne sont pas si simples.
15: Oui, parce que cet accord, en fait, il est très ancien. Il remonte aux années 70, mais il a été renforcé en 2009 avec une clause qui est totalement unique dans la région, une clause d'assistance militaire, c'est-à-dire que concrètement, si les Émirats sont attaqués, la France se doit d'intervenir pour défendre son allié. Alors ce partenariat, il faut dire qu'il s'inscrit dans une logique stratégique de sécurisation du Golfe, et notamment le détroit d'Ormuz, sécuriser les intérêts économiques français dans la région, et ils sont nombreux, et maintenir une présence militaire permanente avec trois bases françaises à Abu Dhabi. Alors, dans le cadre de cet accord, les Émirats sont aussi un partenaire important pour l'armement français, la vente de chars Leclerc, de canons César, et surtout, rappelez-vous, la vente de 80 avions de combat Rafale, c'était en 2021. Et cet accord, eh bien, il n'est pas que théorique, puisqu'il a déjà été activé, notamment en janvier 2022, lorsque les Émirats ont été visés par des attaques de missiles et de drones revendiquées par les rebelles houthis du Yémen, la France. France avait alors contribué de façon effective à la défense de l'espace aérien émirati.
12: Merci à vous Claude Guibal. Sébastien Regnault, est-ce qu'il y a là vraiment un risque pour la France de se retrouver finalement plus ou moins face à face avec l'Iran en fonction des circonstances ?
17: Oui, mais je crois que le porte-parole des affaires étrangères français l'a bien signifié sur votre antenne en disant que cette guerre n'est pas notre guerre. Et je crois que les Iraniens le savent. Les Iraniens, évidemment, savent qu'il y a des relations de partenariat entre la France et les Émirats qui sont extrêmement intenses. D'ailleurs, j'ajoute que il y a aussi une question d'approvisionnement en ressources énergétiques. Les Émirats est aussi un pays qui nous fournit beaucoup de pétrole depuis très longtemps. Donc, si vous voulez, les Iraniens le savent, et je crois que pouvoir dire que la raison pour laquelle le président Pezeshkian a demandé aux autorités françaises d'avoir le président français aujourd'hui n'est pas complètement anodin dans cette affaire. C'est-à-dire que les Iraniens savent que la France a un rôle très important et notamment dans sa relation avec les Émirats. Donc pour calmer le jeu avec les Émirats, je pense que l'appel téléphonique qui va avoir lieu cet après-midi entre les présidents français et iraniens va traiter du sujet.
12: Donc vraiment, la voix de la France compte pour l'Iran ?
17: Oui, la France a toujours eu un rôle, si vous voulez. Moi, ça, je l'ai vécu vraiment de l'intérieur. La France, depuis toujours, mais même, j'allais dire, depuis l'époque du Shah, mais ça ne s'est pas arrêté. Et puis, c'est pour des raisons, j'allais dire, purement géostratégiques. C'est la raison qui parle. C'est-à-dire que pour l'Iran, la France a toujours été le pays occidental le plus important dans le monde. C'est-à-dire que, autant, d'ailleurs, je vous rappelle qu'à l'époque du Shah, c'est avec la France qu'il y avait eu le début d'un développement d'une relation autour du nucléaire. Lorsque la France, au début des années 2000, c'est la France qui a pris le leadership pour la résolution de ce programme nucléaire iranien dans le monde. Donc, si vous voulez, il y a toujours eu une importance stratégique. Et puis, j'allais dire, même pour la France, c'est très important. C'est-à-dire que, et pour l'Europe, c'est-à-dire que l'Iran, c'est le pays par lequel et pour lequel, pour la première fois dans l'histoire, une politique étrangère européenne est née. C'est-à-dire que c'est De Gaulle en 66 qui l'avait souligné dans son discours à Ispahan, qui avait pour la première fois, c'était l'Europe des Six à l'époque. L'Europe des Six avait noué un partenariat de coopération avec l'Iran. Et donc, il y a une vieille relation diplomatique entre la France et l'Iran. Et tout est une question de volonté politique. Et là, nous allons rentrer dans une année électorale. Et je crois que la question iranienne va être un sujet extrêmement important pour d'un point de vue géostratégique, pour la France et pour l'Europe, car c'est aussi, et ça je le souligne, c'est très important, le seul moyen pour l'Europe de réduire sa dépendance vis-à-vis du gaz russe. L'Iran, c'est la deuxième réserve de gaz au monde, alors que la Russie, c'est la première réserve de gaz au monde. Donc c'est le seul moyen pour diversifier ses sources d'approvisionnement en gaz.
12: Sébastien Regnault, on va maintenant parler d'un de vos sujets que vous traitez, notamment dans votre dernier livre, la société civile iranienne, dont on parle peu finalement ces dernières semaines, après les troubles et les massacres par le régime qu'il y a eu au début de l'année, au moins 30 000 morts. Cette question se pose aujourd'hui, est-ce que le régime est en train de lâcher du lest sur sa scène intérieure justement face à cette population ? Parce qu'on a vu le régime communiquer notamment sur le port du voile, on voit des femmes sans foulard dans des images de manifestations pro-régime publiées par des médias d'État. Donc on va voir ce que les Iraniens pensent de cela avec ce reportage de Caroline Félix qui a contacté deux Iraniens dans leur pays.
18: Gorgin est journaliste à Téhéran et pour lui, voir des femmes sans hijab est devenu tout à fait normal.
19: Ça dépend de la taille des villes et de leur degré de religiosité. On voit des femmes sans foulard, surtout à Téhéran et dans les grandes villes. C'est aussi le cas dans certaines petites villes, les villes touristiques, les lieux avec beaucoup de commerce et de loisirs.
18: Les fourgons de la police des mœurs sont plus rares, tout comme les arrestations pour non-respect du code vestimentaire, dit Gorgin. Cette mensuétude date en fait du mouvement Femmes, Vie, Liberté de l'automne 2022, d'après lui. Sarah confirme, cette étudiante de Téhéran y a participé, elle qui ne porte plus le hijab depuis 6 ans.
20: C'est depuis les manifestations après la mort de Mahsa Amini qu'il y a eu un changement avec le voile, pas depuis la guerre. Les femmes qui ne croient pas dans le voile ne le portent plus. Maintenant, le hijab est seulement imposé à l'université et pour les fonctionnaires des banques, de la police, de la poste. Mais en tant que citoyenne, plus personne ne peut nous forcer à porter le voile dans les lieux publics.
18: Des femmes non voilées, parfois maquillées, participent même à des manifestations patriotiques. C'est ce que montrent des dizaines de vidéos postées par des médias pro-régime, comme celle-ci d'une jeune femme, un ruban rouge et vert aux couleurs de l'Iran dans les cheveux.
21: Je suis venue sans hijab. J'ai pu être contre le gouvernement, mais maintenant ce n'est plus la question. Je suis venue pour défendre ma patrie.
18: Pour Farah, la propagande crée un effet loupe sur le phénomène.
21: Ils insistent sur la présence des femmes sans hijab pour montrer que tous les groupes de personnes en Iran s'opposent à la guerre. Mais malheureusement, c'est vrai. À part les monarchistes qui soutiennent les bombardements, on est tous ensemble et on se tolère les uns les autres à cause de cette guerre que l'on subit.
18: Farah, elle, dénonce l'opération israélo-américaine, mais elle refuse de rejoindre ces cortèges patriotiques. Car si le gouvernement sanctionne moins les comportements non religieux, il surveille toujours autant sa population.
21: Par exemple, désormais, les patrouilles ne cherchent plus spécifiquement de l'alcool dans les voitures. Mais comme maintenant il y a des contrôles aux entrées de toutes les villes pour chercher des armes illégales, les gens n'ont pas pour autant envie de prendre le risque de transporter de l'alcool.
18: Farah insiste, la liberté d'expression n'existe pas en Iran. Internet est toujours bloqué. Par ailleurs, depuis le début de la guerre, d'après l'ONU, 21 personnes ont été exécutées et 4000 arrêtées pour des raisons politiques ou pour le motif flou de menace à la sécurité nationale.
12: France Info reportage Caroline Félix, Sébastien Regnault, est-ce que le régime iranien est plus permissif, moins sur les dents depuis le début de la guerre avec sa population ?
17: Oui, on constate ça. C'est un grand classique, si vous voulez. Moi-même, quand j'étais en Iran, je l'ai vraiment vu. C'est-à-dire qu'à chaque fois qu'il y a une très forte pression internationale sur le régime a toujours tendance à lécher du lest à l'intérieur de la société. Mais c'est clair que la société iranienne, si vous voulez, elle a toujours 30 ans ou 40 ans d'avance sur le régime. Et c'est une société hyper effervescente, qui est très jeune, 30-35 ans, extrêmement bien éduquée, extrêmement ouverte sur le monde, qui parle différentes langues, etc., qui est très proche au niveau des mœurs sociales, politiques, sexuelles, familiales, etc., des sociétés européennes. Hein. On est vraiment, quand vous mettez les pieds en Iran, vous avez parfois le sentiment d'être dans un pays qui est assez proche de l'Iran et de l'Europe. Et puis, dans ces circonstances-là, si vous voulez, il y avait un contrôle d'État. Il y a toujours un contrôle d'État très fort avec des services de renseignement très, très puissants. Mais on voit vraiment une évolution, si vous voulez. En fait, c'est par dépit, hein, j'allais dire, qu'ils peuvent ils sont un peu dépassés par les événements. C'est-à-dire que comme la plupart des femmes, enfin beaucoup, tellement il y a tellement de femmes qui ne portent plus le foulard en Iran que les arrêter tous, ce serait impossible. Donc, si vous voulez, c'est par la force des choses, et c'est ça, c'est la réussite des combats féministes en Iran, hein, qui fonctionnent pour les droits des femmes, pour les droits de l'homme, etc. Donc, il y a vraiment sur les mœurs une tendance à lâcher du lest, et puis sur les sujets de société, sur la drogue, la prostitution, le chômage, etc. Le travail, l'éducation, il y a des débats extrêmement puissants. En revanche, ça reste un État policier au sens des pays du Golfe Persique. Quoi.
12: Merci beaucoup Sébastien Regnault d'avoir répondu à l'invitation de France Info une fois de plus, spécialiste de l'Iran, un pays que vous connaissez bien, vous vous y êtes rendu, ce qui vous a donné l'occasion notamment d'écrire ce livre La modernité iranienne aux éditions de l'Harmattan. Il est 15h21.
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12: C'est l'heure du Fil Info donc, avec vous Benjamin Recouvreur. Et à la une, ces mots, la privatisation de l'audiovisuel public n'a pas lieu d'être.
23: Ce sont les mots du rapporteur de la commission d'enquête parlementaire sur l'audiovisuel public, Charles Alloncle. Il a publié son rapport ce matin. Le président de la commission, lui, l'accuse d'avoir cherché à préparer les esprits à un tel scénario. Ce rapport préconise une cure d'austérité inédite sur les budgets de la radio et de la TV publique. La prix Nobel de la paix, Narges Mohammadi, entre la vie et la mort, selon ses soutiens, elle a été transférée de la prison iranienne dans laquelle elle est détenue depuis décembre dans un hôpital. C'était en fin de semaine dernière après une grave dégradation de son état de santé. Sa famille avait alors déploré une décision beaucoup trop tardive et désespérée. Emmanuel Macron dénonce les menaces de déstabilisation de Donald Trump avec de nouveaux droits de douane de 25% sur les voitures européennes. L'Europe devra activer ses instruments anti-coercition s'il met ses menaces à exécution selon le chef de l'État. Enfin, les derniers participants sont sur le départ dans le Cher. La Free Party débutée vendredi matin sur un terrain militaire touche à sa fin. La nuit dernière a été marquée par des heurts avec les forces de l'ordre. 6 gendarmes ont été blessés.
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12: C'est un virus respiratoire d'origine animale qui peut se transmettre entre humains. C'est en tout cas ce que soupçonne l'Organisation Mondiale de la Santé à 7h. L'antavirus détecté sur un bateau de croisière, 5 cas confirmés par l'Organisation Mondiale de la Santé, 3 morts sur le navire. Cela fait nécessairement penser au Covid, mais ce n'est pas la même chose. On va vous détailler tout cela, mais évidemment, cela peut faire peur. Et peu nombreux sont les pays prêts à accueillir ce bateau pour que les passagers soient pris en charge. Le Cap-Vert, où se trouve le navire, ne l'autorise pas à accoster. En revanche, l'Espagne ouvre la porte. Peut-être un débarquement sur l'archipel des Canaries dans les prochains jours, selon l'OMS. Mais aucune décision n'a été prise, précise le gouvernement espagnol, Marie-Hélène Ballestero.
1: Même si l'OMS a annoncé l'accostage du navire aux îles Canaries, en Espagne, on joue la carte de la prudence. Pour l'instant, le ministère de la Santé n'a rien confirmé. La décision est en cours d'évaluation par les autorités internationales compétentes, en coordination avec les autorités espagnoles. Selon la TVE, la télévision publique espagnole, une réunion doit avoir lieu entre le gouvernement central et celui des îles Canaries. Il faut dire que l'exécutif régional est réticent. Il a demandé des garanties si la décision est prise de transférer les passagers du navire vers l'archipel. Toutefois, le vice-président et ministre de l'économie des Canaries, Manuel Dominguez, a indiqué que, quoi qu'il en soit, le système de santé des îles Canaries est prêt à faire face à cette situation d'urgence. Parmi les 149 passagers à bord du navire, il y a 14 Espagnols.
12: Marie-Hélène Ballestero en Espagne pour France Info. L'Organisation mondiale de la santé est donc mobilisée et vous y travaillez. Anaïs Legrand, bonjour.
2: Bonjour.
12: Experte technique en fièvre hémorragique à l'OMS. D'abord, est-ce que vous en savez plus, vous, sur la destination du navire, justement, où est-ce qu'il pourra être débarqué ?
2: Comme vous l'avez très justement indiqué dans votre reportage, les discussions sont toujours en cours et nous espérons que l'Espagne pourra effectivement accueillir ses passagers. Comme vous le disiez très justement, les préparatifs sont en cours.
12: Sur ce qui inquiète le plus finalement, le risque de contamination entre êtres humains et donc le risque d'épidémie, qu'en sait-on à cette heure avec cette souche de cet antivirus ?
2: Oui, alors juste pour rappeler un petit peu à vos auditeurs, les antivirus sont des virus qui sont principalement transmis aux êtres humains par exposition aux excrétats de rongeurs dans les zones où ces rongeurs peuvent être endémiques. Pour un virus en particulier, des épisodes limités de transmission de personne à personne ont effectivement été documentés. Les investigations sont bien évidemment en cours pour déterminer la situation actuelle pour ce virus et pour cet événement que nous sommes en train de suivre.
12: Justement, là, l'idée, c'est de remonter le fil un peu, de voir où ont pu avoir lieu ces contaminations, dans quel contexte. Vous parlez de transmission humaine, c'est déjà arrivé. Dans quel genre d'interaction entre êtres humains, faut vraiment être très rapproché ou être dans une même pièce, comme on l'a connu avec le Covid et juste respirer.
2: Non. Ça, si je peux rassurer, en tout cas sur la base des épidémies précédentes, il faut un contact prolongé avec une personne symptomatique, généralement plutôt au début de sa maladie, donc dès les premiers signes de fièvre, mais un contact prolongé avec une personne qui a des symptômes. On n'est pas dans la situation de Covid, ce sont des virus tout à fait différents.
12: Là, sait-on où a eu lieu la première contamination, ou au moins d'où vient le patient zéro ?
2: Encore une fois, les investigations sont en cours, mais sur la base des investigations épidémiologiques, on sait que le bateau a embarqué des passagers en Argentine. Et on sait que certains des personnes qui ont été confirmées ont passé du temps en Argentine, dans plusieurs régions. On sait aussi que la période d'incubation de ce type de virus, donc le temps entre le moment où la personne est infectée par le virus et le moment où la personne commence à développer des symptômes, peut être assez longue. On estime entre une semaine et jusqu'à au moins 6 semaines dans certains cas.
12: Donc, ça veut dire qu'a priori, oui, la contamination n'a pas eu lieu dans le navire.
2: En tout cas, pour les premiers cas. Pour le reste, les investigations sont en cours. Et juste pour corriger peut-être la situation épidémiologique, hein, pour le moment, nous avons toujours deux cas confirmés et quatre cas suspects. Et les investigations sont en cours, bien évidemment, pour vérifier le statut des différents patients.
12: D'accord, ma précision utile. Merci beaucoup. Est-ce qu'on sait précisément quel est l'animal à l'origine de la contamination? Parce que, encore une fois, comparaison n'est pas raison avec le Covid, mais le feuilleton n'est même pas encore tranché. Il y a eu plein de pistes. Non. Là, est-ce que c'est beaucoup plus clair avec un antivirus?
2: Oui, tout à fait. Déjà pour dire, les antivirus, c'est une famille très très large qui contient plusieurs espèces. Et chaque espèce documentée à ce jour sont associées à des réservoirs, des rongeurs spécifiques à ces espèces. Mmh. Donc les antivirus, ils sont présents dans les Amériques, il y a différentes espèces de virus, mais également, et ça on oublie souvent, en Asie et en Europe. Là, ce qu'on voit actuellement et ce qu'on suspecte, c'est bien évidemment un antivirus, comme on l'appelle New World, qui viendrait évidemment des Amériques. Le réservoir, et nous attendons encore la confirmation du virus, mais très très bien identifié comme un rongeur qui vit probablement dans les montagnes, dans les Andes.
12: Et en résumé, est-ce que selon vous, il faut s'inquiéter ou pas ?
2: Alors, on n'est pas au Covid, donc si votre point de comparaison c'est ça,
12: c'est celui de presque tout le monde, évidemment, quand on entend ce genre de nouvelles.
2: Tout à fait, et je comprends tout à fait, et c'est vrai que c'est toujours alarmant. Non, ce sur quoi il faut se concentrer, c'est actuellement s'assurer que les personnes qui ont besoin d'appui médical puissent être prises en charge le plus rapidement possible, et du travail est effectué à ce moment-là. Et bien évidemment, l'OMS, en appui aux autorités sanitaires nationales, va mettre en place des protocoles pour s'assurer d'une part, d'une gestion humaine et adéquate de l'ensemble de ses passagers, et bien évidemment faire en sorte de limiter la transmission. Je tiens juste à rappeler
12: que ça veut dire qu'il faut faire une quarantaine avant le débarquement ou une fois que les passagers ont été débarqués.
2: Je tenais juste à rappeler que ce type de virus, encore une fois, la transmission interhumaine est limitée avec des patients symptomatiques et un contact prolongé. Pour ce qui est de la gestion des passagers, nous sommes activement en train de travailler avec les différentes autorités sanitaires pour mettre en place un protocole adapté.
12: Merci beaucoup d'avoir pris le temps de nous répondre dans ces circonstances, Anaïs Legrand, d'avoir répondu à nos questions de Béotien, mais c'est vrai qu'on se les pose, évidemment, face à une telle actualité. Vous êtes, je le rappelle, experte technique en fièvre hémorragique à l'Organisation mondiale de la santé.
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12: Et Sophie Bria. Ah, ça c'est une petite musique, mais la météo arrive, Sophie.
25: Cet après-midi, le temps reste instable et souvent orageux sur une grande partie du pays et les averses concernent près des trois quarts du territoire. Avec des pluies plus soutenues de la Bretagne au Pays de la Loire jusqu'au nord-est, en passant par l'Île-de-France. Et la vigilance est de mise, notamment dans la Sarthe et la Mayenne, avec jusqu'à 50 mm d'eau attendue en quelques heures. Quelques éclaircies résistent tout de même cet après-midi entre la Charente-Maritime et les Landes, ainsi que du Gard au Var. Ailleurs, le ciel reste souvent nuageux mais plus sec vers le nord, entre le Cotentin et le Nord-Pas-de-Calais. Côté température, elles sont de saison jusqu'à 22 degrés dans le sud-est, 21 à Nîmes et Marseille, autour de 17 à 19 degrés dans le sud-ouest et le centre-est, 17 à Bordeaux et 19 degrés à Lyon, et entre 13 et 18 degrés sur le reste du pays.
12: Vous êtes sur France Info, il est 15h31. L'info Info, Armand Perrouloga.
0: Washington promet une réponse dévastatrice si l'Iran attaque un navire commercial. Ce sont les mots cet après-midi du ministre américain de la Défense, Pete Hegseth, lors d'une conférence de presse depuis le Pentagone. Les États-Unis ont lancé hier une opération d'exfiltration de certains navires coincés depuis plus de 2 mois dans le Golfe. Mais hier, seuls 2 navires ont pu quitter la zone car l'Iran a riposté. On ne sait pas aujourd'hui si de nouveaux bateaux ont pu franchir le détroit d'Ormuz. Inquiétude pour Narges Mohammadi, la militante iranienne des droits de l'homme qui avait reçu le prix Nobel de la paix en 2023. Selon ses soutiens, elle est entre la vie et la mort après son hospitalisation. Elle a été récemment hospitalisée après une grave dégradation de son état de santé en prison, marquée notamment par une crise cardiaque et des pertes de connaissance. Narges Mohammadi est âgée de 53 ans. Lui cherche un port d'accueil. Le bateau de croisière néerlandais est toujours immobilisé près du Cap Vert. Il est en quarantaine après la mort de 3 passagers en raison d'un foyer d'antivirus à bord. 150 personnes se trouvent dans ce navire et selon l'OMS, il y a 2 cas d'antivirus confirmés et 5 autres cas suspects. Ils ont 24 et 30 ans. 2 militaires sont morts noyés dans les eaux de la Maine la nuit dernière à Angers. Ils participaient à un exercice militaire dans la rivière dans le cadre d'un stage de plongée. Ils pourraient avoir été coincés dans la cavité d'une pile d'un pont. Ils étaient en arrêt cardio-respiratoire lorsqu'ils ont été sortis de l'eau par les pompiers. À Paris, premier procès du scandale des violences dans le périscolaire dans la capitale. Un ancien animateur de 47 ans est jugé en ce moment pour des agressions sexuelles dans une école du 11e arrondissement. Il est accusé de harcèlement sexuel sur 9 fillettes de CM2 et d'agression sexuelle sur 3 d'entre elles. Les faits présumés remontent à 2024. Le tribunal a ordonné le huis clos pour maintenir la sérénité des débats au regard de la forte médiatisation de ce procès. L'actrice Chantal Nobel est morte à l'âge de 77 ans. Elle avait été une star du petit écran dans les années 1980 grâce à son rôle dans le feuilleton Château Vallon, diffusé alors sur Antenne 2. Mais sa carrière a été brisée par un grave accident de la route en avril 1985. La voiture a été conduite par Sacha Distel. Et puis en football, première demi-finale, retour de la Ligue des Champions. Ce soir, Arsenal reçoit l'Atlético de Madrid. Il y avait eu un partout au match aller, coup d'envoi à 21h.
12: Merci beaucoup Armand Perrouloga. Il est 15h34 à suivre. La mère et le beau-père de Christophe Glaise, invités de France Info. Ils vont nous expliquer pourquoi le journaliste français emprisonné en Algérie renonce à se pourvoir en cassation. Changement de stratégie mais objectif inchangé bien sûr, obtenir sa libération. Et puis nous ferons un nouveau point de situation sur le détroit d'Ormuz, le passage des navires et l'attitude de l'Iran et des États-Unis après les opérations militaires de ces dernières 24 heures.
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12: Christophe Glaise renonce donc à son pourvoi en cassation. Le journaliste sportif français, arrêté dans le cadre d'un reportage en mai 2024 en Algérie et condamné pour apologie du terrorisme, veut en fait ouvrir la voie à une possible grâce présidentielle du président algérien Abdelmadjid Tebboune. Il renonce donc à ce recours alors qu'il nie les faits. Changement de stratégie que nous explique sur France Info sa mère et son beau-père, Sylvie et Francis Godard. Mais d'abord, il nous donne des nouvelles de Christophe Glaise.
6: Nous en avons eu récemment parce que d'abord nous sommes allés en Algérie le 21 avril le rencontrer et puis dernièrement Ségolène Royal également est allée le voir le 1er mai et nous a fait un compte rendu de son état mental et physique et puis la semaine prochaine le cardinal Jean-Paul Vesco également va lui rendre visite.
7: Donc l'évêque d'Alger.
6: Voilà, l'archevêque d'Alger, oui exactement. Et donc toujours pareil, c'est toujours une surprise heureuse, c'est que quand nous le voyons, il sourit, il est quand même très combatif, et donc nous-mêmes, en contrepartie, on veut être à sa hauteur, et on essaye toujours de le défendre dignement.
7: Qu'est-ce qu'il vous dit de ces conditions de détention? Est-ce qu'on sait à quoi ressemblent ces journées, par exemple?
6: Tout se passe bien. La plupart des co-détenus savent qu'il ne peut pas avoir la visite de sa famille tous les 15 jours pour lui apporter de la nourriture. Il partage avec Christophe, ce qui est déjà quand même exceptionnel. Puis ensuite, il peut également faire du sport, c'est-à-dire faire de la marche dans une cour. Il joue aux échecs, il lit énormément. C'est ça son quotidien.
7: Alors venons-en à cette procédure peut-être. Christophe Glaise renonce donc à son pourvoi en cassation. Pourquoi? À quelle fin?
6: Alors pourquoi aujourd'hui, il renonce à son pourvoi? Parce que on a eu quelques sources qui avaient vu le pouvoir algérien et qui disaient que le pourvoi en cassation ne permettait pas peut-être d'accorder une grâce éventuelle. Donc on a décidé en commun accord avec la famille et Christophe qu'il se désiste pour donner toute la liberté au président Tebboune d'accorder une éventuelle grâce.
7: Mais cette procédure, je crois qu'elle vous permet de continuer à le voir. Est-ce que ça veut dire que le retrait du pourvoi vous empêchera de le voir?
6: Pas du tout.
7: Vous pourrez continuer à le voir.
6: Oui, on continuera à le voir, à y aller tous les 15 jours, si on le souhaite, pour aller le voir.
3: Oui. Quand vous parliez des conditions de détention, comme Sylvie le disait, c'est de bonnes conditions. La difficulté, quand même, c'est l'isolement total. Ça veut dire que il ne peut pas nous écrire, on ne peut pas se téléphoner. Lorsqu'on lui écrit, on ne sait pas quand les lettres vont être remises. Lorsqu'on le voit, c'est avec une glace épaisse,
7: un parloir
3: avec un combiné. Donc, effectivement, la difficulté principale, quand même,
7: c'est l'isolement.
3: C'est l'isolement et la difficulté de communication avec lui.
7: Il n'est pas prévenu de vos visites ou elles sont décidées à l'avance?
6: Non, il n'est pas prévenu. Donc, c'est par l'intermédiaire, de temps en temps, du cardinal Vesco qu'il sait qu'on a pu obtenir les visas et qu'on va aller le voir.
7: Et il attend des nouvelles, donc, de cette procédure. C'est la Cour suprême algérienne maintenant qui doit accepter ce retrait de pourvoi en cassation pour rendre la condamnation définitive et ainsi ouvrir la possibilité d'une grâce du président algérien. Est-ce que vous avez une idée des délais que ça implique ou on navigue un peu à vue, Francis Godard?
3: Ça peut se lever en une heure. Donc là, la question n'est plus là. À partir du moment où Christophe lui-même a fait cette demande d'annulation, les choses maintenant peuvent se faire immédiatement.
7: Avec Reporters sans frontières, vous avez choisi de rendre cette décision publique. Pourquoi ? L'espoir que ça aille plus vite ?
6: Oui, c'est exactement ça. On a espéré plusieurs temps forts dans la relation franco-algérienne. Donc la visite du pape, la fin du ramadan, pour espérer un geste d'humanité. La visite du président de la FIFA le 9 avril. Et on a vu que le temps compter, s'espacer. Et pour nous, le temps est tellement important. Et donc, on s'est dit qu'on va rendre public à 5 semaines du démarrage de la Coupe du Monde de football.
7: Parce qu'effectivement, finalement, c'est la FIFA, l'Organisation Mondiale du Football, qui peut jouer ici un rôle.
3: À coup sûr, elle peut jouer un rôle parce que elle se sent très concernée, ça on peut vous le dire sans trahir de secret.
7: Que je précise, pardonnez-moi, que le cas de Christophe Glaize a été abordé lors de la rencontre entre le patron de la FIFA, Gianni Infantino, et le président algérien.
3: Tout à fait. On ne pourra pas rentrer dans les détails, mais nous savons effectivement que la question de Christophe a été abordée de manière extrêmement sérieuse. La FIFA est quand même très directement concernée, c'est quand même elle qui organise la Coupe du Monde de football au mois de juin. Donc, tout le monde souhaite, et nous en premier, que la Coupe du Monde se passe le mieux possible. Et il est quand même vrai que la présence d'un journaliste sportif spécialisé dans le football français, en l'occurrence, soit en prison actuellement, peut être, je dirais, une ombre portée à l'organisation de la Coupe du Monde, parce que nous ne laisserions pas, si Christophe n'était pas sorti avant, ce que nous souhaitons très vivement, la Coupe du Monde se passer sans intervention de notre part. Tout est possible, on peut faire des conférences de presse à Washington, tout est possible.
9: Sylvie et Francis Godard, le maire et le beau-père de Christophe Glaize, donc un peu plus tôt sur France Info avec Marie Bernardo. Retour à l'actualité internationale, à la situation au Moyen-Orient après ce regain de tension hier dans le golfe arabo-persique, des frappes iraniennes sur les Émirats arabes unis et des tirs de semonce contre la marine américaine au moment où elle entamait des escortes militaires de navires marchands pour contrecarrer le blocage du détroit d'Ormuz. L'armée américaine qui est prête à reprendre des opérations majeures de combat si l'ordre est donné, prévient le chef d'état-major de l'US Army. Le secrétaire d'État à la Défense, lui, Pete Hegseth, explique quand même que Washington ne cherche pas à se battre dans le détroit d'Ormuz, que la négociation reste une option. En attendant, seuls quelques navires sont parvenus à passer ces dernières heures, avec encore l'escorte de la marine américaine, et ce malgré les tensions d'hier. On reste quand même très loin d'un déblocage du détroit, selon Louis Borer, qui est analyste au sein du cabinet de conseil Risk Intelligence.
11: Certains navires passent, mais comme vous l'avez dit très justement, on est bien en deçà des seuils habituels. Hein. Normalement, on était plutôt sur 120 à 140 transits quotidiens qui sortent et qui rentrent du détroit d'Ormuz. Là, en fonction des jours et en fonction des bateaux, on est plutôt entre 5 et 20 entrants et un petit peu plus sortants. Et les critères sont assez compliqués à prendre en compte parce qu'il y aura d'un côté le pavillon du navire qui définira plus ou moins les liens potentiels, les liens politiques potentiels avec le pavillon du navire. Il y aura aussi d'autres éléments qui seront pris en compte, la destination du navire, sa cargaison également, ainsi que le propriétaire. Ce qui est intéressant à garder en tête aussi, c'est que les événements là qu'on observe dans le détroit d'Ormuz s'inscrivent aussi 2 ans après le début des attaques houthis. Et comme vous savez, les houthis sont un proxy de l'Iran, et donc par l'expérience de l'Iran, par le biais de son proxy en mer Rouge, il y a ce qu'on appelle en langage militaire un retour d'expérience, un rétex, qui permet aux Iraniens d'être assez efficaces dans leurs critères de sélection.
7: Que nous apprend, Louis Borer, le passage du géant danois du transport de marchandises Maersk, le passage de l'un de ses navires? Il bat pavillon américain, il a réussi à quitter le détroit d'Ormuz. Ça nous dit quoi?
11: En fait, je pense qu'il y a 2 éléments à garder en tête. C'est qu'il y a aussi beaucoup d'effets d'annonce et d'affichage. Donc le fait de faire transiter 2 pavillons américains de la compagnie Maersk, qui sont des navires civils, c'est vrai que c'est important de le souligner. En revanche, Maersk a un contrat d'affrètement avec les Américains, notamment dans tout ce qui touche à la logistique militaire de la marine américaine. Donc si vous voulez, ces navires qui battent pavillon américain ont ce qu'on appelle un technical manager qui est aussi américain, et ils servent directement les intérêts américains. Donc si vous voulez, ce serait une sorte de flotte logistique civile américaine. Donc c'est la raison pour laquelle les États-Unis ont un intérêt direct à faire passer ces 2 navires. Mais si on regarde ça de plus près, si vous voyez le dispositif qui a été mis en place pour rassurer un transit sûr de ces 2 navires, on est sur un ratio de 1 pour 1. C'est-à-dire que vous aviez un destroyer Harley Burke pour un navire escorté, en plus de tous les drones et de tous les moyens aériens qui ont été déployés. Donc c'est impossible de calquer ce modèle à plus grande échelle. Donc je pense que ce que ça nous dit, c'est que les Américains vont faire probablement, ou vont tenter en tout cas de faire transiter certains navires qui ont un intérêt direct ou une proximité directe avec les États-Unis, et ils vont en profiter pour en faire certains effets d'annonce. Mais je pense parce que c'est un petit peu compliqué de prendre ça comme exemple pour des transits à plus grande échelle.
7: Les États-Unis n'ont peut-être pas anticipé finalement cette dimension maritime du conflit parce que la géographie sert l'Iran. Je m'adresse au géographe que vous êtes.
11: Oui, complètement. Si vous mettez les Houthis ou l'Iran dans les îles Kerguelen, ce serait pas du tout le même problème. Et les Iraniens sont tout à fait conscients de leur plus-value géographique, si vous voulez. Déjà parce que le détroit est relativement étroit, que les Iraniens savent depuis les années 80 qu'ils ont un levier direct sur ce détroit, et qu'ils ont déployé une stratégie adaptée avec les moyens dont ils avaient à disposition pour contrôler de facto le détroit avec des moyens asymétriques. Et donc là, on est dans ce qu'on appelle, dans la stratégie navale, dans une stratégie de déni d'accès qui est précisément mise en place pour contrer une stratégie de liberté de circulation que voudraient imposer les Américains ou le droit international. Donc si vous voulez, les moyens iranien qui se déploie effectivement, comme vous l'avez dit très justement, depuis des côtes escarpées, depuis des îles aussi qui sont stratégiquement, ils utilisent très très bien leurs îles qui sont stratégiquement positionnées, leur sert effectivement de base de projection pour avoir un contrôle pas complet militairement parlant, mais suffisant pour avoir un contrôle sur le détroit.
7: L'Iran part du principe qu'il contrôle finalement le détroit d'Ormuz.
11: Complètement, et puis il joue beaucoup sur ça. Mais le fait est que compte tenu de la menace qui est affichée par l'Iran et de leur capacité. Alors, on ne sait jamais vraiment quand il s'agit du minage, parce que le minage, comme vous le savez, est indiscriminé, ce qui fait que ça pourrait aussi se retourner contre l'Iran. Mais en revanche, pour certains navires ou certains armateurs qui voudraient transiter ou qui ont tenté le transit du détroit d'Ormuz, effectivement, ça s'est fait en tout cas, je dirais pas en bonne intelligence avec l'Iran, mais il y avait certaines discussions pour pour être sûr que le passage allait se faire le moins dangereusement possible.
9: Louis Borer, analyste au sein du cabinet de conseil Risk Intelligence avec Marie Bernardo. Dans un instant, changement de décor, nous allons au théâtre entre passé et futur avec une nouvelle pièce de Molière, mais inventée avec l'aide de l'intelligence artificielle.
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9: Avant cela, 15h46, le fil info, Armand Peyrou-Loga. Le rapport parlementaire sur l'audiovisuel public fait beaucoup réagir depuis ce matin.
0: Rédigé par le député UDR Charles Alonc, il prône des changements radicaux pour l'audiovisuel public, notamment la suppression de France 4, ainsi que la fusion de France 2 et France 5, et un effort de plus d'un milliard d'euros d'économies. Ce serait un affaiblissement historique, a réagi la présidente de France Télévisions, Delphine Ernotte. L'armée américaine est prête à reprendre des opérations majeures de combat si l'ordre est donné. Ce sont les mots cet après-midi du chef d'état-major américain. De son côté, Donald Trump menace de rayer l'Iran de la surface de la Terre s'il attaquait des navires américains dans le Golfe. Washington tente depuis hier d'exfiltrer des bateaux commerciaux coincés dans le détroit d'Ormuz, mais l'Iran a riposté hier. En France, la mort de deux militaires de 24 et 30 ans la nuit dernière à Angers. Ils ont été retrouvés inconscients dans l'eau lors d'un exercice de plongée de combat militaire dans la rivière Maine. Ils étaient probablement bloqués dans une cavité au niveau d'un pont. Et puis du football ce soir, première demi-finale, retour de la Ligue des Champions. Les Anglais d'Arsenal reçoivent à 21h les Espagnols de l'Atlético de Madrid.
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9: Nous allons à présent au théâtre sur France.

0: Devant une salle comble, les comédiens jouent cette pièce expérimentale intitulée « L'astrologue ou les faux présages », l'accent est d'époque.
1: « Ainsi donc, c'est le ciel qui me vole, Lucille. Je n'aurais jamais cru qu'il sût descendre si basse. »
0: L'histoire, c'est du Molière. Dans le texte, un astrologue, un charlatan, profite de la crédulité d'un homme fortuné. Les astres ont parlé, la fille de ce bourgeois doit épouser un fabricant de perruques.
2: « Je vous friserai. »
0: Beaucoup plus intéressé par l'héritage.
2: « Je vous peignerai. »
0: Mais la jeune femme en aime un autre.
3: « Que deviendra-t-il si mon père m'arrache à lui ?»
0: Une pièce coécrite par l'intelligence artificielle. Plus de 2 ans de travail, Michael Bouffard, le metteur en scène.
4: « Au début, je pensais même ne pas avoir à écrire une pièce. Je pensais que c'était l'IA qui écrivait la pièce. Mais ça marche pas comme ça. L'IA écrit sa propre pièce. Elle fait 4 pages. Elle n'est pas très intéressante. Ça s'appelle Les Astres Moqueurs. On vous la fera lire un jour. Donc l'IA, c'est pas rapide si on a un niveau d'exigence minimum.
0: Le processus créatif relève du ping-pong intellectuel. Chaque scène, chaque mot sont rédigés par intelligence artificielle. Le metteur en scène relit et quand ça ne va pas, l'IA recommence des dizaines de fois. Et pour qu'elle écrive à la manière de Molière, il a fallu la nourrir.
4: Elle a une super pouvoir qui est celui d'emmagasiner tout ce que Molière a écrit et tout ce que Molière a lu. Et nous, on peut pas faire ça en tant qu'être humain. Notre mémoire est pas assez vaste. Et donc ça, c'est génial parce que elle connaît parfois mieux que nous la langue du XVIIe siècle. Et même parfois, des spécialistes qui ont travaillé avec nous pour corriger l'IA, tous ces anachronismes, ils nous ont dit « Ah bah tiens, ça, c'est pas tout à fait XVIIe, c'est pas tout à fait Molière. » Et finalement, on a vérifié, et c'est tout à fait Molière, et c'est tout à fait 17e.
0: Les décors, les costumes et la musique ont aussi été créés grâce à l'IA. Hugo fait partie du collectif Obvious, à la fois artiste et scientifique. C'est lui qui a entraîné l'intelligence artificielle.
5: En fait, les algorithmes, ils sont capables de générer à peu près tout. Le problème qu'on a, c'est qu'ils sont pas très forts pour générer des choses dans une esthétique très précise. Pour faire ça, on va sélectionner des dessins, soit de costumes, soit de décors, soit des musiques, des choses qui auraient pu inspirer Molière, ou alors des choses qui venaient directement des gens qui travaillaient avec Molière. On va les donner à l'algorithme, et une fois que ça c'est fait, on va lui dire, maintenant, on a besoin d'un astrologue et on va décrire très précisément ce à quoi on veut qu'il ressemble.
0: Mais caché cet algorithme que je ne saurais voir. Derrière l'IA, l'humain, costumier, auteur, comédien, l'IA ce n'est qu'un outil.
6: On crée de l'emploi grâce à ce projet.
0: Léa Sorrentino interprète la servante dans cette pièce.
6: Dans le monde de la culture, l'IA remplace beaucoup de professions, c'est déjà le cas. Là, j'ai envie de dire que c'est tout l'inverse. On crée des costumes comme à l'époque, on n'utilise pas de machine à coudre. On crée aussi des décors comme à l'époque, avec on utilise de la colle en peau de lapin, par exemple. Ce genre de technique en trompe-l'œil, vous voyez, des trucs qui ont malheureusement complètement disparu.
7: Impertinente !
6: On recrée de l'ancien avec la pointe de la technologie. Et c'est ça qui est fabuleux avec ce projet-là. Et en ce sens, ce projet est complètement différent de tous les autres projets qui viseraient à remplacer les humains par l'IA, et notamment dans le monde de la culture. C'est pour ça que l'amalgame est facile. Comme ça, on dit, c'est une pièce faite avec l'IA. Les gens se disent, oh là là, mon Dieu, quelle horreur. Mais si on s'intéresse 2 minutes au sujet, c'est tout l'inverse.
0: Mais alors, est-ce qu'elle est bien, cette pièce ? Est-ce que ça ressemble à du Molière ? Une centaine de spectateurs a pu assister à cette avant-première.
8: Je trouve que c'est réussi.
0: Hélène conquise.
8: Et l'intrigue, on s'y croirait, quoi. Mais le sujet est tellement proche de ce qu'on est habitué à entendre de ces pièces qu'on rentre dedans vraiment très facilement.
0: Quand Molière rencontre l'IA, Henri est sceptique.
9: Je pense qu'on a encore de très beaux jours devant nous. Et je pense qu'un assez bon auteur peut faire ça sans intelligence artificielle. Mais elle va nous rattraper, hein. On peut dire, voilà, je veux faire de la création par de l'IA. Très bien. Mais il n'y a pas de poésie dans l'IA.
0: Et si Molière revenait un jour et découvrait cette pièce, que dirait-il de nos machines et de leurs prouesses ? Paul Tillier, donc vous avez vu Molière Ex Machina en avant-première, la pièce sera dévoilée sur scène en public ce soir et demain soir, notamment à l'Opéra Royal du Château de Versailles. Le monde d'Élodie, maintenant Élodie Suigo et son invité.
10: Bonjour Nino Ariel.
11: Bonjour.
10: Vous êtes aujourd'hui l'un des visages les plus marquants de la nouvelle génération du stand-up français, avec plus de 5,5 millions d'abonnés cumulés. Je crois qu'on n'est pas loin des 6 millions pour tout dire. Sur les réseaux sociaux, près de 70 millions de vues chaque mois, plus 1 milliard de vues sur Instagram. Vous êtes imposé comme une figure incontournable du rire. Votre spectacle Pas comme eux a déjà séduit plus de 210 000 spectateurs. Vous avez rempli 34 zéniths à une vitesse record. Vous êtes aussi un artiste profondément attaché à la scène, adepte de l'improvisation, capable de transformer chaque représentation en moment unique. D'abord, ce titre intrigue. Qu'est-ce qu'il signifie exactement d'ailleurs ?
11: Pas comme eux, c'est juste un titre qui défie

0: ni exactement toutes les personnes pour moi qui essaient de nous polariser tout ce qu'on vit aujourd'hui. Et je me dis que le but du jeu, c'est de pas être comme eux. Et le spectacle reflète ça, c'est-à-dire on est dans une salle où on rit entre nous, de nous. On se permet de rire de tout, là où on a une période où on nous dit qu'il faut arrêter de rire de tout et qu'il faut arrêter de rire avec tout le monde.
1: Le rire, ça représente quoi pour vous, Nino? Est-ce que ça a été une façon justement de poser des mots, de soigner certaines choses aussi, des fêlures?
0: J'allais dire, ça représente quelque chose de très rentable aujourd'hui. Mais avant ça, ça représente le kiff absolu. Je connais personne qui me dit j'aime pas le rire, au contraire c'est quelque chose d'universel qui permet de rassembler, et ça fait plaisir dans une salle de voir des gens de tous horizons, de toute culture, de tout âge différent être là et rire à l'unisson. C'est un vrai bonheur tous les soirs de vivre ça avec eux, quoi.
1: Vous avez grandi à Vers, près de Libourne, dans un environnement où il n'y avait ni cinéma ni salle de spectacle. Est-ce que ça rend le rêve encore plus fort ou au contraire plus lointain quand on est enfant?
0: J'y suis retourné là voir mes parents il y a quelques mois, et en marchant dans le village. Donc en marchant 4 minutes pour traverser le village, parce que c'est à peu près la distance qu'il faut.
1: C'est tout petit. Ouais.
0: Bah, à l'époque, j'étais petit, je me rendais pas compte. Mais là, maintenant, quand j'y suis, je me suis assis sur la place du marché et je me suis dit, mais c'est incroyable que j'en sois là aujourd'hui. C'est-à-dire, c'est vraiment un village où on est vraiment 300, il se passe rien, l'ouverture culturelle n'existe pas. Donc effectivement, c'est un miracle que j'en sois là aujourd'hui. C'est vraiment incroyable pour moi de revenir dans ce petit village et me dire j'ai grandi là, quoi.
1: Il y a souvent des parcours de vie où, parce qu'à l'école ça se passe pas bien, on rêve d'autre chose. Vous, vous étiez bon à l'école.
0: Ouais.
1: Vous avez été diplômé d'ailleurs d'une école de commerce.
0: Ouais.
1: À 26 ans, vous devenez youtubeur. Pendant un an, vos vidéos ne font presque aucune vue. Et puis il y a ce sketch sur le harcèlement scolaire qui change tout en une nuit. On a l'impression, quand on regarde encore ce sketch aujourd'hui, que c'était nécessaire, que c'était un passage obligé.
0: En fait, dans le harcèlement scolaire, j'ai essayé de me positionner moi. Et je me suis dit, tiens, j'ai jamais été un harceleur. Je pense pas avoir harcelé des gens. Mais je pense pas avoir été harcelé non plus, parce que j'ai pas vécu ce truc-là. En tournant autour du sujet, je me suis dit, je crois que je fais partie des 98% du coup de harceleurs silencieux, comme je les ai appelés un peu par hasard à l'époque. C'est-à-dire, il y a 98% de jeunes qui sont là, qui voient des gens se faire harceler et qui ne font rien, parce qu'on n'a pas envie que les baffes que l'autre se prend, on se les prenne soi-même. Donc on dit rien, on laisse passer. Et du coup, cette vidéo représentait ça, représentait juste les mecs comme moi qui avons vu ça sous nos yeux et qui avons rien dit et qui sommes peut-être au final la cause du problème, parce que si 98% des jeunes se révoltaient contre ça, il n'y aurait pas de harcèlement.
1: Est-ce que il y a des choses que vous n'auriez jamais osé dire plus jeune et que la scène vous permet aujourd'hui d'exprimer?
0: En fait, je me suis toujours dit, sur scène, ne t'impose pas de limites, parce que t'as quitté ton job, t'as quitté ta vie, t'as tout quitté pour faire ça. Si aujourd'hui tu te limites, bah t'as perdu. Retourne à la banque, t'es pas au bon endroit parce que tu seras pas libre. Par contre, mes parents sont venus me voir à Bordeaux et sur scène, j'ai dit un truc que j'ai jamais dit à mes parents, parce que j'étais peut-être plus à l'aise de le dire sur scène devant 7000 personnes que de le dire en tête à tête. Je leur ai dit que je les aimais devant tout le monde. Et c'est vrai que je me suis rendu compte que c'est quelque chose que j'étais pas capable de faire en face avec eux. On est une famille très pudique, très les sentiments, ça se dit pas, avance. Et pour autant, devant 7000 personnes, ça me permettait à ce moment-là de leur dire, parce que j'étais dans ma zone de confort, je gérais, c'est moi qui maîtrisais tout. Et ça m'a permis de leur dire quelque chose que je leur avais jamais dit avant, quoi.
1: Il y a une énorme forme de liberté dans tout ce que vous faites, Nino Arial. Est-ce que vous avez dû vous affranchir de certaines peurs ou de certains regards pour en arriver là, alors?
0: Oui, bah je suis un ancien petit gros. Donc je fais partie des petits garçons que les filles regardaient pas. Il a fallu s'affranchir du regard des autres, il a fallu s'affranchir de mon propre regard sur moi-même. Et puis il a fallu à un moment donné arriver dans un monde sur scène où on nous dit ah merde, dommage, t'arrives au moment où il faut plus dire rien. Et du coup, je crois que j'ai pris l'inverse. Je dis parlons de tout et on verra, quoi. C'est kamikaze un peu, mais pour l'instant, ça a l'air de passer, hein.
1: On va monter sur scène aujourd'hui devant des milliers de personnes. Est-ce que vous pensez parfois au jeune homme qui regardait Jamel Debbouze et Gad Elmaleh en VHS?
0: Ouais, à chaque fois en début de spectacle, j'y pense. À chaque fois. À chaque fois que la lumière s'allume, je me dis, mais waouh, c'est moi en fait. Pour de vrai, c'est moi. Mais j'ai presque l'impression qu'on me fait une blague depuis 3 ans et qu'on fait venir 4000 personnes par soir juste pour me faire croire que c'est pour moi. Mais en fait, c'est des gens qui sont payés. Ils viennent, ils font semblant de rigoler, ils rentrent chez eux et ils disent, on a soigné le petit, c'est bien, il va mieux. Mais j'ai presque l'impression que tout est faux.
1: Merci Nino Arial d'être passé dans le monde d'Élodie sur France Info. Votre spectacle Pas comme eux se joue donc actuellement sur scène. La première tournée des Zéniths, on l'a dit, elle est complète, mais rassurez-vous, une deuxième tournée est déjà annoncée dans toute la France pour 2027. Un spectacle drôle, précis et profondément ancré dans son époque à découvrir sur scène. Merci beaucoup.
0: Merci beaucoup Élodie, c'était incroyable.
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2: Sophie Briat.
8: Cet après-midi, les températures sont en baisse et de saison et vous avez de 12 à 18 degrés sur la moitié nord, 13 degrés à Caen, 15 degrés à Paris et Lille ainsi qu'à Quimper et 19 degrés à Strasbourg. Sur le reste du pays, il fait de 13 à 22 degrés, 13 degrés à Aurillac, 17 degrés c'est à Bordeaux, 19 degrés à Lyon, 21 à Marseille et 22 degrés à Avignon et Bastia. Et le temps est à la pluie et aux orages sur une grande partie du pays avec des averses plus soutenues de la Bretagne au Pays de la Loire jusqu'aux Ardennes et la Moselle, en passant par le bassin parisien, et prudence dans la Sarthe et la Mayenne où de forts cumuls de pluie sont attendus. Et le soleil résiste ainsi que le temps calme entre la Charente-Maritime et les Landes et au sud entre le Gard et le Var. Et au nord, le temps est sec mais plus nuageux entre le Cotentin et le Nord-Pas-de-Calais. À noter, et c'est plus rare pour un mois de mai, le retour de la neige sur les Pyrénées des 1800 mètres et des 2400 mètres sur les Alpes.
2: Merci beaucoup Sophie Briat et merci à toutes et tous d'être fidèles au 15-17 de France Info. Il est 16h. L'info Mélanie Delaunay.
9: Faut-il aller plus loin dans les mesures de soutien face au prix élevé des carburants? Oui, répond Sébastien Lecornu devant les députés cet après-midi. Le Premier ministre qui promet que le gouvernement va changer d'échelle, d'ampleur aussi pour adapter les dispositifs d'aide ciblée alors qu'il n'y a pas d'avancée mais plutôt un regain de tension aujourd'hui au Moyen-Orient. Emmanuel Macron lui doit s'entretenir aujourd'hui avec le président iranien. Les États-Unis de leur côté préviennent qu'ils riposteront en cas d'attaque contre des navires marchands, mais ne recherche pas les combats avec l'opération pour escorter des bateaux dans le détroit d'Ormuz. C'est ce que dit le ministre américain de la Défense. Des épidémiologistes doivent faire le point cet après-midi sur la situation à bord du bateau de croisière touché par des cas d'antivirus. Et en fonction des résultats, l'Espagne prendra alors une décision sur un éventuel accostage de ce navire qui se trouve toujours en ce moment à proximité du Cap Vert. 3 passagers sont morts en lien avec cet antivirus. Pour l'heure, il est question de 7 contaminations, dont 2 cas confirmés en laboratoire, selon l'Organisation mondiale de la santé. Avant l'été et les vagues de chaleur, la mise en garde face au risque de noyade. Il faut dire que l'année dernière a été particulièrement meurtrière. 409 personnes sont mortes noyées, selon les chiffres de Santé publique France, et surtout pendant les épisodes de canicule, Anne-Laure Danier.
10: Les températures élevées ont incité les Français à se baigner. Et lors des pics de chaleur, les accidents ont été particulièrement nombreux, surtout juste avant les vacances, fin juin, début juillet. 355 noyades ont été recensées, soit une hausse de 135% par rapport à 2024. Lors du deuxième épisode caniculaire, en août 2025, le nombre de noyades a grimpé de 30%. Près d'un tiers de ces noyés sont des enfants de moins de 6 ans. Ils représentent 5% des décès. Pour eux, les lieux les plus dangereux, ce sont les piscines privées. Pour les adultes, les accidents se produisent surtout en mer. Et chez les adolescents, ce sont les fleuves et les rivières qui sont dangereux. 33 mineurs y ont perdu la vie l'an dernier. Les zones touristiques avec un littoral, beaucoup de cours d'eau et des piscines privées sont évidemment les plus touchées. 4 départements concentrent plus de la moitié des noyades, le Var, les Alpes-Maritimes, les Bouches-du-Rhône et l'Hérault.
9: Le procès se déroule à huis clos depuis le début de l'après-midi devant le tribunal correctionnel de Paris. Un animateur de 47 ans est jugé pour harcèlement et agression sexuelle sur 9 écolières de la capitale, des faits qui remontent à 2024. Le Conseil d'État donne 6 mois pour corriger les dysfonctionnements de la plateforme en ligne de demande et de renouvellement des titres de séjour pour les étrangers. La plus haute juridiction administrative qui donne raison aux associations qui l'ont saisie pour dénoncer notamment l'impossibilité de compléter ou de modifier un dossier. Et puis à la veille du duel entre le Paris Saint-Germain et le Bayern Munich, la première place en finale de la Ligue des champions de football, est à prendre ce soir. L'Atlético Madrid d'Antoine Griezmann sur la pelouse d'Arsenal à partir de 21h après un match nul, un partout en demi-finale aller entre les deux équipes.
2: Et on suivra bien sûr tout cela sur France Info avec enthousiasme et appétit. Merci beaucoup Mélanie Delaunay. Il est 16h03 sur France Info. À suivre, nos explications sur cet antivirus détecté à bord d'un paquebot de croisière, virus respiratoire, suspicion de contamination interhumaine par l'Organisation Mondiale de la Santé. Dans quelles circonstances doit-on s'inquiéter d'une possible épidémie ou pas du tout? On va voir cela. Ensuite, le rapport sur l'audiovisuel public après la commission d'enquête parlementaire qui a tant fait parler. Il est publié aujourd'hui. Constat, proposition de réforme, on va vous détailler ce qu'il contient. Mais avant cela, la guerre au Moyen-Orient et surtout cette annonce il y a quelques minutes du Premier ministre.
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2: Sébastien Lecornu assure que le gouvernement va changer d'échelle pour adapter ses dispositifs de soutien à l'activité économique fragilisée dans certains secteurs par la guerre au Moyen-Orient. Le Premier ministre, qui depuis l'Assemblée nationale veut aussi rappeler, réexpliquer que le gouvernement ne gagne pas d'argent avec cette crise et il invoque une transparence totale pour le démontrer.
12: Je pense que la meilleure antidote aux fantasmes et aux mensonges, et Dieu sait que notre système politique n'en manque pas, c'est la transparence. C'est pour ça que j'ai souhaité que tous les 10 jours, désormais, soient publiés par le ministre Amiel ou moi-même, ou la porte-parole du gouvernement, l'état exact du surplus de fiscalité, dont on voit bien d'ailleurs que d'un côté, comme les volumes diminuent, les accises, les recettes liées aux accises diminuent, et de l'autre côté, vous avez un effet prix avec la TVA, qui nous amène à un surplus de fiscalité, Monsieur le Président, Monsieur le Ministre, de 190 millions d'euros pour mars-avril par rapport au mars-avril de l'année dernière. On est loin de la cagnotte de milliards d'euros que certains avaient évoqué au début de la crise. C'est pour ça qu'il faut quand même toujours raison garder. Et en plus, vous le savez, j'ai souhaité affecter en plus cette somme au mécanisme d'aide. Comme ça, il ne sera plus dit que l'État est profiteur. Alors ensuite, est-ce qu'il faut évidemment aller plus loin? La réponse est oui. Cette crise, elle est grave. Elle s'ajoute à la guerre en Ukraine. Elle s'ajoute évidemment à d'autres enjeux et difficultés économiques que nous connaissons sur le continent européen. Et je pense qu'une fois de plus, Monsieur le Ministre, il ne faut pas mentir aux Français. Impact sur les finances publiques. Certains balaient ça d'un revers de main. Il est évident qu'au moment où nous parlons, la charge de la dette et les intérêts de la dette sont évidemment en question. Vous êtes en train de travailler sur la loi de programmation militaire. L'activité des forces, nous allons rendre hommage à l'instant, Madame la Présidente de l'Assemblée nationale, à nos deux nageurs. Mais il va sans dire que l'activité des forces au Moyen-Orient coûte aussi de l'argent aux contribuables pour des raisons que l'on peut le comprendre. Donc là aussi, il va falloir objectiver les choses en matière de finances publiques. Pareil sur la résilience de notre économie. On parle beaucoup de coût du carburant, on va commencer à parler aussi de questions liées au coût des matières premières, à l'impact sur un certain nombre de filières, et donc il est inévitable qu'il va nous falloir continuer d'adapter les dispositifs de soutien à l'ensemble des filières. Vous avez été ministre de l'Agriculture et de la Pêche, vous savez comme moi qu'il va falloir continuer de le faire pour prendre cet exemple. Ensuite, je pense qu'il ne faut pas changer de cap, et d'ailleurs je remercie les intervenants précédents. L'enjeu, c'est le soutien à l'activité et à celles et ceux qui travaillent. Si on veut soutenir la croissance, si on veut soutenir le pouvoir d'achat, si on veut faire en sorte de ne pas gaspiller l'argent du contribuable n'importe comment, en promettant des baisses de taxes complètement illusoires aujourd'hui pour mieux voter des augmentations d'impôts à l'automne, il faut tenir ce cap qu'est le soutien à l'activité. Et d'un mot, je pense qu'on peut tenir ce cap, mais désormais, Monsieur le Ministre, il va falloir changer d'ampleur et d'échelle, et donc le gouvernement sera amené à reprendre la parole dans les tout prochains jours et en début de semaine prochaine pour adapter l'ensemble des dispositifs au soutien à l'activité et à l'économie avec pragmatisme, sans cynisme et sans mensonge.
2: Le Premier ministre Sébastien Lecornu, on verra donc quelle forme prendra ce changement d'échelle qu'il annonce, notamment pour les entreprises. On vous le dira sur France Info dès que l'on en sera informé. Le gouvernement qui doit réagir face au prix des carburants qui reste très élevé. Les consommateurs, eux, qui le font, qui l'ont fait déjà, et on le voit avec les ventes de voitures électriques, notamment ventes de voitures électriques d'occasion, en hausse de 63% en avril par rapport à l'an dernier, d'après les dernières données du cabinet AAA Data qui analyse ce marché, Margot Croison.
9: Dans la rue, la Mini Cooper grise de Diane branchée sur une borne électrique, il l'a achetée d'occasion la semaine dernière.
13: Avant j'étais en essence, ouais, j'ai changé pour passer à l'électrique. Il y a un côté économique, notamment avec la montée du prix de l'essence. Je crois qu'on est passé à 2,20 le litre. On fait des économies, donc on peut qu'être content. Ouais.
14: Au sein du groupe Stellantis, on confirme cette tendance. Sur le parking de la concession de Nanterre, une trentaine de modèles, des Peugeot, des Fiat ou des Citroën.
15: Alors on est dans l'allée électrique, une familiale, une citadine, une berline.
14: Sandrine en fait, Bouvier, la directrice de la mobilité électrique à Stellantis.
15: Sur l'occasion, on a multiplié par deux les ventes de véhicules d'occasion en électrique par rapport à il y a quelques semaines. Le vrai point de bascule, ça a été le prix à la pompe. Les clients se posent la question, se renseigner sur ces technologies qu'ils connaissent moins.
14: Carlos slalom entre les voitures. Le conseiller commercial fait souvent face aux réticences des automobilistes à passer à l'électrique. Mais avec le prix de l'essence, ses clients sont beaucoup moins fermés.
16: On sent que le client, quand on lui parle d'électrique, il est beaucoup plus réceptif, il est beaucoup plus à l'écoute. On ressent de l'inquiétude chez eux. Combien ça va me coûter le plein? Dans le futur, combien ça va coûter?
14: Plus de demandes et aussi plus d'offres avec des modèles très récents. Dans le parking, une nouvelle voiture vient d'arriver. C'est une Fiat Grande Panda noire de 2025.
2: France Info reportage, Margot Croison. Les Français qui passent de plus en plus à la voiture électrique, neuve ou d'occasion, comme un remède au prix élevé du carburant à cause du blocage du détroit d'Ormuz depuis plus de deux mois maintenant et le début de la guerre en Iran. Depuis, il s'en est passé des choses dans ce détroit avec de brèves réouvertures par l'Iran, puis le blocus américain et depuis hier, des escortes américaines qui tentent de faire passer des navires marchands. Ça, l'Iran veut l'empêcher avec des tirs de semonce vers la marine américaine, des frappes sur les Émirats Arabes Unis également. Alors, aujourd'hui, où en sommes-nous? Vous allez nous le dire, Raphaël Ben Abdelmoumen. Est-ce que des bateaux réussissent à traverser le détroit?
17: Oui, mais au compte-gouttes. Selon les toutes dernières données du site spécialisé AXS Marine, il y avait hier 891 bateaux dans le golfe Persique. Aujourd'hui, il en reste 887. Dans les dernières 24 heures, 3 pétroliers et 1 butanier en sont sortis. Un porte-conteneur y est entré. Sur Vessel Finder, notre outil satellite qui permet d'observer les itinéraires des bateaux en temps réel, certains navires se remettent peu à peu en marche. Un pétrolier appartenant à un armateur chinois est par exemple en approche du détroit. Il faut dire que des bateaux bénéficient d'exemptions diplomatiques comme certains transporteurs de GPL indiens ou des navires sous pavillon chinois.
2: Merci beaucoup Raphaël Ben Abdelmoumen. Qu'en est-il de l'opération américaine lancée hier et censée permettre aux bateaux bloqués de franchir le détroit sous escorte des États-Unis?
17: Eh bien, selon le commandement américain pour la région, deux navires battant pavillon américain franchi avec succès le détroit d'Ormuz hier. Information tout de suite démentie par l'Iran. Et puis ce matin, c'est le géant danois du transport maritime Maersk qui a annoncé qu'un de ses bateaux avait pu sortir du golfe Persique. L'Alliance Fairfax, un navire de transport de véhicules également sous pavillon américain. L'embarcation était bloquée depuis le début de la guerre. Elle a pu franchir le détroit, escortée par des moyens militaires américains. Mais les contours de l'opération lancée par Donald Trump restent flous, surtout pour les armateurs de bateaux toujours coincés. Certains hésitent à faire passer leurs embarcations alors que l'Iran continue d'accentuer ses menaces.
2: Et Raphaël Ben Abdelmoumen, service décryptage de France Info. Il est 16h
17: d'avion américain.
2: On va reparler de cet antivirus. On n'est pas médecin, on n'est pas scientifique, donc forcément on s'inquiète quand on entend parler d'un virus respiratoire d'origine animale qui fait au moins 2 morts sur un paquebot de croisière. Les souvenirs du Covid ne sont pas si lointains. On va dans un instant bien tout remettre à sa place, voir ce que sont les risques de contamination, a priori bien moindres. Mais d'abord, on va s'intéresser à la situation de ce bateau. Bonjour Marie Mollet.
18: Bonjour.
2: Rédaction internationale de France Info. Les 147 passagers du MV Ondius vont devoir visiblement encore patienter avant de quitter le navire. Ils sont partis il y a un petit moment maintenant, le 1er avril d'Ushuaia en Argentine pour une croisière. Ils ont remonté l'Atlantique pour arriver aux îles du Cap-Vert qui, vu les circonstances, au moins 5 cas suspectés, refusent d'accueillir le bateau. Il devrait finalement accoster plus au nord, aux Canaries, mais à cette heure, rien n'est sûr.
18: Oui, aucune certitude. Et depuis ce matin, confusion dans la communication entre l'OMS, Madrid, les autorités locales des Canaries. Dans la matinée, l'Organisation mondiale de la santé avait affirmé avoir reçu le feu vert de l'Espagne pour que le navire accoste enfin sur l'archipel des Canaries. Mais l'information est démenti quelques minutes plus tard par le ministère de la Santé espagnol. En fait, aucune décision définitive n'a été prise. Elle dépendra des données épidémiologiques recueillies sur le navire. Et en effet, une opération d'inspection va avoir lieu dès cet après-midi, indique Madrid. Une équipe d'épidémiologistes va se rendre à bord pour identifier les contacts à haut ou faible risque. Cela aidera à prendre une décision sur l'itinéraire du paquebot et la destination, toujours selon Madrid. D'ici là, le MV Ondius, toujours en errance, donc ses 147 passagers en quarantaine forcée. Deux d'entre eux présentent des symptômes. Alors que l'OMS a relevé le nombre de cas d'antivirus recensés, deux confirmés en laboratoire. 5 suspectés.
2: L'OMS, justement, qui tente de remonter la piste de l'origine de ce foyer.
18: Oui, ce matin, en conférence de presse, la directrice du département prévention des épidémies de l'OMS a évoqué un scénario possible, celle d'une contamination en dehors du bateau de l'un ou de plusieurs passagers, par exemple lors d'une des excursions proposées aux voyageurs, puis d'une transmission interhumaine à bord, dans un contexte très confiné, dans une même cabine par exemple. Mais tout en précisant que ce virus est très différent, dit-elle, du Covid-19 ou de la grippe, il ne s'agit pas d'un virus qui se propage facilement. Le risque pour le grand public, assure l'OMS, est faible.
2: Et bien justement, on va détailler un peu tout cela. Merci beaucoup Marie Mollet, rédaction internationale de Radio France. Détails importants à fournir, parce qu'on voit bien que ce virus suscite des craintes, notamment au Cap-Vert, qui ne veut pas voir le navire accoster. Bonjour Olivier Aymon.
19: Bonjour Jules.
2: Les passagers malades à bord du bateau de croisière donc pourraient avoir été victimes d'une contamination interhumaine. C'est ce que soupçonne donc l'OMS. Ce qui est très rare. C'est pour ça qu'il faut connaître la souche de ce virus.
19: Oui, parce qu'aujourd'hui, il y a une seule souche d'antivirus qui est répertoriée comme transmissible entre hommes. C'est celle qui circule en Amérique du Sud. Elle est appelée antivirus Andes. Les cas décrits par la science sont évidemment rares et parlent de nécessité de contact prolongé avec une personne malade, par exemple dans un contexte familial. Dans le cas d'infection par ce type de souche, comme dans d'autres cas, la maladie se manifeste d'abord par de la fatigue, des maux de tête, des douleurs musculaires qui peuvent ensuite dégénérer avec une atteinte pulmonaire grave, rapide, et puis aussi une détresse respiratoire et cardiaque. Ça ressemble en partie aux symptômes développés par certaines personnes malades à bord du bateau. Et puis on peut rappeler que ce navire est parti d'Ushuaia, un port du sud de l'Argentine, qui est donc l'un des rares pays où on a déjà détecté cette souche d'antivirus transmissible entre hommes. Et puis on sait que certains passagers ont passé du temps sur place avant d'embarquer. Évidemment, seules les analyses qui sont en cours permettront donc de savoir, un, si c'est bien ce virus qui est responsable de plusieurs cas qui pour l'instant ne sont que suspects, pas encore validés, et deux, si c'est bien un antivirus, est-ce que c'est bien la souche transmissible entre hommes qui a infecté ces personnes? Et pour cela, eh bien, il va falloir séquencer le génome de ce virus, c'est-à-dire établir sa carte d'identité.
2: Olivier Aymon, chef du service Sciences, Santé et Technologie de France Info. Vous le disiez, les antivirus qui se transmettent à l'homme sont extrêmement rares. C'est ce que souligne aussi Guillaume Castel, chargé de recherche à l'INRAE, au Centre de Biologie pour la Gestion des Populations.
20: Le seul antivirus pour lequel il y a eu des cas de transmission interhumaine avérée, documentée, c'est effectivement l'antivirus Andes.
18: Oui.
20: Mais cela reste quelque chose de rare et qui a déjà eu lieu par le passé.
21: Mais ça peut être celui-ci, ici, spécifiquement, dans la mesure où l'OMS pense à une transmission interhumaine?
20: Alors, il faut évidemment être très prudent et attendre le résultat des séquençages qui sont certainement soit en cours, soit déjà réalisés et dont l'OMS doit avoir connaissance, pour de façon à identifier quelle espèce d'antivirus est présent dans ce cas-là. Le fait que effectivement on ait ce cluster à bord d'un navire où les passagers ont été probablement en contact étroit, puisque si jamais c'était bien l'antivirus Andes dont il s'agit, ça nécessite quand même des contacts étroits, peut laisser penser effectivement à celui-là, d'autant plus que c'est un virus qui effectivement circule en Argentine, d'où est parti le bateau.
21: On va peut-être couper court tout de suite à quelques fantasmes, Guillaume Castel, parce qu'on pense évidemment au Covid, on pense aux foyers de contamination sur des bateaux de croisière. Ce ne sont pas les mêmes virus, ni les mêmes modes de contamination.
20: Non. Alors, c'est une situation qui est totalement différente. Ils partagent le fait d'être effectivement pour certains zoonotiques, donc d'être transmis de la faune sauvage à l'homme. Dans la très très grande majorité des cas, les antivirus sont transmis à l'homme par des rongeurs infectés. Pas d'humain à humain, à part pour l'antivirus Andes. Et le mode de transmission, en tout cas même interhumain, n'a rien à voir. La transmission est beaucoup plus compliquée dans le cadre des antivirus que dans le cadre de coronavirus.
21: Et si c'est bien cet Andes qui est présent à bord du bateau de croisière, qu'est-ce qu'on sait de lui? Qu'est-ce qu'il provoque notamment?
20: Ce qu'on sait, c'est que les antivirus qui sont zoonotiques et qui viennent des Amériques provoquent ce qu'on appelle des syndromes pulmonaires, qui ont, dans le cadre par exemple du virus Andes, une mortalité qui est assez élevée. On parle de 30 à 60% de mortalité selon les cas. Voilà, avec une période d'incubation qui est assez variable, mais qui peut être longue, de 1 à 6 semaines, selon les cas. Voilà.
21: Et dans le cas de ce bateau, d'où pourrait venir la contamination? Un passager contaminé lors d'une escale, par exemple, ou à bord, par les rongeurs?
20: Alors, il y a plusieurs scénarios. Le premier, c'est évidemment donc une transmission interhumaine d'un virus Andes qui aurait pu être contracté par l'un des passagers à terre avant d'embarquer et qui l'aurait ensuite transmis à d'autres passagers lors du bateau. Ça pourrait aussi être des passagers qui se sont contaminés avec un foyer de rongeurs eux-mêmes contaminés à terre. Ça pourrait aussi être un rongeur qui aurait été embarqué et qui aurait été contaminé, mais généralement, les compagnies essayent de prendre des mesures pour éviter cela.
2: Guillaume Castel, chargé de recherche à l'INRAE, au Centre de Biologie pour la gestion des populations, qui répondait aux questions France Info de Marie Bernardo.
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2: Il est 16h19, le fil info avec vous Mélanie Delaunay. À la une, le gouvernement qui promet de changer d'échelle dans les aides au carburant.
9: On peut tenir le cap des mesures de soutien ciblées, mais il va falloir changer d'ampleur, estime Sébastien Lecornu, alors que la trêve reste précaire entre l'Iran et les États-Unis et que les prix à la pompe ont fortement augmenté. Avec cette guerre au Moyen-Orient, le Premier ministre promet de nouvelles annonces en début de semaine prochaine. La prix Nobel de la paix Narges Mohammadi, entre la vie et la mort, selon son avocate, l'iranienne militante des droits humains, est détenue depuis le mois de décembre et elle a été hospitalisée en urgence le week-end dernier, car son état de santé s'est dégradé. Les avocats de Willy Bardon demandent la révision de son procès et réclament de nouvelles analyses. Cet homme a été condamné à 30 ans de réclusion criminelle pour la séquestration, le viol et le meurtre d'Élodie Kulik dans la Somme en 2002. La numéro 1 mondiale de tennis, Arina Sabalenka, se dit prête à boycotter les tournois du Grand Chelem pour que les revenus générés soient mieux répartis. Hier, plusieurs joueurs ont jugé insuffisante la hausse de dotation prévue à Roland-Garros.
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2: Le premier procès lié au scandale du périscolaire à Paris vient de s'ouvrir devant le tribunal correctionnel. Les audiences se déroulent à huis clos. Un animateur est poursuivi pour harcèlement sexuel et agression sexuelle sur 9 petites filles, des élèves de l'école primaire Titon dans le 11e arrondissement de la capitale. Les faits datent de 2004. Ce sont les enfants qui, comprenant que le comportement de l'animateur posait problème, sont allés prévenir la directrice de l'école. L'accusé, qui a aujourd'hui 47 ans, récuse ces accusations. C'est donc le premier procès, sûrement d'une longue série vu le nombre d'affaires à Paris. C'est ce que souligne Anne, cofondatrice du collectif de parents SOS Périscolaires.
22: C'est le premier à Paris, donc ça marque vraiment, il y aura un avant et un après, en tout cas on l'espère. En province, on avait déjà eu quelques affaires, mais à Paris, les plaintes étaient toujours classées sans suite. Donc là, c'est quand même un signal assez fort que pour une fois, la parole des enfants a été entendue. Et que la plainte ait été instruite.
21: Mais ce qui est marquant ici, c'est que les enfants ont été écoutés, qu'elles ont été crues, qu'elles ont identifié d'elles-mêmes le comportement problématique de l'animateur.
22: Alors oui, en fait, ce procès, il est à la fois assez symptomatique des dysfonctionnements habituels que nous, à SOS Périscolaire, on voit dans toute la France, hein, mais donc à Paris. C'est-à-dire qu'on voit bien que personne n'a réagi. On voit bien que l'animateur était en solitaire avec les enfants, que personne ne supervisait ses activités. J'imagine que si le responsable s'était rendu compte qu'il faisait faire à ses enfants des dessins à caractère sexuel, il aurait quand même réagi. Et puis à la fois, c'est un procès qui est différent parce qu'on a des enfants qui sont un peu plus âgés. Habituellement, ce sont des enfants de maternelle qui sont abusés. Et puis différent aussi, en effet, parce que ces enfants ont parlé, ce qui pour nous marque aussi quelque chose d'assez optimiste, puisque peut-être que la prévention enfin fonctionne, si ces enfants ont été capables de reconnaître en fait que la parole était parfaitement inappropriée, ça aussi c'est bien. La dernière chose qui vraiment est frappante, et ça fait partie de nos combats à l'espace périscolaire, c'est que les enfants ont parlé à la directrice de l'école.
21: Oui, et qui a réagi.
22: qui a très bien réagi. Et donc, ça fait partie des choses. Nous, on travaille avec le ministère de l'Éducation nationale, justement, pour recréer des ponts. Et il y a un protocole qui a été signé entre la ville de Paris et l'Éducation nationale pour que plus jamais, ce qui nous arrivait beaucoup, beaucoup au préalable, quand les parents viennent voir les chefs d'établissement, on leur réponde, ce n'est pas nous, c'est le périscolaire. On voit que quand il y a ce lien, ça fonctionne et c'est efficace. Donc ça, c'est aussi un signal qu'on est dans la bonne direction. À Paris, donc, il y a ce protocole, mais autant vous dire qu'en province, c'est pas du tout le cas. Donc nous, on veut que ce type d'accord soit vraiment fait pour la France entière. On veut effectivement qu'on rappelle aux agents et aux fonctionnaires leur obligation, en vertu de l'article 40, de signaler, même si ce n'est pas leur responsabilité légale, même si ce sont en effet les mairies qui ont la responsabilité légale.
2: Anne, cofondatrice du collectif de parents SOS Périscolaire avec Marie Bernardo sur France Info, alors que débute ce procès, le premier lié au scandale du périscolaire à Paris. À peine publié, et voilà qu'il fait déjà beaucoup réagir, le rapport de la mouvementée commission d'enquête sur l'audiovisuel public. Les recommandations formulées par le député ciotiste Charles Alloncle sont, comme prévu, controversées. Hélène Terzian, service politique de France Info, vous êtes à l'Assemblée nationale. D'abord, que contient ce rapport qu'on connaît, ça y est, en intégralité?
3: Oui, dans un rapport de 550 pages, Charles Alloncle, allié au RN, dénonce un audiovisuel public en crise financière et, selon lui, un manque de neutralité. Il formule alors 70 propositions, notamment des suppressions de chaînes comme France 4. Il veut aussi fusionner France 2 et France 5, ou encore les chaînes du réseau France 3 Région et nos antennes locales ici. Le rapporteur ciotiste veut aussi réduire le budget des sports et drastiquement celui des jeux et divertissements de France Télé, ou encore revenir à une nomination par l'Élysée des dirigeants de l'audiovisuel public, objectif, économiser plus d'1 milliard d'euros.
2: Hélène, Charles Alloncle assure ne pas vouloir privatiser l'audiovisuel public.
3: Oui, le député ciotiste le martèle, et ce encore ce matin chez nos confrères de France Info Télé.
4: Et de voir que depuis le premier jour, on a essayé de me discréditer en disant de toute façon, il est pour la privatisation, donc ça ne sert à rien de l'écouter. Toutes les recommandations qu'il émettra ne poursuivront que ce but. J'ai trouvé ça simpliste.
3: Son parti, l'UDR, dirigé par Éric Ciotti, est pourtant favorable à cette privatisation, comme leurs alliés du RN qui l'ont rappelé encore récemment. Alors, le président de la commission d'enquête, qui s'est souvent vivement opposé à son rapporteur, alerte. Selon le député Horizon, Jérémy Patrilétus, Charles Alloncle prépare bien les esprits à une privatisation de Radio France et France Télévisions.
5: Demain au pouvoir, que Charles Alloncle souhaite privatiser ou non l'audiovisuel public, qu'il souhaite sauver ou non l'audiovisuel public, demain au pouvoir avec le Rassemblement National, ils privatiseront l'audiovisuel public.
3: Jérémy Patrilétus qui a de son côté publié un contre-rapport en formulant une quarantaine de contre-propositions.
2: Hélène Terzian, le président de la commission d'enquête, a dénoncé les méthodes de Charles Alloncle.
3: Oui, tout au long de ces 6 mois de commission d'enquête, 250 heures d'audition, 234 personnalités auditionnées, Jérémy Patrilétus dénonce l'hypermédiatisation souhaitée, mise en scène par le rapporteur, selon lui, une forme d'instrumentalisation politique aussi dont on vient de parler. Jamais, il dit, n'avoir entravé les auditions, comme a pu le laisser entendre de temps en temps Charles Alloncle. Un rapport, voilà, qui, vous l'entendez, est déjà, en tout cas, sous le feu des critiques, à commencer par celle de Sébastien Lecornu. Dès ce matin, le Premier ministre regrettait que ce rapport passe, je cite, à côté de l'essentiel et constitue une occasion manquée. Sébastien Chenu, le vice-président RN de l'Assemblée nationale et donc allié à Charles Alloncle, est venu ce matin à la rescousse du rapporteur.
23: Ce rapport, il ne pourra pas être enterré. Il y aura un avant et un après commission de l'audiovisuel public et il faut en cela saluer le travail qui a été fait par Alloncle.
3: Charles Alloncle ne veut pas que ce rapport parte aux oubliettes. Il souhaite que certaines de ses propositions soient reprises dans une proposition de loi notamment qui pourrait être examinée lors d'une niche parlementaire, c'est-à-dire une journée parlementaire réservée à son parti politique à la fin du mois de juin.
2: Hélène Terzian, service politique de France Info. Notez que dans un peu plus d'une heure, à 17h45, le président de cette commission, Jérémy Patrilétus, sera l'invité de Céline Baïdar. Avant cela, justement, on va voir un autre pan de ce rapport de la commission d'enquête sur l'audiovisuel public. C'est le constat fait par Charles Alloncle qui, pour appuyer ses propositions, critique parfois de manière très virulente les méthodes de France Télévisions et de Radio France. Bonjour Valentine Joubin.
24: Bonjour.
2: De la cellule Vrai ou Faux de France Info, avec deux accusations principales. L'audiovisuel public aurait des biais politiques et il coûterait trop cher.
9: Et oui, alors commençons par l'idée selon laquelle France Télévisions et Radio France seraient orientées politiquement. Charles Alloncle dit faire le constat d'une perméabilité de l'audiovisuel public à des logiques militantes. Mais aucune étude ou donnée objective ne vient étayer cette accusation. Au sujet du traitement de l'actualité environnementale, par exemple, le rapporteur s'appuie sur l'avis de François de Rugy, ancien ministre de l'écologie, et de Géraldine Wössner, journaliste au Point. Tous deux estiment que le service public fait de la démonstration militante écologiste au détriment des réalités scientifiques.
2: Au sujet du parti pris idéologique, Charles Alloncle s'attarde sur une émission en particulier.
9: Oui, complément d'enquête, programme d'investigation qui s'intéresse selon lui trop peu à la gauche. Le rapport cite le témoignage du journaliste Jacques Cardoz, ancien présentateur de l'émission, qui affirme que LFI est volontairement préservé par la production. Sauf que lorsqu'on regarde les sujets traités par complément d'enquête, deux ont été consacré à des figures de la France insoumise, Sophia Chikirou en 2023 et Jean-Luc Mélenchon en 2025. Plus largement, Charles Alloncle estime que les journalistes du service public devraient faire preuve de neutralité, obligation légale selon lui. Or, la loi ne leur impose pas d'être neutre. L'audiovisuel public doit au contraire garantir un pluralisme de l'information, une diversité des points de vue et une impartialité dans le traitement, c'est-à-dire sans parti pris militant.
2: Au sujet maintenant des finances de l'audiovisuel public, le rapport reprend aussi un chiffre très cher à Charles Alloncle, 4 milliards d'euros.
9: Oui, c'est le budget annuel de tout l'audiovisuel public. Le rapporteur compare cette somme à d'autres dépenses publiques qui n'ont pas grand-chose à voir avec l'audiovisuel. 4 milliards d'euros, c'est 19 fois le budget de la sécurité civile consacré notamment à la commande de deux nouveaux Canadair, écrit-il. Charles Alloncle aurait pu par exemple comparer avec le coût de l'audiovisuel public chez nos voisins européens. En Allemagne, la RDZDF, c'est 9 à 10 milliards de budget par an. Au Royaume-Uni, la BBC, c'est 5 milliards annuels. Si on le rapporte au coût par habitant, c'est 57 euros par Français par an, contre 120 euros pour un Allemand et 87 euros pour un Britannique.
2: Valentine Joubin, cellule décryptage de France Info. Il est 16h29.
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2: Sophie Briat.
24: Cet après-midi, le temps reste instable et souvent orageux sur une grande partie du pays et les averses concernent près des trois quarts du territoire. Avec des pluies plus soutenues de la Bretagne au Pays de la Loire jusqu'au nord-est, en passant par l'Île-de-France, et la vigilance est de mise notamment dans la Sarthe et la Mayenne, avec jusqu'à 50 mm d'eau attendue en quelques heures. Quelques éclaircies résistent tout de même cet après-midi entre la Charente-Maritime et les Landes, ainsi que du Gard au Var. Ailleurs, le ciel reste souvent nuageux mais plus sec vers le nord, entre le Cotentin et le Nord-Pas-de-Calais. Côté température, elles sont de saison jusqu'à 22 degrés dans le sud-est, 21 à Nîmes et Marseille, autour de 17 à 19 degrés dans le sud-ouest et le centre-est, 17 à Bordeaux et 19 degrés à Lyon, et entre 13 et 18 degrés sur le reste du pays.
2: 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L'info Armand Perrouloga.
25: Le gouvernement prépare de nouvelles mesures face à la flambée des prix des carburants qui se prolonge. Sébastien Lecornu annonce qu'il s'exprimera en début de semaine prochaine pour, je cite, changer d'échelle et adapter ses dispositifs de soutien à l'activité économique. Ce mardi, les cours du pétrole restent au plus haut. Le baril de Brent est à 111 dollars. Dans le détroit d'Ormuz, les tensions reprennent. Les Émirats Arabes Unis viennent d'activer leur défense aérienne face à des attaques de drones et de missiles iraniens. Hier déjà, l'Iran avait tiré sur les Émirats Arabes Unis en réaction à l'opération américaine dans le détroit d'Ormuz. Opération pour exfiltrer des navires coincés depuis deux mois dans la zone. Le ministre américain de la Défense, Pete Hegseth, promet une réponse dévastatrice à toute attaque iranienne contre des navires commerciaux. L'Espagne n'a pour l'instant pas donné son feu vert à l'accostage du navire de croisière frappé par un possible foyer d'antivirus. L'OMS avait évoqué un déroutement vers les Canaries, mais Madrid veut d'abord analyser analyser les données épidémiologiques, alors que 3 passagers sont morts dans ce bateau néerlandais, un bateau qui est toujours en quarantaine près du Cap Vert. L'armée française endeuillée par un drame la nuit dernière à Angers. 2 militaires de 24 et 30 ans sont morts lors d'un accident de plongée. Ils participaient à un exercice dans la rivière Maine. Selon les premiers éléments de l'enquête, ils ont été coincés dans la cavité d'un pont. Ils étaient en arrêt cardio-respiratoire lorsqu'ils ont été sortis de l'eau par les pompiers. Un animateur d'une école parisienne jugé pour des agressions sexuelles depuis cet après-midi. Le procès se déroule à huis clos. Cet homme de 47 ans est accusé de harcèlement sexuel à l'encontre de 9 fillettes de CM2 et d'agression sexuelle sur 3 d'entre elles. Les faits ont été signalés en 2024 dans une école du 11e arrondissement de Paris. Depuis, l'animateur a été suspendu. Elle avait 77 ans et elle restera l'héroïne de Château-Vallon, ce feuilleton diffusé sur Antenne 2 dans les années 80. On a appris aujourd'hui la disparition de l'actrice Chantal Nobel. Sa carrière avait été brisée en avril 1985 à cause d'un accident de voiture aux côtés de Sacha Distel. Et puis en football, avant le match Bayern Munich-PSG demain soir, il y a ce soir la première demi-finale de la Ligue des Champions. Arsenal qui reçoit l'Atlético de Madrid. Un partout à l'aller entre les deux équipes. Coup d'envoi de la rencontre à 21h.
2: Merci beaucoup Armand Perulloga. Il est 16h33. Nous allons développer les deux grandes actualités de cette journée dans la prochaine demi-heure. D'abord, cette ligne de crête sur laquelle l'Iran et les États-Unis marchent en ce moment. Tension maximale dans le golfe arabo-persique, mais un cessez-le-feu qui tient toujours pour donner sa chance à des négociations. Et puis cet antivirus sur un navire de croisière près du Cap Vert. Au moins 2 morts à cause de ce virus respiratoire qui provient de rongeurs. Contamination possible entre êtres humains, c'est ce que soupçonne l'OMS. Forcément, cela fait penser au Covid-19. Mais ce virus est-il si contagieux? Quelle différence y a-t-il avec ce que l'on a connu? Quelles mesures prises pour éviter une épidémie? Réponse dans un quart d'heure.
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2: Le Pentagone ne cherche pas le combat dans le détroit d'Ormuz. C'est ce qu'a affirmé il y a 2 heures environ le secrétaire d'État à la Défense des États-Unis, Pete Hegseth, qui assure aussi que l'Iran ne peut pas bloquer ainsi ce détroit, que le plan de l'Iran est une extorsion à l'échelle mondiale. Et il dit aussi que les États-Unis sont prêts à faire feu pour protéger leurs navires. Ces déclarations en ce début d'après-midi résument bien la situation du moment, le refus d'un statu quo par les États-Unis qui ont tenté de rouvrir le détroit avec des escortes militaires hier, ce qui a provoqué une réplique militaire de Téhéran, des frappes sur les Émirats Arabes Unis et des tirs de semonce vers la marine américaine, des frappes sur des pays du Golfe. Ce n'était pas arrivé depuis un mois. Donc, Christian Chéneau, rédaction internationale de France Info, on peut dire que la trêve tient toujours, mais qu'elle se fissure.
12: Oui, elle tient un fil parce que là, on arrive peut-être au bout d'une séquence où les États-Unis essaient de rouvrir le détroit d'Ormuz, notamment Trump qui en a fait une de ses priorités. Il a envoyé 2 destroyers lanceurs de missiles. Donc, les Américains se font plus pressants, plus agressifs. Et en face, vous avez des Iraniens qui rentrent coup pour coup, qui ont d'ailleurs tiré des coups de semonce contre des bateaux américains. Et donc, on est dans une situation très volatile. Et les Iraniens, pour ne pas peut-être affronter directement les Américains, sont pris aux Émirats Arabes Unis. J'allais dire une cible facile. Ils ont attaqué Fujairah, le port de Fujairah, donc qui permet aux Émiriens de contourner le détroit d'Ormuz. Il y a un pétrolier aussi émirati qui a été touché. Donc là, on est dans une escalade. Pas encore la fin, de la trêve qui a été inaugurée le 8 avril, mais à un moment un peu crucial où les deux acteurs, les deux belligérants, commencent entre guillemets à trouver le temps long. On s'impatiente parce que les conséquences économiques se font sentir dans le monde entier. Et puis sans doute à la Maison Blanche, Donald Trump commence à perdre patience.
2: Pour autant, la diplomatie joue-t-elle encore son rôle ?
12: Alors, la diplomatie, elle joue son rôle en sourdine. Elle est toujours là, les canaux sont ouverts, notamment avec le médiateur pakistanais qui a fait passer le week-end dernier le plan iranien, le nouveau plan iranien aux Américains, bon, qui a été refusé. Vous avez l'Arabie Saoudite qui s'active aussi beaucoup parce que il y a des enjeux très importants. Ils essayent d'appeler à la désescalade, de trouver une solution pacifique. Les pays aussi d'Asie, l'Inde, le Japon, qui effectivement dépendent du pétrole du Golfe. Et puis vous avez la Chine qui est un acteur clé. Abbas Araghchi, le patron de la diplomatie iranienne, a annoncé qu'il serait aujourd'hui à Pékin en prélude à ce grand sommet Trump-Xi Jinping qui aura lieu à la mi-mai, où là, on peut avoir un impact de ce sommet sur ce conflit, peut-être une sortie de crise, parce que les Chinois ont des leviers sur les Iraniens, et puis de l'autre côté, on voit bien que les Américains, Donald Trump, veut une porte de sortie, parce que là, on est dans une impasse, sachant que les dossiers de fond, par exemple le nucléaire iranien, restaient en suspens, n'avaient pas trouvé de solution. Donc, encore une fois, on est un peu à la croisée des chemins, situation tendue, fragile, et en même temps, on sent que en coulisses, on active aussi les cadeaux diplomatiques.
2: Christian Chéneau, rédaction internationale de France Info. J'accueille notre invité aussi, Sébastien Regnault. Bonjour.
13: Bonjour.
2: Spécialiste de l'Iran, auteur de ce livre, notamment La modernité iranienne, aux éditions de l'Harmattan. Voilà donc que les armes reparlent un peu, alors qu'a priori, ni l'Iran ni les États-Unis n'ont intérêt à ce que le cessez-le-feu s'arrête pour de bon et que la guerre reprenne.
13: Oui, je crois qu'il y a vraiment un intérêt commun à ce que les hostilités ne reprennent pas, parce que là, ce serait une machine à perdre pour l'ensemble du monde, pour l'ensemble de l'économie mondiale. On est dans une situation de blocus contre blocus. Les Américains font un blocus sur l'Iran pour assoiffer l'économie iranienne, et l'Iran fait un blocus sur l'économie mondiale via le détroit d'Hormuz pour rendre très cher finalement le prolongement de cette guerre. Et dans cette passe d'armes, enfin dans ce bras de fer naval là qui se joue sur le détroit d'Hormuz, eh ben en fait tout le monde aurait à perdre d'une reprise des hostilités qui nous emmènerait vers des incertitudes que personne des schémas que personne pourrait anticiper aujourd'hui. Donc il y a c'est ce que vous disiez, il y a un processus diplomatique. Ce week-end, le camp était dans la balle était dans le camp des États-Unis. Depuis hier, les Américains ont fait une contre-proposition à l'Iran, c'est-à-dire qu'aujourd'hui la balle est dans le camp des Iraniens, et on voit du côté iranien, si vous voulez, une offensive diplomatique, donc avec le ministre des Affaires étrangères iranien qui part en Chine, et aussi, il faut le souligner, une demande du président iranien de parler avec le président français. Donc vous voyez là, les Iraniens qui activent leurs canaux diplomatiques, car pour l'Iran, la France et l'Europe peuvent jouer aussi un rôle très important dans la médiation et dans la stabilisation de la région.
2: On va revenir à ce point-là dans un instant, après notamment avoir parlé des implications de la France dans la région via les Émirats Arabes Unis. Avant cela, une question, Sébastien Regnault, justement, sur ces frappes hier qui ont visé les Émirats, ces coups de semonce aussi vers la marine américaine. On pourrait se dire, peut-être que l'Iran veut rallumer la mèche. On peut aussi se dire qu'au contraire, l'Iran veut conserver son atout dans les négociations, le blocage du détroit d'Hormuz. Donc, c'est pas forcément contradictoire.
13: En fait, il y a les Américains qui ont fait un passage en force avec le passage de frégates dans le détroit d'Hormuz, et simultanément, il y a Donald Trump qui a dit que il allait rayer de la carte l'Iran si l'Iran s'en prenait à ses bateaux. Donc l'Iran a plutôt choisi d'opter pour une cible émiratie, donc le port de Fujairah qui est sur la partie est du pays, c'est-à-dire qui a accès au golfe, à la mer d'Oman, qui passe pas par le détroit d'Hormuz, parce que les Émirats Arabes Unis, si vous voulez, ont la position de tous les pays du golfe la plus dure vis-à-vis de l'Iran. Ils sont un petit peu jusqu'au boutiste, ils sont très proches d'Israël, puisqu'ils viennent d'acquérir, si vous voulez, l'alter ego du dôme de fer israélien. Ils veulent le mettre en place aux Émirats Arabes Unis. Et puis, ils sont aussi dans une... ils sont sortis de l'OPEP, donc ils sont désolidarisés des pays du Golfe de la région. Et ils font un petit peu cavalier seul, si vous voulez, dans une ligne très dure vis-à-vis de l'Iran par rapport aux autres pays du Golfe.
2: Et les Émirats...
13: Et je crois qu'il y a, là, il y a vraiment un contentieux très fort entre les Émirats et l'Iran actuellement, qu'il n'y avait pas avant. Hein. C'est vraiment quelque chose de relativement nouveau. Mais il y a aussi, les Émirats disposent de leviers extrêmement puissants sur l'Iran, parce que les Émirats a toujours été la plaque tournante pour l'Iran du contournement des sanctions internationales sur son pays. C'est-à-dire qu'il y a beaucoup de banques iraniennes aux Émirats. Il y a une grande communauté iranienne aux Émirats. Donc il y a une tension qui se greffe sur ce pays-là. Et je crois que tout le monde aurait intérêt à ce que ça se calme dans la région.
2: Les Émirats, cependant, ont annoncé qu'ils se réservent le droit de riposter face à l'Iran, risque d'escalade à cause de ces frappes iraniennes sur les Émirats, faut quand même le rappeler, qui n'avait pas eu lieu depuis presque un mois maintenant avec le cessez-le-feu. Et la France, dans cette affaire, est quand même assez directement concernée. J'accueille Claude Guibal de la rédaction internationale de France Info. Bonjour Claude.
14: Bonjour.
2: Ce n'est pas notre guerre, martèle le Quai d'Orsay, mais quand même la France est liée par un accord de défense avec les Émirats et donc les choses ne sont pas si simples.
14: Oui, parce que cet accord, en fait, il est très ancien. Il remonte aux années 70, mais il a été renforcé en 2009 avec une clause qui est totalement unique dans la région, une clause d'assistance militaire, c'est-à-dire que concrètement, si les Émirats sont attaqués, la France se doit d'intervenir pour défendre son allié. Alors ce partenariat, il faut dire qu'il s'inscrit dans une logique stratégique de sécurisation du Golfe, et notamment le détroit d'Ormuz, sécuriser les intérêts économiques français dans la région, et ils sont nombreux, et maintenir une présence militaire permanente avec trois bases françaises à Abu Dhabi. Alors, dans le cadre de cet accord, les Émirats sont aussi un partenaire important pour l'armement français, la vente de chars Leclerc, de canons César, et surtout, rappelez-vous, la vente de 80 avions de combat Rafale, c'était en 2021. Et cet accord, eh bien, il n'est pas que théorique, puisqu'il a déjà été activé, notamment en janvier 2022, lorsque les Émirats ont été visés par des attaques de missiles et de drones revendiquées par les rebelles houthis du Yémen. La France avait alors contribué de façon effective à la défense de l'espace aérien émirati.
2: Merci à vous Claude Guibal. Sébastien Regnault, est-ce qu'il y a là vraiment un risque pour la France de se retrouver finalement plus ou moins face à face avec l'Iran en fonction des circonstances ?
13: Oui, mais je crois que le porte-parole des affaires étrangères français l'a bien signifié sur votre antenne en disant que cette guerre n'est pas notre guerre. Et je crois que les Iraniens le savent. Les Iraniens, évidemment, savent qu'il y a des relations de partenariat entre la France et les Émirats qui sont extrêmement intenses. D'ailleurs, j'ajoute que il y a aussi une question d'approvisionnement en ressources énergétiques. Les Émirats est aussi un pays qui nous fournit beaucoup de pétrole depuis très longtemps. Donc, si vous voulez, les Iraniens le savent, et je crois que pouvoir dire que la raison pour laquelle le président Pezeshkian a demandé aux autorités françaises d'avoir le président français aujourd'hui n'est pas complètement anodin dans cette affaire. C'est-à-dire que les Iraniens savent que la France a un rôle très important et notamment dans sa relation avec les Émirats. Donc, pour calmer le jeu avec les Émirats, je pense que l'appel téléphonique qui va avoir lieu cet après-midi entre les présidents français et iraniens va traiter du sujet.
2: Donc vraiment, la voix de la France compte pour l'Iran ?
13: Oui, la France a toujours eu un rôle, si vous voulez. Moi, ça, je l'ai vécu vraiment de l'intérieur. La France, depuis toujours, mais même, j'allais dire, depuis l'époque du Shah, mais ça ne s'est pas arrêté. Et puis, c'est pour des raisons, j'allais dire, purement géostratégiques. C'est la raison qui parle. C'est-à-dire que pour l'Iran, la France a toujours été le pays occidental le plus important dans le monde. C'est-à-dire que, autant, d'ailleurs, je vous rappelle qu'à l'époque du Shah, c'est avec la France qu'il y avait eu le début d'un développement d'une relation autour du nucléaire. Lorsque la France, au début des années 2000, c'est la France qui a pris le leadership pour la résolution de ce programme nucléaire iranien dans le monde. Si vous voulez, il y a toujours eu une importance stratégique. Et puis j'allais dire, même pour la France, c'est très important. C'est-à-dire que, et pour l'Europe, c'est-à-dire que l'Iran, c'est le pays par lequel et pour lequel, pour la première fois dans l'histoire, une politique étrangère européenne est née. C'est-à-dire que c'est De Gaulle en 66 qui l'avait souligné dans son discours à Ispahan, qui avait pour la première fois, c'était l'Europe des Six à l'époque. L'Europe des Six avait noué un partenariat de coopération avec l'Iran. Et donc, il y a une vieille relation diplomatique entre la France et l'Iran. Et tout est une question de volonté politique. Et là, nous allons rentrer dans une année électorale. Et je crois que la question iranienne va être un sujet extrêmement important pour d'un point de vue géostratégique, pour la France et pour l'Europe, car c'est aussi, et ça je le souligne, c'est très important, le seul moyen pour l'Europe de réduire sa dépendance vis-à-vis du gaz russe. L'Iran, c'est la deuxième réserve de gaz au monde, alors que la Russie, c'est la première réserve de gaz au monde.
2: Merci pour cet éclairage. Sébastien Regnault, spécialiste de l'Iran, vous y avez vécu une quinzaine d'années, auteur de ce livre, je le rappelle, La modernité iranienne aux éditions de l'Harmattan.
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2: 16h46, c'est l'heure du fil info avec vous Armand Perrouloga. À la une, le gouvernement français qui prépare de nouvelles aides face à la flambée des prix des carburants.
25: Sébastien Lecornu promet de changer d'échelle pour adapter ses dispositifs de soutien à l'activité économique. Le Premier ministre prévoit de faire de nouvelles annonces en début de semaine prochaine, c'est ce qu'il a dit tout à l'heure devant les députés. Dans le détroit d'Ormuz, les tensions reprennent. Les Émirats arabes unis viennent d'activer leur défense aérienne face à des attaques de drones et missiles iraniens pour la deuxième journée consécutive. L'Iran riposte à l'opération américaine d'exfiltrer des navires marchands coincés dans la zone. Le ministre américain de la Défense promet une réponse dévastatrice si l'Iran devait attaquer des navires commerciaux. En France, des questions en suspens après la mort de deux militaires à Angers la nuit dernière. Deux hommes de 24 et 30 ans, ils ont été retrouvés inconscients dans les eaux de la Maine après un accident de plongée lors d'un exercice militaire. Et puis à l'été, l'actrice vedette du feuilleton Château Vallon, diffusée dans les années 1980 sur Antenne 2. Chantal Nobel est morte à l'âge de 85 ans. Elle avait dû interrompre sa carrière en pleine gloire en 1985 à la suite d'un très grave accident de voiture.
2: France Info. C'est un virus respiratoire d'origine animale qui peut se transmettre entre êtres humains. C'est en tout cas ce que soupçonne l'Organisation mondiale de la santé. L'antavirus détecté sur un bateau de croisière, 5 cas suspectés par l'OMS, 3 morts sur le navire. Cela fait nécessairement penser au Covid-19, mais ce n'est pas la même chose. On va détailler tout cela dans un instant, mais évidemment que cela fait peur. Et peu nombreux sont les pays prêts à accueillir ce bateau pour que les passagers soient pris en charge. Le Cap-Vert, par exemple, où se trouve le navire, ne l'autorise pas à accoster. En revanche, l'Espagne ouvre la porte. Peut-être un débarquement sur l'archipel des Canaries dans les prochains jours, selon l'OMS. Mais aucune décision n'a été prise à cette heure.

0: Si la décision est prise de transférer les passagers du navire vers l'archipel. Toutefois, le vice-président et ministre de l'économie des Canaries, Manuel Dominguez, a indiqué que, quoi qu'il en soit, le système de santé des îles Canaries est prêt à faire face à cette situation d'urgence. Parmi les 149 passagers à bord du navire, il y a 14 Espagnols.
1: Marie-Hélène Ballestero en Espagne pour France Info. L'Organisation mondiale de la santé est donc mobilisée et vous y travaillez. Anaïs Legrand, bonjour.
2: Bonjour.
1: Experte technique en fièvre hémorragique à l'OMS. D'abord, est-ce que vous en savez plus, vous, sur la destination du navire, justement, où est-ce qu'il pourra être débarqué ?
2: Ouais, comme vous l'avez très justement indiqué dans votre reportage, les discussions sont toujours en cours et nous espérons que l'Espagne pourra effectivement accueillir ses passagers. Comme vous le disiez très justement, les préparatifs sont en cours.
1: Sur ce qui inquiète le plus finalement, le risque de contamination entre êtres humains et donc le risque d'épidémie, qu'en sait-on à cette heure avec cette souche de cet antivirus ?
2: Les antivirus sont des virus qui sont principalement transmis aux êtres humains par exposition aux excrétats de rongeurs dans les zones où ces rongeurs peuvent être endémiques. Pour un virus en particulier, des épisodes limités de transmission de personne à personne ont effectivement été documentés. Les investigations sont bien évidemment en cours pour déterminer la situation actuelle pour ce virus et pour cet événement que nous sommes en train de suivre.
1: Justement, là, l'idée, c'est de remonter le fil un peu, de voir où ont pu avoir lieu ces contaminations, dans quel contexte. Vous parlez de transmission humaine, c'est déjà arrivé. Dans quel genre d'interaction entre êtres humains, faut vraiment être très rapproché ou être dans une même pièce, comme on l'a connu avec le Covid et juste respirer.
2: Non. Ça, si je peux rassurer, en tout cas sur la base des épidémies précédentes, il faut un contact prolongé avec une personne symptomatique, généralement plutôt au début de sa maladie, donc dès les premiers signes de fièvre, mais un contact prolongé avec une personne qui a des symptômes. On n'est pas dans la situation de Covid, ce sont des virus tout à fait différents.
1: Là, sait-on où a eu lieu la première contamination, ou au moins d'où vient le patient zéro ?
2: Encore une fois, les investigations sont en cours, mais sur la base des investigations épidémiologiques, on sait que le bateau a embarqué des passagers en Argentine, et on sait que certains des personnes qui ont été confirmées ont passé du temps en Argentine, dans plusieurs régions. On sait aussi que la période d'incubation de ce type de virus, donc le temps entre le moment où la personne est infectée par le virus et le moment où la personne commence à développer des symptômes, peut être assez longue. On estime entre une semaine et jusqu'à au moins 6 semaines dans certains cas.
1: Ça veut dire qu'a priori, oui, la contamination n'a pas eu lieu dans le navire.
2: En tout cas, pour les premiers cas. Pour le reste, les investigations sont en cours. Et juste pour corriger peut-être la situation épidémiologique, hein, pour le moment, nous avons toujours deux cas confirmés et 4 cas suspects. Et les investigations sont en cours, bien évidemment, pour vérifier le statut des différentes patients.
1: D'accord, ma précision utile. Est-ce qu'on sait précisément quel est l'animal à l'origine de la contamination ? Parce que, encore une fois, comparaison n'est pas raison avec le Covid, mais le feuilleton n'est même pas encore tranché. Il y a eu plein de pistes. Là, est-ce que c'est beaucoup plus clair avec un antivirus ?
2: Oui, tout à fait. Déjà pour dire, les antivirus, c'est une famille très très large qui contient plusieurs espèces. Et chaque espèce documentée à ce jour sont associées à des réservoirs, des rongeurs, spécifiques à ces espèces. Les antivirus, ils sont présents dans les Amériques, il y a différentes espèces de virus, mais également, et ça on oublie souvent, en Asie et en Europe. Là, ce qu'on voit actuellement et ce qu'on suspecte, c'est bien évidemment un antivirus, comme on l'appelle New World, qui viendrait évidemment des Amériques. Le réservoir, et nous attendons encore la confirmation du virus, mais très très bien identifié comme un rongeur qui vit probablement dans les montagnes, dans les Andes.
1: Et en résumé, est-ce que selon vous, il faut s'inquiéter ou pas ?
2: Alors, on n'est pas au Covid, donc si votre point de comparaison c'est ça...
1: C'est celui de presque tout le monde, évidemment, quand on entend ce genre de nouvelles.
2: Tout à fait, et je comprends tout à fait, et c'est vrai que

0: c'est toujours alarmant. Non, ce sur quoi il faut se concentrer, c'est actuellement s'assurer que les personnes qui ont besoin d'appui médical puissent être prises en charge le plus rapidement possible. Du travail est effectué à ce moment-là. Et bien évidemment, l'OMS, en appui aux autorités sanitaires nationales, va mettre en place des protocoles pour s'assurer d'une part d'une gestion humaine et adéquate de l'ensemble de ces passagers et bien évidemment faire en sorte de limiter la transmission. Je tiens juste à rappeler
1: que qu'il faut faire une quarantaine avant le débarquement ou une fois que les passagers ont été débarqués.
0: Je tenais juste à rappeler que ce type de virus, encore une fois, la transmission interhumaine est limitée avec des patients symptomatiques et un contact prolongé. Pour ce qui est de la gestion des passagers, nous sommes activement en train de travailler avec les différentes autorités sanitaires pour mettre en place un protocole adapté.
1: Eh bien, merci dans ce contexte d'avoir pris le temps de répondre à nos questions. Anaïs Legrand, experte technique en fièvre hémorragique à l'Organisation mondiale de la santé, qui surveille donc de près la situation. Il est 16h55. Et cette question à présent qui nous mène au Royaume-Uni. Le Royaume-Uni, est-il en train de se fragmenter alors que des élections locales approchent? En Écosse, une majorité indépendantiste s'annonce porteuse d'un nouveau référendum. Au Pays de Galles aussi, l'idée d'indépendance progresse. Gaëlle Joly, vous êtes notre correspondante à Londres et vous nous emmenez à Risca, au nord de Cardiff, auprès du chef de file du parti indépendantiste de Plaid Cymru, qui espère arriver en tête d'un scrutin pour la première fois de son histoire.
2: Dans cette commune rurale qui a toujours voté pour les travaillistes, la séance de porte-à-porte en dit long sur les changements au Pays de Galles. Le leader du parti indépendantiste, ancien journaliste de la BBC, Rinna Pugher, en tête dans les sondages mais au coude à coude avec l'extrême droite de Reform UK, donne ses dernières forces dans la bataille.
3: Vous avez déjà voté pour nous avant ?
4: Non, non.
3: Et qu'est-ce qui vous retient ?
4: J'y réfléchis. Je sais que ça approche.
2: Juste à côté, la voisine Elry semble plus décidée. Elle votera indépendantiste.
5: Oui, parce que je pense que le parti travailliste est inutile. J'ai jamais voté pour eux avant. Mais je vais voir comment les choses se passent. Et vous savez, s'ils sont prêts à nous soutenir, alors ils auront mon vote. Parmi les jeunes militants, Stan, 32 ans, vient de rejoindre Plaid Cymru et ce n'est pas parce qu'il souhaite l'indépendance du Pays de Galles.
6: Quand je parle avec ma famille, des gens qui viennent d'ici, on n'est pas très intéressé dans l'indépendance maintenant. En 5 ans, 10 ans, oui, mais on a des autres problèmes maintenant à régler, ouais, c'est ça.
2: C'est justement la stratégie du leader, Rinna Pugher, de voir l'indépendance comme une perspective politique à long terme.
7: Le nombre de personnes favorables à l'indépendance a fortement augmenté ces dernières années. Mais cette question ne figure pas sur le bulletin de vote lors de cette élection. Nous ne disons pas qu'il y aura un référendum tout de suite, mais je souhaite absolument que les gens se concentrent sur comment on peut retrouver notre potentiel en tant que nation et laisser notre parti, le seul grand parti basé au Pays de Galles, être capable de mener ce débat sur la façon de faire mieux les choses pour nous.
2: Le parti l'a bien compris, une majorité des Gallois ne soutient pas l'indépendance mais rêve d'une politique à distance de Londres et des institutions britanniques.
1: France Info, reportage au nord de Cardiff, de Gaëlle Joly, correspondante de France Info au Royaume-Uni.
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1: Sophie Briat.
13: Cet après-midi, le temps reste instable et souvent orageux sur une grande partie du pays et les averses concernent près des trois quarts du territoire. Avec des pluies plus soutenues de la Bretagne au Pays de la Loire jusqu'au nord-est, en passant par l'Île-de-France, et la vigilance est de mise notamment dans la Sarthe et la Mayenne avec jusqu'à 50 mm d'eau attendue en quelques heures. Quelques éclaircies résistent tout de même cet après-midi entre la Charente-Maritime et les Landes, ainsi que du Gard au Var. Ailleurs, le ciel reste souvent nuageux mais plus sec vers le nord, entre le Cotentin et le Nord-Pas-de-Calais. Côté température, elles sont de saison jusqu'à 22 degrés dans le sud-est, 21 à Nîmes et Marseille, autour de 17 à 19 degrés dans le sud-ouest et le centre-est, 17 à Bordeaux et 19 degrés à Lyon, et entre 13 et 18 degrés sur le reste du pays.
1: Et Sophie Briat, merci beaucoup. 17h dans quelques secondes, c'est le début du 17-20 avec vous, Céline Baydarcourt. Bonsoir.
14: Bonsoir Jules, on se retrouve pour le journal de 19h.
1: À
14: tout à l'heure. Bonsoir à tous. Nous serons évidemment ce soir encore au plus près de l'actualité au Moyen-Orient, dans le détroit d'Ormuz, à Washington, avec nos correspondants, nos invités experts. Mais on viendra aussi, bien sûr, sur toutes les autres grosses infos de la journée. Je vous souhaite la bienvenue dans le 17-20 de France Info. Il est 17h.
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14: Et voici le journal de Benjamin Recouvreur. Bonsoir Benjamin.
15: Bonsoir à tous.
14: Et à la une, l'antivirus bloque toujours les 150 passagers d'un bateau de croisière.
15: Immobilisé au large du Cap-Vert depuis dimanche après l'apparition d'un foyer de ce virus qui provoque des syndromes respiratoires aigus, le navire cherche un port d'accueil pour débarquer mais la prudence est de mise. Un procès très attendu par les parents à Paris, un animateur périscolaire jugé pour des agressions sexuelles sur des élèves de CM2. Peut-être le premier d'une longue série, on est au tribunal. Suivre aussi, le gouvernement va changer d'échelle sur ses aides au carburant alors que la tension regagne en intensité dans le détroit d'Ormuz. La Russie déclare un cessez-le-feu pour ce week-end de manière unilatérale mais continue de frapper l'Ukraine en attendant. Et puis l'Atlético Madrid de Griezmann à Londres ce soir pour défier Arsenal, première demi-finale retour de la Ligue des Champions. Depuis dimanche, les 147 passagers du MV Ondius, un bateau de croisière, sont bloqués au large du Cap-Vert dans l'Atlantique. Immobilisés après l'apparition d'un foyer d'antivirus qui provoque des syndromes respiratoires aigus. Trois passagers sont morts, deux cas sont confirmés à ce stade, cinq autres suspectés. Et l'Organisation Mondiale de la Santé évoque désormais une possible transmission interhumaine, ce qui est très rare pour ce type de virus, mais rien à voir avec une propagation rapide comme le Covid par exemple, précise l'OMS. Le navire lui est toujours en quête d'un port d'accueil. Le Cap-Vert, le pays le plus proche, a refusé. La piste des Canaries, un peu plus au nord, était évoquée. Mais ce n'est pas si simple, Marie-Hélène Ballestero.
16: La situation est confuse à cette heure-ci. L'Espagne semble d'une part attendre les résultats épidémiologiques avant de prendre une décision, car même si l'OMS a annoncé ce matin l'accostage du navire aux îles Canaries, le ministère espagnol de la Santé n'a rien confirmé. La décision est en cours d'évaluation par les autorités internationales compétentes, en coordination avec les autorités espagnoles, après une réunion maintenue en début d'après-midi. Il faut dire que l'exécutif régional est réticent. Il a demandé des garanties si la décision est prise de transférer les passagers du navire vers l'archipel. Mais il pourrait y avoir un revirement de situation car, selon plusieurs médias espagnols, dont la radio Cadena Ser et le journal El Confidencial, les passagers malades pourraient être évacués au Cap-Vert, ce qui pourrait éviter l'accostage du navire aux Canaries si aucun nouveau cas d'infection n'est détecté.
15: Précision de Marie-Hélène Ballestero, correspondante de France Info à Madrid.
14: Après les signalements et les polémiques, un premier procès à Paris.
15: Un animateur périscolaire de la capitale juge cet après-midi pour harcèlement et agression sexuelle sur des petites filles. Les faits remontent à 2024 dans une école du 11e arrondissement. Procès très attendu par les parents. Lauriane Delanoë, vous êtes au tribunal de Paris pour cette audience qui se tient à huis clos, sans public, au regard du retentissement de l'affaire.
17: À son arrivée, l'ancien animateur se cache des caméras sous une capuche noire et un masque chirurgical bleu. Les neuf filles, aujourd'hui collégiennes, ne sont pas là pour raconter les câlins forcés ou les surnoms que cet homme leur donnait, la plus belle ou la délicieuse par exemple. Leurs parents racontent pour elles. Ce sont eux qui ont demandé le huis clos, cette audience sans journaliste ni public pour protéger l'intimité de leur enfant. Mais avant le procès, plusieurs ont pris la parole pour lancer un appel au pouvoir public. Pénélope, la mère d'une des filles, parle pour le groupe.
18: Nous attendons cette affaire, qui n'est malheureusement qu'un épisode parmi tant d'autres à venir. qu'elle mette en lumière les défaillances d'un système qui n'a pas su protéger les enfants et qu'elle contribue enfin à faire entendre leurs paroles, trop souvent ignorées, minimisées ou mises en doute. Protéger les enfants, garantir leurs droits et accueillir leurs paroles exige un engagement collectif. Aucun changement durable ne sera possible sans une véritable volonté politique.
17: Ses parents demandent donc aux responsables politiques partout en France de prendre sans délai des actions contre les violences faites aux enfants.
15: Lauriane Delanoë, service police-justice de France Info au tribunal de Paris. C'est l'une des affaires criminelles emblématiques de ces 20 dernières années. Les avocats de Willy Bardon, définitivement condamné à 30 ans de réclusion pour le meurtre d'Élodie Kulik, c'était en 2002 dans la Somme. Ils demandent la révision de son procès. Ils assurent que de nouvelles expertises vocales et ADN peuvent apporter de nouveaux éléments qui prouvent son innocence. C'est une démarche vouée à l'échec selon le père de la victime. Il dénonce des faits d'une extrême gravité. Le député socialiste du Calvados, Arthur Delaporte, saisit le procureur de la République après les révélations d'ici Normandie et de France Inter sur le banquet du canon français organisé à Caen il y a 2 semaines. Dans des vidéos et des enregistrements sonores tournés lors de l'événement, on peut voir des gestes assimilables à des saluts nazis ou entendre des propos racistes.
14: Le gouvernement va renforcer ses aides pour le carburant.
15: Il va changer d'échelle, selon les mots du Premier ministre Sébastien Lecornu, et adapter ses dispositifs de soutien aux secteurs les plus touchés. Il promet de garder le cap des aides ciblées avec des annonces en début de semaine prochaine. Une réunion doit aussi se tenir à ce sujet après-demain. Le chef du gouvernement assure par ailleurs que l'État ne profite pas de ces hausses des prix des carburants liées à la guerre. Il a publié le montant du surplus fiscal engrangé dans les caisses publiques, Isabelle Raymond, et c'est en dessous de 200 millions d'euros.
19: Il n'y a pas de cagnotte cachée. Le surplus fiscal lié à la flambée des prix du carburant s'élève à 193 millions d'euros pour mars et avril, selon les chiffres publiés par Sébastien Lecornu sur son compte X. Et c'est moins que le coût estimé des aides publiques ciblées du gouvernement en direction de certains professionnels à ce stade, à 330 millions d'euros sur 2 mois. Un surplus fiscal en dessous d'ailleurs des premières estimations du gouvernement. Les taxes représentent plus de la moitié du prix du carburant, mais il y a d'un côté la TVA, dont les recettes évoluent en fonction du prix, alors que l'autre taxe principale, l'accise, est fixe. 67 centimes sur le litre d'essence, 60 sur le gazole. Son évolution est donc liée au volume de carburant vendu. Or, les Français ont clairement baissé leur consommation d'un mois sur l'autre. Avec la hausse du prix du carburant, les volumes vendus sont en chute libre, d'où un effondrement des recettes liées à l'accise au mois d'avril.
15: Isabelle Raymond, une crise énergétique qui dure et des tensions qui se renforcent autour du détroit d'Ormuz. Après des accrochages hier entre les États-Unis et l'Iran, Washington ne cherche pas à se battre, assure le Pentagone, alors que les États-Unis mènent des opérations de protection de navires commerciaux dans le détroit depuis hier. Si l'Iran les attaque, les États-Unis promettent une réponse dévastatrice. L'armée américaine se dit prête à reprendre des opérations de combat majeures contre l'Iran si l'ordre en est donné. Le Pentagone qui assure par ailleurs que le cessez-le-feu tient. Donald Trump doit s'exprimer dans les prochaines minutes. Emmanuel Macron lui plaide pour la réouverture de ce détroit d'Ormuz. C'est la seule option possible, dit-il, pour sortir de l'escalade. Il doit s'entretenir aujourd'hui avec le président iranien. Emmanuel Macron en visite à Erevan, en Arménie, où un sommet européen s'est tenu aujourd'hui. Sommet pour signer des contrats stratégiques, notamment, mais aussi montrer le soutien de l'Union européenne à l'Arménie face à la menace russe. La Russie qui a décrété un cessez-le-feu unilatéral pour le week-end prochain à l'occasion des fêtes de la victoire de la Seconde Guerre mondiale, qui se tiendront à Moscou avec un défilé militaire notamment. Pourtant, Moscou continue ses frappes sur l'Ukraine. Alors le président ukrainien a lui aussi proposé un cessez-le-feu dès la nuit prochaine, Virginie Peyronon, en dénonçant la posture de Moscou.
20: Oui, pour Volodymyr Zelensky, je cite, c'est donc un cynisme absolu de demander un cessez-le-feu pour organiser des célébrations de propagande, tout en continuant à mener des frappes chaque jour. 5 nouveaux morts en Ukraine la nuit dernière. Dans des frappes de missiles et de drones, les autorités ont fait état de frappes russes au nord à Kharkiv, au sud à Zaporijja, ainsi qu'à la périphérie de Kiev. La proposition de cessez-le-feu ukrainien 48 heures avant celle du président russe suffira à tester, selon l'Ukraine, si une véritable pause dans les combats pourrait réellement avoir lieu. À plusieurs reprises, Kiev a appelé un cessez-le-feu complet, inconditionnel, tout en accusant la Russie de ne pas respecter les trêves temporaires, comme à Pâques, où des centaines de violations ont été recensées, selon des responsables ukrainiens. Hier soir, Volodymyr Zelensky déclarait n'avoir reçu aucun appel officiel de Moscou exposant les termes de cette trêve. Pour lui, il est temps, je cite, que les dirigeants russes prennent de réelles mesures pour mettre fin à leur guerre.
15: Virginie Pironon, 850 millions d'euros de pensions de retraite non versées. L'Agirc-Arrco, organisme de retraite complémentaire, a gelé à tort des versements pour près de 100 000 retraités, estimant que les bénéficiaires n'existaient pas ou étaient morts. Les syndicats réclament un rattrapage rapide et demandent un plan d'action pour les ayants droit. Enfin, les supporters parisiens seront devant leur télé ce soir probablement pour savoir qui d'Arsenal ou de l'Atlético Madrid sera le potentiel adversaire du PSG en finale de la Ligue des Champions. Première demi-finale aller ce soir 21h à Londres et c'est ouvert après un match nul 1-1 à l'aller. Paris, Céline qui jouera demain à Munich après sa déjà légendaire victoire 5-4 au match aller.
14: Rien n'est joué pour le retour qui aura lieu demain soir. On rejoindra d'ailleurs nos spécialistes, nos commentateurs qui sont déjà à Munich pour le match de demain. On sera avec eux juste avant 19h. Merci Benjamin Recouvreur, il est 17h09.
0: On va dire la fille.
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14: Et nos yeux sont toujours rivés sur le détroit d'Ormuz où il semble régner un calme relatif depuis ce matin. Les dernières infos dans un instant. Un nouvel élément dans l'affaire Élodie Kulik, cette jeune femme violée et tuée en 2002 dans la Somme. Son meurtrier, condamné à 30 ans de prison, réclame une révision de son procès. On vous explique tout ça dans 10 minutes. Et puis reportage dans le Cher, près de Bourges, où la rave party s'est achevée sur des violences contre les forces de l'ordre.
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14: Emmanuel Macron doit s'entretenir dans les prochaines minutes ou les prochaines heures avec le président iranien. Il l'annonce en plein déplacement en Arménie. Le chef de l'État s'inquiète du regain de tension dans le détroit d'Ormuz. Mais il faut dire que contrairement à hier, ça semble plutôt calme à l'heure actuelle. On va faire un point situation dans quelques minutes. D'abord, bonsoir Nathanaël Charbonnier.
24: Bonsoir.
14: La diplomatie tente de reprendre la main. On voit qu'il y a du mouvement. Iran, Chine, France, Corée, Inde. Il y a plusieurs pays qui tentent de se faire entendre et de redonner une place à la négociation, mais c'est pas facile.
24: Vous avez tout à fait raison. La première chose à dire, c'est qu'à partir de maintenant et jusqu'à mi-mai, c'est en direction de la Chine qu'il faut regarder. Alors pourquoi la Chine ? Parce que Donald Trump devrait s'y rendre en tout cas à Pékin pour rencontrer Xi Jinping, le numéro un chinois. La Chine incontournable dans la crise, la preuve, c'est justement là que se rend aujourd'hui le chef de la diplomatie iranienne, Abbas Araghchi. Les discussions doivent porter sur le Moyen-Orient. Diplomatie avec le président français, vous l'avez évoqué. Emmanuel Macron qui a indiqué qu'il allait parler à son homologue iranien. À cela s'ajoutent des prises de position de pays comme l'Inde qui condamne les dernières attaques iraniennes sur les Émirats ou l'Arabie Saoudite qui appelle à la fin de l'escalade et à une solution politique. Ne pas oublier non plus le Pakistan, qui continue de servir de relais entre Américains et Iraniens. C'est lui qui a joué, vous vous en souvenez, le rôle de médiateur le week-end dernier encore, lorsqu'il s'est agi d'étudier le dernier plan de paix proposé pour amener le calme dans la région.
14: Et c'est lui qui a accueilli les premières discussions entre Iraniens et Américains.
24: Et qui sert vraiment de relais depuis le début de cette crise. Et puis, une diplomatie dans tous les sens, avec une petite interrogation toutefois sur les Coréens, et sur l'attitude qu'auront les Coréens, participer ou non aux opérations côté des Américains, parce qu'ils ont eu un cargo attaqué hier par l'Iran et qu'ils ne savent pas encore aujourd'hui sur quel pied ils vont danser, à savoir diplomatie ou plutôt action avec les Américains.
14: Voilà, la diplomatie qui s'active encore en coulisses. Merci Nathanaël Charbonnier. Il y a eu donc une journée d'accrochage et de reprise des frappes iraniennes dans le détroit d'Ormuz hier. Et depuis ce matin, c'est une relative accalmie qui règne. Raphaël Ben Abdelmoumen, il y a tout de même des bateaux qui réussissent à traverser le détroit.
25: Oui, mais au compte-gouttes, selon les toutes dernières données du site spécialisé AXS Marine, il y avait hier 891 bâtons dans le golfe Persique. Aujourd'hui, il en reste 887. Dans les dernières 24 heures, 3 pétroliers, un butanier en sont sortis, un porte-conteneurier entré. Sur Vessel Finder, notre outil satellite qui permet d'observer les itinéraires des bateaux en temps réel, certains navires se remettent peu à peu en marche. Un pétrolier appartenant à un armateur chinois est par exemple en approche du détroit. Il faut dire que des bateaux bénéficient d'exemptions diplomatiques comme certains transporteurs de GPL indiens ou des navires sous pavillon chinois.
14: Et qu'en est-il, Raphaël, de de l'opération américaine qui a été lancée hier, hein, est censée permettre aux bateaux bloqués de franchir ce détroit d'Ormuz sous escorte des États-Unis.
25: Selon le commandement américain, deux navires battant en pavillon américain ont franchi avec succès le détroit d'Ormuz hier. Information tout de suite démentie par l'Iran. Et puis ce matin, c'est le géant danois du transport maritime, Maersk, qui a annoncé qu'un de ses bateaux avait pu sortir du golfe Persique. L'Alliance Fairfax, un navire de transport de véhicules, également sous pavillon américain. L'embarcation était bloquée depuis le début de la guerre. Elle a pu franchir le détroit, escortée par des moyens militaires américains. Mais les contours de l'opération lancée par Donald Trump restent flous, surtout pour les armateurs des bateaux toujours coincés. Certains hésitent à faire passer leurs embarcations alors que l'Iran continue d'accentuer ses menaces.
14: Voilà pour les précisions de Raphaël Ben Abdel Moumen, cellule décryptage de France Info. Merci. Donc, quelques rares navires ont pu passer ce détroit ces dernières heures. Comment sont-ils sélectionnés par la marine américaine? Écoutez la réponse de Louis Borer, analyste senior au sein du cabinet danois Risk Intelligence.
2: Les critères sont assez compliqués à prendre en compte parce qu'il y aura d'un côté le pavillon du navire qui définira plus ou moins les liens potentiels, les liens politiques potentiels avec le pavillon du navire. Il y aura aussi d'autres éléments qui seront pris en compte, la destination du navire, sa cargaison également, ainsi que le propriétaire. Ce qui est intéressant à garder en tête aussi, c'est que les événements là qu'on observe dans le détroit d'Ormuz s'inscrivent aussi 2 ans après le début des attaques houthis. Et comme vous savez, les houthis sont un proxy de l'Iran, et donc par l'expérience de l'Iran, par le biais de son proxy en mer Rouge, il y a ce qu'on appelle en langage militaire un retour d'expérience, un rétex, qui permet aux Iraniens d'être assez efficaces dans leurs critères de sélection.
19: Que nous apprend, Louis Borer, le passage du géant danois du transport de marchandises Maersk, le passage de l'un de ses navires? Il bat pavillon américain, il a réussi à quitter le détroit d'Ormuz. Ça nous dit quoi?
2: En fait, je pense qu'il y a 2 éléments à garder en tête. C'est qu'il y a aussi beaucoup d'effets d'annonce et d'affichage. Donc le fait de faire transiter 2 pavillons américains de la compagnie Maersk, qui sont des navires civils, c'est vrai que c'est important de le souligner. En revanche, Maersk a un contrat d'affrètement avec les Américains, notamment dans tout ce qui touche à la logistique militaire de la marine américaine. Donc si vous voulez, ces navires qui battent pavillon américain ont ce qu'on appelle un technical manager qui est aussi américain, et ils servent directement les intérêts américains. Donc si vous voulez, ce serait une sorte de flotte logistique civile américaine. Donc c'est la raison pour laquelle les États-Unis ont un intérêt direct à faire passer ces 2 navires. Mais si on regarde ça de plus près, si vous voyez le dispositif qui a été mis en place pour rassurer un transit sûr de ces 2 navires, on est sur un ratio de 1 pour 1. C'est-à-dire que vous aviez un destroyer Harley Burke pour un navire escorté, en plus de tous les drones et de tous les moyens aériens qui ont été déployés. Donc c'est impossible de calquer ce modèle à plus grande échelle. Donc je pense que ce que ça nous dit, c'est que les Américains vont faire probablement, ou vont tenter en tout cas de faire transiter certains navires qui ont un intérêt direct ou une proximité directe avec les États-Unis, et ils vont en profiter pour en faire certains effets d'annonce. Mais je pense parce que c'est un petit peu compliqué de prendre ça comme exemple pour des transits à plus grande échelle.
19: Les États-Unis n'ont peut-être pas anticipé finalement cette dimension maritime du conflit parce que la géographie sert l'Iran. Je m'adresse au géographe que vous êtes.
2: Oui, complètement. Si vous mettez les Houthis ou l'Iran dans les îles Kerguelen, ce serait pas du tout le même problème. Et les Iraniens sont tout à fait conscients de leur plus-value géographique, si vous voulez. Déjà parce que le détroit est relativement étroit, que les Iraniens savent depuis les années 80 qu'ils ont un levier direct sur ce détroit, et qu'ils ont déployé une stratégie adaptée avec les moyens dont ils avaient à disposition pour contrôler de facto le détroit avec des moyens asymétriques. Et donc là, on est dans ce qu'on appelle, dans la stratégie navale, dans une stratégie de déni d'accès qui est précisément mise en place pour contrer une stratégie de liberté de circulation que voudraient imposer les Américains ou le droit international. Donc si vous voulez, les moyens iranien qui se déploie effectivement, comme vous l'avez dit très justement, depuis des côtes escarpées, depuis des îles aussi qui sont stratégiquement, ils utilisent très bien leurs îles qui sont stratégiquement positionnées, leur sert effectivement de base de projection pour avoir un contrôle pas complet militairement parlant, mais suffisant pour avoir un contrôle sur le détroit.
19: L'Iran part du principe qu'il contrôle finalement le détroit d'Hormuz.
2: Complètement, et puis il joue beaucoup sur ça. Mais le fait est que compte tenu de la menace qui est affichée par l'Iran et de leur capacité. Alors, on ne sait jamais vraiment quand il s'agit du minage, parce que le minage, comme vous le savez, est indiscriminé, ce qui fait que ça pourrait aussi se retourner contre l'Iran. Mais en revanche, pour certains navires ou certains armateurs qui voudraient transiter ou qui ont tenté le transit du détroit d'Hormuz, effectivement, ça s'est fait, en tout cas, je dirais pas en bonne intelligence avec l'Iran, mais il y avait certaines discussions pour être sûr que le passage allait se faire le moins dangereusement possible.
14: Louis Borer, qui est analyste au sein du cabinet Risque Intelligence, il était l'invité ce midi de Marie Bernardo sur France Info.
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14: Le Fil Info à 17h20, c'est avec Emmanuel Langlois et ce regain de tension entre l'Iran et les États-Unis autour du détroit d'Hormuz.
6: Pour la deuxième journée consécutive, les défenses aériennes des Émirats Arabes Unis ont intercepté ce mardi des missiles et des drones tirés depuis l'Iran au 67e jour de la guerre au Moyen-Orient. L'Iran accentue ses menaces face à l'opération américaine visant à escorter des navires marchands pour franchir le détroit d'Hormuz. Washington ne cherche pas à se battre, déclare le ministre américain de la Défense, Pete Hegseth. Les dirigeants iraniens sont des malades, a lancé il y a quelques minutes lors d'une prise de parole depuis la Maison Blanche Donald Trump. Nous l'écouterons dans une seconde. Une nouvelle réunion sur la crise des carburants aura lieu après-demain, jeudi soir, autour du Premier ministre. Il sera notamment question des aides. Le gouvernement s'exprimera, lui, en début de semaine prochaine pour changer d'échelle et adapter ses dispositifs de soutien à l'activité économique, a annoncé un peu plus tôt le Premier ministre devant les députés. Le député socialiste du Calvados, Arthur Delaporte, annonce lui saisir le procureur après les révélations d'ici Normandie et de France Inter concernant un banquet organisé par le Canon français à Caen le mois dernier. Lors de ce repas géant auquel ont participé plus de 4000 personnes, des propos racistes ont été entendus et des gestes s'apparentant à des saluts nazis constatés.
14: Et on part tout de suite à la Maison Blanche où Donald Trump est en train de s'exprimer depuis le bureau ovale. Il redit que les États-Unis ont considérablement réduit les capacités nucléaires de l'Iran.
7: Cela leur prendra des semaines pour se remettre à jour, pour aller chercher ce qui a été enterré. Si l'Iran avait eu accès à l'arme nucléaire, nous ne serions peut-être pas là aujourd'hui. En tout cas, le Moyen-Orient, Israël, aurait été annihilé. Et puis, il se serait tourné vers l'Europe. Ce sont des gens fous, ce sont des malades. Et nous ne les laisserons pas avoir l'arme nucléaire. C'est absolument impensable. Nous ne les laisserons pas faire. Maintenant, ils utilisent des petits bateaux que nous détruisons. Nous détruisons tous les bateaux. Dès les premières semaines, nous avons détruit 59 bateaux qui sont maintenant au fond de la mer. Ils ont coulé, ils n'ont plus de marine. Nous avons tout détruit, ils n'ont plus de force aérienne.
14: Voilà pour ces propos de Donald Trump depuis la Maison Blanche. Nathanaël Charbonnier, vous êtes resté avec nous. Bon, on est dans la répétition permanente du président américain. Les Iraniens sont à terre, les Américains ont gagné.
24: Oui, ils sont fous, ils sont malades. C'est pas vraiment
14: les Iraniens.
24: Les Iraniens, absolument. Il n'y a pas vraiment grand-chose de nouveau dans les déclarations de Donald Trump. Il explique avoir abattu 59 bateaux iraniens et en même temps, il explique que les Iraniens n'ont plus de marine. Donc, il y a des incohérences aussi dans ce qu'il dit. Vous savez, il dit tout et son contraire, ce qui fait qu'on peut penser tout et son contraire aussi. Ce qu'il faut voir, c'est ce qui se passe vraiment sur le terrain. Pour l'instant, il ne souhaite pas briser le cessez-le-feu. Ça, c'est la première chose qu'on peut dire. Et
14: On l'a vu hier.
24: C'est-à-dire qu'on va vraiment vers la ligne rouge, du rouge, mais on ne franchit pas la ligne, ni d'un côté, ni de l'autre. Ça veut dire qu'il y a encore discussion. On en parlait il y a quelques minutes.
14: Il y a encore discussion malgré ces insultes.
24: Il y a encore discussion malgré des insultes. Il y a encore des canaux ouverts. Il y a ce voyage en Chine qui est vraiment, à mon avis, très important. Hein, parce que, vous savez, les Chinois, ils commencent à sentir que ça coûte cher aussi, cette affaire. Et ils ont leur mot à dire dans ce dossier.
14: Les Chinois alliés de l'Iran.
24: Alliés de l'Iran, qui n'ont pas appuyé sur le bouton stop non plus, mais ils sont là, derrière, ils sont en coulisses, les Chinois, depuis le début. Parce que les Chinois, ce sont véritablement les ennemis de Donald Trump dans cette affaire. Et depuis le début de l'arrivée de Donald Trump, c'est les Chinois qui sont dans le viseur, d'une certaine manière. Mmh. Tout ce qu'il a fait depuis le début, ça vise à affaiblir la Chine. Donc,
14: Donald Trump va quand même en Chine, c'est le 14 mai.
24: Il va aller serrer la main du Premier ministre chinois. La visite n'est pas complètement officielle encore pour l'instant. Elle n'est pas encore sûre, mais elle a été déjà décalée une première fois. Elle devait avoir lieu fin mars, début avril. Elle a été repoussée à mi-mai. On pense qu'il va s'y rendre cette fois-ci. Et il y aura des choses à discuter, des choses sur la table. Et les Chinois vont dire certainement au président américain, on veut que ça cesse.
14: Merci Nathanaël, vous restez avec nous parce qu'on continue de suivre quand même cette conférence de presse ou cette prise de parole plutôt de Donald Trump depuis son bureau à la Maison Blanche. On verra s'il en ressort d'autres choses intéressantes sur le Moyen-Orient. C'est une affaire qui remonte à 2002. Le viol, la séquestration, le meurtre d'Élodie Kulik dans la Somme. Elle avait 24 ans, elle avait été enlevée dans sa voiture et son corps avait été brûlé. Un homme a été condamné à 30 ans de réclusion, il s'appelle Willy Bardon. Et ses avocats demandent aujourd'hui la révision de son procès. Bonsoir Aurélien Tirard.
1: Bonsoir.
14: Vous avez assisté à leur conférence de presse. Ils comptent en fait sur l'évolution de la science pour prouver l'innocence de leur client.
1: Oui, car pour obtenir un procès en révision, ce qui est rarissime en France, hein, il faut que Willy Bardon montre que des faits nouveaux sont susceptibles de montrer son innocence. Et ces faits nouveaux, ces trois avocats affirment qu'ils existent encore, faut-il les chercher. Et c'est là que la science et les nouvelles technologies interviennent.
14: Ah, en prenant les choses dans l'ordre, les avocats de Willy Bardon demandent d'abord une nouvelle expertise vocale.
1: Oui, car dans cette affaire, la pièce maîtresse de l'accusation, c'est un enregistrement sonore de 26 secondes. Avant de mourir, Élodie Kulik a passé un appel au secours aux pompiers, appel qui a été enregistré dans lequel, parmi les hurlements de la victime, on peut distinguer difficilement deux voix d'hommes. À deux reprises, les jurés ont acquis la conviction que l'une des deux voix était bien celle de Willy Bardon, mais ses avocats affirment le contraire, et pour le prouver, ils comptent sur l'intelligence artificielle. Gabriel Duménil, l'un des avocats de Willy Bardon.
8: Le développement de l'intelligence artificielle notamment, et des techniques acoustiques, nous permettent actuellement d'avoir une bien meilleure analyse de cette bande-son, de déterminer que là où les voix que nous semblons entendre sur cette bande n'appartiennent pas à Willy Bardon. Ces techniques-là, depuis les 5 dernières années, nous voyons bien dans la vie de tous les jours et dans nos vies l'évolution et la révolution qu'est l'intelligence artificielle dans les analyses notamment de données. Oui, c'est possible.
1: Alors il s'agirait donc, grâce à l'IA, d'enlever les bruits parasites qui rendent difficile l'écoute de la bande-son et aussi de déterminer de manière fine si c'est bien oui ou non la voix de Willy Bardon que l'on entend.
14: Ensuite, Aurélien, les avocats comptent sur les avancées de la recherche sur l'ADN.
1: Oui, et c'est là aussi un élément important car dans cette affaire, un ADN a permis de confondre un premier homme. Après de nombreuses années d'enquête, Grégory Viard, mort un an après le meurtre en 2003. Grégory Viard, c'était un ami de Willy Bardon et c'est comme ça que les enquêteurs sont remontés jusqu'à ce dernier. L'ADN de Willy Bardon, il n'a jamais été retrouvé sur la scène de crime, mais deux autres traces ADN inconnues existent, jamais exploitées car la technologie ne le permettait pas et c'est désormais possible, assure Gabriel Duménil.
8: Les laboratoires états-uniens permettent désormais, sur la base de quelques millimètres de cheveux, déterminer un ADN nucléaire, c'est-à-dire certain, d'avoir accès à des bases de données dont des millions de personnes ont été enregistrées, et donc de déterminer par ce qu'on appelle la généalogie génétique, de pouvoir déterminer le profil de la personne, et donc le propriétaire de la trace. Nous demandons simplement qu'on puisse l'utiliser, nous n'avons peur de rien.
1: Et grâce à cette technique, en effet, plusieurs cold cases ont été résolus, notamment en France.
14: Comment réagit le papa d'Élodie Kulik? Kulik, Jackie Kulik, lui qui a mené le combat pour sa fille pendant de très longues années.
1: Eh bien, nous avons joint son avocat, Didier Seban. Il n'espère rien de ses demandes de nouvelles expertises.
9: Les choses sont dites, la justice a été rendue. Je n'ai pas de doute sur sa culpabilité. Je ne vois pas comment tout cela pourrait être remis en cause. C'est une initiative vouée à l'échec. Maintenant, je ne reprocherai jamais à des avocats de se battre pour leurs clients.
1: Et la requête des avocats de Willy Bardon est désormais entre les mains du procureur d'Amiens. Ce dernier a 2 mois pour y répondre.
14: Mais vous l'avez dit, il y a quand même très très peu de révisions de procès
1: c'est en rarissime
14: France,
1: en effet.
14: C'est vraiment
1: en
14: rarissime. Merci beaucoup Aurélien Tirard, service police-justice de France Info.
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14: Bonsoir Sophie Briand.
11: Bonsoir Céline, bonsoir à tous.
14: La journée se termine sous la pluie et sous les orages.
11: Et oui, sur une grande partie du pays, avec des pluies plus soutenues et parfois orageuses entre les Ardennes et la Lorraine, jusqu'au bassin parisien, les Pays de la Loire et la Bretagne. Et Météo France maintient la vigilance orange pluie inondation sur la Mayenne et la Sarthe. Sur le reste du pays, ce soir, le ciel est souvent nuageux et des averses circulent, accompagnées parfois d'orages entre la Alsace, le massif central jusqu'au sud-ouest et le Lyonnais. Des poches de soleil persistent accompagnées d'un temps calme de la Charente-Maritime, Hollande comme du Gard au Var. Et au nord, le ciel est plus nuageux mais le temps calme entre le nord de la Normandie jusqu'au Pas-de-Calais. Et fait notoire, en ce 5 mai, en montagne, la neige est de retour. Des 1800 mètres sur les Pyrénées et 2400 mètres sur les Alpes.
14: Pour demain, quel temps Sophie ?
11: De la Bretagne au nord Pas-de-Calais, le temps est plus calme et un peu plus lumineux, tandis que le soleil est bien présent des Pyrénées orientales à la Côte d'Azur demain matin et entre ces deux zones, vous l'avez compris, nuages et pluies qui circulent, prenant un caractère orageux dans l'après-midi. Et les températures baissent, il fait de 6 à 15 demain matin et dans l'après-midi de 11 à 21 degrés.
14: Sophie Briand, France Info, il est tout juste 17h30. Toute l'info avec vous, Emmanuel Langlois.
12: Il est immobilisé depuis 2 jours au large du Cap-Vert dans l'Atlantique en raison d'un foyer d'antivirus à bord qui se transmet via les rongeurs. Le navire de croisière Andius demeure ce soir en quête d'un port où accoster en vue de la prise en charge de ses 150 passagers. L'Espagne dit réfléchir à l'autoriser à accoster aux Canaries. Les autorités sanitaires y voient un impact croissant des canicules. 409 personnes ont perdu la vie, noyées l'été dernier en France, dont une vingtaine d'adolescents où ont parti se baigner dans une rivière ou un plan d'eau non surveillé dès le mois de juin pendant une vague de chaleur précoce. Le Conseil d'État donne raison à la dizaine d'associations qui l'avaient saisi. Il enjoint l'État à corriger les dysfonctionnements liés à la plateforme de demande de titre de séjour et ce, dans un délai de 6 mois maximum. La préfecture des Bouches-du-Rhône, elle prend la main sur les finances de la vaste métropole d'Aix-Marseille-Provence. Elle charge en effet la Chambre régionale des comptes d'élaborer le budget 2026 que les élus ont refusé de voter parce qu'il présente un trou financier de 123 millions d'euros. Les élus de la collectivité qu'il attribue, entre autres, à la baisse des dotations de l'État. En Allemagne, l'homme âgé de 33 ans qui a fauché des passants hier à Leipzig, dans l'est du pays, faisant 2 morts, avait été hospitalisé en psychiatrie jusqu'à fin avril, annonce des autorités allemandes ce mardi, qui exclut par ailleurs tout mobile politique à son acte. Il doit encore être présenté à un juge dans la journée. Voilà qui risque de replonger le pays dans la tourmente politique. En Roumanie, le Parlement vote la destitution du Premier ministre pro-européen après une motion de censure initiée par les sociaux-démocrates et par l'extrême droite roumaine. Et puis Narges Mohammadi, entre la vie et la mort après son hospitalisation en urgence le week-end dernier, affirme son avocate à l'iranienne, lauréate du prix Nobel de la paix, détenue en Iran depuis le mois de décembre dernier.
14: Et nous serons avec son avocate tout à l'heure autour de 18h15. Merci Emmanuel Langlois. Au programme de cette demi-heure, le cauchemar des croisiéristes du MV Ondus. Pour l'instant, aucun pays ne veut accueillir ce navire néerlandais visiblement frappé par un foyer d'antivirus. Maladie qui a tué 3 passagers. D'autres présentent des symptômes. La virologue Anne Laverne, spécialiste de ces infections, est avec nous dans quelques minutes. Jérémy Patrier-Lettus sera également l'invité du 17-20, président de la commission d'enquête sur l'audiovisuel public. Il dénonce le rapport qui vient d'être remis à Sébastien Lecornu, rapport du sciotiste Charles Alloncle, dont l'attitude au cours des travaux est également critiquée. Avant tout cela, les conséquences économiques du blocage qui se poursuit dans le détroit d'Ormuz.
13: France Info, 17h-20h, Céline Bagdarcourt.
14: Et oui, car ça ne s'améliore pas pour les prix du pétrole. Les automobilistes en font les frais chaque jour. Et lors des questions au gouvernement à l'Assemblée cet après-midi, Sébastien Lecornu a été interrogé sur les aides débloquées pour certains professionnels. Il a annoncé qu'il y aurait bientôt du changement. On vous retrouve sur place pour France Info, Audrey Tison. Le Premier ministre va détailler le nouveau dispositif en début de semaine prochaine, mais il promet déjà, je cite, un changement d'échelle.
13: Oui. Que comptez-vous faire pour aider les Françaises et les Français? Comme chaque semaine, plusieurs députés posent la question au gouvernement et le Premier ministre finit par répondre oui, il va adapter son plan d'aide.
15: Il va falloir changer d'ampleur et d'échelle et donc le gouvernement sera amené à reprendre la parole dans les tout prochains jours et en début de semaine prochaine pour adapter l'ensemble des dispositifs au soutien à l'activité et à l'économie avec pragmatisme, sans cynisme et sans mensonge.
13: Alors à quoi doit-on s'attendre? À un renforcement des aides existantes, notamment pour les agriculteurs et les pêcheurs. Mais d'autres pans économiques vont aussi être concernés, nous glisse une source ministérielle. Peut-être les taxis qui ont été reçus récemment par le ministre des Transports. Sébastien Lecornu cite également des filières qui, je cite, subissent une hausse du coût des matières premières. Le Premier ministre promet de garder un cap, le soutien à l'activité et à ceux qui travaillent, tout en veillant à ne pas creuser le déficit.
15: Si on veut faire en sorte de ne pas gaspiller l'argent du contribuable n'importe comment, en promettant des baisses de taxes complètement illusoires aujourd'hui pour mieux voter des augmentations d'impôts à l'automne, il faut tenir ce cap qu'est le soutien à l'activité.
13: Il rejette ainsi les propositions des oppositions. Le Rassemblement national qui réclame une baisse de la TVA sur le carburant. La France insoumise qui souhaite le blocage des prix. Pas question non plus de revaloriser les indemnités kilométriques pour les contribuables qui déclarent leurs frais réels sur leur fiche d'impôt. C'était une demande des Républicains. Les futures mesures vont être affinées ce jeudi à Matignon. Sébastien Lecornu convie plusieurs ministres liés à l'énergie, mais aussi aux questions de souveraineté.
14: Merci beaucoup Audrey Tison, en direct de l'Assemblée nationale avec Selim Guéribi pour les moyens techniques. Isabelle Raymond nous a rejoint. Bonsoir Isabelle.
16: Bonsoir.
14: Chef du service économie de France Info. S'il y a des mesures d'aide complémentaires, bah évidemment ça va coûter de l'argent. Mais il n'y a pas de cagnotte cachée, hein, Sébastien Lecornu l'affirme. Chiffre à l'appui.
16: Ouais, non, il n'y a pas de cagnotte. Hein. Le surplus fiscal lié à la flambée des prix du carburant est de moins de 200 millions d'euros sur deux mois pour les finances publiques. 193 millions exactement. Et ce chiffre est porté à la connaissance de tous, graphique à l'appui que chacun peut aller regarder sur le compte X de Sébastien Lecornu. Ce n'est pas beaucoup, moins en tout cas que le coût estimé des aides publiques ciblées du gouvernement pour l'instant en direction de certains professionnels. 330 millions d'euros sur deux mois au dernier pointage. C'est sans compter sur l'aide aux gros rouleurs puisque le versement de l'aide de 50 euros ne se fera pas avant le mois de juin. Sans compter non plus sur les nouvelles aides à venir qui vont être annoncées donc la semaine prochaine, nous a dit Audrey Tison. Et puis le surplus fiscal est moins élevé que les premières estimations du gouvernement. On le sait, les taxes représentent plus de la moitié du prix du carburant. Alors certes, les recettes de TVA bénéficient de la hausse des prix puisqu'elles augmentent au gré des hausses. Mais ce n'est pas le cas de l'autre taxe principale sur le carburant, l'accise, dont le tarif, lui, est fixe. Or, la consommation de carburant s'est effondrée au mois d'avril avec la flambée des prix. Moins de volume de carburant acheté à la pompe égale moins de recettes d'accise.
14: Donc, de nouvelles annonces à prévoir en début de semaine prochaine, c'est ce qu'a dit Sébastien Lecornu, Isabelle, mais en attendant, le gouvernement continue son opération transparence.
16: Oui, si le gouvernement affiche donc ne pas profiter de la guerre sur le dos des automobilistes, il souhaite aussi ouvrir le capot concernant les marges brutes des distributeurs de carburant. La porte-parole du gouvernement et ministre de l'énergie, Maud Bréjon, devrait en dire davantage dans les prochaines heures, même si selon une source proche à France Info, il ne s'agit pas pour le gouvernement de faire du name and shame, de pointer du doigt nommément tel ou tel distributeur. En attendant, pour tous ceux qui seraient tentés de taxer les super profits pétroliers, le PDG de Total Energy, Patrick Pouyanné, met en garde. Il assure qu'il ne pourrait pas maintenir le plafonnement du carburant à la pompe dans ses stations-service en cas de mise en place d'une telle taxe. Le patron du géant pétrolier a accordé une interview au quotidien régional Sud-Ouest.
14: Merci Isabelle Raymond, chef du service Éco de France Info. Intéressons-nous à présent au sort de ce navire de croisière indésirable, car suspecté d'être un foyer d'antivirus. Trois passagers du MV Ondius ont succombé à cette infection. D'autres sont suspectés d'être contaminés. Et dans ces conditions, le Cap-Vert, destination initiale du bateau, a refusé de le faire accoster. Il a ensuite été question d'un accueil aux Canaries. Mais finalement, l'archipel espagnol n'est plus très enthousiaste. Alors en attendant, Marie Mollet, une équipe d'épidémiologistes est censée monter à bord là.
19: Oui, réunion cet après-midi entre l'OMS et les autorités espagnoles qui, ensemble, ont décidé de déclencher une opération d'inspection dès cet après-midi. Des épidémiologistes, en effet, qui vont monter à bord pour ausculter les passagers, déceler d'éventuels symptômes et identifier les cas contacts à faible et haut risque. Et c'est ensuite seulement, indique Madrid, qu'une décision sera prise sur la destination, l'itinéraire du paquebot. Justement, où le navire va-t-il trouver un port d'accueil ? Depuis ce matin, communication confuse, message contradictoire. L'OMS avait assuré avoir reçu le feu vert de l'Espagne pour que le navire débarque sur l'archipel des Canaries. Information démentie dans la foulée par Madrid. Aucune décision définitive n'a été prise. En fait, tout dépendra de l'inspection qui est en cours. Les autorités locales des Canaries font part depuis ce matin de leur grande réticence à voir le bateau de luxe arriver sur ses côtes. Le MV Ondus, toujours en errance, donc ses 147 passagers en quarantaine forcée. Londres a fait savoir que la Grande-Bretagne travaille à une opération de rapatriement pour les malades à bord, dont l'un est britannique.
14: Et l'OMS, justement, tente de remonter la piste de l'origine de ce foyer.
19: Oui, ce matin, en conférence de presse, la directrice du département prévention des épidémies de l'OMS a évoqué un scénario possible, celle d'une contamination à l'extérieur du bateau, de l'un ou de plusieurs passagers, puis d'une transmission interhumaine à bord, dans un contexte très confiné, dans une même cabine par exemple. Mais tout en précisant que ce virus est très différent, dit-elle, du Covid-19 ou de la grippe, il ne s'agit pas d'un virus qui se propage facilement. Le risque pour le grand public, assure l'OMS, est faible.
14: Merci beaucoup pour ces précisions, Marie Mollet. Bonsoir, Anne Lavergne.
0: Bonsoir.
14: Vous êtes responsable du laboratoire associé au centre de référence des antivirus à l'Institut Pasteur de Guyane. Autrement dit, vous êtes la spécialiste pour la zone Amérique du virus qui est probablement celui du bateau, hein, parce qu'il existe plusieurs antivirus, plusieurs souches. Contrairement à ce que disait l'Organisation Mondiale de la Santé hier encore, il semble qu'il y ait eu une transmission du virus d'homme à homme. Pourquoi ce qui était exclu hier est envisagé aujourd'hui ?
0: Je pense que l'OMS a dû prendre en compte le fait que le bateau est parti d'Argentine et que le virus qui circule à l'heure actuelle sur ce pays est principalement le virus Andes. Et celui-là est déjà reconnu pour induire des c'est le seul d'ailleurs antivirus qui permet d'induire des contaminations interhumaines. Également, il y a eu la confirmation du deuxième cas par PCR, et donc ce qui permettrait, on va dire, de au départ suspecter une transmission sur le territoire en Argentine, une première contamination, et par la suite, au vu des délais d'incubation d'une quinzaine, 15 jours, 3 semaines, de corréler avec le deuxième cas, ce qui voudrait dire que le premier cas était infecté en Argentine.
14: En
0: et
14: dehors
0: le
14: du navire. Voilà, c'est ça.
0: Voilà,
14: une infection en dehors et une contamination.
0: Une contamination postériori sur le bateau.
14: Comment ça se transmet ? C'est la peau, la salive, un contact vraiment très proche ?
0: Oui, il faut réellement des contacts très très proches. C'est par les fluides corporels, donc ça peut être la salive. Et donc ça, c'est réellement uniquement possible quand vraiment les personnes sont en contact, on va dire, physique. Et également lorsque les personnes ont des grosses charges virales et donc elles peuvent retransmettre le virus par leur salive à d'autres personnes à côté.
14: Et comment elle s'attrape, cette souche-là dans ta virus, hein, la Andes ?
0: Elle s'attrape comme tous les autres, je dirais, antivirus. En fin de compte, ce sont des virus qui sont transmis par les rongeurs. Alors, ça peut s'attraper par contact direct avec la salive du rongeur, par morsure, ce qui est un peu pas très fréquent, mais surtout par aérosol. En fin de compte, le virus va être excrété dans les urines et les fesses des rongeurs. Il va se retrouver dans l'environnement et à l'occasion de quand il va y avoir un coup de vent ou quand les gens vont remuer de la terre, les poussières vont se remettre, les poussières infectées inhalés par les antivirus vont se remettre en suspension et les personnes vont inhaler le virus et se contaminer comme ça.
14: Pour ceux qui ont l'intention de voyager en Amérique du Sud prochainement, est-ce qu'on peut se faire vacciner contre les antivirus?
0: Non, il n'y a pas de vaccin spécifique contre les antivirus. Il y a aucun traitement. À l'heure actuelle, c'est du traitement a posteriori lorsque les personnes sont infectées et qu'elles déclarent les symptômes.
14: Mmh. Quand on le contracte, on en meurt forcément. Là, il y a eu 3 morts sur ce navire. Que peut-il se passer pour les autres qui sont contaminés?
0: Non, on n'en meurt pas du tout forcément. C'est les antivirus, c'est clair qu'ils ont un taux de létalité assez important pour les antivirus qui concernent ceux qui sont présents dans les Amériques. Hein, je parle de cela, de l'ordre de 30 à 50% de létalité, mais 50% de létalité pour les cas sévères. Il y a des gens qui sont contaminés, mais qui peuvent être asymptomatiques ou très faiblement symptomatiques, et tout le monde n'en meurt pas, bien heureusement.
14: Mmh. Que se passe-t-il pour les passagers qui sont des cas suspects, si je peux dire? Ils doivent être absolument isolés, hospitalisés d'urgence?
0: Ça, j'avoue que je pense que de toute façon ces personnes-là vont être évidemment testées, vont être prises en charge, j'imagine. Mais là, je m'avancerai pas là-dessus.
14: Et pour les passagers qui n'ont aucun symptôme, est-ce que selon vous, ils pourront rentrer chez eux normalement une fois que le navire aura accosté, ou alors il devrait y avoir un suivi tout de même, puisqu'il y a une période d'incubation?
0: Oui, je pense que vu les délais d'incubation, il y aura obligatoirement, il devrait y avoir un suivi de ces personnes sur une durée de 15 jours, 3 semaines. Enfin, les symptômes peuvent se déclarer jusqu'à 8 semaines, mais c'est vraiment sur des cas exceptionnels. Normalement, les symptômes se déclarent dans les 15 jours, 3 semaines qui suivent l'infection.
14: Est-ce que des antivirus circulent en France métropolitaine?
0: Oui. Il y a des antivirus qui circulent, mais qui sont pas du tout ceux qui circulent sur le continent sud-américain. En fin de compte, il y a 2 grands types d'antivirus, qu'on appelle les antivirus de l'ancien monde, qui correspondent à l'Europe et l'Asie, et les antivirus du nouveau monde, donc les Amériques. Et donc, en France, il y a préférentiellement des circulations d'antivirus dans le nord
14: de la France.
0: Oui.
14: Combien de cas, à peu près, chaque année, vous le savez?
0: Une cinquantaine environ de cas qui sont répertoriés d'antivirus en métropole.
14: Et des cas mortels parfois?
0: Alors, des cas mortels, non pas réellement. Par contre, nous, en Guyane, hein, donc, qui est un territoire français, donc nous avons depuis 2008 environ enregistré 13 cas et donc 5 décès. Les antivirus du Nouveau Monde sont vraiment beaucoup plus, on va dire, létaux que ceux d'Europe.
14: Merci beaucoup pour votre éclairage et toutes ces précisions très intéressantes. Merci Anne Lavergne d'avoir été en direct de Guyane dans le 17-20 de France Info, responsable du laboratoire associé au centre de référence des antivirus à l'Institut Pasteur donc de Guyane.
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14: 17h46, vous êtes bien sur France Info. Emmanuel Langlois pour le Fil Info avec une nouvelle réunion sur la crise des carburants jeudi soir autour du Premier ministre.
12: Après-demain, donc, il sera aussi question des aides. Alors que le Portugal se prépare de son côté à taxer les super-profits du secteur énergétique en raison du conflit au Moyen-Orient, en France, Total Energy prévient ce soir. Dans un entretien accordé à la presse régionale, Patrick Pouyanné, le PDG du géant pétrolier français, affirme qu'il ne pourra pas maintenir son plafonnement des tarifs dans les stations-service en cas de taxes sur les super-profits pétroliers. Selon lui, il est fort probable que Total soit éligible cette année à la surtaxe sur les grandes entreprises imposée par le gouvernement. Après plus de 2 ans d'enquête, un important réseau de trafic de cigarettes démantelé entre l'Andorre et les Pyrénées-Orientales, 13 personnes arrêtées. D'après les gendarmes, plusieurs tonnes de cigarettes ont ainsi transité. Les trafiquants exploitaient des personnes en situation irrégulière pour traverser la frontière. Et puis Vincent Roberti va être proposé comme directeur général du comité d'organisation des JO 2030 par son président Edgar Gros-Piron. Le préfet du Tarn et Garonne devrait ainsi succéder à Cyril Linette, dont le départ en février suite à des désaccords insurmontables, avait-il expliqué à l'époque, a plongé l'instance dans une grave crise de gouvernance.
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14: 70 recommandations et l'objectif de faire 1 milliard d'euros d'économie. Le député ciotiste Charles Alloncle a remis son rapport sur l'audiovisuel public au gouvernement. On va voir ce que ce document va devenir. Peut-être servira-t-il de base à une proposition de loi. Avant d'accueillir le président de la commission d'enquête, un détour par l'Assemblée nationale où nous attend Hélène Terzian. Quelles sont, Hélène, ces préconisations qui sont extrêmement controversées, hein?
3: Oui, absolument. Controversé dans ce rapport de 550 pages. Charles Alloncle, allié au RN, pointe du doigt donc dans ce rapport un audiovisuel public en crise financière et selon lui un manque de neutralité. Le député ciotiste formule donc, vous l'avez dit, 70 propositions, notamment une cure d'austérité de plus d'un milliard d'économies et cela passe par la suppression de chaînes, France 4 par exemple, mais aussi la fusion de France 2 et de France 5 ou encore fusion du réseau France 3 Régions et de nos antennes locales ici. Il veut aussi réduire le

0: Oui, le député ciotiste l'a de nouveau martelé à plusieurs reprises en début d'après-midi lors d'une conférence de presse.
1: Moi, je regrette que sur les dernières semaines particulièrement, on m'ait fait ce procès de la privatisation, alors que médiatiquement, je n'ai eu de cesse de clamer que tout le rôle et tout le travail de cette commission d'enquête était au contraire de braquer un projecteur sur ces dérives, sur ces dysfonctionnements pour mieux les résoudre et que dans un an, par exemple, à l'occasion de la campagne présidentielle, on puisse se retourner.
0: Son parti, l'UDR, dirigé par Éric Ciotti, est pourtant favorable à cette privatisation, comme leurs alliés du RN qui l'ont rappelé encore récemment. Voilà pourquoi le président Horizon de cette commission estime que ce rapport vise tout de même à préparer les esprits à une privatisation. La vice-présidente de la commission, la députée macroniste Céline Calvez, dénonce quant à elle l'hyper-médiatisation voulue par le rapporteur Charles Alloncle, qui relatait parfois les échanges en temps réel qui avaient lieu dans cette commission sur ses réseaux sociaux.
2: Vous avez le rapporteur qui prend à peu près trois quarts de l'expression dans chaque audition, qui ne fait pas son rôle de rapporteur mais qui rapporte son propre avis. Donc oui, vous aboutissez à ce qu'il y ait eu une nouvelle télé-réalité dans le paysage audiovisuel français. C'était les séances d'audition de la commission Alloncle.
0: Une hyper-médiatisation totalement assumée par Charles Alloncle. Cette méthode a permis, en réalité, selon lui, d'éviter la censure des conclusions de ce rapport.
3: Et ce rapport qui suscite déjà beaucoup de réactions, Hélène.
0: Oui, la patronne de France Télévisions, Delphine Ernotte, dénonce un rapport à charge visant un affaiblissement historique de l'audiovisuel public. Réaction également ce matin très tôt de Sébastien Lecornu. Le Premier ministre écrivait sur son réseau social X que ce rapport passait à côté de l'essentiel et constituait une occasion manquée. Pas de quoi en tout cas freiner les ambitions du rapporteur Charles Alloncle. Le député ciotiste souhaite qu'une proposition de loi pour éviter les conflits d'intérêts dans l'audiovisuel public soit examinée lors de la journée parlementaire réservée à son parti politique. Ce sera à la fin du mois de juin.
3: Merci Hélène Terzian. En direct de l'Assemblée nationale pour France Info, ce rapport vient clore 6 mois d'audition mouvementée d'une commission d'enquête parlementaire dont vous étiez le président. Bonsoir Jérémy Patrier-Lettus.
4: Bonsoir.
3: Vous êtes député Horizon et en préambule du rapport rédigé par votre collègue Charles Alloncle, vous écrivez que la commission n'a pas respecté les principes de civilité, de respect et de vérité. À quel moment précis faites-vous référence ?
4: À l'ensemble des travaux de cette commission d'enquête qui a montré aux Français une image délétère de l'Assemblée nationale. Moi j'ai souhaité que les Français puissent regarder cette commission d'enquête. J'ai souhaité la transparence et je l'assume jusqu'à la publication du rapport parce que j'ai voulu prendre les Français à témoin. J'ai voulu qu'ils constatent par eux-mêmes la manière dont une commission d'enquête pouvait être transformée en lieu de la politique spectacle, en tribunal politique, en inquisition politique. Et j'ai regretté effectivement la méthode employée par le rapporteur. Je l'ai dit à plusieurs reprises, une commission d'enquête, c'est pas la justice des politiques.
3: Oui, mais vous étiez le président de cette commission, Jérémy Patrier-Lettus, donc vous êtes responsable de la manière dont les débats se sont tenus.
4: Alors vous avez raison, j'ai ma part de responsabilité, mais vous savez, je suis allé très très loin dans ce qu'un président de commission d'enquête peut faire. J'ai même suspendu les travaux de la commission d'enquête, une première dans l'histoire de la Ve République. Une première, j'insiste à votre micro, jamais un président n'avait suspendu pendant 15 jours les travaux d'une commission d'enquête parce que je considérais que les règles n'avaient pas été respectées, mais que je n'avais pas le pouvoir d'arrêter cette commission d'enquête. Je n'avais pas le pouvoir d'empêcher le rapporteur de tweeter en temps réel. Je n'avais pas le pouvoir d'empêcher le rapporteur de s'exprimer à plusieurs reprises.
3: En tant que président, vous ne pouvez pas empêcher Charles Alloncle de tweeter sans arrêt et de faire des annonces en temps réel. Ça, c'était pas dans vos pouvoirs.
4: Exactement. Vous avez parfaitement raison. Mmh. C'est pour ça que je dis dans mon avant-propos qu'il faudra tirer les leçons de cette commission d'enquête. Il faut revoir complètement le règlement et le fonctionnement des commissions d'enquête, non pas pour censurer le rapporteur, non pas pour empêcher la transparence ou empêcher que des questions qui doivent être posées se posent, mais pour pouvoir cadrer les débats, garantir des échanges dignes et respectueux. Vous savez, on a dit que je m'étais couché devant l'extrême droite. Moi, pendant 6 mois, j'ai vécu des campagnes de haine, des attaques calomnieuses, et j'ai essayé, tant bien que mal, dans cette commission d'enquête, de garantir un cadre digne et respectueux. J'ai essayé, tant bien que mal, d'éviter que nous tombions dans la politique spectacle. Je n'ai pas réussi à chaque instant, et j'en ai bien évidemment ma part de responsabilité.
3: Est-ce que le groupe Lagardère, qui est dans la sphère Bolloré, vous a envoyé à vous des questions à poser aux personnes auditionnées ?
4: Alors, j'ai assez dénoncé les méthodes de l'extrême droite, notamment les insinuations et les accusations sans preuve, pour être très précis. Le groupe Lagardère m'a envoyé un email qui ne portait pas, au début de la commission d'enquête, qui ne portait pas sur les auditions de Delphine Ernotte et de Sybille Veil, et j'ai demandé à ce que ça s'arrête.
3: Les patronnes de France Télévisions et de Radio France, je le précise.
4: Et j'ai demandé à ce que ça s'arrête, car je considérais qu'il y avait là une ingérence magnifique.

0: geste. Lors de la dernière audition de la commission d'enquête, j'ai demandé aux députés s'ils avaient reçu ces questionnaires. Ils m'ont indiqué que ce n'était pas le cas. Et donc aujourd'hui, à preuve du contraire, mais je n'ai pas plus d'éléments, à part le rapporteur, aucun député n'a déclaré avoir reçu ces questionnaires.
1: Et donc vous ne les avez pas relayés, ces questions ?
0: Mais moi, j'ai demandé à ce que ça s'arrête. J'en ai reçu un et j'ai demandé à ce qu'on ne m'envoie plus de questions. Je crois que c'est assez clair quand on demande d'arrêter de recevoir des questions.
1: Ouais. Quelle proposition vous choque dans le rapport de Charles Alloncle sur l'audiovisuel public ?
0: Écoutez, la première est sans doute la plus importante. Le fait de vouloir réduire d'1 milliard d'euros et de 25% le budget de l'audiovisuel public. J'ai une différence majeure avec le rapporteur, c'est que moi je pense que l'audiovisuel public doit être renforcé. Je pense qu'il doit y avoir des économies de gestion. Je pense qu'il y a des dysfonctionnements et des manquements. Mais je pense que ces économies de gestion, elles doivent servir à financer plus de programmes, plus de contenus, plus d'offres, à permettre par exemple à France Info de renforcer sa capacité d'informer les Français partout en France et dans le monde. Et donc moi je considère que cette baisse d'1 milliard d'euros, c'est un affaiblissement de l'audiovisuel public. Et en cela, je suis totalement opposé face à la concurrence des plateformes étrangères, face aux réseaux sociaux. Vos auditeurs le savent, je pense qu'on a besoin dans le pays d'un audiovisuel public fort, un audiovisuel public qui se réforme, un audiovisuel public qui répond aux manquements et aux dysfonctionnements que la commission d'enquête a mis en lumière, mais un audiovisuel public qui, demain, peut lutter face aux plateformes et aux réseaux sociaux.
1: Donc vous êtes pour la fusion de l'audiovisuel public. Finalement, vous allez plus loin que Charles Alloncle, hein, qui le réclame même pas dans le rapport.
0: Oui, mais c'est toute l'incohérence, pardon, du rapport de Charles Alloncle. Il fait de nombreuses propositions. Il parle d'une fusion entre France Info et France 24. Mais
1: France
0: qui
1: Info
0: va
1: la
0: gouverner
1: télé.
0: France... Oui, si demain, aujourd'hui la télé, peut-être demain la radio. En tout cas, il parle beaucoup de fusion. Mais qui va piloter ces fusions-là? Quelle structure, quelle gouvernance? Moi, je suis pour une entreprise unique. Je pense qu'il faut que l'audiovisuel public, face aux attaques dont il est l'objet, rassemble ses forces. Et puis, vous savez, et les auditeurs le savent, aujourd'hui, on raisonne télévision, radio, réseaux sociaux, alors que je considère que l'audiovisuel public doit raisonner sur ses grandes missions. Information, culture, divertissement, sport, bref, avoir une logique qui soit une logique par grande mission du service public et non plus une logique par canaux, télévision, radio, réseaux sociaux qui sont aujourd'hui trop séparés et qui fonctionnent en silo. Voilà, je pense que c'est une belle ambition pour le pays et pour notre audiovisuel public.
1: Une dernière question, Jérémy Patrier-Lettus. Savez-vous ce que va devenir ce rapport de Charles Alloncle ?
0: Écoutez, moi je pense qu'il y a un échec politique majeur pour Charles Alloncle, c'est que malgré son rapport, malgré la commission d'enquête, le Rassemblement National a décidé de continuer à vouloir la privatisation de l'audiovisuel public. Moi, ce qui m'intéresse, ce n'est pas ce que dit le rapporteur, c'est d'où il parle. Et aujourd'hui, il parle d'un camp qui souhaite la privatisation de l'audiovisuel public. Donc peut-être que lui ne le souhaite pas, mais demain, le Rassemblement National, et c'est très clair, et Charles Alloncle est allié au Rassemblement National, demain, ils l'ont dit, ils ne s'en cachent pas, ils privatiseront l'audiovisuel public. Donc, pour Charles Alloncle, ses propositions sont dans une impasse politique.
1: Merci.
0: Je ne vois pas comment, avec son alliance avec le Rassemblement National, il pourra les mettre en œuvre. Merci beaucoup.
1: Merci beaucoup d'avoir été l'invité en direct du 17-20 de France Info, Jérémy Patrier-Lettus, député Horizon et président de cette commission d'enquête parlementaire sur l'audiovisuel public.
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1: Et les pluies continuent ce soir, Sophie Briat.
7: Et oui, et sachez que le cumul de pluie de mai, donc que 5 jours, hein, a déjà dépassé celui du mois d'avril. Et l'écart va
1: continuer. On est en déficit en avril.
7: Voilà, ça fait du bien à la terre. Voilà. Elle avait soif. Et l'écart va continuer de se creuser avec les épisodes pluvieux en cours et à venir. Vous l'avez compris, hein, la pluie va continuer. En attendant, la Sarthe et la Mayenne sont maintenues en vigilance orange pluie inondation ce soir. Et les pluies parfois orageuses concernent les trois quarts du pays, exception faite du Cotentin au Nord-Pas-de-Calais, où le temps est plus calme, un peu plus lumineux. Dans le sud-ouest, le soleil est plus présent, des Landes à la Charente-Maritime et en Méditerranée, du Gard aux Côtes-Varoises.
1: Le soleil, on va le trouver quand même demain ?
7: Oui, dans le sud, entre l'Ariège, la basse vallée du Rhône et la Côte d'Azur, c'est assez restreint, hein, comme l'est de la Corse, et au nord, entre la Bretagne, les pays de la Loire et tout le long des côtes de la Manche. Et vous l'avez compris, entre ces deux zones, le ciel est nuageux, accompagné de pluies parfois orageuses, et ce, pour toute la journée. Et les températures matinales baissent, il fait de 6 à 15, l'après-midi comptez de 13 à 18 sur la moitié nord, et de 11 à 21 sur le reste du pays.
1: Vivement le retour du printemps, hein,
7: oui,
1: Sophie.
7: Bientôt. Pas tout de suite.
1: Mais bientôt.
7: Bientôt.
1: Merci Sophie Briat. Bon début de soirée. Merci d'être avec nous sur France Info. Il est 18h. Le journal de Marc Potvin. Bonsoir Marc.
10: Bonsoir à toutes et à tous.
1: Et à la une, toujours pas de port d'accueil pour le MV Ondus.
10: Navire de croisière immobilisé depuis dimanche près du Cap-Vert en raison d'un foyer d'antavirus à bord. Trois passagers sont morts. La situation est suivie de très près par l'Organisation Mondiale de la Santé. Nous allons voir ça. À suivre aussi le cessez-le-feu qui tient toujours en dépit des attaques iraniennes. D'après le ministre américain de la Défense, il promet à l'Iran la dévastation s'il s'en prend à des navires commerciaux. En France, le Premier ministre qui donne rendez-vous en début de semaine prochaine. Le gouvernement s'exprimera pour changer d'échelle et adapter ses aides face aux conséquences de la guerre. Et puis l'affaire Élodie Kulik qui refait surface. Les avocats de Willy Bardon, condamnés pour le meurtre, le viol et la séquestration de la jeune femme, veulent un nouveau procès. Des discussions sont en cours pour un départ du MV Ondus vers les Canaries ou les Pays-Bas, annonce à l'instant l'Organisation Mondiale de la Santé. Pour l'instant, ce bateau mouille toujours au large du Cap-Vert dans l'Atlantique. Le navire de croisière est immobilisé depuis dimanche à cause d'un foyer d'antavirus à bord. À ce stade, l'Organisation Mondiale de la Santé a recensé 3 décès parmi les passagers, un couple de Néerlandais et une allemande. L'OMS qui tente d'y voir plus clair, Jérémy Lanche.
11: Oui, l'Organisation mondiale de la santé suit la situation de très près. Les infections à antivirus sont assez rares, quelques milliers par an. Mais c'est la première fois qu'on découvre un foyer sur un bateau de croisière. Ce sont des rongeurs qui ont sans doute transmis le virus aux passagers, explique la docteure Maria Van Kerkhoff. C'est la directrice du département des épidémies à l'OMS.
12: Les premiers patients qui sont tombés malades ont embarqué en Argentine. Et puisque le délai d'incubation des hantavirus est de 1 à 6 semaines, on pense qu'ils ont été contaminés à terre. Cela dit, la croisière s'est arrêtée dans plusieurs îles au large de l'Afrique, des îles avec parfois beaucoup de rongeurs, donc c'est aussi une hypothèse.
11: Et l'agence se veut rassurante, le risque pour le grand public est faible, il ne s'agit pas d'une épidémie type Covid, mais un point inquiète tout de même les spécialistes, c'est qu'il pourrait s'agir d'un des rares antivirus transmissibles entre êtres humains. L'OMS recherche donc activement les passagers du vol entre l'île de Sainte-Hélène et Johannesburg en Afrique du Sud, qui a servi à évacuer une croisiériste malade et décédée depuis pour pouvoir surveiller leur état de santé.
10: Jérémy Lange, correspondant de France Info à Genève, où se trouve le siège de l'Organisation mondiale de la santé, l'OMS, qui annonce également à l'instant que 3 cas suspects évacués à bord du navire seront évacués dans les prochaines heures via le Cap-Vert.
1: Pour le deuxième jour de suite, les Émirats arabes unis interceptent des missiles et des drones venus d'Iran.
10: L'Iran qui a repris hier ses attaques en réponse à l'opération des États-Unis pour permettre aux bateaux bloqués dans le Golfe de franchir le détroit d'Ormuz. Un regain de tension, mais pas une rupture de la trêve pour le ministre américain de la Défense, Pete Hegseth.
13: Le cessez-le-feu n'est pas terminé. Cette mission est distincte de l'opération militaire initiale. On s'attendait à un peu de mouvement au début, ce qui s'est produit. On a dit qu'on se défendrait avec agressivité, ce qu'on a fait bien sûr, et l'Iran le savait. À la fin, c'est au président de décider si on est dans une escalade et une violation du cessez-le-feu. En tout cas, on invite l'Iran à la prudence, à maintenir leurs actions en dessous d'un certain seuil. Il s'agit du détroit, de la liberté de naviguer dans des eaux internationales, de la libre circulation circulation des marchandises, de tout ce qui se passait avant et que seul l'Iran conteste. Donc le cessez-le-feu tient, mais on suit ça de très près.
14: Le ministre américain de la Défense, Pete Hegseth, qui promet aussi une réponse dévastatrice à toute attaque iranienne contre des navires commerciaux. Donald Trump, lui, appelle l'Iran à faire ce qui est intelligent. Le président des États-Unis qui minimise l'ampleur de la guerre qu'il qualifie de petit accrochage. Un petit accrochage qui a fait déraper les cours du pétrole et fait les affaires des géants du secteur. Total Energy assure ce soir qu'il ne pourra pas maintenir son plafonnement sur le prix des carburants en cas de taxes sur les profits pétroliers exceptionnels liés à la guerre. L'entreprise assure par ailleurs qu'il n'y aura pas de pénurie en France cet été.
1: Le gouvernement, lui, va adapter ses aides face à la hausse des prix du carburant.
14: Le Premier ministre l'a annoncé cet après-midi devant les sénateurs. Sébastien Lecornu promet de donner les détails en début de semaine prochaine, mais Audrey Tison, il promet déjà un changement d'échelle.
15: Oui, il va falloir changer d'ampleur et d'échelle, estime Sébastien Lecornu. Il évoque des filières qui subissent une hausse du coût des matières premières, sans les citer. Une source gouvernementale nous confirme de nouveaux pans économiques vont bénéficier de mesures, en plus des agriculteurs, pêcheurs et transporteurs qui ont été les premiers à toucher des aides, et en plus des Français qui font beaucoup de routes pour le travail. Ces derniers vont pouvoir se manifester dès la fin du mois de mai. Mais hors de question pour le gouvernement d'arroser large avec des mesures touchant tous les Français sans discrimination. Le Premier ministre promet de garder un cap, le soutien à l'activité et à ceux qui travaillent, tout en veillant à ne pas creuser le déficit. Bref, la baisse de la TVA réclamée par le RN n'est clairement pas d'actualité. Pour Sébastien Lecornu, on ne peut pas gaspiller l'argent du contribuable n'importe comment en promettant des baisses de taxes complètement illusoires.
14: Audrey Tison du service politique de France Info depuis l'Assemblée nationale avec les moyens techniques de Selim Guerribi. Les partisans d'une primaire à gauche en vue de la présidentielle réunis à Paris dans une demi-heure. Sur une même scène, la patronne des écologistes, le premier secrétaire du Parti socialiste ou encore des ex-insoumis. LFI qui a déjà son candidat à la présidentielle, Jean-Luc Mélenchon, qui assure que l'élection de 2027 n'est pas jouée d'avance en dépit des sondages qui donnent le RN favori.
1: C'est l'une des affaires judiciaires les plus médiatiques en France.
14: Le meurtre d'Élodie Kulik dans la Somme en 2002. Jeune directrice d'une agence bancaire, elle avait été enlevée dans sa voiture, violée et son corps avait été brûlé. Un homme a été définitivement condamné à 30 ans de réclusion dans ce dossier et cet homme, Willy Bardon, veut enclencher une procédure pour obtenir un procès en révision. Ses avocats comptent sur l'évolution de la science pour prouver son innocence, Aurélien Tirard.
16: Oui, ses avocats comptent sur l'intelligence artificielle pour réanalyser un enregistrement de 26 secondes, pièce maîtresse de l'accusation. Un appel au secours passé aux pompiers par Élodie Kulik, de mauvaise qualité. On entend les hurlements de la victime qui vient d'être enlevée et deux voix d'homme. Lors des deux procès, les jurés ont reconnu Willy Bardon. Et pour prouver le contraire, l'IA permettrait aujourd'hui, selon ses avocats, d'enlever les bruits parasites de l'enregistrement et de dire de manière fine s'il s'agit bien de lui. C'est pourquoi ils veulent une nouvelle analyse vocale. Ils souhaitent aussi une nouvelle expertise ADN, car dans cette affaire, si un ADN a fini par confondre un premier homme mort un an après le meurtre, un ami de Willy Bardon, il existe aussi un autre ADN mystère jamais exploité, car la technologie ne le permettait pas. C'est désormais possible, selon Gabriel Duménil, avocat de Willy Bardon.
17: Nous savons qu'il y a une personne dont l'ADN est identique sur les deux scènes. Et c'est pas Willy Bardon. Willy Bardon, il n'apparaît nulle part dans les ADN. Il n'y a rien, il n'y a pas de trace de Willy Bardon. Grâce aux nouvelles techniques, nous allons pouvoir déterminer avec certitude si ses cheveux, ses poils appartiennent à telle et telle personne.
16: Cette technique a déjà permis de résoudre récemment plusieurs cold cases au procureur d'Amiens, désormais de dire s'il répond favorablement aux demandes de Willy Bardon.
14: Aurélien Tirard, service police-justice de France Info. Le procès d'un animateur d'une école parisienne pour agression sexuelle et harcèlement sexuel sur mineurs se tient à huis clos à Paris. Première affaire jugée depuis la mise au jour de viol. violences répétées dans le périscolaire parisien. Rien n'a changé, il faut des mesures immédiates, écrivent près de 3800 parents, enseignants ou encore professionnels de l'enfance dans une lettre ouverte au maire de la capitale. La chaîne de télévision française TV5 Monde interdite de diffusion au Burkina Faso. Décision du régime militaire qui l'accuse de désinformation et d'apologie du terrorisme. Il lui reproche son traitement des violences djihadistes dans le pays et au Mali voisin.
1: Et puis une place en finale de la Ligue des champions de foot est en jeu ce soir.
14: Arsenal reçoit l'Atlético Madrid dès 21h. Un match très ouvert qu'on va vivre ensemble sur France Info. La demi-finale aller la semaine dernière s'est terminée sur un nul. Un partout, le nom du second club finaliste sera connu demain soir. À l'issue évidemment de la seconde confrontation entre le Bayern Munich et le PSG, l'entraîneur du Bayern déclare ce soir qu'avec son équipe, il veut rendre ce moment inoubliable. On verra ça.
1: On verra ça et on suivra donc ce match en direct avec Noureddine Zidane. Ce soir, Arsenal Atlético Madrid et puis demain, le Bayern qui accueille le Paris Saint-Germain. Et on va retrouver nos envoyés spéciaux juste avant 19h. Merci Marc Potvin et à tout à l'heure. France Info 18h10.
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1: Le 17-20 continue avec cette alerte aux noyades. Cet été, il y aura encore des périodes de canicule et elles sont propices à des accidents parfois mortels. 409 recensés en 2025. Vous entendrez également les parents de Christophe Glaise, ce journaliste français qui espère une grâce du président algérien en renonçant à son pourvoi en cassation. Il est emprisonné depuis un an pour apologie du terrorisme. Nous partons d'abord aux États-Unis après la prise de parole de Donald Trump à propos de la crise au Moyen-Orient.
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1: Bonsoir Franck Madvon.
21: Bonsoir Céline, bonsoir à tous.
1: Correspondant de France Info à Washington, les États-Unis poursuivent leur opération d'aide aux navires bloqués dans le golfe Persique. On se souvient que la journée d'hier a été marquée par de nombreux accrochages, des tirs dans le détroit d'Ormuz, des attaques contre les Émirats Arabes Unis attribués à l'Iran. Mais pour l'administration Trump, Franck, il n'y a pas eu de rupture du cessez-le-feu.
21: Non, en effet, Donald Trump lui-même l'a dit lors d'une séance de questions-réponses dans le bureau ovale qui vient de se terminer, séance sans information majeure d'ailleurs. Vous le saurez si le cessez-le-feu est rompu. Il suggère ainsi que ce n'est pas encore le cas. Son ministre de la Défense, Pete Hegseth, avait été encore plus clair un peu plus tôt. Les Iraniens n'ont pas dépassé, estime-t-il, le seuil d'une violation du cessez-le-feu. Alors, où se situe ce seuil? Les différents responsables ne répondent pas à cette question. C'est au président de décider cela, selon Pete Hegseth et son chef d'état-major Dan Kane. Les deux hommes ont tenu une conférence de presse, comme ils le font très régulièrement depuis le début des hostilités contre l'Iran. Leur objectif était d'afficher une fois de plus la supériorité des États-Unis dans ce conflit contre Téhéran. Hegseth a donné quelques détails sur l'opération Projet Liberté qui vise à aider des navires coincés dans le Golfe à franchir le détroit d'Ormuz. Au moins deux navires marchands, vous le savez, ont pu être libérés, entre guillemets, d'après l'armée américaine. Des centaines d'autres attendent leur tour, selon le chef du Pentagone. Nous ne pouvons pas laisser l'Iran bloquer une voie de navigation internationale. Pete Hegseth l'assure, ne croyez pas les Iraniens. Nous contrôlons, nous, les États-Unis, le détroit d'Ormuz.
1: Et Washington se dit prêt à reprendre les hostilités si nécessaire.
21: Oui, comme d'habitude, Pete Hegseth montre les muscles. Il affirme que l'armée américaine est prête à reprendre des opérations majeures de combat. Mais en réalité, on le sait, Donald Trump veut éviter une reprise de la guerre. Il est très difficile pour lui de justifier de nouveaux bombardements alors que le conflit est de plus en plus impopulaire aux États-Unis et que les cours du pétrole continuent à grimper. Donald Trump veut que l'Iran s'incline, capitule, c'est son objectif. Il l'a dit ainsi tout à l'heure, il devrait brandir le drapeau blanc. Le président américain répète sans cesse que l'Iran est à terre, sans marine, sans force aérienne. Il a imposé un blocus des ports iranien pour étrangler l'économie du pays. Il tente donc à présent de libérer le trafic maritime pour priver l'Iran du contrôle du détroit d'Ormuz. Les Iraniens veulent un accord, assure Trump, mais ils jouent un jeu, on ne sait jamais à qui on s'adresse. Seule une capitulation iranienne, en réalité, semble pouvoir convenir au président américain.
1: Franck Madvon, en direct de Washington pour France Info. Merci Franck. Si le cessez-le-feu ne tient qu'à un fil dans le détroit d'Ormuz, il est en revanche toujours respecté en Iran, ce qui fait ressortir la population dans la rue. On peut voir dans des vidéos des Iraniens qui font du pédalo, des musiciens qui jouent sur les trottoirs et des femmes sans voile aux terrasses des cafés. Nous nous sommes demandé si le régime avait desserré les taux depuis le début du conflit. Caroline Félix a contacté deux habitants de la capitale dont les voix ont été modifiées.
0: Gorgin est journaliste à Téhéran et pour lui, voir des femmes sans hijab est devenu tout à fait normal.
20: Ça dépend de la taille des villes et de leur degré de religiosité. On voit des femmes sans foulard, surtout à Téhéran et dans les grandes villes. C'est aussi le cas dans certaines petites villes, les villes touristiques, les lieux avec beaucoup de commerce et de loisirs.
0: Les fourgons de la police des mœurs sont plus rares, tout comme les arrestations pour non-respect du code vestimentaire, dit Gorgin. Cette mensuétude date en fait du mouvement Femmes Vie Liberté de l'automne 2022, d'après lui. Confirme, cette étudiante de Téhéran y a participé, elle qui ne porte plus le hijab depuis 6 ans.
22: C'est depuis les manifestations après la mort de Mahsa Amini qu'il y a eu un changement avec le voile, pas depuis la guerre. Les femmes qui ne croient pas dans le voile ne le portent plus. Maintenant, le hijab est seulement imposé à l'université et pour les fonctionnaires des banques, de la police, de la poste. Mais en tant que citoyenne, plus personne ne peut nous forcer à porter le voile dans les lieux publics.
0: Des femmes non voilées, parfois maquillées, participent même à des manifestations patriotiques. C'est ce que montrent des dizaines de vidéos postées par des médias pro-régime, comme celle-ci d'une jeune femme, un ruban rouge et vert aux couleurs de l'Iran dans les cheveux.
22: Je suis venue sans hijab. J'ai pu être contre le gouvernement, mais maintenant ce n'est plus la question. Je suis venue pour défendre ma patrie.
0: Pour Farah, la propagande crée un effet loupe sur le phénomène.
22: Ils insistent sur la présence des femmes sans hijab pour montrer que tous les groupes de personnes en Iran s'opposent à la guerre. Mais malheureusement, c'est vrai, à part les monarchistes qui soutiennent les bombardements, on est tous ensemble et on se tolère les uns les autres à cause de cette guerre que l'on subit.
0: Farah, elle, dénonce l'opération israélo-américaine, mais elle refuse de rejoindre ces cortèges patriotiques. Car si le gouvernement sanctionne moins les comportements non religieux, il surveille toujours autant sa population.
22: Par exemple, désormais, les patrouilles ne cherchent plus spécifiquement de l'alcool dans les voitures. Mais comme maintenant, il y a des contrôles aux entrées de toutes les villes pour chercher des armes illégales, les gens n'ont pas pour autant envie de prendre le risque de transporter de l'alcool.
0: Farah insiste, la liberté d'expression n'existe pas en Iran. Internet est toujours bloqué. Par ailleurs, depuis le début de la guerre, d'après l'ONU, 21 personnes ont été exécutées et 4000 arrêtées pour des raisons politiques ou pour le motif flou de menace à la sécurité nationale.
1: Voilà pour ces témoignages recueillis à Téhéran par Caroline Félix. Et on a appris dans l'après-midi que la prix Nobel de la paix 2023, l'iranienne Narges Mohammadi, était entre la vie et la mort. Elle est emprisonnée depuis le mois de décembre. Son avocate est en ligne avec nous. Bonsoir Shirin Ardakhani.
23: Bonsoir.
1: Son état de santé s'est brutalement détérioré. Que lui est-il arrivé?
23: Alors Narges Mohammadi a été transférée le 1er mai dernier, donc il y a 5 jours, en unité intensive de soins intensifs cardiologiques de l'hôpital de Zanjan, après avoir essuyé une deuxième crise cardiaque en détention. Puisqu'elle avait fait l'objet d'un premier malaise cardiaque où elle avait perdu connaissance le 24 mars dernier. Donc c'est aujourd'hui sous assistance respiratoire que se trouve le prix Nobel de la paix.
1: Elle aurait dû être hospitalisée bien avant ?
23: Oui, tout à fait. Les négligences auxquelles elle a été confrontée depuis sa réincarcération, donc le 12 décembre dernier, arbitraire, puisque elle a été par la suite, en février dernier, condamnée à une peine de 7 ans et demi de prison pour collusion contre la sécurité nationale et propagande contre le régime, puisque Narges Mohammadi, vous le savez sans doute, est une fervente défenseuse de la liberté en Iran pour la démocratie. Elle a été de nouveau condamnée et c'est à la faveur de cette réincarcération que son état de santé s'est dégradé puisque elle-même avait fait l'objet d'une intervention chirurgicale en novembre 2021 et qu'elle avait des problèmes cardiologiques.
1: Elle n'a que 54 ans, hein, Narges Mohammadi, il faut le préciser, Maître Ardakhani. S'il lui arrive malheur, vous imputerez sa mort au gardien de la Révolution ?
23: Oui, bien sûr. Le schéma aujourd'hui qui est systémique, qui est celui d'imposer aux prisonniers politiques, nombreux par milliers dans le pays, une mort à petit feu, une mort à l'usure, qui consiste à les négliger en détention, leur refuser les soins élémentaires et en temps utile, eh bien, participe de cet arsenal de répression qui est l'apanage du régime iranien. Pas que, on se souvient que c'est dans les colonies infâmes russe, eh bien, qui est mort Alexei Navalny, cet opposant russe à Vladimir Poutine. On se rappelle de ce prix Nobel de la paix chinois qui lui-même avait été retrouvé mort alors qu'il était assigné à résidence. Donc les régimes aujourd'hui qui sont les plus autoritaires utilisent ces stratégies de négligence qui sont assimilables en droit international à des traitements inhumains et dégradants, contraires aux principes de dignité humaine et qui sont assimilables à de la torture. Et malheureusement, c'est aujourd'hui le cas de Narges Mohammadi et c'est la raison pour laquelle, avec ses avocats, nous avons saisi ce matin le haut secrétaire des Nations Unies aux droits humains, Volker Türk, afin qu'il intercède en faveur de Narges Mohammadi.
1: Merci beaucoup pour votre réaction en direct dans le 17-20 France Info, Maître Shirin Ardakhani, avocate de Narges Mohammadi, qui est la prix Nobel de la paix 2023, cette Iranienne qui est emprisonnée depuis le mois de décembre et qui est donc entre la vie et la mort, c'est ce qu'on a appris dans l'après-midi.

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2: Et Marc Potvin pour le Fil Info à 18h20 avec une perspective pour le MV Ondus.
3: Des discussions sont en cours pour un départ du navire de croisière vers les Canaries ou les Pays-Bas selon l'Organisation Mondiale de la Santé. À l'heure actuelle, il est immobilisé au large du Cap-Vert en cause un foyer de hantavirus. À bord, 3 passagers sont morts, 3 cas suspects seront évacués dans les prochaines heures, précise également l'OMS. À ce stade, aucun nouveau cas symptomatique n'a été identifié à bord, affirme pour sa part le croisiériste. Une nouvelle journée meurtrière en Ukraine. Les secouristes signalent à l'instant la mort de 9 personnes dans une frappe russe sur la ville de Zaporijjia. À Kramatorsk, une autre frappe russe a fait au moins 3 morts et 5 blessés selon les autorités locales. En France, le Premier ministre va réunir plusieurs membres du gouvernement. Jeudi soir, nouvelle réunion sur la crise des carburants et sur les aides accordées pour y faire face. Sébastien Lecornu a annoncé que le gouvernement s'exprimera en début de semaine prochaine pour changer d'échelle et adapter ses dispositifs de soutien à l'activité économique. Et puis fin de vigilance orange, plus inondation en Mayenne et en Sarthe. Plus aucun département n'est concerné par une vigilance orange.
2: Ça fait maintenant un an que Christophe Glaize est détenu en Algérie. Ce journaliste sportif français a été arrêté alors qu'il tournait un reportage en Kabylie, puis condamné à 7 ans de prison pour apologie du terrorisme. Sa situation suscite depuis le début une forte mobilisation en France pour obtenir sa libération. Ce qui va peut-être arriver puisque Christophe Glaize a décidé de renoncer à son pourvoi en cassation, ouvrant ainsi la voie à une possible grâce présidentielle. Ses parents étaient les invités de France Info à la mi-journée. Sylvie et Francis Godard ont d'abord donné des nouvelles de leur fils.
4: Nous en avons eu récemment parce que d'abord nous sommes allés en Algérie le 21 avril le rencontrer. Et puis dernièrement Ségolène Royal également est allée le voir le 1er mai et nous a fait un compte rendu de son état mental et physique. Et puis la semaine prochaine le cardinal Jean-Paul Vesco également va lui rendre visite.
2: Donc l'évêque d'Alger.
4: Voilà, l'archevêque d'Alger, oui exactement. Et donc toujours pareil, c'est toujours une surprise heureuse, c'est que quand nous le voyons, il sourit, il est quand même très combatif. Et donc, nous-mêmes, en contrepartie, on veut être à sa hauteur et on essaye toujours de le défendre dignement.
2: Qu'est-ce qu'il vous dit de ces conditions de détention? Est-ce qu'on sait à quoi ressemblent ces journées, par exemple?
4: Tout se passe bien. La plupart des co-détenus savent qu'il ne peut pas avoir la visite de sa famille tous les 15 jours pour lui apporter de la nourriture. Il partage avec Christophe, ce qui est déjà quand même exceptionnel. Puis ensuite, il peut également faire du sport, c'est-à-dire faire de la marche dans une cour. Il joue aux échecs, il lit énormément. C'est ça son quotidien.
2: Alors venons-en à cette procédure peut-être. Christophe Glaize renonce donc à son pourvoi en cassation. Pourquoi? À quelle fin?
4: Alors pourquoi aujourd'hui il renonce à son pourvoi? Parce que on a eu quelques sources qui avaient vu le pouvoir algérien et qui disaient que le pourvoi en cassation ne permettait pas peut-être d'accorder une grâce éventuelle. Donc on a décidé en commun accord avec la famille et Christophe qu'il se désiste pour donner toute la liberté au président Tebboune d'accorder une éventuelle grâce.
2: Mais cette procédure, je crois qu'elle vous permet de continuer à le voir. Est-ce que ça veut dire que le retrait du pourvoi vous empêchera de le voir?
4: Pas du tout.
2: Vous pourrez continuer à le voir.
4: Oui, on continuera à le voir, à y aller tous les 15 jours, si on le souhaite, pour aller le voir.
5: Quand vous parliez des conditions de détention, comme Sylvie le disait, c'est de bonnes conditions. La difficulté, quand même, c'est l'isolement total. Ça veut dire que il ne peut pas nous écrire, on ne peut pas se téléphoner. Lorsqu'on l'a eu écrit, on ne sait pas quand les lettres vont être remises. Lorsqu'on le voit, c'est avec une glace épaisse,
2: un parloir
5: avec un combiné. Donc, effectivement, la difficulté principale quand même,
2: c'est l'isolement.
5: C'est l'isolement et la difficulté de communication avec lui.
2: Il n'est pas prévenu de vos visites ou elles sont décidées à l'avance?
4: Non. Non, il n'est pas prévenu. Donc c'est par l'intermédiaire de temps en temps du cardinal Vesco qu'il sait qu'on a pu obtenir les visas et donc qu'on va aller le voir.
2: Et il attend des nouvelles donc de cette procédure. C'est la Cour suprême algérienne maintenant qui doit accepter ce retrait de pourvoi en cassation pour rendre la condamnation définitive et ainsi ouvrir la possibilité d'une grâce du président algérien. Est-ce que vous avez une idée des délais que ça implique ou on navigue un peu à vue, Francis Godard?
5: Ça peut se lever en une heure. Donc là, la question n'est plus là. À partir du moment où Christophe lui-même a fait cette demande d'annulation, les choses maintenant peuvent se faire immédiatement.
2: Avec Reporters sans frontières, vous avez choisi de rendre cette décision publique. Pourquoi ? L'espoir que ça aille plus vite ?
4: Oui, c'est exactement ça. On a espéré plusieurs temps forts dans la relation franco-algérienne. Donc la visite du pape, la fin du ramadan, pour espérer un geste d'humanité. La visite du président de la FIFA le 9 avril. Et on a vu que le temps... s'espacer et pour nous le temps est tellement important et donc on s'est dit qu'on va rendre public à 5 semaines du démarrage de la Coupe du Monde de football.
2: Sylvie et Francis Godard, les parents du journaliste Christophe Glaise qui est emprisonné en Algérie depuis un an et qui a donc renoncé à son pourvoi en cassation, ce qui pourrait faire que le président algérien lui offre une grâce présidentielle. Sylvie, Francis Godard, qui étaient les invités de Marie Bernardo dans le 12-15 de France Info. 409 noyades mortelles l'été dernier. C'est un bilan en hausse par rapport à 2024. La faute à la canicule, alerte Santé publique France, qui met en garde contre le risque d'accident lors des prochains pics de chaleur, Anne Lordanier.
6: Les températures élevées ont incité les Français à se baigner. Et lors des pics de chaleur, les accidents ont été particulièrement nombreux, surtout juste avant les vacances, fin juin, début juillet. 355 noyades ont été recensées, soit une hausse de 135% par rapport à 2024. Lors du deuxième épisode caniculaire, en août 2025, le nombre de noyades a grimpé de 30%. Près d'un tiers de ces noyés sont des enfants de moins de 6 ans. Ils représentent 5% des décès. Pour eux, les lieux les plus dangereux, ce sont les piscines privées. Pour les adultes, les accidents se produisent surtout en mer. Et chez les adolescents, ce sont les fleuves et les rivières qui sont dangereux. 33 mineurs y ont perdu la vie l'an dernier. Les zones touristiques avec un littoral, beaucoup de cours d'eau et des piscines privées sont évidemment les plus touchées. 4 départements concentrent plus de la moitié des noyades, le Var, les Alpes-Maritimes, les Bouches-du-Rhône et l'Hérault.
2: Et l'une des pistes pour se prémunir des noyades serait d'augmenter le nombre de piscines collectives, donc des bassins adaptés pour apprendre à nager. Et à ce sujet, Sophie Ovine, la Fédération des piscinistes, a beaucoup d'idées.
7: Oui, les professionnels de la piscine ont décidé de promouvoir les bassins collectifs. D'ordinaire, ils s'occupent plutôt de la piscine qu'on plante au milieu du jardin. Mais cette fédération estime qu'il manque aujourd'hui en France 400 piscines publiques, en général municipales, selon Laurent Azam, de la Fédération des professionnels de la piscine, mais surtout président de la toute nouvelle commission piscine publique.
8: Le problème, c'est l'inégalité géographique. Plus d'un tiers des collectivités n'ont pas de piscine et un tiers de collectivités ont uniquement une offre estivale. Donc effectivement, on voit bien une grosse inégalité face à l'apprentissage de natation et des sciences aquatiques.
7: Et le constat est encore moins bon quand on regarde l'état des piscines publiques déjà construites. La moitié des bassins ont plus de 38 ans, construits dans la foulée du plan piscine lancé dans les années 70. Vous vous en doutez, avec des besoins de travaux de rénovation. Eh bien, qu'à cela ne tienne, la Fédération des piscinistes a listé toutes les solutions technique recueille à disposition des communes.
8: L'eau et l'énergie représentent déjà entre 25 et 30% du fonctionnement annuel de ces piscines. Il faut réfléchir à des piscines plus vertueuses et plus économes. On voit énormément d'innovations sur les systèmes de filtration, sur la récupération d'énergie. Donc effectivement, ces choses-là n'existaient pas le siècle dernier.
2: Oui, mais toutes les communes n'ont pas les moyens financiers d'assumer une piscine. Qu'est-ce qu'on fait pour que les enfants de ces régions apprennent tout de même à nager, Sophie ?
7: Eh bien, il y a d'autres types de piscines collectives, privées, bien souvent sous-utilisées, dans les campings, les hôtels, les résidences de tourisme, thermales. Et l'idée des piscinistes, c'est d'ouvrir ces bassins à des cours de natation. Stéphane Figueroa, président de la Fédération des professionnels de la piscine.
9: De plus en plus, les piscines sont couvertes, chauffées, on peut les utiliser tout au long de l'année et faire de l'apprentissage de la natation, de l'aisance aquatique en laissant ces piscines ouvertes. Ça peut se faire chez du privé, mais c'est plus compliqué. Il faut des vestiaires, il faut des douches. Pour l'avoir organisé moi-même chez moi, c'est assez folklorique, quoi, parce que c'est pas facile de mélanger petite fille, petit garçon. Donc on se dit que le faire dans ces établissements, ça serait beaucoup plus facile. Et on sait que le plus important, c'est l'apprentissage de la natation. Et ça ne sert pas que pour les piscines. Ça sert pour les lacs, pour la mer, les rivières. Mais par contre, le plus facile pour apprendre, c'est dans une piscine.
7: Et ne serait-ce que d'apprendre à un enfant à se retourner dans l'eau pour garder la tête hors de l'eau, ça peut lui sauver la vie dans l'une des 3 700 000 piscines privées que compte le pays. 12% de plus encore au premier trimestre. Un véritable record en Europe, mais qui impose des règles de sécurité.
2: Sophie Ovine, spécialiste conso de France Info.
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2: Ah, je vous demande seulement 3 mots, Sophie Bria, vous me dites ça va être juste, mais alors le plus court possible, la météo de demain.
11: Alors demain, ça sera identique à aujourd'hui sur la majorité des régions, de la pluie, des nuages, des averses parfois orageuses, le soleil sera plus généreux dans le golfe du Lion jusqu'à la Côte d'Azur et la Corse, et aussi sur le Nord-Ouest, les températures seront fraîches demain matin de 6 à 15, demain après-midi, elle baisse légèrement, il fera de 11 à 21 degrés.
2: Merci beaucoup pour votre brièveté et votre efficacité, Sophie Bria. France Info, 18h31. Emmanuel Langlois est là pour l'info.
12: Un regain de tension entre l'Iran et les États-Unis autour du détroit d'Ormuz. Pour la deuxième journée consécutive, les défenses aériennes des Émirats arabes unis ont intercepté ce mardi des missiles et des drones tirés depuis l'Iran. Au 67e jour de la guerre, l'Iran accentue ses menaces face à l'opération américaine qui vise à escorter des navires marchands pour franchir ce détroit d'Ormuz. Les dirigeants iraniens sont des malades, a lancé tout à l'heure lors d'une prise de parole depuis la Maison Blanche Donald Trump. Un bombardement russe lui a fait au moins 3 morts et 5 blessés ce mardi à Kramatorsk, dernière ville d'importance sous le contrôle de Kiev, dans la région ukrainienne de Donetsk, qui est visée depuis des mois par des attaques russes de plus en plus intenses. Une autre attaque aérienne russe a, elle, fait au moins 12 morts, cette fois dans la ville de Zaporijja. Le député PS du Calvados, Arthur Delaporte, annonce saisir le procureur après les révélations d'ici Normandie et de France Inter concernant un banquet organisé par le canon français à Caen le mois dernier. Lors de ce repas géant auquel ont participé plus de 4000 convives, eh bien des propos racistes et des gestes s'apparentant à des saluts nazis avaient été signalés. C'est un dispositif de protection issu d'une loi sur la sécurisation d'Internet promulguée en 2024. Le filtre anti-arnaque en ligne devrait finalement voir le jour au mois de septembre, indique ce soir la ministre déléguée au numérique Anne Le Hénanff, interrogée à ce sujet à l'Assemblée. L'Assemblée qui adopte une proposition de loi visant à allonger jusqu'à 7 mois la durée de rétention administrative de certains étrangers en situation irrégulière et jugés dangereux. Une mesure similaire avait été censurée l'été dernier par le Conseil constitutionnel. Le texte propose cette fois une formulation plus restrictive de cette disposition. Il comporte également plusieurs mesures visant à mieux prévenir les risques d'attentats.
2: Emmanuel Langlois pour l'info. À suivre dans le 17-20, la croisière maudite au large du Cap-Vert. Le navire porteur d'un foyer d'antivirus attend maintenant l'autorisation d'accoster soit aux îles Canaries, soit aux Pays-Bas. L'infection due à des rongeurs a déjà tué 3 passagers et d'autres ont des symptômes. On ira à Munich à la veille de la demi-finale entre le Bayern et le Paris Saint-Germain en Ligue des Champions. Les Parisiens ont 1 but d'avance. Mais tout de suite, on vous raconte les derniers développements dans le conflit au Moyen-Orient.
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2: Bonsoir Karim Émile Huitard.
13: Bonsoir.
2: Vous êtes chercheur associé à l'Institut de Relations Internationales et Stratégiques, spécialiste du Moyen-Orient et de la politique étrangère des États-Unis. On va passer en revue les infos de la journée. D'abord, ce calme apparent dans le détroit d'Ormuz, pas de tir, pas d'arraisonnement. Comment expliquez-vous cela alors que la journée d'hier a été très tendue? Est-ce que chacun revient un petit peu à la raison?
13: Pas forcément, parce que cette journée a été marquée par des attaques iraniennes contre les Émirats arabes unis, où le climat devient de plus en plus tendue et les Émirats arabes unis commencent à hausser le ton contre les Iraniens. Mais il est vrai que sur ce blocus, sur cette tentative de lever le blocus annoncé par Donald Trump hier, il n'y a pas encore eu d'éléments nouveaux. Aucun navire ne semble passer. Mais sa conférence de presse de cet après-midi laisse indiquer qu'il garde toutes les options ouvertes, y compris celle d'un retour de l'usage de la force contre l'Iran.
2: Oui, Donald Trump promet, alors ça c'est son ministre de la Défense qui promet une réponse dévastatrice en cas d'attaque iranienne dans le Détroit. Et tout à l'heure, devant les journalistes, Donald Trump a dit que les Iraniens étaient des fous. Donc on n'est pas dans l'apaisement verbal tout de même.
13: Non, ça n'a jamais été le cas avec Donald Trump. Ça fait partie de ses techniques de négociation. Les déclarations quelque peu, les fanfaronnades américaines qui répondent souvent à des fanfaronnades iraniennes font partie d'une guerre psychologique. Mais la solution politique est loin d'apparaître. Les négociations d'Islamabad ne semblent pas aboutir à ce stade. C'est ce qui explique que les Américains préfèrent garder toutes les options ouvertes, même s'ils doivent être conscient que ce ne sera pas une partie de plaisir que de renouer avec cette guerre alors que les économies mondiales commencent à être affectées.
2: On a le chef de la diplomatie iranienne qui est attendu en Chine. Que vient-il chercher ?
13: Alors cela est important en effet parce que le président américain doit également rencontrer Xi Jinping très bientôt. Donc il s'agit probablement de coordonner les positions iraniennes et chinoises pour ne pas que Trump puisse, à son retour de Chine, recommencer cette guerre avec l'Iran et donner le sentiment que les Chinois ont quelque peu lâché les Iraniens. Donc il y a une tentative de resserrer les liens parce que les Chinois commencent également à souffrir économiquement parce qu'ils sont les principaux importateurs des ressources énergétiques du Golfe. Et comme les Russes, les Chinois ne souhaitent pas voir le Moyen-Orient tomber sous une hégémonie américano-israélienne.
2: Vous avez évoqué, Karim Émile Bitar, les Émirats arabes unis qui ont activé leur défense antiaérienne face à des attaques de drones et de missiles iraniens. Qu'est-ce qu'on peut craindre ? Qu'ils entrent eux aussi dans le conflit ? Et si oui, de quelle manière ?
13: Ils n'y entreront probablement pas si les États-Unis ne les y incitent pas très fortement. Les Émirats arabes unis sont le pays du Golfe qui s'est le plus rapproché d'Israël au cours des dernières années. C'est probablement pour cela qu'ils sont particulièrement ciblés par les Iraniens, tout comme le Kurdistan irakien où les Américains et les Israéliens sont également très présents. Donc c'est très significatif de voir les dissensions à l'intérieur du Conseil de coopération du Golfe avec les Émiratis qui sont sur la ligne des Faucons, alors que les Saoudiens essaient plutôt d'encourager une solution diplomatique.
2: Et puis on a Emmanuel Macron qui dit qu'il va parler avec le président iranien Massoud Pezeshkian. Quel rôle peut jouer le chef de l'État français et est-ce qu'il a une quelconque influence en Iran ?
13: Il a peut-être autant d'influence en Iran qu'il n'en a aux États-Unis, c'est-à-dire qu'elle est quelque peu limitée. C'est toujours nécessaire et utile de dialoguer avec le président iranien, même s'il faut garder à l'esprit que ce président iranien n'est pas le véritable décisionnaire en Iran. Aujourd'hui, le régime est vraiment dirigé par les gardiens de la révolution et le président peut faire office d'intermédiaire, mais il n'est pas forcément le principal décisionnaire.
2: Mais en Iran, il n'y a donc pas un interlocuteur, ils sont plusieurs.
13: Il semble en effet, oui, que derrière la façade du régime des Mollahs, ce soit aujourd'hui les gardiens de la révolution qui sont plus ou moins soudés. Il y a peut-être des querelles intestines qui sont apparues depuis quelques semaines. Le régime iranien a toujours été une sorte de boîte noire. Il était déjà difficile de savoir qui était aux commandes avant cette guerre. Aujourd'hui, c'est encore plus difficile. Mais en tout cas, c'est essentiellement une dictature militaire avec les gardiens de la révolution qui sont aux commandes et le guide suprême, le fils de Khamenei, dont on ne connaît pas toujours l'état de santé, on ne connaît toujours pas son véritable état de santé.
2: Oui, il ne s'est jamais véritablement exprimé depuis son élection. Merci beaucoup d'avoir commenté l'actualité du jour au Moyen-Orient, Karim Émile Bitar, chercheur associé à l'Institut de Relations Internationales et Stratégiques, et vous êtes spécialiste du Moyen-Orient et de la politique étrangère des États-Unis. Le MV Hondius est dans l'attente d'un feu vert de l'Espagne, mais aussi des Pays-Bas. Le navire de croisière, qui contient un foyer d'antivirus, espère pouvoir enfin trouver un port d'accueil après avoir été refusé par le Cap-Vert. Trois passagers ont succombé à cette infection. Trois cas suspects seront évacués dans les prochaines heures. Et par ailleurs, l'Organisation mondiale de la santé parle maintenant d'une probable transmission interhumaine, d'homme à homme, ce qui est pourtant extrêmement rare pour les antivirus. C'est ce qu'assure Guillaume Castel, chargé de recherche au Centre de biologie pour la gestion des populations.
14: Les antivirus sont des virus qu'on connaît depuis un certain temps, hein, qui sont répartis partout sur la surface du globe, quasiment sur tous les continents. Le seul antivirus pour lequel il y a eu des cas de transmission interhumaine avérée, documentée, c'est effectivement l'antivirus Andes. Oui. Mais cela reste quelque chose de rare, qui a déjà eu lieu par le passé.
15: Mais ça peut être celui-ci, ici, spécifiquement, dans la mesure où l'OMS pense à une transmission interhumaine?
14: Alors, il faut évidemment être très prudent et attendre le résultat des séquençages qui sont certainement soit en cours, soit déjà réalisés et dont l'OMS doit avoir connaissance, pour de façon à identifier quelle espèce de d'antivirus est présent dans ce cas-là. Le fait que effectivement on ait ce cluster à bord d'un navire où les passagers ont été probablement en contact étroit, puisque si jamais c'était bien l'antivirus Andes dont il s'agit, ça nécessite quand même des contacts étroits, peut laisser penser effectivement à celui-là, d'autant plus que c'est un virus qui effectivement circule en Argentine, d'où est parti le bateau.
15: On va peut-être couper court tout de suite à quelques fantasmes, Guillaume Castel, parce qu'on pense évidemment au Covid, on pense aux foyers de contamination sur des bateaux de croisière. Ce ne sont pas les mêmes virus, ni les mêmes modes de contamination.
14: Non. Alors, c'est une situation qui est totalement différente. Ils partagent le fait d'être effectivement pour certains zoonotiques, donc d'être transmis de la faune sauvage à l'homme. Dans la très très grande majorité des cas, je vous le disais tout à l'heure, les antivirus sont transmis à l'homme par des rongeurs infectés. Pas d'humain à humain, à part pour l'antivirus Andes. Et le mode de transmission, en tout cas même interhumain, n'a rien à voir. Hein. L'OMS a d'ailleurs été assez rassurant, je crois, ces dernières heures, en indiquant que voilà, la transmission est beaucoup plus compliquée dans le cadre des antivirus que dans le cadre de coronavirus. Et ce qu'on sait, c'est que les antivirus qui sont zoonotiques et qui viennent des Amériques provoquent ce qu'on appelle des syndromes pulmonaires, qui ont, dans le cadre par exemple du virus Andes, une mortalité qui est assez élevée, hein, on parle de 30 à 60% de mortalité selon les cas, avec une période d'incubation qui est assez variable, mais qui peut être longue, de 1 à 6 semaines selon les cas.
15: Et dans le cas de ce bateau, d'où pourrait venir, tout est au conditionnel évidemment, on comprend bien, Guillaume Castel, d'où pourrait venir la contamination, un passager contaminé lors d'une escale par exemple, ou à bord, par les rongeurs?
14: Il y a plusieurs scénarios, et encore une fois, il faut attendre le résultat bien des séquençages pour être sûr de l'antivirus qui est impliqué dans ces cas-là. Il y a plusieurs scénarios. Le premier, c'est évidemment donc une transmission interhumaine d'un virus Andes qui aurait pu être contracté par l'un des passagers à terre avant d'embarquer et qui l'aurait ensuite transmis à d'autres passagers lors du bateau. Ça pourrait aussi être des passagers qui se sont contaminés avec un foyer de rongeurs eux-mêmes contaminés à terre. Alors, je n'ai pas les détails en fait du programme de cette croisière, de ce qui s'est passé avant. Donc, ça peut être beaucoup de choses. Ça pourrait aussi être un rongeur qui aurait été embarqué et qui aurait été contaminé. Mais généralement, les compagnies essayent de prendre des mesures pour éviter cela. Voilà. Donc à l'heure actuelle, il faut d'abord attendre de savoir quel est le virus en question. Si jamais il s'avérait que c'était pas Andes, par exemple, on serait vraisemblablement plus en faveur d'une transmission à partir des rongeurs.
15: En tout cas, ce qu'on apprend là à ce stade, c'est une nouvelle étape finalement dans la trajectoire du virus, pas le signe d'une pandémie.
14: Non, bien sûr que non. Il faut rester très prudent. Encore une fois, des clusters, on parle plutôt de clusters. Hein, on n'est pas au stade d'une épidémie. Hein. Ce sont des clusters d'infection par le virus Andes ont déjà eu lieu par le passé. Ça a déjà été documenté sans que ça ait dégénéré en pandémie. Alors, C'est normal de prendre toutes les précautions et d'être prudent, parce qu'effectivement, là, on est en présence de malades qui ont pris des transports, donc en l'occurrence le bateau, dans lesquels ils ont pu être en contact étroit avec d'autres passagers, avec des membres d'équipage, puisque ce virus, pour se transmettre, va nécessiter des contacts étroits. D'où la prudence, je pense, de l'OMS et des autorités de santé de ces pays-là, qui veulent éviter que d'autres passagers qui ne présenteraient pas encore des symptômes, par exemple, puissent contaminer d'autres personnes. Mais encore une fois, le mode de transmission et le danger pour le public en général n'a rien à voir avec celui des coronavirus.
2: Guillaume Castel, qui est chargé de recherche au Centre de biologie pour la gestion des populations. Il était l'invité du 12-15 de France Info.
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2: On part au tribunal de Paris pour un procès lié au scandale du périscolaire parisien. Juste après votre fil info, Emmanuel Langlois, il est 18h45 et Donald Trump s'efforce de minimiser l'ampleur de la guerre contre l'Iran.
12: Lors d'une prise de parole tout à l'heure à la Maison Blanche, le président américain a qualifié le conflit de petit accrochage. Il a aussi décrit cette guerre comme une petite excursion, ce sont ses termes, avant d'affirmer que les dirigeants iraniens étaient des malades. Fin de citation. Pour la deuxième journée consécutive sur le terrain, les Émirats Arabes Unis affirment que leur défense anti-aérienne a intercepté ce mardi des missiles et des drones tirés depuis l'Iran, et ce malgré le cessez-le-feu dans ce conflit au Moyen-Orient. L'activité d'un élevage porcin suspendu en urgence sur la commune de Lannilis par le préfet du Finistère après un signalement de l'association L214, association de défense des animaux, qui avait rapporté des cas de maltraitance, diffusant même une série de photos et de vidéos sur cet élevage pouvant accueillir plus de 1600 porcs. La mort de Chantal Nobel, star du petit écran des années 80, grâce à la série télévisée Château-Vallon, l'actrice avait vu son destin basculer en pleine gloire après un accident de voiture alors qu'elle se trouvait avec Sacha Distel dans la Nièvre. Lourdement handicapée, elle n'avait jamais pu reprendre sa carrière. Chantal Nobel s'éteint à l'âge de 77 ans.
2: Info. Et voici le tout premier procès depuis la révélation du scandale dans le périscolaire à Paris. Un animateur de 47 ans est jugé depuis ce matin pour agression et harcèlement sexuel sur des fillettes de 10 ans. Les faits remontent à 2024 dans une école du 11e arrondissement. Vous êtes au tribunal correctionnel de Paris pour France Info, Lauriane Delanoë. Cette audience se tient à huis clos, sans journaliste ni public.
16: Oui, les parents des 9 élèves, l'ancien animateur et les avocats sont seuls dans la salle face au juge et à la procureure. Un huis clos accepté par le président du tribunal pour, je cite, la sérénité des débats et au regard de la médiatisation de cette affaire. Nous sommes en effet de nombreux journalistes ici et d'ailleurs. À son arrivée, l'animateur de 47 ans se cache sous une capuche noire et derrière un masque chirurgical. Il veut ainsi esquiver les caméras. Alors nous avons pu assister aux premières minutes de l'audience. L'homme à la barbe brune s'appuie fermement sur la barre quand le juge liste les faits qui lui sont reprochés. Les longs câlins forcés, les surnoms qu'il donnait aux petites filles comme la délicieuse ou la plus belle. Il y a aussi les dessins qu'il leur apprenait à faire au cours de son atelier de manga, des dessins de jeunes femmes dénudées. Les élèves âgés aujourd'hui de 12 ans ne sont pas là. Leurs parents racontent pour elles. Plusieurs ont tenu à s'exprimer avant l'audience. Pénélope, la mère d'une des filles, s'exprime pour le groupe et salue le courage des enfants.
17: Cette audience n'aurait jamais été possible sans le courage des filles qui ont trouvé la force de dénoncer cet homme malgré l'attachement qu'elles lui portaient. Grâce à elles, il ne devrait plus pouvoir faire de mal à aucun enfant. Nous espérons que ce procès donnera à d'autres enfants victimes la force de parler et leur permettra de comprendre que ce qu'ils subissent n'est ni normal ni acceptable. Qu'il existe des adultes ainsi qu'une justice capable de les écouter, de les croire et de les protéger.
16: Ce sont plusieurs de ses parents qui ont demandé le huis clos, cette audience donc sans public ni journaliste, et ce pour protéger l'intimité et l'identité de leur fille.
2: Pour autant, Lauriane, ses parents saisissent cette audience pour interpeller la société sur les violences faites aux enfants.
16: Oui, Pénélope, qui lit le texte collectif du groupe de parents, souligne que cette affaire n'est qu'un épisode parmi d'autres. Malheureusement, dit-elle, les dénonciations de violences commises par des animateurs périscolaires se multiplient ces derniers mois. Alors, au-delà du procès aujourd'hui, les familles lancent un appel aux politiques.
17: Nous attendons des responsables publics, tant au niveau municipal que national, qu'ils prennent pleinement...

0: un animateur périscolaire à Paris qui se tiendra fin mai, hein, le 26, dans quelques semaines. Et ils ne sont plus que quatre clubs à rêver d'une finale de Ligue des Champions de football. Et demain, on connaîtra les deux prétendants au titre. Arsenal Atlético Madrid ce soir, on va en parler. Mais évidemment, honneur au vainqueur de l'an dernier, le Paris Saint-Germain, qui défiera demain le Bayern à Munich. À l'aller au Parc des Princes, les Parisiens ont gagné 5-4 au terme d'un match énormissime, époustouflant. On attend la même chose en Allemagne. Bonsoir Xavier Monferrand.
1: Bonsoir Céline. Bonsoir à tous.
0: Alors vous êtes déjà sur place. Le PSG en ce moment, il est à l'entraînement sur cette pelouse de l'Allianz Arena, qui reste un très bon souvenir pour le club.
1: Bah oui, forcément, parce que c'était là, hein, ici dans cette Allianz Arena que le Paris Saint-Germain a remporté sa toute première Ligue des Champions il y a 338 jours, quelque chose comme ça. Hein, on était presque à un an jour pour jour. Ici, le Paris Saint-Germain face à l'Inter Milan. Voilà, c'est le dernier souvenir du Paris Saint-Germain ici à Munich qui l'emporte. Même si, comme le rappelait tout à l'heure Warren Zaïre-Emery, il y a des bons et des moins bons souvenirs aussi ici face au Bayern. Il n'y a pas que des bons souvenirs. Il y a des éliminations, il y a des défaites cuisantes face au Bayern. Mais c'est vrai que pour Luis Enrique, vous allez l'entendre, il en a parlé en conférence de presse, c'est un super souvenir.
2: C'est clair, ce sont des beaux souvenirs quand nous arrivons ici. Retourner à Munich, ce sera toujours un vrai plaisir parce qu'on peut nous rappeler de ce qu'on a vu les dernières années. On n'a pas besoin de plus de motivation parce que on est à 100%.
1: Voilà, à 100%. Mais alors, pour la petite anecdote, Céline, ouais, le Paris Saint-Germain voulait avoir le même hôtel à Munich que lors de la finale. Or, c'est l'hôtel des mises au vert du Bayern. Et ça depuis presque 15 ans. Donc le Bayern est dans l'hôtel qui a porté chance aux Parisiens.
0: L'hôtel et, fétiche alors, des Parisiens.
1: Exactement. Je ne sais pas si les supporters du PSG sont superstitieux ou pas, mais malheureusement, eh bien, le PSG est dans l'hôtel qu'avait l'Inter Milan pour la finale de Ligue des Champions.
0: Donc soit finale perdue par l'Inter Milan.
1: Exactement. Donc soit ils brisent le maléfice, soit de toute façon ils sont pas superstitieux et il y a pas besoin d'en tenir compte.
0: Bon, il y a quand même une question qu'on se pose tous, hein, Xavier. Est-ce qu'on va avoir un match à la hauteur de celui de la semaine dernière?
1: Bah ouais, c'est évidemment la question qui est revenue. Hein. Bah oui, tout le monde espère ça. C'est la question qui est revenue dans toutes les conférences de presse. Dans celle du Bayern tout à l'heure avec Vincent Kompany, l'entraîneur du Bayern Munich, y compris avec Warren Zaïre-Emery et Luis Enrique. Je leur ai même posé la question à Warren Zaïre-Emery. Je lui ai demandé, mais vraiment, est-ce que on peut avoir le même match? Et en fait, ils sont tous assez d'accord pour dire qu'il n'y a pas de raison qui est pas le même match. Donc bon, c'est vrai que le score, on s'est dit que voilà, ça va être difficile de faire mieux, mais en vérité, ils s'attendent tous à la même intensité. Personne n'a envie de changer de philosophie, de laisser le ballon à l'autre. Donc en réalité, on peut vraiment faut croire les acteurs, retrouver exactement le même match aussi fou qu'à l'aller. Donc vraiment c'est un match à pas rater. Une nouvelle fois, on espère qu'il va tenir ses promesses parce que les promesses elles sont grandes.
0: Hein. Ouais, ouais.
1: Donc on espère effectivement que le Paris Saint-Germain et le Bayern vont livrer le même match. Il faut dire quand même que la différence, c'est que cette fois-ci, il y a quand même une pression du résultat. Parce qu'à l'issue de ce match, demain soir, il y a une qualification ou non en finale. Ça peut changer un peu la donne. Ça peut être une des clés du match.
0: Bon, on attend en tout cas plein de buts, c'est ce qu'on espère. Et puis à la clé, évidemment, une victoire d'un club français pour cette finale. On suivra ça avec vous demain, Xavier Monferrand, à demain soir. Et donc avant cela, ce soir, c'est l'autre demi-finale entre Arsenal et l'Atlético Madrid d'Antoine Griezmann. Bonsoir Noureddine Zidane.
3: Bonsoir Céline.
0: Alors la semaine dernière, le match aller s'était conclu par un nul. C'était pas du tout comme le match des Parisiens. Un partout seulement entre quand même deux monuments du foot anglais et espagnol. Deux clubs qui n'ont jamais remporté cette Ligue des Champions.
3: Oui, curieusement, et pour Arsenal, la seule fois où le club londonien a tutoyé ce rêve, c'était en 2006, il y a tout juste 20 ans, donc avec la glorieuse équipe d'Arsène Wenger, hein, avec Thierry Henry comme capitaine. Arsenal battu à l'époque en finale au Stade de France face au Barça. La saison dernière, les Gunners avaient chuté en demi-finale, battu à l'aller et au retour contre le PSG. Mais cette année, eh bien, pourrait être la bonne pour Arsenal, une année potentiellement faste, car les hommes de Mikel Arteta, eh bien, ils sont très bien placés pour remporter le titre national, ce qui ne leur est plus arrivé depuis 2004. Ça fait également très longtemps. Et en Ligue des Champions, cette saison, c'est la seule équipe invaincue en 13 rencontres. Donc, Arsenal part grand favori.

0: Et ce soir face à l'Atlético Madrid qui veut regoûter également à une nouvelle finale de Ligue des Champions. C'était arrivé il y a 10 ans. 10 ans après une finale perdue face au Real Madrid. Une finale où Antoine Griezmann était déjà de la partie.
1: Et d'ailleurs, ça pourrait être sa dernière apparition aux Français en Ligue des Champions.
0: Pourquoi pas
1: Si l'Atlético perd, en tout cas.
0: En effet, on ne lui cède pas. En tout cas, il avait annoncé voilà un mois et demi son départ pour le championnat nord-américain et le club d'Orlando. Un départ qui sera effectif en juillet prochain, mais d'ici là, Grisou voudra relever un dernier défi, remporter enfin une Ligue des Champions pour effacer le souvenir de cette finale perdue donc en 2016 où il avait manqué un pénalty. Il l'a répété lors d'une récente interview sur le site de l'UEFA. Eh bien, ça reste une blessure très profonde ancrée en lui, et la seule façon de s'en remettre, dit-il, ce serait de gagner le trophée, le seul qui lui manque sur le plan européen après avoir décroché l'Europa League, la Supercoupe d'Europe avec le club qu'il a fait roi et où il aura passé pas moins de 10 saisons.
1: Puis il est champion du monde quand même.
0: Et également champion du monde, mais avec
1: en club.
0: Sacré palmarès. Clair. Mais en club, il lui manque que la Ligue des Champions.
1: Et c'est tout ce qu'on lui souhaite pour ce soir. Donc ça démarre à 21h, Arsenal Atlético Madrid. Et vous nous ferez vivre, Noureddine, régulièrement l'évolution du score sur France Info. Donc à ce soir.
0: À ce soir.
1: Ça y est, la fête est finie à Cornus, dans le Cher, où une rave party illégale se tenait depuis vendredi. Elle a attiré jusqu'à 20 000 personnes. La musique est désormais éteinte. Et il y a eu des affrontements entre festivaliers et forces de l'ordre. Deux gendarmes ont été blessés par des tirs de mortier, des cocktails Molotov et même un véhicule bélier. Ça s'est passé la nuit dernière. Yvan Planteil, vous êtes sur place pour France Info. Et les tensions sont encore bien présentes.
2: Oui, et parmi les participants, tous ou presque ont quitté le site. Certains ont patienté pendant plusieurs heures en file indienne, dans leur camping-car ou dans leur voiture, chaque véhicule étant minutieusement fouillé par les gendarmes et principalement les camions de location.
3: Quoi dedans ? Ah, moi je sais pas, moi je suis juste un Sam. Moi je sais pas ce qu'il y a. Okay. Bon, il doit y avoir du. Mais je sais pas.
4: Et le propriétaire ?
3: Moi je dormais pendant qu'il chargeait le camion en fait.
4: Et le propriétaire ? Il est dans le camion ?
3: Ah non, le propriétaire il est dans le coin là. Enfin, nous, c'est un camion de location, ça.
2: Une partie du matériel de son a été saisi et pour éviter d'être verbalisé, certains festivaliers coupent à travers champs, sous la pluie, dans la boue, comme India, qui a encore de la poudre blanche au coin du nez.
5: Et là, on repart. Il fait moche, il fait froid et il vente. On a une bonne quarantaine de minutes de marche avec des sacs de 40 kilos sur le dos pour rejoindre la gare. Je sais pas pourquoi ça a coupé. On m'avait dit que ça couperait jeudi. Et au final, ça a coupé. On est quoi ? On est mardi soir, là. Mardi après, moi.
2: Pour les intercepter, les forces de l'ordre se redéploient et sortent leur LBD, les lanceurs de balles de défense.
6: On n'en voit que trois véhicules, mais c'est trois poids lourds qui bloquent l'axe. Et c'est Mousse qui ferme derrière.
2: Pour ceux qui se font contrôler, comme Anthony, eh bien, un collectif d'avocats les aide à distance via des messageries cryptées.
7: Ils ont fait passer des modèles de contestation d'amende pour l'amende sur le franchissement de la zone militaire interdite et pour participation à un rassemblement illégal.
2: Julien a attendu dans son camion pendant 5 heures, lui qui a vécu les affrontements de la nuit.
8: Nous on s'est fait gazer, on a juste répliqué comme on a pu en fait, parce qu'il y a eu justement les gendarmes qui sont venus sur nous et ça allait dans les deux sens.
2: Les gendarmes qui sont actuellement déployés sur 5 points fixes, visibles sur la route, mais pas seulement, d'après Afif Lazrak, le sous-préfet du Cher.
9: Il y a près de 19 points de contrôle, mais les 19, certains ne sont pas strictement fixes, certains sont mobiles par définition. On a à peu près 23 000 contrôles qui ont été réalisés, c'est encore des chiffres provisoires, mais ça vous donne l'ampleur de la mobilisation.
2: Et ces opérations de contrôle se poursuivent toute la journée pour intercepter ces manifestants qui tentent de contourner les gendarmes.
1: Yvan Planteil dans le Cher à Cornus avec les moyens techniques de Nicolas Mathias.
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1: Sophie Briat.
12: La journée de demain se déroule encore sous les nuages et des pluies parfois orageuses sur une majeure partie du pays, et ce pour toute la journée, tandis que le temps redevient plus calme et le ciel plus lumineux des Pays de la Loire à la Bretagne jusqu'au Nord-Pas-de-Calais, et au sud, le soleil est plus présent entre les Pyrénées-Orientales et les Côtes-Varoises. Et les températures minimales sont comprises entre 6 et 15 degrés, 6 degrés à Aurillac, 8 degrés à Brest et Toulouse, 9 degrés à Paris, Strasbourg, Lille et Lyon, 11 degrés à Marseille et 15 degrés à Ajaccio. L'après-midi, les températures baissent légèrement, mais sont de saison. Il fait de 13 à 21 degrés, 13 degrés à Reims, 15 degrés à Paris, Besançon et Cherbourg, 16 degrés à Mulhouse et Quimper, 17 à Lyon et Bordeaux et 19 degrés à Marseille.
1: Vous êtes bien sur France Info, merci de votre fidélité. Il est 19h. C'est Jules Dequisse pour le journal. Bonsoir Jules.
13: Bonsoir Céline, bonsoir tout le monde.
1: Et à la une, le bateau touché par l'antivirus qui cherche toujours ce soir un endroit où débarquer.
13: Direction les Canaries ou les Pays-Bas, selon l'Organisation Mondiale de la Santé, rien n'est encore tranché. Le foyer de la maladie à bord, qui a fait au moins 2 morts, semble contenu sur le paquebot de croisière. À la une également, Total Energy qui menace d'arrêter le plafonnement des prix à la pompe si le gouvernement taxe les superprofits pétroliers. L'ONU qui s'inquiète d'exactions de l'armée malienne confrontée aux djihadistes et aux Touaregs. La politique en France avec une partie de la gauche qui veut une primaire avant 2027 et le rappel ce soir. Et puis la disparition de Chantal Nobel, icône du feuilleton Château Vallon dans les années 80. Des bonnes et des moins bonnes nouvelles ce soir à bord du MV Ondus. C'est ce paquebot de croisière toujours au large du Cap-Vert ce soir parce qu'il cherche encore un endroit où débarquer ses passagers après la détection de plusieurs cas d'antivirus, virus respiratoire d'origine animale dont les conséquences peuvent être graves. Au moins 2 croisiéristes sont morts. Mais on apprend ce soir que le foyer de la maladie semble contenu à bord. Pas de nouveaux cas symptomatiques détectés. 3 patients atteints par le virus par ailleurs vont pouvoir être pris en charge au Cap-Vert. Une scientifique de l'Organisation Mondiale de la Santé sur France Info, Anaïs Legrand, rappelle qu'un antivirus est très différent d'un coronavirus. Les contaminations interhumaines sont très rares et demandent des interactions très proches et prolongées dans un espace confiné. Par ailleurs, elle nous en dit plus sur l'enquête afin de remonter la piste du virus. Anaïs Legrand, experte donc à l'OMS.
14: Les investigations sont en cours, mais sur la base des investigations épidémiologiques, on sait que le bateau a embarqué des passagers en Argentine et on sait que des personnes qui ont été confirmées ont passé du temps en Argentine dans plusieurs régions. On sait aussi que la période d'incubation de ce type de virus, donc le temps entre le moment où la personne est infectée par le virus et le moment où la personne commence à développer des symptômes, peut être assez longue. On estime entre une semaine et jusqu'à au moins 6 semaines dans certains cas.
13: Anaïs Legrand, experte technique en fièvre hémorragique virale à l'Organisation Mondiale de la Santé.
1: Ce sera soit le plafonnement des prix, soit les surtaxes sur les profits, mais pas les deux.
13: C'est en somme ce que déclare le PDG de Total Energy ce soir à nos confrères de Sud-Ouest et de la République des Pyrénées. En cas de surtaxe sur nos raffineries, nous ne pourrons pas maintenir le plafonnement dans nos stations en France, assure Patrick Pouyanné, qui estime par ailleurs fort probable que Total Energy soit soumis cette année à la surtaxe sur les grandes entreprises. Le Premier ministre Sébastien Lecornu, qui a appelé Total à un plafonnement plus généreux il y a 3 jours, assure aujourd'hui que le gouvernement va changer d'échelle dans sa réponse au prix des carburants qui reste élevé. Il promet d'adapter les dispositifs de soutien à l'activité économique et des annonces plus précises pour le début de la semaine prochaine.
1: Les Nations Unies font part de leur inquiétude au Mali.
13: L'ONU se dit gravement préoccupée par des informations sur des exécutions extrajudiciaires dans ce pays en proie à des troubles depuis une dizaine de jours. Des attaques djihadistes et de rebelles Touareg qui ont pris le contrôle de certaines villes du pays et ont installé un blocus autour de la capitale Bamako. Et c'est donc la réponse des forces gouvernementales qui, dans ce contexte, est pointée du doigt. Valérie Crova.
15: Plusieurs personnalités politiques proches de l'opposition ont disparu ces derniers jours. Dimanche, c'est l'avocat Mounta Gatal, défenseur des droits et des libertés au Mali, qui a été enlevé chez lui. À ce jour, personne ne sait où il se trouve. Autre personnalité dont les proches sont sans nouvelles, Moussa Djéré, président du mouvement citoyen Iriwa 223. Il s'était élevé contre la dissolution des partis politiques par la junte l'an dernier. Disparu aussi, l'un des proches collaborateurs de l'imam Diko, figure pur de l'opposition malienne qui vit en exil. Youssouf Diawara a été emmené de force alors qu'il sortait d'un restaurant à Bamako. Un modus operandi bien connu. Ousmane Diallo est chercheur sur le Sahel au bureau d'Amnesty International à Dakar.
16: C'est un scénario qu'on a vu à plusieurs reprises au Mali depuis ces deux dernières années. Ces hommes encagoulés qui débarquent avec des véhicules sans plaque d'immatriculation. Et c'est un modus operandi de l'Agence nationale pour la sécurité de l'État. On assiste à des méthodes d'interpellation qui sortent du cadre légal malien en fait.
15: Aux enlèvements s'ajoutent des exécutions extrajudiciaires. Impossible de donner un chiffre précis, mais selon nos collègues de RFI, des scènes de lynchage ont eu lieu au cours des 8 derniers jours. Les victimes sont des hommes accusés d'être des djihadistes.
13: Valérie Crovat, rédaction internationale de France Info. Au Burkina Faso, voisin du Mali, c'est aussi un régime militaire qui dirige le pays et qui s'attaque ce soir à la liberté d'expression et d'information. Le pouvoir annonce interdire la diffusion de la chaîne de télé française TV5 Monde pour désinformation et apologie du terrorisme. Des reproches qui portent notamment sur le traitement des violences djihadistes au Mali dans les journaux télévisés des dernières semaines.
1: France Info, 19h05, ce sont ceux qui veulent une primaire à gauche avant 2027.
13: Donc, pas Jean-Luc Mélenchon ni Raphaël Glucksmann qui font cavalier seul et se sont déjà déclarés. On retrouve dans ce meeting qui doit commencer dans une demi-heure à la Bellevilloise à Paris presque tout le reste de la gauche, Elia Bergel.
17: Oui, tout à fait. Les choses s'accélèrent à gauche avec cette candidature de Jean-Luc Mélenchon avant-hier. Son appel à l'union au reste de la gauche aujourd'hui, main tendue, ignoré par les unitaires en meeting ce soir. Les unitaires, c'est-à-dire celles et ceux qui veulent un candidat commun capable de tenir tête aux insoumis. Olivier Faure, le chef du PS, Marine Tondelier pour Les Verts, Clémentine Autain, François Ruffin, tous les trois dans la course à l'Élysée via la primaire de la gauche. Cette primaire qui a bien du mal à voir le jour, ce qui exaspère les militants croisés ici à la Bellevilloise, salle de concert du nord de Paris. Tous n'ont qu'un mot à la bouche, unité. La gauche non mélenchoniste, un peu engluée dans ses paradoxes. La plupart des chefs de parti sont d'accord pour dire que oui, il faut un candidat commun. Sinon, c'est la catastrophe, mais tous incapables de s'entendre pour y arriver.
13: Elia Bergel, service politique de France Info à la Bellevilloise à Paris avec les moyens techniques de Martin Troadec. À peine publié, et voilà qu'il fait déjà beaucoup réagir, le rapport de la mouvementée commission d'enquête sur l'audiovisuel public. Hélène Terzian, service politique de France Info, le rapport est dévoilé en intégralité. Les recommandations formulées par le député ciotiste Charles Alloncle sont, comme prévu, controversées.
18: Oui, en tout, 70 propositions formulées par Charles Alloncle qui pointent du doigt un manque de neutralité, selon lui, mais aussi un audiovisuel public en crise. Le député allié au RN veut donc placer Radio France et France Télévisions sous une cure d'austérité. 1 milliard d'euros d'économies qui passent par la suppression de chaînes comme France 4, la fusion de France 2 et France 5, mais aussi du réseau France 3 Régions et de nos antennes locales ici. Il veut aussi réduire le budget des sports, mais aussi des jeux et divertissements. Mais le rapporteur le martèle, il ne souhaite pas la privatisation de l'audiovisuel public.
19: Moi, je regrette qu'on ait fait ce procès de la privatisation, alors que médiatiquement, je n'ai eu de cesse de clamer que tout le rôle et tout le travail de cette commission d'enquête était au contraire de braquer un projecteur sur ces dysfonctionnements pour mieux les résoudre et que dans un an, par exemple, à l'occasion de la campagne présidentielle, on puisse se retourner.
18: Le président de la commission qui s'oppose vivement à Charles Alloncle le soupçonne pourtant de vouloir préparer les esprits à une privatisation. Son parti, l'UDR, dirigé par Éric Ciotti, y étant favorable, comme leurs alliés du RN. Un rapport sous le feu des critiques jusqu'à Sébastien Lecornu. Le Premier ministre dénonce un rapport qui passe à côté de l'essentiel et qui constitue une occasion manquée.
13: Hélène Terzian à l'Assemblée nationale pour France Info. On a appris aujourd'hui la disparition de l'actrice Chantal Nobel. Elle avait 77 ans, c'était une star au destin brisé. Marie Boéda, devenue célèbre grâce à son rôle dans le feuilleton Château Vallon, diffusé à l'époque sur Antenne 2 en 1985.
20: Une série qui bat des records d'audience, Un Dallas à la française, dans lequel Chantal Nobel tire le rôle principal. Elle incarne Florence, une avocate.
21: Vous êtes un croquet, Prévert.
22: J'ai toujours eu des goûts canards.
21: Je vais devoir me méfier de vous.
20: 26 épisodes, une seule saison. Car le 28 avril 1985, sa carrière s'arrête brutalement. Alors qu'elle sort de l'émission Champs-Élysées de Michel Drucker, elle monte dans la voiture de Sacha Distel qui en perd le contrôle. La Porsche du chanteur s'écrase sur un poteau dans un village de la Nièvre. Lui n'est que légèrement blessé, mais Chantal Nobel, âgée de 37 ans, passe 3 semaines dans le coma. Elle suit 3 ans de rééducation, mais reste handicapée à vie. Elle ne reprendra jamais son travail sous les projecteurs. Pendant longtemps, j'ai été en colère, mais c'est fini, a-t-elle confié il y a 15 ans. Elle s'est éteinte à Ramatuelle dans le Var. C'est là que se dérouleront ses obsèques après-demain.
13: Marie Boéda.
1: Et puis du football, puisqu'on connaîtra ce soir le potentiel adversaire du PSG. Vous vous avancez, Jules, hein, en finale de la Ligue des Champions.
13: Voilà, potentiel adversaire, voilà. Bien sûr. Si les Parisiens arrivent à décrocher leur qualification demain contre le Bayern Munich, et ça ne sera pas facile, alors ils affronteront Arsenal ou l'Atlético Madrid d'Antoine Griezmann. Match retour à Londres après le match nul à l'aller. Un partout la semaine dernière en Espagne. Coup d'envoi à 21h. On va suivre ça sur France Info.
1: Avec Noureddine Zidane. Et puis demain, ce match Bayern-PSG. Là aussi, nous serons présents intégral hein, sur France Info.
13: Un petit peu plus que le match de ce soir.
1: Légèrement plus, on va dire. Quoi que ce soir, c'est intéressant parce qu'il y a notre Antoine Griezmann.
13: Ah bah oui.
1: Ce sera peut-être son dernier match en Ligue des Champions.
13: Oui. Et sa dernière chance de gagner la Ligue des Champions après deux finales perdues.
1: Ça n'a jamais été fait. Ce serait bien. C'est tout ce qu'on lui souhaite d'ailleurs. Hein. Une finale PSG-Atlético Madrid, ça nous va très bien. On se retrouve demain,
13: Bonne
1: Jules.
13: Soirée.
1: Bonne soirée. 19h10 sur France Info.
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1: Et nos yeux sont toujours rivés sur le détroit d'Ormuz où il semble régner un calme relatif depuis ce matin. Les dernières infos dans un instant. Et puis un nouvel élément dans l'affaire Élodie Kulik, cette jeune femme violée et tuée en 2002 dans la Somme. Son meurtrier, condamné à 30 ans de prison, réclame une révision de son procès. On vous explique tout dans 10 minutes.
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1: Emmanuel Macron doit s'entretenir dans les prochaines minutes ou les prochaines heures avec le président iranien. Il l'annonce en plein déplacement en Arménie. Le chef de l'État s'inquiète du regain de tension dans le détroit d'Ormuz. Mais il faut dire que contrairement à hier, ça semble plutôt calme à l'heure actuelle. On va faire un point sur la situation dans quelques minutes. Un détour d'abord par la Maison Blanche, le bureau ovale, d'où s'est exprimé Donald Trump tout à l'heure en fin de journée. L'occasion pour lui de justifier son action pour empêcher Téhéran d'avoir l'arme nucléaire et l'occasion aussi de justifier son blocus des ports iraniens autour du détroit.
25: Ils ne peuvent pas rivaliser avec notre grande marine. Notre marine, elle est exceptionnelle. Nous avons mis en place un blocus, vous le savez. Beaucoup ont essayé de franchir ce blocus, mais ils n'y sont pas arrivés. C'était une magnifique démonstration de force. Des bateaux ont tenté de franchir le blocus, on les avait prévenus, hein, mais rien n'a fait. Rien n'a marché. Quoi qu'il en soit, l'armée américaine, elle est en position de supériorité, notre marine notamment. L'Iran est au courant. Nous avons dit à tous ceux qui ont essayé de franchir le blocus, vous avez 10 secondes avant de faire demi-tour. Et dès qu'on leur a dit ça, tous les bateaux qui voulaient essayer de le franchir ont fait demi-tour, se sont précipités au niveau des moteurs pour tout couper. Puis, nous avons aussi un énorme bateau, un des plus grands bateaux du monde. Et même ceux qui ont des autres pays avec des très grands bateaux qui ont essayé de franchir le blocus, nous leur avons dit, pas moyen. Et en 10 secondes, pareil, ils sont rentrés de là où ils venaient, c'est-à-dire de l'Iran. Alors le bateau, il faut bien le voir devant ses yeux, il était tellement gigantesque qu'il a eu besoin d'un temps fou pour tourner, faire demi-tour. Mais bon, est-ce que vous souhaitez armer l'Iran, un autre gouvernement? On verra s'il y a des manifestations, mais ils ne savent pas quoi faire. On peut avoir 200 000 manifestants et 5 ou 6 fous avec des armes, et ce seront eux qui commenceront à tirer, et c'est le début de la fin. Donc ce serait mal. Je comprends, je leur dis de pas tirer, mais n'oubliez pas que le régime iranien a tué 42 000 personnes le mois dernier, des civils, des manifestants. Ils n'avaient rien, pas d'armes, rien du tout.
1: Voilà, pas de tir, pas d'attaque aujourd'hui dans le détroit d'Ormuz où une relative accalmie y règne. De quoi aider les navires bloqués depuis 2 mois à partir? C'est la mission qui a été démarrée hier par les Américains. Raphaël Ben Abdel Moumen, y a-t-il des bateaux qui réussissent à traverser ce détroit?
3: Oui, mais au compte-gouttes, selon les toutes dernières données du site spécialisé AXS Marine, il y avait hier 891 bâtons dans le golfe Persique. Aujourd'hui, il en reste 887. Dans les dernières 24 heures, 3 pétroliers, un butanier en sont sortis, un porte-conteneur y est entré. Sur Vessel Finder, notre outil satellite qui permet d'observer les itinéraires des bateaux en temps réel, certains navires se remettent peu à peu en marche. Un pétrolier appartenant à un armateur chinois est par exemple en approche du détroit. Il faut dire que des bateaux bénéficient d'exemptions diplomatiques comme certains transporteurs de GPL indiens ou des navires sous pavillon chinois.
1: Et qu'en est-il, Raphaël, de l'opération américaine qui a été lancée hier et censée permettre aux bateaux bloqués de franchir ce détroit d'Ormuz sous escorte des États-Unis?
3: Selon le commandement américain, 2 navires battant en pavillon américain ont franchi avec succès le détroit d'Ormuz hier. Information tout de suite démentie par l'Iran. Et puis ce matin, c'est le géant danois du transport maritime, Maersk, qui a annoncé qu'un de ses bateaux avait pu sortir du golfe Persique. L'Alliance Fairfax, un navire de transport de véhicules, également sous pavillon américain. L'embarcation était bloquée depuis le début de la guerre. Elle a pu franchir le détroit, escortée par des moyens militaires américains. Mais les contours de l'opération lancée par Donald Trump restent flous, surtout pour les armateurs des bateaux toujours coincés. Certains hésitent à faire passer leurs embarcations alors que l'Iran continue d'accentuer ses menaces.
1: Voilà pour les précisions de Raphaël Ben Abdel Moumen, cellule décryptage de France Info. Merci. Donc, quelques rares navires ont pu passer ce détroit ces dernières heures. Comment sont-ils sélectionnés par la marine américaine? Écoutez la réponse de Louis Borer, analyste senior au sein du cabinet danois Risk Intelligence.
4: Les critères sont assez compliqués à prendre en compte parce qu'il y aura d'un côté le pavillon du navire qui définira plus ou moins les liens potentiels, les liens politiques potentiels avec le pavillon du navire. Il y aura aussi d'autres éléments qui seront pris en compte, la destination du navire, sa cargaison également, ainsi que le propriétaire. Ce qui est intéressant à garder en tête aussi, c'est que les événements là qu'on observe dans le détroit d'Ormuz s'inscrivent aussi 2 ans après le début des attaques houthis. Et comme vous savez, les houthis sont un proxy de l'Iran, et donc par l'expérience de l'Iran, par le biais de son proxy en mer Rouge, il y a ce qu'on appelle en langage militaire un retour d'expérience, un rétex, qui permet aux Iraniens d'être assez efficaces dans leurs critères de sélection.
5: Et que nous apprend, Louis Borer, le passage du géant danois du transport de marchandises Maersk, le passage de l'un de ses navires? Il bat pavillon américain, il a réussi à quitter le détroit d'Ormuz. Ça nous dit quoi?
4: En fait, je pense qu'il y a 2 éléments à garder en tête. C'est qu'il y a aussi beaucoup d'effets d'annonce et d'affichage. Donc le fait de faire transiter 2 pavillons américains de la compagnie Maersk, qui sont des navires civils, c'est vrai que c'est important de le souligner. En revanche, Maersk a un contrat d'affrètement avec les Américains, notamment dans tout ce qui touche à la logistique militaire de la marine américaine. Donc si vous voulez, ces navires qui battent pavillon américain ont ce qu'on appelle un technical manager qui est aussi américain, et ils servent directement les intérêts américains. Donc si vous voulez, ce serait une sorte de flotte logistique civile américaine. Donc c'est la raison pour laquelle les États-Unis ont un intérêt direct à faire passer ces 2 navires. Mais si on regarde ça de plus près, si vous voyez le dispositif qui a été mis en place pour rassurer un transit sûr de ces 2 navires, on est sur un ratio de 1 pour 1. C'est-à-dire que vous aviez un destroyer Harley Burke pour 1 navire escorté, en plus de tous les drones et de tous les moyens aériens qui ont été déployés. Donc c'est impossible de calquer ce modèle à plus grande échelle. Donc je pense que ce que ça nous dit, c'est que les Américains vont faire probablement, ou vont tenter en tout cas de faire transiter certains navires qui ont un intérêt direct ou une proximité directe avec les États-Unis, et ils vont en profiter pour en faire certains effets d'annonce. Mais je pense puisque c'est un petit peu compliqué de prendre ça comme exemple pour des transits à plus grande échelle.
5: Les États-Unis n'ont peut-être pas anticipé finalement cette dimension maritime du conflit parce que la géographie sert l'Iran. Je m'adresse au géographe que vous êtes.
4: Oui, complètement. Si vous mettez les Houthis ou l'Iran dans les îles Kerguelen, ce serait pas du tout le même problème. Et les Iraniens sont tout à fait conscients de leur plus-value géographique, si vous voulez. Déjà parce que le détroit est relativement étroit, que les Iraniens savent depuis les années 80 qu'ils ont un levier direct sur ce détroit et qu'ils ont déployé une stratégie adaptée avec les moyens dont ils avaient à disposition pour contrôler de facto le détroit avec des moyens asymétriques. Et donc là, on est dans ce qu'on appelle dans la stratégie navale, dans une stratégie de déni d'accès qui est précisément mise en place pour contrer une stratégie de liberté de circulation que voudraient imposer les Américains ou le droit international. Donc si vous voulez, les moyens iraniens qui se déploient effectivement, comme vous l'avez dit très justement, depuis des côtes escarpées, depuis des îles aussi qui sont stratégiquement, ils utilisent très, très bien leurs îles qui sont stratégiquement positionnées, leur sert effectivement de base de projection pour avoir un contrôle pas complet militairement parlant, mais suffisant pour avoir un contrôle sur le détroit.
5: L'Iran part du principe qu'il contrôle finalement le détroit d'Hormuz.
4: Complètement, et puis il joue beaucoup sur ça, mais le fait est que compte tenu de la menace qui est affichée par l'Iran et de leur capacité. Alors, on ne sait jamais vraiment quand il s'agit du minage, parce que le minage, comme vous le savez, est indiscriminé, ce qui fait que ça pourrait aussi se retourner contre l'Iran. Mais en revanche, pour certains navires ou certains armateurs qui voudraient transiter ou qui ont tenté le transit du détroit d'Hormuz, effectivement, ça s'est fait, en tout cas, je dirais pas en bonne intelligence avec l'Iran, mais il y avait certaines discussions pour être sûr que le passage allait se faire le moins dangereusement possible.
1: Louis Borer, analyste au sein du cabinet danois Risk Intelligence. Il était l'invité sur France Info de Marie Bernardo.
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1: De nouvelles aides pour les carburants, on voit ça juste après votre fil info, Marc Potvin. Il est 19h21 et le MV Ondius est toujours au centre de l'attention.
10: Deux membres d'équipage malades et une personne cas contact seront évacués dans les heures qui viennent. Le navire de croisière devenu foyer d'antivirus devrait ensuite repartir vers les Canaries ou les Pays-Bas selon l'Organisation Mondiale de la Santé. Le croisiériste affirme qu'aucun nouveau cas symptomatique n'a été identifié à bord. Trois passagers sont morts. Le bilan revu à la hausse en Ukraine. Les autorités locales font désormais état de 12 morts dans une attaque aérienne russe aujourd'hui dans la ville de Zaporijjia. À Kramatorsk, un bombardement russe a fait au moins 5 morts selon le président ukrainien Volodymyr Zelensky, qui craint un bilan encore plus lourd. Total Energy rejette une nouvelle fois toute taxe sur les profits exceptionnels liés à la guerre au Moyen-Orient. L'entreprise prévient qu'elle ne pourra pas maintenir son plafonnement sur le prix des carburants dans ses stations-service si une telle taxe voit le jour. Et puis les papis du rock, bientôt de retour. Le nouvel album des Rolling Stones sortira le 10 juillet. Son nom, Foreign Tongues, langues étrangères en français.
1: France Info. Les conséquences en France du blocage du détroit d'Hormuz, conséquences économiques, puisque ça ne s'améliore pas pour les prix du pétrole. Les automobilistes en font les frais chaque jour. Et lors des questions au gouvernement à l'Assemblée cet après-midi, Sébastien Lecornu a été interrogé sur les aides débloquées pour certains professionnels. Il a annoncé qu'il y aurait bientôt du changement. On vous retrouve sur place pour France Info, Audrey Tison. Le Premier ministre va détailler le nouveau dispositif en début de semaine prochaine. Mais déjà, il promet un changement d'échelle.
26: Que comptez-vous faire pour aider les Françaises et les Français? Comme chaque semaine, plusieurs députés posent la question au gouvernement et le Premier ministre finit par répondre oui, il va adapter son plan d'aide.
27: Il va falloir changer d'ampleur et d'échelle et donc le gouvernement sera amené à reprendre la parole dans les tout prochains jours et en début de semaine prochaine pour adapter l'ensemble des dispositifs au soutien à l'activité et à l'économie avec pragmatisme, sans cynisme et sans mensonge.
26: Alors à quoi doit-on s'attendre ? À un renforcement des aides existantes, notamment pour les agriculteurs et les pêcheurs. Mais d'autres pans économiques vont aussi être concernés, nous glisse une source ministérielle. Peut-être les taxis qui ont été reçus récemment par le ministre des Transports. Sébastien Lecornu cite également des filières qui, je cite, « subissent une hausse du coût des matières premières ». Le Premier ministre promet de garder un cap, le soutien à l'activité et à ceux qui travaillent, tout en veillant à ne pas creuser le déficit.
27: Si on veut faire en sorte de ne pas gaspiller l'argent du contribuable n'importe comment, en promettant des baisses de taxes complètement illusoires aujourd'hui pour mieux voter des augmentations d'impôts à l'automne, il faut tenir ce cap qu'est le soutien à l'activité.
26: Il rejette ainsi les propositions des oppositions. Le Rassemblement national qui réclame une baisse de la TVA sur le carburant, la France insoumise qui souhaite le blocage des prix. Pas question non plus de revaloriser les indemnités kilométriques pour les contribuables qui déclarent leurs frais sur leur fiche d'impôt. C'était une demande des Républicains. Les futures mesures vont être affinées ce jeudi à Matignon. Sébastien Lecornu convie plusieurs ministres liés à l'énergie, mais aussi aux questions de souveraineté.
1: Audrey Tison, merci à l'Assemblée nationale avec les moyens techniques de Selim Guerribi. C'est une affaire qui remonte à 2002. Le viol, la séquestration et le meurtre d'Élodie Kulik. Dans la Somme, elle avait 24 ans, elle avait été enlevée dans sa voiture et son corps avait été brûlé. Un homme a été condamné à 30 ans de réclusion, il s'appelle Willy Bardon et ses avocats demandent aujourd'hui la révision de son procès. Aurélien Tirard, vous avez assisté à leur conférence de presse et ils comptent sur l'évolution de la science pour prouver l'innocence de leurs clients.
9: Oui, car pour obtenir un procès en révision, ce qui est rarissime en France, il faut que Willy Bardon montre que des faits nouveaux sont susceptibles de montrer son innocence. Et ces faits nouveaux, ces trois avocats affirment qu'ils existent. Encore faut-il les chercher. Et c'est là que la science et les nouvelles technologies interviennent.
1: Alors, prenons tout ça dans l'ordre, Aurélien. Les avocats de Willy Bardon demandent d'abord une nouvelle expertise vocale.
9: Oui, car dans cette affaire, la pièce maîtresse de l'accusation, c'est un enregistrement sonore de 26 secondes avant de mourir. Élodie Kulik a passé un appel au secours aux pompiers, appel qui a été enregistré et dans lequel, parmi les hurlements de la victime, on peut distinguer difficilement deux voix d'homme. À deux reprises, les jurés ont acquis la conviction que l'une des deux voix était bien celle de Willy Bardon, mais ses avocats affirment le contraire et pour le prouver, ils comptent sur l'intelligence artificielle. Gabriel Duménil, l'un des avocats de Willy Bardon.
11: Le développement de l'intelligence artificielle notamment et des techniques acoustiques nous permettent actuellement d'avoir une bien meilleure analyse de cette bande-son, de déterminer que là où les voix que nous semblons entendre sur cette bande n'appartiennent pas à Willy Bardon. Ces techniques-là, depuis les 5 dernières années, nous voyons bien dans la vie de tous les jours et dans nos vies l'évolution et la révolution qu'est l'intelligence artificielle dans les analyses notamment de données. Oui, c'est possible.
9: Il s'agirait donc, grâce à l'intelligence artificielle, d'enlever les bruits parasites qui rendent difficile l'écoute de la bande-son et aussi de déterminer de manière fine si c'est bien oui ou non la voix de Willy Bardon que l'on entend.
1: Ensuite, les avocats comptent sur les avancées de la recherche sur l'ADN.
9: C'est là aussi un élément important, car dans cette affaire, un ADN a permis de confondre un premier homme après de nombreuses années d'enquête. Grégory Viard, mort un an après le meurtre en 2003. Grégory Viard, c'était un ami de Willy Bardon et c'est comme ça que les enquêteurs sont remontés jusqu'à ce dernier. L'ADN de Willy Bardon n'a jamais été retrouvé sur la scène de crime, mais deux autres traces ADN inconnues existent, jamais exploitées, car la technologie ne le permettait pas et désormais c'est possible, assure Gabriel Duménil.
11: Les laboratoires états-uniens permettent désormais, sur la base de quelques millimètres de cheveux, déterminer un ADN nucléaire, c'est-à-dire certain, d'avoir accès à des bases de données dont des millions de personnes ont été enregistrées et donc de déterminer par ce qu'on appelle la généalogie génétique, de pouvoir déterminer le profil de la personne et donc le propriétaire de la trace. Nous demandons simplement qu'on puisse l'utiliser, nous n'avons peur de rien.
9: Grâce à cette technique, plusieurs cold cases ont été résolus, notamment en France.
1: Comment Aurélien réagit le père d'Élodie Kulik, Jackie Kulik, lui qui a mené un combat pour sa fille pendant de très nombreuses années?
9: Eh bien, nous avons joint son avocat, Didier Seban. Il n'espère rien de ses demandes de nouvelles expertises.
12: Les choses sont dites, la justice a été rendue. Je n'ai pas de doute sur sa culpabilité. Je ne vois pas comment tout cela pourrait être remis en cause. C'est une initiative vouée à l'échec. Maintenant, je ne reprocherai jamais à des avocats de se battre pour leurs clients.
9: La requête des avocats de Willy Bardon est désormais entre les mains du procureur d'Amiens. Ce dernier a 2 mois pour y répondre.
1: Aurélien Tirard, service police-justice de France Info.
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1: Les prévisions sont signées Sophie Briat.
14: La météo pour demain sera pratiquement identique à celle d'aujourd'hui, avec une grande partie du pays sous les nuages, accompagnée de pluies localement parfois orageuses, de la Charente-Maritime aux Ardennes et du Grand Est aux Alpes du Sud jusqu'au Sud-Ouest, en passant par le bassin parisien, le centre et le massif central. Au nord, du Pas-de-Calais à la Bretagne et au Pays de la Loire, le temps est plus calme et lumineux, comme dans le sud, entre les Pyrénées-Orientales, la Basse-Vallée du Rhône et la Côte d'Azur. Les températures matinales sont comprises entre 6 et 15 degrés. L'après-midi, peu de changements, si ce n'est un ciel plus ensoleillé du Cotentin à la Vendée et du Golfe du Lion aux Côtes Varoises. Et la neige continue de tomber dans les Pyrénées, des 2100 mètres et 1900 mètres dans les Alpes. Les températures maximales sont comprises entre 13 et 18 degrés sur la moitié nord et de 11 à 21 degrés sur le reste du pays.
1: C'est le 17-20 de France Info, il est 19h30. Tour de l'info avec Marc Potvin.
10: Du nouveau pour le navire de croisière devenu foyer d'antivirus. Deux membres d'équipage malades et une personne cas contact seront évacués dans les heures qui viennent. Le MV Ondus devrait ensuite repartir vers les Canaries ou les Pays-Bas selon l'Organisation mondiale de la santé. Aucun nouveau cas symptomatique n'a été identifié à bord, affirme de son côté le croisiériste. Trois passagers sont morts. L'avertissement des gardiens de la révolution iranien, ils promettent une riposte ferme aux navires qui tentent de franchir le détroit d'Ormuz autrement que par le trajet qu'ils imposent. Mise en garde au moment où les États-Unis mènent une opération pour faire sortir du golfe des bateaux bloqués. Les États-Unis prêts à reprendre le combat en cas de riposte iranienne à leur action. Donald Trump, lui, parle de petit accrochage pour qualifier la guerre avec l'Iran. Un petit accrochage qui fait déraper les cours du pétrole et fait les affaires aussi des géants du secteur. Total Energy assure ce soir qu'il ne pourra pas maintenir son plafonnement sur le prix des carburants en cas de taxe sur les profits pétroliers exceptionnels liés à la guerre. Les partisans d'une primaire à gauche en vue de la présidentielle réunis à Paris en ce moment sur une même scène la patronne des écologistes, le premier secrétaire du Parti Socialiste ou encore des ex-insoumis, LFI qui a déjà son candidat à la présidentielle, Jean-Luc Mélenchon, qui assure que l'élection de 2027 n'est pas jouée d'avance malgré les sondages qui donnent le RN favori. L'entraîneur du PSG affiche sa confiance à la veille du match contre le Bayern Munich. Choc qui verra l'un des deux clubs se qualifier pour la finale de la Ligue des Champions de foot. Luis Enrique estime que son équipe est sensationnelle, que la demi-finale retour ne sera pas différente de l'aller. Les Parisiens l'avaient emporté 5-4. Une place en finale de la Ligue des Champions est aussi en jeu ce soir. Arsenal reçoit l'Atlético Madrid dès 21h. Match très ouvert puisque la demi-finale aller la semaine dernière s'est terminée sur un match nul, un partout.
1: On suivra ça régulièrement sur France Info, donc à partir de 21h avec Noureddine Zidane. Merci Marc. Dans cette dernière demi-heure du 17-20, Jérémy Patrier-Lettus sera notre invité, président de la commission d'enquête sur l'audiovisuel public. Il dénonce le rapport qui vient d'être remis à Sébastien Lecornu, rapport du sciotiste Charles Alloncle, dont l'attitude au cours des travaux est également très critiquée. Nous partons d'abord aux États-Unis après la prise de parole de Donald Trump sur la crise au Moyen-Orient.
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1: Bonsoir Franck Madvon.
16: Bonsoir Céline, bonsoir à tous.
1: Correspondant de France Info à Washington, les États-Unis poursuivent leur opération d'aide aux navires bloqués dans le golfe Persique. On se souvient que la journée d'hier a été marquée par de nombreux accrochages, hein, des tirs dans le détroit d'Ormuz, des attaques contre les Émirats Arabes Unis attribués à l'Iran. Mais pour l'administration Trump, Franck, il n'y a pas eu de rupture du cessez-le-feu.
16: Non, en effet, Donald Trump lui-même l'a dit lors d'une séance de questions-réponses dans le bureau ovale qui vient de se terminer, séance sans information majeure d'ailleurs. Vous le saurez si le cessez-le-feu est rompu. Il suggère ainsi que ce n'est pas encore le cas. Son ministre de la Défense, Pete Hegseth, avait été encore plus clair un peu plus tôt. Les Iraniens n'ont pas dépassé, estime-t-il, le seuil d'une violation du cessez-le-feu. Alors, où se situe ce seuil ? Les différents responsables ne répondent pas à cette question. C'est au président de décider cela, selon Pete Hegseth et son chef d'état-major Dan Kane. Les deux hommes ont tenu une conférence de presse comme ils le font très régulièrement depuis le début des hostilités contre l'Iran. Leur objectif était d'afficher une fois de plus la supériorité des États-Unis dans ce conflit contre Téhéran. Hegseth a donné quelques détails sur l'opération Projet Liberté qui vise à aider des navires coincés dans le Golfe à franchir le détroit d'Ormuz. Au moins deux navires marchands, vous le savez, ont pu être libérés entre guillemets d'après l'armée américaine. Des centaines d'autres attendent leur tour, selon le chef du Pentagone. Nous ne pouvons pas laisser l'Iran bloquer une voie de navigation internationale. Pete Hegseth l'assure, ne croyez pas les Iraniens, nous contrôlons, nous les États-Unis, le détroit d'Ormuz.
1: Et Washington se dit prêt à reprendre les hostilités si nécessaire.
16: Oui, comme d'habitude, Pete Hegseth montre les muscles. Il affirme que l'armée américaine est prête à reprendre des opérations majeures de combat. Mais en réalité, on le sait, Donald Trump veut éviter une reprise de la guerre. Il est très difficile pour lui de justifier de nouveaux bombardements alors que le conflit est de plus en plus impopulaire aux États-Unis et que les cours du pétrole continuent à grimper. Donald Trump veut que l'Iran s'incline, capitule, c'est son objectif. Il l'a dit ainsi tout à l'heure, il devrait brandir le drapeau blanc. Le président américain répète sans cesse que l'Iran est à terre, sans marine, sans force aérienne. Il a imposé un blocus des ports iraniens pour étrangler l'économie du pays. Il tente donc à présent de libérer le trafic maritime pour priver l'Iran du contrôle du détroit d'Ormuz. Les Iraniens veulent un accord, assure Trump, mais ils jouent un jeu, on ne sait jamais à qui on s'adresse. Seule une capitulation iranienne, en réalité, semble pouvoir convenir au président américain.
1: Franck Madvon, en direct de Washington pour France Info. Merci Franck. Si le cessez-le-feu ne tient qu'à un fil dans le détroit d'Ormuz, il est en revanche toujours respecté en Iran, ce qui fait ressortir la population dans la rue. On peut voir dans des vidéos des Iraniens qui font du pédalo, des musiciens qui jouent sur les trottoirs et des femmes sans voile aux terrasses des cafés. Nous nous sommes demandé si le régime avait desserré l'étau depuis le début du conflit. Caroline Félix a contacté deux habitants de la capitale dont les voix ont été modifiées.
17: Gorgin est journaliste à Téhéran et pour lui, voir des femmes sans hijab est devenu tout à fait normal.
18: Ça dépend de la taille des villes et de leur degré de religiosité. On voit des femmes sans foulard, surtout à Téhéran et dans les grandes villes. C'est aussi le cas dans certaines petites villes, les villes touristiques, les lieux avec beaucoup de commerce et de loisirs.
17: Les fourgons de la police des mœurs sont plus rares, tout comme les arrestations pour non-respect du code vestimentaire, dit Gorgin. Cette mensuétude date en fait du mouvement Femmes Vie Liberté de l'automne 2022, d'après lui. Confirme, cette étudiante de Téhéran y a participé, elle qui ne porte plus le hijab depuis 6 ans.
19: C'est depuis les manifestations après la mort de Mahsa Amini qu'il y a eu un changement avec le voile, pas depuis la guerre. Les femmes qui ne croient pas dans le voile ne le portent plus. Maintenant, le hijab est seulement imposé à l'université et pour les fonctionnaires des banques, de la police, de la poste. Mais en tant que citoyenne, plus personne ne peut nous forcer à porter le voile dans les lieux publics.
17: Des femmes non voilées, parfois maquillées, participent même à des manifestations patriotiques. C'est ce que montrent des dizaines de vidéos postées par des médias pro-régime, comme celle-ci d'une jeune femme, un ruban rouge et vert aux couleurs de l'Iran dans les cheveux.
19: Je suis venue sans hijab. J'ai pu être contre le gouvernement, mais maintenant ce n'est plus la question. Je suis venue pour défendre ma patrie.
17: Pour Farah, la propagande crée un effet loupe sur le phénomène.
19: Ils insistent sur la présence des femmes sans hijab pour montrer que tous les groupes de personnes en Iran s'opposent à la guerre. Mais malheureusement, c'est vrai, à part les monarchistes qui soutiennent les bombardements, on est tous ensemble et on se tolère les uns les autres à cause de cette guerre que l'on subit.
17: Farah, elle, dénonce l'opération israélo-américaine, mais elle refuse de rejoindre ces cortèges patriotiques. Car si le gouvernement sanctionne moins les comportements non religieux, il surveille toujours autant sa population.
19: Par exemple, désormais, les patrouilles ne cherchent plus spécifiquement de l'alcool dans les voitures. Mais comme maintenant il y a des contrôles aux entrées de toutes les villes pour chercher des armes illégales, les gens n'ont pas pour autant envie de prendre le risque de transporter de l'alcool.
17: Farah insiste, la liberté d'expression n'existe pas en Iran. Internet est toujours bloqué. Par ailleurs, depuis le début de la guerre, d'après l'ONU, 21 personnes ont été exécutées et 4000 arrêtées pour des raisons politiques ou pour le motif flou de menace à la sécurité nationale.
1: Voilà pour ces témoignages recueillis à Téhéran par Caroline Félix. Et on a appris dans l'après-midi que la prix Nobel de la paix 2023, l'iranienne Narges Mohammadi, était entre la vie et la mort. Elle est emprisonnée depuis le mois de décembre. Son avocate est en ligne avec nous. Bonsoir Shirin Ardakhani.
20: Bonsoir.
1: Son état de santé s'est brutalement détérioré. Que lui est-il arrivé ?
0: Alors Narges Mohammadi a été transféré le 1er mai dernier, donc il y a 5 jours, en unité intensive de soins intensifs cardiologiques de l'hôpital de Zanjan, après avoir essuyé une deuxième crise cardiaque en détention, puisqu'elle avait fait l'objet d'un premier malaise cardiaque où elle avait perdu connaissance le 24 mars dernier. Donc c'est aujourd'hui sous assistance respiratoire que se trouve le prix Nobel de la paix.
1: Elle aurait dû être hospitalisée bien avant ?
0: Oui, tout à fait. Les négligences auxquelles elle a été confrontée depuis sa réincarcération, donc le 12 décembre dernier, arbitraire, puisque elle a été par la suite, en février dernier, condamnée à une peine de 7 ans et demi de prison pour collusion contre la sécurité nationale et propagande contre le régime, puisque Narges Mohammadi, vous le savez sans doute, est une fervente défenseuse de la liberté en Iran pour la démocratie. Elle a été de nouveau condamnée et c'est à la faveur de cette réincarcération que son état de santé s'est dégradé, puisque elle-même avait fait l'objet d'une intervention chirurgicale en novembre 2021 et qu'elle avait des problèmes cardiologiques.
1: Elle n'a que 54 ans, Narges Mohammadi, il faut le préciser, Maître Ardakhani. S'il lui arrive malheur, vous imputerez sa mort aux gardiens de la Révolution ?
0: Oui, bien sûr. Le schéma aujourd'hui qui est systémique, qui est celui d'imposer aux prisonniers politiques, nombreux par milliers dans le pays, une mort à petit feu, une mort à l'usure, qui consiste à les négliger en détention, leur refuser les soins élémentaires et en temps utile, participe de cet arsenal de répression qui est l'apanage du régime iranien. Pas que, on se souvient que c'est dans les colonies infâmes russe, qui est mort Alexei Navalny, cet opposant russe à Vladimir Poutine. On se rappelle de ce prix Nobel de la paix chinois qui lui-même avait été retrouvé mort alors qu'il était assigné à résidence. Donc les régimes aujourd'hui qui sont les plus autoritaires utilisent ces stratégies de négligence qui sont assimilables en droit international à des traitements inhumains et dégradants, contraires aux principes de dignité humaine et qui sont assimilables à de la torture. Et malheureusement, c'est aujourd'hui le cas de Narges Mohammadi et c'est la raison pour laquelle, avec ses avocats, nous avons saisi ce matin le haut secrétaire des Nations Unies aux droits humains, Volker Türk, afin qu'il intercède en faveur de Narges Mohammadi.
1: Merci beaucoup pour votre réaction en direct dans le 17-20 de France Info, Maître Shirin Ardakhani, avocate de Narges Mohammadi, qui est la prix Nobel de la paix 2023, cette Iranienne qui est emprisonnée depuis le mois de décembre et qui est donc entre la vie et la mort, c'est ce qu'on a appris dans l'après-midi. Intéressons-nous à présent au sort de ce navire de croisière indésirable, car foyer d'antivirus. Le Cap-Vert a refusé de le laisser accoster alors que 3 passagers du MV Ondus ont succombé à cette infection. Et 3 personnes vont être évacuées dans les prochaines heures, Marie Mollet.
5: Oui, ils étaient en quarantaine forcée depuis dimanche soir. Les 2 malades et le cas contact à bord du bateau sont sur le point de débarquer, c'est ce que confirme l'OMS ce soir. Et ce sera finalement au Cap-Vert, au port de Praia. Le pays s'y refusait jusqu'ici. Ils seront ensuite escortés directement à l'aéroport pour être rapatriés en avion. 2 d'entre eux vers les Pays-Bas, le dernier vers l'Allemagne. Aucun autre cas symptomatique n'a été identifié à bord, selon le croisiériste. Et le paquebot de luxe, qui était en errance, devrait donc pouvoir repartir, mais pour où ? Encore du flou, peut-être les Canaries, l'archipel espagnol, ou peut-être les Pays-Bas sans escale, dit l'OMS. Le bateau navigue sous pavillon néerlandais. Depuis ce matin, les tractations entre l'OMS, les Canaries, Madrid, le Cap-Vert n'en finissaient plus de ne pas aboutir. Personne n'était pressé de voir le bateau accoster sur son territoire. Et les 147 passagers qui étaient jusque-là confinés chacun dans leur cabine vont donc devoir attendre encore un peu avant de retrouver la terre ferme.
1: Et pendant ce temps, l'Organisation mondiale de la santé tente de remonter la piste de l'origine de ce foyer.
5: Oui, ce matin, en conférence de presse, la directrice du département prévention des épidémies de l'OMS a évoqué un scénario possible, celle d'une contamination en dehors du bateau de l'un ou de plusieurs passagers, puis d'une transmission interhumaine à bord, dans un contexte très confiné, dans une même cabine par exemple. Mais tout en précisant que ce virus est très différent, dit-elle, du Covid-19 ou de la grippe, il ne s'agit pas d'un virus qui se propage facilement. Le risque pour le grand public, assure l'OMS, est faible.
1: Les précisions de Marie Mollet pour France Info.
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1: Il est 19h44, vous êtes bien sur France Info, c'est l'heure du fil info de Marc Potvin. Et à la une, Israël qui hausse le ton.
10: L'État hébreu se dit prêt à répondre avec force en cas d'attaque de l'Iran, à déployer toute l'armée de l'air si nécessaire. Le débat sur l'opportunité de taxer les super profits pétroliers liés à la guerre prend de l'ampleur. Alors Total Energy prévient les politiques. En cas de taxe, il ne pourra pas maintenir son plafonnement du prix des carburants dans ses stations-service françaises. Le Premier ministre va réunir plusieurs membres du gouvernement. Jeudi soir, nouvelle réunion sur la crise des carburants et sur les aides accordées pour y faire face. Sébastien Lecornu a annoncé que le gouvernement s'exprimera en début de semaine prochaine pour changer d'échelle et adapter ses dispositifs de soutien à l'activité économique. Et puis des nouvelles inquiétantes de Narges Mohammadi. L'Iranienne est hospitalisée depuis vendredi sous assistance respiratoire pour des problèmes cardiaques, indique son avocate sur France Info. Narges Mohammadi est détenue en Iran depuis le mois de décembre. Le haut secrétaire des Nations Unies aux droits humains a été saisi de sa situation.
1: France Info. 70 recommandations et l'objectif de faire 1 milliard d'euros d'économies. Le député ciottiste Charles Alloncle a remis son rapport sur l'audiovisuel public au gouvernement. On va voir ce que ce document va devenir. Peut-être servira-t-il de base à une proposition de loi. Avant d'accueillir le président de la commission d'enquête, un détour par l'Assemblée nationale où nous attend Hélène Terzian. Quelles sont, Hélène, ces préconisations qui sont extrêmement controversées?
21: Oui, absolument. Controversé dans ce rapport de 550 pages. Charles Alloncle, allié au RN, pointe du doigt donc dans ce rapport un audiovisuel public en crise financière et selon lui un manque de neutralité. Le député ciottiste formule donc, vous l'avez dit, 70 propositions, notamment une cure d'austérité de plus d'un milliard d'économies et cela passe par la suppression de chaînes, France 4 par exemple, mais aussi la fusion de France 2 et de France 5 ou encore fusion du réseau France 3 Régions et de nos antennes locales ici. Il veut aussi réduire le budget des sports tout en sanctuarisant, dit-il, la diffusion de grands événements sportifs et il veut couper drastiquement dans les jeux et divertissements. Dans sa volonté de plus de pluralisme, Charles Alloncle propose aussi de remplacer les éditorialistes maison, ceux de Radio France et de France Télévisions, par des éditorialistes issus de la presse privée d'opinion. Il souhaite enfin, par exemple, que les dirigeants de Radio France ou encore de France Télé soient nommés par l'Élysée sur avis du Parlement et de l'ARCOM, vous savez, l'organe de régulation de l'audiovisuel.
1: Mais Charles Alloncle assure ne pas vouloir privatiser l'audiovisuel public.
21: Oui, le député ciottiste l'a de nouveau martelé à plusieurs reprises en début d'après-midi lors d'une conférence de presse.
22: Moi, je regrette que sur les dernières semaines particulièrement, on m'ait fait ce procès de la privatisation, alors que médiatiquement, je n'ai eu de cesse de clamer que tout le rôle et tout le travail de cette commission d'enquête était au contraire de braquer un projecteur sur ces dérives, sur ces dysfonctionnements pour mieux les résoudre et que dans un an, par exemple, à l'occasion de la campagne présidentielle, on puisse se retourner.
21: Son parti, l'UDR, dirigé par Éric Ciotti, est pourtant favorable à cette privatisation, comme leurs alliés du RN qui l'ont rappelé encore récemment. Voilà pourquoi le président Horizon de cette commission estime que ce rapport vise tout de même à préparer les esprits à une privatisation. La vice-présidente de la commission, la députée macroniste Céline Calvez, dénonce quant à elle l'hyper-médiatisation voulue par le rapporteur Charles Alloncle qui relatait parfois les échanges en temps réel qui avaient lieu dans cette commission sur ses réseaux sociaux.
23: Vous avez le rapporteur qui prend à peu près trois quarts de l'expression dans chaque audition, qui ne fait pas son rôle de rapporteur mais qui rapporte son propre avis. Donc oui, vous aboutissez à ce qu'il y ait eu une nouvelle télé-réalité rester dans le paysage audiovisuel français. C'était les séances d'audition de la commission à l'oncle.
21: Une hypermédiatisation totalement assumée par Charles Aloncle. Cette méthode a permis, en réalité, selon lui, d'éviter la censure des conclusions de ce rapport.
5: Et ce rapport qui suscite déjà beaucoup de réactions, Hélène.
21: Oui, la patronne de France Télévisions, Delphine Ernotte, dénonce un rapport à charge visant un affaiblissement historique de l'audiovisuel public. Réaction également ce matin très tôt de Sébastien Lecornu. Le Premier ministre écrivait sur son réseau social X que ce rapport passait à côté de l'essentiel et constituait une occasion manquée. Pas de quoi en tout cas freiner les ambitions du rapporteur Charles Aloncle. Le député ciotiste souhaite qu'une proposition de loi pour éviter les conflits d'intérêts dans l'audiovisuel public soit examinée lors de la journée parlementaire réservée à son parti politique. Ce sera à la fin du mois de juin.
5: Merci Hélène Terzian. En direct de l'Assemblée nationale pour France Info, ce rapport vient clore 6 mois d'audition mouvementée d'une commission d'enquête parlementaire dont vous étiez le président. Bonsoir Jérémy Patrier-Lettus.
2: Bonsoir.
5: Vous êtes député Horizon et en préambule du rapport rédigé par votre collègue Charles Aloncle, vous écrivez que la commission n'a pas respecté les principes de civilité, de respect et de vérité. À quel moment précis faites-vous référence ?
2: L'ensemble des travaux de cette commission d'enquête qui a montré aux Français une image délétère de l'Assemblée nationale. Moi, j'ai souhaité que les Français puissent regarder cette commission d'enquête. J'ai souhaité la transparence et je l'assume jusqu'à la publication du rapport parce que j'ai voulu prendre les Français à témoin. J'ai voulu qu'ils constatent par eux-mêmes la manière dont une commission d'enquête pouvait être transformée en lieu de la politique spectacle, en tribunal politique, en inquisition politique. Et j'ai regretté effectivement

0: J'avais suspendu pendant 15 jours les travaux d'une commission d'enquête parce que je considérais que les règles n'avaient pas été respectées, mais que je n'avais pas le pouvoir d'arrêter cette commission d'enquête. Je n'avais pas le pouvoir d'empêcher le rapporteur de tweeter en temps réel. Je n'avais pas le pouvoir d'empêcher le rapporteur de s'exprimer à plusieurs reprises.
1: En tant que président, vous ne pouvez pas empêcher Charles Alloncle de tweeter sans arrêt et de faire des annonces en temps réel. Ça, c'était pas dans vos pouvoirs.
0: Exactement. Vous avez parfaitement raison. Mmh. C'est pour ça que je dis dans mon avant-propos qu'il faudra tirer les leçons de cette commission d'enquête. Il faut revoir complètement le règlement et le fonctionnement des commissions d'enquête, non pas pour censurer le rapporteur, non pas pour empêcher la transparence ou empêcher que des questions qui doivent être posées se posent, mais pour pouvoir cadrer les débats, garantir des échanges dignes et respectueux. Vous savez, on a dit que je m'étais couché devant l'extrême droite. Moi, pendant 6 mois, j'ai vécu des campagnes de haine, des attaques calomnieuses, et j'ai essayé, tant bien que mal, dans cette commission d'enquête, de garantir un cadre digne et respectueux. J'ai essayé, tant bien que mal, d'éviter que nous tombions dans la politique spectacle. Je n'ai pas réussi à chaque instant, et j'en ai bien évidemment ma part de responsabilité.
1: Est-ce que le groupe Lagardère, qui est dans la sphère Bolloré, vous a envoyé à vous des questions à poser aux personnes auditionnées ?
0: Alors, j'ai assez dénoncé les méthodes de l'extrême droite, notamment les insinuations et les accusations sans preuve, pour être très précis. Le groupe Lagardère m'a envoyé un email qui ne portait pas au début de la commission d'enquête, qui ne portait pas sur les auditions de Delphine Ernotte et de Sybille Veil. Et j'ai demandé à ce que ça s'arrête.
1: Les patronnes de France Télévisions et de Radio France, je le précise.
0: Et j'ai demandé à ce que ça s'arrête car je considérais qu'il y avait là une ingérence manifeste. Lors de la dernière audition de la commission d'enquête, j'ai demandé aux députés s'ils avaient reçu ces questionnaires. Ils m'ont indiqué que ce n'était pas le cas. Et donc aujourd'hui, à preuve du contraire, mais je n'ai pas plus d'éléments, à part le rapporteur, aucun député n'a déclaré avoir reçu ces questionnaires.
1: Et donc vous ne les avez pas relayés, ces questions ?
0: Mais moi, j'ai demandé à ce que ça s'arrête. J'en ai reçu un et j'ai demandé à ce qu'on ne m'envoie plus de questions. Je crois que c'est assez clair quand on demande d'arrêter de recevoir des questions.
1: Ouais. Quelle proposition vous choque dans le rapport de Charles Alloncle sur l'audiovisuel public ?
0: Écoutez, la première est sans doute la plus importante. Le fait de vouloir réduire d'1 milliard d'euros et de 25% le budget de l'audiovisuel public. J'ai une différence majeure avec le rapporteur, c'est que moi je pense que l'audiovisuel public doit être renforcé. Je pense qu'il doit y avoir des économies de gestion. Je pense qu'il y a des dysfonctionnements et des manquements. Mais je pense que ces économies de gestion, elles doivent servir à financer plus de programmes, plus de contenus, plus d'offres, à permettre par exemple à France Info de renforcer sa capacité d'informer les Français partout en France et dans le monde. Et donc moi je considère que cette baisse d'1 milliard d'euros, c'est un affaiblissement de l'audiovisuel public. Et en cela, je suis totalement opposé face à la concurrence des plateformes étrangères, face aux réseaux sociaux. Vos auditeurs le savent, je pense qu'on a besoin dans le pays d'un audiovisuel public fort, un audiovisuel public qui se réforme, un audiovisuel public qui répond aux manquements et aux dysfonctionnements que la commission d'enquête a mis en lumière, mais un audiovisuel public qui, demain, peut lutter face aux plateformes et aux réseaux sociaux.
1: Donc vous êtes pour la fusion de l'audiovisuel public. Finalement, vous allez plus loin que Charles Alloncle, hein, qui le réclame même pas dans le rapport.
0: Oui, mais c'est toute l'incohérence, pardon, du rapport de Charles Alloncle. Il fait de nombreuses propositions. Il parle d'une fusion entre France Info et France 24. Mais
1: France
0: qui
1: Info
0: va
1: la
0: gouverner
1: télé.
0: France... Oui, si demain, aujourd'hui, c'est... Enfin, aujourd'hui la télé, peut-être demain la radio. En tout cas, il parle beaucoup de fusion. Mais qui va piloter ces fusions-là? Quelle structure, quelle gouvernance? Moi, je suis pour une entreprise unique. Je pense qu'il faut que l'audiovisuel public, face aux attaques dont il est l'objet, rassemble ses forces. Et puis, vous savez, et les auditeurs le savent, aujourd'hui, on raisonne télévision, radio, réseaux sociaux, alors que je considère que l'audiovisuel public doit raisonner sur ses grandes missions. Information, culture, divertissement, sport, bref, avoir une logique qui soit une logique par grande mission du service public et non plus une logique par canaux, télévision, radio, réseaux sociaux qui sont aujourd'hui trop séparés et qui fonctionnent en silo. Voilà, je pense que c'est une belle ambition pour le pays et pour notre audiovisuel public.
1: Une dernière question, Jérémy Patrier-Lettus. Savez-vous ce que va devenir ce rapport de Charles Alloncle ?
0: Écoutez, moi je pense qu'il y a un échec politique majeur pour Charles Alloncle, c'est que malgré son rapport, malgré la commission d'enquête, le Rassemblement National a décidé de continuer à vouloir la privatisation de l'audiovisuel public. Moi, ce qui m'intéresse, ce n'est pas ce que dit le rapporteur, c'est d'où il parle. Et aujourd'hui, il parle d'un camp qui souhaite la privatisation de l'audiovisuel public. Donc peut-être que lui ne le souhaite pas, mais demain, le Rassemblement National, et c'est très clair, et Charles Alloncle est allié au Rassemblement National, demain, ils l'ont dit, ils ne s'en cachent pas, ils privatiseront l'audiovisuel public. Donc, pour Charles Alloncle, ses propositions sont dans une impasse politique.
1: Merci.
0: Je ne vois pas comment, avec son alliance avec le Rassemblement National, il pourra les mettre en œuvre.
1: Merci Jérémy Patrier-Lettus, député Horizon, et président de la commission d'enquête sur l'audiovisuel public. Le Royaume-Uni est-il en train de se fragmenter alors que des élections locales ont lieu dans 2 jours? En Écosse, nous avons la majorité indépendante qui veut un nouveau référendum. Et au Pays de Galles aussi,

0: l'idée d'indépendance progresse. Gaëlle Joly s'est rendue à Risca, c'est au nord de Cardiff, auprès du chef de file du parti indépendantiste qui espère bien arriver en tête d'un scrutin pour la première fois de son histoire. Reportage.
1: Dans cette commune rurale qui a toujours voté pour les travaillistes, la séance de porte-à-porte en dit long sur les changements au Pays de Galles. Le leader du parti indépendantiste, ancien journaliste de la BBC, Rinna Pugher, en tête dans les sondages mais au coude à coude avec l'extrême droite de Réforme UK, donne ses dernières forces dans la bataille.
2: Vous avez déjà voté pour nous avant ?
3: Non, non.
2: Et qu'est-ce qui vous retient ?
3: J'y réfléchis. Je sais que ça approche.
1: Juste à côté, la voisine Elry semble plus décidée. Elle votera indépendantiste.
4: Oui, parce que je pense que le parti travailliste est inutile. J'ai jamais voté pour eux avant. Mais je vais voir comment les choses se passent. Et vous savez, s'ils sont prêts à nous soutenir, alors ils auront mon vote.
1: Parmi les jeunes militants, Stan, 32 ans, vient de rejoindre Plaid Cymru et ce n'est pas parce qu'il souhaite l'indépendance du Pays de Galles.
5: Quand je parle avec ma famille, des gens qui viennent d'ici, on n'est pas très intéressés dans l'indépendance maintenant. En 5 ans, 10 ans, oui, mais on a des autres problèmes maintenant à régler, ouais, c'est ça.
1: C'est justement la stratégie du leader, Rinna Pugher, de voir l'indépendance comme une perspective politique à long terme.
2: Le nombre de personnes favorables à l'indépendance a fortement augmenté ces dernières années. Mais cette question ne figure pas sur le bulletin de vote lors de cette élection. Nous ne disons pas qu'il y aura un référendum tout de suite, mais je souhaite absolument que les gens se concentrent sur comment on peut retrouver notre potentiel en tant que nation et laisser notre parti, le seul grand parti basé au Pays de Galles, être capable de mener ce débat sur la façon de faire mieux les choses pour nous.
1: Le parti l'a bien compris, une majorité des Gallois ne soutient pas l'indépendance mais rêve d'une politique à distance de Londres et des institutions britanniques.
0: Reportage de Gaëlle Joly au Pays de Galles. Gaëlle Joly, correspondante de France Info au Royaume-Uni.
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0: Sophie Briat.
11: La météo pour demain sera pratiquement identique à celle d'aujourd'hui avec une grande partie du pays sous les nuages accompagnée de pluies localement parfois orageuses de la Charente-Maritime aux Ardennes et du Grand Est aux Alpes du Sud jusqu'au Sud-Ouest en passant par le bassin parisien, le centre et le massif central. Au nord, du Pas-de-Calais à la Bretagne et au Pays de la Loire, le temps est plus calme et lumineux comme dans le sud, entre les Pyrénées-Orientales, la Basse-Vallée du Rhône et la Côte d'Azur. Les températures matinales sont comprises entre 6 et 15 degrés. L'après-midi, peu de changements, si ce n'est un ciel plus ensoleillé du Cotentin à la Vendée et du Golfe du Lion aux Côtes Varoises. Et la neige continue de tomber dans les Pyrénées des 2100 mètres et 1900 mètres dans les Alpes. Les températures maximales sont comprises entre 13 et 18 degrés sur la moitié nord et de 11 à 21 degrés sur le reste du pays.
0: Je vous dis à demain pour le 17-20 de France Info. Passez une très belle soirée avec nous, il est 20h. Et avant les informer, c'est un nouveau tour de l'info avec Emmanuel Langlois.
12: Une nouvelle réunion sur la crise des carburants aura lieu après-demain, jeudi soir, autour du Premier ministre. Il sera aussi question des aides. Alors que le Portugal, lui, se prépare à taxer les super-profits du secteur énergétique en raison du conflit au Moyen-Orient. En France, Total Énergie prévient. Dans un entretien accordé à la presse régionale, Patrick Pouyanné, Le PDG du géant pétrolier français affirme qu'il ne pourra pas maintenir son plafonnement en cas de taxe sur les superprofits pétroliers. Selon lui, par ailleurs, il est fort probable que Total soit éligible cette année à cette surtaxe sur les grandes entreprises. Enfin, dans une tribune, 33 chercheurs appellent, eux, le gouvernement à taxer ces profits exceptionnels du secteur pétrolier pour, disent-ils, protéger les ménages et les finances publiques. Fin de citation. C'est l'une des affaires judiciaires les plus médiatiques en France. Le meurtre d'Élodie Kulik dans la Somme en 2002. Jeune directrice d'une agence bancaire, elle avait été enlevée dans sa voiture, violée. Son corps avait été brûlé. Un homme a définitivement été condamné à 30 années de réclusion criminelle dans ce dossier. Il s'agit de Willy Bardon, qui veut aujourd'hui enclencher une procédure pour obtenir un procès en révision. Ses avocats comptent sur l'évolution de la science pour prouver son innocence. Aurélien Tirard.
9: Oui, ses avocats comptent sur l'intelligence artificielle pour réanalyser un enregistrement de 26 secondes, pièce maîtresse de l'accusation. Un appel au secours passé aux pompiers par Élodie Kulik, de mauvaise qualité. On entend les hurlements de la victime qui vient d'être enlevée et deux voix d'homme. Lors des deux procès, les jurés ont reconnu Willy Bardon. Et pour prouver le contraire, l'IA permettrait aujourd'hui, selon ses avocats, d'enlever les bruits parasites de l'enregistrement et de dire de manière fine s'il s'agit bien de lui. C'est pourquoi ils veulent une nouvelle analyse vocale. Ils souhaitent aussi une nouvelle expertise ADN, car dans cette affaire, si un ADN a fini par confondre un premier homme mort un an après le meurtre, un ami de Willy Bardon, il existe aussi un autre ADN mystère, jamais exploité, car la technologie ne le permettait pas. C'est désormais possible, selon Gabriel Duménil, avocat de Willy Bardon.
13: Nous savons qu'il y a une personne dont l'ADN est identique sur les deux scènes. Et c'est pas Willy Bardon. Willy Bardon, il n'apparaît nulle part dans les ADN. Il n'y a rien, il n'y a pas de trace de Willy Bardon. Grâce aux nouvelles techniques, nous allons pouvoir déterminer avec certitude si ses cheveux, ses poils appartiennent à telle et telle personne.
9: Cette technique a déjà permis de résoudre récemment plusieurs cold cases. Au procureur d'Amiens désormais de dire s'il répond favorablement aux demandes de Willy Bardon.
12: Aurélien Tirard, un médecin généraliste âgé d'une soixantaine d'années, placé en garde à vue ce lundi dans les Yvelines pour des soupçons de viol et d'agression sexuelle aggravée. D'après le parquet de Versailles, il est mis en cause par plusieurs plaignantes pour des faits qui se seraient déroulés entre 2002 et 2022 sur plusieurs patientes. Donc, lui est immobilisé depuis deux jours au large du Cap-Vert dans l'Atlantique en raison d'un foyer d'antivirus à bord. Le navire de croisière Hondius demeure ce soir à la recherche d'un port où accoster en vue de la prise en charge de ses 150 passagers. Deux membres d'équipage malades et une personne cas contact vont être évacués. Selon l'OMS, le bateau devrait repartir ou bien vers les Canaries ou bien vers les Pays-Bas. L'activité d'un élevage porcin suspendue en urgence sur la commune de Lannilis par le préfet du Finistère après un signalement de l'association AL214, l'association de défense des animaux, qui avait rapporté des cas de maltraitance diffusant une série de photos et de vidéos sur cet élevage pouvant accueillir jusqu'à 1600 porcs. Et puis la mort de Chantal Nobel, star du petit écran des années 80 grâce à la série télévisée Château-Vallon. L'actrice avait vu son destin se fracasser en pleine gloire par un accident de voiture avec Sacha Distel dans la Nièvre. Lourdement handicapée, Chantal Nobel n'avait jamais pu reprendre sa carrière. Elle s'éteint donc à l'âge de 77 ans. Il est 20h et bientôt 4 minutes sur France Info. L'heure des informés, l'on retrouve Victor Maté et tous ses invités.

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1: Bonsoir et bienvenue sur France Info, à la radio, mais aussi à la télé, sur le canal 16 de la TNT. À la une, ce soir, le gouvernement qui promet d'accélérer face à la hausse des prix des carburants, de nouvelles mesures dans les prochains jours. De quel montant et pour qui? Le Premier ministre annonce un changement d'échelle et une adaptation des dispositifs de soutien à l'activité économique. La crise au Moyen-Orient, américains et iraniens continuent leurs pressions respectives sur le détroit d'Ormuz. Le cessez-le-feu peut-il tenir dans ces conditions? Qu'en est-il de la reprise des négociations? Dans les informés également, le sort du journaliste sportif français Christophe Glaize, toujours emprisonné en Algérie. Il renonce à la voie judiciaire dans l'espoir d'une grâce présidentielle et mise sur la Coupe du Monde de football pour sa libération. On vous explique tout. Et puis la gauche, hors LFI, qui tente de s'organiser pour trouver une ou un candidat unique pour la présidentielle. Il s'agit aussi de répondre à l'officialisation de la candidature de Jean-Luc Mélenchon. Nos informés de ce mardi soir. Bonsoir Patricia Lémonière, grand reporter et spécialiste des questions internationales. Bonsoir Christophe Jacubizine.
2: Bonsoir.
1: Directeur de la rédaction des Échos. Avec nous également Romuald Sura. Bonsoir.
3: Bonsoir.
1: Et bienvenue, directeur de l'Observatoire politique et géostratégique des États-Unis au sein de l'IRIS, auteur de cette bande dessinée America 250, une histoire graphique des États-Unis. Bonsoir Cédric Clairin.
4: Bonsoir.
1: Rédacteur en chef de l'Humanité Magazine. Également avec nous Bruno Cotrez. Bonsoir. Bonsoir Bruno, politologue, chercheur CNRS au CVPOF, c'est le centre de recherche de la vie politique de Sciences Po. Face à la hausse des prix des carburants, le Premier ministre promet donc de nouvelles annonces en début de semaine prochaine. Il y aura aussi une nouvelle réunion après-demain à Matignon. Sébastien Lecornu qui s'est exprimé cet après-midi à l'Assemblée nationale.
5: Est-ce qu'il faut évidemment aller plus loin? La réponse est oui. Cette crise, elle est grave, elle s'ajoute à la guerre en Ukraine, et donc il est inévitable qu'il va nous falloir continuer d'adapter les dispositifs de soutien. L'enjeu, c'est le soutien à l'activité et à celles et ceux qui travaillent. Et d'un mot, je pense qu'on peut tenir ce cap, mais désormais, monsieur le ministre, il va falloir changer d'ampleur et d'échelle, et donc le gouvernement sera amené à reprendre la parole dans les tout prochains jours et en début de semaine prochaine pour adapter l'ensemble des dispositifs avec pragmatisme, sans cynisme et sans mensonge.
1: Sébastien Lecornu dans l'hémicycle lors des questions au gouvernement. Christophe Jacubizine, la crise en lien avec la situation au Moyen-Orient dure. Le gouvernement finalement n'a pas le choix, il est obligé de passer à nouveau à la caisse pour aider les Français.
2: Oui, mais comme c'est la stratégie de Sébastien Lecornu depuis le départ, hein, qu'il nous avait expliqué, c'est-à-dire il va pas être chien, c'était son expression en privé, mais il va le faire par petites touches. C'est-à-dire qu'effectivement, il va se concentrer sur les professions qu'on a besoin. Il y a eu les pêcheurs, il y a eu les grands rouleurs, notamment les professions qui se déplacent pour exercer leur activité, comme les infirmières ou les aides-soignants ou soignantes. Et il va sans doute étendre le dispositif. Maintenant, je pense que l'idée de subventionner, comme ça avait été fait pendant notamment la crise qui avait subi le Covid, le carburant à la pompe, ça, pour l'instant, ça reste exclu. En revanche, je pense que le dispositif va être rallongé. Pour l'instant, je vous rappelle qu'il avait été prévu que pour 3 mois. Il va sans doute être prolongé et peut-être amplifié pour certaines professions.
1: Cédric Clairin, aller plus loin, dit Sébastien Lecornu, cela veut dire quoi à votre avis concrètement? De l'argent et des aides ciblées pour plus de Français ou pour tout le monde finalement?
4: Bon, alors on verra bien, parce que pour l'instant on n'a pas le détail. Si on en croit ce que fait le gouvernement depuis quelques semaines, c'est effectivement aller le plus lentement possible pour lâcher le moins possible.
1: Donc on peut temporiser.
4: Oui, on peut imaginer que ce sera pas des mesures pour tout le monde. D'ailleurs, le gouvernement régulièrement, les ministres disent on a fait ça pendant le Covid, etc. Maintenant, il faut qu'on cible les choses. Ça coûte trop cher. Il y a la dette, ça a des effets pervers, etc. Donc, le but du jeu, c'est quand même d'en lâcher le moins possible. Mais il y a une pression politique et sociale quand même qui monte, parce que ça commence à être dur du point de vue économique pour certains secteurs, dur pour beaucoup de Français qui doivent rouler et pas sûr même que le dispositif grand rouleur réponde à tout ça. Donc il va falloir lâcher les cordons de la bourse, parce que la pression politique et sociale va être de plus en plus forte.
2: La bourse est vide, hein, on le rappelle.
4: Alors, la bourse est pas vide. Alors, vous allez un peu rapidement, Monsieur Jacubizine, mais si la bourse est vide, il faut aller chercher l'argent là où il est, et on sait où il est, et on en parle beaucoup ces derniers jours. Et Total a beaucoup d'argent, et là pour le coup, la posture du gouvernement, c'est de demander, comme d'habitude, c'était la fameuse posture de Bruno Le Maire, s'il vous plaît, faites un effort, Monsieur Total. Peut-être que le gouvernement va devoir.
2: Effort que Total Énergie.
1: On va parler de Total dans un instant, okay. Christophe Jacubizine. On va lancer ce duel du mardi entre les Échos et et l'humanité. Un mot, Bruno Cotrès, le gouvernement qui dit qu'il va changer d'échelle, c'est ce que dit Sébastien Lecornu. Qu'est-ce que ça veut dire concrètement changer d'échelle?
3: On a vu dans la communication du Premier ministre aujourd'hui effectivement un petit bouger, c'est-à-dire il dit c'est au fond systémique, c'est maintenant une crise structurelle. Il a rappelé qu'à ses yeux, les négociations en vue d'une amélioration de la situation étaient pratiquement au point mort. Il a même dit qu'on était sans doute à la veille d'un retour au fond de la logique de la guerre, beaucoup plus. Et donc il a pas mal axé sa communication sur le fait qu'il ne se contredisait pas lui-même et que simplement la situation avait changé, qu'il allait falloir changer de braquet carrément. Et il a pas mal insisté sur l'idée de pas opposer court terme et long terme, comme si c'était un message qu'il envoyait.
1: En disant peu... d'ailleurs, on a pu faire l'erreur. Il dit, je suis moi-même
3: depuis longtemps au gouvernement, j'ai pu faire l'erreur. Voilà, il a dit, je suis depuis 9 ans aux affaires. Il a été ministre de la Défense pendant très, très, très longtemps. Et donc, le Premier ministre semblait dire, il va falloir continuer à soutenir, mais peut-être aussi, ça annonce quelque chose de l'ordre de la discussion budgétaire dans quelques semaines qui va commencer à s'ouvrir. Le Premier ministre semblait rappeler tout le monde, au fond, à l'idée que s'il y avait du soutien, ben, ça aurait des conséquences. Si ce soutien, il est destiné à être beaucoup plus pérenne sur un long terme, à ce moment-là, peut-être que ça change aussi la discussion budgétaire.
1: Patricia.
6: Oui, alors, cette question du long terme pose des questions de la fiscalité. J'ai envie de dire la fiscalité au niveau même européen. Et on voit bien que chaque fois qu'il y a des grandes crises, parfois les Européens marchent ensemble, on l'a vu avec le Covid, mais là, la fiscalité est de l'ordre de chaque État. Et on voit bien aussi la tentative, le président Macron avait abordé cette question de fiscalité européenne, d'unifier, de travailler là-dessus. Et là, on voit sur cette question purement de l'essence et de l'essence à la pompe, chaque pays réagit d'une façon complètement différente. Les Belges, par exemple, ont des taxes bien plus élevées aux nôtres. Les Espagnols ont fait un bouclier fiscal. Mais tout ça se fait au coup à coup, en réaction et sans essayer d'élaborer une politique commune globale, mais dont on ne peut pas faire aujourd'hui état, puisqu'il n'y a pas de politique fiscale globale en Europe. Mais ça montre justement cette défaillance qu'il y a au niveau européen, au niveau de la fiscalité, qui pourrait nous permettre peut-être d'aborder mieux ces grands chocs qui se pose comme aujourd'hui.
1: Venons-en à Total Energy, on l'a évoqué tout à l'heure, Sébastien Lecornu qui a redit, je le cite, que l'on peut avoir un débat sur la redistribution des richesses de Total Energy sans tomber dans le Total bashing, Christophe Jacubizine.
2: Bah, c'est toujours tentant, on le voit avec Cédric, hein, de faire du Total bashing, il n'y a qu'un faucon.
4: Les sommes sont tellement énormes que c'est très
2: tentant. L'argent là où il est. Non, on a beaucoup de chance déjà d'avoir un groupe pétrolier français, tricolore, hein, c'est quand même... il y a très peu de pays dans le monde qui peuvent, entre les États-Unis, le Royaume-Uni et la France. Donc c'est comme une force. D'ailleurs, on voit que par rapport à d'autres pays européens, le seul effort que, parce qu'on fait pression sur lui, hein, je suis d'accord, que Total Energy fait, c'est pour les consommateurs français, puisqu'il a plafonné dans ses stations le prix du super à 2 euros et du diesel à 2,25. Normalement, ça devrait être beaucoup plus cher. Il prend sur ses marges. Alors, on va pas se plaindre. D'ailleurs, lui-même se plaint pas. Il dit que d'ailleurs, ça lui rapporte beaucoup de clients et que lors de la fois qu'il avait fait ça, il a augmenté ses parts de marché. Donc, il y perd pas. Je pleure pas sur Total Energy. Je dis juste que c'est vrai que le groupe pétrolier fait déjà un effort substantiel pour les consommateurs français. Que là, évidemment, il est un petit peu embêté parce que il a avoué aujourd'hui qu'il allait faire des bénéfices importants sur la partie française, ce qui n'existait jamais avant. Mmh. Avant, Total Energy faisait des profits dans le monde entier, notamment sur l'activité de raffinage, etc., dans tous les pays du monde. Là, cette fois-ci, il dit qu'il va réaliser un profit exceptionnel sur le raffinage en France. Et donc, ça veut dire que il va payer un impôt en France, qui lui arrive assez rarement d'ailleurs, et deuxièmement, qu'il va donc être même, il le dit, assujetti à la taxe exceptionnelle sur les grandes entreprises, 40% d'impôt sur les sociétés en plus, je sais que Cédric se réjouit quand je dis ça, sur les grands groupes, et cette fois-ci, Total Energy va être dans la cible. Et donc il dit, moi je peux pas faire à la fois du discount de 20-30 centimes sur les carburants, et en même temps, vous augmentiez mes impôts. Donc là, il y a un petit jeu de négociations.
1: C'est ce que j'allais vous dire. Le PDG de Total, qui est dans cet entretien à Sud-Ouest, dit effectivement que son groupe ne pourra pas, je le cite, maintenir son plafonnement en cas de taxe sur les super profits pétroliers. Cédric Clairin, il y a une sorte de bras de fer qui s'engage avec le gouvernement.
4: Ah oui, c'est extrêmement violent. Hein. Je pense qu'il y a du sang sur les murs. La citation du Premier ministre dernièrement, c'était « Il faut bien que Total Energy se positionne ». Donc encore une fois, il demande à TotalEnergies de faire un effort. Donc on n'est pas du tout dans le bras de fer, là on est dans le théâtre en réalité, parce que oui, il y a une manne chez Total, oui, Total peut faire les efforts. Je rappelle juste quelques chiffres, hein, ceux qui sont parus là au premier trimestre, c'est 5 milliards d'euros de bénéfices, plus 50% par rapport à l'an dernier, qui était déjà une année record. Les années guerre en Ukraine, c'est sur l'année 20 milliards en 2022-2023 de profit pour Total. Donc Total, de l'argent et des bénéfices, ils sont énormes, alors, très peu taxés. Ils sont passés au travers de tous les dispositifs. Quand il y a eu tous les débats ces derniers temps sur l'argent, ils ont à peu près rien payé.
2: Jusqu'à présent, ce qui n'est pas
4: comme l'a dit Christophe, non seulement ils baissent un petit peu, ils font l'effort pour les consommateurs, mais en termes de marché, ça leur profite. Donc pour l'instant, ils ont lâché à peu près rien. Et effectivement, le dernier argument qui tombe, qui était oui, mais on fait de l'argent, mais c'est ailleurs, c'est pas en France.
2: C'est la loi fiscale. Bah, effectivement, ils payaient très peu d'impôts en France parce qu'ils ne faisaient pas de bénéfice en France. Mais là, il avoue, il le dit dans l'interview qu'ils l'ont fait.
4: Et ben, c'est pour ça qu'ils peuvent faire comme vous et moi, c'est-à-dire payer les impôts en France.
2: Il paiera des impôts en France. D'ailleurs, il dit qu'il va payer les impôts en France, qu'il fait des profits en France. Il dit, Patrick Pouyanné, qu'il va payer les impôts en France, car il fait cette fois-ci des profits en France, et qu'il va même payer la surtaxe d'impôts sur la société.
4: Il annonce qu'il va payer les impôts qu'il doit.
2: Parce qu'il fait les profits.
4: Je sais qu'il en doit pas beaucoup. Bon, c'est pas une grande nouvelle.
3: C'est sûr qu'il y a plusieurs niveaux de discussion. C'est en ça que c'est pas facile, au fond, d'avoir une pour le chef du gouvernement, pour les différents acteurs, c'est pas facile d'avoir une position qui soit à laquelle la population va adhérer, parce qu'il y a différents niveaux de la discussion. Il y a le niveau effectivement des profits de Total, ils existent vraiment, on peut pas le contester, la réalité parle d'elle-même de ce point de vue-là, les chiffres sont extrêmement impressionnants et c'est une bonne nouvelle que si ces profits sont faits en France, ils passent sous le à la toise de la contribution à laquelle Total doit bien sûr de donner lieu. Il y a un deuxième niveau qui est la question des recettes fiscales. Et c'est vrai que les deux niveaux sont parfois un petit peu mélangés. Donc sur la question des recettes fiscales, le Premier ministre, il a pas mal communiqué aujourd'hui. Il a publié un graphique où il veut montrer qu'au fond, les rentrées fiscales...
4: Le fameux surplus
3: est chiffré à 190 millions.
2: Milliards.
3: Millions.
2: Ça serait bien, milliards.
3: Et le chef du gouvernement dit que c'est intégralement restitué à travers les mécanismes des aides. Deuxième niveau. Le troisième niveau, c'est celui du consommateur, du prix à la pompe. Et donc, il est très difficile, au fond, d'avoir une information qui permet à celui qui paye à la pompe de bien comprendre les mécanismes. Et c'est vrai qu'il y a de ce point de vue-là, deux logiques qui s'affrontent. Il y a une logique qui est de traiter Total, au fond, en disant, en encourageant Total, c'est ce que vous disiez, en disant, il n'y a pas de sang sur les murs, en encourageant Total à être plus vertueux. Et puis, il y a la deuxième logique, qui est une logique de beaucoup plus taxer, de légiférer de ce point de vue-là. Il y a des propositions qui émanent de certaines formations politiques. Le député Philippe Brun, socialiste, faisait un certain nombre de propositions hier. Voilà. Donc on voit qu'il y a un sujet qui est un sujet qui, si on croit le Premier ministre, qui s'installe dans la durée, va nourrir évidemment le débat politique dans la rentrée.
1: Qui veut jouer la transparence aussi, le chef du gouvernement, Sébastien Lecornu, Christophe Jacobini, en disant tous les 10 jours, on va publier ces chiffres pour montrer que voilà, on
2: c'est
1: est
2: vrai. Alors après, faut pas faire. J'entends certains à gauche, parler de cagnotte, les 190 millions de surplus fiscal. Je rappelle que chaque mois, on dépense en plus, mais il n'y a pas que ça, 300 millions pour les opérations extérieures de la France. 300 millions, on va dépenser 1 milliard sur les 3 mois pour notamment la présence militaire dans la région, l'assistance aux pays avec lesquels on a une convention de défense, comme les Émirats Arabes Unis. 300 millions par mois, qui sont donc largement au-dessus du surplus fiscal sur le pétrole. Et il y a plein d'autres choses qui, vous savez que la croissance sera beaucoup plus faible que prévu cette année. Et donc, le budget ne va pas être à 5% de déficit, mais certainement très supérieur. Il y a de l'inflation, donc il va falloir, c'est normal, revaloriser le SMIC. Ça va augmenter les subventions qu'on fait, qui sont aussi légitimes, qui sont légales, au bas salaire. Et donc, les dépenses de l'État vont s'envoler. Le déficit va s'envoler. Donc, on ne peut pas parler sur aucun mécanisme de cagnotte comme les 190 millions de recettes sur le pétrole.
1: Rapidement, Cédric Clairin.
4: Oui, Greenpeace a fait une étude sur les entreprises privées. Elles, ils estiment environ 11 millions par jour, les bénéfices supplémentaires dus à la guerre pour les entreprises énergétiques françaises. Ce qui, sur les deux mois, de la cagnotte de 190 millions pour l'État équivaut environ entre 650 et 700 millions. Donc on voit que tout ça a rapporté grosso modo 1 milliard, un tiers pour l'État et deux tiers pour le privé. Donc si on veut faire un effort et savoir qui doit payer quoi, bah, il y a un tiers pour l'État et deux tiers pour le privé.
2: Quelles sont les entreprises qui font ce gain?
4: Les entreprises énergétiques.
2: Ah, énergétiques.
4: Donc, pétrole, gaz, etc. Donc, c'est là qu'il faut aller chercher. Mais pour en revenir, boucle la boucle avec le début, si le gouvernement veut faire des mesures à la hauteur des problèmes des Français qui vont durer pendant un moment, hein, puisque là, effectivement, sur la guerre, grosse incertitude. En plus, on est sur des dynamiques énergétiques qui prennent des mois à se remettre si ça s'arrêtait demain, ce qui ne sera pas le cas. Donc, il va falloir aller chercher de l'argent. Et il y en a effectivement.
2: Je m'étonne quand même chaque fois que Cédric. Non, mais juste, je m'étonne que Cédric à chaque fois veuille subventionner le pétrole, alors que c'est une occasion unique de voir qu'on est dépendant de ces hydrocarbures et qu'il faut développer le nucléaire et les énergies renouvelables.
4: Sûrement pas subventionner le pétrole. Par contre, ce qui est sûr, c'est que à chaque fois qu'il y a une crise, la période, on parle de Total, la période à l'époque d'Elf. La période d'or d'Elf, c'est le choc pétrolier. C'est là que Elf est allé chercher de nouveaux sites pétrolifères et qui nous met aujourd'hui dans une dépendance importante au pétrole. Et Christophe a tout à fait raison. Le risque aujourd'hui, c'est que les entreprises américaines, notamment, ou françaises comme Total, qui font des gros profits, les investissent à nouveau dans le pétrole et non pas dans les énergies renouvelables.
7: Il ne faut pas tomber d'accord, c'est magnifique.
2: On y arrive toujours.
7: Ce débat économique, la situation économique en France, bien sûr, toujours liée à la crise dans le détroit d'Ormuz. Journée plus calme aujourd'hui qu'hier, qui avait été marquée par des tirs iraniens et américains sur des navires. Un bateau sud-coréen avait aussi notamment pris feu. Romuald Sciorra, on est quoi aujourd'hui, dans une phase d'observation à nouveau, d'attente un peu?
8: Oui, mais il y a aussi une stratégie, pour une fois, de la part de l'administration américaine. Trump s'est jeté lui-même dans le piège iranien. Hein. C'est pas la guerre de cette administration, c'est la guerre de Trump. Une guerre qu'il a faite contre l'avis de son vice-président, de Susie Wiles, la secrétaire générale de la Maison-Blanche, des généraux du Pentagone, des sénateurs républicains, puis surtout de sa base MAGA. Cette base qui jusqu'à présent l'aurait suivi jusqu'en enfer et qui, déçu par un président qui s'est fait élire sur la promesse de ne pas entraîner le pays dans une guerre style Irak-Afghanistan, est en train progressivement de se détourner de lui. Donc c'était un président isolé, fragilisé plutôt, pardon, sur la scène nationale, qui doit faire face à des élections qui s'annoncent perdues, à des échéances comme le 250e anniversaire des États-Unis, qui est une date très importante. Hein.
7: Il en a reparlé aujourd'hui d'ailleurs.
8: Voilà, rappelons-nous que Trump est en train de bâtir un arc de triomphe le plus grand, le plus beau au monde. Et comme l'a révélé The Atlantic, maintenant il se compare plus à George Washington et Lincoln, ça c'est du petit menu frottin, il se compare à Alexandre le Grand et Jules César. Donc bref, pour lui c'est une date très importante, donc bref, il faut qu'il se sorte du guépier iranien à tout prix. Il cherche une sortie de secours depuis plusieurs semaines. Il a tendu la main à nombreuses reprises aux Iraniens. Il est prêt à avaler de nombreuses couleuvres, à passer de nombreux compromis. Mais bon, il faut quand même que les Iraniens lui donnent quelque chose. Donc, hier, il a été... ça a été une provocation de la part de l'Iran, très clairement. Les États-Unis n'ont pas bronché. Aujourd'hui, ils nous ont dit, oui, c'était des petites attaques, pas bien méchantes. Il nous parlait il y a quelques jours d'un blocus amical. C'était son expression. Bientôt, il dira que les bombardements ont été faits avec tendresse. Mais bon, aujourd'hui, on en est là. Et donc, le président attend. Ils essayent de calmer le jeu. Le secrétaire à la guerre a été très clair. On n'envenime pas. On espère que les Iraniens viendront à la table des négociations.
7: Le secrétaire d'État américain à la guerre, Pete Hegseth, Patricia Lemonnier, qui a dit aujourd'hui en clair, les États-Unis ne veulent pas la guerre, mais ils sont prêts à repartir au combat si les choses s'envenimaient. Ça résume à peu près la situation américaine aujourd'hui.
6: Oui, enfin, on est dans la logique totalement trumpienne, c'est-à-dire à la fois on veut être gentil, à la fois on tape pour faire plier l'adversaire. Ce qui est intéressant aujourd'hui, effectivement, c'est qu'on voit que Trump et son entourage ont envie, quand même, ils n'ont pas envie de reprendre les frappes, mais ils peuvent, si jamais ils sont convaincus. Ce qu'ils veulent, c'est que ils sont toujours dans la même idée, ils veulent une capitulation de l'Iran. Trump ne sort pas de cette idée, pour l'instant, de capitulation. Or, à Téhéran, il n'a pas d'interlocuteur prêt à capituler. Donc, on est dans un espèce de statu quo qui ne bouge pas, parce qu'on a une volonté d'un homme. Pourquoi veut-il la capitulation? Est-ce tout simplement parce qu'il veut... Il se moque complètement des pays du Golfe qui peuvent être bombardés. Ça, c'est vraiment pas son problème. Pour lui, c'est du menu fretin, si vous me permettez cette expression. En revanche, l'Iran, c'est autre chose. C'est l'humiliation suprême. essentiel de l'arrivée de la prise d'otage à Téhéran en 1979, l'insulte d'avoir effectivement ces hélicoptères américains ensablés dans le désert et des morts. Donc il veut laver cet affront. Et son autre sujet de préoccupation, bah, c'est la Chine. Et donc, ce qui l'intéresse effectivement, c'est d'arriver.
7: Où il se rend dans 10 jours.
6: Et où il se rend dans 10 jours. Ce qui l'intéresse, c'est d'arriver à une espèce de d'accord où il y aurait quand même une reddition de l'Iran, mais l'Iran là n'est pas prêt. Donc là, on est devant un blocage complet de deux volontés finalement, parce que c'est deux volontés qui, pour l'instant, n'arrivent pas du tout à s'entendre et à dialoguer. Donc on est à la menace de n'importe quoi.
2: Christophe. Moi, j'ai l'impression quand même qu'effectivement, aujourd'hui, c'est l'Iran qui a la main. Parce que les Américains ne veulent pas reprendre le combat. On l'a vu, vous l'avez très bien dit hier, ils ont quand même provoqué, ils ont quand même tiré sur les Émirats Arabes Unis, etc. Et les Américains n'ont pas répondu.
6: Donc, mais ils ont été très contrôlés dans leur riposte, les Iraniens.
2: Ouais, très contrôlés, parce que justement, ils n'ont pas envie de, que ça reparte. Et ensuite... Les Américains, moi je pense que les Iraniens sont prêts à que ça reparte. Et pareil, il y a effectivement l'échéance chinoise qui bloque un peu Donald Trump. Il veut pas arriver rencontrer Xi Jinping avec la guerre qui a repris. Donc je pense qu'il est un peu bloqué et je pense qu'il a perdu la main. En tout cas pendant cette phase-là, on verra. L'idée du blocus était quand même pour le coup une bonne idée, enfin sans doute une bonne idée. Il avait repris la main à ce moment-là.
8: Une idée, mais il aurait peut-être fallu commencer par ça.
2: Ah, ça c'est autre chose. Mais en revanche, ça aurait été bizarre de faire une guerre pour bloquer un détroit qui était ouvert. Mais bon, ça
8: c'est autre chose. D'accord. Mais si on avait voulu poser des mesures qui auraient été plus significatives que les sanctions qu'on connaît depuis une dizaine d'années, commencer par un blocus pour tenter de faire céder l'Iran sur le nucléaire aurait été sans doute plus intelligent que nous embarquer, nous autres Américains, dans une guerre qui coûte des vies et qui nous coûte des milliards.
7: On voit Romuald Sura que l'Iran ne se laisse pas faire. Aujourd'hui, Téhéran qui dit ne même pas avoir commencé son bras de fer avec les États-Unis. Comment est-ce qu'il faut le comprendre
8: ça, écoutez, c'est de la gesticulation. Hein. L'Iran est quand même très fatigué. Effectivement, ils ont plus de temps que Donald Trump. Mais on parle quand même d'un régime qui a été plus que fragilisé, d'un pays qui a vu certaines de ses infrastructures en ruine, et ne l'oublions pas, hein, quand même, d'un pays, la population, c'est une bombe. Pour l'instant, les gens ne sortent pas dans la rue parce qu'il y a eu des dizaines de milliers de morts. Mais demain, le régime n'est pas à l'abri d'une nouvelle insurrection. Donc c'est l'Iran, oui, à les cartes, ça, je suis entièrement d'accord avec vous, pour l'instant, parce qu'ils savent que Trump doit se sortir de ce guépier et qu'il n'a pas beaucoup de temps devant lui. Mais on parle quand même d'un pays qui ne pourra pas non plus tenir ad vitam aeternam dans cette situation.
7: Qu'en est-il d'une éventuelle reprise des négociations aujourd'hui?
8: Bah, écoutez, il y a des négociations qui se passent dont on ne nous parle pas. Une fois encore, Trump doit se sortir de ce guépier. La rencontre avec Xi est d'une importance capitale, le 250e, les élections, et puis cette base MAGA, qui sont également touchées au portefeuille. La vie aux États-Unis est extrêmement chère. J'entendais quelqu'un sur un plateau qui me disait « Oui, mais le prix du gallon est quand même plus cher en France. » Oui, mais il ne réalise pas, je paye 2 000 $ d'assurance santé par mois grâce aux dernières mesures de Donald Trump. On ne parle pas d'une social-démocratie à la française, hein. On parle de l'ultra-capitalisme débridé et d'un peuple qui n'arrive pas à s'en sortir. Les classes moyennes ne s'en sortent pas, donc imaginez la petite classe moyenne et les classes paupérisées. Donc bref, cette population MAGA s'éloigne de Donald Trump, il doit s'en sortir, mais comme l'a dit Patricia, s'il n'obtient pas les quelques miettes, entre guillemets, qu'il attend, qu'il mendie de la part d'Iran pour avoir au moins un deal, même bidon, à montrer aux Américains, là, effectivement, il pourra devenir méchant, voire très très méchant.
7: Qu'est-ce qu'il aura à montrer, Patricia, aux Chinois, justement, dans 10 jours? Est-ce qu'il peut arracher quelque chose d'ici là? Enfin, arracher, ou au moins revoir les Iraniens d'ici là?
6: Alors, ce qui est intéressant, c'est que le ministre des Affaires étrangères iranien part à Pékin. Donc, ça prouve bien à quel point la Chine joue un rôle très important dans l'équation qui nous intéresse. Alors, qu'est-ce qu'elle veut, la Chine? Bien, à la fois, ça lui plaît bien que les États-Unis soient un peu englués dans ce Proche-Orient, mais en même temps, effectivement, elle perd deux marchés. Pas tant le marché iranien. Ce qu'elle perd, c'est les marchés dans les pays du Golfe, parce qu'elle avait énormément investi, par exemple, en Arabie Saoudite.
7: Donc, elle perd aussi du pétrole.
6: Oui, mais c'est ce que je dis, c'est qu'elle elle investit, elle importe du pétrole, pas qu'iranien, mais bon, elle importe 90% du pétrole iranien, mais elle importe du pétrole des autres pays du Golfe. Donc, elle n'a pas intérêt complètement. On voit bien, il y a un peu un problème, des problèmes économiques qui commencent à se poser. Mais c'est délicieux ce qui arrive là pour elle. Xi va recevoir Donald Trump dans un état qui est quand même un peu particulier. C'est presque lui qui lui demande d'agir pour de sortir de ce guépier-là. Il demande au Pakistan d'agir avec la Chine pour essayer de faire plier l'Iran quand même. On en est là aujourd'hui. Et l'Iran simplement n'est pas du tout décidé. Je reviens sur ce thème. Tant que Donald Trump n'aura pas abandonné cette idée de capitulation, eh bien l'Iran ne bougera pas. L'Iran veut qu'on lui reconnaisse une seule chose aujourd'hui, d'après leur plan qu'ils ont transmis à l'administration américaine. Ils sont prêts à accepter des tas de choses, mais il y a une chose sur laquelle ils ne bougeront pas, c'est le droit à l'enrichissement. Et ça, Trump, c'est le plus dur pour lui à accepter, puisque ça serait revenir presque au JCPOA, au traité qu'il a déchiré.
7: Le fameux traité de 2015.
6: Qu'il a déchiré en 2018.
7: Muriel Thura, il faudra bien pourtant qu'il ait bougé d'un côté ou de l'autre à un moment, que ce soit du côté iranien ou du côté américain.
8: Écoutez, il y a deux possibilités. Soit Trump ne reçoit rien de la part des Iraniens et il frappe. Donc dans ce cas-là, il peut y avoir deux sortes de frappes. Hein. Frappe très très fort d'un Trump très très méchant, mais pour quel résultat ? Ça ne fera pas vraiment avancer le Schmilblick, si je puis dire. Deuxième possibilité, qui me semblerait plus probable, des frappes plus ou moins symboliques pendant quelques jours, voire une semaine, qui lui permettrait ensuite de dire à ses aficionados, victoire, on a atteint tous nos objectifs, et on rentre à la maison, et sur le chemin du retour, on s'arrête par Cuba. Sinon, troisième possibilité, un deal, comme Trump doit s'en sortir, je pense que malgré tout ce qu'il peut dire, il peut s'asseoir sur le nucléaire, en partant du principe, j'ai obtenu tout ce que je voulais, le détroit d'Ormuz est réouvert, on va négocier tranquillement le nucléaire après, mais victoire totale pour nous. Un dernier petit mot, n'oublions pas pour ceux qui disent, ah mais les Américains n'accepteront pas, qu'il y a 15 jours, Trump est entré en campagne pour les mi-termes, lors du grand meeting de Turning Point, l'organisation créée par Charlie Kirk, l'activiste d'extrême droite qui a été assassiné l'année dernière, et il a clamé à ce moment-là victoire, le détroit d'Ormuz qui était rouvert est ouvert, nous avons atteint tous nos objectifs, et des milliers de magas ont crié USA, USA victoire. Donc il leur fera avaler ce qu'il veut.
7: Si ce scénario se dessinait, Patricia Lemonnière, ça veut dire que cette guerre aura été une guerre pour rien en quelque sorte ?
6: Pour l'instant, c'est une guerre qui a conduit à détériorer totalement la... C'est une guerre mondiale économique, c'est-à-dire la guerre qu'avait enclenché Donald Trump vis-à-vis du nucléaire iranien est devenue une guerre mondiale sur un plan économique, donc tout ça... Pour ça, en fait, j'ai envie de dire. Parce que si c'est pour revenir finalement à un accord style JCPOA, le fameux accord dont on a parlé il y a un instant, c'est vraiment tout ça pour ça. Et là, je crois que Donald Trump, lui, ce qu'il veut, il veut finir cette histoire avant les 250 ans, l'anniversaire. Ça, pour son arc de triomphe, il veut que célébrer la grandeur de l'Amérique, c'est-à-dire sa propre grandeur, effectivement, empereur des Romains ou empereur de l'Empire grec des siècles passés, eh bien, c'est ça qu'il veut, c'est tout. Et donc, il fera tout pour arriver à quelque chose avant cette date fatidique.
2: Christophe Jacobini. Pour poursuivre ce que dit Patricia, avec des conséquences économiques mondiales très graves. Oui. D'abord parce que pendant longtemps, les marchés de l'énergie vont être désorganisés. Ensuite, ça laissera des traces. Toute cette région du Moyen-Orient qui était extrêmement liée aux États-Unis, ça s'aperçoit qu'en fait, vous l'avez dit tout à l'heure, que les États-Unis finalement s'en fichent un peu de ce qui leur arrive. Et pourtant, ils avaient promis, je vous rappelle, des centaines de milliards de dollars d'investissement aux Américains, notamment dans les data centers, dans les fonds d'investissement. Et donc, je pense qu'ils vont y réfléchir maintenant deux ou trois fois avant d'investir aux États-Unis, ou en tout cas de faire confiance aux Américains. Donc, ça va vraiment déstabiliser profondément et au fond, à la fin, c'est la Chine qui gagne, comme souvent, parce que, vous l'avez très bien dit, c'est délicieux pour elle ce qui est en train de se passer. Ça lui permet aussi, aux yeux de beaucoup d'autres pays dans le monde, d'apparaître comme un pôle de stabilité. Et objectivement, c'est une défaite pour l'Amérique.
7: La Chine où se rend donc Donald Trump dans 10 jours maintenant. Merci Romuald Thura d'être venu ce soir dans Les Informés, directeur de l'Observatoire politique et géostratégique des États-Unis au sein de l'IRIS. Je rappelle le titre de votre bande dessinée qui vient de sortir, America 250, une histoire graphique des États-Unis. La suite des informés, la seconde partie dans un instant. Il est 20h32. Sur France Info, Emmanuel Langlois.
9: Donald Trump s'efforce ce soir de minimiser l'ampleur de la guerre contre l'Iran. Lors d'une prise de parole à la Maison Blanche tout à l'heure, le président américain a qualifié le conflit en cours de petit accrochage. Il a aussi décrit cette guerre au Moyen-Orient comme une petite excursion avant d'affirmer que les dirigeants iraniens étaient des malades. Fin de citation. Les gardiens de la révolution iranien, eux, promettent une riposte ferme aux navires n'observant pas leurs directives, en particulier l'interdiction interdiction d'emprunter le détroit d'Ormuz. Pour la deuxième journée consécutive, les Émirats arabes unis affirment, eux, que leur défense antiaérienne a intercepté ce mardi de nouveaux missiles et des drones tirés depuis l'Iran, malgré le cessez-le-feu en vigueur dans ce conflit au Moyen-Orient. Un bombardement russe, lui, a fait au moins 3 morts et 5 blessés ce mardi à Kramatorsk, dernière ville d'importance sous le contrôle de Kiev dans la région ukrainienne de Donetsk, visée depuis des mois par des attaques russes de plus en plus intenses. Un autre raid a fait au moins 12 morts dans la ville de Zaporijja et une troisième attaque, 4 morts à Dnipro, selon le président ukrainien Volodymyr Zelensky. En Allemagne, l'homme âgé de 33 ans et qui a fauché des passants hier à Leipzig, dans l'est du pays, faisant 2 morts, a été hospitalisé en psychiatrie. Ce soir, les autorités allemandes excluent tout mobile politique à son acte. Retour en France, où 3 semaines après des débats mouvementés, les députés adoptent en première lecture un texte visant à allonger la rétention administrative d'étrangers en situation irrégulière et jugée dangereuse. Une mesure défendue de longue date par la droite, mais au parcours législatif tourmenté après une censure l'été dernier du Conseil constitutionnel. Un texte qui comporte également plusieurs mesures visant à mieux prévenir les risques d'attentats en France. Le député PS du Calvados, Arthur Delaporte, lui annonce qu'il saisit le procureur après les révélations de nos confrères d'ici Normandie et de France Inter concernant un banquet organisé par le Canon français à Caen le mois dernier. Lors de ce repas géant auquel ont pris part plus de 4000 convives, des propos racistes et des gestes s'apparentant à des saluts nazis avaient été signalés.
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7: Avec ce soir dans le studio de France Info, Patricia Lémonière, grand reporter et spécialiste des questions internationales. Christophe Jacubizine, directeur de la rédaction des Échos. Cédric Clairin, rédacteur en chef de l'Humanité Magazine. Et Bruno Cotrez, politologue et chercheur CNRS au CEVIPOF, le centre de recherche de la vie politique de Sciences Po. Intéressons-nous maintenant dans ces informés à la situation du journaliste français Christophe Glaize, condamné à 7 ans de prison et de détenu depuis près d'un an en Algérie, collaborateur du groupe Sopress. Il s'était rendu en Algérie en mai 2024 dans le cadre d'un reportage sur la jeunesse sportive de Kabylie, le grand club de foot de Tizi Ouzou. Arrêté, il a été condamné pour apologie du terrorisme. On l'a appris aujourd'hui, il a choisi de renoncer à son pourvoi en cassation, privilégiant ainsi la voie d'une possible grâce présidentielle. Ses parents, invités de France Info à la mi-journée, misent beaucoup sur cette grâce présidentielle avant la Coupe du Monde de football qui démarre dans un peu plus d'un mois.
10: On a espéré plusieurs temps forts dans la relation franco-algérienne, donc la visite du pape, la fin du ramadan, pour espérer un geste d'humanité, la visite du président de la FIFA le 9 avril, et on a vu que le temps compter, s'espacer, et pour nous le temps est tellement important, et donc on s'est dit qu'on va rendre public à 5 semaines du démarrage de la Coupe du Monde de football.
7: Sylvie Godard sur France Info, la mère de Christophe Glaize. La Coupe du Monde et l'intervention de la FIFA, Patricia Lémonière, c'est un réel espoir pour Christophe Glaize?
6: Je crois qu'ils ont, cette famille et Christophe Glaize, c'est passé par tous les espoirs, déçus, j'ai envie de dire, parce qu'effectivement, on a cru à ce rythme, ramadan, la visite du pape, etc., et même la visite du patron de la FIFA, là, chaque fois, c'est non, et le fait de finalement de ne pas d'abandonner la cassation, ça laisse la possibilité au président Tebboune, effectivement sur un plan purement juridique, de faire un geste. Si vous voulez, même l'appel, moi je m'étais dit, mais bon, l'appel de sa, de la décision, ça empêche pratiquement le président de faire. Donc bon, il avait ses raisons, ses conseils étaient là. Donc là, maintenant, la porte est ouverte, et cette porte qui est ouverte maintenant par cette décision finalement vis-à-vis de pas faire de sortir du cadre juridique. De sortir du cadre juridique, effectivement, se produit au moment où la France aussi et l'Algérie, la situation aussi s'améliore, puisqu'on voit les OQTF sont repris par les Algériens, etc. Donc, il y a un dégel des relations. Bon, maintenant, en France, on aime beaucoup utiliser les liens avec l'Algérie pour en faire des problèmes politiques qui pourraient là encore court-circuiter cette libération.
7: Cédric Clairin, pour qu'on explique un peu mieux à nos auditeurs et à nos téléspectateurs, ce qui explique aussi le père de Christophe Glaize dans cette interview sur France Info, c'est qu'avec la Coupe du Monde de football, effectivement, il dit on a du mal à imaginer qu'un journaliste sportif soit emprisonné au moment où tous les yeux du monde seront braqués sur un tel événement.
4: Oui, là maintenant, on est dans une stratégie de communication et de pression sur l'Algérie. On a connu toute la phase vraiment intense d'instrumentalisation politique des relations franco-allemandes, franco-algériennes, pardon.
7: C'est, on parlera de la médiation.
4: Des habitudes décennales.
7: Effectivement.
4: Franco-algériennes, notamment entre Emmanuel Macron et Bruno Retailleau pendant des mois. Mm-hmm. Là, la fenêtre d'opportunité, il faut rappeler quand même que l'abandon de la cassation date de mi-mars. Mm-hmm. Donc, comme c'est expliqué par la mère de Christophe Glaize, pendant un moment, ils ont attendu sans rien dire un geste du président. Là, maintenant, on est vraiment dans une fenêtre mais de pression politique et médiatique pendant 5 semaines maintenant tout est entre les mains du président pour faire pression, parce que effectivement il faut rappeler, c'est un journaliste qui a été pour ses activités de journaliste, vous citiez la date de 2024, mais c'est en réalité pour déjà un reportage qu'il avait fait 10 ans avant, et un reportage et rien d'autre, qu'il a été condamné. Donc effectivement, au moment où on va où la Coupe du Monde va avoir lieu, c'est une caisse de résonance médiatique importante pour la famille, et qui pourrait nuire à l'image de l'Algérie, qui va jouer en plus contre les champions du monde sortants, ils sont dans le groupe de l'Argentine, donc va y avoir des projecteurs autour de l'Algérie, et la famille espère de profiter de cet événement-là. On sait que Infantino est aussi quelqu'un, le président de la FIFA, d'assez puissant en réseau, un ami de Donald Trump, qui lui aussi, évidemment, a quelques moyens de discussion diplomatique, donc il compte là-dessus pour que cet événement sportif permette un règlement diplomatique.
7: En rappelant, Bruno Cotrez, qu'il y a déjà eu 2 demandes de grâce présidentielle de la part de Christophe Glaize et de ses proches, et que pour l'instant, elles sont restées sans réponse.
3: Oui, ça rappelle un peu le scénario Boualem Sansal, qui lui aussi, je crois, n'avait pas décidé de ne pas aller jusqu'en cassation pour essayer d'obtenir une grâce présidentielle. Alors, c'est vrai qu'il y a une vraie diplomatie du football.
7: C'était à ce moment-là la médiation du président allemand qui avait permis la libération de Boualem Sansal.
3: Tout à fait. Et on voit qu'il y a des signaux, effectivement, de un peu de dégel des relations entre Paris et Alger. Le président Macron, récemment, a revenu un petit peu sur le sujet indirectement à travers le cas de simplifier les démarches administratives pour que des médecins de nationalité algérienne ou avec des titres universitaires algériens puissent avoir leur titre reconnu plus facilement en France. Et Emmanuel Macron en avait profité pour parler, je reprends les termes du président de la République, des maboules. Qui mettait de l'huile sur le feu des relations franco-algériennes. Il encourageait à ne pas avoir l'esprit, je crois, de réduction, disait-il. Et il encourageait, il appelait à un dialogue exigeant avec l'Algérie, mais respectueux. Et donc cette question du respect, elle est centrale, puisque vue du point de vue algérien, du point de vue d'Alger, cette question de l'humiliation à travers à la fois, bien évidemment, le lourd passé passif des relations franco-algériennes, mais aussi la question du Sahara occidental, on voit que cette question est très très très importante. Donc on voit que le président Macron essaye effectivement d'abonder dans ce sens du respect du dialogue franco-algérien, mais il avait essayé aussi au moment de l'emprisonnement de Boualem Sansal, et ça n'avait pas été couronné de succès.
7: Il y a eu également la récente visite de Laurent Nunez, le nouveau ministre de l'Intérieur, en tout cas celui qui a succédé à Bruno Retailleau, qui s'est rendu en Algérie en début d'année, Christophe Jacubizine. Ça peut jouer, ça aussi, dans...
2: C'est un signe que la France cherche un peu l'apaisement. Lorsque c'était Bruno Retailleau, on pouvait en douter, donc oui. Et c'est vrai que sur le plan juridique, bon, on espère que l'espoir ne sera pas déçu, mais le fait de ne pas réclamer une cassation, ça arrête la procédure judiciaire et donc ça rend définitif la condamnation, ce que ne voulait pas d'ailleurs au départ Christophe Glaize, mais c'est la possibilité d'une grâce présidentielle, parce que tant que la procédure judiciaire était en route, le président ne pouvait pas le gracier. Donc là, on peut se dire que peut-être qu'ils ont pris cette décision, lui, ses conseils et sa famille, parce que peut-être il y a effectivement une fenêtre, une opportunité pour obtenir une grâce.
7: Le recours au président allemand, je le disais, qui était intervenu pour la libération de Boualem Sansal, ce serait une option à nouveau, Patricia Lemonnier ?
6: Tout le monde a cru même au recours au pape, je voyais, et ça n'a pas marché, en quelque sorte. Donc le problème, hormis le cas purement de ce journaliste, c'est le problème, c'est que la relation franco-algérienne dans les deux pays est instrumentalisée sur un plan politique. Elle est instrumentalisée en France par l'ancien ministre de l'Intérieur, Retailleau, qui en fait finalement l'ennemi étranger ni de la France. Elle est instrumentalisée en Algérie pour ressouder aussi les Algériens, parce qu'il leur faut aussi un ennemi pour se ressouder. Donc ces deux pays ont des intérêts politiques, enfin en tout cas des éléments à l'intérieur de ces deux États ont des intérêts politiques pour faire en sorte que cette crise ne se résolve pas. Moi, ma seule interrogation, c'est vis-à-vis, je retourne au foot, vis-à-vis des grands sportifs, des grands noms du football sur le plan international, même français, je ne comprends pas finalement ce silence, je suis un peu sévère.
7: Il y a eu des soutiens de la part de Zinedine Zidane, de Karim Benzema, peut-être pas aussi fort que vous l'espériez, mais il y a eu quelques prises de parole.
4: Très, Zidane, vous êtes sûr?
6: Très peu.
4: Je crois qu'ils attendent justement qu'il devienne sélectionneur.
7: Alors Karim Benzema, en tous les cas, s'est exprimé.
6: C'est faible.
4: Vu ses origines algériennes, je pense que Zidane, ça va être compliqué. Oui, Kabyle en plus. Mais il faut rappeler aussi la jeunesse de l'histoire, ça a été cité. Au départ, il y a le Sahara occidental. Mmh. Et la position prise seule par le président Macron à l'été 2024, alors qu'il n'y a pas de gouvernement en France, qu'il n'y a donc personne officiellement au Quai d'Orsay, etc. Une décision très importante dans la diplomatie française, dans la relation au Maroc et à l'Algérie. Macron prend cette décision-là. Il y a de l'autre bout aussi. Si l'Algérie libère Christophe Glaize, entre guillemets, ils ont un moyen en moins... soit de punir la France pour sa position, soit de faire pression sur la France pour que sa position évolue, parce que c'est un sujet très important, le Sahara occidental.
6: Oui, mais ils n'avaient pas réagi comme ça vis-à-vis de l'Espagne. Ils ont réagi comme ça vis-à-vis de la France parce qu'il y a cette relation très particulière qui n'existe pas avec l'Espagne. Par exemple, où ils se sont éloignés de l'Espagne pendant 2 ans jusqu'à re-signer des tas de contrats économiques.
7: Pour la France, Bruno Cotrez, justement, il faut aller vite aussi. Il y a cette présidentielle qui arrive l'année prochaine.
3: Oui, en tout cas, si on souhaite que le débat soit pas pollué par d'éventuelles instrumentalisations, effectivement, il faut régler. Puis surtout, faut le régler pour le journaliste lui-même, pour Christophe Glaize. 7 ans de condamnation en prison, il est déjà maintenant en prison depuis un bon moment, privation de liberté. Donc c'est surtout pour lui et sa famille. Mais c'est vrai qu'il faut aller assez vite. On sait que c'est des dossiers qui sont à la fois très compliqués, il y a cette dimension symbolique, émotionnelle, mémorielle, c'est très lourd, vraiment des deux côtés. Alors on peut essayer de miser un petit peu effectivement sur l'effet Coupe du Monde, parce qu'il y a vraiment de vrais réseaux d'une diplomatie sportive de haut niveau, et notamment du football. La FIFA, c'est une vraie puissance, elle a de multiples influences, donc voilà, il y a des acteurs qui sont très très très importants, donc il faut espérer pour Christophe Glaize et sa famille que ça soit couronné de succès enfin.
2: Christophe. Non, mais effectivement, c'est comme petite note d'espoir ce soir, parce qu'il y a une possibilité juridique que ce soit terminé, que c'est une issue heureuse.
7: Voilà, Christophe Glaize qui renonce, donc on le disait, à ce pourvoir en cassation et qui mise ses espoirs sur une grâce présidentielle du président algérien. Un an de la présidentielle en France, je l'évoquais, quel candidat pour la gauche aurait les filles, les partisans de la primaire prévue en octobre prochain sont réunis en ce moment même dans le 20e arrondissement de Paris, dans la salle de la Bellevilloise. Olivier Faure, Marine Tondelier, Clémentine Autain, François Ruffin, entre autres. Ce n'est plus le nouveau Front populaire, mais le Front populaire 2027, donc sans les insoumis. Ce rendez-vous, Cédric Clairin, c'est aussi quoi, une réponse à la candidature de Jean-Luc Mélenchon qui s'est lui déclaré officiellement dimanche soir?
4: Alors, une réponse, il y a un hasard de calendrier, sans doute pas, parce qu'il n'y a pas trop de hasard en ce moment sur les déclarations des uns et des autres. Le meeting est évidemment prévu avant que Jean-Luc Mélenchon déclare sa candidature, qui n'est une surprise pour personne, surtout pas...
7: Et qui est désormais officiel.
4: Qui est officiel, surtout pas pour les gens qui se réunissent ce soir à la Bellevilloise, qui s'attendaient à cette candidature et qui essaient de trouver un processus, non seulement pour avoir une candidature en dehors de celle de Jean-Luc Mélenchon, mais peut-être même, pour certains d'entre eux en tout cas, pour essayer de faire plier Jean-Luc Mélenchon, qui lui-même soit obligé de se rallier à une autre candidature. Ça paraît loin et...
7: Ça, vous y croyez?
4: Est-ce que j'y crois ou pas, c'est pas trop la question, mais en tout cas...
7: Est-ce que c'est possible, si vous préférez?
4: C'est un certain d'entre eux, parce que c'est un des débats qui existent.
7: Jean-Luc Mélenchon, lui, il est dans la voie contraire. Il les a appelés à l'unité en leur disant « rejoignez-moi ».
4: Alors, il a appelé certains à l'unité, mais là, effectivement, il y en a parmi eux qui voudraient, et arithmétiquement, pour que la gauche puisse aller au deuxième tour, et pour que la gauche puisse l'emporter au deuxième tour l'an prochain, un certain nombre de voix à gauche disent qu'il faut non seulement un seul candidat, mais qu'en plus, ce soit un candidat plus rassembleur que Jean-Luc Mélenchon. Donc, le but de ce rassemblement-là, c'est d'essayer de trouver une issue pour avoir un seul candidat à gauche, soit un seul candidat face à Jean-Luc Mélenchon ou à côté de Jean-Luc Mélenchon, soit un seul candidat tout court, dans le meilleur des cas.
7: Comment ils vont se départager, Bruno Cotrez, tous ces candidats? Alors, il y a certes cette primaire unique qui est prévue, en théorie, en octobre. Est-ce que ça va suffire, justement, à trouver la solution, le ou la candidate?
3: Les deux points sont un peu liés. L'organisation de la primaire, quel est le périmètre de l'organisation de la primaire? Est-ce que c'est une primaire à l'intérieur des membres des partis politiques, des militants? Est-ce que c'est une primaire beaucoup plus élargie? Et si elle est élargie, voilà, jusqu'où elle est élargie? Et ça n'est pas sans conséquence sur le résultat et sur l'interprétation qu'on peut donner de ce résultat. Évidemment, s'il y a une primaire qui choisit un des leaders de parti, Marine Tondelier, Olivier Faure, c'est pas la même chose que si c'est une primaire qui donne un résultat plus inattendu avec quelqu'un qui est plus hors responsabilité partisane. Et puis la primaire ne gomme pas, n'efface pas les différences programmatiques. Il y a bien sûr des conflits, il y a des ambitions qui s'affrontent, il y a bien sûr une dimension de chacun a envie de...
7: C'est l'un des objectifs d'ailleurs, dès ce soir, d'essayer d'élaborer un début de programme.
3: Voilà, mais les socialistes ont publié leur programme il y a quelques jours, il y a une quinzaine de jours grand maximum, et donc ça ouvre une question qui est si le candidat qui est issu de cette primaire n'est pas un candidat socialiste, est-ce qu'il reprend tout ou partie du programme des socialistes. Donc voilà, il y a des différences programmatiques. L'idée de faire plier Jean-Luc Mélenchon non seulement se heurte à la volonté de Jean-Luc Mélenchon, bien évidemment, on s'imagine bien que Jean-Luc Mélenchon, c'est nullement dans ses projets de se faire plier par une primaire, mais aussi il y a des vraies différences programmatiques entre le programme de l'AFI et les programmes des autres formations politiques de gauche. Sur des grandes valeurs, ils se retrouvent, évidemment. Mais après, sur les priorités de l'action publique, sur les moyens de l'action publique, il y a des vraies différences entre eux.
7: Et l'autre problème, Christophe Jacubizine, c'est que même si, via cette primaire, eh bien, ces partis arrivent à trouver un candidat, il y a d'autres candidats qui, eux, ne veulent pas participer à cette primaire, qui aimeraient se lancer aussi. On pense à François Hollande, à Bernard Cazeneuve, à Raphaël Glucksmann, bien évidemment.
2: Tout à fait. Une chose qui est sûre depuis dimanche, c'est que il n'y aura pas un candidat unique de la gauche. N'en déplaise à Cédric. Ça, c'est foutu, c'est raté. Il n'y aura pas de Front commun. Il n'y aura pas de...
7: Ça me fait sourire.
2: Il n'y aura pas de gauche plurielle puisque Mélenchon a décidé de partir à la bataille.
4: La gauche plurielle, c'était les législatives.
2: Il a derrière lui, évidemment, LFI et il sera candidat, quoi qu'il arrive.
7: Ça fait des mois, on va dire, qu'on savait qu'il n'y aurait pas de candidat unique.
2: Il y a eu quand même des tentatives. Et là, pour le coup, Cédric a raison de le dire. Il y avait quand même des tentatives de trouver un candidat qui pouvait unir la gauche pour avoir une chance de gagner. Là,

0: au moins, ça met une pression sur tous ces candidats socialistes ou pseudo-socialistes. Ils peuvent pas continuer la course des petits chevaux trop longtemps. Quelque part, ils sont un peu dans la même position que le centre droit, c'est-à-dire que il y a pléthore de candidats. Il va falloir quand même qu'il y en ait qu'un à la fin. Donc au moins, peut-être que ça met une pression supplémentaire sur effectivement.
1: Ça accélère le calendrier.
0: Voilà, je pense que comme à droite, ils vont regarder dans les sondages ce qui se passe et peut-être qu'en septembre, octobre, ils verront quel est le candidat le plus susceptible d'être au second tour, parce que c'est ça l'enjeu, effectivement. Donc, je sais que Cédric n'est pas d'accord.
2: Cédric.
3: Non, mais c'est pas une question d'accord. C'est...
0: Je suis pas spécialiste de criminologie, donc je suis
3: moins
0: spécialiste que vous.
3: Je suis pas sûr qu'on puisse prêter à Jean-Luc Mélenchon la volonté de d'une victoire du Rassemblement National.
0: C'est il est intelligent et réaliste. Il sait qu'il va pas gagner contre
3: la seule personnalité politique qui, il y a 10 ans, a pleuré le jour où le Rassemblement National, le Front National à l'époque, est arrivé en tête aux européennes. C'était en 2014. Donc je crois pas qu'il cherche qu'il prenne un risque très important, parce qu'aujourd'hui, il est donné comme étant archi-battu au deuxième tour. Ça, c'est une autre question. Mais je crois pas qu'il le cherche. Mais effectivement, là, il y a une recherche pour les autres à se mettre à trouver le candidat commun, ce qui partait pas forcément trop mal sans qu'il y ait une dynamique électorale folle, jusqu'à ce qu'une partie du Parti Socialiste essaye quand même de dynamiter l'histoire. Là, l'initiative Valo, Jadot, etc., et avec derrière la complaisance de François Hollande, qui lui aussi y pense en se rasant le matin.
1: En se rapprochant, on le rappelle, peut-être de partis centristes, effectivement, comme le MoDem.
3: Oui, il y a des discussions ou des signes qui sont envoyés de ce côté-là, etc. Donc là, effectivement, c'est en train de partir un peu dans tous les sens. Et ce qui est assez notable, c'est que tout le monde avait été surpris en 2024 que le NFP, qui était à couteau tiré à ce moment-là, que le NFP se constitue en quelques heures. Mais parce qu'en face, il y avait un danger imminent d'extrême droite. Là, on a l'impression que la gauche a quand même oublié qu'il y avait ce danger imminent d'extrême droite. Et peut-être que les choses vont bouger en avançant vers la présidentielle. Parce que pour l'instant, il reste un an, c'est encore loin. Chacun avance ses pions. Mais au fur et à mesure que le danger va grossir, il y a aussi des ambitions qui vont sans doute rétrécir en même temps.
1: Patricia.
4: Oui, moi, ce que ces discussions et ces polémiques interpartis aussi bien à gauche qu'à droite et au centre, m'inspire, c'est qu'effectivement, on retrouve à peu près ces clivages et ces discussions dans toute l'Europe. Mais à un moment donné, ils savent se mettre d'accord et ils savent constituer un programme et aller au combat uni. Et ce qui m'inquiète beaucoup aujourd'hui par rapport à la France, c'est qu'on va forcément élire un président, quel qu'il soit, mais on risque, vu les clivages auxquels on assiste aujourd'hui, on risque de reproduire une Assemblée nationale aussi ingouvernable que celle d'aujourd'hui. C'est bien ça le plus inquiétant, tant que les hommes politiques français n'auront pas pris finalement cette habitude qu'on retrouve ailleurs en Europe de concevoir et de dialoguer et de construire des programmes ensemble et qui peuvent même s'unir pour faire des coalitions gouvernementales.
1: Bruno Cotes, on ne va pas apprendre la culture du compromis en moins de 12 mois.
5: Cette culture du compromis, en fait, il y a un obstacle en France qui est institutionnel. Voilà, l'élection présidentielle domine le système.
4: Pas régime parlementaire,
5: voilà, voilà, c'est ça, elle domine le système, c'est elle qui organise.
4: Mais on est en régime parlementaire.
5: Le système. Non, on est aujourd'hui, on continue. Voilà. Donc on a cette élection. Et donc cette élection, si on attendait des partis politiques qu'ils disent, eh bien, au lendemain des élections, on va se mettre autour d'une table, on va discuter. Ça voudrait dire que la campagne présidentielle change totalement de nature. Ça veut dire que le chef de l'État, le futur chef de l'État, se ferait élire en disant, vous m'élisez, mais au lendemain de mon élection, je vais co-construire un programme avec des formations politiques. On voit toute la difficulté d'une campagne électorale qui serait sur ce thème.
1: C'est aussi un manque de culture politique, peut-être en France, Christophe Jacobide. On n'a pas cette culture.
0: Enfin, on a une autre culture politique. Les Français sont un peu.
1: Non, je ne parle pas de culture politique en général. Je parle de celle-là, celle du compromis, effectivement, des négociations. On en a beaucoup parlé au moment.
0: Il faut dire que, notamment à gauche, il y a quand même des idées un peu irréconciliables sur les programmes. Entre le programme socialiste d'Olivier Faure, qui pourrait très bien se parier avec LFI, j'ai pas trop vu la différence, et les aspirations de François Hollande, c'est quand même très différent, ou de Bernard Cazeneuve. Donc, il y a de gauche, il y a toujours de gauche.
1: Cédric Clairin sur LFI et Olivier Faure.
3: NFP, hein. Mais oui. Il y a une divergence, il y a des divergences de programme. François Hollande était élu sur le programme du NFP, il était étiqueté NFP.
0: Ah oui, il n'a pas dit le programme du NFP.
3: Donc sur son tract, c'était le programme du NFP.
0: Oui,
3: mais il y a une divergence à gauche aussi qui est sur, un, comment arriver au pouvoir, et deux, comment battre l'extrême droite. Il y a par exemple Jean-Luc Mélenchon ou Fabien Roussel, qui considèrent qu'il faut des idées de rupture, qu'il faut les

0: mettre en débat, et que c'est ces idées-là qui doivent, vu la situation politique dans laquelle on est, avec une détestation assez forte, mon collègue politologue ne mentira pas, envers les politiques, une situation sociale importante, mm-hmm. qui a besoin de politiques de rupture aujourd'hui, et pour répondre aux besoins des Français, et pour vaincre l'extrême droite. Et d'autres, comme François Hollande, qui considèrent que le candidat le plus centriste sera le mieux à même de rassembler, quitte à ressembler beaucoup à ce qui se fait depuis 40 ans et à amener le même résultat. Bon, vous avez compris que je ne suis pas complètement persuadé par l'équation hollandaise, mais il y a ce débat-là aussi, et qui traverse le Parti Socialiste, sur où mettre le curseur, sur le fond, la radicalité à gauche, ce qui finalement est un débat qu'on pourra remonter jusqu'à 1920, voire 1905.
1: Et on aura l'occasion d'en reparler, de remonter effectivement le fil des années. Cédric Lérin, vous avez la parole, vous la garder à la une de l'UMA demain.
0: Eh ben, on n'a pas parlé d'audiovisuel public ce soir, mais on va en parler à la une de l'UMA demain, puisqu'on parlera de la commission et de Charles-Henri Lanck, le porte-flingue de Bolloré.
1: Merci Christophe Jacubizine à la une des Échos demain.
2: Alors sur leséchos.fr dès ce soir, les coûts exponentiels des opérations françaises à l'extérieur, hein, 1 milliard d'euros, 300 millions par mois. Et puis on parle aussi en une des Échos.fr demain et évidemment du journal des terres rares, le plan français, on n'en a pas parlé dans l'émission, c'est très important, comment contrecarrer l'hégémonie chinoise. On a dans notre sous-sol des métaux rares. Exploitons-les.
1: Aujourd'hui, Patricia Lémonière, votre dernier livre, Géopolitique du Sahel. Merci Bruno Cotrès également d'avoir été avec nous ce soir. Les informés reviennent demain matin à 9h. Très bonne soirée sur France Info.
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1: Le temps, Sophie Bria.
8: La météo pour demain sera pratiquement identique à celle d'aujourd'hui, avec une grande partie du pays sous les nuages, accompagnée de pluies localement parfois orageuses, de la Charente-Maritime aux Ardennes et du Grand Est aux Alpes du Sud jusqu'au Sud-Ouest, en passant par le bassin parisien, le centre et le massif central. Au nord, du Pas-de-Calais à la Bretagne et au Pays de la Loire, le temps est plus calme et lumineux, comme dans le sud, entre les Pyrénées-Orientales, la Basse-Vallée du Rhône et la Côte d'Azur. Les températures matinales sont comprises entre 6 et 15 degrés. L'après-midi, peu de changements, si ce n'est un ciel plus ensoleillé du Cotentin à la Vendée et du Golfe du Lion aux Côtes Varoises. Et la neige continue de tomber dans les Pyrénées, des 2100 mètres et 1900 mètres dans les Alpes. Les températures maximales sont comprises entre 13 et 18 degrés sur la moitié nord et de 11 à 21 degrés sur le reste du pays.
1: Bientôt 21h sur France Info, l'heure de retrouver Julien Langlais. Bonsoir Julien.
9: Bonsoir Victor Maté. Très bonne soirée à vous, à tous les informés de France Info. Bien évidemment, qu'on retrouvera demain soir, 20h, 21h. Nous sommes ensemble jusqu'à minuit. Merci d'être fidèle au rendez-vous. Il est en effet 21h.
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9: L'heure de retrouver Marc Potvin.
11: Ils sont censés disparaître en 2040. Les emballages plastiques sont pourtant de plus en plus présents dans les rayons des supermarchés. Emballages des fruits et légumes, bouteilles d'eau, mini-doses individuelles. Toutes les formes d'emballages plastiques progressent selon deux associations. Que choisir et No Plastic in My Sea qui ont enquêté dans plus de 1600 magasins, Sophie Auvigne.
12: Encore l'an dernier, les ventes d'eau en bouteille, donc de plastique, ont progressé de près de 3,5 points. Le rayon boisson pèse à lui seul 40% des plastiques à usage unique dans la grande distribution. Du côté des fruits et légumes, pas d'amélioration là non plus, au contraire. Avec un engouement pour des champignons en lamelles, des courgettes en rondelles ou encore des ananas déjà épluchés et prédécoupés. Le tout évidemment emballé sous plastique. À l'inverse, le vrac est en net recul, quasiment 6 magasins sur 10 proposaient un tel rayon en 2023, 4 sur 10 seulement aujourd'hui. Pas mieux pour les emballages réemployés, il y en a moins de 2% en circulation sur le marché. L'objectif est d'atteindre 10% dès l'an prochain. Et pour couronner le tout, les doses individuelles en tout genre ont la cote. Biscuits, lessives, masques de beauté, aucun produit n'échappe à son suremballage.
11: Sophie Auvigne sur France Info. Il est essentiel que la Russie soit contrainte de mettre fin à cette guerre, déclare ce soir le président ukrainien Volodymyr Zelensky, qui annonce la mort de 4 personnes dans une frappe russe sur Dnipro. En tout, les bombardements russes ont fait une 20aine de morts en plein jour aujourd'hui en Ukraine, un bilan qui reste provisoire. L'Iran dément catégoriquement avoir attaqué les Émirats Arabes Unis. Plus tôt dans la journée, les Émirats ont indiqué que leurs défenses aériennes ont intercepté des missiles et des drones tirés d'Iran pour la 2e journée de suite. En France, Total Energy lance un avertissement. En cas de taxe, il ne pourra pas maintenir son plafonnement du prix des carburants dans ses stations-service françaises. Le débat enfle sur l'opportunité de taxer les super-profits pétroliers liés à la guerre au Moyen-Orient. Les 2 malades à bord du MV Ondus et 1 personne qu'à contact seront évacués vers les Pays-Bas à une date non précisée. Le navire de croisière prévoit ensuite de mettre le cap sur Grande Canaria ou Tenerife dans les îles Canaries. Le MV Ondus est immobilisé depuis dimanche près du Cap Vert en raison d'un foyer d'antivirus à bord. 3 passagers sont morts. L'entraîneur du PSG affiche sa confiance à la veille du match contre le Bayern de Munich. Choc qui verra l'un des 2 clubs se qualifier pour la finale de la Ligue des Champions de foot. Luis Enrique estime que son équipe est sensationnel, que la demi-finale retour ne sera pas différente de l'aller. Les Parisiens l'avaient emporté 5-4. Une place en finale de la Ligue des Champions est aussi en jeu ce soir. Arsenal reçoit l'Atlético Madrid depuis moins de 2 minutes maintenant et pour l'instant 0 partout entre les 2 équipes.
9: Tout à fait, Marc Potvin, et nous irons d'ailleurs à Munich dans une 40aine de minutes retrouver nos envoyés spéciaux Xavier Monferrand, Nicolas Perronnet pour faire le point justement sur cette conférence de presse d'avant-match et le point aussi sur cette première demi-finale retour entre Arsenal et l'Atlético Madrid. Avant cela, la situation dans le détroit d'Ormuz va nous occuper une bonne partie de ce premier quart d'heure avec le général Jérôme Pellistrandi qui est ici à nos côtés. Nous retrouverons aussi Franck Madvon, le correspondant permanent de France Info à Washington, et puis nous évoquerons ce procès qui était très attendu aujourd'hui devant le tribunal correctionnel de Paris, procès contre un animateur d'une école parisienne poursuivi pour agression sexuelle sur mineur. Une peine d'1 an et demi de prison avec sursis probatoire a été requise à son encontre.
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9: La situation est toujours pour le moins confuse autour du détroit d'Ormuz. Les États-Unis ont assuré aujourd'hui être prêts à reprendre le combat en cas de riposte iranienne à leur action dans le détroit, et ce au lendemain d'accrochage et d'une reprise des frappes sur les Émirats qui fragilisent le cessez-le-feu. Un cessez-le-feu toujours en vigueur malgré ce regain de tension. C'est ce qu'a affirmé ce soir le président américain Franck Madvon.
13: Non, en effet, Donald Trump lui-même l'a dit lors d'une séance de questions-réponses dans le bureau ovale, séance sans information majeure d'ailleurs. Vous le saurez si le cessez-le-feu est rompu. Il suggère ainsi que ce n'est pas encore le cas. Son ministre de la Défense, Pete Hegseth, avait été encore plus clair un peu plus tôt. Les Iraniens n'ont pas dépassé, estime-t-il, le seuil d'une violation du cessez-le-feu. Alors, où se situe ce seuil? Les différents responsables ne répondent pas à cette question. C'est au président de décider cela, selon Pete Hegseth et son chef d'état-major Dan Kane. Les deux hommes ont tenu une conférence de presse, comme ils le font très régulièrement depuis le début des hostilités contre l'Iran. Leur objectif était d'afficher une fois de plus la supériorité des États-Unis dans ce conflit contre Téhéran. Hegseth a donné quelques détails sur l'opération Projet Liberté qui vise à aider des navires coincés dans le Golfe à franchir le détroit d'Ormuz. Au moins deux navires marchands, vous le savez, ont pu être libérés entre guillemets d'après l'armée américaine. Des centaines d'autres attendent leur tour, selon le chef du Pentagone. Nous ne pouvons pas laisser l'Iran bloquer une voie de navigation internationale. Pete Hegseth l'assure, ne croyez pas les Iraniens, nous contrôlons, nous les États-Unis, le détroit d'Ormuz.
9: Mais attention, les États-Unis gardent le doigt sur la gâchette, c'est le secrétaire d'État à la guerre qui le répète, Franck.
13: Oui, comme d'habitude, Pete Hegseth montre les muscles. Il affirme que l'armée américaine est prête à reprendre des opérations majeures de combat. Mais en réalité, on le sait, Donald Trump veut éviter une reprise de la guerre. Il est très difficile pour lui de justifier de nouveaux bombardements alors que le conflit est de plus en plus impopulaire aux États-Unis et que les cours du pétrole continuent à grimper. Donald Trump veut que l'Iran s'incline, capitule, c'est son objectif. Il l'a dit ainsi tout à l'heure, il devrait brandir le drapeau blanc. Le président américain répète sans cesse que l'Iran est à terre, sans marine, sans force aérienne. Il a imposé un blocus des ports iranien pour étrangler l'économie du pays. Il tente donc à présent de libérer le trafic maritime pour priver l'Iran du contrôle du détroit d'Ormuz. Les Iraniens veulent un accord, assure Trump, mais ils jouent un jeu, on ne sait jamais à qui on s'adresse. Seule une capitulation iranienne, en réalité, semble pouvoir convenir au président américain.
9: Franck Madvon, correspondant permanent de France Info à Washington. Bonsoir général Jérôme Pélistrandi.
14: Bonsoir.
9: Rédacteur en chef de la revue Défense Nationale et auteur de ce livre Les armées françaises, paru aux éditions. Que sais-je ? Que savons-nous exactement ce soir de la situation dans le détroit d'Ormuz avec ce communiqué il y a quelques instants du commandement militaire iranien qui dément catégoriquement avoir attaqué les Émirats Arabes Unis malgré les sites pétroliers atteints et touchés dans la journée de lundi, c'est-à-dire hier, et ces différentes alertes reçues sur les téléphones portables ?
14: Bah en fait, on n'y comprend plus grand-chose, en fait. Quand on regarde avec attention, qui dit vrai, qui bluffe. Alors, il y a beaucoup de bluffs, bien sûr, d'abord du côté iranien, ça c'est très clair. Il faut bluffer en prétendant avoir touché le porte-avions, les destroyers, ainsi. Et puis, de l'autre côté, on voit bien aussi que du côté de la Maison-Blanche, bah, on essaye de faire croire qu'on a gagné la guerre. Et au milieu, il y a bah, les États du Golfe, la population iranienne qu'on a complètement oubliée. Et donc, on est dans cet entre-deux, ni paix, ni guerre. Bref, on est dans une situation qui est ingérable et qui pèse sur le monde entier avec ses conséquences économiques. Donc c'est vraiment une situation qui est extrêmement inquiétante.
9: Pourquoi on en est arrivé là, général Jérôme Pélistrandi ?
14: Bah, d'abord parce que je pense que Donald Trump, comme son entre guillemets camarade de jeu Vladimir Poutine, a cru qu'il allait renverser le régime parce que les frappes du 28 février avaient décapité le régime et qu'il allait refaire le coup du Venezuela. Oui, sauf que ça fait 47 ans que le régime d'Emola, aujourd'hui régime des gardiens de la Révolution, s'est préparé à cet affrontement. Et puis, il y a aussi le fait que l'Iran, c'est 80 millions d'habitants. Alors même si c'est une grande partie est hostile au régime, et on l'a vu avec la violence de la répression en janvier, il en demeure pas moins bah, que peut-être que le morceau était trop gros pour les Américains, d'autant plus que Donald Trump s'est contenté d'une opération aérienne, pas d'opération au sol, comme cela avait été le cas durant la première guerre du Golfe pour libérer le Koweït, voire la deuxième pour abattre Saddam Hussein. Donc on est dans une impasse stratégique, diplomatique et politique.
9: Quelles sont les options sur la table du président américain ? Est-ce que le temps presse pour Donald Trump pour résoudre ce conflit ?
14: Alors, objectivement, oui, le temps lui manque pour avoir une résolution qui soit une résolution, on va dire, honnête et pas quelque chose de bâclé avec une pseudo-déclaration de victoire. Pourquoi il a déjà une première échéance? C'est que la semaine prochaine, dans 8 jours, il doit aller à Pékin. Il a déjà reporté son voyage à Pékin. Or, Pékin et son président, Xi Jinping, c'est le compétiteur numéro un des États-Unis. Et donc, on va...
9: Et allié de l'Iran.
14: Et allié de l'Iran. Donc, on a cette première échéance. S'il est dans cette situation de ni paix ni guerre, il va arriver, entre guillemets, comme quémandeur, en quelque sorte, et non pas comme celui qui règle tous les conflits. Ensuite, dans le calendrier, il faut pas oublier qu'il y a, alors ça peut paraître très superficiel au regard des violences, mais il y a le mondial de foot qui commence dans un petit peu plus d'un mois.
9: Le 11 juin.
14: Or, c'est l'événement sportif et géopolitique principal. D'autant plus qu'il est réparti aussi entre le Mexique et le Canada. Et n'oublions pas que l'équipe d'Iran est qualifiée. Donc, on peut pas avoir une situation de intermédiaire entre la guerre et la paix. Il faut qu'il y ait quelque chose. Et puis, bien entendu, le 4 juillet, c'est le 250e anniversaire. Donc, quand on regarde le calendrier de Donald Trump, il est de plus en plus contraint, indépendamment, bien sûr, des élections de midterms au mois de novembre.
9: Alors, ça veut dire quoi? Ça veut dire qu'il faut faire vite, ça veut dire qu'il va se passer quelque chose, inévitablement, dans les prochains jours.
14: Oui, mais le problème, c'est que la guerre est très impopulaire. Quand on regarde la presse américaine, on a à peu près les mêmes sondages, en gros, si on fait un parallèle avec les années 1970, et la guerre du Vietnam. C'est l'époque où l'opinion publique américaine conteste la guerre du Vietnam et oblige Nixon, d'ailleurs, le président américain, à négocier les accords de Paris. C'est la même chose, on peut faire aussi un parallèle avec 2006, qui est l'année, donc en 2003, il y a la deuxième guerre en Irak et George Bush dit ça y est, on a réglé, et en 2006, les combats continuent. Donc, et l'option militaire, mais l'option militaire, on voit bien que elle n'est pas totalement satisfaisante. Et puis, la problématique, c'est qu'il a en face de lui un régime iranien qui sait négocier, qui sait gagner du temps et qui joue là-dessus. Et c'est donc à la fois une partie de poker menteur, d'échecs, et c'est bien ça la problématique.
9: Alors, l'armée américaine s'est dite prête à reprendre, je recite, des opérations majeures de combat en cas de riposte iranienne à son opération d'escorte de navires dans le détroit d'Ormuz. On sait qu'il y a eu déjà des accrochages en mer, une reprise des attaques iraniennes malgré le démenti de Téhéran contre les Émirats Arabes Unis. Ça pourrait prendre quelle forme, ces opérations majeures de combat?
14: Alors, c'est là aussi la question, c'est quelle cible? Sachant que les cibles militaires principales, elles ont été détruites lors de la première phase, c'est-à-dire les postes de commandement, les aérodromes militaires, les stations radars, ça a été détruit. Donc, qu'est-ce qui reste? Il reste des cibles qui sont difficiles à atteindre. Par exemple, les tunnels dans lesquels sont cachés des centaines, voire des milliers de drones, ou les bateaux les vedettes de la flotte moustique. Donc, frapper ça. Bon, c'est possible, mais on voit bien que les Iraniens ont des ressources. Et puis pendant les 3 semaines ou le mois, ils ont non pas reconstitué leur arsenal, mais ils ont certainement pu se réorganiser. Alors après, on peut taper les infrastructures, mais quel type d'infrastructures? Les ponts, les centrales électriques, mais cela ne parviendra pas, à mon avis, à infléchir le régime des gardiens de la Révolution, qui considère qu'à partir du moment où il a su résister, il peut continuer à résister au prix de souffrances pour sa propre population.
9: Est-ce qu'il y a une solution qui arrangerait tout le monde?
14: Alors, il faudrait en fait reprendre des discussions avec, par exemple, l'intermédiaire du Pakistan, Islamabad, avec tous les dossiers. Alors, ils sont compliqués, puisqu'il y a le nucléaire, le balistique, on l'a pas évoqué, mais la problématique d'Israël et du Hezbollah. Donc on voit que dans la négociation, il y a énormément de sujets. Donc il faut que les deux parties acceptent de faire un petit pas. Quand Donald Trump parle de capitulation et de drapeau blanc, il est sûr que ça n'incite certainement pas le régime des gardiens de la Révolution à discuter. Et puis, il faut prendre en compte aussi les problèmes de sécurité des pays du Golfe. On peut penser aux Émirats Arabes Unis, Qatar, Bahreïn, l'Arabie Saoudite, qui sont de facto impliqués et qui subissent donc cet état de fait, et bien sûr avec toutes les conséquences économiques qui concernent non seulement le Golfe, mais qui concernent quasiment le monde entier.
9: Et juste un mot pour conclure, il y a aussi Israël, vous l'avez brièvement évoqué, parce que les combats se poursuivent contre le Hezbollah au sud du Liban, mais Israël ne va sans doute pas être d'accord avec une négociation avec les dirigeants iraniens dont elle veut l'éradication. D'ailleurs, aujourd'hui, le nouveau chef de l'armée de l'air iranienne s'est dit à déployer toute l'armée contre l'Iran, si nécessaire, lors de sa cérémonie de prise de poste.
14: Et c'est bien ça la problématique, c'est que de toute façon, on a des camps qui, pour le moment, sont irréconciliables. Personne n'est en mesure de tendre la main, en quelque sorte, pour essayer de trouver une voie de solution. Et donc, c'est bien ça la difficulté. Alors, il faut faire jouer tous les leviers. C'est le cas de l'Europe avec la France qui essaye d'être active. On va voir aussi comment va se passer la visite de Trump à Pékin, mais une chose est sûre, c'est qu'on est dans un brouillard le plus complet.
9: Est-ce que vous diriez, général Jérôme Pellistrandi, que ce déploiement massif de forces du côté américain, israélien, n'a finalement pas servi à grand-chose depuis 67 jours maintenant?
14: On va dire tout ça pour ça, quoi. C'est-à-dire que le Golfe est bloqué. L'impact sur l'économie, nous le subissons tous, et pas seulement le prix du carburant, avec toutes les conséquences que ça aura pour avoir lieu sur l'emploi, le chômage en France. Oui, tout ça pour ça, on n'a pas avancé, et la problématique, c'est que la question d'ailleurs du nucléaire militaire iranien reste également posée. Donc c'est quand même, pour le moment, un fiasco.
9: Mais la certitude qu'il va forcément se passer évidemment des choses dans les prochains jours. On a évoqué ce calendrier pour le moins serré pour le président américain. Merci général Jérôme Pellistrandi, rédacteur en chef de la revue Défense Nationale. Votre dernier livre, Les armées françaises, est paru aux éditions Que sais-je. Et on évoquait il y a un instant justement les conséquences sur l'économie mondiale et en France sur d'abord le prix des carburants. Le gouvernement l'a dit aujourd'hui, il va adapter ses aides face à la hausse des prix de l'essence. C'est le Premier ministre lui-même qui l'a annoncé lors de la séance de questions au gouvernement cet après-midi à l'Assemblée. Sébastien Lecornu indique qu'il va détailler en début de semaine prochaine le contenu de ces nouvelles aides. Il promet quand même un changement d'échelle, Audrey Tison.
15: Que comptez-vous faire pour aider les Françaises et les Français? Comme chaque semaine, plusieurs députés posent la question au gouvernement et le Premier ministre finit par répondre oui, il va adapter son plan d'aide.
16: Il va falloir changer d'ampleur et d'échelle et donc le gouvernement sera amené à reprendre la parole dans les tout prochains jours et en début de semaine prochaine pour adapter l'ensemble des dispositifs au soutien à l'activité et à l'économie avec pragmatisme, sans cynisme et sans mensonge.
15: Alors à quoi doit-on s'attendre? À un renforcement des aides existantes, notamment pour les agriculteurs et les pêcheurs. Mais d'autres pans économiques vont aussi être concernés, nous glisse une source ministérielle. Peut-être les taxis qui ont été reçus récemment par le ministre des Transports. Sébastien Lecornu cite également des filières qui, je cite, « subissent une hausse du coût des matières premières ». Le Premier ministre promet de garder un cap, le soutien à l'activité et à ceux qui travaillent, tout en veillant à ne pas creuser le déficit.
16: Si on veut faire en sorte de ne pas gaspiller l'argent du contribuable n'importe comment, en promettant des baisses de taxes complètement illusoires aujourd'hui pour mieux voter des augmentations d'impôts à l'automne, il faut tenir ce cap qu'est le soutien à l'activité.
15: Il rejette ainsi les propositions des oppositions. Le Rassemblement National qui réclame une baisse de la TVA sur le carburant, la France Insoumise qui souhaite le blocage des prix. Pas question non plus de revaloriser les indemnités kilométriques pour les contribuables qui déclarent leurs frais sur leur fiche d'impôt. C'était une demande des Républicains. Les futures mesures vont être affinées ce jeudi à Matignon. Sébastien Lecornu convie plusieurs ministres liés à l'énergie, mais aussi aux questions de souveraineté.
9: Audrey Tison du service politique de France Info.
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9: l'essentiel avec Emmanuel Langlois et les États-Unis qui menacent d'une reprise des combats pour faire plier l'Iran sur le détroit d'Ormuz.
17: Et ce au lendemain d'accrochages en mer et d'une reprise des attaques iraniennes contre les Émirats Arabes Unis encore aujourd'hui. Dans ce contexte, une nouvelle réunion sur la crise des carburants aura lieu après-demain jeudi autour du Premier ministre. Il sera aussi question des aides du gouvernement alors que le Portugal se prépare lui à taxer les super profits du secteur énergétique en raison de ce conflit qui s'enlise au Moyen-Orient. Eh bien, en France, Total Énergie menace. Dans un entretien à la presse régionale, Patrick Pouyanné, le PDG du géant pétrolier français, affirme qu'il ne pourra pas maintenir son plafonnement des prix à la pompe en cas de taxe sur les super profits pétroliers. Et selon lui, il est fort probable que Total soit éligible cette année à cette surtaxe sur les grandes entreprises. Dans une tribune, 33 chercheurs appellent eux le gouvernement à taxer ces profits exceptionnels du secteur pétrolier pour protéger style les ménages et les finances publiques. Deux salariés gravement blessés, ça s'est passé ce matin lors d'une explosion dans une salle d'essai de l'usine de maintenance de ventilateurs et de compresseurs Safran à Blagnac, près de Toulouse. Le site a été évacué, une enquête pour blessures involontaires a été ouverte selon le procureur de Toulouse.
9: Une peine d'un an et demi de prison avec sursis probatoire a été requise ce soir à Paris à l'encontre de l'animateur d'une école parisienne poursuivi pour agression sexuelle sur mineurs, une obligation de soins pendant 2 ans, une interdiction d'entrer en contact avec les victimes et une obligation d'indemnisation ont également été demandées. Le jugement sera rendu le 16 juin prochain. Ce procès, qui a eu lieu au tribunal correctionnel de Paris à huis clos, était très attendu. Lauriane Delanoë.
18: Oui, les parents des 9 élèves, l'ancien animateur et les avocats sont seuls dans la salle face au juge et à la procureure. Un huis clos accepté par le président du tribunal pour, je cite, la sérénité des débats et au regard de la médiatisation de cette affaire. Nous sommes en effet de nombreux journalistes ici et d'ailleurs. À son arrivée, l'animateur de 47 ans se cache sous une capuche noire et derrière un masque chirurgical. Il veut ainsi esquiver les caméras. Alors nous avons pu assister aux premières minutes de l'audience. L'homme à la barbe brune s'appuie fermement sur la barre quand le juge liste les faits qui lui sont reprochés. Les longs câlins forcés, les surnoms qu'il donnait aux petites filles comme la délicieuse ou la plus belle. Il y a aussi les dessins qu'il leur apprenait à faire au cours de son atelier de manga, des dessins de jeunes femmes dénudées. Les élèves âgés aujourd'hui de 12 ans ne sont pas là. Leurs parents racontent pour elles. Plusieurs ont tenu à s'exprimer avant l'audience. Pénélope, la mère d'une des filles, s'exprime pour le groupe et salue le courage des enfants.
19: Cette audience n'aurait jamais été possible sans le courage des filles qui ont trouvé la force de dénoncer cet homme malgré l'attachement qu'elle lui portait. Grâce à elle, il ne devrait plus pouvoir faire de mal à aucun enfant. Nous espérons que ce procès donnera à d'autres enfants victimes la force de parler et leur permettra de comprendre que ce qu'ils subissent n'est ni normal ni acceptable. Qu'il existe des adultes ainsi qu'une justice capable de les écouter, de les croire et de les protéger.
18: Ce sont plusieurs de ses parents qui ont demandé le huis clos, cette audience donc sans public ni journaliste, et ce pour protéger l'intimité et l'identité de leur fille.
9: Et pour autant, Lauriane, ses parents saisissent cette audience pour interpeller la société sur les violences faites aux enfants.
18: Oui, Pénélope, qui lit le texte collectif du groupe de parents, souligne que cette affaire n'est qu'un épisode parmi d'autres, malheureusement, dit-elle. Les dénonciations de violences commises par des animateurs périscolaires se multiplient ces derniers mois. Alors, au-delà du procès aujourd'hui, les familles lancent un appel aux politiques.
19: Nous attendons des responsables publics, tant au niveau municipal que national, qu'ils prennent pleinement la mesure de cette réalité qui touche l'ensemble du territoire. Et qu'ils engagent sans délai des actions fortes, concrètes et durables pour lutter efficacement contre toute violence faite aux enfants. Aucun enfant ne devrait avoir à grandir dans la peur, le silence et l'impunité des agresseurs. C'est par des décisions politiques fortes et ambitieuses que la société pourra réellement changer.
18: Dans cette affaire, la ville de Paris, l'ancien employeur de l'animateur, est aussi partie civile, représentée donc aux côtés des victimes.
9: Lauriane Delanoë pour France Info. Bonsoir Floriane, vous êtes maman d'une petite fille en maternelle à Paris et vous avez signé avec près de 3800 personnes une lettre ouverte envoyée aujourd'hui par le collectif SOS Périscolaire au maire de Paris Emmanuel Grégoire pour demander des mesures immédiates, simples et applicables sans attendre pour mettre fin aux violences sexuelles dans le périscolaire parisien. Pour quelles raisons ?
20: Bah, vous savez, bonsoir déjà. Vous savez, pour nous, parents, bah, ça a été une douche froide de découvrir ce qui se passait dans les écoles de nos enfants. Et aujourd'hui, on dresse tous le même constat. Le constat, c'est qu'il y a un problème. Il y a un problème qui est systémique, il y a des failles qui ont été identifiées. Et on a des prédateurs sexuels, notamment aujourd'hui, qui exploitent ces failles pour agresser des enfants. Donc, à partir du moment où on fait ce constat, bah, nous, notre conclusion, c'est qu'on ne peut pas ne rien faire. Et qu'il faut mettre des choses pour prévenir de futures agressions, pour mieux protéger les enfants.
9: Et pourtant, pourtant le nouveau maire de Paris, Emmanuel Grégoire, a dévoilé un plan d'action, une vingtaine de millions d'euros investis, avec la mise en place notamment d'une commission indépendante pour faire un état des lieux, rendre des préconisations. On va rappeler aussi que 78 agents ont été suspendus depuis le début de l'année à Paris. Vous pensez que ce n'est pas assez encore?
20: Non, c'est pas assez. Bah déjà, ces consultations, enfin, et ces réflexions vont prendre du temps. Nous, on continue d'emmener nos enfants au périscolaire tous les jours. On peut pas attendre que ces mesures, de nouvelles mesures soient mises en place. Donc, on a besoin, si on constate aujourd'hui qu'il y a des problèmes au périscolaire, on a besoin que nos enfants soient protégés, qu'il y ait des choses qui soient faites concrètement pour protéger nos enfants. Les 20 millions d'euros, ça peut sembler beaucoup, mais en fait, c'est une goutte d'eau à l'échelle du budget de Paris. Et ces 20 millions d'euros, quand on regarde un peu en détail les mesures, on se rend compte qu'il y a, par exemple, aucune mesure qui s'attaque aux problèmes de fond. Pour nous, qui est le manque d'effectifs chroniques dans le périscolaire. Aujourd'hui, on a un métier qui n'est pas attractif, des conditions de travail qui sont compliquées. Et du coup, on est moins regardant à l'embauche, donc il y a moins de candidats. Et pour nous, bah, il faut mettre plus d'argent sur la table. Et c'est vraiment une question de volonté politique aujourd'hui de faire en sorte qu'il y ait des moyens en fait qui soient mis pour qu'il y ait des choses qui permettent de protéger nos enfants. Parce qu'on sait aussi que les pédocriminels vont là où il y a des enfants. Et donc, il faut pouvoir mettre en place des choses pour les protéger.
9: Malgré la volonté affichée du maire de faire de ce dossier l'une des priorités de son mandat, quelles mesures immédiates vous réclamez au maire de Paris et dans quel délai ?
20: Eh ben, du coup, on a réfléchi à plusieurs mesures concrètes qu'on pourrait mettre en place dès demain, en fait, mais c'est vraiment des mesures provisoires, c'est-à-dire faire en sorte qu'il n'y ait plus un seul adulte qui puisse être en présence d'un groupe, qui puisse s'occuper seul d'un groupe d'enfants, parce qu'on a trop vu, nous, dans les écoles de notre arrondissement, notamment, qu'il y a eu des agressions en présence de plusieurs enfants. C'est pouvoir faire en sorte aussi que les parents sachent, c'est hallucinant, mais on ne sait pas qui s'occupe de nos enfants. On a du mal à avoir un trombinoscope avec des photos, avec des noms. On ne sait pas en fait qui s'occupe de nos enfants sur le temps de la cantine, au temps du TAP, pendant les centres de loisirs. On voudrait aussi que l'information remonte aux parents, c'est-à-dire qu'on a des gens qui sont suspendus, qui ont travaillé parfois depuis des dizaines d'années et qui se retrouvent suspendu du jour au lendemain sans que les parents soient prévenus que leurs enfants ont pu être en contact avec cette personne. Et ça, c'est pareil, ça nous semble fou parce qu'on laisse des enfants dans le silence et des parents dans l'ignorance. On voudrait que le maire de Paris soutienne le projet de loi qui va être fait pour vérifier les antécédents des professionnels du secteur. Parce qu'aujourd'hui, on regarde le casier judiciaire, mais quand on sait que c'est seulement 3% des plaintes qui aboutissent, en fait, le casier judiciaire, il ne sert à rien. Donc, on voudrait qu'on regarde s'il y a déjà eu des signalements, s'il y a déjà eu des plaintes. Et pour nous, la volonté justement affichée par la mairie de Paris, elle est en décalage complet avec les mesures annoncées, avec le budget qui est malgré tout pas grand-chose, et avec les mesures qui sont annoncées, même à moyen long terme.
9: Dernière question, Floriane. Je rappelle que vous êtes maman d'une petite fille en maternelle à Paris. En tant que maman, est-ce qu'aujourd'hui, vous avez toujours peur de laisser votre enfant dans des activités périscolaires ?
20: Bah oui, mais on n'a pas le choix. Comme beaucoup de parents à Paris, je travaille, donc aujourd'hui, j'ai pas vraiment d'alternative. Et donc oui, aujourd'hui, on n'est pas rassuré. Je ne suis pas rassurée, même si et je le sais dans les équipes de l'école de ma fille, des gens très bien qui font très bien leur travail. Aujourd'hui, il y a quand même toute une organisation qui fait que si, comme le dit la mère de mon arrondissement, il y a des trous dans la raquette, et ben les trous dans la raquette, c'est des agressions d'enfants. Donc aujourd'hui, c'est pas possible.
9: Vous demandez un rendez-vous à la mairie de Paris ?
20: On a demandé un rendez-vous à la mairie de Paris et on a eu une réponse. On va revenir vers nous avec une date. On espère être reçu rapidement.
9: Merci beaucoup, Floriane, d'avoir témoigné sur France Info ce soir. Maman d'une petite fille en maternelle, donc à Paris, et vous avez signé avec beaucoup d'autres parents cette lettre ouverte au maire de Paris, Emmanuel Grégoire. Vous serez donc prochainement reçu en mairie. Merci à vous.
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9: Sophie Bria.
22: La journée de demain se déroule encore sous les nuages et des pluies parfois orageuses sur une majeure partie du pays, et ce pour toute la journée, tandis que le temps redevient plus calme et le ciel plus lumineux des Pays de la Loire à la Bretagne jusqu'au Nord-Pas-de-Calais, et au sud, le soleil est plus présent entre les Pyrénées-Orientales et les Côtes Varoises. Et les températures minimales sont comprises entre 6 et 15 degrés, 6 degrés à Aurillac, 8 degrés à Brest et Toulouse, 9 degrés à Paris, Strasbourg, Lille et Lyon, 11 degrés à Marseille et 15 degrés à Ajaccio. L'après-midi, les températures baissent légèrement mais sont de saison. Il fait de 13 à 21 degrés, 13 degrés à Reims, 15 degrés à Paris, Besançon et Cherbourg, 16 degrés à Mulhouse et Quimper, 17 à Lyon et Bordeaux et 19 degrés à Marseille.
9: 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Emmanuel Langlois.
23: Et dans les détroits d'Ormuz, les États-Unis poursuivent leur opération d'aide aux navires bloqués dans le Golfe, en particulier les navires marchands. Opération lancée hier. À ce stade, d'après Washington, deux bateaux ont été libérés. La journée d'hier a été, elle, émaillée par de nombreux accrochages, des tirs dans le détroit, des attaques aux Émirats arabes unis attribuées à l'Iran, des attaques qui se sont renouvelées aujourd'hui. Mais pour le ministre américain de la Défense, Pete Hegseth, qui a tenu tout à l'heure une conférence de presse, la trêve actuellement en vigueur n'a pas été rompu.
24: Le cessez-le-feu n'est pas terminé. Cette mission est distincte de l'opération militaire initiale. On s'attendait à un peu de mouvement au début, ce qui s'est produit. On a dit qu'on se défendrait avec agressivité, ce qu'on a fait bien sûr, et l'Iran le savait. À la fin, c'est au président de décider si on est dans une escalade et une violation du cessez-le-feu. En tout cas, on invite l'Iran à la prudence, à maintenir leurs actions en dessous d'un certain seuil. Il s'agit du détroit, de la liberté de naviguer dans des eaux internationales, de la libre circulation des marchandises, de tout ce qui se passait avant et que seul l'Iran conteste. Donc le cessez-le-feu tient, mais on suit ça de très près.
23: Pete Hegseth, le ministre américain de la Défense. Le commandement militaire iranien lui dément ce soir catégoriquement avoir attaqué les Émirats arabes unis, qui ont pourtant dit avoir activé à nouveau ce mardi leur défense aérienne pour le deuxième jour consécutif, donc face à des missiles et des drones tirés depuis l'Iran. Une peine d'un an et demi de prison avec sursis requise ce soir à Paris à l'encontre d'un animateur périscolaire d'une école du 11e arrondissement de la capitale. Lors d'un procès à huis clos, il était poursuivi pour harcèlement sexuel sur 9 fillettes de CM2 et même agression sexuelle sur 3 d'entre elles. Le jugement sera rendu le 16 juin prochain. Et puis Amazon qui renforce sa présence en France. Le géant américain de la vente en ligne annonce qu'il va investir plus de 15 milliards d'euros dans l'Hexagone sur 3 ans, avec à la clé la création de plus de 7000 emplois en CDI. Cette manne sera injectée dans la construction de nouveaux sites logistiques, le développement des capacités de cloud ou encore d'intelligence artificielle, dit Amazon.
9: Merci beaucoup, Emmanuel Langlois. Direction Kiev dans un instant, la capitale ukrainienne, alors que des bombardements russes ont fait plus de 20 morts aujourd'hui dans le pays à Zaporijja, Kramatorsk, Dnipro et Nikopol. Le président Zelensky dénonce le cynisme absolu de Moscou avant une éventuelle trêve proclamée unilatéralement par la Russie pour le 9 mai prochain. Et puis le football, les demi-finales, retour de la Ligue des Champions. Nous irons à Munich pour retrouver Xavier Monferrand, Nicolas Perronnet avant le match entre le Bayern et le Paris Saint-Germain demain. Pour l'instant, dans l'autre demi-finale, 0-0 entre Arsenal et l'Atlético Madrid. Il y avait eu un partout à l'aller.
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9: Des bombardements russes ont fait plus de 20 morts aujourd'hui en Ukraine, à Zaporijja dans le sud, Kramatorsk dans l'est, Dnipro et Nikopol dans le centre-est du pays. Le président Volodymyr Zelensky a dénoncé le cynisme absolu de Moscou qui a proclamé unilatéralement une trêve pour le 9 mai prochain à l'occasion des commémorations de la victoire de 1945. De son côté, le président ukrainien a pris Vladimir Poutine au mot et proposer de son côté un cessez-le-feu à partir de demain soir 23h heure de Paris, alors que, je vous le disais, les frappes se sont poursuivies ces dernières heures. Virginie Pironon.
3: Oui, pour Volodymyr Zelensky, je cite, c'est donc un cynisme absolu de demander un cessez-le-feu pour organiser des célébrations de propagande tout en continuant à mener des frappes chaque jour. 5 nouveaux morts en Ukraine la nuit dernière. Dans des frappes de missiles et de drones, les autorités ont fait état de frappes russes au nord à Kharkiv, au sud à Zaporijja, ainsi qu'à la périphérie de Kiev. La proposition de cessez-le-feu ukrainien 48 heures avant celle du président russe suffira à tester, selon l'Ukraine, si une véritable pause dans les combats pourrait réellement avoir lieu. À plusieurs reprises, Kiev a appelé un cessez-le-feu complet, inconditionnel, tout en accusant la Russie de ne pas respecter les trêves temporaires, comme à Pâques, où des centaines de violations ont été recensées, selon des responsables ukrainiens. Hier soir, Volodymyr Zelensky déclarait n'avoir reçu aucun appel officiel de Moscou exposant les termes de cette trêve. Pour lui, il est temps, je cite, que les dirigeants russes prennent de réelles mesures pour mettre fin à leur guerre.
9: Virginie Pironon, bonsoir Tetiana Ogarkova. Merci d'être en direct avec nous sur France Info. Vous êtes journaliste et responsable du centre d'information sur la crise ukrainienne, l'ONG Ukraine Crisis Media Center. Et vous avez coécrit ce livre « La vie à la lisière, être ukrainien aujourd'hui », écrit donc avec Volodymyr Yermolenko, un livre paru aux éditions Témoins Gallimard. Quelle est la situation en Ukraine? On l'a évoqué et le président Zelensky a parlé de cynisme absolu de la Russie, réclamant un cessez-le-feu alors que les bombardements se sont poursuivis toute la journée.
4: Oui, bonsoir. En fait, oui, la situation reste très compliquée parce que la guerre est toujours là. Il n'y a pas une seconde où la guerre n'est plus là. En fait, les bombardements continuent. Le nombre de morts, il est toujours là, des civils. Donc, il y a aussi la région de Poltava, à côté des régions que vous avez mentionnées. Des sécuristes ont été frappés par ce qu'on appelle double frappe, c'est-à-dire après une frappe, les sécuristes arrivent pour aider les gens. Après, une deuxième frappe qui vise les sécuristes. Donc, il y en a déjà 2 qui sont morts de cette manière aujourd'hui. C'est le cynisme absolu, exactement ce qui est dit par Volodymyr Zelensky. Dans ce qu'on met le contexte, si on voit la situation dans le contexte plus grand, on voit que pourquoi en fait cette demande qui vient de Poutine, de Kremlin, que de proposer le cessez-le-feu, parce que justement il est très peur, il est très inquiet pour sa parade de 9 mai, parce que ce qu'on appelle les deep strikes, les frappes à l'emportée ukrainiennes deviennent de plus en plus efficaces pour les raffineries de pétrole, pour les usines militaires, pour autre chose. Et donc évidemment, il y a cette inquiétude-là et il cherche depuis une semaine déjà une solution. Ils ont saisi même Donald Trump pour faire de la sorte, pour avoir leur petite fête de la victoire, soi-disant victoire de la Deuxième Guerre mondiale, qu'ils appellent la guerre, Grande Guerre patriotique. Alors comment faire? Donc ils essaient de faire la pression, c'est pour ça qu'ils proposent un cessez-le-feu unilatéral, pour faire de la sorte que, voilà, donc nous sommes les bons, alors ce sont les Ukrainiens qui sont méchants, donc c'est pour ça que Volodymyr Zelensky propose, voilà, le c'est le feu tout de suite, le 6, le 7, donc demain, en fait, pour tester, évidemment, on s'attend à rien, on s'attend justement que les frappes vont continuer. La seule raison pourquoi on reparle de ce le feu comme ça pour 24 heures, c'est tout juste parce que Poutine, il veut sa parade. Et nous, on veut pas qu'il y ait un cessez-le-feu qui permet juste à Vladimir Poutine de faire sa parade. On veut vraiment un cessez-le-feu durable, à la durée indéterminée, et passer à la véritable diplomatie. Mais évidemment, le côté russe n'est pas prêt à ça.
9: Est-ce que vous croyez, Tetiana Ogarkova, une potentielle trêve dans les heures qui viennent ?
4: Non, je crois pas. Je crois que ce sont des jeux une fois de plus pour démontrer, démontrer que les Russes ont une bonne volonté de pas vouloir frapper les Ukrainiens. On a les alertes toutes les nuits et les jours aussi. Souvent, cette nuit, il y avait un drone qui est arrivé directement dans un appartement dans une banlieue de Kiev où nous habitons. Comme ça, vous dormez dans votre appartement. La nuit, le drone arrive directement dans votre appartement. Heureusement, ce drone était de type sans explosif. Donc, un couple avec un enfant de 7 ans, ils étaient blessés, mais pas morts. Voilà. Donc, l'appartement, les vitres ont sauté, etc. Mais c'était pas gravissime. Heureusement, mais voilà, c'est la situation à laquelle on s'attend. On s'attend que cette nuit, il y aura d'autres drones et d'autres bombardements, puisque tout simplement, la situation n'est pas telle que l'agresseur est mis dans la situation où il accepterait de négocier, de proposer quelque chose de sérieux. Et pas que, justement, sa volonté d'avoir sa parade le 9 mai.
9: Tetiana Ogarkova, est-ce que vous avez l'impression qu'on oublie, que l'Europe oublie, les États-Unis également, cette guerre qui dure depuis plus de 4 ans maintenant, alors qu'il y a au Moyen-Orient, évidemment, cette guerre entre l'Iran, les États-Unis et Israël, et que le président ukrainien essaye de proposer ses services, notamment à Bahreïn, après une rencontre avec le roi, pour proposer ses services, notamment en matière de lutte contre les drones de conception iranienne que vous connaissez malheureusement très bien en Ukraine.
4: Oui, bien sûr, l'attention internationale s'est un peu détournée de l'Ukraine, puisqu'il y a une autre guerre, évidemment, les regards sont tournés là-bas. Et donc, dans cette situation, l'Ukraine, ça se trouve que nous disposons, en fait, de mécanismes, de intercepteurs de drones, par exemple, d'autres moyens qui sont pas chers, qui coûtent pas de millions, mais qui sont très efficaces sur le champ de bataille pour abattre les charrettes, par exemple. Nous avons d'autres déficits de notre côté, nous avons les déficits de Patriot, de missiles, etc. Donc, évidemment, dans ce contexte-là, l'Ukraine a des choses à proposer, il a des choses à partager, donc il a justement peut aider face dans cette situation-là et démontrer un peu l'efficacité, le leadership en fait sur le champ de bataille de cette guerre actuelle et moderne que malheureusement on n'a pas cherché cela, mais nous devenions un peu à la première ligne, on est un peu des experts comment on fait la guerre aujourd'hui quand les guerres elles ne sont pas des guerres ou avec les armements super chers avec les missiles, mais les guerres qui sont très efficaces en utilisant des drones et aussi des petits drones et énormément d'autres choses qui coûtent pas énormément cher mais qui permettent à avancer ou se protéger ou attaquer aussi. Il faut pas l'oublier. Donc, c'est le changement radical, en fait, de ce qu'on entend, en fait, comme guerre actuelle. Et donc, évidemment, l'Ukraine profite ses services et son expertise, en fait, pour des pays qui sont concernés.
9: Et l'aide arrive toujours? Oui.
4: Qui arrive toujours?
9: L'aide militaire.
4: Il y a des problèmes, notamment il y a très peu d'aide américaine qui est arrivée récemment. On peut pas comparer ce qu'on avait sous Biden avec ce que nous avons aujourd'hui avec Trump. Et donc tout ce qui arrive des États-Unis, ce sont des choses achetées par nos partenaires européens. Il y a plusieurs programmes qui sont mis en place. Donc après, il y a des coproductions, il y a aussi de l'aide, il y a de l'aide financière aussi. Nous attendons en fait les premiers versements pour les 90 milliards d'euros des avoirs gelés en fait russes. Donc c'est pas toujours là, mais ça s'était débloqué suite aux élections en Hongrie, évidemment, c'est ça qui est un véritable soutien à l'Ukraine aujourd'hui.
9: Merci, Tetiana Ogarkova, journaliste responsable du département international de l'ONG Ukraine Crisis Media Center, centre d'information sur la crise ukrainienne. Je rappelle ce livre coécrit avec Volodymyr Yermolenko, La vie à la lisière, être ukrainien aujourd'hui, paru aux collections Témoins Gallimard. Nous évoquions l'Iran il y a un instant avec ces nouvelles de l'iranienne Narges Mohammadi, lauréate du prix Nobel de la paix. Elle est détenue en Iran depuis décembre et elle vient d'être hospitalisée en urgence après une grave dégradation de son état de santé. La militante des droits humains de 54 ans a été transférée de la prison de Zanjan dans le nord à un hôpital de la région. Son avocate, maître Shirin Ardakani, ce soir sur France Info, a exprimé son inquiétude. Elle est très en colère.
1: Alors Narges Mohammadi a été transférée le 1er mai dernier, donc il y a 5 jours, en unité intensive de soins intensifs cardiologiques de l'hôpital de Zanjan, après avoir essuyé une deuxième crise cardiaque en détention, puisque elle avait fait l'objet d'un premier malaise cardiaque où elle avait perdu connaissance le 24 mars dernier. Et donc c'est aujourd'hui sous assistance respiratoire que se trouve le prix Nobel de la paix. Les négligences auxquelles elle a été confrontée depuis sa réincarcération, donc le 12 décembre dernier, arbitraires, puisque elle a été par la suite, en février dernier, condamnée à une peine de 7 ans et demi de prison pour collusion contre la sécurité nationale et propagande contre le régime, puisque Narges Mohammadi, vous le savez sans doute, est une fervente défenseuse de la liberté en Iran pour la démocratie. Eh bien, elle a été de nouveau condamnée, et c'est à la faveur de cette réincarcération que son état de santé s'est dégradé, puisque elle-même avait fait l'objet d'une intervention chirurgicale en novembre 2021 et qu'elle avait des problèmes cardiologiques.
5: Elle n'a que 54 ans, Narges Mohammadi. Il faut le préciser, maître Ardakani. S'il lui arrive malheur, vous imputerez sa mort au gardien de la Révolution ?
1: Oui, bien sûr. Le schéma aujourd'hui qui est systémique, qui est celui d'imposer aux prisonniers politiques, nombreux par milliers dans le pays, une mort à petit feu, une mort à l'usure, qui consiste à les négliger en détention, leur refuser les soins élémentaires et en temps utile, participe de cet arsenal de répression qui est l'apanage du régime iranien. Pas que, on se souvient que c'est dans les colonies infâmes russe, qui est mort Alexei Navalny, cet opposant russe à Vladimir Poutine. On se rappelle de ce prix Nobel de la paix chinois qui lui-même avait été retrouvé mort alors qu'il était assigné à résidence. Donc les régimes aujourd'hui qui sont les plus autoritaires utilisent ces stratégies de négligence et qui sont assimilables à de la torture. Et malheureusement, c'est aujourd'hui le cas de Narges Mohammadi, et c'est la raison pour laquelle, avec ses avocats, nous avons saisi ce matin le haut secrétaire des Nations Unies aux droits humains, Volker Türk, afin qu'il intercède en faveur de Narges Mohammadi.
9: Maître Shirin Ardakani, l'avocate de Narges Mohammadi, interrogée sur France Info par Céline Baydarcourt.
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9: l'essentiel avec Emmanuel Langlois. Et à la une, cette nouvelle réunion sur la crise des carburants. Ce sera après-demain, jeudi soir, autour du Premier ministre.
23: Il sera question notamment des aides accordées par le gouvernement face à la hausse des prix du carburant sur fond de guerre au Moyen-Orient. Les communes s'organisent. Ainsi, l'agglomération de Laval annonce une baisse drastique de ses tarifs de transport en commun. À compter de lundi prochain, le ticket de bus passera à 50 centimes contre 1,30€ jusque-là, soit une réduction de plus de 60%. Le ticket journalier lui passe de 3,25€ à 1,50€. La mort de Chantal Nobel, star du petit écran des années 80, grâce à la série télévisée Château Vallon. L'actrice avait vu son dessin basculer en pleine gloire après un accident de voiture avec Sacha Distel dans la Nièvre. Lourdement handicapée, elle n'avait jamais pu reprendre ensuite sa carrière. Elle s'éteint à l'âge de 77 ans. À la veille de la demi-finale, retour de la Ligue des champions de football demain soir entre le Bayern Munich Munich et le PSG en Allemagne. La préfecture de police de Paris annonce, elle, que tout rassemblement sera interdit sur les Champs-Élysées entre 20h demain soir et 4h du matin le lendemain pour éviter les débordements de supporters. La zone interdite ira du jardin des Tuileries jusqu'à la porte Maillot. Et puis la première demi-finale aller de cette Ligue des Champions qui tourne pour l'instant à l'avantage des Anglais d'Arsenal. Ils mènent 1-0 face à l'Atlético Madrid et c'est la mi-temps.
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9: Et avant d'aller à Munich prendre des nouvelles du Paris Saint-Germain et du Bayern, bien sûr, avec Xavier Monferrand et Nicolas Perronnet en Bavière, on va retrouver Noureddine Zidane de la direction des sports de Radio France. Noureddine, pour revenir sur cette première période entre Arsenal et l'Atlético Madrid, j'ai presque envie de dire une attaque-défense, et à la fin, la défense de Madrid a fini par craquer.
7: Elle a fini par craquer après une grosse domination, tout de même des Anglais d'Arsenal qui évoluent devant leur public, un Emirates Stadium plein pour soutenir leur favori, évidemment, hein, pour une deuxième demi-finale de suite. Et ils attendent depuis 20 ans une finale, donc forcément, il y avait une grosse motivation de la part des Anglais, mais eh bien pour cette première mi-temps, pas beaucoup d'occasions franche pour les joueurs d'Arsenal, à l'exception de ce but. Et c'est ce but de Saka à quelques minutes de la pause qui a été très opportuniste, hein, puisqu'il était dans les 6 mètres. Il était à l'affût après une frappe de Trossard qui a été repoussée de la main gauche. Et qui était à l'affût, c'était l'attaquant anglais, et qui permet donc à Arsenal de mener 1-0 face à l'Atlético Madrid. Les deux équipes qui n'avaient pas réussi à se départager lors du match aller, un partout. Et après 45 minutes, Arsenal prend un avantage et une option sur une possible qualification pour la finale de cette Ligue des Champions.
9: Ouais, on espère quand même pour Antoine Griezmann que ce ne sera pas son dernier match européen avec l'Atlético Madrid et qu'il ira en finale, mais il va falloir peut-être que les Madrilènes montrent autre chose.
7: Oui, qu'ils soient beaucoup plus présents offensivement, et Antoine Griezmann qui était d'ailleurs beaucoup plus actif sur le plan défensif, on le voyait beaucoup revenir derrière, mais bon, ça ne permet pas de marquer des buts, et là, il va falloir s'activer pour essayer de revenir au score et peut-être essayer de devancer cette équipe d'Arsenal.
9: Ouais, ça serait bien quand même pour Antoine Griezmann. Maintenant qu'ils ont pris un but, ils vont peut-être être obligés justement

0: à l'aller au Parc des Princes, victoire 5-4 des joueurs parisiens, mais normalement, évidemment, ce sera un autre match. Puisque le contexte sera bien différent, ce sera une cocotte minute bavaroise qui va attendre les joueurs parisiens.
1: Oui, ce sera un autre match ou pas, si effectivement on en croit les déclarations du jour, parce que évidemment veille de match, on avait les conférences de presse. Côté Paris Saint-Germain, c'était Luis Enrique et Warren Zaïre-Emery, et le milieu de terrain parisien, Warren Zaïre-Emery, il nous a tout simplement dit qu'il s'attendait lui à un match aussi dingue que la semaine dernière au Parc des Princes, avec une intensité qui serait peut-être encore plus forte. Donc voilà, c'est vrai qu'on reste tous un petit peu encore sous le choc de ce match, parce qu'on a parlé de matchs de l'année, de certains de matchs de la décennie, certains sont allés jusqu'au match du siècle en Ligue des Champions avec le nombre de buts. Vous l'avez dit, non, mais c'est vrai qu'on est tous sortis un petit peu KO de ce match. Et Warren Zaïre-Emery aussi, hein, il l'a reconnu en conférence de presse. Et voilà, il nous a dit que lui s'attendait tout simplement au même type de match. Sous-entendu, on va pas changer les plans ni du côté du Paris Saint-Germain ni du côté du Bayern Munich. Luis Enrique, son entraîneur, il a eu sensiblement le même discours en disant que, et en répétant que c'était une nouvelle confrontation entre les deux meilleures équipes d'Europe. Et Vincent Kompany, qui est l'entraîneur belge du Bayern Munich, et il est allé dans ce sens là aussi, en disant que ça dépendrait du Paris Saint-Germain, mais que si le PSG faisait du PSG comme ces deux dernières années, et comme ici même, il y a presque un an, en finale de la Ligue des Champions, et fallait s'attendre à un scénario tout aussi fou, donc ça promet.
0: Ça promet, hein, Xavier Monferrand, ce match. Hein, vous avez d'ailleurs tous les deux assisté à ce match aller au Parc des Princes. Comment aborder justement cette rencontre? On oublie ce qui s'est passé à l'aller et on repart à l'assaut des buts bavarois comme au match aller, où forcément on aura quand même le résultat et mine de rien, un petit avantage quand même, hein, d'un but pour le Paris Saint-Germain, ou ça compte pas ça?
2: Quand on écoute entre les lignes, Luis Enrique, même devant les lignes, hein, c'est même pas entre les lignes, c'est assez clair. Pour Luis Enrique, en vérité, c'est presque pas un avantage. C'est un partout balle au centre. En fait, il nous l'a dit en conférence de presse, ça ne compte presque pas. Le Bayern peut faire son retard en un claquement de doigts. Donc, comme tout le monde s'attend à un match aussi fou, ou en tout cas aussi intense, un but d'avance, c'est rien pour le Paris Saint-Germain, donc tout va se jouer demain, et c'est aussi ce qui va peut-être changer la physionomie de ce match un peu quand même, c'est qu'il y aura une pression du résultat, il y a une finale à la clé. Alors, le Paris Saint-Germain a un très bon souvenir de Munich, évidemment. Peu moins d'un an. Et d'ailleurs, je vais vous proposer, Julien, d'écouter ce que disait Luis Enrique à ce sujet tout à l'heure en conférence de presse.
3: C'est clair, ce sont des beaux souvenirs quand nous arrivons ici. Retourner à Munich, ce sera toujours un vrai plaisir, parce que on peut nous rappeler de ce qu'on a vu les dernières années. On n'a pas besoin de plus de motivation, parce que on est à 100%.
2: Voilà. Et vous voulez une petite anecdote, Julien?
0: J'adore.
2: Je ne sais pas si vous êtes superstitieux, si les supporters du Paris Saint-Germain le sont, mais le PSG était
0: dans le même vestiaire,
2: dans un hôtel. Non, attendez. Ah. Voulait être dans le même hôtel que lors de la finale, sauf que c'est l'hôtel du Bayern. C'est l'hôtel des mises au vert du Bayern. Donc le Bayern a repris son hôtel qu'ils ont depuis 15 ans au moins. Et le PSG est dans un hôtel qui était celui de l'Inter Milan pour la finale. Voilà.
0: Aïe.
2: On en déduit ce qu'on veut.
1: On est superstitieux quand ça nous arrange.
0: Et oui, parce qu'on va rappeler que les Parisiens l'avaient emporté 5-0, hein, dans ce stade. Évidemment, face à l'Inter Milan pour décrocher cette première Ligue des Champions. Aïe. C'est vraiment l'hôtel qu'avaient les joueurs de l'Inter. Bon.
2: Si vous êtes superstitieux, parce que sinon sur le terrain, je crois que le Paris Saint-Germain est à un autre niveau que de la superstition.
1: Vous pouvez décider de plus l'être, en superstitieux, hein, après cette anecdote.
0: On va décider de plus l'être. Un petit mot quand même, parce que par rapport au match aller, il va y avoir quelques changements. Il y a deux choses que j'ai envie de vous demander. D'abord, évidemment, il y aura la blessure d'Achraf Hakimi, puisqu'il était présent au match aller. Il avait fait un bon match avant de sortir, évidemment, sur blessure, enfin de sortir ou de rester sur le terrain, parce qu'il n'y avait plus de changement possible, mais enfin, il ne pouvait plus trop se déplacer. Puis il y avait quelques inquiétudes quand même sur le gardien Safonov, qui a

0: D'ailleurs, été laissé au repos lors du dernier match de championnat face à Lorient.
1: Alors, a priori, pour Matvei Safonov, il devrait bien être là, si ce n'est que, et c'est vrai que c'est un petit peu surprenant, Paris Saint-Germain est venu ici à Munich avec 4 gardiens et pas 3, donc on a emmené 2 gardiens du centre de formation, puisque Lucas Chevalier est lui aussi blessé, mais a priori, il n'y a pas d'informations alarmantes concernant Matvei Safonov, il devrait bien être dans les buts, jusqu'à preuve du contraire, en tout cas, demain, et vous l'avez dit, la seule absence notable, mais ça on le savait déjà, et bah, depuis le match aller, c'est celle d'Achraf Hakimi, il n'y a pas vraiment de suspense, c'est pas vraiment de choix non plus pour Luis Enrique, c'est Warren Zaïre-Emery qui jouera sur la droite de la défense parisienne, hein. Warren Zaïre-Emery qui va laisser sa place à l'entrejeu à Fabian Ruiz, qui a été vraiment, on va dire, mis sous cloche hein, ces derniers jours. Il a fait un retour très progressif en vue justement de retrouver sa place au milieu de terrain. Donc on aura exactement, puisque vous parliez de cette finale de Ligue des Champions de la saison dernière gagnée face à l'Inter Milan, exactement le milieu de terrain de la finale et exactement, a priori, l'attaque de la finale avec Dembélé et Gvara sur sa gauche et Désiré Doué sur sa droite. La seule petite interrogation compo qui pourrait y avoir, c'est est-ce que Désiré Doué va être replacé dans l'entrejeu pour que Barcola soit titulaire à droite. C'est pas l'option visiblement qui sera retenue par Luis Enrique. Donc vraiment, c'est sur le côté droit et l'absence d'Achraf Hakimi que ça va centraliser les attentions. Ouais. Achraf Hakimi, Warren Zaïre-Emery qui sera face à Luis Diaz qui avait fait très très mal au PSG au match.
0: Très rapidement, Xavier Monfer, un mot du contexte aussi parce que c'est aussi un match très attendu évidemment du côté du Bayern. Vincent Kompany avait appelé les supporters à faire énormément de bruit, de faire de l'Allianz Arena un véritable chaudron. Les Parisiens vont être bien accueillis. Hein.
2: Oh oui, il va y avoir un sacré accueil. Ça va faire du bruit, cette Allianz Arena. D'ailleurs, il y a le président du Bayern qui a mis un message aux supporters pour leur demander de vraiment être à la hauteur au moins de ce qu'avait fait le Paris Saint-Germain et de pousser l'équipe du Bayern vers cette finale. Donc oui, il y a un appel à la révolte côté Bayern.
0: Eh bien, on va suivre ça avec grand plaisir. Demain, on se donne rendez-vous, messieurs, 21h pour le coup d'envoi de ce Bayern Munich Paris Saint-Germain demi-finale retour de Ligue des Champions. On a hâte d'y être. Schlafen gut, hein. Dormez bien, messieurs. Bien dormir, bien manger, bien dormir.
2: Natürlich.
0: Et on se retrouve. Et on se retrouve demain. À demain, messieurs.
2: À demain. Sehr gut.
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0: Sophie Briat.
4: La journée de demain se déroule encore sous les nuages et des pluies parfois orageuses sur une majeure partie du pays, et ce pour toute la journée, tandis que le temps redevient plus calme et le ciel plus lumineux des Pays de la Loire à la Bretagne jusqu'au Nord-Pas-de-Calais, et au sud, le soleil est plus présent entre les Pyrénées-Orientales et les côtes varoises. Et les températures minimales sont comprises entre 6 et 15 degrés, 6 degrés à Aurillac, 8 degrés à Brest et Toulouse, 9 degrés à Paris, Strasbourg, Lille et Lyon, 11 degrés à Marseille et 15 degrés à Ajaccio. L'après-midi, les températures baissent légèrement, mais sont de saison. Il fait de 13 à 21 degrés, 13 degrés à Reims, 15 degrés à Paris, Besançon et Cherbourg, 16 degrés à Mulhouse et Quimper, 17 à Lyon et Bordeaux et 19 degrés à Marseille.
0: Sophie Briat, bonne soirée à l'écoute de France Info, il est 22h. Bonsoir Marc Potvin.
5: Bonsoir.
0: À la une ce soir, cette nouvelle journée de tension au Moyen-Orient.
5: Les États-Unis, l'Iran et Israël ont tour à tour montré les muscles. Donald Trump affirme que l'armée iranienne ne fait pas le poids face à la marine américaine. On va l'entendre. À suivre aussi l'Organisation mondiale de la santé qui cherche à en savoir plus sur le foyer d'antivirus à bord d'un navire de croisière. Le MV Ondius, toujours immobilisé près du Cap-Vert. Les réquisitions au procès d'un animateur périscolaire accusé d'agression sexuelle et harcèlement sexuel sur mineurs. 1 an et demi de prison avec sursis, mais aussi l'interdiction d'exercer toute activité en lien avec des moins de 18 ans. Et puis une star du petit écran des années 80 qui s'éteint, l'actrice Chantal Nobel, vedette du feuilleton Château-Vallon, avait 77 ans. Au Moyen-Orient, c'est au tour d'Israël de se montrer menaçant. L'État hébreu se dit prêt à déployer toute l'armée de l'air contre l'Iran si nécessaire. Les gardiens de la révolution iranien promettent eux une riposte ferme aux navires qui tentent de franchir le détroit d'Ormuz autrement que par le trajet qu'ils imposent. Mise en garde au moment où les États-Unis mènent une opération pour faire sortir du golfe des bateaux bloqués. Les États-Unis prêts à reprendre le combat en cas de riposte iranienne à leur action. Et qui justifie leur blocus des ports iraniens par la voix de Donald Trump.
6: Ils ne peuvent pas rivaliser avec notre grande marine. Notre marine, elle est exceptionnelle. Nous avons mis en place un blocus, vous le savez. Beaucoup ont essayé de franchir ce blocus, mais ils n'y sont pas arrivés. C'était une magnifique démonstration de force. Des bateaux ont tenté de franchir le blocus, on les avait prévenus, hein, mais rien n'a fait. Rien n'a marché. Quoi qu'il en soit, l'armée américaine, elle est en position de supériorité, notre marine notamment. L'Iran est au courant. Nous avons dit à tous ceux qui ont essayé de franchir le blocus, vous avez 10 secondes avant de faire demi-tour.
5: Le président des États-Unis Donald Trump est à l'instant le chef de la diplomatie américaine. Marco Rubio assure que la phase offensive de la guerre est terminée. Le conflit fait les affaires des géants du pétrole, mais Total Energy lance un avertissement. En cas de taxe, il ne pourra pas maintenir son plafonnement du prix des carburants dans ses stations-service françaises. Le débat enfle sur l'opportunité de taxer les super-profits pétroliers liés à la guerre au Moyen-Orient.
0: L'attente se poursuit. Suit ce soir pour les passagers du MV Hondus.
5: Le navire de croisière prévoit de mettre le cap sur Grande Canaria ou Tenerife dans les îles Canaries. Une fois que les deux malades à bord et une personne cas contact auront été évacués vers les Pays-Bas, le croisiériste ne dit pas quand. Pour l'instant, le bateau reste immobilisé près du Cap Vert pour cause de foyer d'antivirus à bord. Trois passagers sont morts. Jérémy Lanche, vous êtes à Genève où se trouve le siège de l'Organisation Mondiale de la Santé, l'OMS, qui tente d'y voir plus clair.
7: Oui, l'Organisation mondiale de la santé suit la situation de très près. Les infections à antivirus sont assez rares, quelques milliers par an. Mais c'est la première fois qu'on découvre un foyer sur un bateau de croisière. Ce sont des rongeurs qui ont sans doute transmis le virus aux passagers, explique la docteure Maria Van Kerkhove. C'est la directrice du département des épidémies à l'OMS.
8: Les premiers patients qui sont tombés malades ont embarqué en Argentine. Et puisque le délai d'incubation des antivirus est de 1 à 6 semaines, on pense qu'ils ont été contaminés à terre. Cela dit, la croisière s'est arrêtée dans plusieurs îles au large de l'Afrique, des îles avec parfois beaucoup de rongeurs, donc c'est aussi une hypothèse.
7: Et l'agence se veut rassurante, le risque pour le grand public est faible, il ne s'agit pas d'une épidémie type Covid, mais un point inquiète tout de même les spécialistes, c'est qu'il pourrait s'agir d'un des rares antivirus transmissibles entre êtres humains. L'OMS recherche donc activement les passagers du vol entre l'île de Sainte-Hélène et Johannesburg en Afrique du Sud, qui a servi à évacuer une croisiériste malade et décédée depuis pour pouvoir surveiller leur état de santé.
5: Jérémy Lanche, et en tout, ce sont plus de 80 passagers qui sont recherchés ce soir, précise l'OMS.
0: L'animateur d'une école parisienne accusé d'agression sexuelle et de harcèlement sexuel sur mineurs sera fixé sur son sort le 16 juin.
5: Date à laquelle le jugement sera rendu. L'accusation a requis 1 an et demi de prison avec sursis, mais aussi l'interdiction d'exercer toutes activités en lien avec les mineurs. Il s'agit de la première affaire jugée depuis la mise au jour de violences répétées dans le périscolaire parisien. Une audience à fort retentissement qui s'est tenue à huis clos sans public, Lauriane Delanoë.
9: À son arrivée, l'ancien animateur se cache des caméras sous une capuche noire et un masque chirurgical bleu. Les 9 filles, aujourd'hui collégiennes, ne sont pas là pour raconter les câlins forcés ou les surnoms que cet homme leur donnait, la plus belle ou la délicieuse par exemple. Leurs parents racontent pour elles, ce sont eux qui ont demandé le huis clos, cette audience sans journaliste ni public pour protéger l'intimité de leur enfant. Mais avant le procès, plusieurs ont pris la parole pour lancer un appel au pouvoir public. Pénélope, la mère d'une des filles, parle pour le groupe.
10: Nous attendons cette affaire, qui n'est malheureusement qu'un épisode parmi tant d'autres à venir, qu'elle mette en lumière les défaillances d'un système qui n'a pas su protéger les enfants et qu'elles contribuent enfin à faire entendre leurs paroles, trop souvent ignorées, minimisées ou mises en doute. Protéger les enfants, garantir leurs droits et accueillir leurs paroles exige un engagement collectif. Aucun changement durable ne sera possible sans une véritable volonté politique.
9: Ses parents demandent aux responsables politiques partout en France de mener sans délai des actions contre les violences faites aux enfants.
5: Lauriane Delanoë du service police-justice de France Info. Amazon annonce renforcer sa présence en France en investissant 15 milliards d'euros sur 3 ans, censé créer 7000 emplois. Le géant de l'e-commerce veut construire de nouveaux sites logistiques, développer ses activités de cloud et d'intelligence artificielle et consolider son réseau existant. 4 centres de distribution doivent émerger à partir de cette année en Eure-et-Loire, dans l'Oise, dans le Rhône et dans le Haut-Rhin.
0: Des réactions toute la journée après la publication du rapport de la commission d'enquête sur l'audiovisuel public.
5: Des réactions aussi bien syndicales que politiques. La CGT dénonce un rapport piloté par Vincent Bolloré et l'extrême droite en vue d'une attaque sans précédent contre le service public audiovisuel. Pour le député Rassemblement National Sébastien Chenu, c'est au contraire le début du débat. Son parti veut une privatisation de France Télévisions et Radio France, dont fait partie France Info. Hélène Terzian, vous nous détaillez ce rapport.
11: Oui, en tout, 70 propositions formulées par Charles Alloncle qui pointent du doigt un manque de neutralité, selon lui, mais aussi un audiovisuel public en crise. Le député allié au RN veut donc placer Radio France et France Télévisions sous une cure d'austérité. 1 milliard d'euros d'économies qui passent par la suppression de chaînes comme France 4, la fusion de France 2 et France 5, mais aussi du réseau France 3 Régions et de nos antennes locales ici. Il veut aussi réduire le budget des sports, mais aussi des jeux et divertissements. Mais le rapporteur le martèle, il ne souhaite pas la privatisation de l'audiovisuel public.
12: Moi, je regrette qu'on ait fait ce procès de la privatisation, alors que médiatiquement, je n'ai eu de cesse de clamer que tout le rôle et tout le travail de cette commission d'enquête était au contraire de braquer un projecteur sur ces dysfonctionnements pour mieux les résoudre et que dans un an, par exemple, à l'occasion de la campagne présidentielle, on puisse se retourner.
11: Le président de la commission qui s'oppose vivement à Charles Alloncle le soupçonne pourtant de vouloir préparer les esprits à une privatisation. Son parti, l'UDR, dirigé par Éric Ciotti, y étant favorable, comme leurs alliés du RN. Un rapport sous le feu des critiques jusqu'à Sébastien Lecornu. Le Premier ministre dénonce un rapport qui passe à côté de l'essentiel et qui constitue une occasion manquée.
5: Hélène Terzian du service politique de France Info.
0: Et on en vient maintenant à la disparition de l'actrice Chantal Nobel. Elle s'est éteinte ce matin.
5: Elle avait brillé à la télé dans les années 80. Une star au destin brisé, devenue célèbre grâce à son rôle dans le feuilleton Château Vallon, diffusé sur Antenne 2, Marie Boéda.
13: Une série qui bat des records d'audience, un Dallas à la française, dans lequel Chantal Nobel tire le rôle principal. Elle incarne Florence, une avocate.
14: Vous êtes un truc à travers.
15: J'ai toujours eu des goûts canards.
14: Je vais devoir me méfier de vous.
13: 26 épisodes, une seule saison. Car le 28 avril 1985, sa carrière s'arrête brutalement. Alors qu'elle sort de l'émission Champs-Élysées de Michel Drucker, elle monte dans la voiture de Sacha Distel qui en perd le contrôle. La Porsche du chanteur s'écrase sur un poteau dans un village de la Nièvre. Lui n'est que légèrement blessé, mais Chantal Nobel, âgée de 37 ans, passe 3 semaines dans le coma. Elle suit 3 ans de rééducation, mais reste handicapée. Vie, elle ne reprendra jamais son travail sous les projecteurs. Pendant longtemps, j'ai été en colère, mais c'est fini, a-t-elle confié il y a 15 ans. Elle s'est éteinte à Ramatuelle dans le Var. C'est là que se dérouleront ses obsèques après-demain.
5: Marie Boéda. Et puis en football, c'est une place en finale de la Ligue des Champions qui se joue en ce moment. Arsenal reçoit l'Atlético Madrid. Arsenal qui mène 1-0 au bout de plus de 50 minutes de jeu. Le vainqueur affrontera en finale soit le PSG, soit le Bayern Munich. Les deux clubs se retrouvent demain soir pour la demi-finale retour qui promet d'être encore plus explosive que l'aller à en croire l'entraîneur parisien.
0: Merci beaucoup Marc Potvin, on suivra ça bien sûr en direct sur France Info.
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0: À suivre cette relative accalmie dans le détroit d'Ormuz, mais une nouvelle journée de tension tout de même et les menaces des États-Unis de reprendre des opérations majeures si l'Iran riposte à l'opération d'accompagnement des navires dans le détroit d'Ormuz des États-Unis. Puis nous reviendrons dans un instant, dans une dizaine de minutes, sur l'une des affaires judiciaires les plus médiatiques en France, le meurtre d'Élodie Kulik dans la Somme. C'était en 2002. Un homme a été condamné dans ce dossier à 30 ans de réclusion criminelle. Ses avocats essayent d'obtenir un procès en révision. Aurélien Tirard du service police-justice de France Info nous en dira plus dans quelques instants.
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0: Le cessez-le-feu en vigueur entre l'Iran et les États-Unis a été mis à mal hier avec des accrochages, des tirs et une reprise des frappes, notamment sur les Émirats Arabes Unis. Il y a tout de même aujourd'hui des bateaux qui ont réussi à traverser le détroit d'Ormuz, Raphaël Ben Abdelmoumen.
20: Oui, mais au compte-gouttes. Selon les toutes dernières données du site spécialisé AXS Marine, il y avait hier 891 bateaux dans le golfe Persique. Aujourd'hui, il en reste 887. Dans les dernières 24 heures, 3 pétroliers et 1 butanier en sont sortis. Un porte-conteneur y est entré. Sur Vessel Finder, notre outil satellite qui permet d'observer les itinéraires des bateaux en temps réel, certains navires se remettent peu à peu en marche. Un pétrolier appartenant à un armateur chinois est par exemple en approche du détroit. Il faut dire que des bateaux bénéficient d'exemptions diplomatiques comme certains transporteurs de GPL indiens ou des navires sous pavillon chinois.
0: Et qu'en est-il de l'opération américaine insensée, je le disais, permettre aux bateaux bloqués de pouvoir franchir le détroit sous escorte ?
20: Selon le commandement des États-Unis, dans la région, deux navires battant pavillon américain ont franchi avec succès le détroit d'Ormuz hier. Information tout de suite démentie par l'Iran. Et puis ce matin, c'est le géant danois du transport maritime Maersk qui a annoncé qu'un de ses bateaux avait pu sortir du golfe Persique. L'Alliance Fairfax, un navire de transport de véhicules, également sous pavillon américain. L'embarcation était bloquée depuis le début de la guerre. Elle a pu franchir le détroit, escortée par des moyens militaires américains. Mais les contours de l'opération lancée par Donald Trump reste flou, surtout pour les armateurs des bateaux toujours coincés. Certains hésitent à faire passer leurs embarcations alors que l'Iran continue d'accentuer ses menaces.
0: Raphaël Ben Abdelmoumen pour France Info. Pour certains observateurs, la calmie relative observée dans la zone ne veut rien dire. C'est le cas de Karim Émile Bitard, chercheur à l'IRIS, l'Institut de Relations Internationales et Stratégiques.
21: Cette journée a été marquée par des attaques iraniennes contre les Émirats Arabes Unis, où le climat devient de plus en plus tendu et les Émirats Arabes Unis commencent à hausser le ton contre les Iraniens. Mais il est vrai que sur ce blocus, sur cette tentative de lever le blocus annoncé par Donald Trump, il n'y a pas encore eu d'éléments nouveaux. Aucun navire ne semble passer. Mais sa conférence de presse de cet après-midi laisse indiquer qu'il garde toutes les options ouvertes, y compris celle d'un retour de l'usage de la force contre l'Iran.
22: Oui, Donald Trump promet, alors ça c'est son ministre de la Défense qui promet une réponse dévastatrice en cas d'attaque iranienne dans le détroit. Et tout à l'heure, devant les journalistes, Donald Trump a dit que les Iraniens étaient des fous. Donc on n'est pas dans l'apaisement verbal tout de même.
21: Non, ça n'a jamais été le cas avec Donald Trump. Ça fait partie de ses techniques de négociation. Les déclarations quelque peu, les fanfaronnades américaines qui répondent souvent à des fanfaronnades iraniennes font partie d'une guerre psychologique. Mais la solution politique est loin d'apparaître. Les négociations d'Islamabad ne semblent pas aboutir à ce stade. C'est ce qui explique que les Américains préfèrent garder toutes les options ouvertes, même s'ils doivent être conscients que ce ne sera pas une partie de plaisir que de renouer avec cette guerre alors que les économies mondiales commencent à être affectées.
22: On a le chef de la diplomatie iranienne qui est attendu en Chine. Que vient-il chercher ?
21: Alors cela est important en effet parce que le président américain doit également rencontrer Xi Jinping très bientôt. Donc il s'agit probablement de coordonner les positions iraniennes et chinoises pour ne pas que Trump puisse, à son retour de Chine, recommencer cette guerre avec l'Iran et donner le sentiment que les Chinois ont quelque peu lâché les Iraniens. Donc il y a une tentative de resserrer les liens parce que les Chinois commencent également à souffrir économiquement parce qu'ils sont les principaux importateurs des ressources énergétiques du Golfe. Et comme les Russes, les Chinois ne souhaitent pas voir le Moyen-Orient tomber sous une hégémonie américano-israélienne.
22: Vous avez évoqué, Karim Émile Bitar, les Émirats Arabes Unis qui ont activé leur défense antiaérienne face à des attaques de drones et de missiles iraniens. Qu'est-ce qu'on peut craindre? Qu'ils entrent eux aussi dans le conflit? Et si oui, de quelle manière?
21: Ils n'y entreront probablement pas si les États-Unis ne les y incitent pas très fortement. Les Émirats Arabes Unis sont le pays du Golfe qui s'est le plus rapproché d'Israël au cours des dernières années. C'est probablement pour cela qu'ils sont particulièrement ciblés par les Iraniens, tout comme le Kurdistan irakien où les Américains et les Israéliens sont également très présents. Donc c'est très significatif de voir les dissensions à l'intérieur du Conseil de coopération du Golfe avec les Émiratis qui sont sur la ligne des Faucons, alors que les Saoudiens essaient plutôt d'encourager une solution diplomatique.
22: Et puis on a Emmanuel Macron qui dit qu'il va parler avec le président iranien Massoud Pezeshkian. Quel rôle peut jouer le chef de l'État français et est-ce qu'il a une quelconque influence en Iran ?
21: Il a peut-être autant d'influence en Iran qu'il n'en a aux États-Unis, c'est-à-dire qu'elle est quelque peu limitée. C'est toujours nécessaire et utile de dialoguer avec le président iranien, même s'il faut garder à l'esprit que ce président iranien n'est pas le véritable décisionnaire en Iran. Aujourd'hui, le régime est vraiment dirigé par les gardiens de la révolution et le président peut faire office d'intermédiaire, mais il n'est pas forcément le principal décisionnaire.
22: Mais en Iran, il n'y a donc pas un interlocuteur, ils sont plusieurs.
21: Il semble en effet, oui, que derrière la façade du régime des Mollahs, ce soit aujourd'hui les gardiens de la révolution qui sont plus ou moins soudés. Il y a peut-être des querelles intestines qui sont apparues depuis quelques semaines. Le régime iranien a toujours été une sorte de boîte noire. Il était déjà difficile de savoir qui était aux commandes avant cette guerre. Aujourd'hui, c'est encore plus difficile. Mais en tout cas, c'est essentiellement une dictature militaire avec les gardiens de la révolution qui sont aux commandes et le guide suprême, le fils de Khamenei, dont on ne connaît pas toujours l'état de santé, on ne connaît toujours pas son véritable état de santé.
0: Voilà, Karim Amil Bitar qui s'exprimait donc sur ce détroit d'Ormuz. La situation, il est chercheur à l'Institut de Relations Internationales et Stratégiques. Il répondait à Céline Baydarcourt. On va maintenant évoquer ce navire de croisière qui transporte 147 personnes, toujours immobilisées au large du Cap-Vert, soupçonné d'être un foyer d'antivirus. Un virus respiratoire. Ces derniers passagers sont confinés dans leur cabine. Deux autres cas ont été détectés. Cinq autres cas suspects. Aucun cas n'a été identifié, affirme le croisiériste. Les évacuations des personnes concernées vont commencer en tout cas dans les prochaines heures. Marie Mollet.
1: Oui, ils étaient en quarantaine forcée depuis dimanche soir. Les deux malades et le cas contact à bord du bateau sont sur le point de débarquer. C'est ce que confirme l'OMS ce soir. Et ce sera finalement au Cap-Vert, au port de Praia. Le pays s'y refusait jusqu'ici. Ils seront ensuite escortés directement à l'aéroport pour être rapatriés en avion, deux d'entre eux vers les Pays-Bas, le dernier vers l'Allemagne. Aucun autre cas symptomatique n'a été identifié à bord, selon le croisiériste, et le paquebot de luxe, qui était en errance, devrait donc pouvoir repartir. Mais pour où ? Encore du flou. Peut-être les Canaries, l'archipel espagnol, ou peut-être les Pays-Bas, sans escale, dit l'OMS. Le bateau navigue sous pavillon néerlandais. Depuis ce matin, les tractations entre l'OMS, les Canaries, Madrid, le Cap-Vert n'en finissaient plus de ne pas aboutir. Personne n'était pressé de voir le bateau accoster sur son territoire. Et les 147 passagers qui étaient jusque-là confinés, chacun dans leur cabine, vont donc devoir attendre encore un peu avant de retrouver la terre ferme.
0: Et pendant ce temps, l'OMS tente Marie, de remonter la piste de l'origine de ce foyer qui a déjà fait 3 morts.
1: Oui, ce matin, en conférence de presse, la directrice du département prévention des épidémies de l'OMS a évoqué un scénario possible, celle d'une contamination en dehors du bateau de l'un ou de plusieurs passagers, puis d'une transmission interhumaine à bord, dans un contexte très confiné, dans une même cabine par exemple. Mais tout en précisant que ce virus est très différent, dit-elle, du Covid-19 ou de la grippe, il ne s'agit pas d'un virus qui se propage facilement. Le risque pour le grand public, assure l'OMS, est faible.
0: Marie Mollet.
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0: 22h21, Marc Potvin pour l'essentiel à la une, les déclarations du chef de la diplomatie américaine.
5: La phase offensive du conflit avec l'Iran est finie, assure Marco Rubio. Washington et Téhéran restent toutefois à couteau tiré. Les États-Unis sont prêts à reprendre le combat en cas de riposte iranienne à leur opération pour faire sortir du Golfe des bateaux bloqués. Nous ne sommes pas loin d'un risque de reprise des combats, observait le Premier ministre Sébastien Lecornu à l'Assemblée cet après-midi. Il annonce que le gouvernement s'exprimera en début de semaine prochaine pour changer des et adapter ses dispositifs de soutien à l'activité économique. Des nouvelles inquiétantes de Narges Mohammadi. L'Iranienne est hospitalisée depuis vendredi sous assistance respiratoire pour des problèmes cardiaques, indique son avocate sur France Info. La prix Nobel de la paix est détenue en Iran depuis le mois de décembre. Et puis ça continue entre Arsenal et l'Atlético Madrid. Bientôt 65 minutes de jeu, toujours 1-0 pour Arsenal en jeu. Une place en finale de la Ligue des champions de foot.
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0: On va évoquer à présent cette affaire judiciaire, l'une des plus médiatiques en France. Le meurtre d'Élodie Kulik, c'était dans la Somme en 2002. Jeune directrice d'une agence bancaire, elle avait été enlevée dans sa voiture, violée. Son corps avait ensuite été brûlé. Un homme a été définitivement condamné dans ce dossier à 30 ans de réclusion. Cet homme, c'est Willy Bardon. Il veut enclencher une procédure pour obtenir un procès en révision. Ses avocats ont tenu ce matin une conférence de presse à Paris. Vous y étiez, Aurélien Tirard. Ils comptent sur l'évolution de la science pour prouver, selon eux, son innocence.
2: Oui, car pour obtenir un procès en révision, ce qui est rarissime en France, il faut que Willy Bardon montre que des faits nouveaux sont susceptibles de montrer son innocence. Et ces faits nouveaux, ces 3 avocats affirment qu'ils existent. Encore faut-il les chercher. Et c'est là que la science et les nouvelles technologies interviennent.
0: Alors, on va commencer dans l'ordre, Aurélien. Les avocats de Willy Bardon demandent d'abord une nouvelle expertise vocale.
2: Oui, car dans cette affaire, la pièce maîtresse de l'accusation, c'est un enregistrement sonore de 26 secondes avant de mourir. Élodie Kulik a passé un appel au secours aux pompiers, appel qui a été enregistré et dans lequel, parmi les hurlements de la victime, on peut distinguer difficilement 2 voix d'hommes. À 2 reprises, les jurés ont acquis la conviction que l'une des 2 voix était bien celle de Willy Bardon, mais ses avocats affirment le contraire et pour le prouver, ils comptent sur l'intelligence artificielle. Gabriel Duménil, l'un des avocats de Willy Bardon.
3: Le développement de l'intelligence artificielle notamment et des techniques acoustiques nous permettent actuellement d'avoir une bien meilleure analyse de cette bande son, de déterminer que là où les voix que nous semblons entendre sur cette bande n'appartiennent pas à Willy Bardon. Ces techniques-là, depuis les 5 dernières années, nous voyons bien dans la vie de tous les jours et dans nos vies l'évolution et la révolution qu'est l'intelligence artificielle dans les analyses notamment de données. Oui, c'est possible.
2: Il s'agirait donc, grâce à l'intelligence artificielle, d'enlever les bruits parasites qui rendent difficile l'écoute de la bande son et aussi de déterminer de manière fine si c'est bien oui ou non la voix de Willy Bardon que l'on entend.
0: Alors ensuite, les avocats, Aurélien, comptent sur les avancées de la recherche sur l'ADN.
2: C'est là aussi un élément important, car dans cette affaire, un ADN a permis de confondre un premier homme après de nombreuses années d'enquête. Grégory Viard, mort 1 an après le meurtre en 2003. Grégory Viard, c'était un ami de Willy Bardon et c'est comme ça que les enquêteurs sont remontés jusqu'à ce dernier. L'ADN de Willy Bardon n'a jamais été retrouvé sur la scène de crime, mais 2 autres traces ADN inconnues existent, jamais exploitées, car la technologie ne le permettait pas et désormais c'est possible, assure Gabriel Duménil.
3: Les laboratoires états-uniens permettent désormais, sur la base de quelques millimètres de cheveux, déterminer un ADN nucléaire, c'est-à-dire certain d'avoir accès à des bases de données dont des millions de personnes ont été enregistrées et donc de déterminer par ce qu'on appelle la généalogie génétique, de pouvoir déterminer le profil de la personne et donc le propriétaire de la trace. Nous demandons simplement qu'on puisse l'utiliser, nous n'avons peur de rien.
2: Grâce à cette technique, plusieurs cold cases ont été résolus, notamment en France.
0: Et comment Aurélien réagit le père d'Élodie Kulik, Jackie Kulik, lui qui a mené le combat pour sa fille pendant de nombreuses années?
2: Eh bien, nous avons joint son avocat, Didier Seban. Il n'espère rien de ses demandes de nouvelles expertises.
4: Les choses sont dites, la justice a été rendue. Je n'ai pas de doute sur sa culpabilité. Je ne vois pas comment tout cela pourrait être remis en cause. C'est une initiative vouée à l'échec. Maintenant, je ne reprocherai jamais à des avocats de se battre pour leurs clients.
2: La requête des avocats de Woody Bardon est désormais entre les mains du procureur d'Amiens. Ce dernier a 2 mois pour y répondre.
0: Aurélien Tirard du service police-justice de France Info. La fin un peu tendue dans le Cher de la Free Party installée illégalement depuis vendredi dernier sur un terrain militaire dans la commune de Cornus. La musique est arrêtée depuis hier soir et la gendarmerie nationale évoque quelques affrontements entre participants et forces de l'ordre entre 3h45 et 4h30 du matin. Les festivaliers ont tiré des mortiers, lancé des boules de pétanque, des cocktails Molotov et ont utilisé un véhicule bélier. 2 gendarmes ont été légèrement blessés lors de ces affrontements. 6 au total depuis le début de cette fête. Et les tensions, elles sont encore présentes sur place pour France Info. Yvan Planteil.
6: Oui, et parmi les participants, tous ou presque ont quitté le site. Certains ont patienté pendant plusieurs heures en file indienne, dans leur camping-car ou dans leur voiture. Chaque véhicule étant minutieusement fouillé par les gendarmes et principalement les camions de location.
8: Quoi dedans ? Ah, moi je sais pas, moi je suis juste un Sam. Moi je sais pas ce qu'il y a. Okay. Bon, il doit y avoir du... mais je sais pas. Moi je dormais pendant qu'il chargeait le camion en fait.
23: Et le propriétaire, il est dans le camion ?
8: Ah non, le propriétaire il est dans le coin là. Enfin, nous, c'est un camion location, ça.
6: Une partie du matériel de son a été saisi et pour éviter d'être verbalisé, certains festivaliers coupent à travers champs, sous la pluie, dans la boue, comme India, qui a encore de la poudre blanche au coin du nez.
24: Et là, on repart. Il fait moche, il fait froid et vente. On a une bonne 40 minutes de marche avec des sacs de 40 kilos sur le dos pour rejoindre la gare. Je sais pas pourquoi ça a coupé. On m'avait dit que ça couperait jeudi. Et au final, ça a coupé. On est quoi ? On est mardi soir, là. Mardi après, moi.
6: Pour les intercepter, les forces de l'ordre se redéploient et sortent leur LBD, les lanceurs de balles de défense.
25: On n'en voit que 3 véhicules, mais c'est 3 poids lourds qui bloquent l'axe. Et c'est Mousse qui ferme derrière.
8: Le dernier, c'est le gris qui a mis le cadron là-bas.
6: Et pour ceux qui se font contrôler, comme Anthony, eh bien, un collectif d'avocats les aide à distance via des messageries cryptées.
26: Ils ont fait passer des modèles de contestation d'amende pour l'amende sur le franchissement de la zone militaire interdite et pour participation à un rassemblement illégal.
6: Julien a attendu dans son camion pendant 5 heures, lui qui a vécu les affrontements de la nuit.
27: Nous on s'est fait gazer, on a juste répliqué comme on a pu en fait, parce qu'il y a eu justement les gendarmes qui sont venus sur nous et ça allait dans les deux sens.
6: Les gendarmes qui sont actuellement déployés sur 5 points fixes, visibles sur la route, mais pas seulement, d'après Afif Lazrak, le sous-préfet du Cher.
28: Il y a près de 19 points de contrôle, mais les 19, certains ne sont pas strictement fixes, certains sont mobiles par définition. On a à peu près 23 000 contrôles qui ont été réalisés, c'est encore des chiffres provisoires, mais ça vous donne l'ampleur de la mobilisation.
6: Et ces opérations de contrôle se poursuivent toute la journée pour intercepter ces manifestants qui tentent de contourner les gendarmes.
0: Ils vont planter dans le Cher avec les moyens techniques de Nicolas Mathias.
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0: Sophie Bria.
30: La journée de demain se déroule encore sous les nuages et des pluies parfois orageuses sur une majeure partie du pays, et ce pour toute la journée, tandis que le temps redevient plus calme et le ciel plus lumineux des Pays de la Loire à la Bretagne jusqu'au Nord-Pas-de-Calais, et au sud, le soleil est plus présent entre les Pyrénées-Orientales et les Côtes Varoises. Et les températures minimales sont comprises entre 6 et 15 degrés, 6 degrés à Aurillac, 8 degrés à Brest et Toulouse, 9 degrés à Paris, Strasbourg, Lille et Lyon, 11 degrés à Marseille et 15 degrés à Ajaccio. L'après-midi, les températures baissent légèrement, mais sont de saison. Il fait de 13 à 21 degrés, 13 degrés à Reims, 15 degrés à Paris, Besançon et Cherbourg, 16 degrés à Mulhouse et Quimper, 17 à Lyon et Bordeaux et 19 degrés à Marseille.
0: Sophie Bria, merci d'écouter France Info. Il est 22h30. On retrouve Marc Potvin.
5: Une enquête pour homicide involontaire ouverte après la mort de deux militaires dans un accident de plongée à Angers la nuit dernière. Les deux hommes, âgés de 24 et 33 ans, participaient à une formation de plongeurs de combat. Selon les premiers éléments, ils pourraient avoir été coincés dans la cavité d'une pile d'un pont enjambant la rivière. Amazon annonce renforcer sa présence en France en investissant 15 milliards d'euros sur 3 ans, censé créer 7000 emplois. Le géant de l'e-commerce veut construire de nouveaux sites logistiques, développer ses activités de cloud et d'intelligence artificielle et consolider son réseau existant. 4 centres de distribution doivent émerger à partir de cette année en Eure-et-Loire, dans l'Oise, dans le Rhône et dans le Haut-Rhin. Les deux malades à bord du MV Ondius et une personne cas contact seront évacués vers les Pays-Bas à une date non précisée. Le navire de croisière prévoit ensuite de mettre le cap sur Grande Canaria ou Tenerife dans les îles Canaries. Le MV Ondius est immobilisé depuis dimanche près du Cap-Vert en raison d'un foyer d'antivirus à bord. 3 passagers sont morts. La phase offensive du conflit avec l'Iran est finie, affirme le chef de la diplomatie américaine. La tension reste toutefois vive entre Washington et Téhéran. Les États-Unis sont prêts à reprendre le combat en cas de riposte iranienne à leur opération pour faire sortir du Golfe des bateaux bloqués. En France, Total Energy lance un avertissement. En cas de taxe, il ne pourra pas maintenir son plafonnement du prix des carburants dans ses stations-service françaises. Le débat enfle sur l'opportunité de taxer les super-profits pétroliers liés à la guerre au Moyen-Orient. Les partisans d'une primaire à gauche, en vue de la présidentielle réunie à Paris ce soir, la patronne des écologistes, le premier secrétaire du Parti Socialiste ou encore des ex-insoumis sont présents. LFI qui a déjà son candidat à la présidentielle, Jean-Luc Mélenchon qui assure que l'élection de 2027 n'est pas jouée d'avance, malgré les sondages qui donnent le RN favori. Et puis en foot, le match Arsenal-Atlético Madrid se poursuit, 75 minutes de jeu. Arsenal mène toujours 1-0 à la clé, une place en finale de la Ligue des Champions.
0: Merci beaucoup Marc Potvin. À suivre, le général Jérôme Pélistran, dit rédacteur en chef de la revue Défense Nationale, pour faire le point sur la situation autour du détroit d'Ormuz, avec un cessez-le-feu toujours en vigueur malgré le regain de tension depuis hier et notamment cette reprise des frappes sur les Émirats Arabes Unis. Et puis nous reviendrons également sur le rapport de la commission d'enquête sur l'audiovisuel public. Il a été rendu public aujourd'hui. Nous ferons le point dans une quinzaine de minutes.
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0: Les États-Unis ont assuré être prêts à reprendre le combat en cas de riposte iranienne à leur action dans le détroit d'Ormuz, et ce au lendemain d'accrochage et d'une reprise des frappes sur les Émirats Arabes Unis qui fragilisent le cessez-le-feu. Cessez-le-feu qui n'a pas été violé par les Iraniens. C'est ce qu'a affirmé ce soir le président américain Frank Madvan.
7: Donald Trump lui-même l'a dit lors d'une séance de questions-réponses dans le bureau ovale, séance sans information majeure d'ailleurs. Vous le saurez si le cessez-le-feu est rompu. Il suggère ainsi que ce n'est pas encore le cas. Son ministre de la Défense, Pete Hegseth, avait été encore plus clair un peu plus tôt. Les Iraniens n'ont pas dépassé, estime-t-il, le seuil d'une violation du cessez-le-feu. Alors, où se situe ce seuil? Les différents responsables ne répondent pas à cette question. C'est au président de décider cela, selon Pete Hegseth et son chef d'état-major Dan Kane. Les deux hommes ont tenu une conférence de presse comme ils le font très régulièrement depuis le début des hostilités contre l'Iran. Leur objectif était d'afficher une fois de plus la supériorité des États-Unis dans ce conflit contre Téhéran. Hegseth a donné quelques détails sur l'opération Projet Liberté qui vise à aider des navires coincés dans le Golfe à franchir le détroit d'Ormuz. Au moins 2 navires marchands, vous le savez, ont pu être libérés entre guillemets d'après l'armée américaine. Des centaines d'autres attendent leur tour, selon le chef du Pentagone. Nous ne pouvons pas laisser l'Iran bloquer une voie de navigation internationale. Pete Hegseth l'assure, ne croyez pas les Iraniens. Nous contrôlons, nous les États-Unis, le détroit d'Ormuz.
0: Mais attention, les États-Unis gardent le doigt sur la gâchette. C'est le secrétaire d'État à la guerre qui le répète, Franck.
7: Oui, comme d'habitude, Pete Hegseth montre les muscles. Il affirme que l'armée américaine est prête à reprendre des opérations majeures de combat. Mais en réalité, on le sait, Donald Trump veut éviter une reprise de la guerre. Il est très difficile pour lui de justifier de nouveaux bombardements alors que le conflit est de plus en plus impopulaire aux États-Unis et que les cours du pétrole continuent à grimper. Donald Trump veut que l'Iran s'incline, capitule, c'est son objectif. Il l'a dit ainsi tout à l'heure, il devrait brandir le drapeau blanc. Le président américain répète sans cesse que l'Iran est à terre, sans marine, sans force aérienne. Il a imposé un blocus des ports iraniens pour étrangler l'économie du pays. Il tente donc à présent de libérer le trafic maritime pour priver l'Iran du contrôle du détroit d'Ormuz. Les Iraniens veulent un accord, assure Trump, mais ils jouent un jeu, on ne sait jamais à qui on s'adresse. Seule une capitulation iranienne, en réalité, semble pouvoir convenir au président américain.
0: Franck Madvon, correspondant permanent de France Info à Washington. Bonsoir général Jérôme Pélistrand.
9: Bonsoir.
0: Rédacteur en chef de la revue Défense Nationale et auteur de ce livre Les armées françaises, paru aux éditions Que sais-je ? Que savons-nous exactement ce soir de la situation dans le détroit d'Ormuz avec ce communiqué il y a quelques instants du commandement militaire iranien qui dément catégoriquement avoir attaqué les Émirats Arabes Unis malgré les sites pétroliers atteints et touchés dans la journée de lundi, c'est-à-dire hier, et ces différentes alertes reçues sur les téléphones portables.
9: Bah en fait, on n'y comprend plus grand-chose, en fait. Quand on regarde avec attention, qui dit vrai, qui bluffe. Alors, il y a beaucoup de bluffs, bien sûr, d'abord du côté iranien, ça c'est très clair. Il faut bluffer en prétendant avoir touché le porte-avions, les destroyers, et puis de l'autre côté, on voit bien aussi que du côté de la Maison-Blanche, on essaye de faire croire qu'on a gagné la guerre. Et au milieu, il y a les États du Golfe, la population iranienne qu'on a complètement oubliée. Et donc, on est dans cet entre-deux, ni paix, ni guerre. Bref, on est dans une situation qui est ingérable et qui pèse sur le monde entier avec ses conséquences économiques. Donc c'est vraiment une situation qui est extrêmement inquiétante.
0: Pourquoi on en est arrivé là, général Jérôme Pélistrandi ?
9: D'abord parce que je pense que Donald Trump, comme son entre guillemets camarade de jeu Vladimir Poutine, a cru qu'il allait renverser le régime parce que les frappes du 28 février avaient décapité le régime et qu'il allait refaire le coup du Venezuela. Oui, sauf que ça fait 47 ans que le régime d'Emola, aujourd'hui régime des gardiens de la Révolution, s'est préparé à cet affrontement. Et puis, il y a aussi le fait que l'Iran, c'est 80 millions d'habitants. Alors même si c'est une grande partie est hostile au régime, et on l'a vu avec la violence de la répression en janvier, il en demeure pas moins que peut-être que le morceau était trop gros pour les Américains, d'autant plus que Donald Trump s'est contenté d'une opération aérienne, pas d'opération au sol, comme cela avait été le cas durant la première guerre du Golfe pour libérer le Koweït, voire la deuxième pour abattre Saddam Hussein. Donc on est dans une impasse stratégique, diplomatique et politique.
0: Quelles sont les options sur la table du président américain ? Est-ce que le temps presse pour Donald Trump pour résoudre ce conflit ?
9: Alors, objectivement, oui, le temps lui manque pour avoir une résolution qui soit une résolution, on va dire, honnête et pas quelque chose de bâclé avec une pseudo-déclaration de victoire. Pourquoi il a déjà une première échéance ? C'est que la semaine prochaine, dans 8 jours, il doit aller à Pékin. Il a déjà reporté son voyage à Pékin. Or, Pékin et son président, Xi Jinping, c'est le compétiteur numéro 1 des États-Unis. Et donc, on va...
0: Et allié de l'Iran.
9: Et allié de l'Iran. Donc, on a cette première échéance. S'il est dans cette situation de non-paix, ni paix, ni guerre, il va arriver entre guillemets, comme quémandeur en quelque sorte, et non pas comme celui qui règle tous les conflits. Ensuite, dans le calendrier, il faut pas oublier qu'il y a, alors ça peut paraître très superficiel au regard des violences, mais il y a le mondial de foot qui commence dans un petit peu plus d'un mois.
0: Le 11 juin.
9: Or, c'est l'événement sportif et géopolitique principal. D'autant plus qu'il est réparti aussi entre le Mexique et le Canada. Et n'oublions pas que l'équipe d'Iran est qualifiée. Donc, on peut pas avoir une situation de intermédiaire entre la guerre et la paix. Il faut qu'il y ait quelque chose. Et puis, bien entendu, le 4 juillet, c'est le 250e anniversaire. Donc, quand on regarde le calendrier de Donald Trump, il est de plus en plus contraint, indépendamment, bien sûr, des élections de midterms au mois de novembre.
0: Alors, ça veut dire quoi? Ça veut dire qu'il faut faire vite. Ça veut dire qu'il va se passer quelque chose, inévitablement, dans les prochains jours.
9: Oui, mais le problème, c'est que la guerre est très impopulaire. Quand on regarde la presse américaine, on a à peu près les mêmes sondages, en gros, si on fait un parallèle avec les années 1970, la guerre du Vietnam. C'est l'époque où l'opinion publique américaine conteste la guerre du Vietnam et oblige Nixon, d'ailleurs, le président américain, à négocier les accords de Paris. C'est la même chose, on peut faire aussi un parallèle avec 2006, qui est l'année, donc en 2003, il y a la deuxième guerre en Irak et George Bush dit ça y est, on a réglé, et en 2006, les combats continuent. Donc, et l'option militaire, mais l'option militaire, on voit bien que elle n'est pas totalement satisfaisante. Et puis, la problématique, c'est qu'il a en face de lui un régime iranien qui sait négocier, qui sait gagner du temps et qui joue là-dessus. Et c'est donc à la fois une partie de poker menteur, d'échecs, et c'est bien ça la problématique.
0: Alors, l'armée américaine s'est dite prête à reprendre, je recite, des opérations majeures de combat en cas de riposte iranienne à son opération d'escorte de navires dans le détroit d'Ormuz. On sait qu'il y a eu déjà des accrochages en mer, une reprise des attaques iraniennes malgré le démenti de Téhéran contre les Émirats Arabes Unis. Ça pourrait prendre quelle forme, ces opérations majeures de combat.
9: Alors, c'est là aussi la question, c'est quelle cible, sachant que les cibles militaires principales, elles ont été détruites lors de la première phase, c'est-à-dire les postes de commandement, les aérodromes militaires, les stations radars, ça a été détruit. Donc, qu'est-ce qui reste? Il reste des cibles qui sont difficiles à atteindre. Par exemple, les tunnels dans lesquels sont cachés des centaines, voire des milliers de drones, ou les bateaux les vedettes de la flotte moustique. Donc, frapper ça, bon, c'est possible, mais on voit bien que les Iraniens ont des ressources. Et puis pendant les 3 semaines ou le mois, ils ont non pas reconstitué leur arsenal, mais ils ont certainement pu se réorganiser. Alors après, on peut taper les infrastructures, mais quel type d'infrastructure? Les ponts, les centrales électriques, mais cela ne parviendra pas, à mon avis, à infléchir le régime des gardiens de la Révolution, qui considère qu'à partir du moment où il a su résister, il peut continuer à résister au prix de souffrances pour sa propre population.
0: Est-ce qu'il y a une solution qui arrangerait tout le monde?
9: Alors, il faudrait en fait reprendre des discussions avec, par exemple, l'intermédiaire du Pakistan, Islamabad, avec tous les dossiers. Alors, ils sont compliqués, puisqu'il y a le nucléaire, le balistique, on l'a pas évoqué, mais la problématique d'Israël et du Hezbollah. Donc on voit que dans la négociation, il y a énormément de sujets. Donc il faut que les deux parties acceptent de faire un petit pas. Quand Donald Trump parle de capitulation et de drapeau blanc, il est sûr que ça n'incite certainement pas le régime des gardiens de la Révolution à discuter. Et puis, il faut prendre en compte aussi les problèmes de sécurité des pays du Golfe. On peut penser aux Émirats Arabes Unis, Qatar, Bahreïn, l'Arabie Saoudite, qui sont de facto impliqués et qui subissent donc cet état de fait, et bien sûr avec toutes les conséquences économiques qui concernent non seulement le Golfe, mais qui concernent quasiment le monde entier.
0: Et juste un mot pour conclure, il y a aussi Israël, vous l'avez brièvement évoqué, parce que les combats se poursuivent contre le Hezbollah au sud du Liban, mais Israël ne va sans doute pas être d'accord avec une négociation avec les dirigeants iraniens dont elle veut l'éradication. D'ailleurs, aujourd'hui, le nouveau chef de l'armée de l'air iranienne s'est dit à déployer toute l'armée contre l'Iran si nécessaire lors de sa cérémonie de prise de poste.
9: Et c'est bien ça la problématique, c'est que de toute façon, on a des camps qui pour le moment sont irréconciliables. Personne n'est en mesure de tendre la main en quelque sorte pour essayer de trouver une voie de solution. Et donc c'est bien ça la difficulté. Alors il faut faire jouer tous les leviers. C'est le cas de l'Europe avec la France qui essaye d'être active. On va voir aussi comment va se passer la visite de Trump à Pékin, mais une chose est sûre, c'est qu'on est dans un brouillard le plus complet.
0: Est-ce que vous diriez, général Jérôme Pellistrandi, que ce déploiement massif de forces du côté américain, israélien, n'a finalement pas servi à grand-chose depuis 67 jours maintenant?
9: On va dire tout ça pour ça, quoi. C'est-à-dire que le Golfe est bloqué. L'impact sur l'économie, nous le subissons tous, et pas seulement le prix du carburant, avec toutes les conséquences que ça aura pour avoir lieu sur l'emploi, le chômage en France. Oui, tout ça pour ça, on n'a pas avancé, et la problématique, c'est que la question d'ailleurs du nucléaire militaire iranien reste également posée. Donc c'est quand même, pour le moment, un fiasco.
0: Le général Jérôme Pellistrandi, rédacteur en chef de la revue Défense Nationale, auteur de ce livre « Les armées françaises » paru aux éditions Que sais-je.
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0: Marc Potvin pour l'essentiel à 22h47 et à la une, la menace brandie par Total Energy.
5: En cas de taxe, il ne pourra pas maintenir son plafonnement du prix des carburants dans ses stations-service françaises. Le débat enfle sur l'opportunité de taxer les super-profits pétroliers liés à la guerre au Moyen-Orient. 1 an et demi de prison avec sursis requis contre l'animateur d'une école parisienne accusé d'agression sexuelle et harcèlement sexuel sur mineurs. L'interdiction d'exercer toute activité en lien avec les mineurs est aussi requise. Le jugement sera rendu le 16 juin. Et puis ça se termine entre Arsenal et l'Atlético Madrid. 89 minutes de jeu, bientôt 90. 1-0 pour Arsenal. En jeu, une place en finale de la Ligue des champions de foot.
0: Le rapport de la commission d'enquête sur l'audiovisuel public a été publié ce matin. Certaines recommandations ont déjà été dévoilées. Elles sont formulées par le député ciotiste Charles Alloncle et elles sont, comme prévu, controversées. L'interdiction du service politique de France Info, vous êtes à l'Assemblée nationale. Elles ont donc, ces propositions, été dévoilées en intégralité ce matin.
10: Oui, absolument. Controversé dans ce rapport de 550 pages. Charles Alloncle, allié au RN, pointe du doigt donc dans ce rapport un audiovisuel public en crise financière et selon lui un manque de neutralité. Le député ciotiste formule donc, vous l'avez dit, 70 propositions, notamment une cure d'austérité de plus d'1 milliard d'économies et cela passe par la suppression de chaînes, France 4 par exemple, mais aussi la fusion de France 2 et de France 5 ou encore fusion du réseau France 3 Régions et de nos antennes locales ici. Il veut aussi réduire le budget des sports tout en sanctuarisant, dit-il, la diffusion de grands événements sportifs et il veut couper drastiquement dans les jeux et divertissements. Dans sa volonté de plus de pluralisme, Charles Alloncle propose aussi de remplacer les éditorialistes maison, ceux de Radio France et de France Télévisions, par des éditorialistes issus de la presse privée d'opinion. Il souhaite enfin, par exemple, que les dirigeants de Radio France ou encore de France Télé soient nommés par l'Élysée sur avis du Parlement et de l'ARCOM, vous savez, l'organe de régulation de l'audiovisuel.
0: Charles Alloncle qui assure ne pas vouloir privatiser l'audiovisuel public.
10: Ah oui, le député ciotiste l'a de nouveau martelé à plusieurs reprises en début d'après-midi lors d'une conférence de presse.
11: Moi je regrette que sur les dernières semaines particulièrement, on m'ait fait ce procès de la privatisation, alors que médiatiquement je n'ai eu de cesse de clamer que tout le rôle et tout le travail de cette commission d'enquête était au contraire de braquer un projecteur sur ces dérives, sur ces dysfonctionnements pour mieux les résoudre et que dans 1 an, par exemple à l'occasion de la campagne présidentielle, on puisse se retourner.
10: Son parti, l'UDR, dirigé par Éric Ciotti, est pourtant favorable à cette privatisation, comme leurs alliés du RN qui l'ont rappelé encore récemment. Voilà pourquoi le président Horizon de cette commission estime que ce rapport vise tout de même à préparer les esprits à une privatisation. La vice-présidente de la commission, la députée macroniste Céline Calvez, dénonce quant à elle l'hyper-médiatisation voulue par le rapporteur Charles Alloncle, qui relatait parfois les échanges en temps réel qui avaient lieu dans cette commission sur ses réseaux sociaux.
1: Vous avez le rapporteur qui prend à peu près trois quarts de l'expression dans chaque audition, qui ne fait pas son rôle de rapporteur, mais qui rapporte son propre avis. Donc oui, vous aboutissez à ce qu'il y ait eu une nouvelle télé-réalité dans le paysage audiovisuel français. C'était les séances d'audition de la commission Alloncle.
10: Une hypermédiatisation totalement assumée par Charles Alloncle. Cette méthode a permis, en réalité, selon lui, d'éviter la censure des conclusions de ce rapport.
0: Hélène, ce rapport suscite beaucoup de réactions.
10: Oui, la patronne de France Télévisions, Delphine Ernotte, dénonce un rapport à charge visant un affaiblissement historique de l'audiovisuel public. Réaction également ce matin très tôt de Sébastien Lecornu. Le Premier ministre écrivait sur son réseau social X que ce rapport passait à côté de l'essentiel et constituait une occasion manquée. Pas de quoi en tout cas freiner les ambitions du rapporteur Charles Alloncle. Le député ciotiste souhaite

0: Méthode employée par le rapporteur Charles Aloncle.
1: J'ai souhaité que les Français puissent regarder cette commission d'enquête. J'ai souhaité la transparence et je l'assume jusqu'à la publication du rapport parce que j'ai voulu prendre les Français à témoin. J'ai voulu qu'ils constatent par eux-mêmes la manière dont une commission d'enquête pouvait être transformée en lieu de la politique spectacle, en tribunal politique, en inquisition politique. Et j'ai regretté effectivement la méthode employée par le rapporteur. Je l'ai dit à plusieurs reprises. Une commission d'enquête, c'est pas la justice des politiques.
2: Oui, mais vous étiez le président de cette commission, Jérémy Patrier-Létus, donc vous êtes responsable de la manière dont les débats se sont tenus.
1: Alors vous avez raison, il faut j'ai ma part de responsabilité, mais vous savez, je suis allé très très loin dans ce qu'un président de commission d'enquête peut faire. J'ai même suspendu les travaux de la commission d'enquête, une première dans l'histoire de la Ve République. Une première, j'insiste à votre micro, jamais un président n'avait suspendu pendant 15 jours les travaux d'une commission d'enquête parce que je considérais que les règles n'avaient pas été respectées, mais que je n'avais pas le pouvoir d'arrêter cette commission d'enquête. Je n'avais pas le pouvoir d'empêcher le rapporteur de tweeter en temps réel. Je n'avais pas le pouvoir d'empêcher le rapporteur de s'exprimer à plusieurs reprises.
2: En tant que président, vous ne pouvez pas empêcher Charles Aloncle de tweeter sans arrêt et de faire des annonces en temps réel. Ça, c'était pas dans vos pouvoirs.
1: Exactement. Vous avez parfaitement raison. Mmh. C'est pour ça que je dis dans mon avant-propos qu'il faudra tirer les leçons de cette commission d'enquête. Il faut revoir complètement le règlement et le fonctionnement des commissions d'enquête, non pas pour censurer le rapporteur, non pas pour empêcher la transparence ou empêcher que des questions qui doivent être posées se posent, mais pour pouvoir cadrer les débats, garantir des échanges dignes et respectueux. Vous savez, on a dit que je m'étais couché devant l'extrême droite. Moi, pendant 6 mois, j'ai vécu des campagnes de haine, des attaques calomnieuses, et j'ai essayé, tant bien que mal, dans cette commission d'enquête, de garantir un cadre digne et respectueux. J'ai essayé, tant bien que mal, d'éviter que nous tombions dans la politique spectacle. Je n'ai pas réussi à chaque instant, et j'en ai bien évidemment ma part de responsabilité.
2: Est-ce que le groupe Lagardère, qui est dans la sphère Bolloré, vous a envoyé à vous des questions à poser aux personnes auditionnées ?
1: Alors, j'ai assez dénoncé les méthodes de l'extrême droite, notamment les insinuations et les accusations sans preuve, pour être très précis. Le groupe Lagardère m'a envoyé un email qui ne portait pas au début de la commission d'enquête, qui ne portait pas sur les auditions de Delphine Ernotte et de Sybille Veil. Et j'ai demandé à ce que ça s'arrête.
2: Les patronnes de France Télévisions et de Radio France, je le précise.
1: Et j'ai demandé à ce que ça s'arrête car je considérais qu'il y avait là une ingérence manifeste. Lors de la dernière audition de la commission d'enquête, j'ai demandé aux députés s'ils avaient reçu ces questionnaires. Ils m'ont indiqué que ce n'était pas le cas. Et donc aujourd'hui, à preuve du contraire, mais je n'ai pas plus d'éléments, à part le rapporteur, aucun député n'a déclaré avoir reçu ces questionnaires.
2: Et donc vous ne les avez pas relayés, ces questions ?
1: Mais moi j'ai demandé à ce que ça s'arrête. J'en ai reçu un et j'ai demandé à ce qu'on ne m'envoie plus de questions. Je crois que c'est assez clair quand on demande d'arrêter de recevoir des questions.
2: Ouais. Quelle proposition vous choque dans le rapport de Charles Aloncle sur l'audiovisuel public ?
1: Écoutez, la première est sans doute la plus importante. Le fait de vouloir réduire d'1 milliard d'euros et de 25% le budget de l'audiovisuel public. J'ai une différence majeure avec le rapporteur, c'est que moi je pense que l'audiovisuel public doit être renforcé. Je pense qu'il doit y avoir des économies de gestion. Je pense qu'il y a des dysfonctionnements et des manquements. Mais je pense que ces économies de gestion, elles doivent servir à financer plus de programmes, plus de contenus, plus d'offres, à permettre par exemple à France Info de renforcer sa capacité d'informer les Français partout en France et dans le monde. Et donc moi je considère que cette baisse d'1 milliard d'euros, c'est un affaiblissement de l'audiovisuel public. Et en cela, je suis totalement opposé face à la concurrence des plateformes étrangères, face aux réseaux sociaux. Vos auditeurs le savent, je pense qu'on a besoin dans le pays d'un audiovisuel public fort, un audiovisuel public qui se réforme, un audiovisuel public qui répond aux manquements et aux dysfonctionnements que la commission d'enquête a mis en lumière, mais un audiovisuel public qui, demain, peut lutter face aux plateformes et aux réseaux sociaux.
0: Le député Horizon Jérémy Patrier-Létus, président de la commission d'enquête sur l'audiovisuel public, interrogé sur France Info par Céline Baydarcourt. Nouredine Zidane nous a rejoint. Ça y est, on connaît le premier finaliste de la Ligue des Champions. Je vais vous le dire tout de suite, hein, Nouredine, je suis un peu triste parce que j'ai vu la tête d'Antoine Griezmann. Vraiment, vraiment, ça me fait beaucoup de peine pour lui.
3: Oui, pas de finale hein, pour Antoine Griezmann, puisque c'est Arsenal donc qui sera le premier finaliste de cette Ligue des Champions 2026. Victoire 1-0, un seul petit but, mais ça l'a suffi. But inscrit juste avant la pause par Saka, qui a profiter, pas vraiment d'une erreur, mais en tout cas d'une frappe repoussée par le gardien espagnol, mais juste devant lui et dans les pieds de l'attaquant anglais. Et ce but de Saka permet donc à Arsenal de se qualifier pour une finale 20 ans après la finale face au Barça. C'est donc la deuxième finale de Ligue des Champions dans l'histoire pour

0: pour les Gunners, les Espagnols avaient eh bien réagi en seconde période, mais pas assez efficace. Hein. Une statistique, hein, la première frappe cadrée, elle n'est arrivée qu'à la 55e minute. Elle était d'ailleurs l'œuvre d'Antoine Griezmann qui est sorti à la 66e minute. C'est donc probablement le dernier match de Ligue des Champions auquel a participé l'international français, puisque on le sait, à la fin de la saison, il quittera ce club de l'Atlético Madrid pour rejoindre le championnat nord-américain et le club d'Orlando à partir de juillet. Donc Arsenal qualifié, victoire 1-0 face à l'Atlético Madrid pour cette première demi-finale de Ligue des Champions. La seconde, eh bien, ce sera demain entre le Bayern et le Paris Saint-Germain.
1: Vous avez raison, Orlando ne disputera pas la Ligue des Champions.
0: Mais on sait-on jamais, peut-être qu'il reviendra plus tard comme Olivier Giroud en Europe.
1: Peut-être,
0: mais bon.
1: Peut-être, c'est vrai. Rien n'est jamais certain. Vous avez bien raison. Et en effet, donc, on connaîtra demain soir. Normalement, vers cette heure-là, mais peut-être pas. Hein. Peut-être qu'il y aura prolongation et séance
0: et
1: de tir au but.
0: Peut-être.
1: Et peut-être irons-nous au bout de la nuit pour cette deuxième demi-finale, cette demi-finale retour entre le PSG et le Bayern Munich. Ce sera en Bavière. Ce sera avec Nicolas Perronnet, Xavier Monferrand au commentaire. Coup d'envoi à 21h, la fin, on verra bien. En tous les cas, il y avait eu en effet une avalanche de buts à l'aller, 5-4, loin, très loin évidemment de cette double confrontation entre l'Atlético Madrid et Arsenal. Hein. C'était pas...
0: Oui, c'était moins spectaculaire, mais exactement. Bon, après Arsenal, c'est la meilleure défense de Première Ligue, de Ligue des Champions, donc il fallait c'est pas ça. S'attendre à une avalanche de buts.
1: Et peut-être futur champion d'Angleterre, hein,
0: très
1: cette
0: probablement.
1: Équipe d'Arsenal, après le faux pas hier de Manchester City du côté d'Everton. Merci beaucoup, Noureddine Zidane du service des sports.
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1: Et Antoine Griezmann qui salue avec émotion les supporters de l'Atlético Madrid en ce moment même. Le temps, Sophie Briat.
3: La journée de demain se déroule encore sous les nuages et des pluies parfois orageuses sur une majeure partie du pays, et ce pour toute la journée, tandis que le temps redevient plus calme et le ciel plus lumineux des Pays de la Loire à la Bretagne jusqu'au Nord-Pas-de-Calais, et au sud, le soleil est plus présent entre les Pyrénées-Orientales et les Côtes Varoises. Et les températures minimales sont comprises entre 6 et 15 degrés, 6 degrés à Aurillac, 8 degrés à Brest et Toulouse, 9 degrés à Paris, Strasbourg, Lille et Lyon, 11 degrés à Marseille et 15 degrés à Ajaccio. L'après-midi, les températures baissent légèrement, mais sont de saison. Il fait de 13 à 21 degrés, 13 degrés à Reims, 15 degrés à Paris, Besançon et Cherbourg, 16 degrés à Mulhouse et Quimper, 17 à Lyon et Bordeaux et 19 degrés à Marseille.
1: Sophie Briat, excellente soirée à l'écoute de France Info. Il est 23h. Bonsoir Emmanuel Langlois.
4: Bonsoir Julien, bonsoir à tous.
1: À la une ce soir, Donald Trump qui s'efforce de minimiser l'ampleur de la guerre contre l'Iran.
4: Lors d'une prise de parole à la Maison Blanche tout à l'heure, le président américain a qualifié le conflit de petit accrochage. Deux navires marchands battant pavillon américain ont pu franchir hier le détroit d'Hormuz. Nous écouterons le ministre américain de la Défense, Pete Hegseth, dès le début de ce journal. Deux jours après l'annonce de Jean-Luc Mélenchon de sa candidature à la présidentielle de l'an prochain, les partisans de la gauche unitaire veulent relancer leur primaire. Ils tenaient meeting ce soir à Paris. L'union est la seule stratégie, selon eux, pour gagner en 2027. Reportage d'Elia Bergel à la Bellevilloise. Lui est immobilisé depuis deux jours dans l'Atlantique en raison d'un foyer d'antivirus à bord. L'Espagne va finalement accueillir aux Canaries d'ici 3 ou 4 jours le navire de croisière bloqué depuis lundi au large du Cap-Vert. Deux membres d'équipage malades vont être évacués vers les Pays-Bas. Récit de Nathanaël Charbonnier dans le journal. Dans le détroit d'Hormuz, les États-Unis poursuivent donc leur opération d'aide aux navires bloqués dans le Golfe. Opération lancée hier. À ce stade, d'après Washington, deux navires marchands ont été libérés. La journée d'hier a été marquée, émaillée de nombreux accrochages, des tirs dans le détroit, des attaques menées contre les Émirats Arabes Unis depuis l'Iran. Mais pour le ministre américain de la Défense, Pete Hegseth, qui a tenu une conférence de presse tout à l'heure, la trêve actuellement en vigueur n'a pas été rompue.
5: Le cessez-le-feu n'est pas terminé. Cette mission est distincte de l'opération militaire initiale. On s'attendait à un peu de mouvement au début, ce qui s'est produit. On a dit qu'on se défendrait avec agressivité, ce qu'on a fait, bien sûr, et l'Iran le savait. À la fin, c'est au président de décider si on est dans une escalade et une violation du cessez-le-feu. En tout cas, on invite l'Iran à la prudence, à maintenir leurs actions en dessous d'un certain seuil. Il s'agit du détroit, de la liberté de naviguer dans des eaux internationales, de la libre circulation des marchandises, de tout ce qui se passait avant et que seul l'Iran conteste. Donc le cessez-le-feu tient, mais on suit ça de très près.
4: Le ministre américain de la Défense, Pete Hegseth, quant aux gardiens de la révolution iranien, ils promettent une riposte ferme aux navires n'observant pas leurs directives, en particulier l'interdiction d'emprunter le détroit d'Hormuz. Le chef de la diplomatie américaine, Marco Rubio, lui assure ce soir que la phase offensive du conflit avec l'Iran est finie. Il l'a dit lors d'une conférence de presse à la Maison Blanche. Et puis, cette nouvelle réunion sur la crise des carburants jeudi soir, autour du Premier ministre. Il sera aussi question des aides, alors que le Portugal, lui, se prépare à taxer les super-profits du secteur énergétique en raison de cette guerre au Moyen-Orient. Eh bien, en France, Total Énergie menace, dans un entretien accordé à la presse régionale. Patrick Pouyanné, le PDG du géant pétrolier français, affirme en effet qu'il ne pourra pas maintenir son plafonnement en cas de taxe sur les super profits pétroliers.
1: Que ce soit dans les bouteilles, les fruits ou les légumes emballés, le plastique est toujours omniprésent dans nos grandes surfaces.
4: Et pourtant, il devait disparaître en 2040, de plus en plus présent dans les rayons des supermarchés. On le disait, les bouteilles d'eau, les mini-doses individuelles, toutes les formes d'emballage plastique progressent selon deux associations, Que Choisir et Nos Plastiques in My Sea, qui ont enquêté dans plus de 1600 grandes surfaces, Sophie Auvigne.
6: Encore l'an dernier, les ventes d'eau en bouteille, donc de plastique, ont progressé de près de 3,5 points. Le rayon boisson pèse à lui seul 40% des plastiques à usage unique dans la grande distribution. Du côté des fruits et légumes, pas d'amélioration là non plus, au contraire. Avec un engouement pour des champignons en lamelles, des courgettes en rondelles ou encore des ananas déjà épluchés et prédécoupés. Le tout évidemment emballé sous plastique. À l'inverse, le vrac est en net recul, quasiment 6 magasins sur 10 proposaient un tel rayon en 2023, 4 sur 10 seulement aujourd'hui. Pas mieux pour les emballages réemployés, il y en a moins de 2% en circulation sur le marché. L'objectif est d'atteindre 10% dès l'an prochain. Et pour couronner le tout, les doses individuelles en tout genre ont la cote. Biscuits, lessives, masques de beauté, aucun produit n'échappe à son suremballage.
4: Sophie Auvigne. Une peine d'un an et demi de prison avec sursis requise ce soir à Paris à l'encontre d'un animateur périscolaire d'une école du 11e arrondissement de la capitale lors d'un procès à huis clos. Il était poursuivi pour harcèlement sexuel sur 9 fillettes de CM2 et même agression sexuelle sur 3 d'entre elles. Le jugement sera rendu le 16 juin prochain.
1: Un an de la présidentielle, les unitaires de gauche tentent de se relancer.
4: À la gauche non mélenchoniste en meeting ce soir à Paris, à l'occasion aussi des 90 ans du Front Populaire, plus de 1000 personnes réunies à la salle de la Bellevilloise d'après les organisateurs. Olivier Faure, le patron du PS, était présent, tout comme Marine Trondelier, la patronne des Verts, et d'autres représentants de la gauche. L'objectif est donc d'appeler à l'unité pour trouver un candidat commun capable de rivaliser avec la France insoumise l'an prochain, Elia Bergel.
7: C'est le mot du meeting, union.
8: L'union, toute l'union.
7: L'écologiste Marine Tondelier, candidate à la présidentielle, le crie même jusqu'à s'en casser la voix.
8: Rien que l'union, on va y arriver.
7: Unité nécessaire face au danger de l'extrême droite en 2027 pour la patronne des Verts et pour ne pas reproduire les erreurs du passé, avertit Olivier Faure, le chef du PS.
9: La gauche n'a pas perdu en 2002 parce qu'elle manquait d'idées. Elle a perdu parce que ses candidats se regardaient en chien de faïence.
7: La plupart des militants du meeting veulent une candidature commune à gauche comme alternative à Jean-Luc Mélenchon, mais ça coince au niveau des chefs, regrette Pierre-Yves.
10: On voit bien qu'il y a une volonté d'unité par la base, chez les électeurs de gauche elle est très forte, mais qu'il y a une guerre des chefs en haut qui empêche cette union.
7: Pour désigner un champion unique, une partie de la gauche défend une primaire, mais le PS hésite à se lancer dans le processus. La gauche dite non mélenchoniste, embourbée dans ses paradoxes, tout le monde veut un candidat commun, mais personne ne semble vouloir faire assez de concessions pour y arriver.
4: Un reportage Elia Bergel, la belle villoise dans l'est de Paris. Et puis la préfecture des Bouches-du-Rhône, elle prend la main sur les finances de la vaste métropole d'Aix-Marseille-Provence. Elle charge la Chambre régionale des comptes d'élaborer le budget 2026 de la collectivité que les élus ont refusé de voter parce qu'il présentait un trou de 123 millions d'euros qu'ils attribuent entre autres à la baisse des dotations de l'État.
1: Il est immobilisé depuis deux jours au large du Cap-Vert dans l'Atlantique en raison d'un foyer d'antivirus à bord.
4: L'Espagne, finalement, va accueillir aux Canaries d'ici 3 à 4 jours le navire de croisière, bloqué depuis lundi donc au large du Cap-Vert avec 150 personnes à bord. On l'apprend il y a quelques minutes. Deux membres d'équipage malades et une personne cas contact vont être évacués d'ici là, ce qui semble avoir débloqué la situation, Nathanaël Charbonnier.
11: Direction les Pays-Bas pour deux des trois personnes évacuées, parmi lesquelles se trouve un ressortissant néerlandais. C'est là que leur prise en charge médicale sera assurée, en sachant que l'état de santé de ces deux membres d'équipage est stable, et cela depuis plusieurs jours. D'après les équipes médicales qui les ont examinées plusieurs fois, ces deux personnes n'auraient pas besoin d'être hospitalisées. La troisième personne évacuée, qui a été en contact proche avec l'un des malades gravement atteints, serait, elle, en bonne forme et asymptomatique. Son évacuation est due au fait qu'il y a deux jours, on avait noté chez elle un état fiévreux. La situation du bateau visiblement maîtrisée, les regards se tournent maintenant vers un avion qui a assuré le vol entre l'île de Sainte-Hélène et Johannesburg. L'Organisation mondiale pour la santé recherche plus de 80 personnes. L'OMS suspecte ces personnes d'avoir voyagé avec la femme contaminée à l'antivirus et décédée depuis.
4: Nathanaël Charbonnier. Des bombardements russes ont fait plus de 20 morts en plein jour ce mardi en Ukraine. Des attaques qui interviennent peu après une proposition de cessez-le-feu ukrainienne. Le président ukrainien Volodymyr Zelensky dénonce lui le cynisme absolu selon lui de Moscou avant une éventuelle trêve à l'approche des commémorations en Russie de la victoire de 1945.
1: L'ONU s'inquiète de la situation des droits de l'homme au Mali.
4: Des informations font en effet état d'exécutions extrajudiciaires et d'enlèvements par les forces gouvernementales depuis les attaques ordonnées par les djihadistes du Jnim et les rebelles séparatistes du Front de Libération de l'Azawad. Valérie Krova.
12: Plusieurs personnalités politiques proches de l'opposition ont disparu ces derniers jours. Dimanche, c'est l'avocat Mounta Gatal, défenseur des droits et des libertés au Mali, qui a été enlevé chez lui. À ce jour, personne ne sait où il se trouve. Autre personnalité dont les proches sont sans nouvelles, Moussa Djéré, président du mouvement citoyen Iriwa 223. Il s'était élevé contre la dissolution des partis politiques par la junte l'an dernier. Disparu aussi, l'un des proches collaborateurs de l'imam Diko, figure de l'opposition malienne qui vit en exil. Youssouf Diawara a été emmené de force alors qu'il sortait d'un restaurant à Bamako. Un modus operandi bien connu. Ousmane Diallo est chercheur sur le Sahel au bureau d'Amnesty International à Dakar.
13: C'est un scénario qu'on a vu à plusieurs reprises au Mali depuis ces deux dernières années. Ces hommes encagoulés qui débarquent avec des véhicules sans plaque d'immatriculation. Et c'est un modus operandi de l'Agence nationale pour la sécurité de l'État. On assiste à des méthodes d'interpellation qui sortent du cadre légal malien en fait.
12: Aux enlèvements s'ajoutent des exécutions extrajudiciaires. Impossible de donner un chiffre précis, mais selon nos collègues de RFI, des scènes de lynchage ont eu lieu au cours des 8 derniers jours. Les victimes sont des hommes accusés d'être des djihadistes.
4: Valérie Krova. Et puis ce sera la deuxième finale de son histoire. Arsenal a battu ce soir, il y a quelques minutes, l'Atlético Madrid 1-0 en demi-finale retour de la Ligue des champions de football. Les Gunners qui affronteront en finale le vainqueur de la confrontation de demain entre le Bayern Munich et le PSG. La finale, ce sera le 30 mai à Budapest. Les Parisiens l'avaient emporté 5-4 au match aller. C'était la semaine dernière au Parc des Princes. On y croit.
1: Mais oui, on y croit.
4: Bien sûr.
1: Mais oui. Merci beaucoup, Emmanuel Langlois.
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1: Direction l'Ukraine dans quelques instants avec des bombardements russes qui ont fait plus de 20 morts aujourd'hui dans le pays alors que Vladimir Poutine proclame unilatéralement une trêve pour le 9 mai prochain à l'occasion des commémorations de la victoire de 1945. Tetiana Ougarkova, journaliste, sera avec nous depuis la capitale Kiev. Et puis le football direction Munich dans un instant. On va retrouver Xavier Monferrand et Nicolas Perronnet avant la demi-finale demain, demi-finale retour de Ligue des Champions entre le Bayern Munich et le Paris Saint-Germain.
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1: Des bombardements russes ont fait au moins plus de 20 morts aujourd'hui en Ukraine, à Zaporijja, Kramatorsk, Dnipro ou encore Nikopol. Le président Volodymyr Zelensky a dénoncé le cynisme absolu de Moscou avant une éventuelle trêve proclamée unilatéralement par la Russie pour le 9 mai à l'occasion des commémorations de la victoire de 1945. De son côté, le président ukrainien a donc pris son homologue russe au mot et proposé lui un cessez-le-feu à partir de demain soir, 23h, heure française, alors que les frappes, je vous le disais, se sont poursuivies ces dernières heures, Virginie Pironon.
16: Oui, pour Volodymyr Zelensky, je cite, c'est donc un cynisme absolu de demander un cessez-le-feu pour organiser des célébrations de propagande, tout en continuant à mener des frappes chaque jour. 5 nouveaux morts en Ukraine la nuit dernière. Dans des frappes de missiles et de drones, les autorités ont fait état de frappes russes au nord à Kharkiv, au sud à Zaporijja, ainsi qu'à la périphérie de Kiev. La proposition de cessez-le-feu ukrainien 48 heures avant celle du président russe suffira à tester, selon l'Ukraine, si une véritable pause dans les combats pourrait réellement avoir lieu. À plusieurs reprises, Kiev a appelé un cessez-le-feu complet, inconditionnel, tout en accusant la Russie de ne pas respecter les trêves temporaires, comme à Pâques, où des centaines de violations ont été recensées, selon des responsables ukrainiens. Hier soir, Volodymyr Zelensky déclarait n'avoir reçu aucun appel officiel de Moscou, exposant les termes de cette trêve. Pour lui, il est temps, je cite, que les dirigeants russes prennent de réelles mesures pour mettre fin à leur guerre.
1: Virginie Pironon, bonsoir Tetiana Ougarkova. Merci d'être en direct avec nous sur France Info. Vous êtes journaliste et responsable du centre d'information sur la crise ukrainienne, l'ONG Ukraine Crisis Media Center. Et vous avez coécrit ce livre « La vie à la lisière, être ukrainien aujourd'hui », écrit donc avec Volodymyr Yermolenko, un livre paru aux éditions Témoins Gallimard. Quelle est la situation en Ukraine? On l'a évoqué et le président Zelensky a parlé de cynisme absolu de la Russie, réclamant un cessez-le-feu alors que les bombardements se sont poursuivis toute la journée.
17: Oui, bonsoir. En fait, oui, les situations restent très compliquées parce que la guerre est toujours là. Il n'y a pas une seconde où la guerre n'est plus là. En fait, les bombardements continuent. Le nombre de morts, il est toujours là, des civils. Donc, il y a aussi la région de Poltava, à côté des régions que vous avez mentionnées. Des sécuristes ont été frappés par ce qu'on appelle double frappe, c'est-à-dire après une frappe, les sécuristes arrivent pour aider les gens. Après, une deuxième frappe qui vise les sécuristes. Donc, il y en a déjà 2 qui sont morts de cette manière aujourd'hui. C'est le cynisme absolu, exactement ce qui est dit par Volodymyr Zelensky. Dans ce qu'on met le contexte, si on voit la situation dans le contexte plus grand, on voit que pourquoi en fait cette demande qui vient de Poutine, de Kremlin, que de proposer le cessez-le-feu, parce que justement il est très peur, il est très inquiet pour sa parade de 9 mai, parce que ce qu'on appelle les deep strikes, les frappes à l'emportée ukrainiennes deviennent de plus en plus efficaces pour les raffineries de pétrole, pour les usines militaires, pour autre chose. Et donc évidemment, il y a cette inquiétude-là et ils cherchent depuis une semaine déjà une solution. Ils ont saisi même Donald Trump pour faire de la sorte, pour avoir leur petite fête de la victoire, soi-disant victoire de la Deuxième Guerre mondiale, qu'ils appellent la guerre, Grande Guerre patriotique. Alors comment faire? Donc ils essaient de faire la pression. C'est pour ça qu'ils proposent un cessez-le-feu unilatéral pour faire de la sorte que, voilà, donc nous sommes les bons, alors ce sont les Ukrainiens qui sont méchants. Donc c'est pour ça que Volodymyr Zelensky propose, voilà, c'est le feu tout de suite, donc le 6, le 7, donc demain, en fait, pour tester, évidemment, on s'attend à rien, on s'attend justement que les frappes vont continuer. La seule raison pourquoi on reparle de c'est le feu comme ça pour 24 heures, c'est tout juste parce que Poutine, il veut sa parade. Et nous, on veut pas qu'il y ait un cessez-le-feu qui permet juste à Vladimir Poutine de faire sa parade. On veut vraiment un cessez-le-feu durable, à la durée indéterminée, et passer à la véritable diplomatie. Mais évidemment, le côté russe n'est pas prêt à ça.
1: Est-ce que vous croyez, Tetiana Ugarkova, une potentielle trêve dans les heures qui viennent?
17: Non, non, je crois pas. Je crois que ce sont des jeux une fois de plus pour démontrer démontrer que les Russes ont une bonne volonté de pas vouloir frapper les Ukrainiens. On a les alertes toutes les nuits et les jours aussi souvent. Cette nuit, il y avait un drone qui est arrivé directement dans un appartement dans une banlieue de Kiev où nous habitons. Comme ça, vous dormez dans votre appartement. La nuit, le drone arrive directement dans votre appartement. Heureusement, ce drone était de type sans explosif. Donc, un couple avec un enfant de 7 ans, ils étaient blessés, mais pas morts. Voilà. Donc, l'appartement, les vitres ont sauté, etc. Mais c'était pas gravissime. Heureusement, mais voilà, c'est la situation à laquelle on s'attend. On s'attend que cette nuit, il y aura d'autres drones et d'autres bombardements, puisque tout simplement, la situation n'est pas telle que l'agresseur est mis dans la situation où il accepterait de négocier, de proposer quelque chose de sérieux. Et pas que, justement, sa volonté d'avoir sa parade le 9 mai.
1: Tetiana Ugarkova, est-ce que vous avez l'impression qu'on oublie, que l'Europe oublie, les États-Unis également, cette guerre qui dure depuis plus de 4 ans maintenant, alors qu'il y a au Moyen-Orient, évidemment, cette guerre entre l'Iran, les États-Unis et Israël, et que le président ukrainien essaye de proposer ses services, notamment à Bahreïn, après une rencontre avec le roi, pour proposer ses services, notamment en matière de lutte contre les drones de conception iranienne que vous connaissez malheureusement très bien en Ukraine.
17: Oui, bien sûr, l'attention internationale s'est un peu détournée de l'Ukraine, puisqu'il y a une autre guerre, évidemment, les regards sont tournés là-bas. Et donc, dans cette situation, l'Ukraine, ça se trouve que nous disposons, en fait, de mécanismes, de intercepteurs de drones, par exemple, d'autres moyens qui sont pas chers, qui coûtent pas de millions, mais qui sont très efficaces sur le champ de bataille pour abattre les charrettes, par exemple. Nous avons d'autres déficits de notre côté, nous avons les déficits de Patriot, de missiles, etc. Donc, évidemment, dans ce contexte-là, l'Ukraine a des choses à proposer, il a des choses à partager, donc il a justement peut aider face dans cette situation-là et de montrer un peu l'efficacité, le leadership en fait sur le champ de bataille de cette guerre actuelle et moderne que malheureusement on n'a pas cherché cela, mais nous devenions un peu à la première ligne, on est un peu des experts comment on fait la guerre aujourd'hui quand les guerres elles ne sont pas des guerres ou avec les armements super chers avec les missiles, mais les guerres qui sont très efficaces en utilisant des drones et aussi des petits drones et énormément d'autres choses qui coûtent pas énormément cher mais qui permettent à avancer ou se protéger ou attaquer aussi. Il ne faut pas l'oublier. Donc, c'est le changement radical en fait de ce qu'on entend en fait comme guerre actuelle. Et donc, évidemment, l'Ukraine profite ses services et son expertise en fait pour des pays qui sont concernés.
1: Et l'aide arrive toujours? Oui.
17: Qui arrive toujours?
1: L'aide militaire.
17: S'il y a des problèmes, notamment il y a très peu d'aide américaine qui est arrivée récemment. On peut pas comparer ce qu'on avait sous Biden avec ce que nous avons aujourd'hui avec Trump. Et donc tout ce qui arrive des États-Unis, ce sont des choses achetées par nos partenaires européens. Il y a plusieurs programmes qui sont mis en place. Donc après, il y a des coproductions, il y a aussi de l'aide, il y a de l'aide financière aussi. Nous attendons en fait les premiers versements pour les 90 milliards d'euros des avoirs gelés en fait russes. Donc c'est pas toujours là, mais ça s'était débloqué suite à aux élections en Hongrie, évidemment, c'est ça qui tient, qui est un véritable soutien à l'Ukraine aujourd'hui.
1: Tetiana Ugarkova, journaliste responsable du département international de l'ONG Ukraine Crisis Media Center, centre d'information sur la crise ukrainienne, qui était avec nous depuis Kiev. Elle est co-autrice de ce livre « La vie à la lisière, être ukrainien aujourd'hui », co-écrit avec Volodymyr Yermolenko et paru aux éditions Témoins Gallimard.
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1: Le foot à suivre après l'essentiel, 23h21, Emmanuel Langlois, et c'est finalement l'Espagne qui va accueillir le navire de croisière bloqué au large du Cap-Vert.
4: Plus précisément les Canaries, d'ici 3 ou 4 jours, d'après les autorités espagnoles, navire immobilisé depuis 2 jours dans l'Atlantique en raison d'un foyer d'antivirus à bord. 2 membres d'équipage malades vont être évacués vers les Pays-Bas, ce qui a sans doute débloqué la situation. Le parquet de Rennes annonce, lui, l'ouverture d'une enquête pour homicide involontaire après la mort de 2 militaires de 24 et 33 ans lors d'un accident de plongée survenu la nuit dernière à Angers au cours d'un exercice organisé dans la rivière Maine. La mort de Chantal Nobel, star du petit écran des années 80, grâce à la série télévisée Château-Vallon, l'actrice avait vu son destin se fracasser en pleine gloire après un accident de voiture avec Sacha Distel dans la Nièvre. Lourdement handicapée, elle n'avait jamais pu reprendre sa carrière. Chantal Nobel avait 77 ans. Et puis Arsenal, premier qualifié pour la finale de la Ligue des Champions de football. Les Gunners ont battu ce soir l'Atlético Madrid 1-0. Arsenal qui sera opposé en finale le 30 mai à Budapest au vainqueur de la confrontation de demain entre le Bayern et le PSG à Munich.
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1: Et oui, Arsenal va donc retrouver la finale de la Ligue des Champions 20 ans après, et il n'y aura pas de happy end, de fin heureuse pour Antoine Griezmann, avec un nouveau rêve brisé. À 35 ans, il a vu s'envoler ce soir sa dernière opportunité de retrouver la finale de la Ligue des Champions, et s'en ira cet été aux États-Unis sans jamais avoir soulevé le trophée suprême du football européen, puisque Madrid, l'Atlético a perdu 1-0 ce soir à l'Emirates Stadium de Londres, l'antre d'Arsenal qui jouera donc demain contre le vainqueur du match entre le Bayern Munich et le Paris Saint-Germain, la Bavière, où l'on retrouve Nicolas Perronnet, Xavier Monferrand. Bonsoir messieurs.
19: Bonsoir Julien.
20: Bonsoir à tous.
1: Guten Abend. Vous allez donc nous faire vivre, chanceux que vous êtes, la demi-finale retour. Évidemment, tout le monde a en tête ce match somptueux à l'aller au Parc des Princes, victoire 5-4 des joueurs parisiens, mais normalement, évidemment, ce sera un autre match, puisque le contexte sera bien différent. Ce sera une cocotte minute bavaroise qui va attendre les joueurs parisiens.
19: Oui, ce sera un autre match ou pas, si effectivement on en croit les déclarations du jour, parce que évidemment veille de match, on avait les conférences de presse. Côté Paris Saint-Germain, c'était Luis Enrique et Warren Zaïre-Emery, et le milieu de terrain parisien, Warren Zaïre-Emery, il nous a tout simplement dit qu'il s'attendait, lui, à un match aussi dingue que la semaine dernière au Parc des Princes, avec une intensité qui serait peut-être encore plus forte. Donc voilà, c'est vrai qu'on reste tous un petit peu encore sous le choc de ce match, parce qu'on a parlé de match de l'année, de certains de match de la décennie, certains sont allés jusqu'au match du siècle en Ligue des Champions avec le nombre de vues. Vous l'avez dit, non, mais c'est vrai qu'on est tous sortis un petit peu KO de ce match. Et Warren Zaïre-Emery aussi, hein, il l'a reconnu en conférence de presse. Et il nous a dit que lui s'attendait tout simplement au même type de match. Sous-entendu, on va pas changer les plans ni du côté du Paris Saint-Germain ni du côté du Bayern Munich. Luis Enrique, son entraîneur, il a eu sensiblement le même discours en disant que, et en répétant que c'était une nouvelle confrontation entre les deux meilleures équipes d'Europe. Et Vincent Kompany, qui est l'entraîneur belge du Bayern Munich, il est allé dans ce sens là aussi, en disant que ça dépendrait du Paris Saint-Germain, mais que si le PSG faisait du PSG comme ces deux dernières années, et comme ici même il y a presque un an en finale de la Ligue des Champions, fallait s'attendre à un scénario tout aussi fou. Donc ça promet,
1: hein, Xavier Monferrand, ce match, hein, vous avez d'ailleurs tous les deux assisté à ce match aller au Parc des Princes. Comment aborder justement cette rencontre? On oublie ce qui s'est passé à l'aller et on repart à l'assaut des buts bavarois comme au match aller, où forcément on aura quand même le résultat et mine de rien, un petit avantage quand même, hein, d'un but pour le Paris Saint-Germain, ou ça compte pas ça?
20: Quand on écoute entre les lignes, Luis Enrique, même devant les lignes, hein, c'est même pas entre les lignes, c'est assez clair. Pour Luis Enrique, en vérité, c'est presque pas un avantage. C'est un partout balle au centre. En fait, il nous l'a dit en conférence de presse, ça ne compte presque pas. Le Bayern peut faire son retard en en un claquement de doigts. Donc voilà, comme tout le monde s'attend à un match aussi fou, ou en tout cas aussi intense, un but d'avance, c'est rien pour le Paris Saint-Germain. Donc tout va se jouer demain. Et c'est aussi ce qui va peut-être changer la physionomie de ce match un peu quand même. C'est qu'il y aura une pression du résultat. Il y a une finale à la clé. Alors, le Paris Saint-Germain a un très bon souvenir de Munich, ah évidemment. Bah. On est il y a donc un peu moins d'un an. Et d'ailleurs, je vais vous proposer, Julien, d'écouter ce que disait Luis Enrique à ce sujet tout à l'heure en conférence de presse.
18: C'est clair, ce sont des beaux souvenirs quand nous arrivons ici. Retourner à Munich, ce sera toujours un vrai plaisir parce que on peut nous rappeler de ce qu'on a vu les dernières années. On n'a pas besoin de plus de motivation, parce que on est à 100%.
20: Voilà. Et vous voulez une petite anecdote, Julien ?
1: J'adore.
20: Je ne sais pas si vous êtes superstitieux, si les supporters du Paris Saint-Germain le sont, mais le PSG était
1: dans le même vestiaire,
20: dans un hôtel. Non, attendez. Ah. Voulait être dans le même hôtel que lors de la finale, sauf que c'est l'hôtel du Bayern. C'est l'hôtel des mises au vert du Bayern. Donc le Bayern a repris son hôtel qu'ils ont depuis 15 ans au moins. Et le PSG est dans un hôtel qui était celui de l'Inter Milan pour la finale. Voilà.
1: Aïe, aïe, aïe, aïe.
20: On en déduit ce qu'on veut.
19: Bon, on est superstitieux quand ça nous arrange.
1: Et oui, parce qu'on va rappeler que les Parisiens l'avaient emporté 5-0 hein, dans ce stade. Évidemment, face à l'Inter Milan pour décrocher cette première Ligue des Champions. Aïe, aïe, aïe. C'est vraiment l'hôtel qu'avaient les joueurs de l'Inter. Bon.
20: Si vous êtes superstitieux, parce que sinon sur le terrain, je crois que le Paris Saint-Germain est à un autre niveau que de la superstition.
19: Vous pouvez décider de plus l'être en superstitieux, après cette anecdote.
1: On va décider de plus l'être. Un petit mot quand même, parce que par rapport au match aller, il va y avoir quelques changements. Il y a deux choses que j'ai envie de vous demander. D'abord, évidemment, il y aura la blessure d'Achraf Hakimi, puisqu'il était présent au match aller. Il avait fait un bon match avant de sortir, évidemment, sur blessure. Enfin, de sortir ou de rester sur le terrain, parce qu'il n'y avait plus de changement possible, mais enfin, il ne pouvait plus trop se déplacer. Puis il y avait quelques inquiétudes quand même sur le gardien Safonov, qui a d'ailleurs été laissé au repos lors du dernier match de championnat face à Lorient.
19: Alors, a priori, pour Matvei Safonov, il devrait bien être là, si ce n'est que, et c'est vrai que c'est un petit peu surprenant, Paris Saint-Germain est venu ici à Munich avec 4 gardiens et pas 3, donc on en est 2 gardiens du centre de formation, puisque Lucas Chevalier est lui aussi blessé, mais a priori il n'y a pas d'information alarmante concernant Matvei Safonov, il devrait bien être dans les buts jusqu'à preuve du contraire en tout cas demain, et vous l'avez dit, la seule absence notable, mais ça on le savait déjà depuis le match aller, c'est celle d'Achraf Hakimi. Il n'y a pas vraiment de suspense, c'est pas vraiment de choix non plus pour Luis Enrique. C'est Warren Zaïre-Emery qui jouera sur la droite de la défense parisienne, hein. Warren Zaïre-Emery qui va laisser sa place à l'entrejeu à Fabian Ruiz, qui a été vraiment, on va dire, mis sous cloche hein, ces derniers jours. Il a fait un retour très progressif en vue justement de retrouver sa place au milieu de terrain. Donc on aura exactement, puisque vous parliez de cette finale de Ligue des Champions de la saison dernière gagnée face à l'Inter Milan, exactement le milieu de terrain de la finale et exactement a priori l'attaque de la finale avec Dembélé et Gvara sur sa gauche et Désiré Doué sur sa droite. La seule petite interrogation compo qui pourrait y avoir, c'est est-ce que Désiré Doué va être replacé dans l'entrejeu pour que Barcola soit titulaire à droite. C'est pas ce titulaire à droite, c'est pas l'option probablement qui sera retenue par Luis Enrique. Donc vraiment, c'est sur le côté droit et l'absence d'Achraf Hakimi que ça va centraliser les attentions. Ouais. Achraf Hakimi, Warren Zaïre-Emery qui sera face à Luis Diaz qui avait fait très très mal au PSG au match aller.
1: Très rapidement, Xavier Monfer, un mot du contexte aussi parce que c'est aussi un match très attendu évidemment du côté du Bayern. Vincent Kompany avait appelé les supporters à faire énormément de bruit, de faire de l'Allianz Arena un véritable chaudron. Les Parisiens vont être bien accueillis. Hein.
20: Oh oui, il va y avoir un sacré accueil. Ça va faire du bruit, cette Allianz Arena. D'ailleurs, il y a le président du Bayern qui a mis un message aux supporters pour leur demander de vraiment être à la hauteur de au moins de ce qu'avait fait le Paris Saint-Germain et de pousser l'équipe du Bayern vers cette finale. Donc oui, il y a un appel à la révolte côté Bayern.
1: Eh bien, merci messieurs. Danke schön, schlafen Sie gut, et bien manger, bien dormir, surtout avant ce grand match, ce grand rendez-vous demain qu'on vivra à partir de 21h sur France Info, avec vous donc Nicolas Perronnet, Xavier Monferrand, Bayern Munich, Paris Saint-Germain, pour rejoindre Arsenal, donc en finale de la Ligue des Champions de football.
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1: Sophie Briat.
3: La journée de demain se déroule encore sous les nuages et des pluies parfois orageuses sur une majeure partie du pays, et ce pour toute la journée, tandis que le temps redevient plus calme et le ciel plus lumineux des Pays de la Loire à la Bretagne jusqu'au Nord-Pas-de-Calais, et au sud, le soleil est plus présent entre les Pyrénées-Orientales et les Côtes Varoises. Et les températures minimales sont comprises entre 6 et 15 degrés, 6 degrés à Aurillac, 8 degrés à Brest et Toulouse, 9 degrés à Paris, Strasbourg, Lille et Lyon, 11 degrés à Marseille et 15 degrés à Ajaccio. L'après-midi, les températures baissent légèrement, mais sont de saison. Il fait de 13 à 21 degrés, 13 degrés à Reims, 15 degrés à Paris, Besançon et Cherbourg, 16 degrés à Mulhouse et Quimper, 17 à Lyon et Bordeaux et 19 degrés à Marseille.
1: Sophie Briat, vous écoutez France Info, il est 23h32. Et on retrouve Marc Potvin.
21: Une destination pour le navire de croisière devenu foyer d'antivirus. L'Espagne va l'accueillir d'ici 3 à 4 jours aux Canaries. Une fois sur place, l'équipage et les passagers seront examinés, pris en charge et transférés vers leurs pays respectifs, précisent les autorités espagnoles. Le MV Ondus est immobilisé près du Cap-Vert depuis dimanche. 3 passagers sont morts. En Ukraine, des bombardements russes ont fait plus de 20 morts en plein jour aujourd'hui. Des attaques qui interviennent peu après une proposition de cessez-le-feu ukrainienne. Le président ukrainien dénonce le cynisme absolu de Moscou avant une éventuelle trêve à l'approche des commémorations de la victoire de 1945 en Russie. La phase offensive du conflit entre les États-Unis et l'Iran est finie, selon le chef de la diplomatie américaine. Place à la phase défensive, l'opération de Washington pour porter secours aux équipages des navires bloqués dans le détroit d'Ormuz. Marco Rubio assure que les forces américaines répondront avec une efficacité mortelle si elles sont visées. Nous ne sommes pas loin d'un risque de reprise des combats, observé le Premier ministre à l'Assemblée cet après-midi. Sébastien Lecornu qui annonce que le gouvernement s'exprimera en début de semaine prochaine pour changer d'échelle et adapter ses dispositifs de soutien à l'activité économique. Total Energy de son côté rejette toujours une éventuelle taxe sur les super-profits pétroliers liés à la guerre au Moyen-Orient. L'entreprise affirme qu'elle ne pourra pas maintenir son plafonnement du prix des carburants dans ses stations-service françaises si une telle taxe voit le jour. Amazon annonce renforcer sa présence en France en investissant 15 milliards d'euros sur 3 ans, censé créer 7000 emplois. Le géant de l'e-commerce veut construire de nouveaux sites logistiques, développer ses activités de cloud et d'intelligence artificielle et consolider son réseau existant. 4 centres de distribution doivent émerger à partir de cette année en Eure-et-Loire, dans l'Oise, dans le Rhône et dans le Haut-Rhin. Et puis en football, Arsenal se qualifie pour la finale de la Ligue des Champions au détriment de l'Atlético Madrid. Le deuxième ticket pour la finale sera remis demain soir à l'issue du choc Bayern Munich-PSG. L'entraîneur parisien estime que son équipe est sensationnelle, que la demi-finale retour ne sera pas différente du match aller. Les Parisiens l'avaient emporté 5 à 4.
1: Merci beaucoup Marc Potvin. Le point dans quelques instants sur la situation dans le Détroit d'Ormuz, avec des bateaux qui ont réussi à traverser le Détroit aujourd'hui malgré une reprise partielle des hostilités, notamment des frappes sur les Émirats Arabes Unis. Et puis le gouvernement va adapter ses aides face à la hausse des prix du carburant. C'est ce qu'a annoncé le Premier ministre aujourd'hui à la séance de questions au gouvernement à l'Assemblée nationale. Audrey Tison nous en dira plus dans quelques instants.
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1: Une accalmie toute relative dans le détroit d'Ormuz. Hier, le cessez-le-feu en vigueur a été fragilisé par des accrochages et une reprise des frappes dans le golfe Persique. Il y a tout de même des bateaux qui réussissent à traverser, Raphaël Ben Abdelmoumen.
5: Oui, mais au compte-gouttes. Selon les toutes dernières données du site spécialisé AXS Marine, il y avait hier 891 bateaux dans le golfe Persique. Aujourd'hui, il en reste 887. Dans les dernières 24 heures, 3 pétroliers et 1 butanier en sont sortis. Un porte-conteneur y est entré. Sur Vessel Finder, notre outil satellite qui permet d'observer les itinéraires des bateaux en temps réel, certains navires se remettent peu à peu en marche. Un pétrolier appartenant à un armateur chinois est par exemple en approche du détroit. Il faut dire que des bateaux bénéficient d'exemptions diplomatiques comme certains transporteurs de GPL indiens ou des navires sous pavillon chinois.
1: Et qu'en est-il de l'opération américaine censée, je le disais, permettre aux bateaux bloqués de pouvoir franchir le détroit sous escorte ?
5: Selon le commandement des États-Unis dans la région, 2 navires battant pavillon américain ont franchi avec succès le détroit d'Ormuz hier, information tout de suite démentie par l'Iran. Et puis ce matin, c'est le géant danois du transport maritime Maersk qui a annoncé qu'un de ses bateaux avait pu sortir du golfe Persique, l'Alliance Fairfax, un navire de transport de véhicules également sous pavillon américain. L'embarcation était bloquée depuis le début de la guerre, elle a pu franchir le détroit escortée par des moyens militaires américains. Mais les contours de l'opération lancée par Donald Trump reste flou, surtout pour les armateurs des bateaux toujours coincés. Certains hésitent à faire passer leurs embarcations alors que l'Iran continue d'accentuer ses menaces.
1: Raphaël Ben Abdelmoumen pour France Info. Pour certains observateurs, l'accalmie relative observée dans la zone ne veut rien dire. C'est le cas de Karim Émile Bitar, chercheur à l'IRIS, l'Institut de Relations Internationales et Stratégiques.
22: Cette journée a été marquée par des attaques iraniennes contre les Émirats Arabes Unis, où le climat devient de plus en plus tendu et les Émirats Arabes Unis commencent à hausser le ton contre les Iraniens. Mais il est vrai que sur ce blocus, sur cette tentative de lever le blocus annoncé par Donald Trump, il n'y a pas encore eu d'éléments nouveaux. Aucun navire ne semble passer. Mais sa conférence de presse de cet après-midi laisse indiquer qu'il garde toutes les options ouvertes, y compris celle d'un retour de l'usage de la force contre l'Iran.
23: Oui, Donald Trump promet, alors ça c'est son ministre de la Défense qui promet une réponse dévastatrice en cas d'attaque iranienne dans le détroit. Et tout à l'heure, devant les journalistes, Donald Trump a dit que les Iraniens étaient des fous. Donc on n'est pas dans l'apaisement verbal tout de même.
22: Non, ça n'a jamais été le cas avec Donald Trump. Ça fait partie de ses techniques de négociation. Les déclarations quelque peu, les fanfaronnades américaines qui répondent souvent à des fanfaronnades iraniennes font partie d'une guerre psychologique. Mais la solution politique est loin d'apparaître. Les négociations d'Islamabad ne semblent pas aboutir à ce stade. C'est ce qui explique que les Américains préfèrent garder toutes les options ouvertes, même s'ils doivent être conscients que ce ne sera pas une partie de plaisir que de renouer avec cette guerre alors que les économies mondiales commencent à être affectées.
23: On a le chef de la diplomatie iranienne qui est attendu en Chine. Que vient-il chercher ?
22: Alors cela est important en effet parce que le président américain doit également rencontrer Xi Jinping très bientôt. Donc il s'agit probablement de coordonner les positions iraniennes et chinoises pour ne pas que Trump puisse, à son retour de Chine, recommencer cette guerre avec l'Iran et donner le sentiment que les Chinois ont quelque peu lâché les Iraniens. Donc il y a une tentative de resserrer les liens parce que les Chinois commencent également à souffrir économiquement parce qu'ils sont les principaux importateurs des ressources énergétiques du Golfe. Et comme les Russes, les Chinois ne souhaitent pas voir le Moyen-Orient tomber sous une hégémonie américano-israélienne.
23: Vous avez évoqué, Karim Émile Bitar, les Émirats Arabes Unis qui ont activé leur défense antiaérienne face à des attaques de drones et de missiles iraniens. Qu'est-ce qu'on peut craindre ? Qu'ils entrent eux aussi dans le conflit ? Et si oui, de quelle manière ?
22: Ils n'y entreront probablement pas si les États-Unis ne les y incitent pas très fortement. Les Émirats Arabes Unis Dont le pays du Golfe qui s'est le plus rapproché d'Israël au cours des dernières années. C'est probablement pour cela qu'ils sont particulièrement ciblés par les Iraniens, tout comme le Kurdistan irakien où les Américains et les Israéliens sont également très présents. Donc c'est très significatif de voir les dissensions à l'intérieur du Conseil de coopération du Golfe avec les Émiratis qui sont sur la ligne des Faucons, alors que les Saoudiens essaient plutôt d'encourager une solution diplomatique.
23: Et puis on a Emmanuel Macron qui dit qu'il va parler avec le président iranien Massoud Pezeshkian. Quel rôle peut jouer le chef de l'État français et est-ce qu'il a une quelconque influence en Iran ?
22: Il a peut-être autant d'influence en Iran qu'il n'en a aux États-Unis, c'est-à-dire qu'elle est quelque peu limitée. C'est toujours nécessaire et utile de dialoguer avec le président iranien, même s'il faut garder à l'esprit que ce président iranien n'est pas le véritable décisionnaire en Iran. Aujourd'hui, le régime est vraiment dirigé par les gardiens de la révolution et le président peut faire office d'intermédiaire, mais il n'est pas forcément le principal décisionnaire.
23: Mais en Iran, il n'y a donc pas un interlocuteur, ils sont plusieurs.
22: Il semble en effet, oui, que derrière la façade du régime des Mollahs, ce soit aujourd'hui les gardiens de la révolution qui sont plus ou moins soudés. Il y a peut-être des querelles intestines qui sont apparues depuis quelques semaines. Le régime iranien a toujours été une sorte de boîte noire. Il était déjà difficile de savoir qui était aux commandes avant cette guerre. Aujourd'hui, c'est encore plus difficile. Mais en tout cas, c'est essentiellement une dictature militaire avec les gardiens de la révolution qui sont aux commandes et le guide suprême, le fils de Khamenei, dont on ne connaît pas toujours l'état de santé, on ne connaît toujours pas son véritable état de santé.
1: Karim Émile Bitar, chercheur à l'Institut de Relations Internationales et stratégique, interrogé dans le 17-20 de France Info avec Céline Baydarkour, toujours en Iran. L'Iranienne Narges Mohammadi, lauréat du prix Nobel de la paix, détenue en Iran depuis décembre, a été hospitalisée en urgence après une grave dégradation de son état de santé. La militante des droits humains âgée de 54 ans avait été transférée début mai de la prison de Zanjan à un hôpital de la région après deux épisodes de perte totale de conscience et une crise cardiaque. Son avocate, maître Shirin Ardakani, était ce soir sur France Info à la fois très inquiète mais aussi en colère.
2: Alors Narges Mohammadi a été transférée le 1er mai dernier, donc il y a 5 jours, en unité intensive de soins intensifs cardiologiques de l'hôpital de Zanjan, après avoir essuyé une deuxième crise cardiaque en détention, puisque elle avait fait l'objet d'un premier malaise cardiaque où elle avait perdu connaissance le 24 mars dernier. Donc c'est aujourd'hui sous assistance respiratoire que se trouve le prix Nobel de la paix. Les négligences auxquelles elle a été confrontée depuis sa réincarcération, donc le 12 décembre dernier, arbitraire, puisque elle a été par la suite, en février dernier, condamnée à une peine de 7 ans et demi de prison pour collusion contre la sécurité nationale et propagande contre le régime, puisque Narges Mohammadi, vous le savez sans doute, est une fervente défenseuse de la liberté en Iran pour la démocratie. Eh bien, elle a été de nouveau condamnée et c'est à la faveur de cette réincarcération que son état de santé s'est dégradé, puisque elle-même avait fait l'objet d'une intervention chirurgicale en novembre 2021 et qu'elle avait des problèmes cardiologiques.
23: Elle n'a que 54 ans, Narges Mohammadi. Il faut le préciser, maître Ardakani. S'il lui arrive malheur, vous imputerez sa mort aux gardiens de la Révolution ?
2: Oui, bien sûr. Le schéma aujourd'hui qui est systémique, qui est celui d'imposer aux prisonniers politiques, nombreux par milliers dans le pays, une mort à petit feu, une mort à l'usure, qui consiste à les négliger en détention, leur refuser les soins élémentaires et en temps utile, participe de cet arsenal de répression qui est l'apanage du régime iranien. Pas que, on se souvient que c'est dans les colonies infâmes russe, eh bien, qui est mort, Alexei Navalny, hein, cet opposant russe à Vladimir Poutine. On se rappelle de ce prix Nobel de la paix chinois qui lui-même avait été retrouvé mort alors qu'il était assigné à résidence. Donc les régimes aujourd'hui qui sont les plus autoritaires utilisent ces stratégies de négligence et qui sont assimilables à de la torture. Et malheureusement, c'est aujourd'hui le cas de Narges Mohammadi et c'est la raison pour laquelle, avec ses avocats, nous avons saisi ce matin le haut secrétaire des Nations Unies aux droits humains, Volker Türk, afin qu'il intercède en faveur de Narges Mohammadi.
1: Maître Shirin Ardakani, invité ce soir de France Info, interrogé par Céline Baydarcourt.
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1: 23h45, l'essentiel avec Marc Potvin. Et à la une, ce soir, Marc, la menace brandie par Total Energy.
6: En cas de taxe, il ne pourra pas maintenir son plafonnement du prix des carburants dans ses stations-service françaises. Le débat enfle sur l'opportunité de taxer les super-profits pétroliers liés à la guerre au Moyen-Orient. Une enquête pour homicide involontaire ouverte après la mort de deux militaires dans un accident de plongée à Angers la nuit dernière. Les deux hommes, âgés de 24 et 33 ans, participaient à une formation de plongeurs de combat. Selon les premiers éléments, ils pourraient avoir été coincés dans la cavité d'une pile d'un pont enjambant la rivière. Emmanuel Macron propose un de ses proches pour prendre la tête de la Banque de France, Emmanuel Moulin, ex-secrétaire général de l'Élysée. Il doit maintenant convaincre les parlementaires des commissions des finances qui peuvent exercer un droit de veto. Le président de la commission des finances de l'Assemblée, l'insoumis Éric Coquerel, annonce qu'il votera contre cette nomination. Et puis les papis du rock, bientôt de retour. Le nouvel album des Rolling Stones sortira le 10 juillet. Son nom, Foreign Tongues, langues étrangères en français.
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1: Cette affaire avait ému toute la France, le meurtre d'Élodie Kulik dans la Somme. C'était en 2002, cette jeune directrice d'une agence bancaire avait été enlevée dans sa voiture violée, son corps avait été brûlé. Un homme a été définitivement condamné dans ce dossier à 30 ans de réclusion. Il s'agit de Willy Bardon et ce dernier veut enclencher une procédure pour obtenir un procès en révision. Ses avocats ont tenu ce matin une conférence de presse à Paris. Vous y étiez pour France Info. Aurélien Tirard, il compte sur l'évolution de la science pour prouver son innocence.
8: Oui, car pour obtenir un procès en révision, ce qui est rarissime en France, hein, il faut que Willy Bardon montre que des faits nouveaux sont susceptibles de montrer son innocence. Et ces faits nouveaux, ces trois avocats affirment qu'ils existent, encore faut-il les chercher. Et c'est là que la science et les nouvelles technologies interviennent.
1: Alors les avocats de Willy Bardon demandent d'abord une nouvelle expertise vocale.
8: Oui, car dans cette affaire, la pièce maîtresse de l'accusation, c'est un enregistrement sonore de 26 secondes avant de mourir. Élodie Kulik a passé un appel au secours aux pompiers, appel qui a été enregistré et dans lequel, parmi les hurlements de la victime, on peut distinguer difficilement deux voix d'hommes. À deux reprises, les jurés ont acquis la conviction que l'une des deux voix était bien celle de Willy Bardon, mais ses avocats affirment le contraire et pour le prouver, ils comptent sur l'intelligence artificielle. Gabriel Duménil, l'un des avocats de Willy Bardon.
9: Le développement de l'intelligence artificielle notamment et des techniques acoustiques nous permettent actuellement d'avoir une bien meilleure analyse de cette bande-son, de déterminer que là où les voix que nous semblons entendre sur cette bande n'appartiennent pas à Willy Bardon. Ces techniques-là, depuis les 5 dernières années, nous voyons bien dans la vie de tous les jours et dans nos vies l'évolution et la révolution qu'est l'intelligence artificielle dans les analyses notamment de données. Oui, c'est possible.
8: Il s'agirait donc, grâce à l'intelligence artificielle, d'enlever les bruits parasites qui rendent difficile l'écoute de la bande-son et aussi de déterminer de manière fine si c'est bien oui ou non la voix de Willy Bardon que l'on entend.
1: Ensuite, les avocats comptent sur les avancées de la recherche sur l'ADN.
8: C'est là aussi un élément important, hein, car dans cette affaire, un ADN a permis de confondre un premier homme après de nombreuses années d'enquête, Grégory Viard, mort un an après le meurtre en 2003. Grégory Viard, c'était un ami de Willy Bardon et c'est comme ça que les enquêteurs sont remontés jusqu'à ce dernier. L'ADN de Willy Bardon n'a jamais été retrouvé sur la scène de crime, mais deux autres traces ADN inconnues existent, jamais exploitées, car la technologie ne le permettait pas et désormais c'est possible, assure Gabriel Duménil.
9: Les laboratoires états-uniens permettent désormais, sur la base de quelques millimètres de cheveux, déterminer un ADN nucléaire, c'est-à-dire certains, d'avoir accès à des bases de données dont des millions de personnes ont été enregistrées, et donc de déterminer par ce qu'on appelle la généalogie génétique, de pouvoir déterminer le profil de la personne, et donc le propriétaire de la trace. Nous demandons simplement qu'on puisse l'utiliser, nous n'avons peur de rien.
8: Grâce à cette technique, plusieurs cold cases ont été résolus, notamment en France.
1: Alors Aurélien, comment réagit le père d'Élodie Kulik, Jackie Kulik, qui a mené le combat pour sa fille pendant de nombreuses années?
8: Eh bien, nous avons joint son avocat, Didier Seban. Il n'espère rien de ses demandes de nouvelles expertises.
7: Les choses sont dites, la justice a été rendue. Je n'ai pas de doute sur sa culpabilité. Je ne vois pas comment tout cela pourrait être remis en cause. C'est une initiative vouée à l'échec. Maintenant, je ne reprocherai jamais à des avocats de se battre pour leurs clients.
8: La requête des avocats de Woody Bardon est désormais entre les mains du procureur d'Amiens. Ce dernier a 2 mois pour y répondre.
1: Aurélien Tirard du service police-justice de France Info. La fin de la free party dans le Cher, près de Bourges. Les teufeurs étaient installés illégalement depuis vendredi dernier sur un terrain militaire dans la commune de Cornus. La musique, elle est arrêtée depuis hier soir. La gendarmerie nationale évoque des affrontements entre participants et forces de l'ordre. La nuit dernière, les festivaliers ont tiré des mortiers, lancé des boules de pétanque, des cocktails Molotov, et utiliser un véhicule bélier. 2 gendarmes ont été légèrement blessés lors de ces affrontements. 6 au total depuis le début de cette free party. Les tensions, elles sont encore un peu présentes sur place pour France Info. Yvan Planteil.
10: Oui, et parmi les participants, tous ou presque ont quitté le site. Certains ont patienté pendant plusieurs heures en file indienne, dans leur camping-car ou dans leur voiture. Chaque véhicule étant minutieusement fouillé par les gendarmes et principalement les camions de location.
11: Quoi dedans ? Ah, moi je sais pas, moi je suis juste un SAM. Moi je sais pas ce qu'il y a. Okay. Bon, il devait y avoir du... mais je sais pas. Moi je dormais pendant qu'il chargeait le camion en fait.
13: Et lui, le propriétaire, il est dans le camion ?
11: Ah non, le propriétaire il est dans le coin là.

0: mardi soir, là. Mardi après, moi.
1: Pour les intercepter, les forces de l'ordre se redéploient et sortent leur LBD, les lanceurs de balles de défense.
2: On n'en voit que trois véhicules, mais c'est trois poids lourds qui bloquent l'axe. Et c'est Mousse qui ferme derrière.
1: Et pour ceux qui se font contrôler, comme Anthony, eh bien, un collectif d'avocats les aide à distance via des messageries cryptées.
3: Ils ont fait passer des modèles de contestation d'amende pour l'amende sur le franchissement de la zone militaire interdite et pour participation à un rassemblement illégal.
1: Julien a attendu dans son camion pendant 5 heures, lui qui a vécu les affrontements de la nuit.
4: Nous, on s'est fait gazer, on a juste répliqué comme on a pu en fait, parce que il y a eu justement les gendarmes qui sont venus sur nous et ça allait dans les deux sens.
1: Les gendarmes qui sont actuellement déployés sur 5 points fixes, visibles sur la route, mais pas seulement, d'après Afif Lazrak, le sous-préfet du Cher.
5: Il y a près de 19 points de contrôle, mais les 19, certains ne sont pas strictement fixes, certains sont mobiles par définition. On a à peu près 23 000 contrôles qui ont été réalisés, c'est encore des chiffres provisoires, mais ça vous donne l'ampleur de la mobilisation.
1: Et ces opérations de contrôle se poursuivent toute la journée pour intercepter ces manifestants qui tentent de contourner les gendarmes.
6: Yvan Planteil avec Nicolas Mathias dans le Cher. Le Monde d'Élodie, c'est avec Élodie Suigo.
7: Bonjour Nino Ariel.
8: Bonjour.
7: Vous êtes aujourd'hui l'un des visages les plus marquants de la nouvelle génération du stand-up français, avec plus de 5,5 millions d'abonnés cumulés. Je crois qu'on n'est pas loin des 6 millions pour tout dire. Sur les réseaux sociaux, près de 70 millions de vues chaque mois, plus d'un milliard de vues sur Instagram. Vous êtes imposé comme une figure incontournable du rire. Votre spectacle Pas comme eux a déjà séduit plus de 210 000 spectateurs. Vous avez rempli 34 zéniths à une vitesse record. Vous êtes aussi un artiste profondément attaché à la scène, adepte de l'improvisation, capable de transformer chaque représentation en moment unique. D'abord, ce titre intrigue. Qu'est-ce qu'il signifie exactement d'ailleurs ?
8: Pas comme eux, c'est juste un titre qui définit exactement toutes les personnes pour moi qui essaient de nous polariser tout ce qu'on vit aujourd'hui. Et je me dis que le but du jeu, c'est de pas être comme eux. Et le spectacle reflète ça, c'est-à-dire on est dans une salle où on rit entre nous, de nous. On se permet de rire de tout, là où on a une période où on nous dit qu'il faut arrêter de rire de tout et qu'il faut arrêter de rire avec tout le monde.
7: Le rire, ça représente quoi pour vous, Nino ? Est-ce que ça a été une façon justement de poser des mots, de soigner certaines choses aussi, des fêlures?
8: J'allais dire, ça représente quelque chose de très rentable aujourd'hui, mais avant ça, ça représente le kiff absolu. Je connais personne qui me dit j'aime pas le rire, au contraire, c'est quelque chose d'universel qui permet de rassembler, et ça fait plaisir dans une salle de voir des gens de tous horizons, de toute culture, de tout âge différent, être là et rire à l'unisson, c'est un vrai bonheur tous les soirs de vivre ça avec eux. Quoi.
7: Vous avez grandi à Vers, près de Libourne, dans un environnement où il n'y avait ni cinéma, ni salle de spectacle. Est-ce que ça rend le rêve encore plus fort, ou au contraire plus lointain quand on est enfant?
8: J'y suis retourné là voir mes parents il y a quelques mois, et en marchant dans le village, donc en marchant 4 minutes pour traverser le village, parce que c'est à peu près la distance qu'il faut.
7: C'est tout petit. Ouais.
8: À l'époque j'étais petit, je me rendais pas compte, mais là maintenant quand j'y suis, je me suis assis sur la place du marché et je me suis dit mais c'est incroyable que j'en sois là aujourd'hui. C'est-à-dire c'est vraiment un village où on est vraiment 300, il se passe rien, l'ouverture culturelle n'existe pas, donc effectivement c'est un miracle que j'en sois là. Aujourd'hui, c'est vraiment incroyable pour moi de revenir dans ce petit village et me dire j'ai grandi là quoi.
7: Il y a souvent des parcours de vie où parce qu'à l'école ça se passe pas bien, on rêve d'autre chose. Vous étiez bon à l'école.
8: Ouais.
7: Vous avez été diplômé d'ailleurs d'une école de commerce.
8: Ouais.
7: À 26 ans, vous devenez youtubeur. Pendant un an, vos vidéos ne font presque aucune vue. Et puis il y a ce sketch sur le harcèlement scolaire qui change tout en une nuit. On a l'impression, quand on regarde encore ce sketch aujourd'hui, que c'était nécessaire, que c'était un passage obligé.
8: En fait, dans le harcèlement scolaire, j'ai essayé de me positionner moi, et je me suis dit, tiens, j'ai jamais été un harceleur, je pense pas avoir harcelé des gens, mais je pense pas avoir été harcelé non plus, parce que j'ai pas vécu ce truc-là. En tournant autour du sujet, je me suis dit, je crois que je fais partie des 98% du coup de harceleurs silencieux, comme je les ai appelés un peu par hasard à l'époque. C'est-à-dire, il y a 98% de jeunes qui sont là, qui voient des gens se faire harceler, et qui ne font rien, parce qu'on n'a pas envie que les baffes que l'autre se prend, on se les prenne soi-même, donc on dit rien. On laisse passer. Et du coup, cette vidéo représentait ça, représentait juste les mecs comme moi qui avons vu ça sous nos yeux et qui avons rien dit et qui sommes peut-être au final la cause du problème, parce que si 98% des jeunes se révoltaient contre ça, il n'y aurait pas de harcèlement.
7: Est-ce que il y a des choses que vous n'auriez jamais osé dire plus jeune et que la scène vous permet aujourd'hui d'exprimer ?
8: En fait, je me suis toujours dit, sur scène, ne t'impose pas de limites parce que t'as quitté ton job, t'as quitté ta vie, t'as tout quitté pour faire ça. Si aujourd'hui tu te limites, bah t'as perdu. Retourne à la banque, t'es pas au bon endroit parce que tu seras pas libre. Par contre, mes parents sont venus me voir à Bordeaux, et sur scène j'ai dit un truc que j'ai jamais dit à mes parents, parce que j'étais peut-être plus à l'aise de le dire sur scène devant 7000 personnes que de le dire en tête à tête. Je leur ai dit que je les aimais devant tout le monde, et c'est vrai que je me suis rendu compte que c'est quelque chose que j'étais pas capable de faire en face avec eux. On est une famille très pudique, très les sentiments ça se dit pas, avance, et pour autant devant 7000 personnes ça me permettait à ce moment-là

0: de leur dire, parce que j'étais dans ma zone de confort, je gérais, c'est moi qui maîtrisais tout, et ça m'a permis ouais, de leur dire quelque chose que je leur avais jamais dit avant, quoi.
1: Il y a une énorme forme de liberté hein, dans tout ce que vous faites, Nino Arial. Est-ce que vous avez dû vous affranchir de certaines peurs ou de certains regards pour en arriver là, alors ?
0: Oui, bah, je suis un ancien petit gros. Donc je fais partie des petits garçons que les filles regardaient pas. Il a fallu s'affranchir du regard des autres. Il a fallu s'affranchir de mon propre regard sur moi-même. Et puis il a fallu à un moment donné arriver dans un monde sur scène où on nous dit ah merde, dommage, t'arrives au moment où il faut plus dire rien. Et du coup, je crois que j'ai pris l'inverse. Je dis bah parlons de tout et on verra quoi. C'est kamikaze un peu, mais pour l'instant, ça a l'air de passer. Hein.
1: On va monter sur scène aujourd'hui devant des milliers de personnes. Est-ce que vous pensez parfois au jeune homme qui regardait Jamel Debbouze et Gad Elmaleh en VHS ?
0: Ouais, à chaque fois en début de spectacle, j'y pense. À chaque fois. À chaque fois que la lumière s'allume, je me dis mais waouh, c'est moi en fait. Pour de vrai, c'est moi. Mais j'ai presque l'impression qu'on me fait une blague depuis 3 ans et qu'on fait venir 4000 personnes par soir juste pour me faire croire que c'est pour moi. Mais en fait, c'est des gens qui sont payés. Ils viennent, ils font semblant de rigoler, ils rentrent chez eux et ils disent on a soigné le petit, c'est bien, il va mieux. Mais j'ai presque l'impression que tout est faux.
1: Merci Nino Arial d'être passé dans le monde d'Élodie sur France Info. Votre spectacle Pas comme eux se joue donc actuellement sur scène. La première tournée des Zénith, on l'a dit, elle est complète, mais rassurez-vous, une deuxième tournée est déjà annoncée dans toute la France pour 2027. Un spectacle drôle, précis et profondément ancré dans son époque à découvrir sur scène. Merci beaucoup.
0: Merci beaucoup Élodie, c'était incroyable.
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2: Sophie Briat.
4: La journée de demain se déroule encore sous les nuages et des pluies parfois orageuses sur une majeure partie du pays, et ce pour toute la journée, tandis que le temps redevient plus calme et le ciel plus lumineux des Pays de la Loire à la Bretagne jusqu'au Nord-Pas-de-Calais, et au sud, le soleil est plus présent entre les Pyrénées-Orientales et les côtes varoises. Et les températures minimales sont comprises entre 6 et 15 degrés, 6 degrés à Aurillac, 8 degrés à Brest et Toulouse, 9 degrés à Paris, Strasbourg, Lille et Lyon, 11 degrés à Marseille et 15 degrés à Ajaccio. L'après-midi, les températures baissent légèrement mais sont de saison. Il fait de 13 à 21 degrés, 13 degrés à Reims, 15 degrés à Paris, Besançon et Cherbourg, 16 degrés à Mulhouse et Quimper, 17 à Lyon et Bordeaux et 19 degrés à Marseille.
2: Sophie Briat, merci d'écouter France Info. Excellente nuit, il est minuit. Et on retrouve Emmanuel Longo.
5: Les États-Unis menacent d'une reprise des combats pour faire plier l'Iran sur le détroit d'Ormuz au lendemain d'accrochages en mer et d'une reprise des attaques iraniennes contre les Émirats arabes unis, attaques qui se sont poursuivies ce mardi. Le chef de la diplomatie américaine Marco Rubio assure que la phase offensive contre Téhéran est conclue, même si l'armée des États-Unis s'est dite prête à reprendre ses opérations majeures de combat en cas de riposte iranienne aux escortes dans le détroit d'Ormuz. Escorte de navires marchands essentiellement. Une nouvelle réunion sur la crise des carburants aura lieu après-demain jeudi soir autour du Premier ministre Sébastien Lecornu. Il sera notamment question des aides accordées par le gouvernement. Et alors que le Portugal se prépare lui à taxer les super profits du secteur énergétique en raison de ce conflit au Moyen-Orient qui s'éternise, eh bien en France, Total Énergie menace, dans un entretien à la presse régionale, Patrick Pouyanné, le PDG du géant pétrolier français, affirme qu'il ne pourra pas maintenir son plafonnement des prix à la pompe en cas de taxe sur les super profits pétroliers. Que s'est-il passé sur le Hondius, ce navire de croisière bloqué au large du Cap-Vert à cause d'une contamination à un hantavirus? 3 personnes sont déjà mortes, 4 ont été contaminées ou soupçonnées de l'être, alors que le bateau ne sait toujours pas où il va pouvoir débarquer. On apprend ce soir que l'Espagne accepte de le laisser atteindre les Canaries pour y accoster. L'OMS tente en tout cas d'y voir plus clair. À Genève, pour RFI et France Info, les précisions de Jérémy Lanche.
6: Oui, l'Organisation mondiale de la santé suit la situation de très près. Les infections à hantavirus sont assez rares, quelques milliers par an. Mais c'est la première fois qu'on découvre un foyer sur un bateau de croisière. Ce sont des rongeurs qui ont sans doute transmis le virus aux passagers, explique la docteure Maria Van Kerkhove. C'est la directrice du département des épidémies à l'OMS.
7: Les premiers patients qui sont tombés malades ont embarqué en Argentine. Et puisque le délai d'incubation des hantavirus est de 1 à 6 semaines, on pense qu'ils ont été contaminés à terre. Cela dit, la croisière s'est arrêtée dans plusieurs îles au large de l'Afrique, des îles avec parfois beaucoup de rongeurs, donc c'est aussi une hypothèse.
6: Et l'agence se veut rassurante, le risque pour le grand public est faible, il ne s'agit pas d'une épidémie type Covid, mais un point inquiète tout de même les spécialistes. spécialistes, c'est qu'il pourrait s'agir d'un des rares antivirus transmissibles entre êtres humains. L'OMS recherche donc activement les passagers du vol entre l'île de Sainte-Hélène et Johannesburg en Afrique du Sud, qui a servi à évacuer une croisiériste malade et décédée depuis, pour pouvoir surveiller leur état de santé.
5: Jérémy Lanche à Genève pour France Info. Et puis ce sera la deuxième finale de son histoire. Arsenal a battu ce soir l'Atlético Madrid 1-0 en demi-finale, retour de la Ligue des Champions de football. Les Gunners qui affronteront en finale donc le vainqueur de la confrontation de demain, ce mercredi, entre le Bayern Munich et le PSG. La finale ce sera le 30 mai à Budapest. Les Parisiens qui l'avaient emporté 5-4 au match aller la semaine dernière au Parc des Princes. Il est minuit 3 sur France Info, la météo.
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5: Le temps de votre mercredi, encore des pluies sur la majeure partie du pays, Stéphanie Fromentin.
8: Le temps reste instable sur l'ensemble du territoire. Des averses orageuses vont concerner les régions allant de la Côte d'Azur à la Bourgogne, en passant par l'Alsace-Lorraine. Un axe pluvieux orageux dense et continu stagne aussi une grande partie de la journée de la Bretagne sud au Pays de la Loire, du bassin parisien aux Ardennes. Météo France prévoit de forts cumuls de pluie jusqu'à l'équivalent de 15 jours de précipitations en 24 heures sur le nord-ouest et maintient la Mayenne et la Sarthe en vigilance orange pour des risques de pluie, inondations. Sur toute la surface est, en revanche, la matinée est très nuageuse avec des pluies fréquentes ce matin, ponctuées d'orages sur les Alpes, comme dans le couloir rhodanien. Seules les côtes de la Manche et le pourtour du golfe du Lion conservent un temps plus clément avec seulement quelques averses.
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2: La situation est toujours pour le moins confuse autour du détroit d'Ormuz. Les États-Unis ont assuré aujourd'hui être prêts à reprendre le combat en cas de riposte iranienne à leur action dans le détroit, et ce au lendemain d'accrochage et d'une reprise des frappes sur les Émirats qui fragilisent le cessez-le-feu. Un cessez-le-feu toujours en vigueur malgré ce regain de tension. C'est ce qu'a affirmé ce soir le président américain Frank Madvon.
9: Non, en effet, Donald Trump lui-même l'a dit lors d'une séance de questions-réponses dans le bureau ovale, séance sans information majeure d'ailleurs. Vous le saurez si le cessez-le-feu est rompu. Il suggère ainsi que ce n'est pas encore le cas. Son ministre de la Défense, Pete Hegseth, avait été encore plus clair un peu plus tôt. Les Iraniens n'ont pas dépassé, estime-t-il, le seuil d'une violation du cessez-le-feu. Alors, où se situe ce seuil? Les différents responsables ne répondent pas à cette question. C'est au président de décider cela, selon Pete Hegseth et son chef d'état-major Dan Kane. Les deux hommes ont tenu une conférence de presse comme ils le font très régulièrement depuis le début des hostilités contre l'Iran. Leur objectif était d'afficher une fois de plus la supériorité des États-Unis dans ce conflit contre Téhéran. Hegseth a donné quelques détails sur l'opération Projet Liberté qui vise à aider des navires coincés dans le Golfe à franchir le détroit d'Ormuz. Au moins deux navires marchands, vous le savez, ont pu être libérés, entre guillemets, d'après à l'armée américaine. Des centaines d'autres attendent leur tour, selon le chef du Pentagone. Nous ne pouvons pas laisser l'Iran bloquer une voie de navigation internationale. Pete Hegseth l'assure, ne croyez pas les Iraniens, nous contrôlons, nous les États-Unis, le détroit d'Ormuz.
2: Mais attention, les États-Unis gardent le doigt sur la gâchette, c'est le secrétaire d'État à la guerre qui le répète, Franck.
9: Oui, comme d'habitude, Pete Hegseth montre les muscles. Il affirme que l'armée américaine est prête à reprendre des opérations majeures de combat. Mais en réalité, on le sait, Donald Trump veut éviter une reprise de la guerre. Il est très difficile pour lui de justifier de nouveaux bombardements alors que le conflit est de plus en plus impopulaire aux États-Unis et que les cours du pétrole continuent à grimper. Donald Trump veut que l'Iran s'incline, capitule, c'est son objectif. Il l'a dit ainsi tout à l'heure, il devrait brandir le drapeau blanc. Le président américain répète sans cesse que l'Iran est à terre, sans marine, sans force aérienne. Il a imposé un blocus des ports iraniens pour étrangler l'économie du pays. Il tente donc à présent de libérer le trafic maritime pour priver l'Iran du contrôle du détroit d'Ormuz. Les Iraniens veulent un accord, assure Trump, mais ils jouent un jeu, on ne sait jamais à qui on s'adresse. Seule une capitulation iranienne, en réalité, semble pouvoir convenir au président américain.
2: Franck Madvon, correspondant permanent de France Info à Washington. Bonsoir, général Jérôme Pellistrandi.
10: Bonsoir.
2: Rédacteur en chef de la revue Défense Nationale et auteur de ce livre, Les armées françaises, paru aux éditions Que sais-je? Que savons-nous exactement ce soir de la situation dans le détroit d'Ormuz avec ce communiqué il y a quelques instants du commandement militaire iranien qui dément catégoriquement avoir attaqué les Émirats Arabes Unis malgré les sites pétroliers atteints et touchés dans la journée de lundi, c'est-à-dire hier, et ces différentes alertes reçues sur les téléphones portables?
10: Bah en fait, on n'y comprend plus grand-chose, en fait. Quand on regarde avec attention, qui dit vrai, qui bluffe. Alors, il y a beaucoup de bluffs, bien sûr, d'abord du côté iranien, ça c'est très clair. Il faut bluffer en prétendant avoir touché le porte-avions, les destroyers, et puis de l'autre côté, on voit bien aussi que du côté de la Maison-Blanche, on essaye de faire croire qu'on a gagné la guerre. Et au milieu, il y a les États du Golfe, la population iranienne qu'on a complètement oubliée. Et donc, on est dans cet entre-deux, ni paix, ni guerre. Bref, on est dans une situation qui est ingérable et qui pèse sur le monde entier avec ses conséquences économiques. Donc c'est vraiment une situation qui est extrêmement inquiétante.
2: Pourquoi on en est arrivé là, général Jérôme Pélistrandi?
10: D'abord parce que je pense que Donald Trump, comme son entre guillemets camarade de jeu Vladimir Poutine, a cru qu'il allait renverser le régime parce que les frappes du 28 février avaient décapité le régime et qu'il allait refaire le coup du Venezuela. Oui, sauf que ça fait 47 ans que le régime d'Emola, aujourd'hui régime des gardiens de la Révolution, s'est préparé à cet affrontement. Et puis, il y a aussi le fait que l'Iran, c'est 80 millions d'habitants. Alors même si c'est une grande partie est hostile au régime, et on l'a vu avec la violence de la répression en janvier, il en demeure pas moins que peut-être que le morceau était trop gros pour les Américains, d'autant plus que Donald Trump s'est contenté d'une opération aérienne, pas d'opération au sol, comme ce l'avait été le cas durant la première guerre du Golfe pour libérer le Koweït, voire la deuxième pour abattre Saddam Hussein. Donc on est dans une impasse stratégique, diplomatique et politique.
2: Quelles sont les options sur la table du président américain? Est-ce que le temps presse pour Donald Trump pour résoudre ce conflit?
10: Alors, objectivement, oui, le temps lui manque pour avoir une résolution qui soit une résolution, on va dire, honnête et pas quelque chose de bâclé avec une pseudo-déclaration de victoire. Pourquoi? Il a déjà une première échéance, c'est que la semaine prochaine, dans 8 jours, il doit aller à Pékin. Il a déjà reporté son voyage à Pékin. Or, Pékin et son président, Xi Jinping, c'est le compétiteur numéro 1 des États-Unis. Et donc, on va...
2: Et allié de l'Iran.
10: Et allié de l'Iran. Donc, on a cette première échéance. S'il est dans cette situation de non-paix, ni paix, ni guerre, il va arriver, entre guillemets, comme quémandeur, en quelque sorte, et non pas comme celui qui règle tous les conflits. Ensuite, dans le calendrier, il ne faut pas oublier qu'il y a, alors ça peut paraître très superficiel au regard des violences, mais il y a le mondial de foot qui commence dans un petit peu plus d'un mois.
2: Le 11 juin.
10: Or, c'est l'événement sportif et géopolitique principal. D'autant plus qu'il est réparti aussi entre le Mexique et le Canada. Et n'oublions pas que l'équipe d'Iran est qualifiée. Donc, on peut pas avoir une situation de intermédiaire entre la guerre et la paix. Il faut qu'il y ait quelque chose. Et puis, bien entendu, le 4 juillet, c'est le 250e anniversaire. Donc, quand on regarde le calendrier de Donald Trump, il est de plus en plus contraint, indépendamment, bien sûr, des élections de mid-terms au mois de novembre.
2: Alors, ça veut dire quoi? Ça veut dire qu'il faut faire vite, ça veut dire qu'il va se passer quelque chose, inévitablement, dans les prochains jours.
10: Oui, mais le problème, c'est que la guerre est très impopulaire. Quand on regarde la presse américaine, on a à peu près les mêmes sondages, en gros, si on fait un parallèle avec les années 1970, la guerre du Vietnam. C'est l'époque où l'opinion publique américaine conteste la guerre du Vietnam et oblige Nixon, d'ailleurs, à le président américain, à négocier les accords de Paris. C'est la même chose, on peut faire aussi un parallèle avec 2006, qui est l'année, donc en 2003, il y a la deuxième guerre en Irak, et George Bush dit, ça y est, on a réglé, et en 2006, les combats continuent. Donc, et l'option militaire, mais l'option militaire, on voit bien que elle n'est pas totalement satisfaisante. Et puis, la problématique, c'est qu'il a en face de lui un régime iranien qui sait négocier, qui sait gagner du temps et qui joue là-dessus. Et c'est donc à la fois une partie de poker menteur, d'échecs, et c'est bien ça la problématique.
2: Alors, l'armée américaine s'est dite prête à reprendre, je recite, des opérations majeures de combat en cas de riposte iranienne à son opération d'escorte de navires dans le détroit d'Ormuz. On sait qu'il y a eu déjà des accrochages en mer, une reprise des attaques iraniennes malgré le démenti de Téhéran contre les Émirats Arabes Unis. Ça pourrait prendre quelle forme, ces opérations majeures de combat?
10: Alors, c'est là aussi la question, c'est quelle cible, sachant que les cibles militaires principales, elles ont été détruites lors de la première phase, c'est-à-dire les postes de commandement, les aérodromes militaires, les stations radars, ça, c'était détruit. Donc, qu'est-ce qui reste? Il reste des cibles qui sont difficiles à atteindre. Par exemple, les tunnels dans lesquels sont cachés des centaines, voire des milliers de drones, ou les bateaux les vedettes de la flotte moustique. Donc, frapper ça, bon, c'est possible, mais on voit bien que les Iraniens ont des ressources. Et puis pendant les 3 semaines ou le mois, ils ont non pas reconstitué leur arsenal, mais ils ont certainement pu se réorganiser. Alors après, on peut taper les infrastructures, mais quel type d'infrastructures? Les ponts, les centrales électriques, mais cela ne parviendra pas, à mon avis, à infléchir le régime des gardiens de la Révolution, qui considère qu'à partir du moment où il a su résister, il peut continuer à résister au prix de souffrances pour sa propre population.
2: Est-ce qu'il y a une solution qui arrangerait tout le monde?
10: Alors, il faudrait en fait reprendre des discussions avec, par exemple, l'intermédiaire du Pakistan, Islamabad, avec tous les dossiers. Alors, ils sont compliqués, puisqu'il y a le nucléaire, le balistique, on l'a pas évoqué, mais la problématique d'Israël et du Hezbollah. Donc on voit que dans la négociation, il y a énormément de sujets. Donc il faut que les deux parties acceptent de faire un petit pas. Quand Donald Trump parle de capitulation et de drapeau blanc, il est sûr que ça n'incite certainement pas le régime des gardiens de la Révolution à discuter. Et puis, il faut prendre en compte aussi les problèmes de sécurité des pays du Golfe. On peut penser aux Émirats Arabes Unis, Qatar, Bahreïn, l'Arabie Saoudite, qui sont de facto impliqués et qui subissent donc cet état de fait, et bien sûr avec toutes les conséquences économiques qui concernent non seulement le Golfe, mais qui concernent quasiment le monde entier.
2: Et juste un mot pour conclure, il y a aussi Israël, vous l'avez brièvement évoqué, parce que les combats se poursuivent contre le Hezbollah au sud du Liban, mais Israël ne va sans doute pas être d'accord avec une négociation avec les dirigeants iraniens dont elle veut l'éradication. D'ailleurs, aujourd'hui, le nouveau chef de l'armée de l'air iranienne s'est dit à déployer toute l'armée contre l'Iran, si nécessaire, lors de sa cérémonie de prise de poste.
10: Et c'est bien ça la problématique, c'est que de toute façon, on a des camps qui, pour le moment, sont irréconciliables. Personne n'est en mesure de tendre la main, en quelque sorte, pour essayer de trouver une voie de solution. Et donc, c'est bien ça la difficulté. Alors, il faut faire jouer tous les leviers. C'est le cas de l'Europe avec la France qui essaye d'être active. On va voir aussi comment va se passer la visite de Trump à Pékin, mais une chose est sûre, c'est qu'on est dans un brouillard le plus complet.
2: Est-ce que vous diriez, général Jérôme Pellistrandi, que ce déploiement massif de forces du côté américain, israélien, n'a finalement pas servi à grand-chose depuis 67 jours maintenant?
10: On va dire tout ça pour ça, quoi. C'est-à-dire que le Golfe est bloqué, L'impact sur l'économie, nous le subissons tous, et pas seulement le prix du carburant, avec toutes les conséquences que ça aura pour avoir lieu sur l'emploi, le chômage en France. Oui, tout ça pour ça, on n'a pas avancé, et la problématique, c'est que la question d'ailleurs du nucléaire militaire iranien reste également posée. Donc c'est quand même, pour le moment, un fiasco.
2: Mais la certitude qu'il va forcément se passer évidemment des choses dans les prochains jours. On a évoqué ce calendrier pour le moins serré pour le président américain. Merci Général Jérôme Pellistrandi, rédacteur en chef de la revue Défense Nationale. Votre dernier livre, Les armées françaises, est paru aux éditions Que sais-je.
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12: L'intelligence artificielle peut-elle faire renaître le génie de Molière ? C'est un projet fascinant qu'ont mené des chercheurs de Sorbonne Université. Écrire une pièce de Molière, en tout cas à la manière du grand dramaturge, une pièce dévoilée ce soir au château de Versailles comme il se doit. Comme toujours, avec l'IA, c'est vertigineux, bluffant et ça suscite le débat. Bonjour Paul Tillier.
13: Bonjour à tous.
12: Pour le choix de France Info, vous avez assisté à la dernière répétition.
13: En voilà un coup de théâtre. Molière 2.0 ressuscité sur scène.
14: Oh, les astres, les astres.
13: Devant une salle comble, les comédiens jouent cette pièce expérimentale intitulée « L'astrologue ou les faux présages », l'accent est d'époque.
15: Ainsi donc, c'est le ciel qui me vole, Lucile. Je n'aurais jamais cru qu'il sût descendre si basse.
13: L'histoire, c'est du Molière. Dans le texte, un astrologue, un charlatan, profite de la crédulité d'un homme fortuné. Les astres ont parlé, la fille de ce bourgeois doit épouser un fabricant de perruques.
16: Je vous friserai.
13: Beaucoup plus intéressé par l'héritage.
16: Je vous peignerai.
13: Mais la jeune femme en aime un autre.
17: Que deviendra-t-il si mon père m'arrache à lui ?
13: Une pièce coécrite par l'intelligence artificielle. Plus de 2 ans de travail, Michael Bouffard, le metteur en scène.
18: Au début, je pensais même ne pas avoir à écrire une pièce. Je pensais que c'était l'IA qui écrivait la pièce. Mais ça marche pas comme ça. L'IA écrit sa propre pièce. Elle fait 4 pages. Elle n'est pas très intéressante. Ça s'appelle Les astres moqueurs. On vous la fera lire un jour. Donc l'IA, c'est pas rapide si on a un niveau d'exigence minimum.
13: Le processus créatif relève du ping-pong intellectuel. Chaque scène, chaque mot sont rédigés par intelligence artificielle. Le metteur en scène relit et quand ça ne va pas, l'IA recommence des dizaines de fois. Et pour qu'elle écrive à la manière de Molière, il a fallu la nourrir.
18: Elle a un super pouvoir qui est celui d'emmagasiner tout ce que Molière a écrit et tout ce que Molière a lu. Et nous, on peut pas faire ça en tant qu'être humain. Notre mémoire est pas assez vaste. Et donc ça, c'est génial parce qu'elle connaît parfois mieux que nous la langue du XVIIe siècle. Et même parfois, des spécialistes qui ont travaillé avec nous pour corriger l'IA, tous ces anachronismes, ils nous ont dit « Ah bah tiens, ça, c'est pas tout à fait le XVIIe, c'est pas tout à fait Molière. » Et finalement, on a vérifié, et c'est tout à fait Molière, et c'est tout à fait 17e.
13: Les décors, les costumes et la musique ont aussi été créés grâce à l'IA. Hugo fait partie du collectif Obvious, à la fois artiste et scientifique. C'est lui qui a entraîné l'intelligence artificielle.
19: En fait, les algorithmes, ils sont capables de générer à peu près tout. Le problème qu'on a, c'est qu'ils sont pas très forts pour générer des choses dans une esthétique très précise. Pour faire ça, on va sélectionner des dessins, soit de costumes, soit de décors, soit des musiques, des choses qui auraient pu inspirer Molière, ou alors des choses qui venaient directement des gens qui travaillaient avec Molière. On va les donner à l'algorithme, et une fois que ça c'est fait, on va lui dire, maintenant, on a besoin d'un astrologue et on va décrire très précisément ce à quoi on veut qu'il ressemble.
13: Mais caché cet algorithme que je ne saurais voir. Derrière l'IA, l'humain, costumier, auteur, comédien, l'IA ce n'est qu'un outil.
20: On crée de l'emploi grâce à ce projet.
13: Léa Sorrentino interprète la servante dans cette pièce.
20: Dans le monde de la culture, l'IA remplace beaucoup de professions, c'est déjà le cas. Là, j'ai envie de dire que c'est tout l'inverse. On crée des costumes comme à l'époque, on n'utilise pas de machine à coudre. On crée aussi des décors comme à l'époque, avec on utilise de la colle en peau de lapin, par exemple. Ce genre de technique en trompe-l'œil, vous voyez, des trucs qui ont malheureusement complètement disparu.
21: Impertinente !
20: On recrée de l'ancien avec la pointe de la technologie. Et c'est ça qui est fabuleux avec ce projet-là. Et en ce sens, ce projet est complètement différent de tous les autres projets qui viseraient à remplacer les humains par l'IA, et notamment dans le monde de la culture. C'est pour ça que l'amalgame est facile. Comme ça, on dit, c'est une pièce faite avec l'IA. Les gens se disent, oh là là, mon Dieu, quelle horreur. Mais si on s'intéresse 2 minutes au sujet, c'est tout l'inverse.
13: Mais alors, est-ce qu'elle est bien, cette pièce ? Est-ce que ça ressemble à du Molière ? Une centaine de spectateurs a pu assister à cette avant-première.
1: Je trouve que c'est réussi.
13: Hélène conquise.
1: Et l'intrigue, c'est, on s'y croirait, quoi. Mais le sujet est tellement proche de ce qu'on est habitué à entendre de ces pièces qu'on rentre dedans vraiment très facilement.
13: Quand Molière rencontre l'IA, Henri est sceptique.
21: Je pense qu'on a encore de très beaux jours devant nous. Et je pense qu'un assez bon auteur peut faire ça sans intelligence artificielle. Mais elle va nous rattraper, hein. On peut dire, voilà, je veux faire de la création par de l'IA. Très bien. Mais bon, il n'y a pas de poésie dans l'IA.
13: Et si Molière revenait un jour et découvrait cette pièce, que dirait-il de nos machines et de leurs prouesses ?
12: Molière, ressuscité par l'intelligence artificielle, le choix de France Info, signé Paul Tillier, à retrouver sur franceinfo.fr.
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12: Assiste-t-on à la reprise de la guerre et pourquoi les Émirats Arabes Unis sont-ils visés par l'Iran? Nous sommes avec Nicolas Taillard en studio avec nous. Bonjour Nicolas.
22: Bonjour.
12: Et en ligne, un ancien conseiller de François Hollande, Jacques Audibert. Bonjour.
23: Bonjour.
12: Votre expertise est précieuse. Vous avez participé aux négociations sur l'accord du nucléaire avec l'Iran dans les années 2010 en qualité de directeur politique du Quai d'Orsay. Un mot d'abord avec vous, Jacques Audibert. Le cessez-le-feu entré en vigueur début avril après 40 jours de guerre est-il de fait rompu ?
23: Non, pas pour le moment. Je pense qu'on va avoir encore des variations dans l'intensité de ce conflit, de ce théâtre, qui pour l'instant est un théâtre de faible intensité compte tenu des forces qui sont sur place. Il y aura encore plusieurs variations avec en toile de fond, je pense, des négociations qui vont se poursuivre ou en tout cas s'entamer entre les deux parties parce que les deux parties y ont un intérêt vital.
12: Je me tourne maintenant vers vous, Nicolas Taillard, parce qu'on est frappé ce matin par le fait qu'un pays est particulièrement ciblé. Il s'agit des Émirats Arabes Unis.
22: Et il faut d'abord rappeler que les Émirats sont une cible privilégiée depuis le début de la guerre. Plus encore qu'Israël, pour vous dire. Plus de 2000 drones, près de 500 missiles. Les Émirats, c'est le pays le plus visé par les frappes iraniennes depuis fin février. Alors, pourquoi les Émirats sont-ils attaqués? Eh bien, à cause de ce rapprochement justement avec l'État hébreu, avec qui les liens sont désormais puissants, nombreux. Rappelons d'abord que les Émirats ont signé les accords d'Abraham en 2020, actant la normalisation de leur relation avec Israël. Et depuis, la relation est allée beaucoup plus loin qu'une simple ouverture de liens diplomatiques, commerciaux. Les Émirats ont aussi condamné les attaques du Hamas le 7 octobre 2023. Ils ont soutenu le pouvoir au Yémen contre les rebelles houthis, alliés de l'Iran ces dernières années. Et les partenariats économiques, sécuritaires, militaires avec Israël ont atteint un tel niveau qu'on peut parler d'alliance stratégique. Alors qu'Abu Dhabi a pu aider Téhéran à contourner les sanctions internationales à une époque, lui servir de base arrière financière, les Émirats considèrent aujourd'hui l'Iran comme une menace régionale. C'est devenu un voisin hostile pour le régime iranien. Et d'après la presse américaine, les Émirats ont même bénéficié, pour se défendre ces dernières semaines, du dôme de fer israélien, devenant le premier pays arabe à profiter de cette technologie de pointe de défense anti-aérienne.
12: Ouais, ça poursuit tout ça, la logique de déstabilisation de la région.
22: Oui, comme depuis le début de la guerre, Téhéran cherche à diviser les pays du Golfe, et en particulier à renforcer les tensions entre les Émirats et l'Arabie Saoudite. Or, cette rivalité ne cesse de s'accentuer, comme l'a encore symbolisé la semaine dernière la décision émiratie de sortir de l'OPEP, l'Organisation des pays producteurs de pétrole, de gérer sa production de son côté désormais, sans se plier aux exigences des Saoudiens. Au-delà d'une bataille sur les questions énergétiques, les Émirats et l'Arabie Saoudite se disputent maintenant ouvertement une hégémonie régionale. Les deux pays n'ont pas du tout la même position face aux attaques iraniennes. Là où Riyad tempère, privilégie la diplomatie, les Émirats durcissent le ton, prennent des mesures de rétorsion contre Téhéran et dénoncent la passivité des pays du Golfe.
12: En un mot, Nicolas, ça reste un choix risqué de s'attaquer aux Émirats?
22: Oui, parce que si l'Iran poursuit sa stratégie de tension régionale, de déstabilisation économique, en ciblant notamment un pays qui dispose, rappelons-le, de terminaux pétroliers au-delà du détroit d'Ormuz, qui a donc la capacité de poursuivre des livraisons de pétrole, elle s'expose aussi à une riposte. Ça n'est jamais arrivé depuis fin février de la part d'un voisin. Ça peut aussi offrir un argument à Israël et aux États-Unis pour reprendre des opérations militaires.
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0: c'est l'heure de l'œil de Constance. Constance Villanova, ce matin, les boîtes de nuit ferment les unes après les autres en France. Mais attention, entre les rêves clandestines et illégales qui rassemblent des milliers de personnes et les cafés transformés en pistes de danse le dimanche matin, la fête n'est pas morte.
4: Non, Jérôme, imaginez, vous passez les portes de votre café préféré pour prendre votre flat white au lait d'avoine avec un supplément vanille à 6 euros.
0: Vous me connaissez bien.
4: Quand soudain... Une foule compacte, cappuccino à la main, se trémousse devant les platines d'un DJ. Bienvenue dans une coffee rave, une matinée dansante, sobre, organisée dans un café. Un phénomène qui explose partout et dans l'Hexagone, et ben direction nos boulangeries franchouillardes. On croque dans des croissants sur de la techno. Ça sonne comme un cauchemar, c'est normal. Mais préparez-vous, sur TikTok, une tendance hybride est apparue. Des jeunes femmes postent des vidéos « Get ready with me ». Préparez-vous avec moi pour aller faire la fête le matin.
6: Il est 6h du matin et on se prépare pour aller en boîte.
7: Alors là, on s'est réveillé à 5h20 pour aller là-bas à 7h du matin.
24: Il est 7h du matin, prépare-toi avec moi pour aller en boîte de nuit.
25: It's 5 a.m. and I'm getting ready for club space.
4: On parle même de soft clubbing, figurez-vous, le clubbing doux, des bringues faites pour les réseaux sociaux où les photos dans sa dernière tenue de yoga s'enchaînent.
0: Pourquoi ce succès?
4: Parce que les jeunes sortent moins qu'avant et boivent moins, au point de faire trembler l'industrie. Alors attention, nuançons, si l'alcool recule dans les bars, la fête privée, elle n'a pas disparu. Et avec elle, les produits qui vont avec. Alors les boîtes de nuit ferment, un déclin massif. En France, le nombre de discothèques a chuté de 70% depuis les années 80. Fini la fièvre du samedi soir, Jérôme. Mes petits archives plaisir.
26: Un multisalle aux allures de paquebot.
27: On peut venir en groupe, ceux qui aiment la techno, ils dansent, il y a de la techno. Et puis ceux qui aiment plutôt pour tout le monde, voilà.
26: Une salle réservée au rock. Et une autre à la valse et à la musette.
4: Les temples iconiques de la fête claquent leurs portes. L'hiver dernier, c'était le dernier Macumba près de Lille.
0: À l'opposé de la fête matinale et saine, la nôtre, en quelque sorte, sur France Info, c'est l'essor des raves et des free parties.
4: Oui, selon un rapport de l'Assemblée nationale, 337 free parties et 102 000 toughers ont été recensés en 2025 en France. Ce matin encore, les derniers fêtards quittaient le terrain militaire sur lequel ils s'étaient réunis près de Bourges illégalement. L'État, lui, veut serrer la vis. Donc, d'un côté, on a une foule dans un champ militaire interdit, hypnotisé par de la techno. De l'autre, des zinzins fans d'Instagram qui dansent devant un four à pain. La fête n'est pas morte, elle ne sait juste plus sur quel pied danser.
0: Bon, nous aussi, on danse sur France Info.
4: Jean-Pierre Manet.
0: Évidemment,
4: oui,
0: bien sûr.
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0: Il est minuit 30, le flash Lucille Oconi. Le dénouement se rapproche pour les 147 passagers du bateau de croisière bloqué au large du Cap-Vert. Le navire suspecté d'être un foyer d'antivirus arrivera aux Canaries d'ici 3 à 4 jours, annonce le ministère espagnol de la Santé. 3 personnes sont mortes après être montées à bord et 3 cas suspects d'antivirus doivent être évacués prochainement. Face à la flambée des prix du carburant liée à la guerre au Moyen-Orient, 33 chercheurs appellent le gouvernement à taxer les profits exceptionnels du secteur pétrolier pour protéger les consommateurs et les finances publiques. La semaine dernière, Total Energy a déclaré avoir réalisé plus de 5 milliards de dollars de bénéfices au premier trimestre, plus 51% sur un an. Mais le PDG de Total Energy prévient dans Sud-Ouest qu'il ne pourra pas maintenir son plafonnement en cas de taxe sur les super profits pétroliers. Les acteurs du secteur aérien conviés ce mercredi à une réunion au ministère des Transports pour faire le point sur l'état des approvisionnements en kérosène avant la saison estivale. En conférence de presse à la Maison-Blanche, le chef de la diplomatie américaine Marco Rubio assurait que la phase offensive du conflit avec l'Iran était finie. Nous avons passé ce stade. Washington se trouve désormais dans une phase défensive, dit-il. À l'approche des commémorations de la fin de la Seconde Guerre mondiale en Russie et donc d'une éventuelle trêve, des bombardements russes ont fait plus de 20 morts en plein jour mardi en Ukraine. Et cette nuit, les autorités russes rapportent qu'une attaque de drone ukrainienne a tué 5 personnes en Crimée. Une enquête pour homicide involontaire a été ouverte mardi après la mort de 2 militaires à Angers dans la nuit de lundi à mardi. Les 2 soldats de 24 et 33 ans ont trouvé la mort lors d'un accident de plongée au cours d'un exercice organisé dans la rivière Maine. Selon les premiers éléments, ils auraient été coincés dans la cavité d'une pile d'un pont enjambant la rivière. Le géant de l'e-commerce Amazon renforce sa présence en France. Amazon a annoncé mardi un investissement de plus de 15 milliards d'euros en France sur 3 ans. Plus de 7000 emplois en CDI dans le pays. Amazon va construire de nouveaux sites logistiques, développer des activités de cloud et d'intelligence artificielle. Les créations d'emplois débuteront dès cette année avec l'ouverture prochaine de 3 centres de distribution dans l'Eure-et-Loire, l'Oise et le Rhône. Un autre centre sera ensuite lancé fin 2027 dans le Bas-Rhin. Qui du Paris Saint-Germain ou du Bayern Munich affrontera Arsenal en finale de la Ligue des Champions? Les Gunners ont dompté l'Atlético Madrid mardi soir en demi-finale retour. Victoire d'Arsenal 1-0 pour Antoine Griezmann, l'attaquant français de l'Atlético. Les espoirs de retrouver la finale de la Ligue des Champions s'envolent. Le joueur s'en ira cet été aux États-Unis sans jamais avoir soulevé le trophée suprême du football européen.
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2: Bonjour Laure Lavalette.
3: Bonjour Agathe Lambray.
2: Merci d'être avec nous sur France Info. Bonjour Paul.
4: Bonjour madame, bonjour à tous.
3: Bonjour Paul.
2: C'est votre première interview depuis votre défaite au municipal à Toulon, alors que le RN se voyait aux manettes de la ville. Vous allez nous dire ce qui vous a manqué. Mais d'abord, le Premier ministre a publié sur X ce qu'ont rapporté les taxes sur le carburant à l'État en mars-avril. C'est 190 millions de recettes par rapport à l'an dernier. Des recettes qui serviront à financer les aides annoncées, explique Sébastien Lecornu. Est-ce que vous dites, vous, toujours au Rassemblement National, que l'État est un profiteur de crise, qu'il s'enrichit avec cette crise?
3: En tout cas, ce qui est sûr, c'est que là, il fait diversion. Monsieur Lecornu explique aux Français, voilà ce que rapportent les taxes qui vont permettre à des aides pour pouvoir payer les taxes. Avouez que c'est quand même un cynisme absolument hallucinant. C'est-à-dire que l'État explique ce qu'il prend à gauche pour rendre à droite. Vous savez, en 2024, je le disais déjà lors d'une question au gouvernement à Gabriel Attal, lors de la crise en hiver, que le problème était structurel, qu'il fallait une réponse structurelle. Marine Le Pen et le Rassemblement National demandent la baisse de la TVA, vous le savez bien, de 20 à 5,5 sur l'essence que nous considérons comme un produit de première nécessité depuis septembre 2021. Donc voilà, nous sommes très constants sur la baisse de cette TVA.
2: Mais vous pensez vraiment que l'État est une cagnotte ?
4: Une diversion.
3: Bon, une diversion, oui, la transparence, bah, heureusement que l'État est transparent, oui, une diversion.
4: Mais c'est pas factuel de dire que l'État n'a gagné que plus 190 millions et que l'État doit sortir 380 millions d'euros.
3: Mais pour des aides pour aider à payer les taxes que lui-même prend dans sa poche, vous voyez bien que ça pose une question. Les Français ont très bien compris que sur 100 euros quand vous faites votre plein, il y a 40% qui payent l'essence et 60% qui sont des taxes. Il y a la TVA, l'accise et la TVA sur l'accise. Donc vous voyez bien, les Français ne sont pas dupes. Oui, je pense que c'est de la diversion de la part de Monsieur Le Cornu. Il faut absolument baisser rapidement, drastiquement, évidemment, cette TVA sur l'essence. On va avoir un problème que je parlais il y a pas très longtemps à une infirmière libérale me disant qu'elle avait toutes les peines du monde à faire sa tournée. Ça va poser des vraies questions. Il y a moins de consommation. Vous voyez bien que l'économie est en train de se contracter.
2: Mais le gouvernement ne fait pas rien. Laure Lavalette, il y a des taxes, des aides ciblées qui ont été mises en place et aussi une aide pour 3 millions de travailleurs modestes qui ont besoin de leur voiture. Ce sera une indemnité de 50 euros à partir du 27 mai. C'est pas suffisant pour
3: Agathe
2: vous,
3: Chambry, les Français méritent mieux que des miettes. Encore une fois, le problème est structurel.
2: Ce sont des miettes.
3: Oui, ce sont des miettes. Le problème est structurel. La preuve, notre mesure, c'est entre 12 et 16 milliards d'euros. Donc vous imaginez bien que ce que propose l'État n'est pas à la hauteur de ce dont les Français ont besoin. Je regardais ce matin au Pont du Lasse, à Total, donc chez moi, le gasoil est à plus de 2,20 et on est à 2 euros pour l'essence. Souvenez-vous, la crise des gilets jaunes avait été déclenchée quand le plein d'essence était à 1,71, enfin pas le plein, le litre d'essence était à 1,71.
4: En fait, malheureusement, comme les gilets jaunes.
3: J'en sais rien et je n'espère pas parce que ce fut pas la période la plus sympa du quinquennat Macron. Mais je veux dire, il faut répondre de façon structurelle à ce problème.
2: Laure Lavalette, on entend ce que vous dites, mais le gouvernement vous répond structurellement. On ne peut pas répondre comme le veut le Rassemblement National. Oui. D'abord parce que les caisses sont vides et ensuite parce que la question qui se pose aujourd'hui à la France et à d'autres pays, c'est comment on accélère la transition énergétique. Non, mais... Et vous dites, alors que les caisses sont vides et alors qu'il faudrait accélérer cette transition énergétique, on va subventionner le carburant pour tout le monde, même pour les plus riches. Est-ce que vous comprenez que le gouvernement dise mais c'est pas ça la solution?
3: Je ne comprends pas et d'ailleurs les Français non plus ne comprennent pas. Déjà, vous avez raison.
2: On peut se permettre vraiment de faire ça pour tout le
3: monde. On va faire des économies ailleurs. Voilà, notre contribution nette à l'Union européenne, c'est à peu près 10 milliards sur l'immigration. Vous savez très bien, en réservant aux nationaux les allocations de solidarité.
2: Du jour au lendemain, vous allez récupérer 1 milliard d'euros par mois parce que c'est ça que ça coûte la baisse de la TVA.
3: Je vous l'ai dit, on l'a chiffré. Hein, vous avez raison, c'est entre 12 et 16 milliards. Donc bien sûr, mais encore une fois, il faut savoir ce que l'on veut. Là, il est vital pour les Français de pouvoir se déplacer, de pouvoir aller travailler. Les Français font en moyenne 40 km pour se déplacer, pour aller au travail. Ils ne vont plus pouvoir se déplacer, Madame Lambré. Ça pose une vraie question. Si on en est là, ça n'est pas une fatalité. C'est la conséquence de choix politiques qui ont fait que, en 7 ans, les macronistes ont fait plus de 1000 milliards de dettes, c'est-à-dire autant de dettes qu'entre la fin de la Seconde Guerre mondiale et les années 2000.
2: Et justement, donc les Français nous n'avons plus d'argent. C'est ce que dit le gouverneur de la Banque de France. Nous n'avons plus d'argent pour des mesures générales.
3: Madame
2: Lambré, il s'en est agacé. Il se trompe.
3: En fait, vous avez raison, les caisses sont vides, mais il y a des économies à faire. À chaque fois qu'on a un budget de la Macronie, on voit bien qu'il est dispensieux, ils ne savent pas faire d'économies. Je pense qu'il est temps qu'ils donnent les clés à l'alternance.
4: Le Premier ministre appelle Total Energy à un plafonnement, entre guillemets, je cite, « généreux », sachant que Total, on le sait, plafonne déjà ses prix. Est-ce que ça pourrait, pour vous, pour le Rassemblement National, être la bonne réponse?
3: Mais encore une fois, ça n'est pas suffisant. Avant d'aller demander à une entreprise privée qui est quand même à la fois quand même là pour faire des bénéfices, il faut faire des économies et baisser la TVA. C'est à l'État de le faire, voilà, c'est comme ça. Alors, ils vont chercher des solutions à droite, à gauche, mais à mon avis, et à notre avis, ça n'est pas la bonne solution. Encore une fois, dites-moi pourquoi le Portugal, l'Espagne, l'Italie a réussi à baisser cette TVA.
2: Ils ne sont pas dans la même situation que nous.
3: Mais ils font partie de l'Union européenne. Bah,
2: les finances sont pas dans le même état.
3: Excusez-moi de vous dire que l'Italie n'était quand même pas à la fête. Oui, mais enfin, je veux dire, donc on fait quoi? On baisse les bras et on va pas négocier cette TVA à l'Union européenne?
2: Certains proposent de taxer Total, Laure Lavalette.
3: J'ai bien entendu, j'ai répondu. Moi, je pense qu'avant de taxer, il faut déjà faire des économies. L'État se doit d'arrêter de dépenser l'argent des Français de façon dispensieuse.
2: Alors c'est pas clair parce qu'au Rassemblement National, on a l'impression qu'il y a deux lignes sur ce sujet de la taxation de Total. D'un côté, Marine Le Pen, elle a défendu une taxation exceptionnelle et parlé même d'une mesure de justice fiscale. Oui. De l'autre, on vous entend ce matin. Et Jordan Bardella, lui, au même moment, il disait que taxer Total, c'était pas la priorité. Vous avez encore besoin de vous accorder
3: vous
2: au Rassemblement National sur les sujets économiques.
3: Agathe Lambré, je sais que vous aimeriez tant que nous ayons besoin de nous accorder, mais ça n'est pas le cas.
2: On entend deux
4: fois de ligne, là.
3: Jordan Bardella dit exactement ça. On taxera une fois qu'on aura fait des économies si vraiment on n'y arrive pas. Voilà. Non, il n'y a pas de différence de ligne.
4: Donc vous êtes pour ou contre une taxe exceptionnelle, qu'on comprenne bien.
3: On n'est pas contre taxer les profiteurs de crise ou ceux qui font des profits indus, ce qui est très différent d'une entreprise qui fait des profits parce qu'elle a fait une recherche et développement ou de son fait elle gagne beaucoup d'argent. Là, la question n'est pas là puisqu'effectivement, il y a des profits qui sont dus à cette crise dans le détroit d'Hormuz, bien évidemment. Mais il n'empêche qu'avant cela, il faut baisser cette TVA.
4: Voilà. Donc il faut d'abord baisser la TVA, puis taxer Total potentiellement. Vous êtes pour cette taxe, mais plus tard.
3: Dans cet ordre-là, c'est exactement ce qu'a dit Jordan Bardella et c'est exactement ce que...
2: Donc Total est un profiteur de crise?
3: Non, mais vous voyez bien que Total, évidemment, avec cette guerre en Iran, gagne plus d'argent, oui, bien sûr.
4: plus 51%, quasiment 5 milliards.
3: Je ne peux pas vous le dire mieux que ce que je viens de vous dire. Il faut commencer, dans la mesure où le problème est structurel, à baisser la TVA, et après, on voit ce qui se passe. Ce qui, encore une fois, Total est une entreprise privée.
2: Ce qui n'est pas très clair, on parlait des différences de lignes, c'est qu'il y a d'un côté le ni droite ni gauche de Marine Le Pen, de l'autre, une droite, une ligne de droite assumée par Jordan Bardella. C'est laquelle la bonne ligne?
3: Je ne crois pas. Enfin, j'aime bien parce que vous faites semblant de ne pas comprendre. Mais encore une fois, c'est il y a des mesures de gauche et des mesures de droite. Si vous voulez privatiser l'audiovisuel public, on va en parler. Ça pourrait être une mesure de droite. Nationaliser les autoroutes serait une mesure de gauche. Donc en fait, la question n'est pas là. Nous n'avons qu'une seule boussole, c'est l'intérêt des Français.
4: Vous voyez bien qu'il y a quand même deux lignes économiques pas tout à fait similaires. Il y a quand même un petit pataquès là entre les deux la semaine dernière.
3: Pardon, j'ai pas entendu.
4: Il y a quand même eu un petit peu de friture sur la ligne économique entre Marine Le Pen et Jordan Bardella. Factuellement, vous la citez.
3: Ah, non.
4: Dans des contradictions.
3: Non, mais j'entends que vous aimeriez.
4: Mais non, mais c'est pas qu'on aimerait, c'est qu'on relève.
3: Je vais vous dire, ça n'est franchement pas ce que les Français ressentent. La preuve, vous avez bien vu que on a un projet présidentiel et deux personnalités présidentielles, ce qui est quand même une chance folle sous la Ve République, ça n'existe pas. Ce ticket gagnant, et il se trouve que ces deux personnalités sont en plus les deux personnalités préférées, enfin politiques préférées des Français.
2: En tout cas,
3: vous voyez bien que ce que vous cherchez à mettre en exergue n'existe pas.
2: En tout cas, on s'interroge, est-ce que le Rassemblement National est toujours un parti anti-système? Quand on voit, par exemple, que ses dirigeants dînent avec les plus grands patrons, ou des jeunes avec le MEDEF, l'organisation patronale, quand Jordan Bardella affiche son couple en une de Paris Match, comme tant d'autres l'ont fait avant lui avec une héritière richissime en plus, est-ce que c'est anti-système ça?
3: Non mais la question n'est pas là. Déjà ça c'est la vie privée de Jordan Bardella qui a été révélée.
2: Mais est-ce que vous êtes anti-système?
3: Mais est-ce que c'est un but en soi d'être anti-système?
2: Ben, Jean-Philippe Tanguy dit que vous
3: êtes. Nous ce que l'on veut c'est améliorer le quotidien des Français. Ouais, c'est ce que j'ai voulu faire à Toulon. Simplement je n'ai pas assez convaincu, mais et c'est ce que nous voulons faire ici. Nous n'avons qu'une seule boussole, c'est l'intérêt des Français. En tout cas ce qui est sûr c'est qu'on est anti ce système-là. Nous aurions fait au pouvoir très différemment. Voyez-vous, nous on aurait commencer par faire des économies avant de continuer à faire voter des budgets qui ont 150 milliards d'excédents. Ça nous paraît pas possible. Ça fait 50 ans que la France ne vote pas un budget à l'équilibre. Ça nous paraît complètement hallucinant. Et d'ailleurs, je vais le dire aux Français, celui qui va gagner en 2027, et j'espère que ça sera Marine Le Pen ou Jordan Bardella, un des premiers postes qu'il aura à faire, c'est de rembourser les intérêts de la dette. Parce que cette dette est un boulet que nous avons au pied, qui nous aura été laissé par l'héritage, accéléré par l'héritage de la Macronie. Donc on fera évidemment très différemment et nous aurons une vision très différente évidemment sur la souveraineté, sur l'Union européenne, sur l'immigration, sur l'agriculture qu'on a envie de protéger.
4: Est-ce que vous croyez à la théorie du ruissellement? Est-ce que vous pensez que plus les riches sont riches, plus les pauvres ont de chances de gagner de l'argent?
3: Non, mais la question n'est pas là. Je ne pense pas que moins de riches ça fasse moins de pauvres. Voilà. Je pense qu'il faut évidemment
4: plus de riches ça fait moins de pauvres.
3: Mais non, je pense que on a aussi besoin de gens qui consomment et on l'a toujours dit. On sait que les TPE, PME sont le poumon de notre économie. C'est la raison d'ailleurs pour laquelle on veut libérer cette économie, baisser le coût du travail, baisser les impôts sur les entreprises pour pouvoir vivre correctement et arrêter de voir cette fuite en ce moment. Vous avez dû l'entendre comme moi. Beaucoup de chefs d'entreprise veulent partir en Italie. C'est quelque chose qui m'inquiète beaucoup. Moi, je veux faire en sorte que nous gardions sur notre sol les gens qui veulent entreprendre.
2: Les deux têtes du Rassemblement National, dont vous saluez l'unité, était en meeting ensemble le 1er mai et à ce moment-là, Marine Le Pen a tensé à plusieurs reprises l'assistanat, un terme qu'elle refusait d'employer jusqu'à présent. Elle a même évoqué un assistanat endémique, entretenu et encouragé. Donc finalement, l'assistanat, ça existe, même pour le Rassemblement National?
3: Non mais... Enfin, je veux dire, encore une fois, vous essayez, bien sûr, mais c'est, je veux dire, on l'a toujours dit, on a dit qu'il fallait aller le traquer, que c'était probablement
2: mais
3: à
2: vous
3: la
2: avez
3: marge.
2: Voté contre la réforme de l'assistanat qui prévoyait 15 heures d'activité hebdomadaire.
3: Vous avez raison. Parce que pour le coup, c'était un travail avec un SMIC complètement dégradé et ça ne nous paraissait pas digne pour quelqu'un d'aller travailler pour le prix du RSA, 15 heures par semaine.
2: Mais donc vous avez dit que l'assistanat, mais
3: toujours
2: pas
3: dit, on a toujours dit que nous irons de toute façon lutter contre la fraude fiscale et sociale. Je vais vous dire, ça fait partie de ceux aussi sur le quoi on compte pour pouvoir renflouer les caisses de l'État. Donc on n'est pas naïf, on n'est pas béat. Bien sûr qu'on sait qu'il y a des fraudeurs, on ira les chercher, mais l'immense majorité des Français n'est pas assistée, n'est pas fraudeur.
2: Et c'est pas une évolution du discours, ça?
3: Je ne pense pas.
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2: Avec Laure Lavalette, députée Rassemblement National du Var. Paul, le rapport sur l'audiovisuel public est publié aujourd'hui sur le site de l'Assemblée.
4: Exactement, Agathe, un rapport rédigé par votre allié, madame la députée, Charles Alencle, membre du parti UDR, invité de France Info Télé il y a quelques minutes.
5: Sur 130 chaînes de télévision et de radio, il y a des optimisations à faire, il y a des fusions de chaînes à réaliser, ce que je propose dans le cadre du rapport. Mais en aucun cas, je me suis positionné pour la privatisation.
4: Par contre, vous, au Rassemblement National, vous voulez privatiser. Privatiser, ça veut dire vendre. À qui? Aujourd'hui, qui pourrait acheter France Télévisions ou Radio France?
3: Alors, vous avez raison, on n'a pas exactement la même, pour le coup, avec nos alliés. Mais d'ailleurs, c'est ce qui fait que ce sont des alliés, sinon nous serions exactement dans la même famille politique. Déjà, je tiens à rendre hommage au travail formidable qu'a fait Charles Lalonde, dans une ambiance très particulière où j'ai trouvé qu'il y avait eu des contre-feux médiatiques difficiles sur lui. Je voyais juste après lui, il y avait mon collègue Balanant qui était chez vos confrères. Et typiquement, je me souviens de Monsieur Balanant sortant de la pièce en disant « on va te régler, toi ». Je trouvais qu'il y avait une violence hallucinante.
4: Cette ambiance
3: autour de Charles,
4: non, il a pas excusez-moi, contribué, mais lui aussi.
3: D'aller chercher en profondeur et pour le coup demander de la transparence de ce qui se passe dans les 4 milliards d'euros qui sortent de la poche des Français, monsieur Laroutrou, je ne pense pas que ce soit créer une ambiance particulière. Alors, c'est extraordinaire parce que est-ce que vous vous souvenez de la commission d'enquête par monsieur Saint-Toul sur une chaîne de télévision privée qui là ressemblait carrément à un tribunal et à une inquisition? Ouais, là, j'ai news. Trouvé que ça avait été mené de main de maître et c'est vrai
2: et
3: que
2: Charles Lalonde
3: nous a rendu fier. Non, je compare ceux qui étaient à la tête du rapport.
4: Il nous a rendu fier
3: dans sa façon de faire. Il a mis en exergue, voilà, des conflits d'intérêts, des externalisations de prestations qui coûtent très cher, à peu près un milliard, des conflits d'intérêts.
4: Une fois que cet hommage est posé, si vous répondiez à ma question sur la privatisation, qui pourrait acheter,
3: c'est
4: dans un an.
3: Non, mais regardez,
4: c'est
3: quand vous voyez Monsieur Pigas, par exemple, qui dit qu'il veut mettre son argent au bout de ses idées, ils trouveront des gens. En fait, si vous voulez, le problème, ce ne sont pas ces émissions. On peut imaginer. Moi, je trouve que vos collègues de France 5, par exemple, que ça soit C'est à vous, C'est dans l'air, enfin, tout ce qui commence par C, a un biais idéologique et militant très important. Mais ils ont le droit d'avoir ce biais-là, mais avec de l'argent privé, pas l'argent des Français. C'est la seule chose que l'on déplore. Et je vous rappelle simplement, pour être tout à fait précise, nous demandons la privatisation de l'audiovisuel public, sauf des antennes régionales. Nous garderons évidemment ce qu'il y a en métropole, avec TV5 Monde.
4: Mais est-ce que vous êtes en conversation avec des acheteurs potentiels?
3: Non, je ne suis en conversation avec personne, moi, monsieur Larouteau.
4: Mais dans votre parti,
3: la question n'est pas là, mais je ne doute pas. Je vais vous dire qu'on trouverait acheteurs assez rapidement. Regardez, quand TF1 a été privatisé, ils ont d'ailleurs mieux marché que quand ils étaient dans le service public. Donc, je ne doute pas qu'il y aura des acheteurs. Et au moins, les Français arrêteront de payer de leur poche ce parfois catéchisme que l'on peut entendre.
2: Vous parlez de biais idéologique de certaines émissions sur le service public. Oui. Charles Lalonde, le rapporteur de la commission d'enquête, lui, est visé par une plainte pour prise illégale d'intérêt après que Le Monde a révélé que le groupe Lagardère, dont la famille Bolloré est le premier actionnaire, avait envoyé des listes de questions aux députés de cette commission d'enquête afin qu'ils les posent aux personnes auditionnées. Ça n'entache pas le rapport de la commission, alors, selon vous, vous qui êtes si attaché visiblement à l'indépendance.
3: Mais j'espère que vous l'êtes aussi, Agathe Lambré. On est tous très attachés quand même, évidemment, à
2: cette
3: indépendance.
2: Mais c'est vous qui mettez en cause.
3: Vous savez, on a une grande chance en France, c'est la présomption d'innocence. Donc, on va laisser la justice faire son travail et je reviendrai vous en parler à ce moment-là. Mais
2: personne n'a nié qu'il y avait eu des mails envoyés.
3: On peut faire semblant. On peut faire semblant et imaginer que le service public soit complètement neutre, mais ce serait quand même difficile et un peu fort de café, même à la sortie de ce rapport. Alors, je n'ai pas tout lu, je ne faisais pas partie de cette commission. Donc, comme vous, j'ai vu ce matin qu'il était sur le site.
4: Charles Lalonde a reconnu ce matin sur France Info TV avoir reçu 2 ou 3 mails qui assure-t-il, il assure en aucune façon les avoir lus. Vous avez participé à d'autres commissions, pas celle-là, mais à d'autres. Est-ce que ça vous est déjà arrivé de recevoir des informations, de subir des formes de pression venant d'une boîte privée?
3: Je dirais la boîte privée, la boîte d'un député, ça n'est que ça. Sur la tauromachie, je reçois des milliards de mails. Sur les vaccins, c'est pareil. Enfin, tous les sujets sont matière à ce que nous recevions. Et on fait le tri dans nos boîtes. Les députés sont évidemment soumis. Les gens se disent que c'est une porte d'entrée évidemment pour leurs idées, mais c'est à nous évidemment d'être plein de bon sens et de ne pas.
2: Laure Lavalette, très rapidement, parce qu'il faut qu'on termine sur ce sujet. Vous êtes d'accord avec Jordan Bardella quand il dit que la démocratie n'est pas que le pouvoir politique soit propriétaire d'une chaîne de télé?
3: Non, mais bien sûr. Mais encore une fois, la
2: donc
3: seule
2: vos
3: chose
2: amis
3: que l'on
2: italiens,
3: dit,
2: donc en Grande-Bretagne, chose, mais, ce ne sont pas des démocraties.
3: Mais ça n'est pas la conception que nous avons en France. Voilà, c'est.
2: Donc il faudrait supprimer les services publics.
3: Les services publics tels qu'ils sont, avec ces dépenses complètement dispensieuses, avec ces cocktails très chers, avec ces voitures de fonction, avec ces prestations externalisées pour 1 milliard. Rendez-vous compte, c'est absolument colossal. Et ces conflits d'intérêts, je pense qu'il faut faire le ménage. Et effectivement, contrairement à Monsieur Lalonde, moi, je pense qu'il faut qu'on en privatise une très grande partie. Mais je reviendrai quand vous serez privatisé, je vous assure, ça sera sympa. On vous ferait le même boulot, sauf que vous ne serez pas payé par les Français.
2: Alors Lavalette, Marine Le Pen sera fixée sur son sort le 7 juillet, jour de la décision de la Cour d'appel de Paris sur son éventuelle inéligibilité. Certains y croient encore, vous allez nous dire si c'est votre cas. Mais au meeting du 1er mai, auquel ont participé donc Marine Le Pen et Jordan Bardella, ce que notre reporter sur place, Pierrick Bonneau, a constaté, c'est que beaucoup de militants avaient tourné la page. Et ce qui ressortait de ce meeting, c'était surtout la Bardella mania. On écoute.
6: Pour Jordan, je trouve qu'il est bien quand il parle.
7: Il parle bien, il a un beau programme. Pour moi, il a tous ses chances.
8: Le fait que Jordan Bardella soit au RN, bien sûr que ça a attiré, je pense, pas mal de monde. Ça a quand même bien changé.
9: Le Pen, elle a le nom de son père. Et pour l'opinion publique, ça passera jamais. Il est jeune, ça représente une nouvelle dynamique.
2: Ça va pas être évident si c'est pas Jordan Bardella, non?
3: Pour vous auriez pu aussi en trouver qui allait vous dire qu'on pouvait pas imaginer le RN sans Marine Le Pen. Voilà.
4: Moi, si je suis dans des meetings, il y a une vraie Bardella mania factuellement.
3: Alors, la grande chance qu'on a, et vraiment, je le répète, c'est ce ticket gagnant. Ça n'existe pas. Aucune autre famille politique n'a deux personnes présidentielles qui, je le rappelle, sont les deux personnalités politiques préférées des Français. Imaginez la chance qu'on a.
2: C'est vrai qu'il y a deux personnes très populaires, mais les militants scandent surtout Jordan président.
3: Pour avoir écouté le meeting auquel j'ai pas pu me rendre, j'ai pas trouvé. Je trouvais que Marine Le Pen était aussi très, très applaudie. Moi, je pense qu'elle est innocente, donc j'espère évidemment que le 7 juillet, elle sera pas inéligible et qu'elle pourra évidemment se présenter. Si ça n'est pas le cas, bien sûr que nous nous rangerons derrière Jordan Bardella, qui, vous avez raison, jouit d'une grande popularité. Mais je viens de faire 6 mois avec les Toulonnais, j'ai passé 6 mois de façon très proche. Je peux vous assurer que et l'un et l'autre représentent beaucoup d'espoir pour les Français. Je pense que c'est ça qui compte.
2: Il s'effacera d'un coup de baguette magique, Jordan Bardella, quand on voit la popularité qu'il a dans les sondages, les intentions de vote.
3: Madame Lambré, Personne ne s'effacera. Je veux dire, si on gagne la présidentielle, nous n'aurons qu'une idée en tête, c'est d'améliorer le quotidien des Français.
4: Il n'y a qu'un ticket, il n'y a qu'un bureau de vote, ce sera Jordan Bardella ou Marine Le Pen.
3: Pardon ?
4: Il n'y a qu'un bureau de vote, ce sera Jordan Bardella ou Marine Le Pen.
3: Mais il y a aucun,
4: pour reprendre la question d'Agathe,
3: doute,
4: qui va s'effacer par un coup de baguette magique.
3: Mais il ne va pas s'effacer. Enfin, oui, ça c'est certain. Si Marine Le Pen peut se présenter, bien sûr, c'est Marine Le Pen qui se présentera. Mais par contre, personne ne va s'effacer. On est une équipe, on est prêt. Tous les jours qui passent, on se prépare à incarner cette alternance et améliorer le quotidien des Français. Je vais vous dire l'espoir qui est suscité par nos candidatures, et je l'ai encore vu, et vous avez raison, vous avez commencé par ça sur ma défaite, mais vous savez, quand vous faites 48% justement tout seul, je peux vous assurer que vous représentez un espoir absolument fantastique pour les Toulonnais, et 52% de barrage, je peux vous assurer
2: alors que
3: c'est beaucoup moins sexy.
2: Vous étiez donné favori pour cette élection.
4: Qu'est-ce qui s'est passé justement? Vous parlez de votre défaite à Toulon, vous étiez donné favorite au début, et puis le RN pensait remporter cette grande ville, et finalement les Toulonnais, vous venez de le dire, vous dites 48, c'est 47-65, la maire sortante a été réélue à 52,3%.

0: Les gens qui pensaient au premier tour qu'elle était incapable de
1: gérer LR la ville. Qui s'est désisté.
0: C'est... Pardon ?
1: Vous parlez du LR qui s'est désisté.
0: Du LR qui a appelé à voter pour elle et de la gauche qui finalement s'était déjà reportée rapidement sur elle puisqu'elle était, j'allais dire, gauche compatible et ça tout le monde le savait. Mais
2: et encore... ça s'appelle pas le plafond de verre, ça ?
0: Non, sur une première fois, je pense pas. Vous voyez, j'y serais allée pour la quatrième fois, je l'entendrai. Là, je pense que vraiment, il est
2: ça
0: tout mince.
2: Ça vous inquiète pas pour la suite ? Dans les grandes villes, notamment, on l'a vu au municipal, le fait qu'à chaque présidentielle, à chaque fois, il y a
0: des
2: réactions, un front anti-RN qui se met en place
0: 2000,
2: dans les urnes.
0: On a 2500 voix d'écart, c'est-à-dire sur plus de 50 000 voix. C'est absolument peanut. Moi, je fais 2850 voix, je crois. C'est colossal, encore une fois, pour une première fois. Vous devriez presque me féliciter pour cette performance. Mais
1: sérieusement, comment vous l'avez vécu, cette défaite, et quelles leçons vous en tirez ?
0: Alors, je suis une très bonne nature, donc j'ai rebondi très vite, mais c'est vrai que j'ai une tristesse infinie pour les Toulonnais que je rencontre encore dans la rue. Je passe ma vie à consoler les Toulonnais parce qu'ils ont gagné les élections, mais je pense qu'on a conquis le cœur des Toulonnais pour qui nous représentions un espoir. Encore une fois, faire 48% pratiquement seul, c'est très différent que d'être élu par défaut avec un front républicain à 52%. Et d'ailleurs, on le voit bien, voilà, elle ne suscite aucune enthousiasme, n'a pas de vision, pas d'ambition pour la ville, ce que nous avions. Donc ça n'est que partie remise, mais encore une fois, je n'abandonne pas évidemment les dizaines de milliers de Toulonnais que je remercie à ce micro et nous les défendons corps et âme au conseil municipal.
2: Alors la mallette rapidement, Jean-Luc Mélenchon, candidat en 2027, il prétend être le mieux placé pour vous battre. Est-ce que c'est votre adversaire le plus sérieux ?
0: Non, j'en sais rien, mais bon, de toute façon, c'est un secret pour personne. On se doutait bien qu'il allait arriver. Il y a quand même une poussée de l'extrême gauche, effectivement. Moi, je pense que justement, il faut que les gens du centre droit, qui soient un peu câblés, aient un vote utile dès le premier tour, évidemment. Mais voilà, enfin, c'est un secret pour personne. Je ne pense pas qu'on craigne beaucoup de Jean-Luc Mélenchon.
1: Il est 8h57. C'est le moment de votre question. À retrouver sur les réseaux sociaux. Aujourd'hui, c'est la question qui part en fait sauvage. On parle beaucoup évidemment du Technival près de Bourges, des dizaines de milliers de personnes, des milliers d'amendes, mais ce week-end il y avait aussi une free party dans votre département à Trigan, 150 personnes, 94 verbalisations. Si vous arrivez au pouvoir demain, l'année prochaine, vous faites quoi concrètement ? Vous interdisez totalement ces rassemblements ou vous cherchez à les encadrer différemment ?
0: En tout cas, je ferai respecter la loi, monsieur.
1: Comment vous faites ? Parce que tous vos prédécesseurs ont échoué à le faire.
0: Bah écoutez, c'est peut-être la grande différence entre eux et nous, justement. Je pense qu'on est très différents comme famille politique et nous avons de la volonté politique. Et effectivement, j'imagine bien qu'il y a des renseignements territoriaux qui savent qu'une fête va se passer à cet endroit-là. Je pense qu'il faut faire en sorte d'éviter qu'elle arrive parce que, encore une fois, il y a énormément de drogue dans ces free parties. C'est le mot sexy, ça, pour dire qu'en fait, c'est quand même un endroit très particulier. Où,
1: vous appelez comment, vous, si vous appelez pas les free parties ?
0: Bon, j'en sais rien. Je sais pas. Enfin, free party, avouez que c'est presque un peu sympa, alors que dans les faits, voilà, ça saccage des champs entiers, ça va illégalement chez des propriétaires, ça pose une vraie question. Mais la différence, c'est la volonté politique.
2: Merci beaucoup d'avoir répondu à la question de France Info. Merci Paul.
1: Merci, à demain.
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0: Il est 1h, le flash Lison Bourgeois. La phase offensive du conflit avec l'Iran est finie, assure Marco Rubio. Le chef de la diplomatie américaine a martelé ce mardi lors d'une conférence de presse que Washington se trouve désormais dans une phase défensive avec la nouvelle opération Projet Liberté annoncée par Donald Trump. La priorité des États-Unis est donc maintenant la réouverture du détroit d'Ormuz en escortant les navires marchands à travers le corridor. En Russie, 5 personnes sont mortes dans une attaque ukrainienne de drones en Crimée sous contrôle russe, annoncent ce mercredi les autorités russes. L'attaque a eu lieu ce mardi alors que l'Ukraine a elle-même fait état de 20 morts dans des frappes russes dans la journée et qu'elle a annoncé une trêve unilatérale à partir de ce mercredi. Bientôt la fin du calvaire pour les passagers du MV Onduus. L'Espagne accepte finalement d'accueillir le navire de croisière immobilisé depuis dimanche en raison d'un foyer d'antivirus à bord. C'est un virus respiratoire. Le ministère de la Santé espagnol a annoncé ce mardi que le bateau était attendu aux îles Canaries d'ici 3 à 4 jours. Total Energy prévient, il ne pourra pas maintenir son plafonnement des prix à la pompe en cas de taxe sur les superprofits pétroliers liés à la guerre au Moyen-Orient. Le PDG du groupe l'a expliqué ce mardi dans une interview à Sud-Ouest et à la République des Pyrénées. Il y a une semaine, Total Energy a annoncé avoir fait d'importants bénéfices, plus 51% en un an. Amazon annonce ce mardi investir plus de 15 milliards d'euros sur 3 ans en France, de quoi créer 7000 emplois. Le géant du commerce en ligne veut renforcer sa présence en France, construire de nouveaux sites logistiques et développer ses activités de cloud et d'intelligence artificielle. Les créations d'emplois commenceront dès cette année avec la création de 4 centres de distribution en Eure-et-Loire, dans l'Oise, dans le Rhône et dans le Haut-Rhin. Face à un trou financier de 123 millions d'euros, la métropole d'Aix-Marseille-Provence est placée sous la responsabilité de l'État. Le préfet des Bouches-du-Rhône annonce ce mardi prendre la main sur les finances. Il saisit la Chambre régionale des comptes. Elle sera chargée d'élaborer le projet et le budget pour 2026. Deux militaires de 24 et 30 ans sont morts dans un accident de plongée à Angers. Ils faisaient un exercice dans la rivière Maine dans la nuit de lundi à mardi. Le parquet de Rennes annonce ce mardi soir l'ouverture d'une enquête pour homicide involontaire. Selon les premiers éléments, ils ont été coincés dans une cavité à 6 mètres de profondeur. Et puis en football, Arsenal est en finale de Ligue des Champions. Les Anglais l'ont emporté ce lundi soir face à l'Atlético Madrid. Victoire 1-0. Arsenal jouera la deuxième finale de son histoire face au PSG ou au Bayern Munich.
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2: Bonsoir et bienvenue sur France Info, à la radio mais aussi à la télé, sur le canal 16 de la TNT. À la une ce soir, le gouvernement qui promet d'accélérer face à la hausse des prix des carburants, de nouvelles mesures dans les prochains jours, de quel montant et pour qui. Le Premier ministre annonce un changement d'échelle et une adaptation des dispositifs de soutien à l'activité économique. La crise au Moyen-Orient, américains et iraniens continuent leurs pressions respectives sur le détroit d'Ormuz. Le cessez-le-feu peut-il tenir dans ces conditions? Qu'en est-il de la reprise des négociations? Dans les informés également, le sort du journaliste sportif français Christophe Glaise, toujours emprisonné en Algérie. Il renonce à la voie judiciaire dans l'espoir d'une grâce présidentielle et mise sur la Coupe du Monde de football pour sa libération. On vous explique tout. Et puis la gauche, or et les filles qui tentent de s'organiser pour trouver une ou un candidat unique pour la présidentielle. Il s'agit aussi de répondre à l'officialisation de la candidature de Jean-Luc Mélenchon. Nos informés de ce mardi soir. Bonsoir Patricia Alémonière, grand reporter et spécialiste des questions internationales. Bonsoir Christophe Jacubizine.
3: Bonsoir.
2: Directeur de la rédaction des Échos. Avec nous également Romuald Sura. Bonsoir.
4: Bonsoir.
2: Et bienvenue, directeur de l'Observatoire politique et géostratégique des États-Unis au sein de l'IRIS, auteur de cette bande dessinée America 250, une histoire graphique des États-Unis. Bonsoir Cédric Clairin.
5: Bonsoir.
2: Rédacteur en chef de l'Humanité Magazine. Également avec nous Bruno Cotrez. Bonsoir, bonsoir Bruno, politologue, chercheur CNRS au CEVIPOF. C'est le centre de recherche de la vie politique de Sciences Po. Face à la hausse des prix des carburants, le Premier ministre promet donc de nouvelles annonces en début de semaine prochaine. Il y aura aussi une nouvelle réunion après-demain à Matignon. Sébastien Lecornu qui s'est exprimé cet après-midi à l'Assemblée nationale.
3: Est-ce qu'il faut évidemment aller plus loin ? La réponse est oui. Cette crise, elle est grave, elle s'ajoute à la guerre en Ukraine, et donc il est inévitable qu'il va nous falloir continuer d'adapter les dispositifs de soutien. L'enjeu, c'est le soutien à l'activité et à celles et ceux qui travaillent. Et d'un mot, je pense qu'on peut tenir ce cap, mais désormais, monsieur le ministre, il va falloir changer d'ampleur et d'échelle, et donc le gouvernement sera amené à reprendre la parole dans les tout prochains jours et en début de semaine prochaine pour adapter l'ensemble des dispositifs avec pragmatisme, sans cynisme et sans mensonge.
2: Sébastien Lecornu dans l'hémicycle lors des questions au gouvernement. Christophe Jacubizine, la crise en lien avec la situation au Moyen-Orient dure. Le gouvernement finalement n'a pas le choix, il est obligé de passer à nouveau à la caisse pour aider les Français.
4: Oui, mais comme c'est la stratégie de Sébastien Lecornu depuis le départ, hein, qu'il nous avait expliqué, c'est-à-dire il va pas être chien, c'était son expression en privé, mais il va le faire par petites touches. C'est-à-dire qu'effectivement, il va se concentrer sur les professions qu'on a besoin. Il y a eu les pêcheurs, il y a eu les grands rouleurs, notamment les professions qui se déplacent pour exercer leur activité, comme les infirmières ou les aides-soignants ou soignantes. Et il va sans doute étendre le dispositif. Maintenant, je pense que l'idée de subventionner, comme ça avait été fait pendant notamment la crise qui avait subi le Covid, le carburant à la pompe, ça, pour l'instant, ça reste exclu. En revanche, je pense que le dispositif va être rallongé. Pour l'instant, je vous rappelle qu'il avait été prévu que pour 3 mois. Il va sans doute être prolongé et peut-être amplifié pour certaines professions.
2: Cédric Clairin, aller plus loin, dit Sébastien Lecornu, cela veut dire quoi, à votre avis, concrètement, de l'argent et des aides ciblées pour plus de Français ou pour tout le monde, finalement ?
5: Bon, alors, on verra bien, parce que pour l'instant, on n'a pas le détail. Si on en croit ce que fait le gouvernement depuis quelques semaines, c'est effectivement aller le plus lentement possible pour lâcher le moins possible.
2: Donc, on peut temporiser.
5: Oui, on peut imaginer que ça ne sera pas des mesures pour tout le monde. D'ailleurs, le gouvernement régulièrement, les ministres disent, on a fait ça pendant le Covid, etc. Maintenant, il faut qu'on cible les choses. Ça coûte trop cher. Il y a la dette, ça a des effets pervers, etc. Donc, le but du jeu, c'est quand même d'en lâcher le moins possible. Mais il y a une pression politique et sociale quand même qui monte parce que ça commence à être dur du point de vue économique pour certains secteurs, dur pour beaucoup de Français qui doivent rouler et pas sûr même que le dispositif grand rouleur réponde à tout ça. Donc il va falloir lâcher les cordons de la bourse parce que la pression politique et sociale va être de plus en plus forte.
4: La bourse est vide, hein, on le rappelle.
5: Alors, la bourse est pas vide. Alors, vous allez un peu rapidement, Monsieur Jacubizine, mais si la bourse est vide, il faut aller chercher l'argent là où il est, et on sait où il est, et on en parle beaucoup ces derniers jours. Et Total a beaucoup d'argent, et là, pour le coup, la posture du gouvernement, c'est de demander, comme d'habitude, c'était la fameuse posture de Bruno Le Maire, s'il vous plaît, faites un effort, Monsieur Total. Peut-être que le gouvernement va devoir
4: effort que Total Énergie.
2: On va parler de Total dans un instant, okay. Christophe Jacubizine. On va lancer ce duel du mardi entre les Échos et l'humanité. Un mot, Bruno Cotresse, le gouvernement qui dit qu'il va changer d'échelle, c'est ce que dit Sébastien Lecornu. Qu'est-ce que ça veut dire concrètement changer d'échelle ?
6: On a vu dans la communication du Premier ministre aujourd'hui effectivement un petit bouger, c'est-à-dire il dit c'est au fond systémique, c'est maintenant une crise structurelle. Il a rappelé qu'à ses yeux, les négociations en vue d'une amélioration de la situation étaient pratiquement au point mort. Il a même dit qu'on était sans doute à la veille d'un retour au fond de la logique de la guerre, beaucoup plus. Et donc il a pas mal axé sa communication sur le fait qu'il ne se contredisait pas lui-même et que simplement la situation avait changé, qu'il allait falloir changer de braquet carrément. Et il a pas mal insisté sur l'idée de pas opposer court terme et long terme, comme si c'était un message qu'il envoyait.
2: En disant d'ailleurs, on a pu faire l'erreur. Il dit, je suis moi-même
6: depuis longtemps au gouvernement, j'ai pu faire l'erreur. Voilà, il a dit, je suis depuis 9 ans aux affaires. Il a été ministre de la Défense hein, pendant très, très, très longtemps. Et donc, le Premier ministre semblait dire, il va falloir continuer à soutenir, mais peut-être aussi, ça annonce quelque chose de l'ordre de la discussion budgétaire dans quelques semaines qui va commencer à s'ouvrir. Le Premier ministre semblait rappeler tout le monde, au fond, à l'idée que s'il y avait du soutien, ben, ça aurait des conséquences. Si ce soutien, il est destiné à être beaucoup plus pérenne sur un long terme, à ce moment-là, peut-être que ça change aussi la discussion budgétaire.
2: Patricia.
7: Oui, alors cette question du long terme pose des questions de la fiscalité. J'ai envie de dire la fiscalité au niveau même européen. Et on voit bien que chaque fois qu'il y a des grandes crises, parfois les Européens marchent ensemble, on l'a vu avec le Covid, mais là, la fiscalité est de l'ordre de chaque État. Et on voit bien aussi la tentative, le président Macron avait abordé cette question de fiscalité européenne, d'unifier, de travailler là-dessus. Et là, on voit sur cette question purement de l'essence et de l'essence à la pompe, chaque pays réagit d'une façon complètement différente. Les Belges, par exemple, ont des taxes bien plus élevées aux nôtres. Les Espagnols ont fait un bouclier fiscal. Mais tout ça se fait au coup à coup, en réaction et sans essayer d'élaborer une politique commune globale, mais dont on ne peut pas faire aujourd'hui état, puisqu'il n'y a pas de politique fiscale globale en Europe. Mais ça montre justement cette défaillance qu'il y a au niveau européen, au niveau de la fiscalité, qui pourrait nous permettre peut-être d'aborder mieux ces grands chocs qui se posent comme aujourd'hui.
2: Venons-en à Total Energy, on l'a évoqué tout à l'heure, Sébastien Lecornu qui a redit, je le cite, que l'on peut avoir un débat sur la redistribution des richesses de Total Energy sans tomber dans le Total bashing, Christophe Jacubizine.
4: Bah, c'est toujours tentant, on le voit avec Cédric, hein, de faire du Total bashing, il n'y a qu'un faucon.
8: Les sommes sont tellement énormes que c'est très
4: tentant. On
8: prend
4: l'argent là où il est. Non, on a beaucoup de chance déjà d'avoir un groupe pétrolier français, tricolore, hein, c'est quand même... Très peu de pays dans le monde qui peuvent, entre les États-Unis, le Royaume-Uni et la France. Donc c'est comme une force. D'ailleurs, on voit que par rapport à d'autres pays européens, le seul effort que, parce qu'on fait pression sur lui, hein, je suis d'accord, que Total Energy fait, c'est pour les consommateurs français, puisqu'il a plafonné dans ses stations le prix du super à 2 euros et du diesel à 2,25. Normalement, ça devrait être beaucoup plus cher. Il prend sur ses marges. Alors, on va pas se plaindre. D'ailleurs, lui-même se plaint pas. Il dit que d'ailleurs, ça lui rapporte beaucoup de clients et que lors de la fois qu'il avait fait ça, il a augmenté ses parts de marché. Donc, il y perd pas. Je pleure pas sur Total Energy. Je dis juste que c'est vrai que le groupe pétrolier fait déjà un effort substantiel pour les consommateurs français. Que là, évidemment, il est un petit peu embêté parce que il a avoué aujourd'hui qu'il allait faire des bénéfices importants. Mm-hmm. Sur la partie française, qui n'existait jamais avant. Avant, Total Energy faisait des profits dans le monde entier, notamment sur l'activité de raffinage, etc., dans tous les pays du monde. Là, cette fois-ci, il dit qu'il va réaliser un profit exceptionnel sur le raffinage en France. Et donc, ça veut dire que il va payer un impôt en France, ce qui lui arrive assez rarement, d'ailleurs. Et deuxièmement, qu'il va donc être même, il le dit, assujetti à la taxe exceptionnelle sur les grandes entreprises, 40% d'impôt sur les sociétés en plus, je sais que Cédric se réjouit quand je dis ça, sur les grands groupes, et cette fois-ci, Total Energy va être dans la cible. Et donc il dit, moi je peux pas faire à la fois du discount de 20 à 30 centimes sur les carburants, et en même temps, vous augmentiez mes impôts. Donc là, il y a un petit jeu de négociations.
2: C'est ce que j'allais vous dire. Le PDG de Total, qui est dans cet entretien à Sud-Ouest, dit effectivement que son groupe ne pourra pas, je le cite, maintenir son plafonnement en cas de taxe sur les super profits pétroliers. Cédric Clairin, il y a une sorte de bras de fer qui s'engage avec le gouvernement.
5: Ah oui, c'est extrêmement violent. Hein. Je pense qu'il y a du sang sur les murs. La citation du Premier ministre dernièrement, c'était « Il faut bien que Total Energy se positionne ». Donc encore une fois, il demande à Total Energy de faire un effort. Donc on n'est pas du tout dans le bras de fer, là on est dans le théâtre en réalité, parce que oui, il y a une manne chez Total. Oui, Total peut faire les efforts. Je rappelle juste quelques chiffres, hein, ceux qui sont parus là au premier trimestre, c'est 5 milliards d'euros de bénéfices, plus 50% par rapport à l'an dernier, qui était déjà une année record. Les années guerre en Ukraine, c'est sur l'année 20 milliards en 2022-2023 de profits pour Total. Donc Total, de l'argent et des bénéfices, ils sont énormes, très peu taxés. Ils sont passés au travers de tous les dispositifs. Quand il y a eu tous les débats ces derniers temps sur l'argent, ils ont à peu près rien payé.
4: Jusqu'à présent, ce qui n'est pas
5: comme l'a dit Christophe, non seulement ils baissent un petit peu, ils font l'effort pour le consommateur, mais en termes de marché, ça leur profite. Donc pour l'instant, ils ont lâché à peu près rien. Et effectivement, le dernier argument qui tombe, qui était oui, mais on fait de l'argent, mais c'est ailleurs, c'est pas en France.
4: C'est la loi fiscale. C'est effectivement, ils payaient très peu d'impôts en France parce qu'ils ne faisaient pas de bénéfices en France. Mais là, il avoue, il le dit dans l'interview qu'ils l'ont fait.
5: Et ils peuvent. C'est pour ça qu'ils peuvent faire comme vous et moi, c'est-à-dire payer les impôts en France.
4: Il paiera des impôts en France. D'ailleurs, il dit qu'il va payer les impôts en France, qu'il fait des profits en France. Il dit, Patrick Pouyanné, qu'il va payer les impôts en France, car il fait cette fois-ci des profits en France, et qu'il va même payer la surtaxe d'impôts sur la société.
5: Il annonce qu'il va payer les impôts qu'il doit.
4: Parce qu'il fait les profits.
5: Je sais qu'il en doit pas beaucoup. Bon, c'est pas une grande nouvelle.
6: C'est sûr qu'il y a plusieurs niveaux de discussion. C'est en ça que c'est pas facile, au fond, d'avoir une pour le chef du gouvernement, pour les différents acteurs, c'est pas facile d'avoir une position qui soit à laquelle la population va adhérer, parce qu'il y a différents niveaux de la discussion. Il y a le niveau effectivement des profits de Total, ils existent vraiment, On peut pas le contester. La réalité parle d'elle-même de ce point de vue-là. Les chiffres sont extrêmement impressionnants et c'est une bonne nouvelle que si ces profits sont faits en France, ils passent sous le à la toise de la contribution à laquelle Total doit bien sûr de donner lieu. Il y a un deuxième niveau qui est la question des recettes fiscales. Et c'est vrai que les deux niveaux sont parfois un petit peu mélangés. Donc sur la question des recettes fiscales, le Premier ministre, il a pas mal communiqué aujourd'hui. Il a publié un graphique où il veut montrer qu'au fond, les rentrées fiscales...
9: Le fameux surplus
6: est chiffré à 190 millions.
4: Milliards.
6: Millions.
4: Ça serait bien, milliards.
6: Et le chef du gouvernement dit que c'est intégralement restitué à travers les mécanismes des aides. Deuxième niveau. Le troisième niveau, c'est celui du consommateur, du prix à la pompe. Et donc, il est très difficile, au fond, d'avoir une information qui permet à celui qui paye à la pompe de bien comprendre les mécanismes. Et c'est vrai qu'il y a de ce point de vue-là, deux logiques qui s'affrontent. Il y a une logique qui est de traiter Total, au fond, en disant, en encourageant Total, c'est ce que vous disiez, en disant, il n'y a pas de sang sur les murs, en encourageant Total à être plus vertueux. Et puis, il y a la deuxième logique, qui est une logique de beaucoup plus taxer, de légiférer de ce point de vue-là. Il y a des propositions qui émanent de certaines formations politiques. Le député Philippe Brun, socialiste, faisait un certain nombre de propositions hier. Voilà. Donc on voit qu'il y a un sujet qui est un sujet qui, si on croit le Premier ministre, qui s'installe dans la durée, va nourrir évidemment le débat politique dans la rentrée.
4: Qui veut jouer la transparence aussi, le chef du gouvernement, Sébastien Lecornu, Christophe Jacobini, en disant tous les 10 jours, on va publier ces chiffres pour montrer que voilà, on
10: c'est
4: est
10: vrai. Alors après, faut pas faire. Enfin, j'entends certains à gauche, parler de cagnotte, les 190 millions de surplus fiscal. Je rappelle que chaque mois, on dépense en plus, mais il n'y a pas que ça, 300 millions pour les opérations extérieures de la France. 300 millions, on va dépenser 1 milliard sur les 3 mois pour notamment la présence militaire dans la région, l'assistance aux pays avec lesquels on a une convention de défense, comme les Émirats Arabes Unis. 300 millions par mois, qui sont donc largement au-dessus du surplus fiscal sur le pétrole. Et il y a plein d'autres choses qui, vous savez que la croissance sera beaucoup plus faible que prévu cette année. Et donc, le budget ne va pas être à 5% de déficit, mais certainement très supérieur. Il y a de l'inflation, donc il va falloir, c'est normal, revaloriser le SMIC. Ça va augmenter les subventions qu'on fait, qui sont aussi légitimes, qui sont légales, au bas salaire. Et donc, les dépenses de l'État vont s'envoler, le déficit va s'envoler. Donc, on ne peut pas parler sur aucun mécanisme de cagnotte comme les 190 millions de recettes sur le pétrole.
4: Rapidement, Cédric Lérin.
5: Oui, Greenpeace a fait une étude sur les entreprises privées. Elles, ils estiment environ 11 millions par jour, les bénéfices supplémentaires dus à la guerre pour les entreprises énergétiques françaises. Ce qui, sur les 2 mois de la cagnotte de 190 millions pour l'État, équivaut environ entre 650 et 700 millions. Donc, on voit que tout ça a rapporté grosso modo 1 milliard, un tiers pour l'État et 2/3 pour le privé. Donc, si on veut faire un effort et savoir qui doit payer quoi, il y a un tiers pour l'État et 2/3 pour le privé.
10: Quelles sont les entreprises qui font ce gain?
5: Les entreprises énergétiques.
10: Ah, énergétiques.
5: Donc pétrole, gaz, etc. Donc c'est là qu'il faut aller chercher. Mais pour en revenir, boucler la boucle avec le début, si le gouvernement veut faire des mesures à la hauteur des problèmes des Français qui vont durer pendant un moment, hein, puisque là, effectivement, sur la guerre, grosse incertitude. En plus, on est sur des dynamiques énergétiques qui prennent des mois à se remettre si ça s'arrêtait demain, ce qui ne sera pas le cas. Donc il va falloir aller chercher de l'argent. Et il y en a effectivement.
10: Je m'étonne que Cédric à chaque fois veuille subventionner le pétrole, alors que c'est une occasion unique de voir qu'on est dépendant de ces hydrocarbures et qu'il faut développer le nucléaire et les énergies renouvelables.
5: Sûrement pas subventionner le pétrole. Par contre, ce qui est sûr, c'est que à chaque fois qu'il y a une crise, la période, on parle de Total, la période à l'époque d'Elf. La période d'or d'Elf, c'est le choc pétrolier. C'est là que Elf est allé chercher de nouveaux sites pétrolifères et qui nous met aujourd'hui dans une dépendance importante au pétrole. Et Christophe a tout à fait raison. Le risque aujourd'hui, c'est que les entreprises américaines, notamment, ou françaises comme Total, qui font des gros profits, les investissent à nouveau dans le pétrole et non pas dans les énergies renouvelables.
4: Il ne faut pas qu'on se fasse tomber d'accord, c'est magnifique.
10: On y arrive toujours.
4: Ce débat économique, la situation économique en France, bien sûr, toujours liée à la crise dans le détroit d'Ormuz. Journée plus calme aujourd'hui qu'hier, qui avait été marquée par des tirs iraniens et américains sur des navires. Un bateau sud-coréen avait aussi notamment pris feu. Romuald Sciorra, on est quoi aujourd'hui, dans une phase d'observation à nouveau, d'attente un peu?
11: Oui, mais il y a aussi une stratégie, pour une fois, de la part de l'administration américaine. Trump s'est jeté lui-même dans le piège iranien. Hein. C'est pas la guerre de cette administration, c'est la guerre de Trump, une guerre qu'il a faite contre l'avis de son vice-président, de Susie Wiltz, la secrétaire générale de la Maison-Blanche, des généraux du Pentagone, des sénateurs républicains, puis surtout de sa base MAGA. Cette base qui jusqu'à présent l'aurait suivi jusqu'en enfer et qui, déçu par un président qui s'est fait élire sur la promesse de ne pas entraîner le pays dans une guerre style Irak-Afghanistan, est en train progressivement de se détourner de lui. Donc c'était un président isolé, fragilisé plutôt, pardon, sur la scène nationale, qui doit faire face à des élections qui s'annoncent perdues, à des échéances comme le 250e anniversaire des États-Unis, qui est une date très importante. Hein.
12: Il en a reparlé aujourd'hui d'ailleurs.
11: Voilà, rappelons-nous que Trump est en train de bâtir un arc de triomphe le plus grand, le plus beau au monde. Et comme l'a révélé The Atlantic, maintenant il se compare plus à George Washington et Lincoln, ça c'est du petit menu frottin, il se compare à Alexandre le Grand et Jules César. Donc bref, pour lui c'est une date très importante, donc bref, il faut qu'il se sorte du guépier iranien à tout prix. Il cherche une sortie de secours depuis plusieurs semaines. Il a tendu la main à nombreuses reprises aux Iraniens. Il est prêt à avaler de nombreuses couleuvres, à passer de nombreux compromis. Mais bon, il faut quand même que les Iraniens lui donnent quelque chose. Donc, hier, il a été, ça a été une provocation hein, de la part de l'Iran, très clairement. Les États-Unis n'ont pas bronché. Aujourd'hui, ils nous ont dit, oui, c'était des petites attaques, pas bien méchantes. Il nous parlait il y a quelques jours d'un blocus amical. Hein. C'était son expression. Hein. Bientôt, il dira que les bombardements ont été faits avec tendresse. Mais bon, aujourd'hui, on en est là. Et donc, le président attend. Ils essayent de calmer le jeu. Le secrétaire à la guerre a été très clair. On n'envenime pas. On espère que les Iraniens viendront à la table des négociations.
12: Le secrétaire d'État américain à la guerre, Pete Hegseth, Patricia Lemonnier, qui a dit aujourd'hui en clair, les États-Unis ne veulent pas la guerre, mais ils sont prêts à repartir au combat si les choses s'envenimaient. Mais ça résume à peu près la situation américaine aujourd'hui.
7: Oui, enfin, on est dans la logique totalement trumpienne, c'est-à-dire à la fois on veut être gentil, à la fois on tape pour faire plier l'adversaire. Ce qui est intéressant aujourd'hui, effectivement, c'est qu'on voit que Trump et son entourage ont envie quand même. Ils n'ont pas envie de reprendre les frappes, mais ils peuvent, si jamais ils sont convaincus. Ce qu'ils veulent, c'est que ils sont toujours dans la même idée, ils veulent une capitulation de l'Iran. Trump ne sort pas de cette idée, pour l'instant, de capitulation. Or, à Téhéran, il n'a pas d'interlocuteur prêt à capituler. Donc, on est dans un espèce de statu quo qui ne bouge pas, parce qu'on a une volonté d'un homme. Pourquoi veut-il la capitulation? Est-ce tout simplement parce qu'il veut... Il se moque complètement des pays du Golfe qui peuvent être bombardés. Ça, c'est vraiment pas son problème. Pour lui, c'est du menu frottin, si vous me permettez cette expression. En revanche, l'Iran, c'est autre chose. C'est l'humiliation suprême, essentielle, de l'arrivée de la prise d'otage à Téhéran en 79. L'insulte d'avoir effectivement ces hélicoptères américains ensablés dans le désert et des morts. Donc il veut laver cet affront. Et son autre sujet de préoccupation, c'est la Chine. Et donc, ce qui l'intéresse effectivement, c'est d'arriver.
12: Où il se rend dans 10 jours.
7: Et où il se rend dans 10 jours. Ce qui l'intéresse, c'est d'arriver à une espèce d'accord où il y aurait quand même une reddition de l'Iran. Mais l'Iran, là, n'est pas prêt. Donc là, on est devant un blocage complet de deux volontés, finalement, parce que c'est deux volontés qui, pour l'instant, n'arrivent pas du tout à s'entendre et à dialoguer. Donc, on est à la menace de n'importe quoi.
10: Moi, j'ai l'impression quand même qu'effectivement, aujourd'hui, c'est l'Iran qui a la main. Parce que les Américains ne veulent pas reprendre le combat. On l'a vu, vous l'avez très bien dit hier, ils ont quand même provoqué, ils ont quand même tiré sur les Émirats Arabes Unis, etc. Et les Américains n'ont pas répondu.
7: Donc, mais ils ont été très contrôlés dans leur riposte, les Iraniens.
10: Ouais, très contrôlés parce que justement, ils n'ont pas envie que ça reparte. Et ensuite, les Américains, moi je pense que les Iraniens sont prêts à que ça reparte. Et pareil, il y a effectivement l'échéance chinoise qui bloque un peu Donald Trump. Il ne veut pas arriver rencontrer Xi Jinping avec la guerre qui a repris. Donc je pense qu'il est un peu bloqué et je pense qu'il a perdu la main. En tout cas pendant cette phase-là, on verra. L'idée du blocus était quand même... pour le coup, une bonne idée. Il avait repris la main à ce moment-là.
11: Une idée, mais il aurait peut-être fallu commencer par ça.
10: Ah, ça, c'est autre chose. Mais en revanche, ça aurait été bizarre de faire une guerre pour bloquer un détroit qui était ouvert. Mais bon, ça,
11: oui, c'est autre chose. D'accord. Mais si on avait voulu poser quelque chose, des mesures qui auraient été plus significatives que les sanctions qu'on connaît depuis une dizaine d'années, commencer par un blocus pour tenter de faire céder l'Iran sur le nucléaire aurait été sans doute plus intelligent que nous embarquer, nous autres Américains, dans une guerre qui coûte des vies et qui nous coûte des milliards.
12: C'est vrai. Voir Romuald Sura que l'Iran ne se laisse pas faire. Aujourd'hui, Téhéran qui dit ne même pas avoir commencé son bras de fer avec les États-Unis. Comment est-ce qu'il faut le comprendre?
11: Ça, écoutez, c'est, c'est de la gesticulation. Hein. L'Iran est quand même très fatigué. Effectivement, ils ont plus de temps que Donald Trump, mais on parle quand même d'un régime qui a été plus que fragilisé, d'un pays qui a vu certaines de ses infrastructures en ruine, et ne l'oublions pas, hein, quand même d'un pays, la population, c'est une bombe. Pour l'instant, les gens ne sortent pas dans la rue parce qu'il y a eu des dizaines de milliers de morts. Mais demain, le régime n'est pas à l'abri d'une nouvelle insurrection. Donc c'est l'Iran, oui, à les cartes, ça, je suis entièrement d'accord avec vous, pour l'instant, parce qu'ils savent que Trump doit se sortir de ce guépier et qu'il n'a pas beaucoup de temps devant lui, mais on parle quand même d'un pays qui ne pourra pas non plus tenir ad vitam aeternam dans cette situation.
12: Qu'en est-il d'une éventuelle reprise des négociations aujourd'hui ?
11: Bah, écoutez, il y a des négociations qui se passent dont on ne nous parle pas. Une fois encore, Trump doit se sortir de ce guépier. La rencontre avec Xi est d'une importance capitale, le 250e, les élections, et puis cette base MAGA, qui sont également touchées au portefeuille. La vie aux États-Unis est extrêmement chère. J'entendais quelqu'un sur un plateau qui me disait « Oui, mais le prix du gallon est quand même plus cher en France. » Oui, mais il ne réalise pas. Je paye 2 000 $ d'assurance santé par mois grâce aux dernières mesures de Donald Trump. On ne parle pas d'une social-démocratie à la française. Hein. On parle de l'ultra-capitalisme débridé et d'un pop qui n'arrive pas à s'en sortir. Les classes moyennes ne s'en sortent pas, donc imaginez la petite classe moyenne et les classes paupérisées. Donc bref, cette population MAGA s'éloigne de Donald Trump, il doit s'en sortir, mais comme l'a dit Patricia, s'il n'obtient pas les quelques miettes, entre guillemets, qu'il attend, qu'il mendie de la part d'Iran pour avoir au moins un deal, même bidon, à montrer aux Américains, là, effectivement, il pourra devenir méchant, voire très très méchant.
12: Qu'est-ce qu'il aura à montrer, Patricia, aux Chinois, justement, dans 10 jours? Est-ce qu'il peut arracher quelque chose d'ici là? Enfin, arracher, ou au moins revoir les Iraniens d'ici là?
7: Alors, ce qui est intéressant, c'est que le ministre des Affaires étrangères iranien part à Pékin. Donc, ça prouve bien à quel point la Chine joue un rôle très important dans l'équation qui nous intéresse. Alors, qu'est-ce qu'elle veut, la Chine? Ben, à la fois, ça lui plaît bien que les États-Unis soient un peu englués dans ce Proche-Orient, mais en même temps, effectivement, elle perd deux marchés. Pas tant le marché iranien. Ce qu'elle perd, c'est les marchés dans les pays du Golfe, parce qu'elle avait énormément investi, par exemple, en Arabie Saoudite.
12: Donc, elle perd aussi du pétrole.
7: Oui, mais c'est ce que je dis, c'est qu'elle elle investit, elle importe du pétrole, pas qu'iranien, mais bon, elle importe 90% du pétrole iranien, mais elle importe du pétrole des autres pays du Golfe. Donc, elle n'a pas intérêt complètement. On voit bien, il y a un peu un problème, des problèmes économiques qui commencent à se poser. Mais c'est délicieux ce qui arrive là pour elle. Xi va recevoir Donald Trump dans un état qui est quand même un peu particulier. C'est presque lui qui lui demande d'agir pour de sortir de ce guépier-là. Il demande au Pakistan d'agir avec la Chine pour essayer de faire plier l'Iran quand même. On en est là aujourd'hui. Et l'Iran, simplement, n'est pas du tout décidé. Je reviens sur ce thème. Tant que Donald Trump n'aura pas abandonné cette idée de capitulation, eh bien l'Iran ne bougera pas. L'Iran veut qu'on lui reconnaisse une seule chose aujourd'hui, d'après leur plan qu'ils ont transmis à l'administration américaine. Ils sont prêts à accepter des tas de choses, mais il y a une chose sur laquelle ils ne bougeront pas, c'est le droit à l'enrichissement. Et ça, Trump, c'est le plus dur pour lui à accepter, puisque ça serait revenir presque au JCPOA, au traité qu'il a déchiré.
12: Le fameux traité de 2015.
7: Qu'il a déchiré en 2018.
12: Muriel Tsura, il faudra bien pourtant qu'il ait bougé d'un côté ou de l'autre à un moment, que ce soit du côté iranien ou du côté américain.
11: Écoutez, il y a deux possibilités. Soit Trump ne reçoit rien de la part des Iraniens et il frappe. Donc dans ce cas-là, il peut y avoir deux sortes de frappes. Hein. Frappe très très fort d'un Trump très très méchant, mais pour quel résultat? Ça ne fera pas vraiment avancer le Schmilblick, si je puis dire. Deuxième possibilité qui me semblerait plus probable, des frappes plus ou moins symboliques pendant quelques jours, voire une semaine, qui lui permettrait ensuite de dire à ses aficionados, victoire, on a atteint tous nos objectifs, et on rentre à la maison, et sur le chemin du retour, on s'arrête par Cuba.
12: Merci Romuald Sura d'être venu ce soir dans Les Informés, directeur de l'Observatoire politique et géostratégique des États-Unis au sein de l'IRIS. Je rappelle le titre de votre bande dessinée qui vient de sortir, America 250, une histoire graphique des États-Unis. La suite des Informés, la seconde partie dans un instant.
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0: Flash, lisons bourgeois. Donald Trump annonce à l'instant suspendre l'opération américaine pour escorter les bateaux bloqués dans le détroit d'Ormuz. Ce projet Liberté, comme le président américain l'a baptisé, était en place depuis un jour seulement. Il avait pour but de parvenir à un accord avec l'Iran pour mettre fin à la guerre au Moyen-Orient. L'opération est suspendue pour voir si l'accord peut être finalisé et signé, écrit Donald Trump. À Londres, la police annonce ce mercredi la création d'une unité spéciale pour protéger la communauté juive. Elle sera composée d'une centaine d'agents, décision qui intervient après plusieurs attaques visant des citoyens juifs, notamment celle de la semaine dernière où deux hommes ont été poignardés. La montée de l'antisémitisme est devenue un thème majeur dans la campagne avant les élections locales de ce jeudi au Royaume-Uni. Au Brésil, un adolescent a ouvert le feu ce mardi dans une école du Nord-Ouest du pays. Il a tué deux employés et en a blessé une troisième. Un élève a aussi été blessé. Le garçon de 13 ans suspecté d'être l'auteur de ces tirs a été interpellé par la police. En France, une enquête est ouverte pour homicide involontaire à Angers après la mort de deux militaires de 24 et 30 ans dans un exercice de plongée dans la nuit de lundi à mardi. Le parquet précise que les hommes sont morts dans la rivière Maine et que les corps inconscients ont été retrouvés dans une cavité à 6 mètres de profondeur. Des autopsies auront lieu dans les prochains jours et le matériel de plongée utilisé va être analysé. Le journaliste français Christophe Glaise renonce ce mardi à son pourvoi en cassation. Condamné à 7 ans de prison et détenu depuis près d'un an en Algérie, ce renoncement à ne pas formuler de recours ouvre la voie à une possible grâce du président algérien. Le plus gros investissement d'Amazon en France a été annoncé ce mardi. Plus de 15 milliards d'euros et 7 000 nouveaux emplois à la clé. Le géant du commerce en ligne va encore s'étendre en France avec notamment la construction de nouveaux sites logistiques, le développement des capacités de cloud et d'intelligence artificielle. 4 nouveaux centres de distribution doivent aussi voir le jour en Eure-et-Loire, dans l'Oise, dans le Rhône et dans le Haut-Rhin. Qui du PSG ou du Bayern Munich pour affronter Arsenal en finale des Ligues des Champions de football. Les Anglais ont battu l'Atlético Madrid en demi-finale retour ce mardi soir, 1-0. Ils seront donc en finale face au vainqueur de la confrontation de ce mercredi soir. C'est entre les Parisiens et les Munichois. C'est à 21h à l'Allianz Arena.
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2: Avec ce soir dans le studio de France Info, Patricia Lémonière, grand reporter et spécialiste des questions internationales. Christophe Jacubizine, directeur de la rédaction des Échos. Cédric Clairin, rédacteur en chef de l'Humanité Magazine. Et Bruno Cotrez, politologue et chercheur CNRS au CEVIPOF, le centre de recherche de la vie politique de Sciences Po. Intéressons-nous maintenant dans ces informés à la situation du journaliste français Christophe Glaise, condamné à 7 ans de prison et de détenu depuis près d'un an en Algérie, collaborateur du groupe Sopress. Il s'était rendu en Algérie en mai 2024 dans le cadre d'un reportage sur la jeunesse sportive de Kabylie, le grand club de foot de Tizi Ouzou. Arrêté, il a été condamné pour apologie du terrorisme. On l'a appris aujourd'hui, il a choisi de renoncer à son pourvoi en cassation, privilégiant ainsi la voie d'une possible grâce présidentielle. Ses parents, invités de France Info à la mi-journée, misent beaucoup sur cette grâce présidentielle avant la Coupe du Monde de football qui démarre dans un peu plus d'un mois.
3: On a espéré plusieurs temps forts dans la relation franco-algérienne. La visite du pape, la fin du ramadan, pour espérer un geste d'humanité. La visite du président de la FIFA le 9 avril. Et on a vu que le temps comptait, s'espacer. Et pour nous, le temps est tellement important. Et donc, on s'est dit qu'on va rendre public à 5 semaines du démarrage de la Coupe du Monde de football.
2: Sylvie Godard sur France Info, la mère de Christophe Glaise. La Coupe du Monde et l'intervention de la FIFA, Patricia Lémonière, c'est un réel espoir pour Christophe Glaise?
4: Je crois qu'ils ont cette famille et Christophe Glaise est passé par tous les espoirs, déçus, j'ai envie de dire, parce qu'effectivement, on a cru à ce rythme, ramadan, la visite du pape, etc., et même la visite du patron de la FIFA là. Chaque fois, c'est non, et le fait de finalement de ne pas d'abandonner la cassation, ça laisse la possibilité au président Tebboune, effectivement sur un plan purement juridique, de faire un geste. Si vous voulez, même l'appel, moi je m'étais dit, mais bon, l'appel de sa, de la décision, ça empêche pratiquement le président de faire. Donc bon, il avait ses raisons, ses conseils étaient là. Donc là, maintenant, la porte est ouverte et cette porte qui est ouverte maintenant par cette décision finalement vis-à-vis de pas faire de sortir de du cadre juridique, de sortir du cadre juridique, effectivement se produit au moment où la France aussi et l'Algérie, la situation aussi s'améliore puisqu'on voit les OQTF sont repris par les Algériens, etc. Donc il y a un dégel des relations. Bon, maintenant en France, on aime beaucoup utiliser les liens avec l'Algérie pour en faire des problèmes politiques qui pourraient là encore court-circuiter cette libération.
2: Cédric Clairin, pour qu'on explique un peu mieux à nos auditeurs et à nos téléspectateurs, ce qu'explique aussi le père de Christophe Glaize dans cette interview sur France Info, c'est qu'avec la Coupe du Monde de football, effectivement, il dit on a du mal à imaginer qu'un journaliste sportif soit emprisonné au moment où tous les yeux du monde seront braqués sur un tel événement.
5: Oui, là maintenant, on est dans une stratégie de communication et de pression sur l'Algérie. On a connu toute la phase vraiment intense d'instrumentalisation politique des relations franco-allemandes, franco-algériennes, pardon.
2: On parlera de la médiation.
5: Des habitudes décennales.
2: Effectivement.
5: Franco-algérienne, notamment entre Emmanuel Macron et Bruno Retailleau pendant des mois. Mm-hmm. Là, la fenêtre d'opportunité, il faut rappeler quand même que l'abandon de la cassation date de mi-mars. Mm-hmm. Donc, comme c'est expliqué par la mère de Christophe Glaize, pendant un moment, ils ont attendu sans rien dire un geste du président. Là, maintenant, on est vraiment dans une fenêtre, mais de pression politique et médiatique pendant 5 semaines maintenant tout est entre les mains du président pour faire pression, parce que effectivement il faut rappeler c'est un journaliste qui a été pour ses activités de journaliste, vous citiez la date de 2024, mais c'est en réalité pour déjà un reportage qu'il avait fait 10 ans avant et un reportage et rien d'autre qu'il a été condamné. Donc effectivement au moment où on va où la Coupe du Monde va avoir lieu, c'est une caisse de résonance médiatique importante pour la famille et qui pourrait nuire à l'image de l'Algérie, qui va jouer en plus contre les champions du monde sortants. Hein, ils sont dans le groupe de l'Argentine. Donc, va y avoir des projecteurs autour de l'Algérie. Et la famille espère de profiter de cet événement-là. On sait que Infantino est aussi quelqu'un, le président de la FIFA, d'assez puissant en réseau, un ami de Donald Trump, qui est lui aussi, évidemment, a quelques moyens de discussion diplomatique. Donc, il compte là-dessus pour que cet événement sportif permette un règlement diplomatique.
2: En rappelant, Bruno Cotrez, qu'il y a déjà eu 2 demandes de grâce présidentielle de la part de Christophe Glaize et de ses proches, et que pour l'instant, elles sont restées sans réponse.
6: Oui, ça rappelle un peu le scénario Boualem Sansal, hein, qui lui aussi, je crois, n'avait pas décidé de ne pas aller jusqu'en cassation pour essayer d'obtenir une grâce présidentielle. Alors, c'est vrai qu'il y a une vraie diplomatie du football.
2: C'était à ce moment-là la médiation du président allemand qui avait permis la libération de Boualem Sansal.
6: Tout à fait. Et on voit qu'il y a des signaux, effectivement, un peu de dégel des relations entre Paris et Alger. Le président Macron, récemment, a revenu un petit peu sur le sujet indirectement à travers le cas de simplifier les démarches administratives pour que des médecins de nationalité algérienne ou avec des titres universitaires algériens puissent avoir leur titre reconnu plus facilement en France. Et Emmanuel Macron en avait profité pour parler, je reprends les termes du président de la République, des maboules. Qui mettait de l'huile sur le feu des relations franco-algériennes. Il encourageait à ne pas avoir l'esprit, je crois, de réduction, disait-il. Et il encourageait, il appelait à un dialogue exigeant avec l'Algérie, mais respectueux. Et donc cette question du respect, elle est centrale, puisque vue du point de vue algérien, du point de vue d'Alger, cette question de l'humiliation à travers à la fois, bien évidemment, le lourd passé passif des relations franco-algériennes, mais aussi la question du Sahara occidental, on voit que cette question est très très très importante. Donc on voit que le président Macron essaye effectivement d'abonder dans ce sens du respect du dialogue franco-algérien, mais il avait essayé aussi au moment de l'emprisonnement de Boualem Sansal, et ça n'avait pas été couronné de succès.
2: Il y a eu également la récente visite de Laurent Nunez, le nouveau ministre de l'Intérieur, en tout cas celui qui a succédé à Bruno Retailleau, qui s'est rendu en Algérie en début d'année, Christophe Jacubizine. Ça peut jouer, ça aussi,
7: C'est un signe que la France cherche un peu l'apaisement. Hein, lorsque c'était Bruno Retailleau, on pouvait en douter. Donc oui, et c'est vrai que sur le plan juridique, bon, j'espère que l'espoir ne sera pas déçu, mais le fait de ne pas réclamer une cassation, ça arrête la procédure judiciaire et donc ça rend définitif la condamnation, ce que ne voulait pas d'ailleurs au départ Christophe Glaize. Mais c'est la possibilité d'une grâce présidentielle, parce que tant que la procédure judiciaire était en route, le président ne pouvait pas le gracier. Donc là, on peut se dire que peut-être qu'ils ont pris cette décision, lui, ses conseils et sa famille, parce que peut-être il y a effectivement une fenêtre, une opportunité pour obtenir une grâce.
8: Le recours au président allemand, je le disais, qui était intervenu pour la libération de Boualem Sansal, ce serait une option à nouveau, Patricia Lemonnier ?
4: Tout le monde a cru même au recours au pape, je voyais, et ça n'a pas marché, hein, en quelque sorte. Donc le problème, hormis le cas purement de ce journaliste, la relation franco-algérienne dans les deux pays est instrumentalisée sur un plan politique. Elle est instrumentalisée en France par l'ancien ministre de l'Intérieur, Retailleau, qui en fait finalement l'ennemi étranger nid de la France. Elle est instrumentalisée en Algérie pour ressouder aussi les Algériens, parce qu'il leur faut aussi un ennemi pour se ressouder. Donc ces deux pays ont des intérêts politiques, enfin en tout cas des éléments à l'intérieur de ces deux États ont des intérêts politiques pour faire en sorte que cette crise ne se résolve pas. Moi, ma seule interrogation, c'est vis-à-vis, je retourne au foot, vis-à-vis des grands sportifs, des grands noms du football sur le plan international, même français, je ne comprends pas finalement ce silence, je suis un peu sévère.
8: Il y a eu des soutiens de la part de Zinedine Zidane, de Karim Benzema, peut-être pas aussi fort que vous l'espériez, mais il y a eu quelques prises de parole.
5: Très, Zidane, vous êtes sûr ?
4: Très petit.
5: Je crois qu'ils attendent justement
4: qu'il devienne
5: sélectionneur.
8: Alors Karim Benzema, en tous les cas, s'est exprimé.
4: C'est faible.
5: Vu ses origines algériennes, je pense que Zidane, ça va être compliqué. Oui, Kabyle en plus. Mais il faut rappeler aussi la jeunesse de l'histoire, ça a été cité. Au départ, il y a le Sahara occidental. Mmh. Et la position prise seule par le président Macron à l'été 2024, alors qu'il n'y a pas de gouvernement en France, qu'il n'y a donc personne officiellement au Quai d'Orsay, etc. Une décision très importante dans la diplomatie française, dans la relation au Maroc et à l'Algérie. Macron prend cette décision-là. Il y a de l'autre bout aussi. Si l'Algérie libère Christophe Glaize, entre guillemets, ils ont un moyen en moins... soit de punir la France pour sa position, soit de faire pression sur la France pour que sa position évolue, parce que c'est un sujet très important, le Sahara occidental.
4: Oui, mais ils n'avaient pas réagi comme ça vis-à-vis de l'Espagne. Ils ont réagi comme ça vis-à-vis de la France parce qu'il y a cette relation très particulière qui n'existe pas avec l'Espagne, par exemple, où ils se sont éloignés de l'Espagne pendant 2 ans jusqu'à re-signer des tas de contrats économiques.
8: Pour la France, Bruno Cotrez, justement, il faut aller vite aussi, il y a cette présidentielle qui arrive l'année prochaine.
6: Oui, en tout cas, si on souhaite que le débat soit pas pollué par d'éventuelles instrumentalisations, effectivement, il faut régler, puis surtout, faut le régler pour le journaliste lui-même, pour Christophe Glaize. 7 ans de condamnation en prison, il est déjà maintenant en prison depuis un bon moment, privation de liberté. Donc c'est surtout pour lui et sa famille, mais c'est vrai qu'il faut aller assez vite. On sait que c'est des dossiers qui sont à la fois très compliqués, il y a cette dimension symbolique, émotionnelle, mémorielle, c'est très lourd, vraiment des deux côtés. Alors on peut essayer de miser un petit peu effectivement sur l'effet Coupe du Monde, parce qu'il y a vraiment de vrais réseaux d'une diplomatie sportive de haut niveau, et notamment du football. La FIFA, c'est une vraie puissance. Elle a de multiples influences, donc voilà, il y a des acteurs qui sont très très très importants. Donc il faut espérer pour Christophe Glaize et sa famille que ça soit couronné de succès enfin.
7: Christophe. Non, mais effectivement, c'est comme petite note d'espoir ce soir, parce qu'il y a une possibilité juridique que ce soit terminé, que c'est une issue heureuse.
8: Voilà, Christophe Glaize qui renonce, donc on le disait, à ce pourvoir en cassation et qui mise ses espoirs sur une grâce présidentielle du président algérien. Un an de la présidentielle en France, je l'évoquais, quel candidat pour la gauche aurait les filles, les partisans de la primaire prévue en octobre prochain sont réunis en ce moment même dans le 20e arrondissement de Paris, dans la salle de la Bellevilloise. Olivier Faure, Marine Tondelier, Clémentine Autain, François Ruffin, entre autres. Ce n'est plus le nouveau Front populaire, mais le Front populaire 2027, donc sans les insoumis. Ce rendez-vous, Cédric Clairin, c'est aussi quoi, une réponse à la candidature de Jean-Luc Mélenchon qui s'est lui déclaré officiellement dimanche soir ?
5: Alors, une réponse, il y a un un hasard de calendrier, sans doute pas, parce qu'il n'y a pas trop de hasard en ce moment sur les déclarations des uns des autres. Le meeting est évidemment prévu avant que Jean-Luc Mélenchon déclare sa candidature, qui n'est une surprise pour personne, surtout pas...
8: Et qui est désormais officiel.
5: Qui est officiel, surtout pas pour les gens qui se réunissent ce soir à la Bellevilloise, qui s'attendaient à cette candidature et qui essaient de trouver un processus, non seulement pour avoir une candidature en dehors de celle de Jean-Luc Mélenchon, mais peut-être même, pour certains d'entre eux en tout cas, pour essayer de faire plier Jean-Luc Mélenchon, qui lui-même soit obligé de se rallier à une autre candidature. Ça paraît loin et...
8: Ça, vous y croyez?
5: Est-ce que j'y crois ou pas, c'est pas trop la question, mais en tout cas...
8: Est-ce que c'est possible, si vous préférez?
5: C'est un certain d'entre eux, parce que c'est un des débats qui existent.
8: Jean-Luc Mélenchon, lui, il est dans la voie contraire. Il les a appelés à l'unité en leur disant « rejoignez-moi ».
5: Alors, il a appelé certains à l'unité, mais là, effectivement, il y en a parmi eux qui voudraient, et arithmétiquement, pour que la gauche puisse aller au deuxième tour et pour que la gauche puisse l'emporter au deuxième tour l'an prochain, un certain nombre de voix à gauche disent qu'il faut non seulement un seul candidat, mais qu'en plus, ce soit un candidat plus rassembleur que Jean-Luc Mélenchon. Donc, le but de ce rassemblement-là, c'est d'essayer de trouver une issue pour avoir un seul candidat à gauche, soit un seul candidat face à Jean-Luc Mélenchon ou à côté de Jean-Luc Mélenchon, soit un seul candidat tout court, dans le meilleur des cas.
8: Comment ils vont se départager, Bruno Cotterêts, tous ces candidats? Alors, il y a certes cette primaire unique qui est prévue, en théorie, en octobre. Est-ce que ça va suffire, justement, à trouver la solution, le ou la candidate?
6: Les deux points sont un peu liés. L'organisation de la primaire, quel est le périmètre de l'organisation de la primaire? Est-ce que c'est une primaire à l'intérieur des membres des partis politiques, des militants? Est-ce que c'est une primaire beaucoup plus élargie? Et si elle est élargie, voilà, jusqu'où elle est élargie? Et ça n'est pas sans conséquence sur le résultat et sur l'interprétation qu'on peut donner de ce résultat. Évidemment, s'il y a une primaire qui choisit un des leaders de parti, Marine Tondelier, Olivier Faure, c'est pas la même chose que si c'est une primaire qui donne un résultat plus inattendu avec quelqu'un qui est plus hors responsabilité partisane. Et puis la primaire ne gomme pas, n'efface pas les différences programmatiques. Il y a bien sûr des conflits, il y a des ambitions qui s'affrontent, il y a bien sûr une dimension de chacun a envie de...
8: C'est l'un des objectifs d'ailleurs, d'essayer d'élaborer un début de programme.
6: Voilà, mais les socialistes ont publié leur programme il y a quelques jours, il y a une quinzaine de jours grand maximum, et donc ça ouvre une question qui est si le candidat qui est issu de cette primaire n'est pas un candidat socialiste, est-ce qu'il reprend tout ou partie du programme des socialistes. Donc voilà, il y a des différences programmatiques. L'idée de faire plier Jean-Luc Mélenchon, non seulement se heurte à la volonté de Jean-Luc Mélenchon, bien évidemment, on s'imagine bien que Jean-Luc Mélenchon, c'est nullement dans ses projets de se faire plier par une primaire, mais aussi, il y a des vraies différences programmatiques entre le programme de l'AFI et les programmes des autres formations politiques de gauche. Sur les grandes valeurs, ils se retrouvent, évidemment. Mais après, sur les priorités de l'action publique, sur les moyens de l'action publique, il y a des vraies différences entre eux.
8: Et l'autre problème, Christophe Jakubisine, c'est que même si, via cette primaire, eh bien, ces partis arrivent à trouver un candidat, il y a d'autres candidats qui, eux, ne veulent pas participer à cette primaire, qui aimeraient se lancer aussi. On pense à François Hollande, à Bernard Cazeneuve, à Raphaël Glucksmann, bien évidemment.
7: Tout à fait. Une chose qui est sûre depuis dimanche, c'est que il n'y aura pas un candidat unique de la gauche. N'en déplaise à Cédric, ça c'est foutu, c'est raté. Il n'y aura pas de Front commun, il n'y aura pas de...
8: Ça fait sourire.
7: Il n'y aura pas de gauche plurielle, puisque Mélenchon a décidé de partir à la bataille.
5: La gauche plurielle, c'était les législatives.
7: Il a derrière lui, évidemment, LFI, et il sera candidat, quoi qu'il arrive.
8: Mais ça fait des mois, on va dire, qu'on savait qu'il n'y aurait pas de candidat unique.
7: Il y a eu quand même des tentatives, et là, pour le coup, Cédric a raison de le dire, il y avait quand même des tentatives de trouver un candidat qui pouvait unir la gauche pour avoir une chance de gagner. Là, la décision de Mélenchon, c'est d'abord d'aller jusqu'au bout de ce combat présidentiel. Je pense qu'il a aucune intention de le gagner, mais ce qu'il veut, c'est que le Rassemblement National le gagne cette bataille et que ensuite dans la rue, puis sur la révolution, c'est un peu très fort dans voilà.
8: C'est pas ce qu'il dit lui-même, en tout cas, dans ses déclarations.
7: C'est
8: peut-être qu'il va battre le Rassemblement National.
7: Ce qu'il dit et ce qu'il pense, et c'est pas tout à fait la même chose. Et l'autre chose, vous l'avez raison de le dire, Victor, c'est que pour le coup, au moins, ça met une pression sur tous ces candidats socialistes ou pseudo-socialistes, ils peuvent pas continuer la course des petits chevaux trop longtemps. Quelque part, ils sont un peu dans la même position que le centre-droit, c'est-à-dire qu'il y a pléthore de candidats, il va falloir quand même qu'il y en ait qu'un à la fin. Donc au moins, peut-être que ça met une pression supplémentaire sur...
8: Ça accélère le calendrier.
7: Voilà. Je pense que comme à droite, ils vont regarder dans les sondages ce qui se passe, et peut-être qu'en septembre, octobre, ils verront quel est le candidat le plus susceptible d'être au second tour, parce que c'est ça l'enjeu, effectivement. Donc, je sais que Cédric n'est pas d'accord.
8: Cédric.
5: Non, mais c'est pas une question d'accord. C'est...
7: Je suis pas spécialiste de criminologie, donc je suis pas spécialiste que vous.
5: Je suis pas sûr qu'on puisse prêter à Jean-Luc Mélenchon la volonté de d'une victoire du Rassemblement National.
7: C'est quand il est intelligent et réaliste. Il sait qu'il va pas gagner contre
5: la seule personnalité politique qui, il y a 10 ans, a pleuré le jour où le Rassemblement National, le Front National à l'époque, est arrivé en tête aux européennes. C'était en 2014. Donc je crois pas qu'il cherche qu'il prenne un risque très important, parce qu'aujourd'hui, il est donné comme étant archi-battu au deuxième tour. Ça, c'est une autre question. Mais je crois pas qu'il le cherche. Mais effectivement, là, il y a une recherche pour les autres à se mettre à trouver le candidat commun, ce qui partait pas forcément trop mal sans qu'il y ait une dynamique électorale folle, jusqu'à ce qu'une partie du Parti Socialiste essaye quand même de dynamiter l'histoire. Là, l'initiative Vallaud, Jadot, etc., et avec derrière la complaisance de François Hollande, qui lui aussi y pense en se rasant le matin.
8: En se rapprochant, on le rappelle, peut-être de partis centristes, effectivement, comme le MoDem.
5: Oui, il y a des discussions ou des signes qui sont envoyés de ce côté-là, etc. Donc là, effectivement, c'est en train de partir un peu dans tous les sens. Et ce qui est assez notable, c'est que tout le monde avait été surpris en 2024 que le NFP, qui était à couteau tiré à ce moment-là, que le NFP se constitue en quelques heures. Mais parce qu'en face, il y avait un danger imminent d'extrême droite. Là, on a l'impression que la gauche a quand même oublié qu'il y avait ce danger imminent d'extrême droite. Et peut-être que les choses vont bouger en avançant vers la présidentielle. Parce que pour l'instant, il reste un an, c'est encore loin. Chacun avance ses pions. Mais au fur et à mesure que le danger va grossir, il y a aussi des ambitions qui vont sans doute rétrécir en même temps.
8: Patricia.
4: Oui, moi, ce que ces discussions et ces polémiques interparties aussi bien à gauche qu'à droite et au centre m'inspirent, c'est que effectivement on retrouve à peu près ces clivages et ces discussions dans toute l'Europe. Mais à un moment donné, ils savent se mettre d'accord et ils savent constituer un programme et aller au combat unis. Et ce qui m'inquiète beaucoup aujourd'hui par rapport à la France, c'est qu'on va forcément élire un président, quel qu'il soit, mais on risque, vu les clivages auxquels on assiste aujourd'hui, on risque de reproduire une Assemblée nationale aussi ingouvernable que celle d'aujourd'hui. C'est bien ça le plus inquiétant, tant que les hommes politiques français n'auront pas pris finalement cette habitude qu'on retrouve ailleurs en Europe de concevoir et de dialoguer et de construire des programmes ensemble et qui peuvent même s'unir pour faire des coalitions gouvernementales.
8: Bruno Cottès, on va pas apprendre la culture du compromis en moins de 12 mois.
6: Cette culture du compromis, en fait, il y a un obstacle en France qui est institutionnel. Voilà, l'élection présidentielle domine le système. Voilà, c'est ça, elle domine le système, c'est elle qui organise.
4: Mais on est en régime parlementaire.
6: Le système. Non, mais aujourd'hui,

0: politique peut-être en France, Christophe Jacubidis. On n'a pas cette culture.
1: Enfin, on a une autre culture politique. Les Français sont un peu.
0: Non, je parle pas de culture politique en général. Je parle de celle-là, celle du compromis, effectivement, des négociations. On en a beaucoup parlé au moment.
1: Il faut dire que notamment à gauche, il y a quand même des idées un peu irréconciliables sur les programmes entre le programme socialiste d'Olivier Faure qui pourrait très bien se parier avec LFI. J'ai pas trop vu la différence. Et les aspirations de François Hollande, c'est quand même très différent, ou de Bernard Cazeneuve. Donc il y a quand même, il y a de gauche. Il y a toujours de gauche.
2: Cédric Clairin sur LFI et Olivier Faure. NFP, hein. Mais il y a une divergence, il y a des divergences de programme. François Hollande était élu sur le programme du NFP, il était étiqueté NFP.
1: Ah oui, il n'a pas dit le programme du NFP.
2: Donc sur son tract, c'était le programme du NFP.
1: Oui, comme
2: mais il y a une divergence à gauche aussi qui est sur, un, comment arriver au pouvoir, et deux, comment battre l'extrême droite. Il y a par exemple Jean-Luc Mélenchon ou Fabien Roussel qui considèrent que il faut des idées de rupture, qu'il faut les mettre en débat, et que c'est ces idées-là qui doivent, vu la situation politique dans laquelle on est, avec une détestation assez forte, mon collègue politologue ne mentira pas, envers les politiques, une situation sociale importante, qui a besoin de politiques de rupture aujourd'hui, et pour répondre aux besoins des Français, et pour vaincre l'extrême droite. Et d'autres, comme François Hollande, qui considèrent que le candidat le plus centriste sera le mieux à même de rassembler, quitte à ressembler beaucoup à ce qui se fait depuis 40 ans et à amener le même résultat. Bon, vous avez compris que je ne suis pas complètement persuadé par l'équation hollandaise, mais il y a ce débat-là aussi, et qui traverse le Parti Socialiste, sur où mettre le curseur, sur le fond, la radicalité à gauche, ce qui finalement est un débat qu'on pourra remonter jusqu'à 1920, voire 1905.
0: Et on aura l'occasion d'en reparler, de remonter effectivement le fil des années. Cédric Clairin, vous avez la parole, vous la garder à la une de l'UMA demain.
2: Eh ben, on n'a pas parlé d'audiovisuel public ce soir, mais on va en parler à la une de l'UMA demain, puisqu'on parlera de la commission et de Charles-Henri Lanc, le porte-flingue de Bolloré.
0: Merci Christophe Jacubizine à la une des échos demain.
1: Alors sur leséchos.fr, dès ce soir, les coûts exponentiels des opérations françaises à l'extérieur, hein, 1 milliard d'euros, 300 millions par mois. Et puis on parle aussi en une des échos.fr demain et évidemment du journal, des terres rares, le plan français, on n'en a pas parlé dans l'émission. C'est très important, comment contrecarrer l'hégémonie chinoise. On a dans notre sous-sol des métaux rares. Exploitons-les.
0: Aujourd'hui, Patricia Lémonière, votre dernier livre, Géopolitique du Sahel. Merci Bruno Cotrès également d'avoir été avec nous ce soir. Les informés reviennent demain matin à 9h. Très bonne soirée sur France Info.
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1: Il est 2h, le flash, lisons bourgeois. Alors que le chef de la diplomatie américaine, Marco Rubio, vient d'affirmer que la phase offensive contre l'Iran est finie, Donald Trump annonce suspendre l'opération américaine qui vise à escorter les navires à travers le détroit d'Ormuz. Ce projet nommé Liberté par le président américain est suspendu pour une courte période, le temps de voir si l'accord peut être finalisé et signé, écrit Donald Trump. Le président américain qui n'exclut pas de reprendre les bombardements si les négociations échouent ou si l'Iran rompt le cessez-le-feu. Entre l'Ukraine et la Russie, la trêve demandée par Volodymyr Zelensky vient de commencer. Le président ukrainien qui dénonce un cynisme absolu de Moscou après une journée de mardi marquée par des bombardements russes qui ont fait plus de 20 morts selon les autorités locales. De son côté, la Russie dénonce aussi une attaque ukrainienne de drones sur la Crimée occupée qui fait 5 morts dans cette même journée de mardi. 3 personnes malades à bord du navire de croisière suspecté d'être un foyer d'antivirus, un virus respiratoire, vont être évacuées vers le Cap-Vert. Le bateau était immobilisé dans l'Atlantique depuis dimanche. Cette évacuation permettra au bateau d'accoster aux îles Canaries où il arrivera d'ici 3 à 4 jours, estime Madrid. Un couple de Néerlandais et une Allemande qui ont voyagé à bord du MV Ondus sont déjà morts selon l'Organisation mondiale de la santé. Après la mort de 2 militaires dans un exercice de plongée à Angers dans la nuit de lundi à mardi, une enquête a été ouverte ce mardi pour homicide involontaire. Les 2 hommes de 24 et 30 ans ont été retrouvés inconscients, bloqués dans une cavité à 6 mètres de profondeur dans la rivière Maine. Ce mardi, le parquet de Rennes précise que des autopsies auront lieu dans les jours à venir et que le matériel va être analysé. En France, face au débat politique des taxes sur les superprofits pétroliers liés à la guerre au Moyen-Orient, Total Energy se défend. Son PDG, Patrick Pouyanné, dit ce mardi à Sud-Ouest et à la République des Pyrénées que le groupe ne pourra pas maintenir son plafonnement des prix à la pompe en cas de taxes sur les superprofits. Les bénéfices du groupe ont augmenté de 51% en un an. En football, Antoine Griezmann a vu sa dernière opportunité de retrouver la finale de Ligue des Champions s'envoler ce mardi. L'Atlético Madrid s'est fait dominer par Arsenal 1-0. Les Anglais affronteront le vainqueur de la confrontation de ce mercredi soir entre le Bayern Munich et le PSG. Match à 21h à Munich. Et puis en basket, brutal clap de fin pour Monaco, balayé par l'Olympiakos en quart de finale de Euroleague avec un score de 105-82.
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2: Bonjour Laure Lavalette.
3: Bonjour Agathe Lambret.
2: Merci d'être avec nous sur France Info. Bonjour Paul.
4: Bonjour madame, bonjour à tous.
3: Bonjour Paul.
2: C'est votre première interview depuis votre défaite au municipal à Toulon alors que le RN se voyait aux manettes de la ville. Vous allez nous dire ce qui vous a manqué. Mais d'abord, le Premier ministre a publié sur X